0: 1958, un soir que vous n'avez pas oublié.
1: Brésil contre France, deux favoris. Copa et la France ont battu brillamment
0: Brésil,
1: le
0: Brésil France 58, un match que vous avez vu dans la rue.
2: Exactement. Assis sur un trottoir avec un vendeur de télévision, un petit écran noir et blanc. Oui. Nous étions quelques copains, on était très jeunes, assis, on a vu ces joueurs exceptionnels se distinguer. Et avec le recul, j'ai même l'impression maintenant que pour nous, ils étaient virtuels, quoi, ils n'existaient pas. C'était des maestros.
0: En plus, il y avait un haut-parleur dans la rue pour en tout entendre.
2: Exact.
0: C'est extraordinaire.
2: C'est vrai.
0: Parce qu'en plus, vous savez, il y a eu le même principe lors du couronnement de la reine Elisabeth, où les gens étaient devant les vitrines, mais il n'y avait pas de haut-parleur pour regarder le couronnement de la reine. Et à cette époque-là, on vendait 5000 postes de télévision par jour. C'était vraiment le lancement de la télévision.
2: Énorme.
0: Énorme. Alors, vous n'avez vu que la seconde mi-temps, je crois, à la télévision.
2: Exact. Exact.
0: Parce que la télévision ne diffusait pas la première.
2: Je sais pas, enfin je me rappelle pas. La seule chose que je sais, c'est que je rentrais du travail spécialement pour être là.
0: Voilà. Et en même temps, il y avait Copa, Pierre-Denis, et puis il y a eu pendant quelques temps Jonquet. Hélas, il est sorti du terrain.
2: Et Jonquet, c'est probablement l'arrière central libéraux le meilleur du monde à l'époque, et il sort sur blessure, ce qui fait que à l'époque on pouvait pas remplacer les joueurs. On va donc jouer à 10 contre le Brésil et on les fait trembler. Hein. Oui. Justo marque 3 buts. On doit gagner le match. Hein.
0: Oui, si Jonquet avait été là,
2: le match. Okay. Ah oui, ah oui, on pliait le match.
0: Et il y a Pelé que vous découvrez.
2: C'est vrai. C'est un gamin que personne n'attendait là. Il fait une Coupe du Monde exceptionnelle. Et on va remarquer que son talent va l'amener là où nous le connaissons, vous et moi, à savoir probablement le meilleur joueur du monde encore aujourd'hui.
0: Alors, le fait qu'il ne prononçait pas le mot Bill, le nom du gardien de but du Vasco de Gama où jouait son père, Bill, c'est devenu Pelé, exactement. C'est comme ça que c'est né le nom de Pelé, le surnom de Pelé, parce qu'il s'appelait Edson Arantes do Nascimento.
2: C'est exact.
0: Alors, il se trouve qu'à la fin du match, bah, vous avez quand même le moral dans les chaussettes, Jean-Claude Darmon.
2: Ben un peu oui, parce que on a tout misé sur cette équipe de France. Nous pensions que on allait battre le Brésil. On avait une équipe, je vous l'ai dit tout à l'heure, avec Painverne, Vincent, Jonquet, Copa, là, Ballon d'Or quand même, etc. C'est-à-dire toute une ossature du Stade de Reims. Et puis en fin de compte, voilà, on perd ce match.
0: Alors le moral, vous l'avez conservé dans vos jeunes années parce qu'elles ont été difficiles, car vous avez grandi, je crois, Jean-Claude Darmon, et vous le racontez dans ce livre Destin, dans une famille recomposée et très nombreuse.
2: En fait, famille recomposée, oui et non, parce que mon père était veuf de 4 enfants, ma mère était veuve de 4 enfants, et comme ils n'avaient pas la télévision, ils ont eu 4 enfants dont je suis l'aîné.
0: Voilà, et ils avaient déjà 4 enfants de leur côté.
2: Chacun de leur côté, donc c'est 12, parce qu'ils avaient tellement peur qu'on crève pas de faim, donc à ouais, 12 c'était bien, on a rempli le quota.
0: Et votre père Jacob, au départ, s'appelle Zawi.
2: Oui, ben il s'appelle Zawi sur une erreur d'identité.
0: C'est
2: parce que
0: ça.
2: Il faut que je vous explique. Lui s'appelle Zawi, mais moi, quand je nais, je m'appelle Corsia du nom de ma mère.
0: Car c'est la guerre.
2: C'est la guerre. Et dans mon livre, vous verrez, il y a une page où, quand elle me déclare, il trouve moyen de marquer Ben Corsia. Et comme il y a erreur, il y a rature. Donc je m'appelle officiellement un vrai nom Corsia. Mon père vient me connaît et me reconnaît, il m'appelle Zawi, qui est un nom qui est pas le sien, et quand mon frère devient majeur, le premier, mon plus grand frère, va faire un scandale, il dit à mon père, on comprend pas, tu es le seul à t'appeler Zawi, alors que Darmon, notre grand-père s'appelle Naïm Darmon, dit Zawi, etc., un bordel, et au lieu de décider de prendre le nom de Darmon, mon père va le faire, mais ma mère, paix à son âme, lui dit, mais tu sais, si tu le fais, ils t'en donneront plus la retraite. Il dit, pourquoi? Mais parce que le nom disparaît. Ah bon? Donc, lui reste toute sa vie Zawi, et mon frère s'appelle Darmon, à 18 ans, mon autre frère s'appelle Darmon, etc., etc., et moi, j'arrive quand j'ai 20 ans, je m'appelle Darmon.
0: Il a fallu faire des démarches compliquées.
2: Incroyable. Et ça m'a coûté, je crois, de l'époque, 15 000 euros, un truc de l'époque. Une fortune, hein, fortune.
0: Alors, votre père, c'est la gentillesse même. Et d'ailleurs, ça va lui coûter sa place à la banque.
2: Ben oui, parce que il est d'une pureté, cet homme. Et il a un ami, quelle horreur, qui lui emprunte X euros en lui donnant comme garantie son quota de

0: de foin ou de doublé, je ne sais quoi, etc. Que mon père connaissait bien d'ailleurs. Hein. Il dit bon, voilà, tu vois, et je vais le vendre. J'ai un truc. Il montre un papier de un acte de vente qui a lieu en 15 jours et tout. Et je te rembourse. Mon père fait cette faute. C'est pas c'est une faute quand même. Il lui donne etc. L'autre, le salopard vend bien sa récolte, mais l'argent mon père n'a jamais vu et donc il est radié de la banque.
1: Et il va donc exercer un nouveau métier que l'on peut évoquer à travers une chanson.
2: Moi. Cordonnier, t'es bête, bête, qu'est-ce que t'attends?
1: Chanson de Francis Lemarque,
0: je connais.
1: En fait, c'est une chanson qu'il a écrite au départ sans imaginer qu'elle deviendrait une comptine aujourd'hui, qu'on apprend dans les écoles.
0: Il a fait un carton avec cette chanson.
1: C'est extraordinaire, oui. Et alors, il y a des gens aujourd'hui qui disent que cette chanson, en fait, c'est la prise de pouvoir d'un homme sur une femme par un sortilège, et l'abdication de la liberté de cette femme sous la contrainte.
0: C'est du n'importe quoi. De toute façon, aujourd'hui, il faut bien imaginer le n'importe quoi. À faute de quoi, vous passez pour un imbécile.
1: Exactement. Oui, essayons de ne pas passer pour des imbéciles. En tout cas, votre père a exercé cette profession et avec courage et sans jamais se plaindre.
0: Mais jamais. Jamais. Il avait un rasoir, un tranchet. C'est un morceau de fer avec lequel il découpait le cuir qu'il affûtait du matin au soir. Il passait sa vie à affûter, à réparer les chaussures et à affûter.
1: Et tout ça dans un appartement minuscule, puisque je crois que vous êtes à tous dans une pièce, et je crois qu'Anne Hidalgo aurait pu en faire la gestion tellement il y a drap.
0: Oui, enfin, franchement, dans les escaliers, un jour, alors que j'étais très très jeune, je devais avoir 4 ans, je suis face à face avec un rat qui mange, et mon premier réflexe maintenant, avec beaucoup de recul, je me suis dit, oh le con, il attend de manger ce que j'aurais voulu manger. C'était, je ne sais même pas ce qu'il mangeait d'ailleurs.
1: Et puis, il se trouve que votre passion, c'est déjà le football, que vous jouez dans la rue.
0: Oui, c'est facile, vous savez, quand on est pauvre, et j'étais pas le seul pauvre dans ce quartier, nous étions tous pauvres, il y avait des balles qui étaient faites avec des caoutchoucs, avec du papier, du chiffon, c'était du n'importe quoi, et on se déchirait déjà.
1: Il se trouve que c'est à Oran, vous l'avez pas précisé, et que quelqu'un d'autre dans sa jeunesse a fait exactement comme vous, c'est Jean-Pierre Elkabbach.
0: Oui, c'est vrai.
1: Il jouait au football, et il rêvait d'ailleurs à l'époque d'être joueur de football ou comédien.
0: Lui pouvait l'être. Moi, j'ai jamais eu l'étoffe d'un joueur professionnel. Jean-Pierre, d'ailleurs, a été mon ami, et j'ai eu beaucoup de peine de sa disparition.
1: Et puis bon, il faut quitter le pays, là aussi c'est une grande peine, et vous allez vous retrouver à Paris parce qu'il n'y a pas d'autre solution. Vous prenez, je crois, le Sidi Bel Abbès.
0: Exact, qui est un bateau où nous sommes en cale, et avec des vagues de folie, un bruit qu'on ne peut pas comparer à quoi que ce soit. Et pour un enfant, c'est un drame. D'ailleurs, vous parlez de ça, Jean-Pierre avait fait une émission à Nice pour rappeler les 40 ans du départ des pieds noirs, et moi cet épisode j'avais oublié, et d'un coup il parle à Alain Flelou qui lui raconte que son père était boulanger, je ne sais quoi, et après il me dit et toi qu'est-ce qui te revient, et je suis resté tétanisé. Et je me rappelais pas de rien. Et je dis, mais j'ai ça. Et voilà, c'est sorti comme, c'est sorti, voilà.
1: Effectivement, le côté souvenir, vous avez même oublié la durée que vous avez passée dans un orphelinat en arrivant à Paris.
0: Ah, mais, Canal m'octroie un documentaire. Et donc, ça se passe plutôt très très bien. J'ai au fond de moi ce traumatisme que j'ai oublié. Et puis d'un coup, ça sort. Et j'ai dit, vous savez, je suis resté un an et demi dans un orphelinat. Il dit, c'est pas vrai. J'ai dit, si, voilà, avec ma sœur Josette, on était à tel endroit, place d'enfer au chaud. D'ailleurs, quand j'allais à l'aéroport de Orly, je passais devant. Il dit, ah bon? Et donc, je raconte ma vie, ou le peu de vie dont je me rappelais, c'était pas aussi évident. Et au sortir de cette discussion, je vais sur l'intelligence artificielle voir si ça existe encore. Non, ça n'existe plus. C'est à l'hôpital, c'est remboursé par l'hôpital Saint-Vincent-de-Paul. Oui. Et je vais sur donc rechercher, et on me dit que c'est la mairie de Paris qui gère les archives. J'appelle donc la mairie de Paris. La jeune femme est hyper géniale. C'est pas elle qui s'occupe de ce dossier, mais pour moi, elle va le chercher. Elle me le sort. Et deuxième traumatisme, j'ai passé 3 semaines et demie. C'est incroyable.
1: Vous n'en avez aucun souvenir.
0: Ah mais non. Moi, je me rappelle des curés avec qui j'étais, ma sœur avec les sœurs qui l'emmenaient, etc. Mais non, je pensais avoir passé 1 an et demi. Tellement ça a dû me sembler long, terrible. En fait, je me suis senti probablement abandonné.
1: Il se trouve que vous avez retrouvé vos parents ensuite. Ça s'appelait à cette époque l'hospice des enfants assistés.
0: C'est vrai.
1: Qui était tenu...
0: Assistés et abandonnés.
1: Et abandonnés, ouais. Voilà. Et il se trouve qu'ensuite vous allez vous retrouver à l'Isle-Adam, parce que votre père a trouvé du travail, et là ce sera déjà un peu plus joyeux.
0: C'est plus joyeux, mais l'Isle-Adam c'est une ville bourgeoise.
1: Oui.
0: C'est pas la même chose. Et quand on est pauvre dans une ville où quasiment tout le monde est bourgeois, c'est déjà plus difficile à s'intégrer. Et on a le sentiment, pas moi, alors, soyons clairs, j'ai jamais vécu l'antisémitisme. Jamais. Dans toute ma carrière d'enfant jusqu'au bout du bout, jamais. Mais ils avaient cette espèce de réticence de ces étrangers qui venaient, voilà. Donc j'étais un étranger.
1: Et voilà. Et heureusement, les choses ont changé. Il y a une autre date importante dans votre parcours qui est aussi présente dans ce livre. C'est le 12 septembre 1972. À tout de suite sur Sud Radio avec Jean-Claude Darmon.
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1: Sud Radio, les clés d'une vie, mon invité Jean-Claude Darmon pour ce livre Destin, avoir plus de rêves que de souvenirs chez Fayard. Un livre où vous racontez vraiment votre parcours. Il y a une date qui m'a frappé, le 12 septembre 1972, un jubilé joyeux, celui que vous allez reconnaître.
2: À 70 ans, c'est un jeune retraité qui nous reçoit chez lui, dans sa maison toulousaine remplie de souvenirs. De la tapisserie à l'assiette nominative, en passant par la Légion d'honneur, Juste on a reçu des récompenses pour un exploit mondial encore inégalé, 13 buts marqués en une seule Coupe du Monde.
1: Voilà, juste et oui. Et il vous appelle un jour pour dire je vais faire mon jubilé et c'est toi qui vas l'organiser.
3: Exact, et je suis sidéré. Et c'est juste aux Fontaines, c'est du n'importe quoi. C'est un ange qui tombe, ça n'existe pas.
1: Alors, il se trouve que vous l'avez organisé et que c'était un rêve d'enfance et qu'il y a une amitié qui est née avec ce personnage. Moi, je me souviens un jour, on a passé une soirée à Saint-Tropez. Il n'a fait que raconter des histoires absolument irracontables. Ah bah,
3: c'est le plus fort. De copains, nous sommes passés amis et probablement j'étais l'un de ses 3-4 meilleurs amis. Non seulement amis, mais membres de la famille, puisque sa femme, comme les enfants, m'ont intégré totalement. Enfin, je veux dire, encore aujourd'hui, tous les 15 jours, 3 semaines, on se parle, je les appelle, ils m'appellent, etc.
1: Alors, il se trouve qu'il y a un souvenir très particulier, c'est un match de football amateur à Acapulco.
3: Ah mais c'est inénarrable. Je préfère pas le raconter tellement c'était... Nous sommes 5-6. En face de nous, on a Copa, on a quelques joueurs de cette époque. Et je jouais avec Justo et Enrico Macias, d'ailleurs, dans notre équipe. Et nous sommes 5, nous, ils sont 6. Donc je vais chercher un type qui est en train de bronzer. Il est égyptien, canadien. Et il dit oui, je joue au foot, donc il joue avec nous. Justo marque tous les buts. Okay. Justo avec une béquille, il marchait sur une jambe. Hein. Lui et Raymond s'insultaient comme c'était pas permis. Et donc on gagne. Et à la fin du match, le égypto-canadien vient vers lui. Lui, tu sais, toi, tu aurais pu jouer au foot. Hein. Et là, on a habillé Justo pour l'hiver, quoi. C'est pendant 40 ans, il l'a pas lâché.
1: Voilà. Et Copa aussi, parce que Copa, qui est un génie, qui a commencé à la mine et qui a été le premier ballon d'or de l'histoire, il avait un caractère pas facile et quelquefois vous en profitiez.
3: Ah ben évidemment. Non, d'abord, Raymond était très pognoniste. Il aimait l'argent.
1: Oui.
3: Il aimait l'argent parce que, de vous à moi, hein, avoir été l'un des meilleurs joueurs du monde et gagner le SMIC, ça le rendait pas heureux. Hein. Il allait au Real de Madrid, il gagnait sa vie, hein, oui, mais c'est pas Maradona aujourd'hui.
1: Hein, non, c'est pas le football d'aujourd'hui.
3: C'est pas Messi. Hein. Donc, on savait ça et donc on lui a monté des coups terribles entre Justo, qui était espiègle et drôle, et ma pomme, qui était un malin parce que je les aimais tous les deux. Et on lui a monté des arnaques, il faut voir ce qu'on lui a fait.
1: Alors il se trouve que tout a commencé pour vous dans ce parcours à Marseille, où vous commencez à décharger des docks parce que votre père a trouvé du travail à Marseille.
3: C'est vrai. Mes frères vont avoir des parcours universitaires, et puis moi, l'école, c'est pas fait pour moi. Je veux vraiment rentrer dans la vie active. Je suis très bon en français, en géographie.
1: Un professeur qui vous a suivi toute ma vie.
3: D'ailleurs, je fais une opération sur une radio concurrente à vous et ils vont interroger tous les gens de ma vie parce qu'à l'époque, il y a 45 ans, c'était le numéro 1 de 40 ans. Et ils vont les interroger et le professeur en question dit qu'il avait une énorme tendresse pour moi, affection, etc. Mais il dit quand même, et il est un peu hableur quand même, hein, pas facile à manier, hein.
1: Et c'est vrai que vous commencez donc à travailler, mais le soir, vous prenez des cours quand même.
3: Oui, je prends les cours du soir de la chambre de commerce parce que je veux sortir de cette condition. Il est hors de question pour moi de finir manuel, d'abord j'étais pas manuel pour deux ronds, et de finir docker, c'était pas supportable.
1: Oui, et d'ailleurs, je crois que c'est ce jour, un soir, vous avez signé le premier chèque de votre vie. Vous avez vu ce que c'était qu'un chèque?
3: Non, mais parle pas du chèque, parlez-moi du téléphone. Car à l'époque, avoir un téléphone, il y a que les riches qui avaient des téléphones, ou alors des entreprises huppées. Moi, riche, je n'étais pas, les entreprises, je savais même pas ce que c'était.
1: Il se trouve que, Jean-Claude Darmon, votre destin va basculer un jour où vous allez dans une discothèque qui s'appelle La Comtesse pour draguer les filles, et c'est un monsieur qui va vous draguer, mais pour d'autres raisons.
3: Alors, le monsieur en question, c'est Gaston, et lui aussi, on a la bande originale qui, où il parle de moi, et c'est un bonhomme qui vient d'inventer un genre de revue, qui est en fait un programme de festivité au profit des cheminots qui ont la maladie de je ne sais quelle maladie, et ça marche. Après, il fait le même revue pour les policiers, ça marche très bien, et il me dit viens m'épauler, tout. Je lui dis jamais, hors de question. Il dit mais écoute, c'est le mois d'août, tu travailles pas toi au mois d'août, viens avec moi, tu verras bien. Et c'est vrai que il m'emmène voir ce type de démarche, et lui qui savait à peine parler français s'en sortait très bien, je me suis dit, il faut pas déconner. Donc j'ai 17 ans et demi, je vais le faire et je vais gagner 10 fois ce que je gagnais avant.
1: Et vous commencez à faire des démarches pour de la publicité.
3: C'est vrai, c'est vrai.
1: Et la pub dans les journaux, c'est un Marseillais, Émile Girardin, qui a été le premier à proposer dans les journaux en 1830 de mettre des encarts pour les grands magasins. Et c'est comme ça que ça a démarré. Il faisait aussi de la démarche à domicile.
3: J'étais pas là à cette époque.
1: Non, j'ai remarqué. Alors, il se trouve que ça marche tout de suite, mais qu'en même temps, le football ne vous a pas lâché. Vous jouez dans un petit club, mais vous êtes gardien de but, c'est pas extraordinaire.
3: Oui. Non, je suis pas encore gardien. Je joue devant, je suis pas très bon, je suis ailier gauche, mais je me démerde pas mal. Puis on a un gardien, c'est une passoire. Oui. Et un jour, fou de rage, je lui arrache son maillot et je joue gardien. Bien m'en a pris et mal m'en a pris, parce que jouer gardien de but, c'est l'horreur. Ah je bon priais Dieu, moi qui suis croyant, je crois qu'en Dieu d'ailleurs, que le ballon ne vienne jamais. Parce que un joueur qui fait une faute, c'est normal. Un gardien qui fait une faute, c'est un but.
1: Oui, d'accord.
3: Et toute la responsabilité me tombait à moi, le gamin derrière, etc.
1: Et puis un matin, Jean-Claude Darmon, et ça va changer votre destin, vous avez une idée que personne n'avait eue, c'est faire un livre d'or pour un club.
3: Ben oui, c'est une rétrospective d'un club. C'est-à-dire, j'arrive dans un club de rugby. J'ai commencé par le rugby, un club qui débute. C'est-à-dire que donc ils sont en 1800 et des poussières. Et je le raconte jusqu'au moment où j'arrive. C'était 1968-69. Et grâce à ça, je mets de la publicité dans ce livre. La publicité va payer donc le livre, va donner une quote-part au club, et grâce à ça aussi, le club va le vendre à ses supporters.
1: Et comment est venue l'idée?
3: Ben comme ça, des idées. Alors, Jacques, il faut que je vous le dise, les idées viennent tout le temps comme ça. C'est c'est pas de la recherche scientifique avec des ingrédients. Non, c'est spontanément. On est pris par la passion et ça sort comme ça.
1: Oui, et il se trouve d'ailleurs que ce club pour lequel vous avez travaillé au début, il doit beaucoup à ce chanteur.
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1: Félix Mayol, qui a financé
3: le club de Toulon. C'est exact, le RCT, parce que qui était la grande équipe de l'époque.
1: Il avait dit à l'époque, mes chansons s'envolent, mais je suis certain que mon stade servira à faire une forte et belle jeunesse.
3: Il avait raison.
1: Alors, il se trouve que donc vous allez commencer avec ce club, et l'idée va germer pour aller plus loin, parce que vous avez trouvé un filon.
3: Oui, je vais faire tous les clubs de rugby, avant même le club de football. Je veux pas me frotter au football. Je veux arriver au football avec une expérience. Et après, le football, Reims, Sochaux, etc. Et je tombe surtout au FC Nantes, qui est la grande équipe des années 70-80.
1: Voilà. Mais le rugby, finalement, c'était aussi une passion.
3: Oui, ça l'est, mais alors, franchement, je savais pas jouer au rugby, hein. Non, c'était une passion, parce que j'aimais ces combattants, j'aimais cette façon d'aborder la Marseillaise, d'être empli de cette force qui disait on représente la France.
1: Voilà. Et le rugby est un sport cher à Sud Radio, puisque nous sommes la station du rugby.
3: Je le sais, voilà. Je le sais.
1: Et c'est vrai que de temps en temps, vous êtes allé voir des matchs par passion.
3: Ah mais pas de temps en temps, tous les matchs de l'équipe de France. À domicile, à l'extérieur, j'allais. D'ailleurs, Albert Ferras, qui était le président mythique, et Bernard Lapassé, qui a passé, je suis resté avec eux, l'air de pas y toucher, 35 ans.
1: Vous pensiez à l'époque que vous aviez une carrière devant vous avec de telles idées, ou c'était pour vous une façon de gagner modestement votre vie?
3: Non, j'avançais. Je savais pas où j'allais, hein, ça c'est d'une évidence, mais j'avançais. Donc, j'avais l'idée que j'allais exister dans le sport, mais jamais pour le parcours que j'ai fait, évidemment.
1: Mais en même temps, vous ne pensiez pas de toute façon finir joueur, il fallait aller...
3: Mais jamais. D'abord, parce que j'avais pas les qualités, c'est évident.
1: Et bien, vous avez fait beaucoup d'autres choses, et il y a encore quelque chose qu'on vous doit, et qui est évoqué dans ce livre, qu'on va évoquer à travers la date du 16 septembre 1977. À tout de suite sur Sud Radio, avec Jean-Claude Darmon.
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1: Sud Radio, les clés d'une vie, mon invité Jean-Claude Darmon pour ce livre Destin, avoir plus de rêves que de souvenirs chez Fayard. Un livre de souvenirs dans lequel je pioche des éléments et des dates. Et le 16 septembre 1977, vous en parlez dans ce livre, c'est une première à la télévision. Téléfoot le samedi soir. Et quand on voit aujourd'hui les émissions de sport à la télévision, on ne le sait pas, mais on vous les doit, Jean-Claude Darmon.
2: Oui, c'est moi qui ai créé le magazine. Le nom, évidemment, c'est TF1 qui l'a choisi à l'époque, mais c'est moi qui ai inventé ce magazine. Je considérais que il nous fallait avoir accès à la télé par des séquences de buts, etc. Puisque je vous rappelle que mes présidents Jean Sadoul et Fernand Sas considéraient que la télévision dans un stade vidait le stade.
1: Oui. Donc d'ailleurs, pendant un certain temps, il y a eu la télévision qui était interdite dans les stades.
2: Ah mais totalement. Et après je vous raconterai. Bon, donc je vais le vendre à Chapat et à Coudert. L'un est le patron du cyclisme, l'autre le patron de rugby.
1: À Antenne 2. Hein.
2: À Antenne 2. Oui. Tous les deux sont patrons d'Antenne 2. Et je vais leur vendre. Et Coudert, qui haïssait le football, oui, dit à Chapat, mais c'est de la merde, ça vaut pas un clou. Les buts, tout le monde s'en tape. On va là,
1: Il y a Thierry Roland qui est pour.
2: J'arrive. Ouais. Ils sont dans un bureau tous les deux de Nabab, et Thierry, qui avait été une star mais mis au piquet après les grèves de 68, se lève avec son adjoint, son ami, et en disant mais vous êtes des cons, on va faire ça, il faut le faire. Il dit, de quoi tu te mêles, ça va coûter cher, nous on veut pas le faire. De toute façon, c'est simple, nous sommes la première station de sport, ce qui était vrai, pas besoin de ça. Ils me mettent dehors.
1: Alors, il se trouve que, en plus, Thierry Roland avait commencé, je sais pas si vous le savez, dans Sport Dimanche, qui est la première émission de résultats, parce qu'à l'époque, on ne donnait pas les résultats. C'est vrai. Raymond Marcillac a eu l'idée de faire Sport Dimanche, présenté par Zitrone.
2: Je me rappelle.
1: Avec deux débutants, Drucker et Thierry Roland.
2: Exact.
1: À 20h20 le dimanche.
2: Ouais, et ils font un carton, d'ailleurs.
1: Voilà. Donc, vous, ça marche pas sur Antenne 2. Vous allez voir TF1.
2: Je vais voir TF1, je tombe sur Georges Decaune. Georges et le football, c'est pas sa came, mais il est patron des sports. Et Georges est un homme intelligent, il m'écoute. Pas obligé de dire oui, mais il m'écoute. L'idée l'interpelle. Il me dit, bon, très bien, écoute, je vais réfléchir. Je te rappelle. Il me rappelle, il me dit, oui, okay, sur le principe, je suis pas fou. Combien ça coûte? Je lui dis, ça coûte, je crois que c'est 150 000 francs, ou un truc comme ça. Enfin, et nous sommes chers pour l'époque. Il me négocie, on tombe d'accord. Il me dit, j'aimerais te voir avec Jean Sadoul. Je vous montre très bien.
1: Jean Sadoul, qui est le président.
2: Qui est président de la Ligue nationale du football. Jean, qui avait une confiance totale en moi, m'accompagne, et tous les deux tombent amoureux. C'est-à-dire, l'un est de 7, l'autre à côté de 7, de Sévenol, ils parlent de la même chose, ils ont la même culture, ils s'apprécient. Banco. Allez, on signe. Et, pour l'anecdote seulement, Jean Sadoul, pendant qu'on parlait, etc., il dit, oui, mais vous comprenez, c'est quand même trop cher, hein. Et là, moi, je comprends vite qu'il a pas compris. Donc, je lui donne des coups de joue. Il fait, enfin, trop cher. C'est pas trop cher pour vous, quand même, ouais, dit-il. Ben, heureusement, on a sauvé la face et on a, vous avez raison, c'est plus de 50 ans qu'on a Téléfoot qui existe encore chez TF1.
1: Et à l'époque, c'était pas le dimanche, c'était le samedi soir.
2: Exactement, c'est vrai.
1: Et ça fonctionnait très bien. En plus, c'est arrivé à un moment où le football évoluait, où l'équipe de France était en pleine reconstruction, Jean-Claude Darmon.
2: C'est parfaitement vrai, puisque je vous rappelle tout de même que l'équipe de France n'avait jamais rien gagné, mais rien. On va finir par gagner en 84 seulement, avec le championnat d'Europe et avec Michel Hidalgo. Mais en parlant de Michel, que j'aime par-dessus tout, paix à son âme, il y avait surtout Stefan Kovac, qui est passé avant lui. Et il l'avait pris comme adjoint. Stéphane, c'était l'homme qui avait fait l'Ajax d'Amsterdam. Donc, ouais, il a relancé ce football.
1: Puis c'est l'époque où Platini arrive ou d'autres.
2: Oui, c'est vrai.
1: Et c'est vrai que ça change totalement. Et à l'époque, on le disait, c'est pas des millions pour un transfert.
2: Non, c'est vrai. Mais là encore, il faut ramener les périodes à ce qu'elles étaient, aux époques. Hein. Rien n'est comparable entre ce qu'ils ont vécu eux et ce qu'on vit nous aujourd'hui.
1: Alors, le déclic aussi pour vous, Jean-Claude Darmon, et vous le racontez dans ce livre, c'est votre expérience de la publicité. Et vous vous dites, tiens, il y a une manne à faire pour le football, il y a un trésor, il faut le développer.
2: Oui, c'est grâce à Robert Buzinski.
1: Qui était à Nantes,
2: qui était quasiment l'âme de Nantes. Il m'amène un entraînement de l'équipe du FC Nantes, un matin très tôt, genre 8h, 9h. Il y a beaucoup de brouillard, il pleuviote, etc. Et c'est d'une tristesse, hein, mais c'est à mourir. Les joueurs, d'ailleurs, je me demande comment les joueurs se trouvent. Et je lui dis, mais il faudrait faire de la couleur, de couleur qu'il faut repeindre. Je dis non, si on mettait des panneaux. Il me regarde, il dit, pourquoi des panneaux? Je dis, parce que c'est bien, les panneaux, etc., etc. Mais écoute, bon, fais-le. Je vais voir la mairie, qui me dit, oui, on peut faire des panneaux, mais on a déjà un contrat avec un Parisien, qui a mis deux panneaux bidons. À la fin du contrat, voilà, j'ai dit, à la fin du contrat, moi, je me positionne au titre du FC Nantes. Donc j'ai acheté, non pas à Jean-Claude Darmon, mais bien au titre de mon club, lequel me versait évidemment une commission, et la saga des panneaux a démarré.
1: Oui, car aujourd'hui, tous les panneaux qu'on voit dans les stades, avant vous, il n'y en avait pas, Jean-Claude Darmon.
2: Nulle part, c'est vrai.
1: Personne n'y avait pensé.
2: Oui, mais j'ai tellement fait de choses où personne n'y pensait que maintenant, aujourd'hui, ça me laisse indifférent.
1: Surtout qu'à l'époque, la fédération de football, l'argent, c'était pas sa motivation première.
2: Ah ben, d'abord, parler d'argent, c'est pas la fédération, c'est ce pays. Parler d'argent est infamant. Vous savez bien, tous courent après l'argent, mais dès qu'on parle d'argent, c'est mal vu. Mais là, j'ai un président, Jean Sadoul, qui n'aime pas l'argent, à qui je vais faire la démonstration que grâce à ça, on peut faire des centres de formation, d'avoir une espèce
1: de développement
2: de notre sport, etc., etc. Et je l'ai convaincu, il arrive à convaincre Fernand Sarr, c'est banco, ça démarre très fort.
1: Alors, le premier client, je crois que c'est les chaussettes Kindy.
2: Oui.
1: Alors, la marque Kindy, d'ailleurs, ça vient de Kennedy. Je ne sais pas si vous le savez.
2: Non, je ne sais pas.
1: C'est 66, ils sont inspirés de Kennedy.
2: Il est toujours vivant, hein, Jean-Yves Blocker.
1: Et ce groupe a obtenu la licence Walt Disney et Astérix aussi en 90 et 92.
2: C'est le
1: premier à avoir cru en vous.
2: Il a cru en moi parce que j'ai cru en lui. C'est un homme exceptionnel, qui était avant-gardiste, et il va me donner ce que vous ne pouvez pas savoir. Il faisait pas panneau après panneau. Il va finir par me donner un budget énorme d'avance. Donc ça me conforte, ça développe, c'est exceptionnel. La chance qu'il me donne, il y a deux marques qui me donnent, c'est Sport 2000 et lui, qui me font une confiance absolue.
1: Donc on voit des panneaux
2: partout.
1: Et là, bien sûr, le chiffre d'affaires s'en ressent immédiatement.
2: Chez lui aussi, et chez moi aussi, évidemment.
1: Alors il y a quand même un panneau mythique dans votre histoire, Jean-Claude Darmon. C'est un match avec le coup franc du siècle, je crois.
2: On est à un match de l'équipe du Brésil.
1: Avec Roberto Carlos.
2: Roberto Carlos, qui est l'homme capable de mettre un coup franc à 50 mètres. Et il est peut-être à 30 mètres. Il prend son élan, il frappe la balle, et la balle vrille. Et au lieu d'avoir le plaisir de voir cette balle vriller qui va finir au coin, je dis... Oh putain, s'il rentre dans le but, parce qu'il était capable, hein. Ouais. Et il va me détruire mon panneau. J'avais mis le panneau Kindy en plein milieu. Et non, à droite, il me met tchac dans la lucarne. Il m'a sauvé lui aussi.
1: Et en même temps, le panneau a été vu dans le monde entier.
2: Oui, mais oui, c'est ce qui m'a permis d'ailleurs d'aller après en Belgique, en Russie et tout, pour les convaincre de me faire confiance.
1: Oui, parce que personne dans le monde n'avait fait ce genre de panneau publicitaire.
2: Et jamais, ils ne connaissaient pas.
1: Mais comment ça se fait?
2: Non, c'est le seul pays qui aurait pu le faire, c'est les États-Unis.
1: Oui.
2: Mais ils ne pouvaient pas, parce qu'ils vendaient les droits de retransmission à une chaîne de télé qui eux-mêmes faisaient des spots. Donc ils interdisaient qu'il y ait de la publicité tout autour du stade, sonore ou pas sonore.
1: Et puis, il y a une autre invention aussi qui a été importante et qui a changé la vie du football, ce sont les panneaux électroniques, Jean-Claude Darmon.
2: Ne parlez pas de ça. Ça a été le plus grand désastre de ma vie. J'ai inventé le panneau électronique parce qu'à l'époque, souvenez-vous, il y avait deux personnes qui étaient sur un panneau manuel. On plaçait les scores les uns après les autres, etc. Et moi, parce que j'ai 3-10 ans d'avance sur tout le monde, je me fais faire un panneau électronique. Je suis fier de moi. C'est formidable. Je le mets évidemment à mon club d'origine, le FC Nantes. Et j'ai bien fait. J'ai du mal à ce qu'il soit à l'heure. Il est à l'heure. Formidable. Et dans la nuit et le lendemain, il tombe des tonnes d'eau. Mais des tonnes. Et mon panneau n'a pas supporté, il a éclaté en vol. Voilà, il a explosé.
1: C'est le premier.
2: Et d'ailleurs, les joueurs ne jouaient pas. Ils nageaient probablement. C'est 3 mètres d'eau, hein.
1: Mais ça s'est rattrapé ensuite. Vous avez
2: oui, évidemment.
1: Et les panneaux électroniques qu'on voit aujourd'hui, on vous les doit aussi.
2: Oui. Alors moi, j'avais pas les images à l'époque. Rappelez-vous, hein. Les images sont arrivées bien après. Hein. Mais pardon.
1: Et les premiers panneaux électroniques, je sais pas si vous le savez, c'est aux États-Unis et à Saint-Pétersbourg en Russie. Ce sont les deux premiers pays à avoir tenté cette aventure.
2: Mais ça m'étonne pas.
1: Alors, et ensuite, il y a eu les panneaux, et puis, il y a eu la pub sur les maillots Jean-Claude Darmon. Et là aussi, c'était assez limité à l'eau minérale.
2: Alors, le premier panneau qu'on a, et c'est, d'ailleurs, c'est pas moi qui amène le client, c'est Jean Sadoul. On l'appelle directement en disant, voilà, nous sommes la marque, telle marque d'eau, etc. On aimerait, Jean me dit, l'eau, le football, ça se marie bien. Nous, évidemment, on marque notre marque sur les maillots, sur l'ensemble des maillots. Toutes les équipes portaient la même marque. Puis d'un coup, à Bordeaux, ils ne portent pas la marque. À Montpellier, ils ne portent pas la marque. Du côté de Dijon-Lyon, pas, ben, pourquoi ? Ils disent, nous, on vend du vin et on va porter la publicité maillot de l'eau, hors des questions. Et notre contrat a avorté. On a dû ouvrir le 1er janvier, le 5 janvier, on est plié, quoi. Voilà, ça n'existait plus.
1: Tout était tombé à l'eau, si j'ose dire.
2: Exactement.
1: Et alors donc, en même temps, vous allez beaucoup plus loin et vous allez à créer les premières marques sur les maillots.
2: C'est vrai. Alors, la première marque que je mets en place s'appelle Crozatier à Nantes. Oui, c'est un magasin de meubles. Franchise nationale, hein, grande boîte, mais là, c'est le local qui me l'avait acheté. Et j'avais marqué Crozatier d'une façon très, très, très perceptible, très belle, sur le maillot, sur une seule ligne. Le client, après un match, me dit, non, je suis pas content, on me voit pas assez. Je dis, mais non. Il me dit, je peux pas faire plus. Non. Mettez-moi Cro et Zatier dessous. Je dis, mais c'est pas possible. Oui. Donc, j'ai encore les images de ce match, j'ai encore les maillots de ce match, il a marqué Cro, Zatier. Évidemment, l'année d'après, il m'a pas renouvelé le contrat, il avait raison.
1: Ouais. En même temps, il y a quelqu'un, qui doit beaucoup au magasin de meubles, parce que ses parents tenaient un magasin de meubles, et c'est comme ça qu'il a commencé à faire du sport, c'est Alain Prost.
2: Ah, je savais pas.
1: Il est le fils de marchand de meubles.
2: Je savais pas.
1: Et donc, vous avez quand même développé les choses, parce qu'aujourd'hui, des maillots, il y en a partout, et on voit des enfants avec des maillots, et ça aussi, on vous le doit.
2: Bah oui, c'est le fameux merchandising. C'est-à-dire qu'on, j'avais, d'ailleurs, on voit les maillots marquer des marques, mais j'ai inventé autre chose de l'époque. J'ai inventé la sérigraphie des joueurs sur un maillot. Oui. C'est la tête d'Henri Michel. Alors, inutile de vous dire que c'était tellement bien fait qu'au premier lavage, Mickey avait disparu du maillot.
1: Oui. Mais en même temps, tous les enfants d'aujourd'hui ont un maillot avec un numéro ou une tête de quelqu'un.
2: Ah, facile, mais ils ont pas un maillot, ils ont des maillots.
1: Et ces maillots sont devenus mythiques parce que maintenant, dans chaque équipe, il y a des publicités, il y a des...
2: Oui, exact. Ben, c'est aussi que la rentabilité est énorme. Et puis ces maillots, genre, lui rapporte des sommes incroyables. Ça peut aller de 5 millions à 60 et 70 millions.
1: Mais en même temps, toutes les équipes le font, y compris les équipes amateurs.
2: Oui, mais tout le monde. Parce que ça rapporte 4 sous pour les équipes amateurs et X millions pour les équipes professionnelles.
1: Et là aussi, il fallait l'imposer, c'était pas évident, Jean-Claude Darmon.
2: Au début, oui, mais pas vraiment. Oui, au début, parce que ça chiffonnait, mais dès lors que ça rapportait assez d'argent pour avoir des infrastructures, des centres de formation, des voyages, c'est-à-dire que nos équipes voyageaient en train ou bien voyageaient en car, ils voyageaient en avion. Voilà. Parce que d'un coup, on avait les moyens.
1: Eh ben, vous avez, si j'ose dire, mouillé le maillot pour réussir cette opération et bien d'autres qui sont évoqués dans ce livre qu'on va évoquer à travers la date de sa sortie, le 3 décembre 2025. À tout de suite sur Sud Radio avec Jean-Claude Darmon.
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1: Sud Radio, les clés d'une vie, mon invité Jean-Claude Darmon. Le 3 décembre 2025 est sorti ce livre qu'on évoque depuis le début de l'émission, Destin, pour avoir plus de rêves que de souvenirs chez Fayard. Alors d'abord, pourquoi avoir écrit ce livre aujourd'hui et pourquoi un tel titre?
2: D'abord, ce livre vient avec... moi, j'ai fait un premier livre il y a une dizaine d'années, où je traitais l'entrepreneur avec tout. Il y avait tout. Mais tout avec des séquences de pages. Enfin, franchement, entre nous, il a marché, mais il méritait pas de marcher. Donc, j'ai repris ma vie. Et j'ai plus de rêves de souvenirs, parce que je ne vis pas avec le passé. Je suis un homme qui a toujours des projets, qui a toujours des choses à faire. Et je suis pas nostalgique du passé, parce que je trimballe avec moi le passé, je l'ai en moi. Je l'ai en moi à travers des événements, je l'ai en moi à travers des personnages, etc. Et j'ai devant moi toujours, tous les jours un projet. Car je ne peux pas croire que les gens qui partent en retraite, sans avoir rien d'autre que la retraite, puissent être heureux par la suite. Donc moi, ça peut pas m'arriver. Chaque matin, d'ailleurs, je me lève tôt, très tôt, entre 6h, 7h du matin, ça dépend des jours, uniquement pour dire je suis vivant et j'ai encore des choses à faire.
1: Alors, ce livre, justement, c'est le résultat de vos souvenirs, parce que vous en avez quand même quelques-uns, et le titre, je crois, il vient de Sénèque, Destin.
2: Sérieux?
1: Oui, parce que le destin est une phrase qui vous a marqué, et oui, qui est évoquée dans le livre, parce que Sénèque, justement, a prononcé une phrase.
2: Ah oui, c'est vrai, pardon, oui, c'est vrai. Oui, alors là, c'est pas de moi. Hein.
1: Oui, non.
2: Soyons clairs, c'est pas de moi.
1: Mais alors, cette histoire, vous la débutez de façon très émouvante, parce que vous avez raconté un exploit qui semble impossible. Vous avez été embrassé par 3 présidents de la République.
2: Bah, c'est simple. On a France Israël.
1: Oui.
2: Je vais au match avec Nicolas Sarkozy, qui est mon ami, qui est un homme d'une très grande intégrité et que un très grand président, là, peut-être l'un des derniers présidents, des grands présidents de la Ve République, pardon de le placer, c'est normal. Et nous arrivons au stade de France. Nicolas et François Hollande sont pas potes du tout, ils s'aiment pas.
1: Oui,
2: c'est clair, ils s'aiment pas. Ils veulent s'éviter, mais moi je suis au milieu. Et donc François Hollande vient et me serre la main avec une accolade. Enfin, et me dit oh, comment ça va, Jean-Claude, vous allez bien? Oui, je suis. Vous voulez pas vous parler là? On est au match au football. Ils se mettent à déconner, ils rient tellement qu'ils vont finir pour au moins pour ce match de vrais potes. Et alors qu'ils sont comme ça, arrive Emmanuel Macron, directement sur moi, mais il me voit pas, hein. Il me voit pas, il va tout droit, garde du corps et tout ça, et il va être interpellé par une personne qu'il aime pas trop, et donc il le repousse comme ça, puis il me voit. Il me dit, comment? Tu viens au stade et tu me le dis pas? Je lui dis, oui, mais si chaque fois que je viens au stade, il faut que je t'avertisse, et il se met à rire et il m'embrasse. Donc, le jour où je vais sur la tombe de mes parents, je vais leur dire évidemment que la patrie m'a honoré de la Légion d'honneur, mais je vais lui dire, papa, je vais te raconter pour les 3 présidents de la République. Et j'ai entendu mon père dire à ma mère, mon pauvre chéri, mon fils, c'est un mytho.
1: Vous avez démontré le contraire, mais en travaillant 15 heures par jour, et vous êtes l'un des rares PDG qui était aussi femme de ménage le soir dans vos bureaux.
2: Oui, mais c'est normal. Je veux dire, je le disais dernièrement dans une émission, il n'y a pas de génie sans travail. Le travail est fondamental. Et il faut être un exemple pour le personnel. Sinon, ils ne croient pas en vous. Il faut mouiller le maillot, vous l'avez dit tout à l'heure. Il faut mouiller le maillot pour réussir. Et je ne m'accroche pas à cette réussite et je ne me pavane pas de cette réussite. Mais je dis que c'est vrai que je me suis donné les moyens d'être ce que je suis.
1: Et Brel disait toujours, la réussite, c'est 5% de génie et 95% de travail.
2: Il a raison.
1: Alors, il se trouve que vous avez un côté visionnaire en permanence, jusqu'à prévoir, je crois que vous étiez à peu près le seul, à penser que la France gagnerait la Coupe du Monde 1998.
2: Ah ben, j'ai pas de mérite, franchement, aucun. Aimé Jacquet est pris à partie, on dit que nous sommes une équipe de vainqueurs de matchs amicaux, c'est vrai qu'on était fait par des équipes professionnelles, des équipes nationales, et moi je vois les joueurs. Je vois que ce sont des joueurs de très très grande qualité qui méritaient mieux que le sort qu'on leur prédisait. Donc j'étais près d'eux et j'ai la chance d'être accompagné par Philippia qui était président des joueurs, qui lui-même avait confiance. Et j'ai depuis le début, je disais, on va être finaliste dans le pire des cas, mais moi j'ai dit qu'on va gagner la Coupe du Monde et on l'a gagnée.
1: Et à l'époque, eh bien Jacquet, qui avait été en plus été jeté de partout quelques années plus tôt.
2: Je l'ai dit, oui, c'est vrai.
1: Et c'est vrai que personne ne croyait en Aimé Jacquet, personne ne pensait qu'on gagnerait.
2: Moi, j'ai pratiqué Aimé au Girondins de Bordeaux. J'ai vu le travail remarquable qu'il faisait. Il essayait de détecter les joueurs dans un système de jeu que lui-même avait en tête. Et puis ça lui a donné raison. Et les joueurs ont eu confiance en lui. Zidane s'est épanoui comme jamais. Yuri Djorkaeff, Robert Pires. Enfin, j'ai tous vous les citer. Hein. C'est exceptionnel cette équipe. Cette équipe était exceptionnelle.
1: Alors vous évoquez aussi dans ce livre, Jean-Claude Darmon, vous évoquez Jean-Michel Aulas, quand il a pris l'Olympique Lyonnais en 78, ben finalement vous lui avez été très utile.
2: Oui, au début j'étais pas sa tasse de thé, mais il s'est rendu compte que je pouvais rendre d'énormes services, il m'a mis, je pense, à l'épreuve, et nous sommes restés non seulement pratiquement 35 ans en contrat, mais depuis aujourd'hui, donc depuis 40 et 45 ans, nous sommes vraiment de vrais, vrais amis.
1: Et puis, il y a quelqu'un aussi qui vous a soutenu, et c'était pas évident, parce que personne ne croyait en cette aventure, c'est Canal. Parce que lorsque Canal débute, tout le monde dit que ce sera fini dans une semaine, et notamment le football, bah, c'était pas évident au début.
2: L'histoire de Canal, je vais vous la faire courte. Quand on se met d'accord sur les retransmissions de match, on croyait avoir gagné, Claude Bess s'y oppose, je trouve un stratagème pour dire que on va indexer le prix au nombre d'abonnés. Donc tout ça je vous le raconte vite fait parce que
1: tout est dans le livre,
2: et on va avoir quelque chose de terrible, c'est que Canal va être lâché par ses actionnaires. Parce que ça marche pas trop bien au début, et mon président me dit on annule le contrat. J'ai dit, ah non, il n'est pas question. Il dit oui, mais il n'est pas question. Regarde le parcours qui va, etc. Il y a rien qui se fait. Ils se sont donné un bal fou. Ils nous font confiance, etc. Et Jean Sadoul, j'arrive à le convaincre qu'il faut continuer ce contrat. Et vous connaissez la suite. C'était un succès exceptionnel.
1: Voilà. Et ça, grâce à vous, parce que personne n'y croyait, justement. Et puis, il y a une chose qu'on a un peu oubliée, c'est que vous avez été président du Parc des Princes, Jean-Claude Darmon.
2: Moi, je l'ai pas oublié, hein. J'étais président du Parc des Princes, c'est-à-dire que c'était le sacre. Vous vous rendez compte, président du Parc des Princes.
1: Comment c'est arrivé?
2: C'est arrivé je fournissais quasiment la totalité des panneaux au régisseur de l'époque, qui était le groupe Perrier, qui avait la régie du Parc des Princes, et dans l'appel d'offres, je pense que j'allais le gagner. Et comme ils sont intelligents, ils m'ont fait venir, et du coup, plutôt que de se chamailler, on s'associe. Je l'ai fait, avec juste raison, ça a très bien marché, puis un jour, je leur ai dit, écoutez, on peut pas rester ensemble, je fais 99 du boulot, vendez-moi vos parts, ils me disent, oui, on est d'accord. Ils me l'ont vendu, et puis je suis devenu seul président, alors que j'avais été avec Michel Zazi, qui est un être exceptionnel, un champion de champions, et là, j'ai tout essayé. Motocross, j'ai tout fait.
1: Même les Rolling Stones?
2: Rolling Stones, j'ai fait les plus grands chanteurs au monde sont venus.
1: Michael Jackson?
2: Exactement, c'est vrai.
1: Michael Jackson, moi je me souviens d'avoir croisé, il était tout timide.
2: Ah oui, mais vous ne pourriez pas croire. Et l'anecdote, il faut que je vous la raconte parce que ma fille m'en veut encore. Ma fille chante, pour déconner évidemment, mais elle chante. Elle avait 10-12 ans et je lui dis, écoute, ce soir tu chantes avec Michael Jackson. Elle sait que j'étais président du Parc des Princes, sa pauvre gosse l'a cru. Et donc tout le long, elle me dit, on va pas voir Michael, je ne chante pas. Je dis, attends. Puis après j'ai tellement eu honte qu'il faut que je l'amène. Hein. Et je l'ai amené donc le voir et puis ça a été un choc terrible. Et aujourd'hui, il me reproche de lui avoir menti. Elle avait raison. Je suis un menteur. Ben, j'ai honte.
1: Mais enfin, là, vous avez fait d'autres vérités. Et notamment, Claire Fontaine, dont tout le monde parle aujourd'hui, vous avez assisté à sa construction, Jean-Claude Darmon.
2: Oui, non seulement assisté, mais j'ai trouvé le financement. Par la Fondation, grâce à Philippia encore, mon ami, Fernand Sastre et Jean Sadoul, nous ayons fait une confiance énorme. Nous avons trouvé des sponsors, bénévolement, évidemment. D'ailleurs, puisqu'on parle de bénévolement, tous les droits de Canal+, du du football, du championnat, je ne touchais pas un seul centime. Tous les droits d'équipe de France que je vendais à TF1 et Téléfoot, je ne touchais pas un seul centime.
1: C'est pour mais, l'amour du sport.
2: Non, mais non. Si j'étais là pour servir, pas pour me servir. Et donc, c'était normal que je fasse.
1: Et puis encore une fois, le rugby cher à Sud Radio vous doit beaucoup, avec le village des tentes que vous avez sauvé alors qu'il était condamné.
2: Ah ben totalement. Moi, ce président Albert Ferras que j'aimais et mais qui me le rendait bien. J'avais ce village qui n'avait pas été pas clair en matière de gestion et il me l'a confié. Mais il me l'a confié, je ne savais pas moi. Il m'a donné rendez-vous à l'hôtel où il y avait donc le conseil d'administration. Il me dit bon Jean-Claude Darmon, bois un café. Ouais. Bon, on rentre au conseil. Oui. Il fait venir un conseil d'administration, c'est bizarre ça. Puis plutôt ils étaient très, très secrets. Je m'installe, tout. Et la parole est prise. Puis il dit voilà, Jean-Claude Darmon, on va faire le village, tout ça, etc. Peut-être pas. Bon. Et d'un coup il y a un opposant. Jeter son nom parce qu'il est parti. Il était le meilleur ami d'Albert. Et là, il y a friction. Et tous les gros par-dessus, c'est les amis d'Albert Ferras, des hommes, comme on n'a plus aujourd'hui, des hommes d'honneur, des hommes qui avaient... Albert dit, bon, on est d'accord, on va voter. Et le patron des par-dessus se lève et dit, oh Albert, on va voter, nous. Depuis quand on vote quand tu prends une décision? Et donc tous, à l'unanimité, moi une voix, me confie le village, et on a fait un succès énorme.
1: Et dans ce livre, vous évoquez aussi vos amis. Alors il y a Delon, il y a Belmondo, il y en a quelques-uns, il y a Ventura, et il y a Johnny,
2: car vous avez... Surtout Johnny.
1: Johnny a été un très grand ami. Johnny, vous racontez le vrai Johnny. Moi, j'ai connu le vrai Johnny en dehors de la scène, un homme farceur, un homme de culture,
2: très drôle.
1: Qui parlait beaucoup.
2: C'est vrai, qui était terriblement intelligent. Johnny, c'est grâce à Norbert Sada, qui était producteur, qui me l'a présenté. Il m'a présenté aussi Lino, hein. Oui. Johnny, il avait un charisme de folie, il avait une bonté innée, il avait une générosité que j'admirais, et on s'est retrouvés côte à côte pour parcourir 40 ans de camaraderie, d'un parcours d'homme qui s'aimait, pardon. Oui.
1: Et puis avec un instinct, Johnny avait un instinct incroyable, ce qu'on ne sait pas toujours.
2: Mais c'est un fauve. Johnny, c'est un fauve. Il reniflait, l'instinct, il l'avait en soi. Les tubes, c'est bien simple. À la première mesure de la chanson, il savait si c'était un tube ou non. Il disait, non, ça on fait pas. En deux secondes, ou bien, oh, on va cartonner.
1: Alors, dans ce livre, on comprend en filigrane que vous avez vu des gamins devenir des hommes, Jean-Claude Darmon.
2: Oui, mais ça, c'est un peu normal, hein. C'est un peu normal. Je suis pas le seul à avoir vécu ça. On voit dans ce parcours des gens qui débutent, dont on ne croit pas à ce qu'ils vont devenir, puis ils nous épatent parce qu'ils inventent, ils créent, etc. Et pour moi, c'est une belle leçon de vie qui m'a marqué.
1: Et l'avenir maintenant?
2: Ben mon avenir, il est... Soyons clairs. Le temps n'existe pas. Nous n'avons que le présent. Vous le savez bien, la minute d'après appartient à Dieu. Donc mon avenir, c'est Dieu qui l'a. Moi, je me lève tous les matins avec le sourire. Je chante le matin. Tous les matins, je chante. Ma gouvernante et ma femme de ménage se prennent la tête. Moi, je n'ai pas ouvert un œil que je chante. Je suis un homme heureux qui, sereinement, attend l'avenir.
1: Et l'avenir, en tout cas, on en reparlera un jour, mais le présent, c'est ce livre Destin, avoir plus de rêves que de souvenirs, et je crois qu'effectivement, vous pouvez en être fier, et vous pouvez chanter en plus en l'honneur de ce livre que vous avez écrit, et qui raconte un parcours unique, mais qui mérite d'être suivi par beaucoup d'autres.
2: Merci Jacques.
1: Merci Jean-Claude Darmon. Le livre, donc, c'est chez Fayard, Destin. Et puis, à bientôt pour d'autres aventures, car je suis sûr qu'il y en aura d'autres.
2: J'en suis sûr.
1: Les Clés d'une Vie, c'est terminé pour aujourd'hui. On se retrouve bientôt. Restez fidèles à l'écoute de Sud Radio.
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1: Et ils sont tous là, autour de la table, déjà présents, l'équipe qui m'accompagne, Albin Texera, Antoine Dizy, Louis Randazzo, Alexandre Saint-Etienne, bonjour messieurs.
2: Bonjour Anthony.
3: Bonjour Anthony, bonjour à tous.
1: Antoine.
4: Anthony.
1: Ça vous dérange pas si je vous appelle Albin?
4: Non,
1: du coup,
4: Anthony. Hein,
1: Albin Texera. Je salue également à la réalisation, Julien Delmas, bonjour.
5: Bonjour messieurs.
1: Et puis Manu qui est au standard, qui vous attend au 0826 300 300. Bonjour Manu. Et puis bonjour à vous chères auditrices.

0: La création de 3 parcs à thème en Ile-de-France, est-ce une bonne nouvelle pour l'économie? Et enfin, une amende pour les parents d'élèves perturbateurs à l'école. Êtes-vous favorable à cette proposition d'Edouard Philippe?
1: Oui, est-ce que vous voulez que l'on sanctionne les parents d'élèves qui mettent le bazar en classe? C'est une proposition d'Edouard Philippe. On en parle avec vous tout à l'heure et puis vous réagissez au 0826. 300-300, Albin Texera dans un instant. C'est une femme que l'on entend depuis longtemps sur Sud Radio. C'est la voix, le visage de Sud Radio. Et elle est avec nous dans un instant.
2: Bah oui, Anthony, on continue notre semaine où on va présenter la grille de Sud Radio de rentrée à partir de lundi. On recevra Brigitte Lahaye qui anime nos après-midi sur Sud Radio. On la reçoit dans un instant. Et à 10h15, nous allons parler du harcèlement scolaire. Comment repérer les signaux avant la rentrée? Bah oui, la rentrée, c'est dans une semaine. Et nous serons avec Dr Marie-Claude Bossière, pédopsychiatre, pour en parler.
1: Enfin, à midi, Clément Barguin me rejoindra sur le plateau de Sud Radio. On recevra notamment le maire de Pomas pour revenir sur cette tornade qui a fait de sacrés dégâts, avec une pensée très chaleureuse pour les sinistrés. On recevra aussi Arnaud Péricard et puis vous, mesdames et messieurs, à partir de 12h15 pour la Radio Libre au 0826 300 300. Les débats de l'été, c'est parti.
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1: Brigitte Lahaye, bonjour.
4: Bonjour à tous, ça manque de femmes ça, hein, il me semble, autour de la table.
1: C'est pour ça qu'on vous a invité, Brigitte.
4: Ah oui, mais je crois pas que je vaux autant d'hommes quand même, n'exagérons rien.
1: Écoutez, je suis pas sûr que certaines auditrices et auditeurs pensent la même chose que vous. On vous retrouve déjà tous les jours sur l'antenne de Sud Radio, mais la rentrée est de nouveau avec vous sur l'antenne à partir de 14h. Est-ce qu'il y a quelque chose de vraiment particulier sur cette année qui arrive? Est-ce que vous sentez que les auditrices et les auditeurs ont de plus en plus de mal avec la question de l'amour?
4: Oui, en tout cas, ils ont du mal avec la question de l'engagement.
1: Ah ouais, c'est vrai.
4: C'est-à-dire qu'il y a une sorte de narcissisme égotique qui fait qu'on veut bien aimer, faire des sacrifices, le mot est peut-être un peu grand, mais pour vivre à deux, c'est compliqué.
2: Ouais. Brigitte Lahaye, on parle beaucoup d'un changement dans notre société, notamment avec les phénomènes MeToo qui sont démocratisés, qui ont libéré la parole de la femme. C'est un très bon côté. Est-ce que vous constatez dans votre émission que la parole, elle est plus libre ces dernières années par rapport aux émissions que vous faisiez il y a 10-20 ans?
4: Alors oui, on parle plus facilement de son intimité aujourd'hui qu'il y a 25 ans. Les gens se livrent plus facilement sur ce qui est toutes les questions d'intimité. En même temps, j'ai pas l'impression que les gens sont beaucoup plus à l'aise dans leur sexualité. Donc il y a encore beaucoup de boulot à faire, mais je suis là, je suis prête à continuer encore une quarantaine d'années. Ouais. Non, mais plus sérieusement, il y a quand même une évolution par rapport à la libération féminine. Elles se sentent plus le droit de réclamer, elles sont plus à l'aise avec leurs désirs. Enfin, il y a quand même des choses qui ont bougé. Après, fondamentalement, je suis pas sûre que les désirs des hommes et les désirs des femmes ont beaucoup bougé. Ils sont différents et c'est ça qui rend compliqué la relation entre les hommes et les femmes.
1: La banalisation du sexe, la banalisation même des relations interchangeables, c'est ça aussi le problème que vous décriviez il y a quelques instants sur cette particularité aujourd'hui où vous disiez qu'on est de plus en plus dans des relations égotiques.
4: Non, ça, je crois que ça vient d'une éducation plus libérale qui fait que les enfants ont le droit. Ça, je pense pas que ce soit bien, mais ça, c'est un autre débat, de choisir s'ils préfèrent une glace au chocolat ou à la vanille à l'âge de 3 ans. Donc ça aide pas à la frustration plus tard. Non, je pense que ce que je crois qui est important, c'est de comprendre que c'est pas parce qu'il y a une culture actuelle ou une mode ou des choses qui sont plus... vous savez, par exemple, on a beaucoup parlé de transsexualité ou de transgenre il y a 3 ans. Aujourd'hui, on n'en parle pratiquement plus. Et tout ça, ça provoque chez des personnes qui ne se connaissent pas bien et qui sont un peu fragiles, ça provoque des choses qui ne sont pas forcément ce qu'elles ont besoin de vers quoi elles

0: besoin d'aller, vous voyez. Mmh.
1: C'est important de préciser la ligne éditoriale de votre émission. Ça reste la même depuis le début. Briser les tabous. Est-ce que vous sentez que les auditeurs brisent les tabous en venant vous se confier à vous? Et aussi, est-ce que vous sentez que, je suppose, hein, qu'il y a des auditeurs encore qui hésitent avant d'appeler? Qu'est-ce que vous voulez leur dire pour que cette nouvelle saison, ils osent prendre le téléphone et vous appeler?
0: Bah, de toute façon, on ne peut aller mieux que lorsqu'on peut se confier à quelqu'un qui est capable de nous écouter sans nous juger. Et je pense que j'ai fait mes preuves dans ce domaine, donc ça ne peut que leur faire du bien. Après, s'ils n'osent pas, qu'ils le fassent déjà à voix haute, tout seul, dans leur pièce, et il y a au moins quelque chose qui sortira. Mmh.
1: Le plus important, c'est de parler, c'est ça?
0: Oui, oui, on ne peut pas garder pour soi ce qui ne va pas. Ça fait du mal après à la santé, etc., etc. Vous savez, j'ai beaucoup d'auditrices, d'auditeurs qui me disent que je devrais être remboursée par la sécurité sociale. Je crois que les mots du cœur se traduisent par des mots du corps.
1: Parce que de 14h à 16h, vous êtes aussi avec des experts, des psychologues, des thérapeutes de couple. Cette année, ça reste la même ligne. On reste avec les mêmes thérapeutes, les mêmes psychologues en plateau. Ou il y aura des nouveautés?
0: Oh, ça bouge, bien sûr. J'en ai des nouveaux qui arrivent, des anciens qui reviennent ou qui s'en vont. Mais voyez, vous parliez tout à l'heure de l'harcèlement scolaire. Ben, du coup, comme je sais que c'est un sujet très actuel et très important, le 9, mercredi 9, je reçois Stéphane Clergé, qui est pédopsychiatre et qui expliquera tout ça. Bon, j'essaye aussi de rester proche de l'actualité, des sujets qui préoccupent les Français.
2: Le 9 septembre 2026, mesdames et messieurs, vous prenez rendez-vous avec cette vaste question qu'on va aborder d'ailleurs dans un instant. Brigitte, il y a, avec toutes ces situations, moi j'ai l'impression, pour l'avoir vécu aussi, qu'on est dans une grande période peut-être de fin de cycle, d'un cycle nouveau, ou en tout cas de beaucoup de ruptures. Je l'observe énormément dans mon entourage, et puis tout le monde me dit que en ce moment il y en a beaucoup. Est-ce que ça aussi c'est des sujets sur lesquels vous accompagnez dans l'émission? Que je sache si
0: oui,
2: je peux appeler.
0: On est quand même à la fin d'une société qui était quand même très normée. Et alors c'est drôle parce que dans ces cas-là, on a toujours les extrêmes qui se manifestent, c'est-à-dire à la fois ceux qui veulent revenir au puritanisme ou au conservatisme très familial. Et puis de l'autre côté, on a tous les mouvements wokistes. Et en fait, ce qu'il faut bien comprendre, parce que moi je les écoute tellement depuis 25 ans, les Français, c'est que ça ne fait que 10% d'un côté et 10% de l'autre maximum. En revanche, il y a 80% des gens qui ont toujours envie de la même chose, de stabilité amoureuse, de se sentir en sécurité dans une relation, avoir une intimité la moins mauvaise, quoi.
2: Comment on explique cette dichotomie entre le fait qu'on veuille du mariage, on veuille des enfants, mais on ne veut pas de s'engager?
0: Ben, c'est ce que je disais tout à l'heure, c'est une sorte de refus de se frustrer, parce que le couple, moi j'ai vécu 22 ans en couple, je sais ce que c'est quand même de faire des concessions. Et faire des concessions, ça demande d'accepter de la frustration, de la déception. Et en même temps, moi je le dis toujours, le couple c'est comme la démocratie, c'est le moins pire des systèmes.
2: Ça veut dire qu'on doit accepter de renoncer, finalement choisir c'est renoncer.
0: Un petit peu, oui, quand même. Ouais. La liberté absolue, elle n'existe pas.
2: Donc on doit accepter de s'effacer au profit d'un bien-être avec
0: de
2: l'autre
0: s'effacer.
2: Non, mais en tout cas,
0: non,
2: en partie, pas totalement.
0: Non, il faut accepter de pouvoir communiquer et que sa vérité n'est pas la vérité absolue et qu'il faut écouter la vérité de l'autre et trouver le compromis.
1: Et on parle aussi de nombreux sujets. Est-ce qu'il y a des sujets qui sont un peu plus touchy, un peu plus difficiles à évoquer à l'antenne? Vous le voyez avec vos auditeurs ou finalement vous dites, bon, un sujet reste un sujet et on peut parler de tout?
0: On peut parler de tout ce qui est autorisé par la loi. Et à partir du moment où on parle de tout, c'est la manière dont on en parle qui est essentielle. Pour ne pas choquer ceux qui seraient pas, pour qui ce serait des pratiques. Mais vous savez, même aujourd'hui encore, l'homosexualité, elle peut choquer. Donc, vous voyez, c'est très compliqué de dire qu'est-ce qui est tabou, qu'est-ce qu'il n'est pas. Hein.
2: Bien sûr. Il y a encore beaucoup de choses qu'on a besoin de régler dans notre société. Vous allez aussi exister, enfin votre émission va continuer d'exister en podcast avec des rendez-vous complètement exclusifs.
0: Oui, alors ça c'est tout à fait différent parce que là en revanche j'aborde des sexualités plus marginales on va dire. Mmh. Et ce qui m'intéresse dans cette confidence que m'offre un auditeur ou une auditrice, c'est d'aller chercher quelle est la souffrance, quelle est la blessure d'enfance qui provoque cette sexualité-là. Parce que le travail que je fais depuis 25 ans m'a montré à quel point la sexualité était aussi thérapeutique. Mmh. Et derrière une sexualité, j'ai utilisé exprès ce mot-là, hein, mais une sexualité déviante, il y a souvent une souffrance qu'on règle.
2: Mmh. On vous retrouve dès cet après-midi à 14h sur l'antenne de Sud Radio,
0: mais
2: en replay.
0: On me retrouve. Ah oui, pardon.
2: Et puis non. Rassurez-vous, Brigitte. Et puis on vous retrouve dès la semaine prochaine, je crois.
1: Lundi.
2: Dès lundi sur l'antenne de Sud Radio. Prenez bien soin de vous, Brigitte. Je suis très content de vous retrouver dans les couloirs de la rédaction. Et puis surtout avec vos petits toutous qui sont trop mignons.
0: Merci, c'est gentil.
2: Merci Brigitte, je vous embrasse et à lundi. Et puis vous écoutez évidemment Brigitte sur antenne de Sud Radio dès 14h tout à l'heure malgré tout. Albin Texera, dans un instant.
1: Dans un instant, nous allons évoquer cette rentrée scolaire. Et oui, elle approche à grands pas, vous préparez sûrement les fournitures scolaires. Mais derrière tout cela, il y a un sujet qui revient chaque année, le harcèlement scolaire, qui est un problème. On va vous aider à repérer les signaux avant la rentrée pour savoir si votre enfant est harcelé ou pas. Nous serons avec Docteur Marie-Claude Bossière, pédopsychiatre.
2: A tout de suite.
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2: Avec Albin Texera qui est avec moi sur le plateau de Sud Radio. Dans un instant, on recevra Marie-Claude Bossière qui est pédopsychiatre. On va parler de harcèlement. Avant cela, je veux vous remercier bien de votre fidélité, mesdames et messieurs, de vos appels au 0826-300-300. Également, Albin, je vais vous le dire, d'un message très gentil qu'on a reçu hier sur jeparticipeatsudradio.fr de la part d'un auditeur qui s'appelle Alain. Je veux vous remercier infiniment puisque votre message m'a rempli de joie, de bonheur et m'a mis les larmes aux yeux. Sachez que toute l'équipe de Sud Radio est engagée pour bien tous les jours vous apporter le meilleur contenu avec la plus grande des sincérités et on vous donne absolument tout. Donc quand vous nous écrivez, sachez que un, on vous lit et deux, que ça nous touche. Albin Texera, dans un instant, Marie-Claude Bossière.
1: Exactement, nous sommes avec le docteur Marie-Claude Bossière, pédopsychiatre. Bonjour docteur.
5: Bonjour.
2: Bonjour et merci d'avoir pris le temps de nous parler ce matin sur Sud Radio.
1: Nous allons évoquer le harcèlement scolaire. Chaque rentrée ravive la même inquiétude chez de nombreux parents. Et si mon enfant était harcelé ou harcelé lui-même sans que je le sache, le phénomène touche chaque année entre 800 000 à 1 million d'enfants et d'adolescents en France avec des conséquences psychologiques qui peuvent marquer durablement. Donc à moins d'une semaine de la rentrée, nous avons tenu à faire un petit point sur ce sujet avec vous. Déjà, première question. Est-ce qu'il y a des signes concrets qui peuvent nous alerter si notre enfant est victime de harcèlement scolaire ?
5: Oui, bien sûr. Alors les signes sont physiques, les signes sont psychologiques et puis comportementaux. Enfin, c'est-à-dire que par exemple, un enfant qui se met à avoir mal au ventre, mal à la tête, qui n'arrive plus à dormir, il y a des symptômes, quels qu'ils soient. C'est vrai que chez l'enfant, rien n'est jamais vraiment spécifique, mais un changement de comportement doit toujours alerter. Sur le plan psychologique, ben, c'est l'anxiété, le repli, le fait qu'un enfant reste dans sa chambre, ne veut plus voir ses amis. Enfin bon, il y a des choses comme ça qui peuvent alerter. Il me semble que le plus important, c'est de parler du harcèlement avec ses enfants, puisqu'on sait qu'effectivement, en 2025, 35% des enfants ont vécu des situations de harcèlement. Donc, c'est monnaie courante. Il faut absolument dire ce que c'est. Et puis, demander à l'enfant de dire et de parler à ses parents dès qu'il y a un doute.
1: C'est énorme, 35% vous nous donnez. Donc c'est, j'avais donné le chiffre, 800 000 à 1 million d'élèves chaque année qui sont concernés. Ça peut être, j'allais dire, du petit harcèlement, mais le harcèlement commence à partir de quoi concrètement? À partir de quand on parle de harcèlement? À partir du moment où l'enfant ne veut plus aller à l'école, il se sent peut-être moqué et
2: la moindre. À partir de quel âge
1: aussi. À partir de quand, de quel âge on parle de harcèlement?
5: Le harcèlement, ça peut venir très très tôt, hein, dès l'école maternelle. Il peut y avoir un enfant qui est mis sur la touche, dont on se moque à cause d'une différence. Hein, c'est la question de la différence. Comment est-ce qu'on vit avec les différences et comment est-ce que les adultes font la place aux différences entre les enfants et les valorisent?
2: Mais pourtant, moi je suis papa d'une petite fille aujourd'hui, elle a 7 ans. J'observais des comportements un peu déviants justement lorsqu'elle était en maternelle. Et là on me disait, non mais vous vous rendez compte, à son âge, elle avait 5 ans, à son âge, non on peut pas parler de harcèlement. Ok, je veux bien que à son âge on veuille pas parler de harcèlement et peut-être de comportements marginaux qu'il faut corriger, mais si mon enfant est en mal-être, ça devient un harcèlement.
5: Oui, bien sûr, je suis tout à fait d'accord avec vous. Surtout si la situation se répète et si l'enfant exprime un malaise, c'est qu'il y a un problème. Donc le problème doit être réglé par les adultes qui sont là pour ça.
2: Mais la notion de harcèlement entend quelque chose d'intentionnel, qui est une intention de la part de l'enfant derrière. C'est peut-être ça, là où on cherche à nuancer davantage.
5: Oui, il y a une intention, mais l'intention, elle n'est pas, enfin, au départ, en tous les cas, elle n'est pas forcément de faire du mal, mais elle est de faire groupe avec un certain nombre d'autres élèves qui vont avoir le même comportement. Donc, il y a cet emballement aussi groupal, bon, qui est quelque chose de très classique et que les adultes doivent être en état de traiter. Et puis après, il y a quand même quelque chose d'intentionnel. C'est difficile parce qu'on vit dans un monde qui est marqué par la violence. La violence, elle est partout. Elle est à la télé, elle est à la radio, elle est sur les réseaux sociaux, bien sûr. Alors que normalement, les enfants petits ne devraient pas être sur les réseaux sociaux parce que c'est dangereux pour eux.
1: L'actualité fait aussi beaucoup écho. Ces dernières semaines, notamment l'interdiction au moins de 15 ans a été retoquée, l'interdiction des réseaux sociaux. Les téléphones ne sont plus acceptés à partir de la rentrée de la maternelle jusqu'au baccalauréat. Ça, c'est une bonne chose. Mais le cyberharcèlement peut aussi continuer à la maison. Est-ce que c'est une des raisons pour lesquelles le harcèlement peut-être augmente d'année en année? Est-ce que on ressent qu'il y a plus d'harcèlement actuellement qu'il y a 15-20 ans quand il n'y avait pas les réseaux sociaux?
5: Ah oui, ça c'est une certitude. Hein. C'est une certitude et ce qui est étonnant, c'est que ça continue d'augmenter. C'est-à-dire que, je vous ai cité le chiffre de 2025 à 35%, 2024 c'était 24%. Ouais. Donc comment est-ce qu'on explique justement cette augmentation qui, alors que normalement dans les collèges, cette question normalement dans les collèges elle est traitée, on rappelle, il y a le rappel de la loi, hein. Je crois que c'est très important de rappeler aux élèves et aux parents que le harcèlement c'est un délit, c'est punissable par la loi avec des amendes qui peuvent être très importantes et des peines qui sont non négligeables, donc ça c'est très important de rappeler la loi.
2: En 2022-2023, 10% des lycéens se disaient être victimes de cyberharcèlement.
5: Oui, alors c'est la question des réseaux sociaux, hein. C'est pour ça que de protéger les plus jeunes, moi ça me semblerait totalement légitime et nécessaire, absolument nécessaire, même si je suis d'accord qu'il faut régler des questions juridiques sur le partage des données, sur la reconnaissance, comment est-ce que ça se fait, etc. Pour ça, c'est pas au point. Donc effectivement, cette loi, elle pouvait pas passer. Mais en tous les cas, oui, de protéger les enfants, et ça, je pense qu'il faut que tous les parents, tous les adultes le sache, c'est-à-dire que les réseaux sociaux, c'est pas quelque chose de gentil. Ça peut être très gentil parce que ça peut vous apprendre des tas de choses, mais ça peut être aussi le démarrage. Par exemple, les groupes WhatsApp, les groupes de classe sont le premier lieu de harcèlement entre les élèves.
2: Ouais. Donc, justement, vous parlez de WhatsApp. Moi, pour pas raconter ma vie, mais ma fille un jour rentre de l'école et me dit, papa, est-ce que moi aussi je pourrais avoir une tablette et puis discuter avec ma copine sur WhatsApp? Je dis, alors là, sûrement pas. Tu pourras éventuellement l'appeler avec le téléphone de papa ou de maman, mais avoir ta tablette et avoir ton WhatsApp, t'as 7 ans et on est formellement, c'est formellement non. Là aussi, on a un rôle, je pense, les parents, à jouer sur le fait que faut pas qu'on mette ces outils-là trop tôt entre les mains de nos enfants et qu'on ait une grande part d'éducation sur les risques associés et inhérents.
5: Absolument, absolument. Vous avez totalement raison. Je vous félicite d'ailleurs d'avoir réussi à résister parce que effectivement, il y a des enfants très petits. Hein. Il y avait l'étude d'Amnesty International là en Angleterre. Il y avait 17% des enfants de 3 ans qui avaient un compte TikTok. Vous voyez, donc en fait, ça, c'est quand même. Oui, je vous assure, le rapport d'Amnesty International, très intéressant. Arnaud,
2: on a lutté aussi sur les écrans avant 4 ans. Une orthophoniste nous avait dit non, mais les écrans avant 4 ans, c'est no way. Enfin, c'est jamais, quoi.
5: Ah oui, c'est absolument interdit, ça n'apporte rien et c'est extrêmement toxique.
1: Mais ça calme
5: moi,
1: l'enfant.
5: J'ai vu plein d'enfants.
2: Là, non, ça calme pas l'enfant, ça calme les parents.
1: Voilà, les parents, des fois, pareil. Ils sont désespérés, ils les mettent devant un écran et l'enfant s'arrête de pleurer. Ça, c'est, il y a aussi la solution de facilité.
5: Oui, alors, c'est une solution de facilité. Moi, je suis assez inquiète par rapport à ça. C'est-à-dire, vous voyez, c'est cette société qui veut pas d'enfants, qui veut pas de cris, qui veut que tout soit lisse, que tout le monde soit pareil. Bon, les enfants, forcément, ça bouge, ça va vous demander des choses. C'est votre responsabilité d'adulte. Et en fait, quand on dit qu'on veut faire, quand on veut faire taire les enfants, c'est quoi? On veut qu'ils soient morts, alors? Vous voyez, moi, il me semble que dans cette société, il y a quelque chose d'assez meurtrier par rapport aux enfants. Mais c'est vrai que les enfants, ils sont différents, ils bougent, ils nous embêtent. Bah oui, mais c'est leur boulot.
2: La question de l'éducation à l'enfant, ça passe vraiment à ces moments-là, dans la jeunesse, et c'est dans ces jeunes âges où on induit des mécanismes et des comportements qui vont les armer pour la suite, notamment sur cette question des écrans. Pour moi, elle me semble indispensable. C'est pour ça que je voulais qu'on appuie vraiment sur ce point-là. On aide un enfant si on ne l'expose pas aux écrans à mieux analyser les situations de harcèlement dont il pourrait être victime, j'imagine.
5: Ah ben oui, c'est fondamental, vous avez tout à fait raison. C'est vrai que c'est dans les premières années que se construisent les bases de la personnalité, la façon dont on va investir le monde, la façon dont on va investir les relations, le travail, le plaisir, les activités artistiques, etc. Tout ça, ça n'est pas possible avec en présence d'un smartphone. Ni le smartphone des parents d'ailleurs, parce que c'est quand même aussi un gros problème, ni le smartphone des enfants. Bon, il y a des groupes de parents qui militent pour ne pas donner de smartphone avant 15 ans. Moi, je pense que c'est tout à fait légitime.
2: Oui, et en tous les cas, un téléphone limité comme ce qu'on pouvait avoir à l'époque, des 3310 et autres références, juste pour pouvoir appeler en sortant du collège éventuellement. Merci beaucoup Marie-Claude Bossière. Je rappelle, vous êtes pédopsychiatre. Merci d'avoir pris le temps de me parler sur Antenne de Sud Radio. Cet entretien est à retrouver en podcast sur toutes les plateformes et également sur
1: Répéter, Anthony, un numéro unique, le 3018, qui permet de signaler gratuitement et anonymement une situation de harcèlement. C'est 7 jours sur 7, de 9h à 23h. Et c'est important de le rappeler, 3018, si votre enfant ou si vous-même vous êtes victime de harcèlement scolaire.
2: Merci beaucoup, vous avez raison de le rappeler, Albin, c'est très important. Albin, vous ne nous quittez pas tout de suite, parce qu'avec vous, on va essayer en fil rouge de suivre ce qui se passe à Pomas, là où cette commune sinistrée par une tornade soudaine, un village dans l'Aude. On va dans un instant accueillir nos débatteurs en plateau avec cette question que l'on se pose, que l'on vous pose aussi, mesdames et messieurs, 0826-300-300. Qui va payer la note? Les entreprises, les particuliers ou les agents d'État? Face à la demande de Roland Lescure d'un effort collectif. Ça vous fait déjà réagir sur les réseaux sociaux. C'est dire à quel point ça vous intrigue. A tout de suite.
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1: Oh là là, mesdames et messieurs, je vous raconte pas ce qui se passe en plateau. Albin Texera qui revient pour nous faire un point sur la situation à Pomas. Et alors, ça se dispute les places autour de la table. Curieusement, je vous ai pas vu vous mettre à côté de ces messieurs.
2: Hein. Mais
1: vous
2: non, êtes mis... mais si j'étais placé juste ici.
1: Oui, juste ici, à côté d'Emmanuel Brisson.
2: Voilà, exactement.
1: Oui, tout à fait, présidente de Vivement Demain qui est autour de la table. Bonjour Emmanuel. Mais merci
3: alors,
1: de revenir.
2: Parce qu'il n'y avait pas de micro. Voilà.
1: Avec à votre gauche, Emmanuel Brisson, Maggie Ali Vicente.
4: Bonjour Anthony.
1: Bonjour, vous êtes vous communicante politique. Et puis alors à ma gauche, là c'est un peu plus sérieux, messieurs. On a donc Thomas Alexhauser, bonjour.
5: Bonjour.
1: Vous êtes secrétaire général des centristes, si je dis pas de bêtises, et conseiller départemental de l'Eure. Et puis on a Louis Laridon qui a retrouvé le chemin du studio.
6: Bonjour.
1: Bonjour, vous êtes vous, secrétaire national des jeunes socialistes. Alors là, je vois que ça frétille dans les yeux d'Emmanuel Brisson. Et puis, je crois que c'est tout.
6: Adjoint au maire de Cergy.
1: Ah oui, adjoint au maire de Cergy, c'est vrai. Excusez-moi, non, pardon.
6: On va en parler tout à l'heure, je crois.
1: Il n'est pas qu'aveugle, hein, l'animateur. Avec cette question qu'on va aborder dans un instant. Roland Lescure, qui veut un effort collectif pour faire des économies sur le budget. Qui va payer la note, mesdames et messieurs? Qui? Les entreprises, vous particuliers, moi aussi, ou les agences d'État? C'est la question qu'on se pose, c'est la question qu'on vous pose au 0826-300-300, c'est aussi la question qu'on se pose sur les réseaux sociaux. Ça réagit déjà beaucoup. Mais avant ça, on va dans l'Aude avec vous, Albin Texera, si vous voulez bien vous séparer un peu d'Emmanuel Brisson,
2: bah oui,
1: et venir nous emmener en Aude, dans l'Aude, pardon, dans le village de Pomas.
2: Exactement. Bilan actualisé, nous avons une... conférence de presse ce matin, tenue il y a une vingtaine de minutes. La sous-préfète de Limoux, Marie-Hélène Buissac, a fait état de 39 blessés, dont 2 personnes en urgence absolue. Elle a aussi annoncé que l'ensemble des habitants de la commune ont été évacués. Environ 300 habitations ont été endommagées, en tout par ce phénomène d'une rare violence qui s'est abattue sur le village en à peine 10 minutes. Ouais, hier, 10 minutes, vers 17h20, on recense des toitures arrachées, plusieurs bâtiments rasés, plus d'une centaine de sapeurs-pompiers, dont une unité spécialisée de recherche et de sauvetage, sont mobilisés, ainsi qu'une quinzaine de gendarmes restent sur place. Des centres d'hébergement ont été ouverts à Pomas et à Limoux pour accueillir les sinistrés.
1: Albin Texera, si vous voulez bien, demain matin, je veux qu'on essaye d'avoir un expert en météo qui nous raconte exactement d'où vient ce phénomène ultra soudain, ultra violent. Et est-ce que notre population pourrait être assujettie à en connaître
2: peur.
1: D'autant plus?
2: Pardon. Oui, peut-on avoir peur de tornades dans
1: voilà.
2: les... Dans
1: bah, mesdames et messieurs, voyez, on prépare l'émission avec vous en direct. C'est ça aussi la beauté du direct sur Sud Radio. Merci Albin Texera.
2: À tout de suite.
1: Vous pouvez laisser Emmanuel Brisson maintenant, toute seule. Alors, Roland Lescure, hein, qui du coup veut un effort collectif national pour faire des économies sur le budget de la France. Qui va payer la note? Qui va devoir faire des efforts? Est-ce que ce sont les entreprises, je le disais, les particuliers là aussi, ou les agences d'État? Qui a envie de réagir?
5: Je peux commencer, c'est ma reprise sortie des vacances.
1: Allez-y.
5: Merci à toute l'équipe de Sud de nous accueillir. Je pense qu'il y a un sujet qui est mis sous la table depuis trop longtemps, c'est le sujet des retraites. Parce qu'aujourd'hui, les Français ne se rendent pas compte que près de 150 milliards de prélèvements obligatoires sont uniquement faits pour équilibrer le régime. Et que si on venait à soulager ces prélèvements, on pourrait rendre du pouvoir d'achat aux Français, on pourrait limiter notre déficit et notre dette abyssale. Et je suis, à titre personnel, assez favorable à tout mettre sur la table, le sujet de la désindexation, le sujet de l'âge légal de départ à la retraite, parce qu'aujourd'hui, sur un système qui coûte plus de 400 milliards, comme je le disais, il y en a 150 qui ne sont pas financés. Et c'est un véritable sujet parce que c'est un fardeau absolu que l'on donne pas seulement sur nos enfants, pas sur mes enfants de 6 et 4 ans, mais sur nos petits-enfants et arrière-petits-enfants.
1: Mais Thomas Alexhauser, on va pas reprendre encore cette question une énième fois de la retraite. On voit qu'à chaque fois qu'on l'aborde, ça finit en 49-3, ça finit en manifestation dans la rue.
5: On règle jamais le problème. Moi, je suis pas à l'aise.
1: Les gens n'ont pas envie de régler ce problème, j'ai l'impression.
5: Oh, mais ça veut dire qu'on accepte que tous les ans, l'État prenne 200 milliards d'endettement pour pouvoir financer ce système. Mmh. Et qu'aujourd'hui, on a bien évidemment que la dette est liée à l'action du et au choix du président Macron, mais plus de la moitié de cette dette des 10 dernières années, c'est de la pure retraite. Et ça, c'est un débat que l'on ne veut pas avoir parce qu'on ne veut pas dire la vérité aux Français sur le coût aujourd'hui du système de retraite tel qu'il existe aujourd'hui.
1: Mais on leur dit la vérité. J'ai l'impression que c'est un débat qui est récurrent.
5: Je vous garantis que les Français ne savent pas aujourd'hui que la CSG et la CTA qui pèsent sur leur fiche de paye et sur leur facture d'électricité, ça paye les retraites. Je vous le dis aujourd'hui, c'est factuel. 65% aujourd'hui du système est financé. 35% du système n'est pas financé. Ça veut dire 150 milliards annuels.
1: Emmanuel Brisson.
3: Écoutez, ça fait 10 ans qu'Emmanuel Macron et que ses petits copains sont au pouvoir. Ça fait 10 ans qu'ils tiennent le carnet de chèques. Et maintenant, ils vont expliquer aux Français qu'ils ont trop dépensé. Je suis désolée, mais moi, quand j'entends effort collectif, en fait, on comprend très bien la traduction. Ça veut dire, les Français, vous devez encore payer. Eh ben non. Moi, je suis désolée, mais c'est pas aux Français de payer 1 euro supplémentaire. C'est pas aux gens qui travaillent. C'est pas aux gens qui entreprennent. C'est pas aux gens qui épargnent. Parce qu'au bout d'un moment, ça suffit. C'est à l'État justement de se remettre en question et c'est à l'État de faire des efforts. C'est-à-dire que dans ce pays...
5: Mais je suis d'accord avec ça aussi.
3: Non mais dans ce pays, il y a trop de bureaucratie en fait. Il y a des agences qui servent absolument à rien. Il y a des doublons administratifs où on remet les petits copains de Monsieur Macron et au bout d'un moment, l'État, il est devenu complètement obèse et c'est pas à la mère de famille qui à chaque fois se serre la ceinture pour faire ses courses, pour payer son essence, pour payer son logement qui doit faire des efforts. C'est à l'État de se réformer.
1: Manuel... pardon, Louis Laridon.
6: Vous savez, moi ce que j'entends, c'est effectivement, ça fait 10 ans qu'Emmanuel Macron au pouvoir et on voit bien les résultats de sa politique aujourd'hui, c'est 15,4% des Français qui sont en situation de pauvreté. C'est 1,3 million de plus qu'il y a 7 ans. Et encore une fois, on va vouloir faire payer la facture aux Français, des classes moyennes et populaires. Nous les socialistes, nous la gauche, nous proposons un autre chemin lors de cette élection présidentielle. Celui qui consiste à faire des états généraux de la justice fiscale et à faire porter l'effort à la fois sur le capital et à la fois sur les très hauts patrimoines. Il faut quand même se rappeler un chiffre, les 500 plus grandes fortunes françaises ont vu leur fortune augmenter par 10 en l'espace de 20 ans. Ça dépasse désormais les 1200 milliards d'euros. L'argent est là. Aujourd'hui, il nous faut une imposition sur les grandes successions. Il nous faut une taxe Zuckman à 2% sur les patrimoines au-dessus de 100 millions d'euros. Et ce n'est pas aux Français des classes populaires et moyennes de porter
1: Raphaël
6: l'effort de la gestion
1: Luxman
6: de la droite.
1: Va économiser 15 milliards d'ailleurs sur les méga successions. Alors, je sais pas ce que c'est qu'une méga succession. Je sais pas à partir de combien on peut considérer que c'est une méga succession. Mais en tout cas, 15 milliards, c'est l'économie qu'il pense faire avec ça.
5: Même sur cette promesse des méga successions, c'est une fausse promesse parce qu'en réalité aujourd'hui, on se rend compte que la fortune des grandes familles françaises, c'est une fortune professionnelle qui est intégrée dans des holdings et qui aujourd'hui.
1: Les holdings sont des sociétés qui détiennent d'autres sociétés.
5: Les gens ne sont pas, il n'y a pas un patrimoine de 500 millions d'euros sur un cash sur un compte en banque qui se transmet comme ça. C'est pas vrai.
1: C'est important ce rappel que vous faites, Thomas Alexander. C'est-à-dire qu'on a tendance à parler de millionnaires, de multimilliardaires, etc., mais qui, pas forcément, qui ont autant d'argent sur leur compte. Ce sont des valorisations.
5: Oui, ce sont des valorisations professionnelles.
1: Vous êtes propriétaire de votre maison qui vaut 150 000 euros ou 600 000 euros ou 1 million. On dit que voilà, vous détenez ça, mais ça ne veut pas dire que c'est l'argent et la liquidité dont vous disposez sur votre compte bancaire.
6: Quand Elon Musk est trillionnaire, le premier trillionnaire de l'histoire de l'humanité, quand il a besoin de débloquer 40 milliards d'euros pour acheter un réseau social,
3: non, mais vous
6: pour
3: en
6: faire
3: avez
6: l'influence
3: pas marre
6: politique,
3: de vouloir toujours taxer les riches au bout d'un moment.
6: Aujourd'hui, leur taux d'imposition a baissé.
3: Non, mais je suis désolée, la gauche, c'est un mouvement de gens qui détestent ceux qui travaillent et ceux qui réussissent. C'est tout. Voilà, c'est votre définition. À chaque fois qu'il y a un problème, vous avez toujours un bouc émissaire. C'est les riches, c'est les héritiers, c'est les propriétaires, c'est les gens qui font de l'argent. Donc, au bout d'un moment, ça suffit, quoi.
6: Vous savez que si vous gagnez 10 000 euros par jour.
5: Écoutons à notre avis, peut-être.
1: Attendez, Magali, un mini-chiffre, si vous me permettez. Merci, Thomas. Magali Vicente.
4: Pardon, mais en fait, on peut refaire ce débat éternellement. On l'a déjà fait l'an passé. On voit bien qu'en un an, rien n'a changé. On va refaire ce débat et au final, il va se passer exactement la même chose. C'est qu'on sait très bien, et les socialistes l'ont déjà annoncé ce matin, qu'en fonction, en fait, des propositions que le gouvernement voudrait bien retenir ou pas de ce qu'ils auront fait, le budget sera censuré ou pas. Donc, en fait, on peut débattre pendant 10 heures du fond. C'est pas le sujet. Moi, ce qui m'intéresse vraiment, et là où je suis vraiment très en colère, c'est encore une fois sur les éléments de langage qui ont été utilisés par le ministre. Et je me demande si à un moment donné, il y a du recul qui est les prix, parce que je veux dire ne pas comprendre l'importance de ces mots effort collectif, ce qu'ils vont en fait avoir comme impact dans la société. Et c'est ça qui fait pourquoi vous avez autant de réactions, parce que tout le monde est frustré. Pourquoi? Parce que la dimension de collectif, c'est facile en communication politique. Ça noie le poisson, ça veut dire que on est incapable immédiatement de dire sur qui l'effort va porter, comment, pourquoi, combien. Donc ça c'est facile, du coup forcément ça crée vachement plus de frustration sur l'individu. Deuxièmement, c'est cette notion d'effort. C'est insupportable d'avoir ce côté moralisateur, parce que c'est ça la dimension d'effort, c'est ce côté moralisateur de la part de l'État, de la puissance en fait gouvernementale, qui sous-entendrait en fait que bah aujourd'hui les Français n'ont pas conscience en fait de l'effort qu'ils doivent produire, alors que c'est faux. Mais le problème, il est où? Il est dans la justice. S'il n'y a pas de clarté, s'il n'y a pas de justice, s'il n'y a pas d'équilibre, il n'y a pas de message qui est entendu, et donc on peut tourner en rond en fait sur les éléments de fond, on n'arrivera jamais à trouver un accord.
1: On a Jérôme qui m'écrit et qui nous dit: il faudrait d'abord que l'exemplarité soit montrée au niveau des parlements, parce qu'il y en a marre de systématiquement taper sur les mêmes. Si vous aussi vous voulez réagir, vous nous appelez au 0826 300 300, ça vous fait forcément réagir. Écrivez-nous aussi sur les réseaux sociaux, on vous lit. Louis Laridon.
6: Moi je crois qu'il faut aussi redire quelque chose à nos auditeurs, parce qu'il y a un mensonge qui s'est installé notamment par la droite libérale ces dernières années, c'est d'expliquer au patron d'une PME, à l'artisan boulanger, à celui qui embauche des salariés, qu'il est dans la même catégorie sociale qu'Elon Musk, que les grandes puissances françaises. Non, si vous gagnez 10 000 euros par jour depuis le début de l'histoire de l'humanité, vous n'avez même pas atteint la moitié de la fortune d'Elon Musk. Il faut arrêter d'imaginer qu'on est dans la même catégorie sociale que les grandes fortunes françaises, le patrimoine.
4: Maintenant,
6: il faut
4: c'est
6: le taxer.
4: Mais qu'est-ce
6: c'est
4: que vous avez
6: manière,
4: avec l'argent?
6: Et c'est le choix politique.
4: C'est insupportable. Vous voulez quoi? Emmanuel que tous les riches quittent la France? C'est ça? C'est ça votre stratégie? Vous voulez quoi? Qu'on devienne un pays pauvre? Vous croyez pas qu'on a assez de diamants
5: sur Elon Musk? C'est une fortune professionnelle qui est établie sur la valorisation de SpaceX notamment, et la valorisation de Tesla. C'est à nouveau des fortunes professionnelles qui sont jugées, mais qui sont pas quantitatives. Je suis d'accord avec ce qu'a pu dire ma collègue Emmanuel, on se connaît bien, sur le fait que l'État ne montre pas l'exemple et ne l'a jamais montré ces 10 dernières années. Et ça, c'est une énorme, un énorme caillou dans la chaussure du bilan du président sortant, puisque les dépenses, les recettes des collectivités n'ont fait que baisser, et l'État n'a pas cessé d'augmenter, d'embaucher, d'augmenter la structure, de démultiplier les agences, les structures, les agences d'État aussi au niveau local.
1: On continue ce débat dans un instant sur Sud Radio avec mes débatteurs qui sont déjà bien réveillés, hein, Thomas Elexhauser, Louis Laridon, Emmanuel Brisson, Magali Vicente. Cette question qu'on se pose: qui va payer la note? Roland Lescure veut un effort collectif. Les entreprises, les particuliers, les agences d'État, on voit déjà que ça divise autour de cette table. Appelez-nous 0826 300 300.
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1: Un effort collectif. Qui va payer la note, mesdames et messieurs? Est-ce que ce sont les particuliers, les entreprises, les agences d'État? C'est la question qu'on se pose dans ces débats de l'été au 0826-300-300. Et puis vous nous écrivez, évidemment, sur les réseaux sociaux de Sud Radio. Vous êtes déjà pas mal hein, à réagir. On fera un point tout à l'heure avec Alexandre Saint-Etienne. Autour de la table, Emmanuel Brisson, Magali Vicens, Thomas Alexhauser et puis Louis Laridon. C'était bien animé juste avant que l'on s'interrompt. Louis Laridon, qui va payer la note? Parce que voilà, on parle des économies, où est-ce qu'il faut les faire, mais qui va les payer?
2: À la fin, si on suit les prérogatives, enfin et les préconisations que font les gouvernements d'Emmanuel Macron depuis le début, ce sera les Français et notamment ceux des classes moyennes et populaires. Parce que pourquoi à la fin on va baisser la dotation aux collectivités, donc moins de services publics. Moins de services publics, c'est moins de qualité de vie pour les Français. On va travailler sur leurs impositions à eux et on va ne jamais s'attaquer aux vrais problèmes structurels, c'est-à-dire comment est-ce qu'on met de la justice fiscale et de la justice sociale dans le budget de ce pays.
1: Pardon,
2: et
1: vous parlez de moins de qualité de vie avec les services publics. Aujourd'hui, j'ai quand même le sentiment que c'est pas vraiment le terme que l'on puisse attribuer au service public.
2: C'est la grande doctrine libérale. D'abord, on détruit la qualité du service et puis après, on privatise. C'est plus simple comme ça, ça coûte moins d'argent. Sauf qu'à la fin,
1: vous dites
2: c'est les Français qui payent la facture.
1: Vous dites que c'est volontaire. C'est-à-dire que depuis Nicolas Sarkozy, voire même Jacques Chirac, on a détruit le service public.
2: Et la droite, c'est toujours comme ça. C'est des grands discours sur la bonne gestion. D'ailleurs, on voit bien Emmanuel Macron était un très bon gestionnaire, lui et sa droite au pouvoir. Et comme Nicolas Sarkozy, c'est la sécurité d'abord. Mais en fait, on supprime des postes. Pourquoi la police fonctionne, c'est depuis Nicolas Sarkozy, la suppression de la police de proximité et la suppression de postes de fonctionnaires de police. Quand on réfléchit et qu'on regarde, à chaque fois que la droite a été au pouvoir, ça a été moins d'argent investi.
1: Parce que c'est vrai que la police fonctionnait mieux sous François Hollande.
2: Sous François Hollande, ça a été 9000 postes de fonctionnaires de police créés.
3: La construction des prisons en grande quantité, ce qui ne nous a pas aidé à limiter la criminalité dans ce pays. C'est ce qui est totalement vrai d'ailleurs. Tous les projets de prison voulus par Nicolas Sarkozy ont été arrêtés par François Hollande et aujourd'hui on a un taux d'incarcération et d'occupation qui dépasse les 150% dans les prisons françaises.
1: 200% dans certaines prisons.
3: Et 200% dans certaines cas extrêmes. Ça c'est un véritable sujet de sécurité et qui va être un sujet prioritaire.
1: Emmanuel Brisson.
4: C'est absolument ridicule et extrêmement caricatural. C'est pas quand la droite est au pouvoir qu'on a énormément de délinquance, bien au contraire. Honnêtement, le vrai danger actuellement en France, c'est la France insoumise, c'est la gauche. Et d'ailleurs, vous en faites absolument partie parce que vous êtes leurs alliés. Voilà. Et excusez-moi, mais le candidat que vous défendez, Raphaël Glucksmann, dans quelques semaines, vous allez vous ranger derrière Jean-Luc Mélenchon comme d'habitude parce qu'il va vous dire quoi? Il va vous dire que si vous le soutenez pas, eh ben, vous aurez pas de poste, et c'est tout ce que vous attendez. Voilà la gauche. La gauche, à chaque fois, elle se rallie derrière Jean-Luc Mélenchon.
2: Votre conviction, qui n'est absolument pas une réalité électorale, le Parti Socialiste est la première force de gauche aujourd'hui, à la fois au Parlement et à la fois dans les territoires, et elle continuera de défendre ses valeurs. Nous avons un projet, une primaire, et nous aurons un ou une candidate à l'issue de cette primaire.
4: Qui fera 3%.
2: Permettez-moi de le dire.
4: Raphaël Glucksmann, il a mis sa femme au chômage pour faire 3%.
2: Et qui fera le score qu'il voudrait faire. Vous savez, les petites phrases polémiques comme ça, je crois pas que ce soit ça les Français veulent dans leur débat de fond. Parce que pendant qu'on parle de ça et pendant que vous faites des blagues sur Raphaël Glucksmann, on parle pas du fait que votre projet, c'est moins de services publics et c'est à la fin les Français qui paieront la facture d'une qualité de vie moindre, qui devront payer plus cher l'hôpital
4: évidemment
2: public.
4: Évidemment qu'il faut réformer
2: cher la sécurité,
4: le service public,
2: plus
4: c'est une évidence, il y a des doublons partout.
2: Plus cher l'accès à l'égalité des droits. Nous, notre conviction sociale, c'est qu'on peut faire mieux, on peut faire un autre budget, et ça en rognant effectivement et en faisant des économies, notamment sur les aides publiques aux grandes entreprises qui aujourd'hui n'ont pas d'effet bénéfique sur l'État, en supprimant des doublons État collectivité qui peuvent être optimisés et en travaillant sur les exonérations. Les exonérations pour les hauts patrimoines.
3: Je ne crois pas avoir entendu dans la bouche d'un candidat de la droite ou du centre de vouloir privatiser l'hôpital public, si je me trompe, ou d'arrêter le RSA. Je crois
2: vous
3: que
2: le définissez structurellement.
3: Personne n'a pu avoir ces propos-là. Ce qui a tué l'hôpital public, c'est les 35 heures, c'est Martine Aubry, Lionel Jospin, on le sait tous.
1: Allez, on va prendre un auditeur au 0826-300-300, il s'appelle Didier. Bonjour Didier.
5: Oui, bonjour.
1: Ça vous fait réagir, vous?
5: Ça me fait réagir quand on nous pose la question de savoir qui va payer la facture. C'est pas une question à poser, en fait, on le sait. Et comme d'habitude, c'est toujours les mêmes. Quand on prend des dispositions au niveau des aides, c'est les entreprises qui payent. Et quoi qu'il arrive, à la finalité, c'est toujours le même qui paye. Donc, mis à part une révolution, vous voulez faire quoi? Il n'y a rien qui change, en fait.
1: Louis Laridon.
2: Effectivement, aujourd'hui, on peut se poser la question, après 10 ans d'Emmanuel Macron, de qu'est-ce qui peut changer. Bah, je le dis, il y a une élection présidentielle l'année prochaine, c'est l'occasion pour le pays de changer de cap et d'enfin arrêter de faire reposer l'effort sur toujours les mêmes, d'enfin arrêter de faire les mêmes exonérations.
5: Vous voulez faire changer le cap par quel biais ?
2: Justice fiscale, en mettant enfin et en taxant enfin au même niveau les Français. Aujourd'hui, quand on est pauvre, on paye plus d'impôts que quand on est riche. C'est pas normal.
5: Mais arrêtez, les pauvres ils payent pas d'impôts. Faut arrêter les conneries. Les pauvres ils ne payent pas d'impôts.
2: Les classes moyennes c'est 50% d'imposition. 50% d'imposition quand les plus riches d'entre nous payent 25% contre 29% il y a 10 ans. C'est-à-dire que les impôts des plus riches ont baissé ces 10 dernières années quand les impôts des classes moyennes ont augmenté.
4: Vous voyez bien que
5: c'est normal. C'est normal, on fait tout pour les délocaliser, pour qu'ils s'en aillent ailleurs. Vous voulez faire quoi? Vous allez faire comment?
2: Baissant les impôts, on fait pas tout pour faire partir les gens, excusez-moi, je crois pas.
5: Regardez tout le nautisme, allez, on va prendre l'exemple du nautisme. Regardez les pavillons qui sont sur les bâtiments dans le nautisme. C'est quoi? Vous avez des pavillons français? Absolument pas. Les taxes, elles sont payées à l'extérieur. Et comme à l'extérieur, il n'y a pas de taxes, et bien tout le monde se barre à l'extérieur. C'est tellement évident.
1: Magali Vicente.
4: On voit bien que le débat qui est cristallisé, il est cristallisé autour de la notion de justice et c'est ça le sujet. Je ne pense pas de toute façon qu'on aura des éléments de réponse malheureusement dans ce budget parce que tout le monde va préserver en fait ses postures et ses candidats en vue de 2027.
5: Bien sûr, tout le monde préserve sa place.
4: Donc les Français vont être encore une fois les premiers impactés et ils le sont déjà puisque vous avez tous vu ce matin les différentes augmentations qui continuent encore à s'accentuer pour la rentrée. Et là où moi je suis à nouveau députée. C'est un lapsus révélateur peut-être pour changer justement toute cette communication. Mais à un moment donné, je ne comprends pas qu'à la tête de l'État, on ne mesure pas l'impact des éléments de langage et qu'on ne se pose pas la question de comment on va dire les choses. Plus de transparence, ça fait des années qu'on le demande. Aujourd'hui, si le ministre Roland Lescure était beaucoup plus transparent et indiquait déjà un certain nombre d'éléments clés, peut-être que ça cristalliserait moins les Français. Et après, vous avez tous les autres tours pareils, tous les candidats, tous les porte-paroles. Il n'y a aucune transparence ni sur les éléments concrets, c'est-à-dire, OK, qui va payer, comment, pourquoi, combien de temps. On n'a aucun élément. L'État, l'année dernière, nous disait qu'ils allaient faire des économies. Vous avez vu un plan d'économie avec
1: un
5: nombre? Ils n'ont pas besoin d'avoir de transparence. C'est ça qu'il faut se rendre compte à arriver à la fin. Il faut quand même se rendre compte que la transparence, ils n'ont absolument pas besoin d'en avoir, puisque ça fonctionne comme ça.
4: Ça ne pourra pas fonctionner.
5: Mais bien sûr, ça fait 40 ans que ça fonctionne comme ça.
4: Bah, vous regardez l'optimisme. Bah parce qu'on
5: pourquoi
4: va faire en sorte de le faire changer.
5: Mais pour que ça change, c'est pas une question de vote. Pour
4: si.
5: Que ça change, il faut que les gens descendent dans la rue et qu'on casse tout. C'est tout. On casse le politique. Pas les
3: il y en a qui attendent que ça,
5: Didier. Infrastructures, hein. Pas les infrastructures, faut casser le politique. C'est-à-dire que le politique, il nous sert à rien. Mis à part le fait de s'enrichir lui-même, il nous sert à rien.
1: Alors, est-ce que gauche comme droite, en plateau, on peut être d'accord là-dessus, sur le fait que le politique n'est aujourd'hui pas vraiment à la hauteur, parce que... pas suffisamment à l'écoute des besoins des Français et des Français. Louis Laridon.
2: Moi, je pense qu'effectivement, aujourd'hui, on a une vraie déconnexion entre la classe politique et les Français. Ça se voit aujourd'hui dans les débats. On a une société fragmentée, fracturée, baissée. Ça vient aussi du... Et là, je partage ce qu'a dit ma débatteuse, c'est qu'on a un problème de
1: Magali
2: transparence.
1: Bresson, ouais.
2: On a un vrai problème
1: Magali,
2: de transparence. Magali, vous avez raison.
1: Je suis perdu, hein. Il est grand, ce plateau.
2: De transparence de la vie publique, de transparence des actions. Et ça devrait être au cœur des politiques de dire et d'expliquer. Et excusez-moi, depuis le début, je suis le seul à vous donner des chiffres. Je vous ai donné
4: un certain nombre de chiffres, sur vos notes.
2: De mesures. Mais oui, parce qu'en fait, c'est ça la politique, c'est d'avoir un programme concret, chiffré, et qu'on est capable d'expliquer aux Français. On vient pas ici à la radio pour faire des grandes déclarations et dire avec nous tout sera mieux. On vous explique comment on va faire les choses.
4: Là, vous venez de faire une grande déclaration. Vous venez de dire qu'en gros tous les politiques étaient des pourris, alors que c'est pas.
2: Non, je dis qu'il y a une déconnexion.
4: C'est pas
2: ce que vous avez dit,
4: monsieur. Vous avez des élus locaux. Arrêtez de vous en prendre toujours. Arrêtez de vous en prendre toujours aux politiques. Vous avez des élus locaux, des maires, des adjoints aux maires, des conseillers départementaux qui gagnent pas un péco, qui font ça presque bénévolement pour l'amour de leur ville, pour l'amour de la France. Et au bout d'un moment, moi j'en ai marre qu'on mette tout sur le dos des politiques, j'en ai marre qu'on dise qu'on fera des économies parce qu'on va supprimer des parlementaires. Alors oui, il y a certains hommes politiques qui sont complètement déconnectés. Ça, je suis d'accord avec vous, c'est un fait. Mais c'est pas la majorité au bout d'un moment.
6: Mais je crois pas que ce soit ce que dit Louis Larédon. Je crois pas que je suis en train de dire au maire,
2: je pense passer plein de mon temps sans m'enrichir personnellement pour les intérêts de ma ville. Alors permettez-moi de vous dire que vous êtes un peu en train de déborder.
3: En réaction à Didier, je pense que le fait de tout casser n'est pas la solution et malheureusement sur l'échiquier national à l'extrême gauche, beaucoup espèrent justement que la population se soulève et qu'il y ait le bordel dans la rue.
6: Mais j'ai le sentiment que c'est pareil à la droite de la droite, Thomas Alexoser. J'ai l'impression qu'en fait, que vous soyez de gauche, que vous soyez de droite aujourd'hui, déjà les
3: je
6: couleurs...
3: ne pense pas qu'il y ait de mouvement anarchiste
6: dans
3: les troupes de Marine
6: Le Pen. C'est qu'aujourd'hui, que vous soyez à la gauche de la gauche ou à la droite de la droite, vous ne vous retrouvez plus dans le système. C'est quand même ce que j'entends, moi, chez les auditrices et les auditeurs qui nous appellent régulièrement, qui nous écrivent. C'est ça, le sentiment général. Et donc, qu'on refasse la même sauce avec les ingrédients passés, je crois encore avoir la lecture où les Françaises et les Françaises disent « Non, on n'en veut plus ».
7: C'est la rupture. Les Français sont en attente de rupture. Moi, j'ai pas mal sollicité aussi les Français via mon podcast et notamment je leur ai demandé les émotions qu'ils ressentaient face aux politiques parce que c'est ça que je voulais avoir et c'est attristant et quand je le fais en fait aujourd'hui écouter aux différentes équipes, notamment des candidats au présidentiel, c'est là que ça percute. C'est-à-dire que la déconnexion elle existe et aujourd'hui entendre une personne dans sa voix avec l'émotion qui dit aujourd'hui c'est triste, je n'ai pas d'émotion en fait quand j'écoute les politiques, mais c'est ça la tristesse en fait de la vie quotidienne, c'est qu'on n'a plus de confiance, les Français ils ont plus de confiance, ils sont tristes et ça c'est dommage,
6: Jean-Luc
7: il faut
6: Mélenchon,
7: vraiment que les politiques
6: j'ai l'impression
7: se réveillent.
6: Qu'il l'a compris hein, que quand on entend un politique il n'y a pas d'émotion, je crois globalement qu'on soit de droite, qu'on soit de gauche, on peut tous reconnaître que Jean-Luc Mélenchon a une qualité oratoire qui fait que l'émotion, il la transmet bien.
7: Ah ben ça, moi je suis parfaitement d'accord. Hein. Et d'ailleurs, son discours de dimanche matin, moi je l'ai dit, hein, c'est une masterclass de discours présidentiel. Et notamment au travers du « nous ». D'ailleurs, les gens, ils ont réagi exclusivement par rapport à ça. C'est-à-dire qu'il a réussi à embarquer tout le monde sur ce fameux « nous », sur ces fameuses éco-régions. C'est aussi un danger, c'est-à-dire que la dimension émotionnelle, elle est très bien. Mais après, il ne faut pas que ce soit en fait un vecteur et un levier de manipulation émotionnelle non plus. Et c'est en ça que chacun doit garder son esprit critique et un regard averti sur le fond des idées.
6: Didier, je veux vous remercier infiniment de votre appel. Merci pour le temps que vous nous consacrez en nous appelant et je vous embrasse très fort, j'espère qu'il fait bon par chez vous.
5: Oui, il fait bon. Il faut juste regarder juste une dernière chose, ce qui a été signé hier soir à l'Elysée.
6: Oui.
5: Avec le programme de parc d'attractions.
6: On en parle justement. On en parle justement dans un instant, si vous voulez, vous restez avec nous.
5: On parle des gens qui payent pas d'impôts, donc on va voir si ces gens-là vont payer des impôts.
6: Vraiment, on en parle vraiment dans un instant. 6 milliards qui vont être posés sur la table par l'Arabie Saoudite, 22 000 emplois pour créer 3 parcs à thème en Ile-de-France, annoncés par l'Arabie Saoudite Emmanuel Macron. Est-ce que c'est bon pour notre économie? Tout de suite sur Sud Radio.

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1: À 11h, passé de 3 minutes, elles sont là, autour de la table. Emmanuelle Brisson, présidente de Vivement Demain. Magali Vicente, communicante politique. Et puis ils sont là aussi, Thomas Alexhauser, secrétaire général des centristes, également conseiller départemental de l'Eure, et Louis Laridon, secrétaire national des jeunes socialistes et adjoint au maire à Cergy. Vous avez vu, je n'ai pas oublié cette fois.
2: Merci.
1: Mon cher Louis. Et puis ben, un autre Louis nous a rejoint, Louis Randazzo, avec vous, la chronique de 11h. Vous ne pourrez plus dire qu'on ne vous l'avait pas dit, cette chronique, ce moment où on prend juste un petit peu de recul, un peu de hauteur sur l'histoire, les discours qui, d'antan, avaient quelque chose d'un peu prophétique sur notre époque d'aujourd'hui. Louis Randazzo.
3: Et oui Anthony, on est en septembre 1944, la France sort à peine de 4 années d'occupation, Paris vient d'être libéré, le pays doit être reconstruit et le gouvernement provisoire, dirigé par le général de Gaulle, doit remettre l'économie sur pied. Dans ce contexte, il prononce un discours au palais de Chaillot. Il défend notamment une idée. Après la guerre, la reconstruction doit profiter à l'ensemble des Français et pas seulement à quelques-uns. L'intérêt...

0: que la richesse créée profite au plus grand nombre. Preuve qu'en politique, certaines questions peuvent traverser les décennies sans vraiment disparaître.
1: Merci Louis Randazzo. On parlait justement de ces hommes politiques qui savent transmettre des émotions là aujourd'hui. C'est un petit peu plat, un petit peu neutre. Thomas Elexhauser, quand vous entendez cette voix de De Gaulle résonner ainsi?
2: Malheureusement, on n'a plus des personnes de cette trempe-là. Et le succès du film, des deux films saga sur De Gaulle montre aussi l'intérêt que les Français ont pour ce dernier grand personnage de notre histoire contemporaine et qui a profondément changé la place de la France dans le monde, puisque s'il n'avait pas été là, on aurait pu être un État vassal, on aurait pu perdre notre puissance à la fois politique, internationale, énergétique. Et il a profondément su remettre la France à l'époque au centre de l'échiquier, dans un moment où nous avions perdu toute notre fougue, toute notre liberté.
1: L'OTAN, notamment sur l'arme atomique, quand il avait dit « je veux suffisamment de têtes nucléaires pour pouvoir effacer de la carte 80 millions de Russes ». C'était ça à l'époque.
2: Mais sur l'énergie nucléaire aussi, sur l'énergie nucléaire, sur la relance du pays économique et institutionnel qu'il a orchestré
1: avec
2: Pompidou. J'étais d'ailleurs très affecté sur tout le débat sur sa dernière demeure et sur le fait de ne pas connaître l'issue et le sort de ce patrimoine qui pour moi doit rentrer dans le patrimoine national et qui doit être géré par le Centre des Monuments Nationaux et être repris comme un lieu de mémoire de notre vie commune, de notre vie collective.
1: Emmanuel Brisson, quand vous entendez cette voix de De Gaulle résonner ainsi, vous trouvez que
3: déjà je partage absolument tous les mots que vient de prononcer Thomas, je suis entièrement d'accord. Et moi, je rajouterais aussi qu'actuellement, en France, on n'a plus du tout d'hommes politiques à la hauteur parce qu'on n'a que des troisièmes couteaux dans absolument tous les partis. Aujourd'hui, si les Français ne votent plus et si les Français ne s'engagent plus dans un parti politique, si on a du mal justement à attirer des gens, c'est parce qu'ils sont plus du tout au niveau. Pourquoi ? Parce qu'ils ne lisent plus, parce qu'ils ne réfléchissent plus, parce qu'ils n'inventent plus une seule idée. Moi, je prends le cas, par exemple, de la droite, parce qu'il faut aussi savoir se remettre en question. Moi, je suis pas que là pour taper sur les autres partis politiques. Moi, j'estime que depuis Nicolas Sarkozy, on n'a pas inventé une seule idée dans absolument tous les domaines. C'est-à-dire qu'on a cessé de décliner des mesures techniques partout. Et on ne propose plus rien. Aujourd'hui, quand vous voyez les partis plus extrêmes, que ce soit la France Insoumise ou le Rassemblement National, on sait ce qu'ils proposent. C'est-à-dire que la France Insoumise va jouer constamment sur le chaos. Ils vont parler de la Palestine matin, midi et soir, alors qu'on habite en France. Et après, ils vont s'en prendre aux héritiers, aux riches. Et le Rassemblement National, de leur côté, ils vont parler du pouvoir d'achat. Ils vont jouer sur l'émotion. Ils vont parler à la mère de famille qui a du mal à remplir son frigo. Et ils vont également parler du combat civilisationnel. Mais les autres partis, que ce soit le Parti Socialiste, les centristes ou même la droite, on ne sait pas ce qu'on propose.
1: Louis Laridon ?
4: Je pense qu'il y a effectivement aujourd'hui, on a des hommes politiques qui ont à l'époque, comme le général de Gaulle, François Mitterrand, et beaucoup qui ont marqué l'histoire du pays à la fois par leur talent oratoire et leur capacité à convaincre. Aujourd'hui, force est de constater qu'on vit un autre moment politique. Mais je crois, et là où je vais rejoindre Emmanuel Brisson, c'est qu'il faut retrouver, que les partis retrouvent leurs identités, leurs idées, et soient capables de dépasser. Mais je veux dire, c'est très simple, pour les socialistes, c'est la justice. Justice sociale, justice écologique, justice fiscale. Et c'est sur ces idées-là que la gauche et le Parti Socialiste doivent faire campagne pour regagner et retrouver l'espace politique et médiatique qu'ils ont occupé, qu'ils doivent occuper pour gouverner à nouveau la France.
1: Magali Vicente.
5: Le courage de dire et le courage de faire, en fait, c'est vrai qu'on peut regretter le niveau des politiques, mais s'il y a une chose en fait qu'on regrette surtout, c'est le courage de dire en toute transparence et en toute authenticité ce qu'on veut, ce qu'on pense, et le courage de faire, parce que moi, je travaille beaucoup sur la dimension prise de parole publique. Vous ne pouvez pas, on ne peut pas vous faire confiance si vous n'êtes pas congruent quand vous prenez la parole. Et la congruence, c'est l'alignement entre ce que vous pensez, ce que vous vibrez à l'intérieur, c'est-à-dire ce que vous avez dans vos tripes, dans le cœur, et ce que vous faites. Et force est de constater que ce que vous faites, il a énormément défailli depuis plusieurs années. Donc aujourd'hui, on ne peut pas avoir des hommes politiques qui constatent en fait que finalement on a un peuple derrière qui ne fait plus confiance, évidemment, si rien n'a été suivi des faits. Donc aujourd'hui, pour retrouver une confiance, il faut qu'il y ait des hommes politiques qui commencent à prouver qu'ils sont capables, un, de faire, mais surtout de dire avec le cœur ce qu'ils veulent et ce qu'ils peuvent faire.
1: Alexandre Saint-Étienne, qu'est-ce

0: que les réseaux sociaux de Sud Radio nous disent, en tout cas les gens dessus.
1: Alors vous avez été très nombreux à réagir à la question.
2: Roland Lescure, ministre de l'économie, annonce un effort collectif pour redresser les finances publiques. Qui doit le plus se serrer la ceinture selon vous? Eh bien d'après vous, 95% il s'agit de l'État qui devrait se serrer la ceinture, contre seulement 3% pour les entreprises et 2% pour les ménages, avec Sonia qui nous dit à eux de réduire leurs indemnités, les Français crèvent de faim, ou encore Paul qui en a ras-le-bol de se serrer la ceinture parce que le gouvernement prend ses aises financièrement.
0: Merci beaucoup Alexandre Saint-Etienne. Vous continuez de réagir sur les réseaux sociaux de Sud Radio, sur X, sur Facebook, Instagram, et puis en commentaire sur le live YouTube de Sud Radio. C'est vrai que la question des indemnités revient systématiquement. Je pense, pour voir ce que ça représente, que c'est plus symbolique finalement qu'autre chose, parce que c'est pas franchement là-dessus qu'on va faire des énormes économies. Mais en tout cas, les Françaises et les Français, j'ai le sentiment, disent on est prêt à faire des efforts à condition que nos représentants les fassent avant nous. Albin Texera, on part en Île-de-France, du côté d'ailleurs de par chez vous, Louis Laridon, du côté de Cergy, avec un investissement de 6 milliards d'euros annoncé par l'Arabie Saoudite avec Emmanuel Macron hier pour la création de 3 parcs à thème.
1: On se met dans une petite ambiance musicale.
0: Mais prévenez Julien Delmas à la réalisation qui d'un seul coup nous envoie le jingle. Très bien.
1: Vous reconnaissez
0: Dragon Ball?
3: Ouais, pas mal. Bah oui, puisque l'Arabie Saoudite veut investir gros dans les loisirs en France. 3 nouveaux parcs d'attractions doivent voir le jour à Cergy-Pontoise, à l'ouest de Paris, sur l'ancien site de Mirapolis, le parc d'attractions à l'époque qui était destiné à la culture française, à la littérature française. Le projet qui va être mis en place par l'Arabie Saoudite est estimé à 6 milliards d'euros, porté par des fonds saoudiens qui pourraient créer 22 000 emplois directs et qui ambitionnent de rivaliser avec les plus grands parcs européens. On l'a dit, le thème Dragon Ball. Emmanuel Macron s'est d'ailleurs félicité de cette annonce présentée comme une nouvelle destination touristique mondiale. Mais le projet fait déjà réagir, notamment dans le secteur des parcs d'attractions. Nicolas Devilliers, le président du Puy du Fou, s'est montré déjà très critique à l'égard de cette implantation saoudienne en Île-de-France. Il était chez nous il y a 2 semaines, je vous propose de l'écouter.
4: L'investissement est toujours une bonne chose. Je dis simplement qu'en France, nous avons les moyens d'investir. Vous savez, le Puy du Fou qui s'est construit à partir de rien, sans argent public, a réussi à déployer une aventure qui est devenue une entreprise qui aujourd'hui a les mêmes moyens d'investissement que ceux annoncés par l'Arabie Saoudite sur ce projet précis. Donc aujourd'hui, être impressionné par un investissement étranger de cette ampleur, c'est je crois faire une petite erreur de jugement.
3: Il aurait préféré que ça soit plus un investissement européen, voire français, ou même que les Saoudiens investissent en France, mais propose de mettre en avant la culture française, dit-il, car derrière les promesses économiques, certains s'interrogent sur la place donnée à un investissement étranger, aussi important dans le divertissement français. Le projet devrait aussi créer une concurrence directe avec Disneyland Paris ou le parc Astérix, mais également avec les acteurs français qui sont déjà implantés dans tout le pays.
0: Merci beaucoup Albin Texera. Louis Laridon, c'est par chez vous, vous en réjouissez avec votre équipe municipale?
5: Nous, on accueille cette nouvelle avec à la fois vigilance et enthousiasme. Je pense que c'est les deux choses qu'il faut noter. Vigilance, parce qu'il va falloir évidemment regarder si les emplois sont bien pérennes, stables et répondent à des conditions et des clauses sociales. Mais avec enthousiasme, parce que c'est un grand projet d'investissement sur un territoire. Ça va permettre aussi de développer des infrastructures au service des habitantes et des habitants, qu'on va enfin pouvoir travailler sur la question de l'offre de transport pour un territoire qui est aujourd'hui complètement délaissé sur l'offre actuelle. Et donc on va pouvoir faire des choses bien pour un territoire qu'il mérite, et avoir un investissement, c'est toujours intéressant. Reste à voir la viabilité du projet. Dragon Ball est aujourd'hui au patrimoine culturel français, donc pourquoi pas, avec plaisir si ça marche, à voir quelles vont être les autres annonces sur les autres parcs. En tout cas, nous on accueille ça avec enthousiasme, vigilance, attention. Il faudra quand même rester vigilant aux critères environnementaux et sociaux de ce projet.
0: D'un point de vue social, il est prévu d'ailleurs la création de 22 000 emplois directs et indirects. J'imagine qu'on peut saluer ça quand même dès demain, Thomas Alexhauser.
6: Oui, on est à l'échelle d'une concurrence mondiale qui est féroce. Alors même si Dragon Ball Z, c'est pas ma tasse de thé absolue, je me réjouis que ça puisse se faire en France.
0: Bien en Végéta, vous.
6: Si ça n'était pas en France, ça aurait pu être à Madrid, à Barcelone ou à Düsseldorf. Donc je pense que c'est une bonne chose que ça se fasse chez nous. Attendons de voir jusqu'où ira le projet. Et les premiers coups de tractopelle seront attendus.
0: Allez, on revient dans un instant sur ce sujet d'investissement. 6 milliards d'euros annoncés par l'Arabie Saoudite pour la création de 3 parcs à thème, 22 000 emplois créés, et tout ça dans le coin de chez notre ami Louis Laridon vers Cergy. À tout de suite sur Sud Radio.
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1: On revient sur l'antenne de Sud Radio sur cette question des 6 milliards d'euros annoncés hier entre l'Arabie Saoudite et Emmanuel Macron qui veulent créer 3 parcs à thème dans votre coin, Louis Laridon, avec mes débatteurs autour de la table. Louis Laridon, je le disais il y a une seconde, Thomas Alex Sauzer, Emmanuel Brisson et Magali Vicente. 22 000 emplois créés. Mesdames, on vous a pas encore entendu sur ce sujet. Et là, je vous consacre toute l'émission. Parce que nous n'avons que des hommes dans cette équipe, que des hommes sur ce plateau.
2: Et c'est parce qu'on l'a engueulé pendant la pub.
1: Ouais. Il n'y a pas de pub déjà. Et puis, oui, vous avez raison. Effectivement, vous êtes malheureusement très peu représentés. Donc allez-y.
2: Écoutez, 6 milliards d'euros et 22 000 emplois, évidemment que c'est une bonne nouvelle économique. On va pas commencer à s'excuser à chaque fois qu'il y a des gens qui veulent investir dans notre pays des milliards d'euros. Alors qu'on se plaint constamment en France de la désindustrialisation, on se plaint des capitaux qui partent et on se plaint des emplois qui disparaissent. Mais moi, mon obsession aujourd'hui, c'est pas la nationalité du chèque. Moi, mon obsession aujourd'hui, c'est de savoir si les emplois seront français. Parce que la question qu'il faut se poser et que très peu de personnes se posent aujourd'hui, c'est combien d'emplois durables et surtout combien d'entreprises françaises vont participer à ce projet.
1: Ça, c'est la question. Est-ce que ça va servir uniquement à nos entreprises franciliennes ou est-ce que on va avoir l'ébéniste, je sais pas, du Lot-et-Garonne, le paysagiste d'Auvergne-Rhône-Alpes, etc., qui vont pouvoir travailler sur ces parcs-là? Je sais pas, on n'a pas vraiment le détail.
2: Écoutez, la France, elle doit être bénéficiaire et ça doit pas être le terrain de jeu justement des investisseurs étrangers. Moi, je suis de droite, moi, je suis pour la souveraineté et je préférerais toujours que les capitaux, ils soient français. Mais le problème aujourd'hui dans notre pays, c'est qu'on a tellement, mais tellement taxé, on a tellement réglementé, on a tellement justement découragé l'investissement. Et ça, c'est la gauche pendant des années que nous sommes ravis quand il y a un investisseur qui va arriver avec plusieurs milliards d'euros.
1: Mais Nicolas Devilliers le disait, qu'il y avait des entreprises, des entrepreneurs français, peut-être même lui-même. Alors bon, mes questions, il avait dit que non, ça l'aurait pas intéressé, mais qu'il aurait volontiers travaillé, en tout cas bénévolement, sur le sujet. J'y crois pas trop, mais en tout cas, il disait qu'il y avait des entreprises qui avaient ces capacités à le faire, le Puy du Fou, à ces capacités d'investissement.
2: 6 milliards d'euros, j'en doute.
1: Ben, en tout cas, c'est ce qu'il avançait. Mais peut-être qu'il a des fonds avec lesquels il a l'habitude de travailler. Magali Vicente.
3: Je rejoins en fait tout ce qui a été dit sur la dimension économique. On peut que se réjouir. Moi, ce qui m'intéresse, c'est de regarder en fait ce que cette annonce elle raconte en fait du pouvoir de l'incarnation présidentielle et surtout de la frontière en fait entre le goût personnel du président, la stratégie économique et la responsabilité politique. Parce que vous avez, je ne sais pas si vous avez vu la façon dont Emmanuel Macron en fait a annoncé la nouvelle hier, mais il y a encore cette hyper personnalisation de la communication sur une arrivée sur notre territoire d'un investisseur économique. Et là où on aurait pu avoir une communication économique et territoriale, on se retrouve avec une hyper personnalisation de la communication sur le côté, encore une fois, spectaculaire, hors norme, qui appartient à Emmanuel Macron. Et on met en face, à mon sens aussi, le paradoxe du côté moral. C'est-à-dire que il faut pas non plus oublier qui finance nos loisirs et donc à terme la stratégie de pouvoir et d'influence sur notre propre territoire. Donc moi, je peux me réjouir à mi-teinte sur la dimension économique avec toutes les réserves qui ont été faites, mais voilà, je trouve encore une fois que dans la communication, il y aurait pu effectivement y avoir beaucoup plus de dimensions territoriales, économiques françaises, plutôt qu'une hyper réjouissance personnelle de la passion des mangas, voilà, que je ne partage pas non plus, mais pour lesquels il y a aussi une forte symbolique parce que voilà, Dragon Ball Z qui lutte contre les entités maléfiques, bon, on peut se poser aussi la question avec qui va financer en fait ce parc.
1: Surtout, j'ai pas l'impression, alors moi, j'étais fan quand j'étais gamin, mais j'ai pas le sentiment qu'aujourd'hui ce soit la licence la plus populaire qu'il soit auprès des Françaises, des Français, même des Européens de manière générale, parce que c'est quand même eux qui vont être a priori quand même les plus ciblés sur la zone touristique. On aurait peut-être dû choisir une autre licence, type Harry Potter ou ce genre de licence-là, non?
2: Non, mais l'idée, c'est d'attirer surtout les étrangers qui viennent visiter Paris.
1: Mais les étrangers d'Asie, a priori, hein. Parce que Dragon Ball, ça marche beaucoup là-bas, c'est générationnel.
2: Les mangas,
1: vous êtes en train de me traiter de vieux, Magali Vicens.
3: Bah, je me place dedans, hein. Je vous avoue que j'ai,
1: non, mais les mangas, ça faisait pas partie.
3: Bah oui, mais c'est l'univers, apparemment. Ça, cet impact touristique a apparemment été très, très mis en avant. Donc peut-être qu'effectivement, on ne fait pas partie de la même génération.
2: Je pense que vous avez pris un coup de vieux, là, Anthony.
1: Merci, Emmanuel. Allez-y, je vous en prie, malgré tout. Allez-y, Emmanuel.
2: Non, non, moi, je rejoins ce que vient de dire Magali. Effectivement, les mangas, Dragon Ball Z, c'est quelque chose qui plaît auprès de la génération Z. Et moi, je pense que le public visé ne sera pas un public parisien. C'est le même public, d'ailleurs, qui va à Disneyland Paris. C'est un public qui est étranger et qui vient en région parisienne visiter Paris et qui va se faire un petit parc d'attractions le week-end. Donc, je suis persuadée que ça marchera, que ce soit notre cam ou pas. Je pense que c'est une
4: vaut mieux un projet sur un Thomas terrain qui est une friche. Hein. On parle pas de dénaturer.
1: On parle surtout d'un ancien parc à thème qui a fermé.
4: Voilà.
1: Là où ça devrait s'installer.
4: Si on était sur un terrain, s'il fallait abattre une forêt de.
1: Ah bah là, on aurait déjà dit.
4: Je sais combien d'hectares. Là, on est sur une friche aux portes de Paris, de ce que disait mon collègue connecté au RER A. Donc à partir de ce moment-là, c'est tout bénef pour le territoire, pour
1: la région. Ce territoire n'est pas Pécresse du tout utilisé.
4: À contribuer à ce projet.
3: Oui, ça fait 18 mois que la région a travaillé sur le projet.
5: Il y a un enjeu aujourd'hui, c'est qu'effectivement, il y avait cet ancien parc d'attractions dans les années 70, Mirapolis, qui est complètement désaffecté. Alors, le projet proposé propose quand même d'étendre la friche, mais ça construit principalement sur cette friche. Effectivement, c'est un territoire qui est connecté, mais qui a besoin aussi d'investissement dans ses infrastructures, notamment de transport. Et ce qui est bien, c'est que ce projet touristique va bénéficier à la vie quotidienne des habitants du territoire. Si, pour le réussir et pour réussir un tel projet, il faut forcément investir dans les infrastructures de transport, donc ça va améliorer la vie quotidienne des habitantes et des habitants.
1: Il y a quoi aujourd'hui sur ce territoire ?
5: Bah, il y a une agglomération de 220 000 habitants et aujourd'hui il y a une friche.
1: Donc il n'y a rien.
5: Une friche et autour il y a des zones agricoles, il y a des parcelles de terre.
1: Il y a quand même des zones à construire.
5: Bah, il y aura aujourd'hui c'est une friche.
1: Vous dites des zones agricoles, ça veut dire qu'il y a probablement des terrains à convertir aussi.
5: Oui, le projet prévoit une extension effectivement de cette zone selon les annonces du gouvernement. Ils parlent de 200 hectares.
1: Et aujourd'hui il y a pas de squat. Non,
5: il y a pas de
1: gens qui auraient établi un campement à déloger.
5: Il y a pas de menace immédiate pour la réalisation du projet.
1: Aucune idée, justement, je m'interroge.
2: Et Anthony, je vais vous surprendre, vu qu'il n'y a pas de fact-checking autour de ce plateau. Donc moi, je viens de vérifier parce qu'on a le droit au téléphone. Oui. La France est le premier consommateur de manga dans le monde après le Japon.
1: Merci. Donc, mais vous faites bien de me remettre, d'enfoncer le clou sur mon coup de vieux. Je vous remercie, Emmanuel Brisson.
2: Je vous en prie.
1: Donc, a priori, là, on est assez unanime sur ce plateau. C'est plutôt bon pour notre économie. Ça pourrait, en tout cas.
4: Le tourisme, c'est un poids énorme dans notre économie, hein, de manière directe et indirecte. C'est quasiment 10% de notre PIB national. Et la région Île-de-France, la région capitale, contient les monuments les plus visités de France avant le Mont-Saint-Michel en Normandie. Donc, en effet, on peut que se réjouir. Mmh. Disneyland, Euro Disney, il y a eu des années difficiles, mais aujourd'hui, ça a eu des performances économiques, ça a eu un impact autour, en termes d'hôtels, de restauration, de shopping, de développement d'infrastructures et de nombre de visiteurs qui est absolument colossal. Hein, et c'est d'autres parcs d'attractions se portent aussi bien. Je crois que Parc Astérix
1: se porte très bien.
4: Le Puy du Fou, c'est un autre type d'animation, mais ça marche très très bien aussi. Et à nouveau, si c'était pas à Paris ou dans le Val-d'Oise, ça aurait été à Barcelone.
1: Ouais. Bon, Thomas, vous gardez la main. Votre coup de cœur dans deux petites minutes, ça va être quoi ?
4: J'ai parlé de la primaire de la droite et du centre au moment où la gauche et le Parti Socialiste s'organisent. Je pense qu'il faut que la droite s'organise aussi.
1: Louis Laridon.
5: Je vais vous parler d'Andy Burnham, le Premier ministre travailliste du Royaume-Uni.
1: Et Emmanuel Brisson ?
2: Moi, je vais vous parler de la France insoumise. C'est toujours mon coup de gueule. Ça ne changera pas, c'est tous les jours.
1: Et vous, Magali Vicens, on va faire votre coup de gueule.
3: Coup de cœur,
1: qu'on n'a pas pu faire la dernière fois.
3: Exactement, sur les voix des femmes afghanes.
1: Bon, très bien. Eh bien, à tout de suite sur Sud Radio.
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1: Votre regard sur l'actualité à vous, mesdames et messieurs, au 0826-300-300. Vous nous appelez pour nous le partager, notamment pendant la radio libre à partir de 12h15. Juste avant, on recevra d'ailleurs le maire de cette commune, Pomas, dans l'Aude, qui a été bien sinistré hier suite au passage d'une tornade subite. Et puis, comme je l'ai demandé à mon collègue Albin Texera, j'espère que demain on aura un expert en météo qui pourra nous expliquer d'où viennent ces phénomènes. D'ailleurs, une information tombe à l'instant où on nous prévient que d'autres phénomènes du genre pourraient avoir lieu avec des départements qui ont des vigilances sur des phénomènes météorologiques de la sorte. Magali Vicente, votre regard sur l'actualité, sur ces voix des femmes afghanes. Et enfin, on en parle dans un média national.
2: Alors j'ai préparé un petit texte parce que justement j'ai repris des mots parce que pour moi ils sont importants. Donc j'avais un coup de cœur à passer sur les voix des femmes afghanes parce que la semaine dernière en fait il y a un article d'une journaliste du Monde qui est paru où elle est allée rencontrer en fait toutes ces femmes qui ont parlé et aujourd'hui je voulais prendre du temps pour les mettre à l'honneur parce que c'est des mots assez forts.
1: Allez-y.
2: Parler de nous, briser le silence, porter nos voix. Ce sont les mots de femmes afghanes recueillis par Annick Cogent, grand reporter au journal Le Monde. Pardon, mais en même temps, j'ai l'émotion. Et ce matin, mon coup de cœur va à toutes ces femmes, celles qu'on cherche à rendre invisibles et qui continuent malgré tout à trouver un chemin pour apprendre, transmettre, parler et exister. Il y a aussi ce témoignage très poignant d'une jeune femme à qui l'école a été interdite. Elle décrit cette décision comme une blessure profonde qui n'arrêterait plus de saigner avec le sentiment qu'on lui coupait les ailes. Une petite fille de 12-14 ans racontait « Ça a-t-il jamais existé sur Terre un régime qui aurait fait des femmes le pire ennemi de la nation ? Obsédée par l'urgence de leur ôter le moindre droit, de leur dénier toute liberté, de les brimer, de les cloîtrer, de les humilier et de leur interdire toute initiative. A-t-il jamais existé dans l'histoire un régime qui aurait déclaré la guerre à la moitié de sa population ? La guerre à leurs mères, leurs sœurs, leurs épouses et leurs filles, tantes, cousines et voisines. La guerre à leurs semblables mais du genre opposé. La guerre aux femmes, genre mineur, genre sulfureux, méprisable, corvéable et punissable à souhait. Et tout ça dans un silence international assourdissant. Quand on retire la voix à quelqu'un, on ne lui retire pas seulement la parole, on lui retire une part de sa capacité à exister et à choisir sa vie. Voilà, une voix ce n'est pas seulement parler, c'est pouvoir dire je suis là, je pense, je choisis et j'existe. On parle beaucoup de liberté de parole ici, alors ça me tenait à cœur de pouvoir en parler.
1: Oui, je crois que vous avez coupé la mienne.
3: Bravo.
1: Bravo.
3: J'ai pas envie de passer après ça.
1: Non, moi non plus. On va arrêter là. Voilà. Bonne journée. Thomas Alexoser.
4: Bon, passer après ça, c'est un peu difficile.
1: Oui, c'est difficile. Mais il fallait le faire. Et merci Magali Vicente pour la profondeur de vos mots. C'est important de se rappeler ce qui se passe aussi par ailleurs. On oublie très souvent de la souffrance d'autres peuples. Parce qu'on est trop aveuglé et j'utilise ce mot avec d'autant plus de sens dans ma situation personnelle, mais on est aveuglé par nos soucis du quotidien, on voit parfois pas l'essentiel. Thomas Alexoser.
4: Donc je change du tout au tout, même si je cautionne tout ce que vous dites, parce que on parle beaucoup de ce qui est affreux en Palestine, bien évidemment, mais on parle pas des conflits en Afrique qui font des ravages où le viol est devenu une arme de destruction massive. Et malheureusement, on n'en parle pas suffisamment. Donc, retour à la vie politique française. Donc, un coup de cœur sur une tribune qu'a signé David Lisnard aujourd'hui dans Le Monde, où il appelle...
1: Maire de Cannes et présumé candidat...
4: Candidat déclaré à l'élection présidentielle.
1: Non, présumé aux primaires.
4: Candidat et David Lisnard porte fortement depuis de longs mois l'idée d'une grande primaire ouverte de la droite et du centre. Et je pense que c'est un débat que nous devons avoir sur l'échiquier de la droite. Ce grand exercice démocratique qui avait connu un succès populaire gigantesque en 2016 avec près de 4,5 millions d'électeurs. Lecteurs qui se sont déplacés et au moment où je vois Sandrine Rousseau appeler à se réunir derrière Jean-Luc Mélenchon, je considère qu'on a cette digue des Verts qui définitivement bascule chez LFI et qu'il faut que la droite et le centre se réunissent derrière un candidat, une candidate, un projet. Hervé Morin va prendre une initiative d'ici la fin de la semaine pour appuyer ce combat que mène David Lisnard. Mais je pense que nous avons besoin de poser les projets devant les Français et non pas dans des discussions de couloirs, dans des marchandages et dans des négociations, et qu'il nous faut cet exercice démocratique. Je ne connais pas les conditions du débat au Parti Socialiste, mais au moment où tout le monde s'organise, il nous faut aussi nous organiser.
1: Emmanuel Brisson.
3: Écoutez, moi, mon coup de gueule, c'est la France Insoumise et ce sera toujours la France Insoumise. Pourquoi ? D'accord. Parce que je suis révoltée de voir que Jean-Luc Mélenchon peut être au second tour de l'élection présidentielle. La France Insoumise, c'est le parti qui a toujours quelqu'un à détester. Quand c'est pas les riches, c'est les patrons. Quand c'est pas les patrons, c'est les propriétaires. Quand c'est pas les propriétaires, c'est les juifs. Et quand c'est pas les juifs, c'est les héritiers. Je suis désolée, mais ils passent leur temps à expliquer dans ce pays qui est coupable de quoi. Et soudainement, quand il y a une affaire qui éclate pour l'un des leurs, en l'occurrence...
1: Bali Bagayoko.
3: Exactement. Il parle
1: maire de Saint-Denis.
3: Il parle de persécution politique. Il parle
4: contre
3: de cabale. Excusez-moi, mais...
5: De racisme, oui.
3: Voilà, ils vont nous parler de racisme. Alors, c'était quoi pour Marine Le Pen ? C'était du racisme anti-blanc ? Enfin, moi, j'en ai marre, en fait. Là, c'est le parquet national financier qui enquête. C'est le PNF qui enquête. On peut pas expliquer toute l'année que la justice est indépendante quant à l'enquête sur vos adversaires et hurler au complot lorsqu'elle vous touche. Mais en fait, c'est la contradiction permanente de la France insoumise. Ils construisent leur fonds de commerce sur la dénonciation des privilèges, mais eux, ils se croient tout puissants, et au bout d'un moment, ça suffit, et c'est la France insoumise qu'il faut combattre.
1: Louis Laridon.
6: Moi, désormais quelques mois à l'élection présidentielle, je voulais prendre effectivement un peu de recul et regarder ce qui se passe ailleurs dans le monde et tracer un chemin. On a aujourd'hui au Royaume-Uni un nouveau Premier ministre depuis maintenant à peu près un mois, un Premier ministre travailliste. Et on voit que là où il agit, c'est l'investissement dans les petites entreprises, notamment dans l'économie des pubs locales. C'est l'amélioration et la baisse des questions de tarifs, de transport. Pour les tarifs de transport en commun, c'est réinvestir dans l'économie, repermettre et d'améliorer la qualité de vie des gens. Et c'est ce qui se passe à chaque fois que la gauche est au pouvoir à travers le monde, que ce soit Andy Berman au Royaume-Uni, Zoran Mamdani, le nouveau maire de New York, Pedro Sanchez, le président du gouvernement espagnol. La gauche au pouvoir peut améliorer la vie des gens. Et à 8 mois d'une élection présidentielle, je voulais que ce message passe. Avec la gauche, on peut améliorer et aller vers le mieux. Et c'est le sentiment aujourd'hui que je voulais vous partager.
1: Une amende pour les parents des élèves qui perturbent à l'école, c'est la proposition d'Edouard Philippe qu'il met dans le débat public. On en parle dans un instant sur Sud Radio. Vous nous appelez au 0826 300 si vous voulez réagir, si vous y êtes favorable, si vous êtes plutôt opposé, avec nos débattrices en plateau, débatteuses, pardon. Je sais même pas comment on dit d'ailleurs. Magali Vicente avec Emmanuel Brisson également, et nos débatteurs Louis Laridon et Thomas Alexos. Et vous au 0826 300 300. À tout de suite sur Sud Radio.
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1: D'amende pour les parents d'élèves qui perturbent à l'école. C'est la proposition d'Edouard Philippe, assortie d'une volonté d'augmenter nos enseignants de 20%. Il va falloir nous dire comment on finance cela. Est-ce que vous trouvez que ça va dans le bon sens? Au 0826 300 300, Manu vous attend au standard si vous voulez témoigner. En tout cas, appelez-nous, moi ça m'intéresse de savoir ce que vous en pensez. Et en plateau avec Emmanuel Brisson, Magali Vicente, Louis Laridon et Thomas Alexoser, on va essayer de trancher cette question-là. Oui. Emmanuel Brisson, je vous sens motivé là. Est-ce qu'il faut qu'on mette une amende aux parents d'élèves qui pardon, j'allais dire qu'ils foutent le bordel, mais c'est un peu ça, hein, malgré tout. Écoutez, pardonnez-moi pour l'expression, mais qui mettent le bazar à l'école.
2: C'est tout à fait ça. Moi, sur le principe, je suis plutôt d'accord, parce qu'il faut arrêter avec cette idée selon laquelle l'école serait responsable de tout et que les parents seraient absolument responsables de rien. Je suis désolée, mais quand il y a un gamin qui va harceler ses camarades, qui va perturber les cours ou qui va accumuler l'absentéisme, sans qu'il y ait de réaction de la famille, c'est pas à la collectivité, en fait, d'être éternellement derrière l'enfant. Je suis désolée, mais il y a un paradoxe en France qui dit qu'on souhaite que l'école résout absolument tous les maux MAUX de l'élève du 21e siècle, mais pendant des années, on a justement retiré le pouvoir aux professeurs, on a retiré également les pouvoirs aux directeurs, et après, il ne faut pas s'étonner qu'on ait des profs qui soient paniqués devant les élèves et qui soient même paniqués devant les parents d'élèves. À une époque, quand on était sanctionné par le professeur, on rentrait chez soi, on faisait pas le malin. Aujourd'hui, on a affaire à l'enfant roi qui peut absolument tout faire, et ça, c'est pas normal. Donc, un peu d'autorité, ça ferait pas de mal.
1: Indépendamment de l'enfant roi, il y a quand même une notion de responsabilité du parent. On avait ce débat avec un collègue la dernière fois dans la rédaction, c'est qui doit payer lorsqu'il y a une dégradation faite par un enfant ou qu'il y a même une agression dans le civil.
2: La
1: responsabilité judiciaire n'est quasiment jamais appliquée pour les parents responsables.
2: Non, c'est à la famille de payer. Je suis désolée, mais si tu ne sais pas éduquer ton enfant, t'en fais pas, en fait.
1: Alors ça, voilà, c'est dit. Thomas Alexoser.
3: Je m'interroge sur le sujet de l'amende, parce que des amendes, ça peut ne pas se régler, ça peut ne pas se payer, et ça peut alimenter une situation de dette familiale. Je suis plutôt favorable à un système de suspension d'allocation familiale sur certains cas, parce qu'il faut aussi taper au porte-monnaie directement. Il y a un devoir de responsabilité des parents.
1: Quand il y en a qui sont versés, parce que tout le monde n'est pas assujetti à ça.
3: Quand il y en a qui sont versés, bien évidemment, mais la caisse d'allocation familiale, ça touche énormément de foyers. Il n'y a pas que les minima sociaux, il y a aussi la CAF qui est versée à des familles, aux familles nombreuses, et qui est un système qui est très étendu. Je m'interroge vraiment sur ce sujet de l'amende, qui, je pense, est une proposition un peu choc au moment de la rentrée après le fou planning de Gabriel Attal pendant ces dernières semaines. Sur l'éducation, on a un sujet majeur qui touche à notre nation, qui est que nous dépensons le plus grand budget des pays européens pour l'éducation de nos enfants, avec les résultats que l'on connaît. Et tout cela interroge énormément sur les moyens qui sont mis en place et le résultat à la sortie. Je pense qu'il y a trop peu de travail de proximité entre l'éducation nationale, les élus locaux. Moi, j'ai été élu maire il y a quelques mois. Ce qui se passe à l'école, je dois savoir ce qui s'y passe. C'est nous qui entretenons les bâtiments, c'est nous qui payons les salaires des agents qui y travaillent. Et aujourd'hui, il faut plus d'autonomie aux établissements scolaires pour qu'il puisse y avoir des programmes locaux, qu'il puisse y avoir un programme pédagogique, et que les enseignants qui ne font pas l'affaire, qui ne font pas le job, à un moment donné, il faut aussi pouvoir les remettre en cause.
1: Laurent Dazo. Pardon, excusez-moi, Rondazo, c'est pas vous, pardon. Louis Laridon, excusez-moi.
4: Je vous en prie. Choc et stupeur, évidemment que non, c'est une mauvaise idée. Vous tombez tous des nues autour de cette table que je vais dire ça, mais moi je vais compléter mon bingo des propositions de droite à la rentrée. Donc on a ça, après on peut remettre le bonnet d'âne. Pourquoi pas un écran géant où on affiche la tête des élèves qui ont commis une faute en classe à l'entrée de l'école.
1: Le nom de la honte.
4: Pourquoi pas, allez, suppression de l'allocation rentrée, retour de l'uniforme scolaire. Non, à chaque rentrée, à chaque rentrée, c'est le sempiternel débat de comment on fait pour avoir une mesure démago possible qui s'adresse aux symptômes.
2: En quoi c'est démago quand il y a des résultats?
4: Aux causes. Les causes, c'est effectivement les inégalités sociales liées à l'école. Comment on réinvestit pour avoir des moyens? Moi,
2: Là où je vous rejoins, c'est
4: qu'il faut qu'on ait une augmentation des résultats scolaires parce qu'il faut, et donc il faut réinvestir dans l'école. Moi, je suis d'accord avec les 20% d'augmentation des enseignants.
2: Jusqu'à quand dans l'école? Parce qu'on n'arrête pas d'investir dans
5: l'école.
2: Emmanuel
5: Brisson.
4: Vous voulez ne pas investir dans l'école?
2: Au bout d'un moment, il faut redonner du pouvoir au professeur. Et le professeur, il n'est pas là pour être un policier, il est là pour transmettre. C'est tout, c'est une question d'autorité. Il faut faire confiance au professeur et comme ça, tout se résoudra. Enfin, je suis désolée, actuellement, on a des élèves qui se croient tout permis et ça, c'est pas normal. Et on a des parents d'élèves qui les encouragent.
4: Mais enfin, le professeur, il faut aussi lui donner les moyens d'agir. Déjà, en se donnant les moyens de recruter des professeurs déjà avec un salaire attractif, parce qu'effectivement aujourd'hui on ne recrute plus des professeurs parce que la carrière n'est pas attractive, de remettre des moyens dans les établissements de formation, parce qu'aujourd'hui on forme mal nos enseignants qui vont parler à nos enfants, et effectivement une fois qu'on se sera adressé à ça, on aura des équipes plus compétentes devant les élèves.
2: Mais n'importe quoi, juste les jeunes ne veulent plus être professeurs parce qu'ils sont envoyés en Seine-Saint-Denis et se font persécuter par les élèves, c'est ça la réalité.
4: Enfin, c'est ça votre réalité, c'est pas ça la réalité du métier. La réalité du métier, c'est qu'aujourd'hui on n'embauche plus personne parce qu'on a les enseignants les plus mal payés en début de carrière de l'OCDE.
1: La réponse de Gabriel Attal à la proposition d'Edouard Philippe qui vient à peine d'être publiée par une dépêche AFP, qui propose une loi de programmation avec un ministre en charge de l'éducation pendant 5 ans et qui propose une augmentation là aussi des enseignants.
3: Il est pas resté très longtemps lui au ministère. Hein.
1: Tiens, c'est intéressant, lui aussi propose une augmentation des enseignants et puis un rétablissement du certificat d'études à l'entrée du collège individuel.
6: Moi, si je peux rebondir,
1: Magali Wissen, bien sûr.
6: Je peux rebondir déjà sur la forme parce que c'est mon sujet quotidien et j'avoue que je déprime un peu là quand je vois que systématiquement qu'il y en a un qui fait une annonce, c'est toujours la surenchère à la nouvelle annonce. Ce qui est intéressant d'aller regarder, c'est en quoi cette annonce faite par Édouard Philippe, elle parle de sa posture et de ce qu'il est en train de faire et de ce qu'il est en train d'installer en ce moment dans le cadre de sa candidature. Toute cette dimension d'autorité et d'expérience et de responsabilité. Maintenant, je m'interroge parce que, comme le disait Thomas, effectivement, il y a un vrai sujet autour de cette notion de responsabilité et d'amende, parce qu'on le sait aujourd'hui, les amendes elles sont plus payées et bon, voilà, et on connaît l'efficacité. Mais au-delà de ça, c'est qu'est-ce qu'on entend derrière par perturbateur? Parce que si pendant 10 ans il va falloir débattre du périmètre de la notion de perturbateur au sein de chaque établissement, on n'aura jamais aucune mesure qui sera mise en place et on le sait. Donc ça veut dire quoi? Ça veut dire qu'on a encore des mesures qui ne seront pas suivies des faits et donc on a des candidats qui continuent à faire des propositions un peu surenchères qui vont parler que d'eux et qui ne parlent absolument pas en fait du concret des Français. Et donc pourquoi Édouard Philippe aujourd'hui il est dans cette dimension de responsabilité et d'autorité? Bah parce que quelque part il travaille son image de je suis le candidat de l'expérience en cumulant en fait des compétences et des personnalités. Est-ce que pour autant ça en fera un leader? Personnellement, je reste encore très interrogative sur le sujet.
1: Emmanuel Brisson.
2: Bah écoutez, moi je pense qu'aujourd'hui, je pense qu'aujourd'hui on doit faire bouger complètement les lignes. Moi quand j'entends mon camarade gauchiste en face de moi, je suis pas d'accord parce que actuellement on a un vrai problème avec l'éducation de nos enfants. Aujourd'hui un enfant ne peut plus redoubler. Aujourd'hui un enfant n'a plus du tout peur de la sanction du professeur et ça c'est juste pas normal. Moi quand j'étais petite et que je faisais des bêtises à l'école, je me prenais des claques et au bout d'un moment quand je retournais à l'école, je travaillais. Aujourd'hui on n'a plus le droit de faire ça parce qu'aujourd'hui je le répète sur ce plateau, on a toujours l'enfant roi et ça c'est ce que veut la gauche. La gauche, vous voulez le chaos, mais vous voulez le chaos dans absolument tous les domaines.
1: Pour autant, on va pas rétablir la violence sur les enfants et avec des claques et des fessées.
2: Mais je suis désolée, si vous vous êtes pris une fessée quand vous étiez petit, vous n'êtes pas mort, non?
1: En l'occurrence,
4: non,
1: moi,
4: mais toutes les études
1: vous prouvent
4: que ça vous aide pas à vous développer.
2: Non, mais arrêtez avec vos études, après ça crée des
4: mouvements
2: qui sont des dégénérés mentaux.
4: Arrêtez avec la science, arrêtez avec les études.
1: Ne peut pas passer par la violence.
4: On
1: a d'autres moyens quand même.
4: Vous là, vous êtes en train de développer un discours complètement délirant qui est le camp de la démagogie et du populisme. En
2: encachant
4: des mesures à bas coût.
2: Ça se passait très bien à l'époque et vous avez
4: Non, ça se passait pas très bien. Les traumas familiaux ancrés, les problèmes de développement. Taper un enfant n'est jamais la solution. La
2: et
4: violence n'est jamais la solution.
2: Si votre autorité, si votre autorité, matin, midi et soir à l'école,
4: si votre autorité passe
2: par
4: la violence, c'est parce qu'elle est faible. Une république forte n'a pas besoin de violence pour exercer son autorité. Une république forte, elle accueille de manière bienveillante chacun de ses enfants à égalité.
2: Elle investit, c'est pas être violent,
4: elle investit dans son futur en payant et en formant correctement les salaires. Si taper un enfant, c'est une violence
1: physique. Taper un enfant,
2: c'est
1: une
2: violence. Mais ça s'est toujours fait, Anthony.
6: Oui, c'est vrai, parce que ça s'est toujours fait.
1: Les viols aussi, ça s'est toujours fait, Emmanuel Brisson.
2: Vous pouvez pas mettre sur le même point une fessée qu'on fait une bêtise et un viol. Enfin, au bout d'un moment.
6: Mais la répétition des fessées, ça crée des traumas.
1: Non, mais ça reste un sévice physique et ça crée des traumatismes psychologiques durables. Moi, vous parlez de fessées. Est-ce que j'en ai reçu? J'en ai eu une dans ma vie, je crois, pour témoigner. Voilà, comme ça, on connaît l'état de mon postérieur. Non, mais ça m'est arrivé et je peux vous dire que c'est traumatique. Et c'est pas une bonne chose. Mais il y a d'autres façons d'éduquer un enfant. En tout cas, je pense que j'y parviens et sans violence.
6: Ah, de toute façon, la notion de responsabilité, elle est quand même au cœur du débat.
1: Ça n'enlève rien à ce que dit Emmanuel Brisson, en revanche, sur le fait que vous pouvez vous faire engueuler parce que vous avez fait une connerie.
6: Oui, mais c'est la responsabilité derrière, c'est
1: d'engueuler
6: un enfant.
1: Ah, d'engueuler, bien sûr que si. Non,
2: surtout pas, il faut rien lui dire. Bah, sinon, il va aller se plaindre.
1: C'est écrit quelque part. Thomas Alexoser.
3: Moi, j'ai eu un cas de violence d'un élève de collège sur un enseignant. Bon, il a été suspendu, exclu de l'établissement. J'ai convoqué l'enfant devant ses parents. Et j'ai dit que s'il renouvelait ce genre de comportement, j'en ferais un cas personnel. Et je lui ai présenté les officiers de police municipale en lui disant qu'on l'aurait à l'œil. Bon, je pense qu'il y a des moyens de pédagogie et d'autorité sur les enfants, sur les adolescents qui posent problème, et que ça revient aussi à l'élu local parfois d'intervenir. Et c'est pour ça qu'il y a vraiment trop de barrières aujourd'hui entre l'éducation nationale et le pouvoir local. Et on appelle avec David Lisnard à une refonte de la carte scolaire et à une mise en place des autonomies dans les établissements scolaires pour avoir de véritables projets d'équipe, de collectif qui dépassent les carcans de l'éducation nationale et de l'administration.
6: Ce qu'il y a, c'est que on travaille sur la responsabilisation des élèves, mais on est obligé aujourd'hui d'aller travailler sur la responsabilisation des parents, puisqu'on voit bien que on l'a même constaté cet été avec l'affaire du canal Saint-Martin, c'est-à-dire qu'à un moment donné, on a des parents qui ne sont absolument pas lucides.
1: Ce gamin, je ne sais plus quel âge il a, je vais vérifier, 13 ans je crois, qui avait établi un péage... Merci, Hamza Ladouane, qui avait un pistolet à eau et qui faisait payer les passants s'ils voulaient pas être mouillés. Bon, ça peut faire sourire, évidemment, parce que ce n'est que de l'eau, mais en soi, ça dit loin et long de ce que ça devient, de ce que ça deviendra ensuite. Et puis, il a agressé une employée dans un McDonald's parce qu'elle avait pas mis assez de frites dans son menu.
6: Et il était dehors toute la journée, ses parents, il faisait les vidéos sur les réseaux sociaux et ses parents avaient l'air très peu concernés et impliqués dans ce qu'il faisait.
1: Et il finit donc par être interpellé par la police. Et quelle est la responsabilité judiciaire qui va être impliquée? On se demande.
6: Exactement.
1: Oui.
4: Enfin bon, je ne sais pas si Hamza Ladouane, c'est le scandale d'État que ça croit, et si on devrait accorder à un sujet anecdotique l'importance qu'il y a. C'est un jeune parmi les 66 millions de Français. Je pense pas qu'on et l'importance médiatique qu'on a passée sur un jeune qui effectivement fait des choses qui sont pas bien et qui doit être recadré je n'ai aucun débat là-dessus. Mais bon, quand même en faire un débat national, ça me semble un peu disproportionné.
1: Juste une illustration.
4: Là où je peux rejoindre sur la carte scolaire, il y a un travail à faire sur cette carte scolaire. Il y a un travail à faire pour voir comment et où vont les enfants et comment on fait des écoles où on permette réellement d'expérimenter la mixité républicaine. Si la République doit traiter de manière égale chacun de ses enfants, il doit y avoir au sein de ces écoles des enfants de toutes les catégories sociales répartis également sur le territoire.
1: Vous n'êtes pas d'accord sur le fait qu'un gamin comme ça, à un moment, les parents, il faut les sanctionner? Vous nous faites un plan là, sur l'école, il y a pas de souci. Moi, je suis d'accord avec vous. Il faut plus d'égalité à l'école, plus d'équité dans les droits, machin, etc. On est d'accord.
4: C'est bien de le dire.
1: Oui, vous avez raison aussi. Mais en tout cas, moi, je suis pour l'égalité des chances et l'équité des droits. Tous avoir les mêmes droits, c'est pas possible.
4: En tout cas, je vais vous répondre. Je suis pas pour qu'on mette des amendes aux parents des enfants qui.
1: Parce que ça, c'est le débat.
4: J'ai dit dès le début, je suis pour cette mesure.
1: On peut pas impliquer la responsabilité pénale d'un parent si son gamin fait une connerie.
4: Ça dépend déjà. Ça dépend de la bêtise. Tout de même.
1: On peut
4: suspendre les allocations, couper, faire payer une amende à des enfants qui ont des problèmes. On peut pas insulter un prof, mais la question, c'est est-ce que ça va? Est-ce qu'on traite le symptôme ou est-ce qu'on traite la cause?
1: peut frapper
6: mais
1: un
6: alors,
1: prof.
6: Non, on peut pas traquer.
1: Voilà, on peut pas traquer un professeur. À un moment, qui est responsable dans ces cas-là? Si le gamin, il comprend pas, si on lui met une heure de colle, qu'il ne la fait pas, qu'il est dans je m'en foutiste, que enfin, les parents l'accompagnent pas.
4: Enfin, si votre enfant se met à taper un professeur pour quelque raison que ce soit, est-ce que c'est vous qui êtes entièrement responsabilité, ou est-ce que la question c'est comment on fait
1: moi
4: pour que cet enfant ne frappe plus jamais personne?
1: Louis, vous êtes pas encore papa, j'imagine.
4: Non, pas encore.
1: Voilà. Bon, moi je vous garantis. C'est déjà pas mal. Moi, je vous garantis que ma fille fait une connerie, mais je laisse pas passer.
6: C'est pas possible. Je vous dis pas de laisser passer. Du coup, si vous avez pas le droit d'être un peu violent.
1: Je la moralise.
4: Je vous dis pas de laisser passer. Je vous dis, est-ce que cette amende va aider un enfant à ne plus commettre d'erreurs? C'est la même question que la justice. La justice, soit les punitives, soit les réhabilitatives.
1: Moi, je dis pas que l'amende c'est la solution. Je dis que est-ce que
4: il faut réhabiliter?
1: Est-ce qu'il n'y a pas des méthodes là où on doit impliquer davantage les parents? Ça peut être une amende, si. Ça peut être un prélèvement comme il faut que le disait Thomas Alexhauser sur les allocations familiales.
6: Les travaux d'intérêt général, en fait.
4: Il faut les travaux d'intérêt général.
6: Ils
4: pourquoi
6: sont pas suffisamment utilisés.
4: Magali plus Vincent. Les parents d'envie de l'école, oui.
6: Bah oui, mais ça, c'est des bonnes mesures, c'est pas une amende. Ça, c'est de la responsabilisation. Je veux dire, que ce soit pour l'enfant, que ce soit pour les parents. Et ça permettrait aussi, il y a nombre d'élus qui commencent à l'utiliser quand ils peuvent aller jusqu'au bout. Et ça permet vraiment une conscientisation.
1: Thomas Alexhauser.
3: J'ai eu un cas chez moi de bar mitzvah. C'est un nouveau jeu à la con qui vise à rouler sur les ronds-points la nuit à travers ronds-points.
1: Comment vous dites?
6: Oui.
3: Bar mitzvah.
1: Bar mitzvah. Alors je connaissais pour autre chose, mais pas pour ça.
3: Et donc c'est le nom qui est mis sur TikTok et c'est le nom d'une chanson de rap. Donc on roule à pleine balle la nuit. On a trouvé le jeune qui était mis en cause. Il s'est dénoncé suite au fait qu'on ait réagi. Mm-hmm. Mais j'ai demandé au procureur l'autorisation de lui faire des travaux d'intérêt généraux sur la commune. Ça fait 4 mois. J'ai toujours pas d'accord.
6: Ben voilà.
3: Alors que le jeune avait eu la démarche de venir et de se présenter au poste de police, malheureusement, j'ai toujours pas pu le sanctionner par des travaux d'intérêt généraux. Et je trouve en effet que c'est une bonne mesure, mais qui n'est pas suffisamment mise en place, de donner au maire un pouvoir supplémentaire de police pour qu'il puisse adapter des sanctions au plan local.
1: Emmanuel Brisson, vous êtes favorable, vous, à des travaux d'intérêt général ?
2: Moi, je trouve que tout ceci ne sert absolument à rien. Moi, je pense que c'est aux parents d'éduquer leurs enfants. Et au bout d'un moment, faut arrêter de demander à l'État de résoudre tous les maux de la société, quoi.
1: Oui, mais à un moment, quand n'avez plus les solutions, il faut...
2: Non, mais quand on n'a plus les solutions, ça suffit. Enfin, à un moment, ça marchait très bien quand les parents éduquaient leurs gosses, quoi. Enfin, je suis désolée, là aujourd'hui on fait des enfants, on leur donne un téléphone portable.
1: Mais on voit bien que les parents sont démunis, ils le font plus.
2: On leur donne un téléphone portable, on leur fait plus faire les devoirs, et en fait on laisse des enfants complètement à l'abandon. C'est ça la réalité.
1: Donc,
2: on a une génération qui est individualiste et qui a fait des gosses pour faire des gosses.
1: Est-ce qu'on peut mettre une infraction pour un enfant qui met le bazar à l'école? Est-ce qu'on peut considérer que c'est un délit? Est-ce qu'on peut pénaliser la chose? Est-ce qu'on met des travaux d'intérêt général?
2: Écoutez, tout ceci c'est des petites mesurettes. L'importance aujourd'hui...
1: Mais regardez, Thomas, il vous dit qu'il peut même pas condamner ce gamin et lui mettre une peine de travaux d'intérêt général.
2: À l'époque, l'élève avait peur du professeur, d'accord ?
1: Oui.
2: Et aujourd'hui, ce n'est plus le cas. Aujourd'hui, on n'a plus peur de rien
1: en
2: France.
1: Ça, mais j'entends ce que vous dites, Emmanuel.
2: Mais aujourd'hui, un délinquant, il a plus peur d'un policier.
1: J'entends.
2: Un élève, il a plus peur d'un professeur.
1: Parlez dans le micro, on vous entend pas.
2: Non, mais au bout d'un moment, c'est l'autorité le problème.
1: Oui.
2: C'est tout. Eh ben laissez les gens faire leur boulot, laissez le policier arrêter le délinquant et laissez le professeur mettre l'élève au fond de la classe et l'humilier devant tout le monde. Croyez-moi qu'après il va pas recommencer et arrêtez de dire non parce que c'est bon. Moi j'en peux plus de la gauche moralisatrice là depuis des années qui nous dit qu'il faut plus rien faire, qu'il est interdit d'interdire, ça vous l'avez oublié. Maintenant on peut, mais vraiment c'est insupportable en fait. À l'époque ça a marché très bien.
6: Alors, je suis pas de gauche, Emmanuel. Je fais juste attention aux mots.
1: Magali,
6: et le mot
1: Bissette.
6: Humiliation.
2: Le centre et la gauche, c'est un peu pareil. Hein.
1: Non, mais sera
6: moi, je suis
1: le
6: pas
1: mot de la
6: mais
1: fin.
6: Le mot humiliation
1: mesdames,
6: pour les enfants n'est pas un mot à attribuer dans le cadre de sanctions.
1: Merci infiniment d'être venues toutes les deux. J'adore parce que vous êtes toujours très investies, très passionnées. C'est ça qu'on aime aussi dans nos débats. On peut ne pas être d'accord, mais en tout cas, l'essentiel, c'est qu'on se respecte. Et puis, malgré tout, vous savez le faire avec respect et avec classe. Merci, Emmanuel Brisson. Vous êtes
2: merci
1: présidente de Vivement Demain. Merci, Magali Vicente. Vous êtes communicante politique. Merci Louis Laridon.
4: Merci.
1: Vous êtes secrétaire national des jeunes socialistes et aussi adjoint au maire de Cergy. Merci Thomas Alexhauser, vous secrétaire général des centristes et puis conseiller départemental dans l'Eure.
4: Merci.
1: Je vous remercie infiniment tous les quatre d'être venus autour de cette table. On vous retrouve très vite, je l'espère, à partir de la rentrée. Et puis ça continue sur Sud Radio le 12h, le 10h, 13h avec Clément Barguin qui va arriver autour de cette table très gentiment. On va recevoir le maire de la commune de Pomas qui a été sinistré hier par cette tornade soudaine. Et puis dans notre face-à-face, Arnaud Péricard sera notre invité dans un instant. Et puis vous réagissez au 0826 300 300 pour la radio libre. A tout de suite sur Sud Radio.
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1: À 11h, passées de 3 minutes, elles sont là, autour de la table. Emmanuelle Brisson, présidente de Vivement Demain. Magali Vicente, communicante politique. Et puis ils sont là aussi, Thomas Alexhauser, secrétaire général des centristes, également conseiller départemental de l'Eure, et Louis Laridon, secrétaire national des jeunes socialistes et adjoint au maire à Cergy. Vous avez vu, je n'ai pas oublié cette fois,
2: merci,
1: mon cher Louis. Et puis ben, un autre Louis nous a rejoint, Louis Randazzo, avec vous, la chronique de 11h. Vous ne pourrez plus dire qu'on ne vous l'avait pas dit, cette chronique, ce moment où on prend juste un petit peu de recul, un peu de hauteur sur l'histoire, les discours qui, d'antan, avaient quelque chose d'un peu prophétique sur notre époque d'aujourd'hui. Louis Randazzo.
3: Et oui Anthony, on est en septembre 1944, la France sort à peine de 4 années d'occupation, Paris vient d'être libéré, le pays doit être reconstruit et le gouvernement provisoire, dirigé par le général de Gaulle, doit remettre l'économie sur pied. Dans ce contexte, il prononce un discours au palais de Chaillot. Il défend notamment une idée. Après la guerre, la reconstruction doit profiter à l'ensemble des Français et pas seulement à quelques-uns.
4: L'intérêt particulier cède devant l'intérêt général que les grandes sources de la richesse commune soient dirigées et exploitées non pas pour le profit de quelques-uns, mais pour l'avantage de tous.
3: Une phrase prononcée il y a près de 82 ans et qui pourrait presque trouver sa place dans un discours politique aujourd'hui. Car en 2026, la question du partage des richesses reste au cœur du débat. Fiscalité, pouvoir d'achat, rémunération, grandes entreprises ou encore patrimoine des plus riches. En 1944, De Gaulle parle de reconstruction et de la nécessité de remettre l'économie au service de la collectivité. Aujourd'hui, les mots ont changé, mais la question reste finalement assez proche. Comment faire en sorte que la richesse

0: profondément changé la place de la France dans le monde, puisque s'il n'avait pas été là, on aurait pu être un État vassal, on aurait pu perdre notre puissance à la fois politique, internationale, énergétique. Et il a profondément su remettre la France à l'époque au centre de l'échiquier, dans un moment où nous avions perdu toute notre fougue, toute notre liberté.
1: Notamment sur l'arme atomique, quand il avait dit « je veux suffisamment de têtes nucléaires pour pouvoir effacer de la carte 80 millions de Russes ». C'était ça à l'époque.
0: Mais sur l'énergie nucléaire aussi, sur l'énergie nucléaire, sur la relance du pays économique et institutionnel qu'il a
2: la
0: orchestré
2: Caravelle,
0: avec
2: le Concorde,
0: avec Pompidou. J'étais d'ailleurs très affecté sur tout le débat sur sa dernière demeure et sur le fait de ne pas connaître l'issue et le sort de ce patrimoine qui, pour moi, doit rentrer dans le patrimoine national et qui doit être géré par le Centre des Monuments Nationaux et être repris comme un lieu de mémoire de notre vie commune, de notre vie collective.
1: Emmanuel Brisson, quand vous entendez cette voix de De Gaulle résonner ainsi, vous trouvez que
3: déjà, je partage absolument tous les mots que viennent de prononcer Thomas, je suis entièrement d'accord. Et moi, je rajouterais aussi qu'actuellement, en France, on n'a plus du tout d'hommes politiques à la hauteur parce qu'on n'a que des troisièmes couteaux dans absolument tous les partis. Aujourd'hui, si les Français ne votent plus et si les Français ne s'engagent plus dans un parti politique, si on a du mal justement à attirer des gens, c'est parce qu'ils sont plus du tout au niveau. Pourquoi ? Parce qu'ils ne lisent plus, parce qu'ils ne réfléchissent plus, parce qu'ils n'inventent plus une seule idée. Moi, je prends le cas, par exemple, de la droite, parce qu'il faut aussi savoir se remettre en question. Moi, je suis pas que là pour taper sur les autres partis politiques. Moi, j'estime que depuis Nicolas Sarkozy, on n'a pas inventé une seule idée dans absolument tous les domaines. C'est-à-dire qu'on a cessé de décliner des mesures techniques partout. Et on ne propose plus rien. Aujourd'hui, quand vous voyez les partis plus extrêmes, que ce soit la France Insoumise ou le Rassemblement National, on sait ce qu'ils proposent. C'est-à-dire que la France Insoumise va jouer constamment sur le chaos. Ils vont parler de la Palestine matin, midi et soir, alors qu'on habite en France. Et après, ils vont s'en prendre aux héritiers, aux riches. Et le Rassemblement National, de leur côté, ils vont parler du pouvoir d'achat. Ils vont jouer sur l'émotion. Ils vont parler à la mère de famille qui a du mal à remplir son frigo. Et ils vont également parler du combat civilisationnel. Mais les autres partis, que ce soit le Parti Socialiste, les centristes ou même la droite, on ne sait pas ce qu'on propose.
1: Louis Laridon ?
4: Je pense qu'il y a effectivement aujourd'hui, on a des hommes politiques qui ont à l'époque, comme le général de Gaulle, François Mitterrand, et beaucoup qui ont marqué l'histoire du pays à la fois par leur talent oratoire et leur capacité à convaincre. Aujourd'hui, force est de constater qu'on vit un autre moment politique. Mais je crois, et là où je vais rejoindre Emmanuel Brisson, c'est qu'il faut retrouver que les partis retrouvent leurs identités, leurs idées, et soient capables de dépasser. Je veux le dire, c'est très simple, pour les socialistes, c'est la justice. Justice sociale, justice écologique, justice fiscale. Et c'est sur ces idées-là que la gauche et le Parti Socialiste doivent faire campagne pour regagner et retrouver l'espace politique et médiatique qu'ils ont occupé, qu'ils doivent occuper pour gouverner à nouveau la France.
1: Magali Vicente.
5: Le courage de dire et le courage de faire, en fait. C'est vrai qu'on peut regretter le niveau des politiques, mais s'il y a une chose, en fait, qu'on regrette surtout, c'est le courage de dire en toute transparence et en toute authenticité ce qu'on veut, ce qu'on pense, et le courage de faire, parce que moi, je le travaille beaucoup sur la dimension prise de parole publique. Vous ne pouvez pas, on ne peut pas vous faire confiance si vous n'êtes pas congruent quand vous prenez la parole. Et la congruence, c'est l'alignement entre ce que vous pensez, ce que vous vibrez à l'intérieur, c'est-à-dire ce que vous avez dans vos tripes, dans le cœur, et ce que vous faites. Et force est de constater que ce que vous faites, il a énormément défailli depuis plusieurs années. Donc aujourd'hui, on ne peut pas avoir des hommes politiques qui constatent en fait que finalement on a un peuple derrière qui ne fait plus confiance, évidemment, si rien n'a été suivi des faits. Donc aujourd'hui, pour retrouver une confiance, il faut qu'il y ait des hommes politiques qui commencent à prouver qu'ils sont capables, un, de faire, mais surtout de dire avec le cœur ce qu'ils veulent et ce qu'ils peuvent faire.
1: Alexandre Saint-Étienne, qu'est-ce que les réseaux sociaux de Sud Radio nous disent, en tout cas les gens dessus?
6: Alors, vous avez été très nombreux à réagir à la question. Roland Lescure, ministre de l'économie, annonce un effort collectif pour redresser les finances publiques. Qui doit le plus se serrer la ceinture selon vous? Eh bien, d'après vous, 95%, il s'agit de l'État qui devrait se serrer la ceinture, contre seulement 3% pour les entreprises et 2% pour les ménages, avec Sonia qui nous dit à eux de réduire leurs indemnités, les Français crèvent de faim, ou encore Paul qui en a ras-le-bol de se serrer la ceinture parce que le gouvernement prend ses aises financièrement.
1: Merci beaucoup Alexandre Saint-Etienne. Vous continuez de réagir sur les réseaux sociaux de Sud Radio, sur X, sur Facebook, Instagram, et puis en commentaire sur

0: Le live YouTube de Sud Radio. C'est vrai que la question des indemnités revient systématiquement. Je pense, pour voir ce que ça représente, que c'est plus symbolique finalement qu'autre chose, parce que c'est pas franchement là-dessus qu'on va faire des énormes économies. Mais en tout cas, les Françaises et les Français, j'ai le sentiment, disent on est prêt à faire des efforts à condition que nos représentants les fassent avant nous. Albin Texera, on part en Île-de-France, du côté d'ailleurs de par chez vous, Louis Laridon, du côté de Cergy, avec eh bien un investissement de 6 milliards d'euros annoncé par l'Arabie Saoudite avec Emmanuel Macron hier pour la création de trois parcs à thème.
1: On se met dans une petite ambiance musicale.
0: Mais prévenez Julien Delmas à la réalisation qui d'un seul coup nous envoie le jingle. Très bien.
1: Vous reconnaissez ?
0: Dragon Ball.
2: Ouais, pas mal. Bah oui, puisque l'Arabie Saoudite veut investir gros dans les loisirs en France. Trois nouveaux parcs d'attractions doivent voir le jour à Cergy-Pontoise, à l'ouest de Paris, sur l'ancien site de Mirapolis, le parc d'attractions à l'époque qui était destiné à la culture française, à la littérature française. Le projet qui va être mis en place par l'Arabie Saoudite est estimé à 6 milliards d'euros porté par des fonds saoudiens qui pourraient créer 22 000 emplois directs et qui ambitionnent de rivaliser avec les plus grands parcs européens. On l'a dit, le thème Dragon Ball. Emmanuel Macron s'est d'ailleurs félicité de cette annonce présentée comme une nouvelle destination touristique mondiale. Mais le projet fait déjà réagir, notamment dans le secteur des parcs d'attractions. Nicolas Devilliers, le président du Puy du Fou, s'est montré déjà très critique à l'égard de cette implantation saoudienne en Île-de-France. Il était chez nous il y a deux semaines, je vous propose de l'écouter.
3: L'investissement est toujours une bonne chose. Je dis simplement qu'en France, nous avons les moyens d'investir. Vous savez, le Puy du Fou qui s'est construit à partir de rien, sans argent public, a réussi à déployer une aventure qui est devenue une entreprise qui aujourd'hui a les mêmes moyens d'investissement que ceux annoncés par l'Arabie Saoudite sur ce projet précis. Donc aujourd'hui, être impressionné par un investissement étranger de cette ampleur, c'est je crois faire une petite erreur de jugement.
2: Il aurait préféré que ça soit plus un investissement européen, voire français, ou même que les Saoudiens investissent en France, mais propose de mettre en avant la culture française, dit-il, car derrière les promesses économiques, certains s'interrogent sur la place donnée à un investissement étranger, aussi important dans le divertissement français. Le projet devrait aussi créer une concurrence directe avec Disneyland Paris, ou le parc Astérix, mais également avec les acteurs français qui sont déjà implantés dans tout le pays.
0: Merci beaucoup Albin Texera. Louis Laridon, c'est par chez vous, vous en réjouissez avec votre équipe municipale?
4: Nous, on accueille cette nouvelle avec à la fois vigilance et enthousiasme. Je pense que c'est les deux choses qu'il faut noter. Vigilance, parce qu'il va falloir évidemment regarder si les emplois sont bien pérennes, stables et répondent à des conditions et des clauses sociales. Mais avec enthousiasme, parce que c'est un grand projet d'investissement sur un territoire. Ça va permettre aussi de développer des infrastructures au service des habitantes et des habitants, qu'on va enfin pouvoir travailler sur la question de l'offre de transport pour un territoire qui est aujourd'hui complètement délaissé sur l'offre actuelle. Et donc, on va pouvoir faire des choses bien pour un territoire qu'il mérite, et avoir un investissement, c'est toujours intéressant. Reste à voir la viabilité du projet. Dragon Ball est aujourd'hui au patrimoine culturel français, donc pourquoi pas, avec plaisir si ça marche. À voir quelles vont être les autres annonces sur les autres parcs. En tout cas, nous on accueille ça avec enthousiasme, vigilance, attention. Il faudra quand même rester vigilant aux critères environnementaux et sociaux de ce projet.
0: D'un point de vue social, il est prévu d'ailleurs la création de 22 000 emplois directs et indirects. J'imagine qu'on peut saluer ça quand même dès demain, Thomas Alexhauser.
5: Oui, on est à l'échelle d'une concurrence mondiale qui est féroce. Alors même si Dragon Ball Z, c'est pas ma tasse de thé absolue, je me réjouis que ça puisse se faire en France.
0: Bien en Végéta, vous.
5: Si ça n'était pas en France, ça aurait pu être à Madrid, à Barcelone ou à Düsseldorf. Donc je pense que c'est une bonne chose que ça se fasse chez nous. Et attendons de voir jusqu'où ira le projet. Et les premiers coups de tractopelle seront attendus.
0: Allez, on revient dans un instant sur ce sujet d'investissement. 6 milliards d'euros annoncés par l'Arabie Saoudite pour la création de trois parcs à thème, 22 000 emplois créés et tout ça dans le coin de chez notre ami Louis Laridon vers Cergy. À tout de suite sur Sud Radio.
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1: On revient sur l'antenne de Sud Radio sur cette question des 6 milliards d'euros annoncés hier entre l'Arabie Saoudite et Emmanuel Macron qui veulent créer 3 parcs à thème dans votre coin, Louis Laridon, avec mes débatteurs autour de la table. Louis Laridon, je le disais il y a une seconde, Thomas Alex Sauzère, Emmanuel Brisson et Magali Vicente. 22 000 emplois créés. Mesdames, on vous a pas encore entendu sur ce sujet. Et là, je vous consacre toute l'émission. Parce que nous n'avons que des hommes dans cette équipe, que des hommes sur ce plateau.
2: C'est parce qu'on l'a engueulé pendant la pub. Ouais.
1: Il n'y a pas de pub déjà. Et puis, oui, vous avez raison. Effectivement, vous êtes malheureusement très peu représentés. Donc allez-y.
2: Écoutez, 6 milliards d'euros et 22 000 emplois, évidemment que c'est une bonne nouvelle économique. On va pas commencer à s'excuser à chaque fois qu'il y a des gens qui veulent investir dans notre pays des milliards d'euros. Alors qu'on se plaint constamment en France de la désindustrialisation, on se plaint des capitaux qui partent et on se plaint des emplois qui disparaissent. Mais moi, mon obsession aujourd'hui, c'est pas la nationalité du chèque. Moi, mon obsession aujourd'hui, c'est de savoir si les emplois seront français. Parce que la question qu'il faut se poser et que très peu de personnes se posent aujourd'hui, c'est combien d'emplois durables et surtout combien d'entreprises françaises vont participer à ce projet.
1: Ça, c'est la question. Est-ce que ça va servir uniquement à nos entreprises franciliennes ou est-ce que on va avoir l'ébéniste, je sais pas, du Lot-et-Garonne, le paysagiste d'Auvergne-Rhône-Alpes, etc., qui vont pouvoir travailler sur ces parcs-là? Je sais pas, on n'a pas vraiment le détail.
2: Écoutez, la France, elle doit être bénéficiaire et ça doit pas être le terrain de jeu, justement, des investisseurs étrangers. Moi, je suis de droite, moi, je suis pour la souveraineté et je préférerais toujours que les capitaux, ils soient français. Mais le problème aujourd'hui dans notre pays, c'est qu'on a tellement, mais tellement taxé, on a tellement réglementé, on a tellement, justement, découragé l'investissement. Et ça, c'est la gauche, pendant des années, que nous sommes ravis quand il y a un investisseur qui va arriver avec plusieurs milliards d'euros.
1: Mais Nicolas Devilliers le disait, qu'il y avait des entreprises, des entrepreneurs français, peut-être même lui-même. Alors bon, mes questions, il avait dit que non, ça ne l'aurait pas intéressé, mais qu'il aurait volontiers travaillé, en tout cas bénévolement, sur le sujet. J'y crois pas trop, mais en tout cas, il disait qu'il y avait des entreprises qui avaient ces capacités à le faire, le Puy du Fou, à ces capacités d'investissement.
2: 6 milliards d'euros, j'en doute.
1: Ben, en tout cas, c'est ce qu'il avançait. Mais peut-être qu'il a des fonds avec lesquels il a l'habitude de travailler. Magali Vicente.
3: Je rejoins en fait tout ce qui a été dit sur la dimension économique. On peut que se réjouir. Moi, ce qui m'intéresse, c'est de regarder en fait ce que cette annonce elle raconte en fait du pouvoir de l'incarnation présidentielle et surtout de la frontière en fait entre le goût personnel du président, la stratégie économique et la responsabilité politique. Parce que vous avez, je ne sais pas si vous avez vu la façon dont Emmanuel Macron en fait a annoncé la nouvelle hier, mais il y a encore cette hyper personnalisation de la communication sur une arrivée sur notre territoire d'un investissement économique. Et là où on aurait pu avoir une communication économique et territoriale, on se retrouve avec une hyper personnalisation de la communication sur le côté, encore une fois, spectaculaire, hors norme, qui appartient à Emmanuel Macron. Et on met en face, à mon sens aussi, le paradoxe du côté moral. C'est-à-dire que il faut pas non plus oublier qui finance nos loisirs et donc, à terme, la stratégie de pouvoir et d'influence sur notre propre territoire. Donc, moi, je peux me réjouir à mi-teinte sur la dimension économique avec toutes les réserves qui ont été faites, mais voilà, je trouve encore une fois que dans la communication il y aurait pu effectivement y avoir beaucoup plus de dimensions territoriales, économiques, françaises plutôt qu'une hyper réjouissance personnelle de la passion des mangas, voilà, que je ne partage pas non plus, mais pour lesquels il y a aussi une forte symbolique, parce que voilà, Dragon Ball Z qui lutte contre les entités maléfiques, bon, on peut se poser aussi la question avec qui va financer en fait ce parc.
1: Surtout, j'ai pas l'impression, alors moi j'étais fan quand j'étais gamin, mais j'ai pas le sentiment qu'aujourd'hui ce soit la licence la plus populaire qu'il soit auprès des Françaises, des Français, même des Européens de manière générale, parce que c'est quand même eux qui vont être a priori quand même les plus ciblés sur la zone touristique. On aurait peut-être dû choisir une autre licence, type Harry Potter ou ce genre de licence-là, non ?
2: Non, mais l'idée, c'est d'attirer surtout les étrangers qui viennent visiter Paris.
1: Mais les étrangers d'Asie, a priori, hein.
3: C'est générationnel. Ouais.
2: Les mangas.
1: Vous êtes en train de me traiter de vieux, Magali Vicente.
3: Je me place dedans. Hein. Je vous avoue que j'ai.
1: Non, mais les mangas,
3: ça faisait
1: okay.
3: pas partie. Bah oui, mais c'est l'univers. Apparemment, cet impact touristique a apparemment été très très mis en avant. Donc peut-être qu'effectivement, on ne fait pas partie de la même génération.
2: Je pense que vous avez pris un coup de vieux là, Anthony.
1: Merci Emmanuel. Allez-y, je vous en prie, malgré tout. Allez-y, Emmanuel.
2: Non, moi je rejoins ce que vient de dire Magali. Effectivement, les mangas Dragon Ball Z, c'est quelque chose qui plaît auprès de la génération Z. Et moi je pense que le public visé ne sera pas un public parisien. C'est le même public d'ailleurs qui va à Disneyland Paris. C'est un public qui est étranger et qui vient en région parisienne visiter Paris et qui va se faire un petit parc d'attractions le week-end. Donc je suis persuadée que ça marchera, que ce soit notre cam ou pas. Je pense que c'est une
4: vaut mieux un projet sur un Thomas terrain qui est une friche. Hein, on parle pas de dénaturer.
1: On parle surtout d'un ancien parc à thème qui a fermé.
4: Voilà.
1: Là où ça devrait s'installer.
4: Si on était sur un terrain, s'il fallait abattre une forêt de.
1: Ah bah là, on aurait déjà dit.
4: Je sais combien d'hectares. Là, on est sur une friche aux portes de Paris, de ce que disait mon collègue connecté au RER A. Donc à partir de ce moment-là, c'est tout bénéf pour le territoire, pour
1: aujourd'hui,
4: la région.
1: Ce et territoire n'est pas Pécresse du tout utilisé.
4: À contribuer à ce projet.
3: Oui, ça fait 18 mois que la région travaille sur le projet.
5: Il y a un enjeu aujourd'hui, c'est qu'effectivement, il y avait cet ancien parc d'attractions dans les années 70, Mirapolis, qui est complètement désaffecté. Alors, le projet propose quand même d'étendre la friche, mais ça construit principalement sur cette friche. Effectivement, c'est un territoire qui est connecté, mais qui a besoin aussi d'investissement dans ses infrastructures, notamment de transport. Et ce qui est bien, c'est que ce projet touristique va bénéficier à la vie quotidienne des habitants du territoire. Pour réussir un tel projet, il faut forcément investir dans les infrastructures de transport, donc ça va améliorer la vie quotidienne des habitantes et des habitants.
1: Il y a quoi aujourd'hui sur ce territoire ?
5: Il y a une agglomération de 220 000 habitants et aujourd'hui il y a une friche.
1: Donc il n'y a rien.
5: Et autour il y a des zones agricoles, il y a des parcelles de terre.
1: Il y a quand même des zones à construire.
5: Aujourd'hui c'est une friche.
1: Des zones agricoles, ça veut dire qu'il y a probablement des terrains à convertir aussi.
5: Oui, le projet prévoit une extension effectivement de cette zone selon les annonces du gouvernement. Ils parlent de 200 hectares.
1: Et aujourd'hui il y a pas de squat. Non,
5: il n'y a pas
1: des gens qui auraient établi un campement à déloger.
5: Il n'y a pas de menace immédiate pour la réalisation du projet.
1: Aucune idée, justement, voilà. Je m'interroge.
2: Et Anthony, je vais vous surprendre, vu qu'il n'y a pas de fact-checking autour de ce plateau. Donc moi, je viens de vérifier parce qu'on a le droit au téléphone. Oui. La France, c'est le premier consommateur de manga dans le monde après le Japon.
1: Merci. Donc, mais vous faites bien de me remettre, d'enfoncer le clou sur mon coup de vieux. Je vous remercie, Emmanuel Brisson.
2: Je vous en prie.
1: Donc, a priori, là, on est assez unanime sur ce plateau. C'est plutôt bon pour notre économie. Ça pourrait, en tout cas.
4: Bah, le tourisme, c'est
1: Thomas Alexoser.
4: Le tourisme, c'est un poids énorme dans notre économie, hein, de manière directe et indirecte. C'est quasiment 10% de notre PIB national. Et la région Île-de-France, la région capitale, contient les monuments les plus visités de France avant le Mont-Saint-Michel en Normandie. Donc, en effet, on peut que se réjouir. Mmh. Disneyland, Euro Disney, il y a eu des années difficiles, mais aujourd'hui, ça a eu des performances économiques, ça a eu un impact autour, en termes d'hôtels, de restauration, de shopping, de développement d'infrastructures et de nombre de visiteurs qui est absolument colossal. Hein. Et c'est d'autres parcs d'attractions se portent aussi bien. Je crois que Parc Astérix
1: se porte très bien.
4: Très très bien. Ouais. Le Puy du Fou, c'est un autre type d'animation, mais ça marche très très bien aussi. Mm. Et à nouveau, si c'était pas à Paris ou dans le Val d'Oise, ça aurait été à Barcelone.
1: Ouais. Bon, Thomas, vous gardez la main. Votre coup de cœur dans deux petites minutes, ça va être quoi ?
4: J'ai parlé de la primaire de la droite et du centre au moment où la gauche et le Parti Socialiste s'organisent. Je pense qu'il faut que la droite s'organise aussi.
1: Louis Laridon.
5: Je vais vous parler d'Andy Burnham, le Premier ministre travailliste du Royaume-Uni.
1: Et Emmanuel Brisson ?
2: Moi, je vais vous parler de la France insoumise, c'est toujours mon coup de gueule, ça ne changera pas, c'est tous les jours.
1: Et vous, Magali Vicente, on va faire votre coup de gueule. Coup de cœur, pardon, qu'on n'a pas pu faire la dernière fois.
3: Exactement, sur les voix des femmes afghanes.
1: Bon, très bien. Eh bien, à tout de suite sur Sud Radio.
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1: Votre regard sur l'actualité à vous, mesdames et messieurs, au 0826-300-300. Vous nous appelez pour nous le partager, notamment pendant la Radio Libre à partir de 12h15. Juste avant, on recevra d'ailleurs le maire de cette commune, Pomas, dans l'Aude, qui a été bien sinistré hier suite au passage d'une tornade subite. Et puis, comme je l'ai demandé à mon collègue Albin Texera, j'espère que demain on aura un expert en météo qui pourra nous expliquer d'où viennent ces phénomènes. D'ailleurs, une information tombe à l'instant où on nous prévient que d'autres phénomènes du genre pourraient avoir lieu avec des départements qui ont des vigilances sur des phénomènes météorologiques de la sorte. Magali Vicente, votre regard sur l'actualité, sur ces voix des femmes afghanes. Et enfin, on en parle dans un média national.
2: Alors j'ai préparé un petit texte parce que justement j'ai repris les mots parce que pour moi ils sont importants. Donc j'avais un coup de cœur à passer sur les voix des femmes afghanes parce que la semaine dernière en fait il y a un article d'une journaliste du Monde qui est paru où elle est allée rencontrer en fait toutes ces femmes qui ont parlé et aujourd'hui je voulais prendre du temps pour les mettre à l'honneur parce que c'est des mots assez forts.
1: Allez-y.
2: Parler de nous, briser le silence, porter nos voix. Ce sont les mots de femmes afghanes recueillis par Annick Cogent, grand reporter au journal Le Monde. Pardon, mais en même temps, j'ai l'émotion. Et ce matin, mon coup de cœur va à toutes ces femmes, celles qu'on cherche à rendre invisibles et qui continuent malgré tout à trouver un chemin pour apprendre, transmettre, parler et exister. Il y a aussi ce témoignage très poignant d'une jeune femme à qui l'école a été interdite. Elle décrit cette décision comme une blessure profonde qui n'arrêterait plus de saigner, avec le sentiment qu'on lui coupait les ailes. Une petite fille de 12-14 ans racontait « Ça a-t-il jamais existé sur Terre un régime qui aurait fait des femmes le pire ennemi de la nation ? Obsédée par l'urgence de leur ôter le moindre droit, de leur dénier toute liberté, de les brimer, de les cloîtrer, de les humilier et de leur interdire toute initiative. A-t-il jamais existé dans l'histoire un régime qui aurait déclaré la guerre à la moitié de sa population ? La guerre à leurs mères, leurs sœurs, leurs épouses et leurs filles, tantes, cousines et voisines. La guerre à leurs semblables mais du genre opposé. La guerre aux femmes, genre mineur, genre sulfureux, méprisable, corvéable et punissable à souhait. Et tout ça dans un silence international assourdissant. Quand on retire la voix à quelqu'un, on ne lui retire pas seulement la parole, on lui retire une part de sa capacité à exister et à choisir sa vie. Voilà, une voix ce n'est pas seulement parler, c'est pouvoir dire je suis là, je pense, je choisis et j'existe. On parle beaucoup de liberté de parole ici, alors ça me tenait à cœur de pouvoir en parler.
1: Oui, je crois que vous avez coupé la mienne.
3: Bravo.
1: Bravo.
4: J'ai pas envie de passer après ça.
1: Non, moi non plus. On va arrêter là. Voilà. Bonne journée. Thomas Alexhauser.
5: Bon, passer après ça, c'est un peu difficile.
1: Oui, c'est difficile. Mais il fallait le faire. Et merci Magali Vicente pour la profondeur de vos mots. C'est important de se rappeler ce qui se passe aussi par ailleurs. On oublie très souvent de la souffrance d'autres peuples. Parce qu'on est trop aveuglé, et j'utilise ce mot avec d'autant plus de sens dans ma situation personnelle, mais on est aveuglé par nos soucis du quotidien. On voit parfois pas l'essentiel. Thomas Alexhauser.
5: Donc je change du tout au tout, même si je cautionne tout ce que vous dites, parce que on parle beaucoup de ce qui est affreux en Palestine, bien évidemment, mais on parle pas des conflits en Afrique qui font des ravages où le viol est devenu une arme de destruction massive. Et malheureusement, on n'en parle pas suffisamment. Donc, retour à la vie politique française. Donc, un coup de cœur sur une tribune qu'a signé David Lisnard aujourd'hui dans Le Monde, où il appelle...
1: Maire de Cannes et présumé candidat...
5: Candidat déclaré à l'élection présidentielle.
1: Non, présumé aux primaires.
5: Candidat et David Lisnard porte fortement depuis de longs mois l'idée d'une grande primaire ouverte de la droite et du centre. Et je pense que c'est un débat que nous devons avoir sur l'échiquier de la droite. Ce grand exercice démocratique qui avait connu un succès populaire gigantesque en 2016 avec près de 4,5 millions d'électeurs qui se sont déplacés. Et au moment où je vois Sandrine Rousseau appeler à se réunir derrière Jean-Luc Mélenchon, je considère qu'on a cette digue des Verts qui définitivement bascule chez LFI et qu'il faut que la droite et le centre se réunissent derrière un candidat, une candidate, un projet. Hervé Morin va prendre une initiative d'ici la fin de la semaine pour appuyer ce combat que mène David Lisnard. Mais je pense que nous avons besoin de poser les projets devant les Français et non pas dans des discussions de couloirs, dans des marchandages et dans des négociations, et qu'il nous faut cet exercice démocratique. Je ne connais pas les conditions du débat au Parti Socialiste, mais au moment où tout le monde s'organise, il nous faut aussi nous organiser.
1: Emmanuel Brisson.
3: Écoutez, moi, mon coup de gueule, c'est la France Insoumise et ce sera toujours la France Insoumise. Pourquoi ? Parce que je suis révoltée de voir que Jean-Luc Mélenchon peut être au second tour de l'élection présidentielle. La France Insoumise, c'est le parti qui a toujours quelqu'un à détester. Quand c'est pas les riches, c'est les patrons. Quand c'est pas les patrons, c'est les propriétaires. Quand c'est pas les propriétaires, c'est les juifs. Et quand c'est pas les juifs, c'est les héritiers. Je suis désolée, mais ils passent leur temps à expliquer dans ce pays qui est coupable de quoi. Et soudainement, quand il y a une affaire qui éclate pour l'un des leurs, en l'occurrence...
1: Bali Bagayoko.
3: Exactement. Il parle
1: maire de Saint-Denis.
3: Il parle de persécution politique. Il parle
5: contre
3: de cabale. Excusez-moi, mais...
4: De racisme, oui.
3: Voilà, ils vont nous parler de racisme. Alors, c'était quoi pour Marine Le Pen ? C'était du racisme anti-blanc ? Enfin, moi, j'en ai marre, en fait. Là, c'est le Parquet National Financier qui enquête. C'est le PNF qui enquête. On peut pas expliquer toute l'année que la justice est indépendante quant à l'enquête sur vos adversaires et hurler au complot lorsqu'elle vous touche. Mais en fait, c'est la contradiction permanente de la France insoumise. Ils construisent leur fonds de commerce sur la dénonciation des privilèges, mais eux, ils se croient tout puissants, et au bout d'un moment, ça suffit, et c'est la France insoumise qu'il faut combattre.
1: Louis Laridon.
6: Moi, désormais quelques mois à l'élection présidentielle, je voulais prendre effectivement un peu de recul et regarder ce qui se passe ailleurs dans le monde et tracer un chemin. On a aujourd'hui au Royaume-Uni un nouveau Premier ministre depuis maintenant à peu près un mois, un Premier ministre travailliste. Et on voit que là où il agit, c'est l'investissement dans les petites entreprises, notamment dans l'économie des pubs locales. C'est l'amélioration et la baisse des questions de tarifs de transport. Pour les tarifs de transport en commun, c'est réinvestir dans l'économie, repermettre et d'améliorer la qualité de vie des gens. Et c'est ce qui se passe à chaque fois que la gauche est au pouvoir à travers le monde, que ce soit Andy Berman au Royaume-Uni, Zoran Mamdani, le nouveau maire de New York, Pedro Sanchez, le président du gouvernement espagnol. La gauche au pouvoir peut améliorer la vie des gens. Et à 8 mois d'une élection présidentielle, je voulais que ce message passe avec la gauche. On peut améliorer et aller vers le mieux. Et c'est le sentiment aujourd'hui que je voulais vous partager.
1: Une amende pour les parents des élèves qui perturbent à l'école, c'est la proposition d'Edouard Philippe qu'il met dans le débat public. On en parle dans un instant sur Sud Radio. Vous nous appelez au 0826 300 si vous voulez réagir, si vous y êtes favorable, si vous êtes plutôt opposé, avec nos débattrices en plateau, débatteuses pardon. Je sais même pas comment on dit d'ailleurs. Magali Vicens avec Emmanuel Brisson également et nos débatteurs Louis Laridon et Thomas Alexoser. Vous au 0826 300 300. À tout de suite sur Sud Radio.
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3: Pour les parents d'élèves qui perturbent à l'école, c'est la proposition d'Edouard Philippe, assortie d'une volonté d'augmenter nos enseignants de 20%. Il va falloir nous dire comment on finance cela. Est-ce que vous trouvez que ça va dans le bon sens? Au 0826 300 300, Manu vous attend au standard si vous voulez témoigner. En tout cas, appelez-nous, moi ça m'intéresse de savoir ce que vous en pensez. Et en plateau avec Emmanuel Brisson, Magali Vicente, Louis Laridon et Thomas Elexoser, on va essayer de trancher cette question-là. Emmanuel Brisson, je vous sens motivé là. Est-ce qu'il faut qu'on mette une amende aux parents d'élèves qui j'allais dire qu'ils foutent le bordel, mais c'est un peu ça, hein, malgré tout. Écoutez, pardonnez-moi pour l'expression, mais qui mettent le bazar à l'école.
4: C'est tout à fait ça. Moi, sur le principe, je suis plutôt d'accord, parce qu'il faut arrêter avec cette idée selon laquelle l'école serait responsable de tout et que les parents seraient absolument responsables de rien. Je suis désolée, mais quand il y a un gamin qui va harceler ses camarades, qui va perturber les cours ou qui va accumuler l'absentéisme, sans qu'il y ait de réaction de la famille, c'est pas à la collectivité, en fait, d'être éternellement derrière l'enfant. Je suis désolée, mais il y a un paradoxe en France qui dit qu'on souhaite que l'école résout absolument tous les maux MAUX de l'élève du 21e siècle, mais pendant des années, on a justement retiré le pouvoir aux professeurs, on a retiré également les pouvoirs aux directeurs, et après, il ne faut pas s'étonner qu'on ait des profs qui soient paniqués devant les élèves et qui soient même paniqués devant les parents d'élèves. À une époque, quand on était sanctionné par le professeur, on rentrait chez soi, on ne faisait pas le malin. Aujourd'hui, on a affaire à l'enfant roi qui peut absolument tout faire, et ça, c'est pas normal. Donc un peu d'autorité, ça ferait pas de mal.
3: Indépendamment de l'enfant roi, il y a quand même une notion de responsabilité du parent. On avait ce débat avec un collègue la dernière fois dans la rédaction, c'est qui doit payer lorsqu'il y a une dégradation faite par un enfant ou qu'il y a même une agression dans le civil.
4: La
3: responsabilité judiciaire n'est quasiment jamais appliquée pour les parents responsables.
4: Non, c'est à la famille de payer. Je suis désolée, mais si tu ne sais pas éduquer ton enfant, t'en fais pas, en fait.
3: Alors ça, voilà, c'est dit. Thomas Elexoser.
5: Je m'interroge sur le sujet de l'amende, parce que des amendes, ça peut ne pas se régler, ça peut ne pas se payer, et ça peut alimenter une situation de dette familiale. Je suis plutôt favorable à un système de suspension d'allocation familiale sur certains cas, parce qu'il faut aussi taper au porte-monnaie directement. Il y a un devoir de responsabilité des parents.
3: Quand il y en a qui sont versés, parce que tout le monde n'est pas assujetti à ça.
5: Quand il y en a qui sont versés, bien évidemment, mais la caisse d'allocation familiale, ça touche énormément de foyers. Il n'y a pas que les minima sociaux, il y a aussi la CAF qui est versée à des familles, aux familles nombreuses, et qui est un système qui est très étendu. Je m'interroge vraiment sur ce sujet de l'amende, qui, je pense, est une proposition un peu choc au moment de la rentrée, après le fou planning de Gabriel Attal pendant ces dernières semaines. Sur l'éducation, on a un sujet majeur qui touche à notre nation, qui est que nous dépensons le plus grand budget des pays européens pour l'éducation de nos enfants, avec les résultats que l'on connaît. Et tout cela interroge énormément sur les moyens qui sont mis en place et le résultat à la sortie. Je pense qu'il y a trop peu de travail de proximité entre l'éducation nationale, les élus locaux. Moi, j'ai été élu maire il y a quelques mois. Ce qui se passe à l'école, je dois savoir ce qui s'y passe. C'est nous qui entretenons les bâtiments, c'est nous qui payons les salaires des agents qui y travaillent. Et aujourd'hui, il faut plus d'autonomie aux établissements scolaires pour qu'il puisse y avoir des programmes locaux, qu'il puisse y avoir un programme pédagogique, et que les enseignants qui ne font pas l'affaire, qui ne font pas le job, à un moment donné, il faut aussi pouvoir les remettre en cause.
3: Laurent Dazo. Pardon, excusez-moi, Randazzo, c'est pas vous, pardon. Louis Laridon, excusez-moi.
6: Je vous en prie. Choc et stupeur, évidemment que non, c'est une mauvaise idée. Vous tombez tous des nues autour de cette table que je vais dire ça, mais moi je vais compléter mon bingo des propositions de droite à la rentrée. Donc on a ça, après on peut remettre le bonnet d'âne. Pourquoi pas un écran géant où on affiche la tête des élèves qui ont commis une faute en classe à l'entrée de l'école.
3: Le nom de la honte.
6: Pourquoi pas, allez, suppression de l'allocation rentrée, retour de l'uniforme scolaire. Non, chaque rentrée,
4: moi,
6: c'est le
4: tout ça, hein.
6: À chaque bah oui, je n'en doutais pas. À chaque rentrée, c'est le sempiternel débat de comment on fait pour avoir une mesure démago possible qui s'adresse aux symptômes.
4: En quoi c'est démago quand il y a des résultats?
6: Aux causes. Les causes, c'est effectivement les inégalités sociales liées à l'école. Comment on réinvestit pour avoir des moyens? Moi, là où je vous rejoins, c'est qu'il faut qu'on ait une augmentation des résultats scolaires parce qu'il faut, et donc il faut réinvestir dans l'école. Moi, je suis d'accord avec les 20% d'augmentation des enseignants.
4: Jusqu'à quand dans l'école? Parce qu'on n'arrête pas d'investir dans
1: Emmanuel
4: l'école.
1: Brisson. Enfin,
6: vous voulez ne pas investir dans l'école?
4: Au bout d'un moment, il faut redonner du pouvoir au professeur. Et le professeur, il n'est pas là pour être un policier, il est là pour transmettre. C'est tout, c'est une question d'autorité. Il faut faire confiance au professeur et comme ça, tout se résoudra. Enfin, je suis désolée, actuellement, on a des élèves qui se croient tout permis et ça, c'est pas normal. Et on a des parents d'élèves qui les encouragent.
6: Enfin,
4: c'est
6: le professeur,
4: ça,
6: il faut aussi lui donner les moyens d'agir. Déjà, en se donnant
4: c'est
6: le moyen de
4: dire,
6: recruter.
4: Il faut lui donner les moyens d'agir.
6: Se donnant les moyens de recruter des professeurs déjà avec un salaire attractif, parce qu'effectivement aujourd'hui on ne recrute plus des professeurs parce que la carrière n'est pas attractive, de remettre des moyens dans les établissements de formation, parce qu'aujourd'hui on forme mal nos enseignants qui vont parler à nos enfants, et effectivement une fois qu'on se sera adressé à ça, on aura des équipes plus compétentes
4: devant les élèves.
6: Mais n'importe
4: quoi, juste les jeunes, ils veulent plus être professeurs parce qu'ils sont envoyés en Seine-Saint-Denis et se font persécuter par les élèves, c'est ça la réalité.
6: Enfin, c'est ça votre réalité, c'est pas ça la réalité du métier. La réalité du métier, c'est qu'aujourd'hui on n'embauche plus personne parce qu'on a les enseignants les plus mal payés en début de carrière de l'OCDE.
3: La réponse de Gabriel Attal à la proposition d'Edouard Philippe qui vient à peine d'être publiée par une dépêche AFP, qui propose une loi de programmation avec un ministre en charge de l'éducation pendant 5 ans et qui propose une augmentation là aussi des enseignants.
5: Il n'est pas resté très longtemps lui au ministère. Hein.
3: Tiens, c'est intéressant, il lui aussi propose une augmentation des enseignants et puis un rétablissement du certificat d'études à l'entrée du collège individuel.
7: Moi, si je peux rebondir, je peux rebondir déjà sur la forme parce que c'est mon sujet quotidien et j'avoue que je déprime un peu là quand je vois que systématiquement qu'il y en a un qui fait une annonce, c'est toujours la surenchère à la nouvelle annonce. Ce qui est intéressant d'aller regarder, c'est en quoi cette annonce faite par Édouard Philippe, elle parle de sa posture et de ce qu'il est en train de faire et de ce qu'il est en train d'installer en ce moment dans le cadre de sa candidature. Toute cette dimension d'autorité et d'expérience et de responsabilité. Maintenant, je m'interroge parce que, comme le disait Thomas, effectivement, il y a un vrai sujet autour de cette notion de responsabilité et d'amende, parce qu'on le sait aujourd'hui, les amendes elles sont plus payées et bon, voilà, et on connaît l'efficacité. Mais au-delà de ça, c'est qu'est-ce qu'on entend derrière par perturbateur ? Parce que si pendant 10 ans il va falloir débattre du périmètre de la notion de perturbateur au sein de chaque établissement, on n'aura jamais aucune mesure qui sera mise en place et on le sait. Donc ça veut dire quoi ? Ça veut dire qu'on a encore des mesures qui ne seront pas suivies des faits et donc on a des candidats qui continuent à faire des propositions un peu surenchères qui vont parler que d'eux et qui ne parlent absolument pas en fait du concret des Français. Et donc pourquoi Édouard Philippe aujourd'hui il est dans cette dimension de responsabilité et d'autorité? Bah parce que quelque part il travaille son image de je suis le candidat de l'expérience en cumulant en fait des compétences et des personnalités. Est-ce que pour autant ça en fera un leader? Personnellement, je reste encore très interrogative sur le sujet.
3: Emmanuel Brisson.
4: Bah écoutez, moi je pense qu'aujourd'hui, je pense qu'aujourd'hui on doit faire bouger complètement les lignes. Moi quand j'entends mon camarade gauchiste en face de moi, je suis pas d'accord parce que actuellement on a un vrai problème avec l'éducation de nos enfants. Aujourd'hui un enfant ne peut plus redoubler. Aujourd'hui un enfant n'a plus du tout peur de la sanction du professeur et ça c'est juste pas normal. Moi quand j'étais petite et que je faisais des bêtises à l'école, je me prenais des claques et au bout d'un moment quand je retournais à l'école, je travaillais. Aujourd'hui on n'a plus le droit de faire ça parce qu'aujourd'hui je le répète sur ce plateau, on a toujours l'enfant roi et ça c'est ce que veut la gauche. La gauche, vous voulez le chaos, mais vous voulez le chaos dans absolument tous les domaines.
3: Pour autant,
4: déjà.
3: On va pas rétablir la violence sur les enfants et avec des claques et des fessées.
4: Mais je suis désolée, si vous vous êtes pris une fessée quand vous étiez petit, vous n'êtes pas mort, non ?
3: En l'occurrence, enfin, mais toutes les études vous prouvent que
6: ça vous êtes pas vous développer.
3: Arrêtez avec la science, arrêtez avec les études, arrêtez avec la violence.
6: Vous êtes la droite,
3: on a d'autres moyens quand même.
6: Vous êtes en train de développer un discours complètement délirant qui est le camp de la démagogie et du populisme. En
4: encachant
6: des mesures à bas coût.
4: Ça se passait très bien à l'époque et vous avez
6: non, ça se passait pas très bien. Les traumas familiaux ancrés, les problèmes de développement, taper un enfant n'est jamais la solution. La violence n'est jamais la solution.
4: Si votre autorité
6: passe par la violence, c'est parce qu'elle est faible. Une république forte n'a pas besoin de violence pour exercer son autorité. Une république forte, elle accueille de manière bienveillante chacun de ses enfants à égalité.
7: Quand on fait une bêtise à l'école, c'est pas être violent.
6: Elle investit dans son futur en payant et en formant correctement les salaires. Si taper un enfant, c'est une violence.
3: Physique, taper un enfant, Brisson.
4: C'est une violence. Mais ça s'est toujours fait, Anthony.
7: Oui, c'est vrai, parce que ça s'est toujours fait.
3: Les viols aussi, ça s'est toujours fait, Emmanuel Brisson.
4: Vous pouvez pas mettre sur le même point une fessée qu'on fait une bêtise et un viol. Enfin, au bout d'un moment.
7: Mais la répétition des fessées, ça crée des traumas.
3: Non, mais ça reste un créer des traumatismes psychologiques durables. Moi, vous me parlez de fessées. Est-ce que j'en ai reçu? J'en ai eu une dans ma vie, je crois, pour témoigner. Voilà, comme ça, on connaît l'état de mon postérieur. Non, mais ça m'est arrivé et je peux vous dire que c'est traumatique. Et c'est pas une bonne chose. Mais il y a d'autres façons d'éduquer un enfant. En tout cas, je pense que j'y parviens et sans violence.
7: Ah, de toute façon, la notion de responsabilité, elle est quand même au cœur du débat.
3: Ça n'enlève rien à ce que dit Emmanuel Brisson, en revanche, sur le fait que vous pouvez vous faire engueuler parce que vous avez fait une connerie.
7: Oui, mais c'est la responsabilité
3: d'engueuler
7: c'est
3: un enfant. D'engueuler, bien sûr que si. Non,
4: surtout pas. Il faut rien lui dire. Bah, sinon, il va aller se plaindre.
3: Thomas Alexoser.
5: Moi, j'ai eu un cas de violence d'un élève de collège sur un enseignant. Bon, il a été suspendu, exclu de l'établissement. J'ai convoqué l'enfant devant ses parents. Et j'ai dit que s'il renouvelait ce genre de comportement, j'en ferais un cas personnel. Et je lui ai présenté les officiers de police municipale en lui disant qu'on l'aurait à l'œil. Donc je pense qu'il y a des moyens de pédagogie et d'autorité sur les enfants, sur les adolescents qui posent problème. Et que ça revient aussi à l'élu local, parfois, d'intervenir. Et c'est pour ça qu'il y a vraiment trop de barrières aujourd'hui entre l'éducation nationale et le pouvoir local. Et on appelle avec David Lisnard à une refonte de la carte scolaire et à une mise en place des autonomies dans les établissements scolaires pour avoir de véritables projets d'équipe, de collectif qui dépassent les carcans de l'éducation nationale et de l'administration.
7: Ce qu'il y a, c'est que on travaille sur la responsabilisation des élèves, mais on est obligé aujourd'hui d'aller travailler sur la responsabilisation des parents, puisqu'on voit bien que on l'a même constaté cet été avec l'affaire du canal Saint-Martin, c'est-à-dire qu'à un moment donné, on a des parents qui ne sont absolument pas lucides.
3: Ce gamin, je ne sais plus quel âge il a, je vais
7: 14,
3: vérifier,
7: je crois.
3: 13 ans, je crois, qui avait établi un péage. Merci, Hamza Ladouane, qui avait un pistolet à eau et qui faisait payer les passants s'ils ne voulaient pas être mouillés. Bon, ça peut faire sourire, évidemment, parce que ce n'est que de l'eau, mais en soi, ça dit loin et long de ce que ça devient, de ce que ça deviendra ensuite. Et puis, il a agressé une employée dans un McDonald's parce qu'elle n'avait pas mis assez de frites dans son menu.
7: Et il était dehors toute la journée, ses parents, il faisait les vidéos sur les réseaux sociaux et ses parents avaient l'air très peu concernés et impliqués dans ce qu'il faisait.
3: Et il finit donc par être interpellé par la police. Et quelle est la responsabilité judiciaire qui va être impliquée? On se demande.
7: Exactement.
6: Oh bon, je ne sais pas si Hamza Ladouane, c'est le scandale d'État que ça croit, et si on devrait accorder à un sujet anecdotique l'importance. C'est un jeune parmi les 66 millions de Français. Je pense pas qu'on et l'importance médiatique qu'on a passée sur un jeune qui effectivement fait des choses qui sont pas bien et qui doit être recadré Je n'ai aucun débat là-dessus. Mais bon, quand même en faire un débat national, ça me semble un peu disproportionné.
3: Juste une illustration.
6: Là où je peux rejoindre sur la carte scolaire, il y a un travail à faire sur cette carte scolaire. Il y a un travail à faire pour voir comment et où vont les enfants et comment on fait des écoles où on permette réellement d'expérimenter la mixité républicaine. Si la République doit traiter de manière égale chacun de ses enfants, il doit y avoir au sein de ces écoles des enfants de toutes les catégories sociales répartis également sur le territoire.
3: Vous n'êtes pas d'accord sur le fait qu'un gamin comme ça, à un moment, les parents, il faut les sanctionner? Vous nous faites un plan là sur l'école, il y a pas de souci. Moi, je suis d'accord avec vous. Il faut plus d'égalité à l'école, plus d'équité dans les droits, machin, etc. On est d'accord.
6: C'est bien de le dire.
3: Mais non, mais oui, c'est bien de le dire. Mais
7: égalité,
3: oui, vous avez raison aussi. Mais en tout cas, moi, je suis pour l'égalité des chances et l'équité des droits. On ne peut pas tous avoir les mêmes droits, c'est pas possible.
6: En tout cas, je vais vous répondre. Je suis pas pour qu'on mette des amendes aux parents des enfants qui.
3: Voilà, parce que ça, c'est le débat.
6: Je l'ai dit dès le début.
3: On peut pas impliquer la responsabilité pénale d'un parent si son gamin fait une connerie.
6: Ça dépend de la bêtise.
3: On peut insulter
6: suspendre les allocations, couper, faire payer une amende à des enfants qui ont des problèmes. On peut pas insulter un prof. Mais la question, c'est est-ce qu'on traite le symptôme ou est-ce qu'on traite la cause?
3: À un moment, qui est responsable dans ces cas-là? Si le gamin, il comprend pas, si on lui met une heure de colle, qu'il ne la fait pas, qu'il est dans je m'en foutiste, que les parents l'accompagnent pas.
6: Si votre enfant se met à taper un professeur pour quelque raison que ce soit, est-ce que c'est vous qui êtes entièrement en responsabilité, ou est-ce que la question,
1: mais
6: c'est comment on fait pour que cet enfant ne frappe plus jamais personne?
1: Louis, vous n'êtes pas encore papa, j'imagine.
6: Non, pas encore.
1: Voilà, bon, moi je vous garantis. C'est déjà pas mal. Moi je vous garantis que ma fille fait une connerie, mais je laisse pas passer.
4: Je vous dis pas de laisser passer. Du coup, si vous n'avez pas le droit d'être un peu violent.
1: Je la moralise.
6: Je vous dis pas de laisser passer. Je vous dis, est-ce que cette amende va aider un enfant à ne plus commettre d'erreurs? C'est la même question que la justice. La justice, soit elle est punitive, soit elle est réhabilitative.
1: Moi je dis pas que l'amende c'est la solution. Je dis que est-ce que
6: il faut réhabiliter?
1: Est-ce qu'il y a pas des méthodes là où on doit impliquer davantage les parents? Ça peut être une amende, si. Ça peut être un prélèvement comme il faut que le disait Thomas Alexhauser sur les allocations familiales.
7: Les travaux d'intérêt général, en fait.
6: Il faut les travaux d'intérêt général.
7: Ils
6: pourquoi
7: sont pas suffisamment utilisés.
6: Magali plus Vincent. Les parents d'envie de l'école, oui.
7: Bah oui, mais ça, c'est des bonnes mesures, c'est pas une amende. Ça, c'est de la responsabilisation. Je veux dire, que ce soit pour l'enfant, que ce soit pour les parents. Et ça permettrait aussi, il y a nombre d'élus qui commencent à l'utiliser quand ils peuvent aller jusqu'au bout. Et ça, ça permet vraiment une conscientisation.
1: Thomas Alexhauser.
5: J'ai eu un cas chez moi de bar mitzvah. C'est un nouveau jeu à la con qui vise à rouler sur les ronds-points la nuit travers ronds-points.
1: Comment vous dites ?
7: Oui.
5: Bar mitzvah.
1: Bar mitzvah. Alors je connaissais pour autre chose, mais pas pour ça.
5: Donc c'est le nom qui est mis sur TikTok et c'est le nom d'une chanson de rap. Donc on roule à pleine balle la nuit. On a trouvé le jeune qui était mis en cause. Il s'est dénoncé suite au fait qu'on ait réagi. Mm-hmm. Mais j'ai demandé au procureur l'autorisation de lui faire des travaux d'intérêt généraux sur la commune. Ça fait 4 mois. J'ai toujours pas d'accord.
7: Ben voilà.
5: Alors que le jeune avait eu la démarche de venir et de se présenter au poste de police, malheureusement, j'ai toujours pas pu le sanctionner par des travaux d'intérêt généraux. Et je trouve en effet que c'est une bonne mesure, mais qui n'est pas suffisamment mise en place, de donner au maire un pouvoir supplémentaire de police pour qu'il puisse adapter des sanctions au plan local.
1: Emmanuel Brisson, vous êtes favorable, vous, à des travaux d'intérêt général ?
4: Moi, je trouve que tout ceci ne sert absolument à rien. Moi, je pense que c'est aux parents d'éduquer leurs enfants. Et au bout d'un moment, il faut arrêter de demander à l'État de résoudre tous les maux de la société, quoi.
1: Oui, mais à un moment, quand vous n'avez plus les solutions, il faut...
4: Non, mais quand on n'a plus les solutions, ça suffit. Enfin, à un moment, ça marchait très bien quand les parents éduquaient leurs gosses, quoi. Enfin, je suis désolée, là aujourd'hui on fait des enfants, on leur donne un téléphone portable.
1: Oui, mais on voit bien que les parents sont démunis, ils le font plus.
4: On leur donne un téléphone portable, on leur fait plus faire les devoirs, et en fait on laisse des enfants complètement à l'abandon. C'est ça la réalité.
1: Donc,
4: on a une génération qui est individualiste et qui a fait des gosses pour faire des gosses.
1: Est-ce qu'on peut mettre une infraction pour un enfant qui met le bazar à l'école? Est-ce qu'on peut considérer que c'est un délit? Est-ce qu'on peut pénaliser la chose? Est-ce qu'on met des travaux d'intérêt général?
4: Écoutez, tout ceci c'est des petites mesurettes. L'importance aujourd'hui...
1: Mais regardez, Thomas, il vous dit qu'il peut même pas condamner ce gamin et lui mettre une peine de travaux d'intérêt général.
4: À l'époque, l'élève avait peur du professeur, d'accord ?
1: Oui.
4: Et aujourd'hui, ce n'est plus le cas. Aujourd'hui, on n'a plus peur de rien
1: en
4: France.
1: Ça, mais non, j'entends
4: mais aujourd'hui,
1: ce que vous
4: un délinquant, il a plus peur d'un policier.
1: J'entends.
4: Un élève, il a plus peur d'un professeur.
1: Dans le micro, on vous entend pas.
4: Non, mais au bout d'un moment, c'est l'autorité le problème.
1: Oui.
4: C'est tout. Eh ben laissez les gens faire leur boulot, laissez le policier arrêter le délinquant et laissez le professeur mettre l'élève au fond de la classe et l'humilier devant tout le monde. Croyez-moi qu'après il va pas recommencer et arrêtez de dire non parce que c'est bon. Moi j'en peux plus de la gauche moralisatrice là depuis des années qui nous dit qu'il faut plus rien faire, qu'il est interdit d'interdire, ça vous l'avez oublié. Maintenant on peut, mais vraiment c'est insupportable en fait. À l'époque ça a marché très bien.
7: Alors, moi, je suis pas de gauche, Emmanuel. Je fais juste attention aux mots.
1: Magali,
7: et le mot
1: c'est...
7: humiliation.
4: Le centre et la gauche, c'est un peu pareil. Hein.
7: Le mot humiliation, mesdames, pour les enfants n'est pas un mot à attribuer
1: Merci
7: dans le cadre de sanctions.
1: Merci infiniment d'être venues toutes les deux. J'adore parce que vous êtes toujours très investies, très passionnées. C'est ça qu'on aime aussi dans nos débats. On peut ne pas être d'accord, mais en tout cas, l'essentiel, c'est qu'on se respecte. Et puis, malgré tout, vous savez le faire avec respect et avec classe. Merci, Emmanuel Brisson. Vous êtes
4: Merci
1: présidente de Vivement Demain. Merci, Magali Vicente. Vous êtes communicante politique. Merci Louis Laridon. Vous êtes secrétaire national des jeunes socialistes et aussi adjoint au maire de Cergy. Merci Thomas Alexhauser, vous secrétaire général des centristes et puis conseiller départemental dans l'Eure. Je vous remercie infiniment tous les quatre d'être venus autour de cette table. On vous retrouve très vite, je l'espère, à partir de la rentrée. Et puis nous, ça continue sur Sud Radio le 10h-13h avec Clément Barguin qui va arriver autour de cette table très gentiment. On va recevoir le maire de la commune de Pomas qui a été sinistré hier par cette tornade soudaine. Et puis dans notre face-à-face, Arnaud Péricard sera notre invité dans un instant. Et puis vous réagissez au 0826-300-300 pour la radio libre. A tout de suite sur Sud Radio.
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0: bon réveil, merci d'avoir choisi Sud Radio pour vous réveiller. Nous sommes le mercredi 26 août et il est 6h.
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0: Tout de suite, l'actualité, c'est avec vous Clémence Tobari. Bonjour Clémence.
2: Bonjour à tous, c'est le plus grand rendez-vous que la France se donne à elle-même chaque année. Le ministre de l'Éducation nationale, Édouard Geffray, a présenté hier les nouveautés de la rentrée scolaire. Parmi ses priorités, instruire, unir, mais aussi protéger. Il a ainsi confirmé que des questions sur les violences sexuelles seraient ajoutées au questionnaire sur le harcèlement distribué aux élèves. Il a également rappelé que les téléphones portables seraient bien interdits au lycée à la rentrée. Le Parti Socialiste et Place Publique se mettent d'accord sur la primaire. Ils ont ratifié hier l'accord trouvé sur les modalités d'organisation. Les candidats devront se déclarer entre le 1er et le 15 septembre. Pour l'instant, 4 sont sur la ligne de départ. Raphaël Glucksmann, les députés Philippe Brun et Jérôme Guedj, ainsi que Ségolène Royal. Les orages vont continuer de nous accompagner encore quelques jours. Selon Météo France, une dégradation est attendue cet après-midi et ce soir. L'ouest du pays sera surtout concerné avec des orages localement forts accompagnés de grêles, de fortes rafales de vent et de possibles ruissellements. Lundi, la France a connu sa deuxième journée la plus foudroyée de 2026 avec plus de 19 600 éclairs recensés. Et hier, une nouvelle tornade s'est d'ailleurs formée après celle qui a ravagé la commune de Poma dans l'Aude. Cette fois dans les Vosges, les images du tourbillon ont été capturées par un chasseur d'orage et partagées sur la page Facebook de l'association Les Neigistes. Alors cette fois, elle s'est dissipée rapidement. Une semaine après sa première sortie historique dans l'espace, Sophie Hanno s'est aventurée une deuxième fois hors de la Station Spatiale Internationale ce mardi. Émission accomplie pour l'astronaute française qui est parvenue à terminer d'installer une antenne de communication avec la Terre sur la Station Spatiale Internationale. Et puis, c'était une légende de la musique country aux États-Unis. La chanteuse Dolly Parton est décédée hier à l'âge de 80 ans. Elle a sorti une cinquantaine d'albums, plus de 3000 chansons, parmi les plus connues, Jolene. Donald Trump lui a notamment annoncé la mise en berne des drapeaux pendant une semaine. Excellent début de journée à tous.
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0: Bon, à quoi va ressembler ce mercredi 26 août? On va poser la question directement à Rémi André. Bonjour Rémi.
3: Bonjour à toutes, bonjour à toutes. Eh bien, si ce matin nous avons encore quelques ondées près des frontières belges partout ailleurs, la matinée nous semble bien calme avec juste un petit peu de vent qui commence à se renforcer près de la Méditerranée et des nuages qui passent par-ci par-là, c'est-à-dire un ciel partagé entre nuages et éclaircies dans la matinée. Un temps calme donc ce matin, mais je vous le disais,

0: Landes. Mais avec cette chaleur et de l'air un petit peu plus frais qui va rentrer par la Bretagne dès ce matin, eh bien un conflit de masère va se mettre en place aujourd'hui, enfin plutôt dans la soirée, sur le nord-ouest tout d'abord, avec des orages qui vont venir depuis le golfe de Gascogne vers la Bretagne, vers les pays de la Loire. Attention, ce ne sera que le début. En effet, dès demain matin, de nombreux orages vont occuper une partie ouest du pays et surtout nord-ouest, et demain sera une journée très orageuse.
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2: Et c'est au tour de Camille de nous confirmer ou non si on a une belle journée qui nous attend pour ce mercredi. Bonjour Camille.
3: Bonjour à tous, chers béliers. Vous pourriez avoir envie de changer vos habitudes sans forcément savoir par où commencer. Les taureaux, votre sens de l'observation sera précieux lors d'un achat, d'une réservation ou d'un choix pratique. Gémeaux, une personne plus âgée ou plus jeune que vous pourrait partager une expérience qui vous fera voir les choses autrement. Cancer, le bien-être passera aujourd'hui par l'atmosphère que vous créerez autour de vous. Quant à vous, les lions, vous pourriez être amenés à improviser face à un changement de programme. Les vierges, quelques fleurs sur une table, une fenêtre ouverte ou une musique apaisante suffiront à transformer votre journée. Les balances, un échange plus profond avec un proche ou une personne récemment rencontrée pourrait créer une complicité inattendue et durable. Les scorpions, aujourd'hui, vous préférez observer plutôt que réagir. Cette retenue vous permettra de mieux comprendre les intentions de chacun avant de prendre position. Sagittaire, votre curiosité pourrait vous conduire à pousser la porte d'un lieu où vous n'étiez jamais entré. Une librairie, une galerie, une boutique ou même un café. Les capricornes, vous aurez envie de mettre un petit peu d'ordre dans vos projets futurs. Les Verseaux, une discussion autour d'un sujet d'actualité, d'une innovation ou d'un phénomène de société stimulera votre réflexion. Et puis enfin, chers poissons, observer un coucher de soleil, écouter la pluie ou simplement marcher dans un parc vous aidera à retrouver calme et inspiration. Je vous souhaite à tous une très belle journée. Prenez soin de vous.
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2: Vous écoutez Sud Radio et c'est un vrai bonheur, un vrai plaisir de vous accompagner ce matin encore. Nous sommes le mercredi 26 août jusqu'à 7h. C'est le Petit Matin qui deviendra grand à partir de 7h en compagnie de Jacques Cardoz. 3h d'actualité, 3h où vous pouvez intervenir pour parler des sujets de votre choix avec un seul numéro que vous connaissez bien, le 0826-300-300. Parmi vos rendez-vous de cette matinale, cet été, 7h50, Guy Carrier pour son portrait d'une des personnalités de l'antenne de Sud Radio. 6h30, on a rendez-vous avec Jacques Pessis pour l'entretien d'un artiste que vous aimez peut-être. C'est Frédéric François, ce matin, qu'on retrouvera dans Les Clés d'une Vie. Et puis, on retrouvera également Rémi André, chaque demi-heure, pour un point sur la météo. Albin Texera, pour parler de l'actualité des réseaux sociaux. Et évidemment, un point complet sur votre actualité avec les journaux chaque demi-heure. Et puis Rémi André, en plus de le retrouver pour la météo, on le retrouve maintenant pour ses escapades de l'été.
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2: Bonjour Rémi André.
0: Bonjour John.
2: Allez, c'est parti pour ces escapades dans les terroirs, votre rendez-vous qui nous permet de découvrir un peu mieux nos territoires à la rencontre de celles et ceux qui les façonnent. Après la petite cave du Vallon hier, on change d'échelle aujourd'hui.
0: Ah oui, totalement. Je suis allé à la rencontre de Jean-Claude Virenc. Alors, toujours à Valady, justement, mais cette fois pour parler de la structure qui chapeaute cette cave et bien d'autres activités, le groupe coopératif Natera. Un agriculteur aveyronnais qui a longtemps présidé le conseil d'administration d'Unicor avant de prendre la présidence de Natera. Un homme qui porte aussi des responsabilités au sein de son organisation professionnelle. Un profil qui connaît bien les rouages du monde coopératif et c'est tout l'objet de cet entretien. Il nous raconte comment naît, se construit et se pilote une coopérative comme celle-là. Jean-Claude Virenc, il n'est pas évident aujourd'hui de se projeter dans le métier de vigneron ni d'éleveur sans s'unir pour réussir. Est-ce le contexte des coopératives de l'Aveyron ?
4: Alors, c'est pas une impression, c'est une réalité. Merci de ce constat. Effectivement, je pense que le territoire, avec ses difficultés, des fois, nous forme aussi un peu notre caractère. Et donc, on sait très bien qu'en étant réunis, nous pouvons faire des choses assez exceptionnelles. La preuve, c'est pour ici à Valady, la chance qu'ont eu les viticulteurs de s'unir pour créer ce caveau à Valady. Et puis nous-mêmes, dans la coopérative, des éleveurs, essentiellement des éleveurs, nous avons pu créer différentes coopératives qui aujourd'hui forment Natera et même le groupe Natera.
0: Alors Natera est né de la réunion de deux coopératives. Alors c'était une

0: une volonté politique au départ, pas technique.
1: Bien sûr. Alors déjà, une coopérative, elle est bicéphale. Il y a un côté directeur et un côté élu avec des présidents et les présidents ou des administrateurs, pour parler en termes un peu plus techniques. Les administrateurs, c'est des paysans, c'est les agriculteurs, ce sont les sociétaires de la coopérative. Nous avons analysé ensemble les agriculteurs à la fois ex-Unicor, comme vous le dites, et ex-Capelle, c'est-à-dire les territoires de l'Aveyron, de la Lozère, du Lot, de la Corrèze, que nous avions des valeurs communes. Nous avions un objectif commun, c'était valoriser nos territoires, valoriser nos productions. Nous avions des outils en commun, des coopératives, et nous avons jugé opportun, au vu du contexte économique global qui nous entoure, de s'unir pour être encore plus résilients.
0: Être président d'une telle coopérative, c'est une responsabilité vis-à-vis de l'ensemble des coopérateurs, mais c'est une responsabilité qu'il faut pouvoir porter ailleurs, j'imagine.
1: Alors c'est une responsabilité qu'il faut qu'on porte ailleurs, qu'on le porte à travers nos produits aussi essentiellement, puisqu'en fait notre mission c'est de nous réunir pour faire nos achats, on achète en commun dans la coopérative, mais notre volonté et une des missions premières de la coopérative c'est de valoriser les productions que nous faisons. Donc la coopérative valorise essentiellement, c'est le gros du chiffre d'affaires est fait avec nos animaux, que nous vendons en vif ou après abattage. Et la coopérative a aussi, bien sûr, la section viticole, comme aujourd'hui. La coopérative valorise aussi des céréales, et c'est vraiment notre métier que de valoriser, que de mettre en marché nos productions de façon réunie.
0: Alors, on entend souvent parler par les journalistes de façon générale, mais également par d'autres types d'associations de consommateurs, de la rivalité qu'il peut y avoir ou des problèmes qui peuvent exister entre le producteur et la grande distribution, avec au milieu souvent les industriels. Comment, en tant que coopérateur, donc représentant des agriculteurs, on peut arriver à porter cette mission auprès justement des industriels et des distributeurs?
1: Alors, dit différemment, vous êtes en train de dire que nous sommes entre le marteau et l'enclume. Nous, on essaye de que les deux se rencontrent le moins possible, sinon on souffrirait, quoi. Et notre mission est à la fois d'écouter les éleveurs, de porter leur message en termes de besoin de valorisation. Mais je pense que je suis paysan, nous sommes paysans, les administrateurs, et on sait à peu près ce qu'il nous faut faire. Et notre mission, c'est aussi d'écouter le consommateur via nos distributeurs et de trouver les liens qui peuvent nous réunir. Nous essayons de trouver des chemins différents. Nous essayons d'ouvrir des voies différentes. Un exemple, c'est que nous avons créé en commun, il y a une dizaine d'années, un réseau de distribution alimentaire avec les Halles de l'Aveyron, où nous essayons au quotidien de fournir à nos concitoyens qui sont clients chez nous une nourriture issue de nos exploitations.
2: Et Rémi, on en apprend beaucoup sur ce monde coopératif.
0: Et oui, cette semaine, dans les vignobles de l'Aveyron, on va se poursuivre dès demain avec Jean-Pierre Cabantous, président de l'AOP Marciac. Sous des airs un peu timides, nous découvrirons un parfait connaisseur de son terroir et de ce vin que l'on boit avec autant de plaisir que de modération.
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2: Rémi, avant de se retrouver demain pour la suite de ces escapades dans les vignobles, eh bien, on a rendez-vous d'ici un petit quart d'heure, même pas, pour faire un point complet sur votre météo. D'ici là, on croisera le chemin de Frédéric Brindel. Et oui, on le retrouve dans un instant pour Les Vraies Voix. On va réécouter ensemble l'un des débats qui a eu lieu hier à 17h sur l'antenne.
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2: Vous êtes bien sur Sud Radio, le Petit Matin continue en musique cette fois-ci avec l'une des chansons les plus écoutées au monde, une chanson française. Et oui, ça fait plaisir, elle est signée Indila, Dernière Danse, c'est notre classique de l'été sur Sud Radio.

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1: Et vous avez bien fait de choisir Sud Radio pour vous accompagner. On est là dès le réveil avec le sourire et surtout avec tous les sujets d'actualité qu'on vous promet de discuter, d'aborder avec vous, évidemment, au 0826 300 300. Ça sera Manu qui sera au standard. Il va ouvrir la ligne directe de Sud Radio d'ici quelques minutes à peine, mais n'hésitez pas en attendant à laisser déjà vos messages. On les écoute tous sur le répondeur de Sud Radio et on vous rappelle pour débattre avec nous. Lui aussi, il ouvre le débat chaque soir entre 17h et 19h pendant cet été. C'est Frédéric Brindel. Il était à la tête des Vraies Voix hier soir et je vous propose de réécouter un des meilleurs moments de l'émission d'hier.
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2: Le prince Mohamed Ben Salman est tombé dans les bras d'Emmanuel Macron. Les deux hommes ont validé hier dans les salons de l'Elysée un projet de 3 méga-parcs d'attractions, dont un consacré à Dragon Ball Z, je crois. Dans le Val d'Oise, près de Cergy-Pontoise, à Courdimanche, 22 000 emplois directs devraient être créés pour un total de 6 milliards d'euros d'investissement saoudien. Votre question du soir, prononcez-vous, hashtag parc d'attractions. Action. Les investissements saoudiens en France sont-ils une bonne nouvelle? Vous allez nous donner votre avis au 0826 300 300 sur la chaîne YouTube. Je le rappelle, nous avons 3 snipers avec nous aujourd'hui, nos 3 vraies voix, Philippe Bouriaki, Geoffrey Vupérot et Michael Sherman. Messieurs, petit tour de table avant. Alors, bonne nouvelle Michael, vous qui êtes un francilien d'ailleurs.
3: Je suis un francilien, je me réjouis que des États étrangers, quelle que soit la nationalité, investissent en France, créent de l'emploi.
2: Quelles que soient les pratiques dans leur pays?
3: Quelles que soient les pratiques dans leur pays, je me réjouis qu'on crée des emplois en France. Ma réserve, elle est dans le sujet, c'est-à-dire que aujourd'hui c'est un pays, apparemment, donc l'Arabie Saoudite, qui va investir des milliards, mais le problème c'est le sans condition. Quelles conditions avons-nous donné? Pour moi, il y a une opacité. Ou à tous les prix, on ne sait pas si ça sera des emplois français, si ça sera des emplois franciliens. On parle d'une échéance de 10 années. Je comprends la révolte de personnes, et même à l'époque, le 12 avril 92, Disneyland Paris avait été inauguré. Je connais la date puisque c'est mon anniversaire, donc en 92 ça a été inauguré.
2: J'ai noté, hein, vous inquiétez pas, j'ai noté.
3: Il y avait eu des manifestations et ouais. Aujourd'hui on voit aujourd'hui les emplois créés et ce que ça a rendu. Donc il y a quelque chose de bénéfique. Le problème, et si on doit faire une comparaison, c'est que entre le Puy du Fou et un parc Disneyland Paris, je privilégierais toujours que l'objet du parc et le loisir qu'on va créer fasse la promotion de la culture française, on va dire, élève.
2: La Dragon Ball Z, vous connaissez parce que vous êtes au conseil régional d'Île-de-France, hein, monsieur Philippe Bouriaki. Dragon Ball Z, qui est-ce qui a choisi ça, Dragon Ball Z?
4: Ah bah c'est un manga japonais. C'est un manga japonais, ouais. Les Saoudiens ont obtenu la licence, c'est ceux qui investissent qui choisissent la thématique du parc. Maintenant, je vais vous révéler des confidences. Alors je remercie la présidente de raison Valérie Pécresse, mais aussi
2: on va l'écouter dans un instant, ouais, vous inquiétez pas.
4: Aussi Alexandra Dublanche avec Choose Région Île-de-France, Patrick Caram au loisir, parce que ça fait 18 mois que nous travaillons en sous-marin pour que nous puissions l'avoir ici en France pour plusieurs raisons. Premièrement, comme vous l'avez dit, c'est un investissement de 6 milliards d'euros qui vont bénéficier aux entreprises qui vont faire la construction. Et puis, en emploi direct, c'est 22 000 emplois directs. Il y a aussi tous les emplois indirects.
2: C'est la précision, hein, pour répondre à Michael Sherman qui disait que ce seront des emplois ici. Quand on parle d'emplois directs, c'est-à-dire c'est sur place, donc sur des gens qui vont à Courdimanche, qui descendent au RER de Cergy-Pontoise,
4: et puis des gens qui vont habiter autour, etc. On voit avec Série et plusieurs villes autour de Marne-la-Vallée qui ont bénéficié. Tout à fait. Qui ont bénéficié de l'essor de Disney et l'agrandissement du parc. Mais
2: Manille-le-Hongre.
4: Tout à fait.
2: Torcy.
4: Mais il y a aussi.
2: J'en ai plein. Hein, je
4: Lorraine, Pontacombo et Moranville.
2: Chalifère.
4: Oh là là, Montchel. Non, mais le truc, c'est que il y a aussi tous les emplois indirects. Et là, faut les multiplier par 3. Et je crois qu'on devrait se réjouir et dire cocorico, bravo que ça soit ici en France, parce que sur le business plan, sur la vitesse de croisière, on aura 7 millions de visiteurs. Mais qui vont pas que visiter Dragon Ball Z. Ils vont visiter aussi Versailles, ils vont visiter la Tour Eiffel, ils vont visiter tous les monuments de France. Donc, quand on parle de patriotisme, mais c'est le rayonnement va se faire.
2: Vous êtes convaincu. Alors, je l'ai précisé, vous êtes au conseil régional. Écoutons justement Valérie Pécresse, la présidente du conseil régional d'Île-de-France. France. Donc, vous venez de le dire, hein, aussi leur travail, c'est Emmanuel Macron qui a validé, mais évidemment, rendons à César ce qui est à César, en l'occurrence, à Valérie Pécresse que nous écoutons.
5: Non, vous ne rêvez pas. Dragon Ball arrive en Île-de-France. Oui, Son Goku aura son parc. Un parc à quelques encablures de Paris, près de Cergy-Pontoise, sur l'ancien site de Mirapolis. C'est une très grande décision, d'une ampleur aussi historique que l'implantation du parc Disney à Marne-la-Vallée. Et oui, cela va conforter l'Île-de-France, première destination touristique mondiale.
2: En version bande-annonce, hein. Non, vous ne rêvez pas, Geoffrey Vupero. Bon, vous ça vous fait rire, oui.
6: Non, je trouve Valérie Pécresse très charismatique. je trouve que c'est une bonne nouvelle à proprement parler. Il y a beaucoup d'emplois et comme c'est ma génération, c'est notre génération en réalité. Les mangas, c'est quelque chose de très.
2: D'ailleurs, vous pourriez nous aider. Dragon Ball Z, c'est un manga, c'est-à-dire c'est un dessin animé japonais.
6: C'est un manga, donc une bande dessinée japonaise qui se base sur un conte mythique du voyage vers l'Ouest.
2: Vous entendez, Julien Delmas, notre réalisateur, nous envoie un petit. Merci Julien Delmas qui est un habitué, hein. Ouais.
6: Ah, super. Tous les souvenirs d'enfance. Après, par contre, et sauf votre respect, les Saoudiens sont intelligents, ils connaissent le fonctionnement du capitalisme et ils savent que la France est le deuxième marché du manga au monde. Et donc, c'est pas une réussite d'Emmanuel Macron d'avoir réussi à faire venir des Saoudiens. Non, probablement le Conseil régional a travaillé pour mettre en application le dossier, mais les Saoudiens savaient très bien que c'est en France que ça marcherait parce que le marché le plus gros largement en Europe et probablement le premier au monde après le Japon.
2: Mais c'est bien aussi que la France soit attractive. Enfin bon,
6: mais c'est très bien.
2: Je veux bien qu'on dise qu'il n'est pas tout réussi, mais quand il y a quelque chose qui se fait aussi.
6: Donc je lui reconnais très bien cette petite réussite, cette belle réussite d'ailleurs. Bon. Mais on voit bien que c'est se jeter sur la moindre réussite qui est pas forcément uniquement de son fait.
2: 0826 300 300 Ludovic de Mont-de-Marsan dans les Landes. Bonsoir Ludovic.
7: Bonsoir Frédéric, bonsoir à vos intervenants.
2: Bon, vous aimez Dragon Ball Z, vous connaissiez ou pas, non?
7: Oh, je connais de nom, mais c'est pas ma tasse de thé.
2: Ouais, c'est comme moi.
7: Je ne suis pas de cette génération-là.
2: Eh ben, comme moi. Moi, c'était Casimir, c'est pour vous dire. L'île aux enfants, ça marcherait pas. Voilà, j'avais connu. Bon, vous en pensez quoi? C'est bien quand même cette histoire d'investissement saoudien en France ou pas?
7: Alors, recevoir des investissements, c'est toujours positif. Et en plus, bon, avec la création d'emplois directs, bien sûr, on peut quand même trouver du positif. Après, est-ce que ça va être des emplois directs saisonniers, mi-temps, bon, il faut quand même se poser la question.
1: Même pendant l'été, vous retrouvez vos vraies voix Sud Radio, hein, en direct tous les soirs. C'est entre 17h et 19h et toute cette semaine, c'est mené par Frédéric Brindel qui sera de retour donc ce soir en direct, mais qui sera de retour aussi dans un petit quart d'heure sur Sud Radio puisqu'on réécoutera ensemble un autre débat qui a eu lieu hier soir sur Sud Radio. Vous restez dans le coin dans quelques instants, un point complet sur votre actualité et puis on retrouvera aussi Rémi André pour la météo et les pronostics hippiques de Jean-Paul Delperri. À tout de suite.
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18: Ne touchez à rien, Sud Radio est là dès votre réveil. Nous sommes le mercredi 26 août.
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18: Et à 6h30, voici un point sur votre actualité avec vous, Clémence Lobary, bonjour.
20: Bonjour à tous, c'est le plus grand rendez-vous que la France se donne à elle-même chaque année. Le ministre de l'Éducation nationale, Édouard Geffray, a présenté hier les nouveautés de la rentrée scolaire. Parmi ses priorités, instruire, unir, mais aussi protéger. Il a ainsi confirmé que des questions sur les violences sexuelles seraient ajoutées au questionnaire sur le harcèlement distribué aux élèves. Il a également rappelé que les téléphones portables seraient bien interdits au lycée à la rentrée. Le Parti Socialiste et Place Publique se mettent d'accord sur la primaire. Ils ont ratifié hier l'accord trouvé sur les modalités d'organisation. Les candidats devront se déclarer entre le 1er et le 15 septembre. Pour l'instant, 4 sont sur la ligne de départ. Raphaël Glucksmann, les députés Philippe Brun et Jérôme Guedj, ainsi que Ségolène Royal. Les orages vont continuer de nous accompagner encore quelques jours. Selon Météo France, une dégradation est attendue cet après-midi et ce soir. L'ouest du pays sera surtout concerné avec des orages localement forts accompagnés de grêles, de fortes rafales de vent et de possibles ruissellements. Lundi, la France a connu sa deuxième journée la plus foudroyée de 2026 avec plus de 19 600 éclairs recensés. Et hier, une nouvelle tornade s'est d'ailleurs formée après celle qui a ravagé la commune de Poma dans l'Aude. Cette fois dans les Vosges, les images du tourbillon ont été capturées par un chasseur d'orage et partagées sur la page Facebook de l'association Les Neigistes. Alors cette fois, elle s'est dissipée rapidement. Une semaine après sa première sortie historique dans l'espace, Sophie Hannot s'est aventurée une deuxième fois hors de la Station Spatiale Internationale ce mardi. Émission accomplie pour l'astronaute française qui est parvenue à terminer d'installer une antenne de communication avec la Terre sur la Station Spatiale Internationale. Et puis, c'était une légende de la musique country aux États-Unis. La chanteuse Dolly Parton est décédée hier à l'âge de 80 ans. Elle a sorti une cinquantaine d'albums, plus de 3000 chansons, parmi les plus connues, Jolene. Donald Trump lui a notamment annoncé la mise en berne des drapeaux pendant une semaine. Excellent début de journée à tous.
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18: Bon, à quoi va ressembler ce mercredi 26 août ? On va poser la question directement à Rémi André. Bonjour Rémi.
21: Bonjour à toutes, bonjour à toutes. Eh bien, si ce matin nous avons encore quelques ondées près des frontières belges partout ailleurs, la matinée nous semble bien calme avec juste un petit peu de vent qui commence à se renforcer près de la Méditerranée et des nuages qui passent par-ci par-là, c'est-à-dire un ciel partagé entre nuages et éclaircies dans la matinée. Un temps calme donc ce matin, mais je vous le disais, le vent va commencer à se renforcer cet après-midi, du vent de secteur sud par exemple, le vent d'autan qui pourra dépasser les 70 km par heure, du vent sur les crêtes pyrénéennes qui lui peut dépasser les 100 km par heure. Soyez prudent si vous partez ce matin en randonnée, rentrez assez vite car cet après-midi, le vent va se renforcer. Et puis, avec ce vent de secteur sud, les températures vont se réchauffer, les températures qui pourraient atteindre les 29 degrés par exemple sur le bassin parisien, 31 degrés à Lyon. C'est dans le sud-ouest qu'il fera le plus chaud aujourd'hui avec des valeurs atteignant les 32 à 36 degrés. 34 degrés par exemple sont prévus pour Bordeaux et 35 à 36 degrés sur le Pays Basque et sur le sud des Landes. Mais avec cette chaleur et de l'air un petit peu plus frais qui va rentrer par la Bretagne dès ce matin, eh bien un conflit de masse d'air va se mettre en place aujourd'hui, enfin plutôt dans la soirée, sur le nord-ouest tout d'abord, avec des orages qui vont venir depuis le golfe de Gascogne vers la Bretagne, vers les Pays de la Loire. Attention, ce ne sera que le début. En effet, dès demain matin, de nombreux orages vont occuper une partie ouest du pays et surtout nord-ouest, et demain sera une journée très orageuse.
18: Allez, prenez vos stylos, vos papiers et notez les pronostics hippiques de ce mercredi avec vous, Jean-Paul Delperrier. Bonjour.
3: Bonjour à toutes et à tous. Pour ce mercredi 26 août, je vous propose de rejoindre l'hippodrome de Clairefontaine-Deauville pour le grand steeplechase de la ville. 4500 mètres, terrain souple, 14 partants. C'est la Réunion 1, course 8. Le 13 Jouvencel sera donc ici ma favorite devant le 4 Tante Zena. 14 Larabiato, 2 Caillou Coco, As Jour Polaire, 6 Belize et 2 The Likely Lad. 13, 4, 14, 2, As, 6 et 5 pour le quintet. Pour la sélection du jour en réunion de course 3 sur l'hippodrome de Vincennes, le 8, Mélodie Ludoise.
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1: Bon réveil, vous êtes bien sur Sud Radio. Nous sommes le mercredi 26 août. C'est la dernière semaine du mois d'août. Bientôt la rentrée, ça doit être le stress hein, pour certains, certaines d'entre vous, notamment s'il y a les enfants qui rentrent, je sais pas, par exemple, en primaire, au collège, au lycée. Beaucoup de choses à réfléchir. Bon, on profite quand même de ces derniers jours de repos, ces derniers jours de répit avec Sud Radio et ses petits rendez-vous de l'été qui font plaisir. On retrouve notamment à 7h50 Guy Carlier pour un portrait des personnalités de Sud Radio. Et puis on retrouve Jacques Cardoz à partir de 7h avec de nombreux invités, notamment notre invité politique qui lui a déjà fait son retour. C'est aux alentours de 8h15 que ça se passe chaque matin. Et dans vos rendez-vous de l'été, on a aussi Jacques Pessis qui nous propose une revue de ses meilleurs moments des clés d'une vie cette année. Avec Jacques parmi vos invités, dans les clés d'une vie, Frédéric François, qu'on connaît car il a vendu des millions de disques et qu'il demeure un roi de la chanson populaire.
22: On ne compte plus ses succès et l'un d'entre eux a fait de lui un pionnier. Le 4 novembre 1984, il a figuré en bonne place sur la première liste de l'histoire du top 50.
23: J'ai sauté de joie, je vous jure, quand j'ai entendu le top 50 va donner la vérité des chiffres vendus. Hein, oui. Parce que chacun faisait son hit parade.
22: Oui.
23: Et donc, je me suis dit, mon Dieu, enfin, maintenant, ils vont pouvoir connaître la vérité. Ouais. Et voilà. Je pense que c'est dans une émission de Drucker qui annonce, voilà, première semaine, on a inventé le top 50. Première semaine, numéro 3, Frédéric François avec Mon cœur te dit je t'aime.
22: Voilà.
23: Je dis enfin, mon Dieu, merci pour cette information et pour la création du top 50.
22: Et quand on pense que votre premier 45 tours s'est vendu, a été tiré à 500 exemplaires et diffusé dans les jukebox grâce à votre père.
23: Oui, parce que il m'a inscrit dans un concours de chant avec les Tigres Sauvages. Et en fait, voilà, pour la première fois de ma vie, je gagnais un concours de chant. Et le concours de chant, celui qui gagnait avait la chance d'enregistrer un disque, de passer en première partie de Johnny Hallyday, de Michel Polnareff et encore un autre chanteur que Pascal Danel, pardon.
22: Pascal Danel, oui.
23: Pascal Danel. Et donc, le hic. Vraiment le grand hic pour nous en tout cas, c'était que le fait de gagner un disque, mon père devait acheter les disques.
22: Oui.
23: Et donc il a dû acheter les 500 disques, aller casser sa tirelire et acheter les 500 disques, c'était très dur pour lui.
22: Oui.
23: Et donc il est parti, il avait des amis un peu partout dans la communauté, il disait voilà, mon fils a fait un disque, donc on en vendait un à un, puis à un autre et à un autre, pour essayer de récupérer ce qu'il avait mis comme mise, c'est normal.
22: Et puis, il y a eu un autre disque qui est collector pour les fans de Frédéric François, c'est celui-ci. François Barra. C'est vous, ça. Ça, c'est le premier vrai disque.
23: C'est de celui-là que je parlais, des 500 disques que j'ai gagnés et que j'ai enregistré 500... où mon père achetait des 500 disques. Voilà. En fait, une voix, on peut reconnaître le style, l'émotion de Polnareff. Voilà, j'ai pas honte de le dire, vu que j'aimais beaucoup Polnareff, ouais. et comme je chante aussi en voix de tête, donc j'avais enregistré Petite Fille.
22: D'ailleurs, vous avez eu un privilège, c'est d'être reconduit chez vous par Polnareff dans une Rolls.
23: Et c'est ce jour-là, justement... Quand je gagne ce concours, où Le directeur du festival, je me souviens de son nom, j'oublierai jamais, il s'appelait Raymond Manin, dit à Michel Polnareff, alors que je suis dans sa loge, il me fait une dédicace, il est avec son pantalon noir en côte, avec son parka, et qui me dit, voilà, vous rentrez sur Paris, vous passez par Tiller, oui, pour repartir sur Paris, est-ce que vous voulez bien reconduire le petit François ici présent? Et Michel Polnareff dit oui, pas de problème. Et me voici assis dans une Rolls, je vous dis bien, assis dans une Rolls. N'oubliez pas où on habitait, on n'avait pas de télé, pas de voiture, pas de vélo, rien du tout. Et me voici assis dans une Rolls et je me dis, est-ce que j'ai dit oui? Est-ce que j'ai dit non? Quand on me parlait, timide comme je suis, je sais pas, en tout cas... Cette Rolls s'est arrêtée près du Charbonnage et m'a déposé. Et donc, quand j'ai dit le lendemain à tous mes copains, et là, vous savez quoi? Michel Polnareff m'a raccompagné ici, chez moi. Ils m'ont dit, oui, oui, d'accord, hein, t'exagères un peu. Je dis, non, regarde, j'ai une photo. Et ils me croyaient pas. Mais voilà, c'est un souvenir extraordinaire quand même.
2: Et il y a une autre voiture qui a compté dans votre vie, Frédéric François, une voiture rouge qui un jour est arrivée devant chez vous avec un producteur qui voulait vous faire faire un disque. Constant Fourny.
23: Oui, ça c'est quand j'ai vu un film de Ray Charles qui m'a fait pleurer, qui m'a ému plutôt, aux larmes. C'est un peu la même histoire que Ray Charles. Il y a une voiture rouge, moi c'était une voiture rouge, lui c'était une voiture américaine, qui s'arrête devant chez lui, et pour aller le convaincre de faire des disques, et moi, c'est une voiture rouge qui s'amène dans le quartier où j'habitais, décapotable, sort un monsieur, vient trouver mon père, et me dit, voilà, j'ai entendu parler de votre fils, je voudrais l'enregistrer. Et mon père, avec beaucoup d'humour, dit, vous savez, on a tellement de demandes. On n'avait aucune demande. On a tellement de demandes que... Allez, on reviendra vers vous dans une semaine ou deux. Et le mec, le présario, de dire, écoutez, je vous laisse le temps. Moi, j'ai envie de l'enregistrer. Si vous avez des réponses négatives, à ce moment-là, vous m'envoyez une cassette et moi, je prendrai la décision. Bien sûr, les lettres sont arrivées toutes négatives, oui. Bien sûr. Parce qu'il y a des gens qui avaient fermé, qui n'avaient pas le budget, ou ils avaient clôturé leur budget, ou que le style ne correspondait pas, peu importe la raison. Et donc, j'ai enregistré mes premiers disques avec cet impresario.
2: Et vous êtes devenu Frédéric François à cause ou grâce à Chopin?
23: Oui, et à cause de lui aussi, et parce que j'étais au conservatoire, et à un moment donné, il a été obligé de dire... Mais comment vous appelez-vous finalement? Moi, tout simplement, j'ai dit, voilà, je m'appelle Francesco Baracato.
1: Oui. Merci beaucoup, Jacques, et merci beaucoup à Frédéric François qui était votre invité dans Les Clés d'une Vie. Pour retrouver cet entretien et tant d'autres, eh bien, ça se passe directement sur notre site internet sudradio.fr, en podcast, et puis sinon, ça se passe aussi sur notre chaîne YouTube. Vous restez dans le coin, puisque dans un instant, ça va être le début du Grand Matin. Mais avant ça, un peu de débat pour se mettre déjà dans l'ambiance avec le meilleur des vraies voix. À tout de suite.
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11: C'est la dernière ligne droite de ce Petit Matin qui deviendra grand d'ici, même pas un quart d'heure, hein, avec Jacques Cardoz qui est en train de terminer de préparer son émission pour vous accompagner jusqu'à 10h. Avec évidemment, je vous le rappelle, hein, vos appels au 0826 300 300, mais aussi nos questions du jour qu'on est en train de poster sur nos réseaux sociaux. Si vous avez envie d'aborder n'importe quel sujet de l'actualité, surtout n'hésitez pas à nous appeler ou à nous contacter sur les réseaux sociaux. L'actualité dont on parle également chaque soir entre 17h et 19h avec des vraies voix qui sont toujours en pleine forme, même pendant l'été. C'est normal, elles sont menées d'une main de maître par Frédéric Brindel. Et d'ailleurs, je vous propose de réécouter l'un des débats d'hier soir.
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12: L'interdiction des téléphones portables dans les lycées pourra être effective dès la rentrée. Je cite, c'est une annonce du gouvernement. Les syndicats d'enseignants expliquent déjà qu'il sera totalement impossible de la mettre en place en si peu de temps. Notre débat, hashtag rentrée scolaire, la suppression du téléphone est-elle judicieuse? Dites-nous ce que vous en pensez, notamment sur la chaîne YouTube de Sud Radio. Au 0826 300 300, on va retrouver Laurence dans un instant. Notre grand témoin ce soir, c'est Jérôme Fournier, professeur d'histoire géo et secrétaire national du syndicat SE-UNSA, nos trois vraies voix, Geoffrey Vupero, Philippe Bourriaki, Michael Sherman. Tiens, je commence par vous, Laurence, au 0826 300 300. Vous avez entendu le point de vue d'un peu tout le monde. Il faut l'interdire, ce téléphone, au lycée. Alors, je sais que votre spécialité, c'est le premier degré, mais là, ils sont grands, nos lycées, un an.
13: Alors, ce que j'ai entendu, surtout d'abord, je voudrais juste pour les auditeurs dire que le troisième point concernait la santé et la prévention
12: oui,
13: à l'école.
12: Donc on va
13: du téléphone.
12: On va y revenir, mais ceux qui nous rejoignent. Voilà, Laurence. On va y revenir parce que ceux qui nous rejoignent ne sont pas au courant de ce que vous avez dit. Donc voilà. Ça tombe un peu comme un cheveu sur la soupe. Mais vous inquiétez pas, non, je vous ai pas oublié. Alors, bien. Votre point de vue, allez-y.
13: Mon point de vue, ça va être de constater que sur ce plateau, ce sont essentiellement des urbains qui sont là. Et que moi, dans le milieu rural, si mon enfant, mes enfants collégiens n'avaient pas eu de téléphone, lorsque un prof n'était pas là et qu'il risquait de se cogner 3 heures d'études à 300 élèves dans un amphi avec un pion qui hurle en bas, j'étais contente qu'il puisse m'appeler rapidement, parce que faire défiler 60 élèves à la vie scolaire pour appeler papa et maman pour les enfants qui ont des transports scolaires, ce n'est pas possible. C'est quand même quelque chose à garder en tête. Ensuite, sur la question de la santé, sur la question du téléphone par rapport à la santé des enfants, je suis avec le ministre sans souci, ça serait bien qu'il se pose la question des 900 médecins pour 12 millions d'élèves. Voilà. Parce que le téléphone, et qu'il se pose aussi la question, parce que je ne pense pas qu'on ait deux ministres différents, de pourquoi il nous demande impérativement de développer l'école du numérique, voir les tablettes en maternelle comme je l'ai eu en formation. Ouais. Voilà, c'est un peu bizarre comme positionnement. Pour moi, cette mesure, c'est un enfumage qui a l'avantage de ne pas coûter cher pour l'État. et qui permet de changer un peu de sujet par rapport au traditionnel poids des cartables que l'on nous envoie à la rentrée.
12: Voilà, et donc de se donner aussi bonne conscience. Alors, Jérôme Fournier, sur ce qui est dit, que précise cette loi finalement ? C'est bien dans l'enceinte, c'est-à-dire que par exemple, si l'élève, le lycéen doit quitter plus tôt parce qu'il y a des cours qui sont annulés et qu'il doit appeler pour qu'on vienne le chercher, il n'y a pas de transport en commun, il peut après reprendre son téléphone. C'est vraiment dans l'enceinte, hein, Jérôme Fournier, c'est ça ?
2: Alors, j'ai pas entendu la question, excusez-moi.
12: Bon.
2: J'étais avec la régie.
12: Très bien, d'accord. Merci la régie d'avoir parlé. Oui, Jérôme Fournier, on est bien d'accord que l'interdiction du portable, c'est uniquement dans l'enceinte. Et s'il y a besoin d'appeler papa et maman parce que les cours sont arrêtés plus tôt, on peut. Enfin, il y a le téléphone portable après.
2: La loi, elle prévoit, comme pour le collège, que par défaut, dans l'enceinte du lycée, le portable est interdit. Après, ce sera à chaque lycée de définir s'il veut y mettre des exceptions. Donc, c'est le règlement intérieur qui permettra d'interdire. Pour l'instant, mardi prochain, personne ne pourra interdire le téléphone portable. Il faut que le règlement intérieur soit réécrit dans ce sens. Donc, d'abord, on réécrit le règlement intérieur et on y liste les exceptions qu'on veut y mettre.
12: Sauf que dans certains établissements, il avait déjà été interdit, hein, quand même, le téléphone.
2: Oui, oui, oui. En dehors de ceux dans lesquels c'est déjà interdit et de ceux qui ont anticipé fin juin, début juillet. Mmh. Mais le prochain conseil d'administration, il n'aura pas lieu la semaine prochaine.
12: Comment se fait-il que certains aient anticipé et pas d'autres, alors, Jérôme Fournier ?
2: Parce que le ministre a encouragé les chefs d'établissement à anticiper à la fin de l'année scolaire. Donc, il y en a quelques-uns qui ont anticipé dans ce sens.
12: Ouais, c'est brouillon quand même. Hein, c'est brouillon. Hein. Si on devait rendre un petit commentaire, comme vous le faites si bien, nos professeurs, ensemble, brouillon et pas souvent cohérent. C'est un peu ça le problème, Jérôme Fournier, non ?
2: Ah ben ça, c'est certain. Mais c'est la communication du ministère qui est rembrouillonne.
12: Bon.
2: Il pourrait très bien annoncer aujourd'hui que la loi s'applique puisqu'elle est promulguée. Mais qu'il faut attendre que les règlements intérieurs aient été adaptés pour que ce soit effectif dans les lycées.
12: Bon,
2: mais
12: alors,
2: si, pour répondre à votre question tout à l'heure, si dans la cour, par exemple, on estime que les élèves peuvent accéder à leur téléphone portable, dans ce cas-là, ils ne seront pas obligés de sortir dans la rue, ce qui serait peut-être problématique par endroit, hein, parce qu'il y a des lycées qui donnent sur des rues passantes, et si tout le monde se met à sortir pour aller consulter son téléphone, ça ne va pas arranger les choses. Mmh. Donc, chaque lycée pourra y mettre les exceptions qu'il veut.
12: Ouais. Bon, autour de la table, les vraies voix, qu'est-ce que ça vous inspire ? L'incohérence de la loi, Geoffrey Vuperrot ?
3: Oui, en réalité, je comprends la réflexion. Comme disait Mickaël tout à l'heure, effectivement, il faut aussi prendre en compte le fait qu'on arrive à l'ère de l'intelligence artificielle et il faut en parallèle de l'interdiction de ces réseaux,
12: des téléphones,
3: appliquer des cours spécifiques avec l'utilisation de téléphone ou d'intelligence artificielle. Mais en réalité, on voit bien qu'on se pose des questions, il faut que ce soit bien clair. Là, on se pose la question, à quel moment on a le droit d'utiliser le téléphone ? Est-ce que c'est à la sortie de la classe ? Est-ce que c'est... En fait, c'est encore le flou et ça pose problème pour la crédibilité.
12: Autant Philippe Bouriaki, bon, on peut le comprendre, au collège, ils sont petits, c'est bien qu'il n'ait pas de téléphone, tout ça. Mais là, pour les lycéens, là, on est vraiment en présence d'un dilemme.
15: D'un grand dilemme, mais comme je le disais tout à l'heure, ça va être très compliqué pour les équipes éducatives de faire respecter la loi, d'avoir du discernement, d'avoir des gens qui peuvent avoir des sauts d'humeur.
1: Les vraies voix Sud Radio continuent d'être en direct même pendant l'été, ça ne s'arrête pas, avec Frédéric Brindel. Et la prochaine émission, c'est évidemment ce soir à partir de 17h jusqu'à 19h. Lui, il arrive dans quelques instants. Aussi en pleine forme, juste pour vous, c'est Jacques Cardoz. Et ça sera le début du grand matin dans même pas deux minutes. A tout de suite.
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31: Merci John Rakotozafi et bonjour à tous. Merci d'avoir choisi Sud Radio pour votre matinée du mercredi 26 août. Et oui, on est déjà le 26 août. Et vous avez très bien fait de choisir Sud Radio. Pourquoi? Eh bien parce qu'on est de bonne humeur. Écoutez un peu ça. Ah ouais, le happy de Pharrell Williams. Et on essaye de vous transmettre cette bonne humeur avec en prime des infos. L'essentiel dans quelques secondes, une météo orageuse. Ensuite, l'info de proximité avec Albin Texera. À 7h05, votre rendez-vous témoignage. Ce matin, Robert Ménard, le maire de Béziers, est avec nous. Il veut poursuivre l'expérience de l'uniforme à l'école et pourtant, le gouvernement stoppe son financement. Après le rappel des titres de 7h18, il y aura l'actualité des réseaux. À 7h35, c'est encore la rentrée. Comment faire respecter la demande du ministre de l'interdiction du portable en classe? Au collège, ça marche pas mal, mais au lycée, ça risque d'être un peu plus compliqué. On va en parler avec lui. Et puis, pour vous accompagner dans votre réveil, j'espère que tout va bien pour vous. On a ces petits moments musicaux avec ce Pharrell Williams. Et on va tout de suite s'intéresser aux astres pour votre horoscope.

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1: Bonjour à tous, chers béliers. Vous pourriez avoir envie de changer vos habitudes sans forcément savoir par où commencer. Les taureaux, votre sens de l'observation sera précieux lors d'un achat, d'une réservation ou d'un choix pratique. Gémeaux, une personne plus âgée ou plus jeune que vous pourrait partager une expérience qui vous fera voir les choses autrement. Cancer, le bien-être passera aujourd'hui par l'atmosphère que vous créerez autour de vous. Quant à vous, les lions, vous pourriez être amenés à improviser face à un changement de programme. Les vierges, quelques fleurs sur une table, une fenêtre ouverte ou une musique apaisante suffiront à transformer votre journée. Les balances, un échange plus profond avec un proche ou une personne récemment rencontrée pourrait créer une complicité inattendue et durable. Les scorpions, aujourd'hui, vous préférez observer plutôt que réagir. Cette retenue vous permettra de mieux comprendre les intentions de chacun avant de prendre position. Sagittaire, votre curiosité pourrait vous conduire à pousser la porte d'un lieu où vous n'étiez jamais entré. Une librairie, une galerie, une boutique ou même un café. Les capricornes, vous aurez envie de mettre un petit peu d'ordre dans vos projets futurs. Les Verseaux, une discussion autour d'un sujet d'actualité, d'une innovation ou d'un phénomène de société stimulera votre réflexion. Et puis enfin, chers poissons, observer un coucher de soleil, écouter la pluie ou simplement marcher dans un parc vous aidera à retrouver calme et inspiration. Je vous souhaite à tous une très belle journée. Prenez soin de vous.
2: Belle journée à vous, Camille. On s'intéresse à la météo.
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2: Bonjour Rémi André, l'épisode orageux n'est pas terminé.
3: Alors non, il n'est pas terminé, il n'a même pas encore commencé pour celui d'aujourd'hui, car vous savez que cette semaine, ce sont les orages qui dominent un petit peu l'actualité. Eh bien, aujourd'hui, c'est une matinée plutôt calme, il reste juste quelques petites ondées sur les frontières belges et allemandes, mais ensuite, eh bien, on se retrouve avec un temps plutôt calme ce matin, quelques nuages par-ci par-là, quelques bandes de brume ou de brouillard, notamment sur la moitié nord, mais le vent de sud, lui, va se réveiller aujourd'hui, du vent de sud, notamment le vent d'autant qui va se renforcer jusqu'à 70 km par heure, du vent sur les Pyrénées qui peut souffler jusqu'à 100 km par heure. Donc attention, si vous partez en randonnée, n'oubliez pas de rentrer assez tôt car le vent va se renforcer très fort cet après-midi. Et bien ce vent de sud, lui, va nous ramener de la chaleur. Des températures très douces cet après-midi et même chaudes puisque dans le sud-ouest on pourrait atteindre les 35 à 36 degrés sur le Pays Basque et le sud des Landes. Et de façon générale, les 30 degrés seront souvent atteints. Et cette chaleur, elle va se heurter à cette un petit peu plus frais qui va rentrer par la Bretagne et cela va créer dans la soirée déjà un premier conflit de masse d'air, c'est-à-dire des orages qui vont débuter par la Bretagne et Pays de la Loire. Et c'est une perturbation que l'on va retrouver demain sur l'ensemble du pays et qui donnera donc une situation très orageuse demain. Donc aujourd'hui, on va profiter de ce calme relatif avec cette chaleur, certes, et ce vent de secteur sud, mais un ciel partagé entre nuages et éclaircies. On va dire que c'est plutôt dans le sud-ouest que l'on aura les éclaircies les plus belles.
2: Merci Rémi, à tout à l'heure. Il est précisément 7h sur Sud Radio.
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2: C'est l'heure des informations avec vous, Clémence Lobary, bonjour.
4: Bonjour à tous, pas de téléphone dans les lycées, des questions sur les violences sexuelles. Le ministre de l'Éducation nationale, Edouard Geffray, a présenté hier les nouveautés de la rentrée scolaire. Sébastien Lecornu, lui, est à Mayotte aujourd'hui, plus d'un an et demi après le passage de Chido. Et puis elle a sorti une cinquantaine d'albums, plus de 3000 chansons. La chanteuse Dolly Parton est décédée. Instruire, unir et protéger. Edouard Geffray a présenté hier ses priorités pour la rentrée scolaire 2026. Le ministre de l'Éducation nationale a tenu sa traditionnelle conférence de presse avant septembre. Il a ainsi confirmé que des questions sur les violences sexuelles seraient ajoutées au questionnaire sur le harcèlement distribué aux élèves. Il a également rappelé que les téléphones portables seraient bien interdits au lycée à la rentrée.
5: Les élèves français vont avoir une scolarité complète sans téléphone. Alors évidemment, cette interdiction elle va être un petit peu difficile à respecter au début. À l'improviseur, je parle sous votre contrôle. Et il faudra évidemment quelques semaines pour que les établissements qui souhaitent prendre des mesures dérogatoires dans le règlement intérieur puissent le faire, expliquent le sens de la mesure, etc. Mais aucun argument sérieux ne permet de soutenir qu'un téléphone soit indispensable en cours, quand les écrans fragmentent l'attention, perturbent le sommeil et appauvrissent les relations sociales.
4: Enfin, Edouard Geffray a annoncé la mise en place d'une commémoration autour du 11 novembre dans les établissements scolaires à partir du CM1. Le Parti Socialiste et Place Publique trouvent un terrain d'entente sur la primaire. Ils ont ratifié hier l'accord trouvé sur les modalités d'organisation. Les candidats devront se déclarer entre le 1er et le 15 septembre. Pour l'instant, 4 sont sur la ligne de départ. Raphaël Glucksmann, les députés Philippe Brun et Jérôme Guedj, ainsi que Ségolène Royal. Quelles annonces pour Mayotte? Le Premier ministre fait le déplacement sur l'archipel à partir d'aujourd'hui, quelques jours après la visite du candidat à la présidentielle, Édouard Philippe. Le chef du gouvernement a envoyé une lettre au maire mahorais en amont de sa venue. Et Sébastien Lecornu promet de lever les obstacles à la reconstruction, Nicolas Gomez.
6: Oui, et il admet que la reconstruction et le développement du territoire sont trop lents. Dans son courrier, Sébastien Lecornu dit avoir besoin des maires pour réussir. C'est le sens de ma visite, écrit-il. Sur place, la question du financement revient sans cesse. L'État avait promis 4 milliards d'euros et seuls 674 millions sont inscrits au budget de cette année à cause de la censure du gouvernement Bayrou et d'un budget voté tardivement. Les grands projets comme la construction d'un second hôpital, de l'usine de dessalement ou d'un nouvel aéroport se feront, précise le Premier ministre, ajoutant que les financements sont sécurisés. Il l'assure, aucune mesure d'économie ne se fera sur le dos de Mayotte.
4: Le chef du gouvernement explique que la question de l'immigration sera aussi abordée avec les élus locaux. Le retour des intempéries dans l'ouest de la France. 12 départements sont en vigilance orange aux orages. Une alerte qui débute en fin de journée d'Ille-et-Vilaine à la Charente en passant par le Maine-et-Loire. Météo France prévoit que ces orages pourront être accompagnés de grêles, de fortes rafales de vent et de possibles ruissellements. Lundi, la France a déjà connu sa deuxième journée la plus foudroyée de 2026 avec plus de 19 600 éclairs recensés. Et hier, une nouvelle tornade s'est formée après celle qui a ravagé la commune de Poma dans l'Aude. Cette fois dans les Vosges, les images du tourbillon ont été capturées par un chasseur d'orage et partagées sur la page Facebook de l'association Les Neigistes. Elle s'est dissipée rapidement. Les médecins libéraux ont travaillé

0: l'annonce de sa famille. On ignore pour l'instant les causes de son décès. Dolly Parton a marqué de son empreinte le monde de la musique américaine, Zachary Brough.
1: Dolly Parton, c'est une cinquantaine d'albums et plus de 3000 chansons ou encore 11 Grammy Awards. Née en 1946 dans une famille très modeste de 12 enfants, Dolly Rebecca Parton enregistre ainsi son premier disque à 13 ans, mais ce n'est qu'à la fin des années 60 qu'elle se lance vraiment. En 1973, Violine devient un tube planétaire. Elle sortira de nombreux autres succès comme I Will Always Love You. Dolly Parton, c'est également une image avec sa crinière blonde et ses tenues flamboyantes. C'était aussi une femme d'affaires accomplie et enfin une artiste engagée. Elle a mené de nombreux projets solidaires, notamment avec sa bibliothèque Imagination. Elle envoie un livre par mois à des enfants de la naissance à la maternelle.
0: Et après l'annonce de son décès, hein, les hommages se multiplient dans le monde de la musique, bien sûr, mais aussi dans le monde politique. Donald Trump, le président américain, a notamment annoncé la mise en berne de tous les drapeaux pendant une semaine. Voilà pour l'essentiel de l'actualité. Excellent début de journée à tous.
2: Belle journée à vous, Clémence Lobary, et à tout à l'heure pour d'autres informations. Nous, on va passer à l'actualité près de chez vous. Bonjour Alba Texera.
3: Bonjour Jacques, bonjour à tous.
2: Tout va bien en ce mercredi matin. Alors quels sont les grands titres que vous avez pu observer ce matin à la une de l'actualité, notamment celui-ci, la Charente libre, un événement inédit dans le vignoble, le cognac lance des vendanges ultra précoces.
3: Exactement, Charente, les viticulteurs ont déjà commencé hier la récolte du millésime 2026, plus d'un mois avant la moyenne habituelle, une précocité jamais vue dans l'histoire de l'AOC Cognac. En cause, une sécheresse record et de fortes chaleurs qui ont accéléré la maturation des raisins avec des baies plus petites et moins gorgées d'eau. Le rendement s'annonce donc en baisse, tandis que les viticulteurs doivent désormais vendanger et vinifier rapidement pour préserver la qualité. C'est une journée historique. Jamais nous n'avons vendangé aussitôt, résume un responsable de la maison Boineau. Et la météo reste une source d'inquiétude avec la menace de nouveaux épisodes de grêle.
2: À une semaine de la rentrée ce matin, la Provence se penche surtout sur la question des violences dans le périscolaire à Marseille.
3: Bah oui, après le scandale qui a éclaté à Paris avec 78 animateurs suspendus, dont 31 pour des suspicions de violence ou de violence sexuelle, la ville de Marseille veut renforcer son dispositif pour la rentrée 2027. Le nouveau marché public prévoit notamment que tous les futurs animateurs soient formés à la prévention et au repérage des violences périscolaires, avec également des formations continues pour les professionnels déjà en poste. La ville a par ailleurs créé des cartes réflexes pour aider les animateurs à identifier les signaux inquiétants et à réagir immédiatement. Autre nouveauté, les procédures de signalement vont être renforcées avec une adresse mail dédiée et une information systématique des élus et de l'administration. Tous les animateurs devront également signer une charte d'engagement. Beaucoup de choses mises en place donc par la ville de Marseille. L'objectif affiché par l'adjointe à l'éducation, Pascaline Lécorché, est clair: accroître la formation des animateurs, simplifier les signalements et renforcer le suivi.
2: Et on termine avec le classement des villes les plus sûres de France, publié par Valeurs Actuelles aujourd'hui.
3: Et ben oui, le magazine a passé au crible 119 communes de plus de 50 000 habitants, en croisant plusieurs indicateurs de délinquance avec les effectifs de police municipale. Et c'est Ajaccio qui décroche cette année la première place devant Meaux et Levallois-Perret. La ville corse, déjà deuxième l'an dernier et première en 2023, retrouve donc la tête du classement. À l'inverse, parmi les villes les moins bien classées figurent Lyon, Lille, Grenoble, Bondy, Bobigny et Marseille. Valeurs Actuelles souligne notamment le rôle de la police municipale et des politiques locales de prévention dans les villes les mieux classées. Ajaccio est ainsi présenté comme une exception corse, avec un classement qui met en avant ses bons indicateurs de sécurité.
2: Merci Albin Texera, et vous revenez tout à l'heure dans quelques minutes pour l'actu des réseaux. Vous nous avez parlé éducation. On va continuer de parler éducation dans le coup de fil de l'actu.
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2: 7h08, soyez les bienvenus, c'est votre rendez-vous témoignage, c'est le coup de fil de l'actu. Alors, le port de l'uniforme à l'école, on nous avait annoncé une grande réforme à l'époque où Gabriel Attal était ministre de l'Éducation. Aujourd'hui, le gouvernement interrompt ces aides financières qui permettent la mise en place de cette idée. Mais une dizaine de municipalités ont décidé de poursuivre cette expérience. Et on est avec Robert Ménard, le maire de Béziers. Bonjour Robert Ménard, soyez le bienvenu. Bonjour. Sur Sud Radio, station qu'évidemment vous, merci, connaissez bien. Et on vous retrouvera très régulièrement cette saison. Qu'à cela ne tienne, Robert, certaines villes veulent poursuivre l'expérience parce que ça marche, c'est bien ça?
5: Et bien sûr que ça marche. Attendez, alors ça...

0: fait pas la révolution dans les écoles. Il faudra faire d'autres choses pour un peu réimplanter une espèce d'autorité, parce que c'est quand même la clé des problèmes. Mais ça règle un certain nombre de problèmes. Aujourd'hui, ça règle d'avoir des problèmes aussi bêtes que le matin, quand vous vous rappelez, enfin, je sais pas si vous avez des enfants, nous on en a eu avec Emmanuel. Alors, pour s'entendre sur comment on s'habille le matin, de temps en temps, c'est une plaie quand même. J'allais dire, pour macho, avec les filles, c'est souvent encore plus compliqué qu'avec les garçons. Donc, c'est pas rien, mais ça règle ça. Deuxièmement, pour les familles pauvres, et chez moi, il y a beaucoup de familles pauvres, pardon, mais c'est des vêtements gratuits. D'abord, c'est des vêtements, c'est deux suites et deux polos, et c'est la possibilité pour acheter au même prix que la ville d'autres suites, d'autres polos, si vous estimez que vous n'en avez pas assez. Ensuite, ça fait un sentiment, puisque nous, on a fait des études, contrairement, on est un tout petit peu sérieux quand on montre quelque chose, on a fait des études pour voir comment réagissait, on a interrogé les profs, on a interrogé les parents d'élèves, les enfants, un sentiment d'appartenance. Ils sont dans une école puisqu'ils portent sur leurs vêtements le blason de la ville. Alors ensuite, ça gomme pas. Attendez, je suis conscient des choses. Ça ne gomme pas les différences sociales, mais ça complètement, mais ça les gomme en partie. Rien que pour ça, il faut continuer. Alors, écoutez, je sais pas trop si le gouvernement a fait les études sérieuses pour savoir quelles décisions il prenait. Je crains que ce soit pour des histoires d'argent plus que pour des histoires d'efficacité de l'uniforme à l'école.
1: Oui, et effectivement, ce qui est intéressant dans le cas de Béziers, Robert Ménard, c'est que lorsque vous avez lancé cette initiative, il y avait peu d'écoles qui étaient concernées. Ça a progressé depuis. Aujourd'hui, on nous cite le chiffre de 70% des familles qui auraient réservé le trousseau, parce que c'est une possibilité que vous donnez. D'une certaine façon, ça dépend aussi de l'adhésion des familles. Donc, il y a aucun caractère obligatoire dans cette affaire.
0: Non. Absolument pas. On avait essayé sur 4 écoles. Il y a maintenant, ça fait 2 ans où on le fait. Ça, je vous dis, ça a plutôt bien marché. Donc, qu'est-ce qu'on fait maintenant? On s'est dit, on va l'étendre à l'ensemble des écoles. Il y a 21 écoles élémentaires à Béziers. Donc, toutes les écoles élémentaires sont concernées. Du public, le privé, d'abord, ça existe déjà dans un stand d'écoles privées à Béziers, mais le privé fait comme il l'entend. Et qu'est-ce qu'on a fait exactement ce que vous venez de dire? C'est-à-dire qu'on a lancé un appel aux parents, puisque pour une chose toute bête, pour avoir la taille des enfants, ils sont pas pareil à 6 ans qu'à 10 ans, ils n'ont pas les mêmes corpulences, donc on a demandé aux enfants, aux parents de nous communiquer les tailles des enfants, et à l'heure qu'il est, à l'heure où je vous parle, là, il y a exactement 73% des parents qui nous ont déjà donné la taille des enfants, c'est-à-dire qui adhèrent à ce processus. Et je trouve que c'est une bonne chose. Et puis, encore une fois, ce qui me tue dans cette histoire, c'est que, comme toujours en France, mais pas que sur cette affaire-là, on lance une idée, on s'écharpe. Vous savez, il y avait les pour, les contre, comme si c'était la droite, la gauche, les progressistes, les réactionnaires, enfin, vous voyez le tableau. Alors que nous, on s'est dit, maintenant, c'est pas le problème, on va juste demander aux parents. Leur demander, est-ce que c'est pas bien?
1: Ce qui est fascinant, Robert, c'est qu'on voit bien qu'il y a une vraie adhésion. Donc, il y a peut-être aussi, vous le ressentez, une envie tout simplement à la fois d'appartenance et puis une demande d'autorité et une certaine protection aussi, parce que l'uniforme égalise d'une certaine façon l'élève face à l'institution.
0: Absolument, il y a les trois éléments que vous annoncez. D'abord, il y a un vrai besoin d'autorité. Et même les enfants le demandent. Enfin, vous allez, je suppose, vous êtes allé dans des classes et tout. Les gosses, ils vous demandent pas du laxisme. Moi, je suis sidéré du tutoiement, par exemple, dans un certain nombre d'écoles. Je ne crois pas qu'on tutoie son enseignant. Ça apporte quoi? C'est pas votre copain, votre enseignant. C'est lui qui vous apprend à lire, à compter, à écrire. Ensuite, les parents. Moi, je le vois. Quand je vais devant une école, les parents, encore une fois, ils ont envie que l'école, elle soit un lieu différent de la rue. Elle soit un lieu différent de la rue où il y a quelqu'un qui décide, le professeur, où on met les enfants les uns derrière les autres pour rentrer en classe. C'est chaque fois demandé. On nous le demande, les parents. Et au fond, l'uniforme, les 73% qui ont demandé, vous verrez, parce qu'on va les distribuer à partir du premier jour, de mardi, il y aura des parents qui l'ont pas encore fait, de nous communiquer les dates, et ils auront 5 jours pour le faire et pour nous le demander. Je crois que c'est quelque chose qui pas règle les problèmes et participe à remettre de l'autorité dans les écoles, et c'est ce que tout le monde réclame dans les écoles.
1: Pour terminer, Robert, parce qu'on est pris par le temps malheureusement, en ce début de saison, il n'y aura pas de dotation, donc du coup maintenant c'est fini de la part de l'État. Ça représente un très gros poste. Est-ce que vous vous dites c'est un investissement pour mes enfants de la ville, et c'est important qu'il y ait ce poste budgétaire qui y soit consacré?
0: Ah mais c'est un choix. C'est le choix qu'on a fait, parce que pour toutes les raisons qu'on vient d'évoquer, mais aussi parce que je suis dans une ville pauvre où fournir deux pulls et deux polos et deux suites aux enfants, deux suites et deux polos exactement, à par enfant, c'est une vraie aide, mais c'est une aide qui a du sens. C'est pas je te donne de l'argent et tu en fais ce que tu veux. C'est une aide qui a du sens, et je pense que c'est à quelque chose qui est largement plébiscité. Peut-être que le gouvernement pourrait se soucier un peu plus de ce genre de choses, plutôt qu'il y a d'autres débats moins importants.
1: Merci infiniment, Robert Ménard, d'avoir été présent ce matin sur Sud Radio, maire de Béziers. Et très bonne journée à vous. À suivre l'info en 40 secondes avec le rappel des titres. Je réponds également à un message que j'ai reçu ces derniers jours, sur les réseaux sociaux. Rassurez-vous, les jeux sont de retour dès demain dans le Grand Matin. Vous pourrez jouer juste après à 7h15. On parlera de la France qui travaille. Et puis 7h35, l'interdiction du portable en classe. On parlait éducation à l'instant. C'est une super idée, l'interdiction du portable. Mais attention, il manque le mode d'emploi, c'est ce que nous dira la Fédération des parents d'élèves. À tout de suite.
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16: Très bon réveil à tous, on est ravis de passer cette matinée avec vous. Voici les titres du jour en 40 secondes. Une cellule psychologique a été mise en place pour les sinistrés de Poma, ce village de l'Aude où 300 maisons ont été détruites après le passage d'une tornade lundi. Les habitants sous le choc se préparent à une nouvelle journée de déblayage. Après Chartres, Dijon, Bordeaux, Strasbourg, le maire d'Amiens, Frédéric Fauvet, a lui aussi plaidé pour l'annulation du concert de Patrick Bruel dans sa ville. Le chanteur de 67 ans est mis en examen dans 4 dossiers de violence sexuelle à partir du 2 octobre. Il est censé repartir en tournée pour 35 dates. La date de la primaire socialiste est désormais fixée, 10 et 11 octobre. Vote électronique ouvert aux militants du Parti Socialiste. Et puis enfin, match à enjeu ce soir pour Lyon qui affronte le Fenerbahçe en match retour de la Ligue des Champions. Après un nul 1 partout, c'est la dernière étape avant de basculer en phase finale de cette Ligue des Champions. 7h19, c'est l'heure de l'actualité des réseaux avec le hashtag On en parle avec vous, Albin Texera. Bonjour.
17: Bonjour.
16: Vous avez repéré cette information concernant Sébastien Delogu qui est visé par une plainte de policier après une altercation à Marseille.
17: Exactement. Le député de la France insoumise Sébastien Delogu est visé par une plainte pour outrage déposée par 3 policiers marseillais après une altercation survenue lundi après-midi dans le 2e arrondissement de Marseille. Les agents intervenaient dans le cadre d'une enquête sur le vol d'une montre de luxe lorsqu'ils ont croisé l'élu devant son immeuble. Selon les policiers, le député aurait tenté de s'opposer à leur progression avant de tenir des propos insultants à leur encontre. Une version que Sébastien Delogu conteste totalement. Son avocat affirme notamment que l'élu aurait été bousculé par un policier en civil dont il ne connaissait pas immédiatement la qualité. Et depuis, une vidéo de l'altercation circule largement sur les réseaux sociaux.
18: Si,
17: Ces images sont au cœur des réactions, mais elles ne permettent pas à elles seules de reconstituer l'intégralité de la scène. Les deux camps livrent en effet des versions très différentes. Les policiers accusent le député d'outrage, tandis que Sébastien Delogu dénonce de son côté des insultes et des violences et annonce une plainte. Une enquête de flagrance a été ouverte par le parquet de Marseille pour établir précisément ce qui s'est passé.
16: Merci Albin Texera et on vous retrouve tout à l'heure pour d'autres informations.
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16: 7h21, c'est votre rubrique sur la France qui travaille. On va s'intéresser à une cidrerie du Mont Vinet, située à Velly en Normandie. C'est une exploitation familiale qui existe depuis les années 30, 175 hectares. Eh bien, sur ces hectares, 6 sont consacrés à la cidrerie. La production repose sur des pommes à cidre spécifiques. Et on est avec Constance Hiest, qui est gérante de la cidrerie du Mont Vinet. Et vous allez tout nous expliquer. Bonjour Constance, soyez la bienvenue sur l'antenne de Sud Radio. Est-ce que vous pouvez nous présenter cette activité ?
9: Oui, bonjour, bien sûr. Alors déjà je précise, je suis vraiment tout à l'est de la Normandie, donc je suis le premier village en venant de la région parisienne justement.
16: Ah, c'est pratique ça, quand on vient vous voir, on sait que vous êtes à la première étape.
9: Voilà, exactement. Donc je suis pas dans la zone où on a beaucoup de cidre. On se trouve dans l'Eure, donc on est peu de confrères à en faire. Mmh. Et on peut faire plein d'activités autour du cidre. Donc déjà on peut développer plein de produits, du cidre, du jus de pomme, des gelées, de l'eau de vie, des confitures, du vinaigre, etc. Ensuite on fait de l'agritourisme. Donc on reçoit beaucoup de groupes, des familles, des team building à la ferme. Vous pouvez également, et la saison va bientôt commencer, venir apprendre à faire votre cidre. Donc vous faites une visite et après on met en application ce que je vous ai expliqué et vous partez avec votre propre cuvée.
16: Ah, ça commence de fin novembre. C'est une bonne idée de balade ça. Si on ne sait pas quoi faire un week-end, on vient faire un petit tour avec les enfants et vous nous apprenez tout.
9: Ouais, alors c'est sûr, évidemment c'est sur inscription, faut pas venir avec des enfants de 8 ans quand même parce qu'on travaille avec quelque chose d'alcoolisé, mais à partir on va dire de 14-15 ans ça peut effectivement intéresser parce que c'est à la fois technique et à la fois ludique parce qu'on fabrique son propre produit.
16: Alors j'imagine que vous avez toute une exploitation de pommiers.
9: Oui, on a, comme vous le disiez tout à l'heure, on a 6 hectares, dont 1 hectare de jeunes vergers, puisqu'un verger ça se renouvelle tous les 25-30 ans. Oui. Mais j'exploite encore donc 5 hectares. Excusez-moi, j'exploite 5 hectares qui eux sont en pleine production. Alors là cette année par contre on se pose la question parce que toutes les pommes, vous l'avez peut-être vu pour ceux qui ont des pommiers dans leur jardin, les pommes sont en train de tomber et malheureusement, on se demande si on va pas perdre entre 40 et même peut-être 70% de nos pommes cette année avec la sécheresse.
16: Voilà, c'est l'effet vague de chaleur. Est-ce que ça a considérablement perturbé cette récolte? Oui, vous nous le dites déjà, si les pommes commencent à tomber, ça veut dire que vous allez tout avancer dans votre calendrier peut-être?
9: Alors, on risque d'avancer, ça on le fait déjà depuis plusieurs années où on avance d'année en année de 3-4 jours. Mais là, la plus grosse inquiétude, c'est vraiment qu'est-ce qu'on va récolter, sachant que les pommes commencent à être au sol. En fait, l'arbre, il se met en protection. Il va plutôt sauver sa vie et éliminer la production de l'année pour se dire, bon, bah, les années futures, il faut quand même que j'ai encore des ressources pour produire. Mmh. Donc, au-delà de récolter de bonheur, on se demande surtout qu'est-ce qu'on va pouvoir récolter, quoi. Si elles sont toutes au sol, ça va être problématique.
16: Alors j'ai vu qu'il existait des pommes à cidre et des pommes qui ne le sont pas. Qu'est-ce qui différencie les pommes normales des pommes à cidre ?
9: Ouais, les pommes, alors on appelle ça donc des pommes à couteau ou des pommes de table. C'est celles que vous allez manger dans les magasins. Mmh. Elles sont, on n'est pas du tout sur les mêmes variétés de pommes. Déjà le calibre est différent. Les pommes de table, les pommes à couteau, elles sont beaucoup plus grosses. Nous, elles sont vraiment moitié moins grosses. Elles ont plus de tanins. Nous, on a des pommes acides, des pommes amères. Et donc, si vous croquez dans une pomme amère, déjà, vous n'avez absolument pas envie de la manger. Il y a de l'astringence qui apparaît dans le palais. On peut faire du cidre aussi avec des pommes des pommes de table, mais on va pas du tout aller sur les mêmes cidres. Le cidre français, donc c'est-à-dire on va dire breton et normand, il y a d'autres régions aussi, hein, mais pour les grandes lignes, on est vraiment sur des variétés de pommes douces, amères et acidulées. Il faut
16: Constance
9: pour avoir un cidre bien.
16: Dernière question. Est-ce que aujourd'hui il y a une grande demande vers le cidre? On sait que les prix sont très attractifs et assez bas, et on a le sentiment qu'il y a une sorte de renouveau du cidre aujourd'hui en France.
9: Il y a un petit renouveau. C'est pas non plus flagrant. Je vais pas vous dire que, ça cartonne. Déjà, c'est vrai que la mode de boire de l'alcool est plutôt à la tendance de la baisse. Mais c'est vrai, vous l'avez dit, c'est un alcool avec peu, c'est un alcool peu alcoolisé.
16: Et c'est donc une bonne alternative pour ceux qui effectivement ne veulent pas boire trop d'alcool. Merci infiniment Constance Hyest d'avoir partagé votre expérience ce matin sur Sud Radio. À suivre, Sud Radio vous explique à 7h35, le gouvernement insiste sur les dangers du portable. Le volet réseaux sociaux pour les moins de 15 ans a certes été jugé inconstitutionnel, mais l'interdiction demeure dans les lycées de France. Plus de 2 millions d'élèves sont concernés. Alors est-ce que c'est une bonne idée ou pas? Qu'en pensez-vous? On valide, on valide pas? Vous pouvez réagir et j'aurai un invité sur cette question à 7h35. Je vous donne d'ailleurs notre sondage. Messagerie coupée, portail fermé, école injoignable. À une semaine de la rentrée, la cyberattaque contre l'éducation nationale plonge plusieurs académies dans le noir. Va-t-on vers une rentrée chaotique? C'est notamment le cas à Toulouse. Oui ou non, vous nous répondez sur YouTube, Facebook, X. C'est vous qui choisissez. Dans un instant, on passe à la météo et aux infos.
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16: Il est très précisément 7h30 sur Sud Radio. Soyez les bienvenus. Bonne matinée à tous.
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16: Et c'est l'heure des informations avec vous, Clémence Lobary. Bonjour.
32: Bonjour à tous. Le retour des intempéries dans l'ouest de la France. 12 départements sont en vigilance orange aux orages. Une alerte qui débute en fin de journée d'Ille-et-Vilaine à la Charente en passant par le Maine-et-Loire. La Météo France prévient que ces orages pourront être accompagnés de grêles, de fortes rafales de vent et de possibles ruissellements. Lundi déjà, la France a connu sa deuxième journée la plus foudroyée de 2026 avec plus de 19 600 éclairs recensés. Sébastien Lecornu à Mayotte aujourd'hui. Le Premier ministre doit tenter d'accélérer la reconstruction de l'archipel plus d'un an et demi après le passage du cyclone Chido. Il a déjà reconnu des difficultés persistantes dans de nombreux domaines comme l'accès à l'eau et aux soins. Sébastien Lecornu a déjà assuré dans une lettre envoyée au maire mahorais que les grands projets comme la construction d'un second hôpital ou de l'usine de dessalement se feront. Instruire, unir et protéger. Édouard Geffray a présenté hier ses priorités pour la rentrée scolaire 2026. Le ministre de l'Éducation nationale qui a tenu sa traditionnelle conférence de presse avant septembre, il a ainsi confirmé que des questions sur les violences sexuelles seraient ajoutées au questionnaire sur le harcèlement distribué aux élèves. Il a également rappelé que les téléphones portables seraient bien interdits au lycée à la rentrée. Sébastien Delogu visé par une plainte de 3 policiers pour outrage. Le député insoumis des Bouches-du-Rhône aurait empêché lundi les plaignants d'entrer dans un bâtiment dans lequel un homme suspecté d'avoir volé une montre de luxe pouvait se trouver. Le ton serait ensuite monté entre les forces de l'ordre et l'élu. Les médecins libéraux ont travaillé en moyenne 45 heures par semaine en 2025. C'est le résultat d'une étude publiée aujourd'hui par le ministère de la Santé. Ils consacrent la grande majorité de leur temps de travail aux consultations. À noter que les jeunes praticiens ont des horaires moins importants que les plus âgés. Et puis on termine en musique, car elle a sorti une cinquantaine d'albums et plus de 3000 chansons. La chanteuse Dolly Parton est décédée hier à l'âge de 80 ans aux États-Unis. C'est l'annonce de sa famille cette nuit. Elle était une légende de la musique country. Parmi ses titres les plus connus, il y a Jolene. Excellent début de journée à tous.
16: Belle matinée à vous, Clémence Lobary, et à tout à l'heure, on va passer aux prévisions météo.
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16: Bonjour Rémi André, on a des alertes orages qui viennent de tomber, c'est cela ?
0: C'est ça exactement, c'est-à-dire que nous avons une matinée qui est plutôt calme avec quelques bandes de brume, de brouillard, notamment dans le nord-ouest, un temps plutôt agréable de façon générale, même si on a quelques nuages par-ci par-là. C'est une journée estivale avec le vent de secteur sud qui va se renforcer et qui va nous ramener de la chaleur depuis le sud, des températures qui généralement atteindront les 29 à 32 degrés et qui dans le sud-ouest pourraient même dépasser localement les 35 degrés sur le Pays Basque, le sud des Landes. Mais avec cette chaleur et cette dépression que nous avons sur le golfe de Gascogne, on ne terminera pas la journée sans avoir ces orages. Alors actuellement, 12 départements du Nord-Ouest, depuis les Charentes jusque vers l'Ille-et-Vilaine, la Sarthe, mais également le Loir-et-Cher, 12 départements qui seront placés en vigilance orange à partir de 18h, car les orages vont débuter sur le littoral, vont entrer à l'intérieur des terres en direction du centre, et ces orages pourraient être localement violents avec cette chaleur qui arrive et avec cet air frais de la dépression qui est sur l'océan. Donc, grande prudence dans la soirée sur le nord-ouest, d'autant que ces orages ne seront pas terminés que ce soir puisque c'est une véritable perturbation orageuse qui ensuite va traverser tout le pays demain. On restera prudent car on est dans une situation à peu près identique à celle d'il y a deux jours, avec donc des risques de très forts orages, voire de tornades.
16: Merci Rémi, à tout à l'heure. Merci d'avoir choisi Sud Radio. Dans un instant, on va retrouver Rémi André précisément, mais cette fois-ci pour nous parler du vignoble aveyronnais avec sa balade de la semaine et une nouvelle rencontre. Ce sera à 7h46. À 7h51, direction le sud, vu par Guy Carlier qui dresse, vous le savez, les portraits des personnalités de la station. Aujourd'hui, Thomas Binet, monsieur investissement de Sud Radio. Mais tout de suite, c'est Sud Radio vous explique.
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16: Comment mettre en place la demande du ministre de l'Éducation ? Désormais, la loi est passée et paraît au journal officiel ces jours-ci. De quoi s'agit-il ? De bannir les portables en classe, au lycée. Alors c'est bien, probablement que une majorité de Français serait d'accord avec cette idée, mais tout reste à faire. Nous sommes avec Mustapha Ocelik. Bonjour, Monsieur Ocelik, vous êtes vice-président de la Fédération des parents d'élèves. Alors comment faire pour respecter cette interdiction du portable en classe dans les lycées à l'âge en plus où c'est sans doute le plus compliqué, parce qu'évidemment les deux premières étapes maternelle et collège, on se doutait bien que ça se passerait relativement bien. Cette fois-ci, ça va être plus compliqué.
1: Oui, effectivement, ça va être plus compliqué. Tout d'abord, bonjour à vos auditeurs. À l'épreuve, notamment des faits, son application nous paraît extrêmement difficile. On l'entend régulièrement, que ce soit les chefs d'établissement, que ce soit les enseignants, ou également les élèves. On voit bien qu'il y a une impréparation par rapport à son application. Pour nous, en tout cas pour la FCPE, ce n'est pas la bonne solution. La bonne solution, c'est plutôt la régulation et l'éducation.
16: J'imagine qu'on ne vous a pas donné un mode d'emploi, enfin en tous les cas qu'un mode d'emploi n'a pas été donné aux profs. Vous pouvez peut-être nous l'expliquer, ça va être à chaque lycée quelque part de d'établir ces règles ?
1: Il y a plusieurs choses. La première chose, c'est qu'on voit bien que sur son application en elle-même, on sait qui va finalement contrôler, par qui, comment, dans quelles conditions, surtout avec quels moyens. Et puis il y a une deuxième difficulté, c'est la modification notamment du règlement intérieur de l'établissement qui doit être effectivement validé par un conseil d'administration où les parents d'élèves et les différentes représentations finalement se réunissent pour discuter aussi des exceptions, des lieux où éventuellement on peut l'utiliser, et également la question finalement de la sanction.
16: Les 15-19 ans passent en moyenne 5h19 par jour sur leur téléphone, ce sont les statistiques. Est-ce que tous les lycées disposent déjà de casiers, de pochettes ou d'un système permettant de mettre les téléphones à l'écart? Parce que on se doute bien que les téléphones ne vont pas disparaître, mais qu'il faut essayer de trouver un passage intermédiaire, une sorte de d'endroit où chacun, voilà, les casiers, où chacun pourrait déposer son téléphone, quitte à le reprendre lorsqu'il y a une consultation comme Pronote, par exemple.
1: Ce qu'il faut savoir, c'est que en dehors effectivement la question des casiers, puisque à ma connaissance, il ne peut pas y avoir autant de casiers finalement d'élèves dans des établissements. Vous imaginez un établissement où il y a plus de 1000 élèves. Ce qu'il faut juste savoir, c'est que il y a un paradoxe. Le paradoxe, c'est, vous l'avez dit également vous-même, aujourd'hui on demande aux lycéens notamment de consulter le NT, Pronote, leur emploi du temps. Les changements ou modifications de classe, et on voit bien que l'outil en elle-même, on en a besoin. Et d'un autre côté, finalement, la solution qu'on propose, c'est d'interdire le portable pour le déplacer souvent à l'extérieur de l'établissement, parce que pour utiliser le téléphone portable, que vont faire notamment les lycéens? Ils vont se retrouver finalement devant l'établissement, peut-être sur le trottoir avec ceux qui sont là. Finalement, ce n'est pas la solution pour la FCPE. Pour la FCPE, on l'a proposé également. La solution, finalement, c'est la régulation et surtout l'éducation au bon usage de l'outil, parce qu'aujourd'hui, comme vous l'avez dit, la plupart des lycéens en ont un. La différence entre...
16: Monsieur Oxelic, mais ça veut dire quoi exactement la régulation? Quand vous dites c'est ce qu'on propose à la FCPE, ça veut dire quoi la régulation? Ça veut dire qu'en fait, on continue de l'autoriser, en fait?
1: On continue de l'autoriser avec des conditions spécifiques par rapport à la question de l'utilisation, puisque si vous l'interdisez, qu'est-ce qui va se passer? Finalement, si vous l'interdisez, qu'est-ce qui va se passer? C'est des lieux dédiés finalement à la possibilité de l'utilisation. C'est des dérogations que vous pouvez mettre en place sur l'utilisation de l'outil. Aujourd'hui, elle existe. L'établissement donne beaucoup d'informations, notamment par rapport à ce que je vous ai dit tout à l'heure au niveau des lycéens. Aujourd'hui, l'outil en elle-même, elle peut avoir son utilité par rapport notamment l'absence des professeurs, le changement d'une classe, les devoirs, Pronote, etc. Et d'un autre côté, on leur dit finalement, vous ne pouvez plus l'utiliser et l'interdit. Plutôt que de l'interdire, pour nous, il faut surtout une éducation, un programme éducatif dès la maternelle à la bonne utilisation du numérique et de l'outil en lui-même.
16: Sauf que ce sera quand même dans la loi, Mustapha Oxelic. Quel est l'état d'esprit des profs? Ils vont participer? Ils vont jouer le jeu ou pas? Dernier mot, il nous reste quelques secondes.
1: Les profs, on l'entend aujourd'hui. On voit bien qu'il y a une impréparation. Les informations sont pas forcément encore passées. On voit bien qu'il y a une vraie difficulté sur son application. Les profs ne sont pas là pour faire la police, à savoir si chaque élève a bien son téléphone, etc. Donc ça complique finalement son application.
16: Merci infiniment, Mustapha Oxelic de la Fédération des parents d'élèves, d'avoir répondu présent sur Sud Radio ce matin. Et j'en profite pour rappeler le sondage du jour, qui qui porte sur la rentrée d'une façon plus générale, avec notamment en toile de fond les problèmes de piratage, messagerie coupée, portail fermé, école injoignable à une semaine de la rentrée, la cyberattaque contre l'éducation nationale plonge plusieurs académies dans le noir. Est-ce qu'on va vers une rentrée chaotique? Vous votez dans un instant. C'est Guy Carlier et un billet sur Thomas Binet, qui est le monsieur investissement de Sud Radio. À tout de suite.
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16: 7h44, très bon réveil à tous, on est ravis de passer cette matinée avec vous. Voici les titres en quelques secondes. Sébastien Delogu, visé par une plainte pour outrage envers trois policiers en intervention à Marseille. Selon le contenu de cette plainte, le député LFI aurait empêché ses fonctionnaires d'intervenir dans un immeuble où Sébastien Delogu réside avant de les insulter. L'avocat du député, lui, réfute cette version et dépose à son tour plainte. Après Chartres, Dijon, Bordeaux ou encore Strasbourg, le maire d'Amiens, Frédéric Fauvet, a lui aussi plaidé pour l'annulation du concert de Patrick Bruel dans sa ville. Le chanteur de 67 ans est mis en examen dans 4 dossiers de violences sexuelles. À partir du 2 octobre, il est censé repartir en tournée pour 35 dates. Une cellule psychologique a été mise en place pour les sinistrés de Poma, ce village de l'Aude où 300 maisons ont été détruites après le passage de la tornade lundi. Les habitants, sous le choc, se préparent à une nouvelle journée de déblayage. Et attention, d'autres tornades sont à prévoir aujourd'hui et demain, nous dit Météo France.
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16: Bonjour Rémi.
33: Bonjour Jacques.
16: Et bienvenue dans Escapade dans les territoires avec Rémi, une chronique qui nous emmène au cœur des territoires. Alors Rémi, après la petite cave du Vallon hier, on change d'échelle aujourd'hui.
0: Je suis allé à la rencontre de Jean-Claude Virenc. Alors toujours à Valady justement, mais cette fois pour parler de la structure qui chapeaute cette cave et bien d'autres activités, le groupe coopératif Natera. Un agriculteur aveyronnais qui a longtemps présidé le conseil d'administration d'Unicor avant de prendre la présidence de Natera. Un homme qui porte aussi des responsabilité au sein de son organisation professionnelle, un profil qui connaît bien les rouages du monde coopératif, et c'est tout l'objet de cet entretien. Il nous raconte comment naît, se construit et se pilote une coopérative comme celle-là. Jean-Claude Virenc, il n'est pas évident aujourd'hui de se projeter dans le métier de vigneron ni d'éleveur sans s'unir pour réussir. Est-ce le contexte des coopératives de l'Aveyron ?
9: Alors, c'est pas une impression, c'est une réalité. Merci de ce constat. Effectivement, je pense que le territoire, avec ses difficultés, du fond, forme aussi un peu notre caractère. Et donc, on sait très bien qu'en étant réunis, nous pouvons faire des choses assez exceptionnelles. La preuve, c'est pour ici à Valady, la chance qu'ont eu les viticulteurs de s'unir pour créer ce caveau à Valady. Et puis nous-mêmes, dans la coopérative, des éleveurs, essentiellement des éleveurs, nous avons pu créer différentes coopératives qui aujourd'hui forment Natera et même le groupe Natera.
0: Alors Natera est né de la réunion de deux coopératives. Alors c'était une volonté politique au départ, pas technique.
9: Bien sûr. Alors déjà, une coopérative, elle est bicéphale. Il y a un côté directeur et un côté élu avec des présidents et les présidents ou des administrateurs, pour parler en termes un peu plus techniques. Les administrateurs, c'est des paysans, c'est les agriculteurs, ce sont les sociétaires de la coopérative. Nous avons analysé ensemble les agriculteurs à la fois ex-Unicor, comme vous le dites, et ex-Capelle, c'est-à-dire les territoires de l'Aveyron, de la Lozère, du Lot, de la Corrèze, que nous avions des valeurs communes. Nous avions un objectif commun, c'était valoriser nos territoires, valoriser nos productions. Nous avions des outils en commun, des coopératives, et nous avons jugé opportun, au vu du contexte économique global qui nous entoure, de s'unir pour être encore plus résilients.
0: Être président d'une telle coopérative, c'est une responsabilité vis-à-vis de l'ensemble des coopérateurs, mais c'est une responsabilité qu'il faut pouvoir porter ailleurs, j'imagine.
9: Alors c'est une responsabilité qu'il faut qu'on porte ailleurs, qu'on le porte à travers nos produits aussi essentiellement, puisqu'en fait notre mission c'est de nous réunir pour faire nos achats, on achète en commun dans la coopérative, mais notre volonté et une des missions premières de la coopérative c'est de valoriser les productions que nous faisons. Donc la coopérative valorise essentiellement, c'est le gros du chiffre d'affaires est fait avec nos animaux, que nous vendons en vif ou après abattage. Et la coopérative a aussi, bien sûr, la section viticole, comme aujourd'hui. La coopérative valorise aussi des céréales, et c'est vraiment notre métier que de valoriser, que de mettre en marché nos productions de façon réunie.
0: Alors, on entend souvent parler par les journalistes de façon générale, mais également par d'autres types d'associations de consommateurs, de la rivalité qu'il peut y avoir ou des problèmes qui peuvent exister entre le producteur et la grande distribution, avec au milieu souvent les industriels. Comment, en tant que coopérateur, donc représentant des agriculteurs, on peut arriver à porter cette mission auprès justement des industriels et des distributeurs?
9: Alors, dit différemment, vous êtes en train de dire que nous sommes entre le marteau et l'enclume. Nous, on essaye de que les deux se rencontrent le moins possible, sinon on souffrirait, quoi. Et notre mission est à la fois d'écouter les éleveurs, de porter leur message en termes de besoin de valorisation. Mais je pense que je suis paysan, nous sommes paysans, les administrateurs, et on sait à peu près ce qu'il nous faut faire. Et notre mission, c'est aussi d'écouter le consommateur via nos distributeurs et de trouver les liens qui peuvent nous réunir. Nous essayons de trouver des chemins différents. Nous essayons d'ouvrir des voies différentes. Un exemple, c'est que nous avons créé en commun, il y a une dizaine d'années, un réseau de distribution alimentaire avec les Halles de l'Aveyron, où nous essayons au quotidien de fournir à nos concitoyens qui sont clients chez nous une nourriture issue de nos exploitations.
16: Merci Guy Carlier, bien sûr Rémi André, pardon, et on vous retrouve demain pour une autre chronique. Ah oui, j'ai fait un lapsus parce que mon cerveau était entièrement tourné vers Guy Carlier qui est là avec sa belle chemise noire et blanche comme chaque jour de l'été, pas la chemise hein, lui, pour nous embarquer plein sud avec celles et ceux qui font vivre cette antenne aujourd'hui. Guy nous parle de Thomas Binet que vous entendez régulièrement sur cette antenne et qui va vous prouver une fois de plus qu'à Sud Radio, même les experts en gestion de patrimoine ont gardé quelque part leurs 15 ans. Bonjour Guy.
1: Bonjour Jacques, bonjour à tous. Et oui, à Sud Radio, Thomas Binet, c'est Monsieur Finance. Il parle d'investissement et de patrimoine. Il explique comment diversifier, sécuriser, anticiper. Bref, comment prendre des risques sans risquer. Ces deux chroniques s'intitulent « Oser investir » et « Oser entreprendre ». Oser, c'est impératif et paradoxal et même contradictoire dans la bouche d'un homme qui passe son temps à dire « Attention ». Et là, on se pose une question. Thomas Binet serait-il une sorte de super-héros du risque calculé, une sorte de capitaine prudence qui porterait sous sa cape d'entrepreneur une ceinture de champion de boxe sur laquelle seraient inscrits ses trois super-pouvoirs, diversifier, sécuriser, anticiper. Mais j'ai découvert quelque chose qui rend ce personnage plus paradoxal encore. Thomas Binet a choisi comme chanson de sa vie un autre monde de téléphone. C'est magnifique. Car souvenez-vous, Un autre monde, c'était la chanson des ados qui n'acceptaient pas la réalité. Je rêvais d'un autre monde, chantait Jean-Louis Aubert. Que sont devenus les autres mondes dont nous rêvions à 15 ans? J'ai écrit la biographie de Louis Bertignac, le guitariste de téléphone. Alors, je dis pas ça pour me la péter, mais parce que pour écrire ce livre, j'ai suivi Bertignac pendant un an. J'ai assisté à ses concerts. Il a aujourd'hui plus de 70 ans et des cheveux blancs. Pourtant, chaque soir sur scène, il joue toujours Un autre monde. Il ne saute peut-être plus aussi haut qu'avant, mais il joue exactement les mêmes notes qu'à 20 ans. Et si son corps n'a pas résisté au temps qui passe, la passion, elle, est toujours présente. C'est elle qui le tient en vie. C'est la passion qui nous tient en vie. Et chaque soir, il se produit quelque chose d'étonnant dans la salle de concert où joue Bertignac. Des directeurs financiers, des chefs d'entreprise, des DRH, autrement dit des cadres parfaitement raisonnables, se mettent à danser dans les allées avec leurs costumes gris, leurs cravates, un peu défaites, les mocassins cirés, l'uniforme n'a pas changé. Eux, si, ces gens qui passaient leur journée à calculer des marges, évaluer des risques et bâtir des prévisions, retrouvent soudain leurs 15 ans. Et pendant quelques minutes, ils ne gèrent plus rien. Ils se souviennent pour un soir qu'un jour, eux aussi, ont voulu un autre monde. Dans cette chanson « Un autre monde », le texte dit « Je ne voyais plus mes pieds ». Aujourd'hui, si les directeurs financiers qui dansent au concert de Bertignac ne voient toujours pas leurs pieds, c'est juste que leur ventre les empêche de les voir. Personne ne trahit sa jeunesse d'un coup. On la perd peu à peu, en prenant du ventre, un centimètre après l'autre, un renoncement après l'autre, jusqu'au jour où on ne rentre plus ni dans ses pantalons, ni dans ses rêves. Et puis il y avait cette phrase dans cette chanson, je voulais tout foutre en l'air. Souvenez-vous, c'est vrai, à 15 ans on voulait tout foutre en l'air. Aujourd'hui, on diversifie soigneusement nos placements afin de surtout ne pas perdre. Faut-il en conclure que nous avons trahi notre jeunesse, que les anciens révoltés sont devenus des propriétaires inquiets, surveillant les taux d'intérêt entre deux concerts de rock? J'ai posé la question à Thomas Binet. Il assume totalement ce qu'il est devenu, un entrepreneur libéral. Il se définit comme un fils de pub et revendique avoir pour maître quatre mousquetaires, Jacques Séguéla, Bernard Tapie, Thierry Ardisson et Philippe Labro. Drôle de panthéon, mais panthéon cohérent. De Séguéla, il retient le slogan, de Tapie, l'audace et le goût de la conquête, d'Ardisson, la provocation et la mise en scène, et de Philippe Labro, le talent de toucher à tout et de réussir à chaque fois. Ces quatre hommes n'ont pas attendu qu'un autre monde arrive, ils ont construit le leur et ils ont su le vendre. Nous ne rêvons plus forcément de transformer la terre entière, nous cherchons à transformer notre propre vie. La révolution collective est devenue une initiative individuelle, le rêve est devenu projet et l'autre monde de téléphone cherche désormais son business plan. Mais Thomas Binet a tout de même conservé un mot essentiel de ses révoltes adolescentes, oser. Oser entreprendre, oser investir, oser changer de métier, oser transformer une idée en réalité. Son audace, c'est peut-être équipée d'une ceinture de sécurité. Elle a appris qu'un rêve devait parfois se financer, se protéger, résister au réel. Mais à 15 ans, Thomas Binet voulait tout foutre en l'air. Aujourd'hui, ce capitaine Prudence rêve encore d'un autre monde, mais après en avoir vérifié le plan de financement.

Demain à la même heure pour un autre portrait. Merci Guy. C'est à retrouver, vous le savez, sur le site sudradio.fr et sur l'application également à suivre. En moins de 10 minutes, la météo, le journal, l'actualité près de chez vous avec Albin Texera à 8h10. C'est vous qui intervenez et choisissez le thème. À 8h15, on sera avec Franck Alizio, député RN, dans le grand entretien. Il est 7h56. Très bon réveil à tous sur Sud Radio. À tout de suite.

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22: Bonjour Rémi André, 12 départements sont en vigilance orange aujourd'hui.
23: Et oui, 12 départements du Nord-Ouest qui seront concernés à partir de 18h par ces orages qui vont arriver par le golfe de Gascogne. Donc en attendant, bien la matinée est plutôt calme avec quelques bandes de brume, de brouillard, une matinée plutôt douce. Le vent de secteur sud lui va se renforcer, on le sent déjà près de la Méditerranée. Du vent de sud qui va ramener de la chaleur avec des températures qui atteindront les 29 degrés à Paris, 31 degrés à Limoges, jusqu'à 34 ou 35 degrés sur le sud-ouest, notamment sur le Pays Basque ainsi que le sud des Landes. Et cette chaleur, elle, va être taquinée par l'air un petit peu plus frais qui arrive de l'océan avec une dépression. Et dans la soirée, eh bien, nous verrons des orages remonter depuis le littoral atlantique en direction des Charentes, en remontant en direction de la Bretagne, mais également vers le centre. Et ces orages, dans la soirée et la nuit prochaine, pourraient être localement forts. Soyons prudents, c'est ce qui explique cette vigilance orange. Mais ce n'est que le début de cette perturbation orageuse qui ensuite la nuit prochaine et demain va traverser quasiment tout le pays et qui pourrait donner localement des orages violents, donc grande prudence.
22: Merci Rémi André, à tout à l'heure. Il est très précisément 8h sur Sud Radio.
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22: Belle matinée à tous. Les informations avec vous, Clémence Lobary. Bonjour.
24: Bonjour à tous. Plus d'un an et demi après le cyclone Chido, Sébastien Lecornu est à Mayotte aujourd'hui. Des questions sur les violences sexuelles pour les élèves cette année. C'est une des nouveautés de la prochaine rentrée scolaire. Et puis c'est l'heure du nettoyage à Pomat dans l'Aude après le passage de la tornade. Visite sous haute tension pour Sébastien Lecornu à Mayotte. Le Premier ministre entame à partir d'aujourd'hui un déplacement de 2 jours sur l'archipel, 1 an après la loi refondation lancée après le passage du cyclone Chido. Les intersyndicales des agents publics et du secteur privé ont appelé à faire grève. Et pour de nombreux Mahorais, le gouvernement n'a jamais été suffisamment à l'écoute des revendications du territoire, comme l'explique la députée de Mayotte Estelle Youssoufa.
2: À part marquer à la culotte le candidat Édouard Philippe, le Premier ministre Lecornu vient de les mains vides. Au camp même avoir un peu de décence quand on est dans un département qui est sinistré comme Mayotte, qui fait face non seulement à la destruction du cyclone Chido, qui n'a pas un sou pour la reconstruction, mais où on voit que l'État a complètement capitulé face à la crise migratoire. C'est vrai que la succession de visites politiques sans aucun résultat pour la population, c'est quand même difficile à avaler.
24: Et la visite de Sébastien Lecornu se déroule quelques jours après celle d'Édouard Philippe sur l'archipel. Le candidat Horizon à la présidentielle a notamment promis de mettre fin à l'immigration sur place s'il est élu en avril prochain. C'est l'une des nouveautés de la rentrée. Le ministre de l'Éducation nationale, Édouard Geffray, a annoncé que les questions des violences sexuelles et sexistes vont être rajoutées au questionnaire annuel sur le harcèlement. Tous les ans, les élèves de la grande section à la terminale remplissent un formulaire et peuvent témoigner de cas de violence ou de harcèlement dans leur famille ou à l'école. Alors si cet ajout des violences sexuelles est une bonne chose, il faut des moyens derrière pour assurer l'accompagnement pour Jérôme Fournier, secrétaire national du syndicat enseignant SEUNSA.
4: Ce questionnaire, c'est un moyen pour le faire. Donc, pour nous, il n'y a pas de problème à ce qu'on ajoute des questions sur les VSS. Par contre, et c'est ce qu'on dit depuis le départ, ce questionnaire seul, il ne sert à rien quasiment si derrière, on n'a pas des personnels dont c'est le métier pour accompagner les élèves une fois qu'on a identifié qu'ils étaient victimes. Il faut des psychologues, bien évidemment, dont on manque. Il faut des infirmières ou infirmiers et des médecins scolaires. Mais c'est pas à l'enseignant de faire ça derrière parce qu'il ne sait pas faire et il pourrait mal faire. Et c'est pas l'objectif non plus.
24: Et hier, Édouard Geffray a également rappelé que les téléphones portables seraient bien interdits au lycée à la rentrée. Et en Australie, l'interdiction des réseaux sociaux au mois de saison ne fonctionne pas vraiment. Leur utilisation par les jeunes a en effet augmenté selon les données publiées aujourd'hui. La falsification de l'âge ou l'usage de VPN pourrait

0: lacunes dans un état qui suscite de l'inquiétude, selon le préfet, qui dénombre 300 maisons impactées par ce phénomène, dont une centaine ont été totalement détruites. C'est un choc pour les habitants. Et c'est le cas de Nicolas Puyal, dont les parents possèdent un gitapoma. Il était à pied d'œuvre depuis hier matin.
1: Elle a contacté les assurances pour les indemnisations et des entreprises pour pouvoir déjà tout nettoyer et mettre en sécurité la maison. Il y a de tout partout, il y a le toit des écoles, tout a été emporté, c'est une catastrophe. L'objectif, voilà, c'est de la mairie, tout ça, c'est de mettre en sécurité, donc de bâcher le plus possible les maisons, mettre en sécurité les toits et tout ce qui est bûcheronnage, parce que tous les arbres sont tombés en fait, donc couper tous les arbres. Moi je suis dans les jardins chez mes parents là actuellement, tous les gros arbres sont tombés, heureusement pas sur la maison. Mais il y a tout à enlever, quoi. On a la toiture des voisins qui est dans le jardin.
0: Et à moins d'une semaine de la rentrée scolaire, le préfet de l'Aude a ajouté que les enfants seraient bien scolarisés dans les écoles aux alentours, alors que la leur a en effet été en grande partie détruite. Et puis, une pluie dommage pour Dolly Parton aux États-Unis. La chanteuse et légende de la country américaine est décédée hier à l'âge de 80 ans. Parmi ses titres les plus connus, Jolene, le président Donald Trump a notamment évoqué une véritable perte pour des millions de personnes. Le Mick Jagger a rappelé que Dolly Parton a rassemblé tant de gens. Les hommages ont enfin rappelé son engagement philanthropique. Voilà pour l'essentiel de l'actualité. Excellent début de matinée à tous.
2: Bon début de matinée à vous également, Clémence Lobary. On vous retrouve tout à l'heure à 9h. Belle matinée à vous tous et bon courage si vous reprenez le chemin du bureau ou du travail ou de l'ordinateur ou des outils du quotidien. Et pour ceux qui sont encore en congé, bah écoutez, profitez-en, hein, vous avez bien raison. En tous les cas, on vous souhaite la bienvenue dans le Grand Matin, dans cette demi-heure, 8h12. C'est vous qui intervenez à l'antenne. À 8h19, l'entretien politique avec Franck Alizio ce matin, député RN de Marseille. On va parler du budget, on parlera d'immigration et puis on parlera également de cette rentrée scolaire. Mais d'abord, on va s'intéresser à l'actualité près de chez vous.
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2: Il est 8h et à peine 7 minutes, on est avec vous Albin Texeira. Bonjour Albin.
4: Bonjour Jacques, bonjour à tous.
2: Vous avez retenu 3 titres dans l'actualité du côté de Midi Libre. On revient sur le démantèlement d'un important trafic de stupéfiants en Aveyron.
4: L'affaire débute après l'intervention des gendarmes pour les violences intrafamiliales au sein d'un jeune couple installé à Luc-la-Primaube près de Rodez. D'après le Midi Libre, lors d'une perquisition menée le lendemain, les militaires découvrent plus de 1,7 kg de cocaïne, 4,7 kg de résine de cannabis et plus de 19 000 euros en liquide. Avec l'appui d'équipes spécialisées, les enquêteurs mettent alors au jour ce qu'ils décrivent comme un trafic actif sur l'agglomération ruthénoise et ses environs. Des biens achetés grâce aux revenus présumés du trafic, notamment des consoles de jeux, des téléviseurs et de l'électroménager, ont également été saisis et confisqués. Une saisie majeure, souligne Midi Libre, qui rapporte que le principal mis en cause a ensuite fait l'objet d'une procédure rapide avant d'être incarcéré.
2: À la une du petit journal d'Ariège, ce petit dossier conso sur les aides à connaître pour acheter des fournitures scolaires.
4: Et bah oui, alors que la rentrée scolaire représente un budget important pour de nombreuses familles, le journal rappelle plusieurs dispositifs permettant de réduire la facture. Parmi eux, l'allocation de rentrée scolaire, bien sûr, versée sous conditions de ressources et pouvant atteindre 466 euros par enfant en 2026, ainsi que les bourses au collège et au lycée. Le fonds social collégien ou lycéen peut également financer des fournitures, des sorties, du matériel ou encore certains soins. Le journal rappelle aussi que le recyclage des fournitures scolaires de l'année précédente reste un bon moyen de faire des économies. Comme le résume un parent interrogé par le journal, on jongle avec le recyclage, une solution utile alors que chaque dépense compte.
2: Et on termine avec le classement des villes les plus sûres de France, publié par Valeurs Actuelles aujourd'hui.
4: Le magazine a passé au crible 119 communes de plus de 50 000 habitants, en croisant plusieurs indicateurs de délinquance avec les effectifs de police municipale. Et c'est Ajaccio qui décroche cette année la première place devant Meaux et Levallois-Perret. La ville corse, déjà deuxième l'an dernier et première en 2023, retrouve donc la tête du classement. À l'inverse, parmi les villes les moins bien classées figurent Lyon, Lille, Grenoble, Bondy, Bobigny et Marseille. Valeurs Actuelles souligne notamment le rôle de la police municipale et des politiques locales de prévention dans les villes les mieux classées. Ajaccio est ainsi présenté comme une exception Corse-Jacques, avec un classement qui met en avant ses bons indicateurs de sécurité.
2: Merci Albin Texeira et on vous retrouve tout à l'heure à 8h35 pour votre hashtag et l'actualité des réseaux. On va se tourner vers vous parce que vous le savez, c'est vous à 8h10 qui faites l'actualité sur Sud Radio. On vous posait la question ce matin parce qu'on a beaucoup parlé d'éducation.

0: Il y a cette interdiction des portables au lycée qui essaye d'être mise en place. C'est la volonté du ministre de l'Éducation nationale. Et puis, il y a tous ces bugs informatiques, ces piratages qui inquiètent beaucoup. Et ça fait partie des questions que l'on vous pose à travers le sondage ce matin. Et vous pouvez y répondre, bien sûr, sur X, sur YouTube. Mais tout de suite, on va se tourner vers Julien qui est à Viry-Châtillon. Bonjour Julien, soyez le bienvenu sur Sud Radio. Allô, allô. Bonjour Julien, vous êtes avec nous? Allô, allô. Allô, allô, Julien, oui. Vous nous appelez de Viry-Châtillon, voilà, on vous a retrouvé.
1: Oui, tout à fait, oui.
0: Et vous souhaitiez intervenir, soyez le bienvenu sur Sud Radio, vous souhaitiez intervenir concernant ces cyberattaques contre l'Éducation nationale.
1: Oui, alors c'est pas seulement l'Éducation nationale, malheureusement, ça touche et tous les services de l'État au plus haut point. Et c'est assez dramatique puisque aujourd'hui, toutes les informations nécessaires pour créer un compte bancaire se baladent dans la nature. C'est assez hallucinant, c'est-à-dire que ça se trouve alors qu'il est quelqu'un en train d'ouvrir un compte en banque à votre nom et est en train de vous endetter contre votre gré et vous ne pourrez jamais prouver le contraire.
0: Enfin, dans le cadre de cette rentrée, qu'est-ce qui vous inquiète pour rester sur la thématique éducation nationale puisque c'est notre fil conducteur ce matin?
1: Alors moi, ce qui m'inquiète, c'est pas pour cette rentrée encore. J'ai de la chance, mes filles sont à la maternelle, donc du coup, pour l'instant, elles n'ont pas d'application étatique. Ouais. Elles ont une vieille application qui s'appelle Toute mon année, qui ressemble à un MySpace de 2010 et qui n'a pas été piraté, lui. C'est pour vous dire le niveau. Non, je pense qu'en vrai, les hackers s'attaquent vraiment au symbole qu'est la France. C'est surtout ça, c'est humilier la France de façon possible et elle n'a jamais été aussi humiliée de toute son histoire. Pour vous donner une idée, c'est la méthodologie de surveillance, c'était avec de verrouiller les adresses IP, mais avec un VPN, il y a rien de plus facile que de copier et de simuler une adresse IP. Les mecs qui ont inventé ce système de sécurité n'ont visiblement jamais fait d'études dans la cybersécurité. Enfin, on a un niveau d'amateurisme qui n'a jamais été vu. C'est un enfant de 14 ans quand même qui a piraté les sites de faut quand même remettre en question un gosse de 14 ans qui fait tomber un état quand même. C'est à un moment donné.
0: Ah bon, vous êtes sûr? J'ai pas vu passer cette information. Ça m'a échappé. On va vérifier tout ça. En tous les cas, nous on posait la question dans notre sondage ce matin. Vous allez pouvoir y répondre en direct, Julien. Messagerie coupée, portail fermé, école injoignable. Pourquoi on dit ça? On dit ça parce que c'est le cas notamment pour ce qui concerne le rectorat de Toulouse. À une semaine de la rentrée, la cyberattaque contre l'Éducation nationale plonge plusieurs académies dans le noir. Est-ce qu'on va vers une rentrée chaotique? Vous savez, pour votre parfaite compréhension des événements, que ils ont dû en réalité ralentir et protéger encore un peu plus finalement les procédés, enfin l'informatique du ministère de l'Éducation nationale pour éviter une nouvelle attaque au moment de la rentrée.
1: Oui, de toute façon, le numérique dans l'éducation nationale, je pense qu'il va à un moment donné atteindre ses limites, et on le voit aujourd'hui. C'est-à-dire ça fonctionnait très bien du temps du bon vieux carnet papier qu'on avait avant, et puis ça, pour le pirater, ça c'est l'enfant.
0: C'était plus difficile finalement de pirater le bon vieux carnet. Merci infiniment Julien de nous avoir appelé de Viry-Châtillon parce que vous le savez, à 8h10 c'est votre rendez-vous, c'est vous qui faites l'actualité. Tout à l'heure à 8h34 il y aura la bonne adresse restaurant, on en a toujours à vous donner sur Sud Radio, mais dans quelques secondes c'est le député Franck Alizio, député RN des Bouches-du-Rhône qui sera avec nous. Il est soutien de Marine Le Pen, il sera dans notre studio. De quoi va-t-on parler? Des coupes budgétaires par exemple, de la LFI, de la faire Bagayoko. Il y a plein de choses, plein de questions à lui poser. C'est tout à l'heure, c'est le grand entretien. Soyez les bienvenus sur l'antenne de Sud Radio. Il est 8h13.
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0: 8h17 dans le grand entretien et l'invité politique aujourd'hui, c'est Franck Alizio, député RN des Bouches-du-Rhône. Bonjour Franck Alizio, soyez le bienvenu dans le studio de Sud Radio. L'actualité, ce sont les journées du MEDEF. On va évidemment donc beaucoup parler d'économie à la fois à l'occasion de ces journées, mais aussi cette semaine dans les médias. Je crois que vous y participez vous-même. Vous allez vous-même.
22: Je m'y rendrai tout à fait demain et Marine Le Pen s'y rendra d'ailleurs demain.
0: Mathilde Panot a déclaré hier qu'elle voulait confisquer 100% de l'héritage au-delà de 12 millions d'euros. Qu'est-ce que vous en pensez ?
22: Écoutez, la gauche fait le coup depuis à peu près 30, 40 ans. Tout le monde sait en réalité que les très gros patrimoines, parce qu'il y a de l'optimisation fiscale, échappent, parce qu'il y a déjà une tranche marginale, une taxe à 45% pour les patrimoines qui sont au-dessus de 2 millions.
0: Elle parle de confisquer 100% de l'héritage au-delà de 12 millions d'euros.
22: C'est non seulement une folie, parce que je rappelle que l'impôt sur la succession, c'est le plus impopulaire en France. Hein. C'est-à-dire que même les classes populaires trouvent cet impôt choquant parce qu'ils considèrent que c'est un impôt sur la mort. Et quand on a économisé, investi toute sa vie, parfois pour juste acheter sa maison principale, eh bien il est naturel de le transmettre à ses enfants. Mais en plus, ce qu'elle dit est faux parce que la gauche ne l'a jamais fait. C'est une hypocrisie et ils continueront dans leur hypocrisie.
0: Alors l'autre déclaration, c'est la question de la dette. Vous avez probablement entendu cette idée avancée par la France Insoumise de vouloir totalement effacer la dette. Il y a bataille des économistes en ce moment. J'imagine que ça fera partie des discussions au MEDEF. Réaliste, pas réaliste, chacun y va de son opinion. Vous, qu'est-ce que vous en pensez ?
22: Ça fait des années que Marine Le Pen a alerté, a pris une position claire sur la dette, en disant que derrière la dette, il y a une question de souveraineté de l'État français, d'efficacité aussi de la Maison France, du gouvernement, et donc qu'il fallait évidemment maîtriser et faire diminuer la part de la dette donc dans la richesse nationale.
0: Donc cette idée, elle vous paraît
22: cette
0: comment
22: idée, cette idée, elle c'est toujours absurde. Pareil, c'est les conséquences. Parce qu'on peut,
0: est-ce qu'elle est réaliste
22: débattre
0: déjà? Parce qu'en fait, il y a déjà un débat là-dessus entre économistes. Certains disent, mais oui, on peut l'effacer, d'autres non.
22: Ouais, nous sommes partisans du bras de fer avec Bruxelles lorsqu'il est nécessaire et lorsqu'il est gagnable. Mais là, venir à la BCE et dire, vous rayez d'un trait de plume 800 milliards, nos 800 milliards de dettes et les autres, alors, qu'est-ce qu'on fait? Moi, ce qui m'inquiète, c'est ça le bon sens, c'est les conséquences. Une fois que vous avez fait ça, une fois que vous avez envoyé un signal aussi catastrophique au marché, plus personne ne vous prête. Et donc après, il faut faire des diminutions drastiques des dépenses publiques et on ne peut plus emprunter. Et
0: donc en fait, même si c'était réaliste, même si mécaniquement c'était réaliste, en réalité,
22: les conséquences seraient désastreuses. Et évidemment, plus personne prêterait à la France. Donc non, à un moment donné, il faut avoir une gestion sérieuse de sa dette, une gestion sérieuse de son budget, et donc faire des économies aussi pour baisser les impôts.
0: Alors, la France insoumise a un point commun, si je puis dire, avec le RN, c'est qu'elle surfe sur la colère des Français. Vous souhaitez agir sur l'immigration, eux sur les riches. Dans les deux cas, ce sont des mesures difficilement applicables.
22: Moi, je n'ai pas l'impression, j'ai jamais eu l'impression qu'on surfe sur la colère des Français. On pose des questions, on fait remonter des sujets qui sont ceux des Français, on le fait depuis des dizaines d'années. Bien oui, c'est le rôle du politique d'être le porte-parole des Français et de trouver des solutions, et que ces solutions ne soient pas démagogiques, mais justement opérationnelles, concrètes et raisonnables. Donc, il n'y a aucun point commun avec LFI. LFI veut raser gratis, LFI veut augmenter les impôts. Vous savez, le programme d'LFI, en réalité, c'est le programme d'ailleurs de ceux qui sont au pouvoir depuis 30 ans, mais en XXL, c'est plus d'immigration, toujours plus d'immigration et toujours plus d'impôts. Nous voulons moins d'immigration et moins d'impôts. Rien que déjà sur cette synthèse, vous voyez bien que nous sommes aux antipodes les uns des autres.
0: Édouard Philippe, qui reprend vos idées et veut limiter le regroupement familial à Mayotte, est-ce que c'est une tactique finalement? Est-ce que c'est annonciateur d'une tactique qu'on va peut-être voir dans ces prochains mois de campagne pour dire, pas besoin de voter RN, le bloc central peut aussi mener cette politique un peu plus dure en matière d'immigration?
22: Ah oui, évidemment, mais qui va convaincre? Enfin, qui va le croire?
0: Ça fait 10 ans. Ça peut être un argument.
22: Ça fait 10 ans qu'il est aux affaires. Et celui dont il a été Premier ministre, Monsieur Macron, ça fait 15 ans qu'il est aux affaires. Et si on ajoute le mandat Sarkozy, Monsieur Édouard Philippe et Monsieur Macron ont été dans les majorités successives depuis 20 ans. Pourquoi ils ne l'ont pas fait depuis 20 ans? Il va à Mayotte, mais c'est pas que à Mayotte qu'il faut suspendre le droit du sol et même le supprimer. C'est dans toute la France. Il faut renoncer au droit du sol. Il faut rétablir le droit du sang parce qu'aujourd'hui l'immigration est totalement non maîtrisée et on a changé de monde. Donc les petits clins d'œil bien appuyés qui aboutissent à rien. Il y a deux ans, il nous a fait le coup avec l'accord franco-algérien. Pourquoi ne l'a-t-il pas fait? Il a été Premier ministre pendant des années et des années.
0: La limitation du regroupement familial, un point justement là-dessus. Vous, au sein du RN, vous le souhaitez pour la France?
22: Évidemment.
0: Souhaitez le faire appliquer
22: sur l'ensemble du territoire français, bien évidemment. Vous savez, on peut pas dire sans arrêt l'immigration du travail c'est bien, l'immigration de peuplement c'est mal, et puis après, par définition, le regroupement familial, ce n'est pas de l'immigration du travail, voilà. De même que il faut évidemment restreindre fortement l'asile, de même que il faut retrouver la maîtrise de notre politique migratoire.
0: Mais ce que vous voulez, c'est distinguer ce qui relève de l'immigration du travail et d'une immigration qui vient s'ajouter à cette immigration.
22: Nous, on va aller plus loin, on va aller vers un moratoire de l'immigration, parce qu'aujourd'hui, il est strictement impossible d'intégrer économiquement, d'assimiler culturellement, en accueillant chez nous chaque année plus de 500 000 immigrés de manière régulière. Je parle même pas des irréguliers. Donc oui, la première chose que nous ferons, ce sera un référendum sur l'immigration avec des mesures concrètes qui romperont avec la politique d'immigration depuis 40 ans dans ce pays.
0: Franck Alizio, autre question d'actualité. Bali Bagayoko, l'homme qui monte dans les sondages, maire LFI de Saint-Denis. Il est accusé de détournement de fonds publics après l'épisode... il va être face à un épisode judiciaire probablement, puisqu'il y a en tous les cas une enquête préliminaire qui est déclenchée. Qu'est-ce que ça vous inspire ?
22: LFI, depuis des années, ils l'ont prouvé maintes fois, ont un problème avec la loi. La loi que tout le monde respecte, eh ben eux ne la respectent pas. Il y a l'affaire Bakayoko, il y a l'affaire au même moment de Logu qui a insulté des policiers. Il y a quelques années l'affaire d'un député, Monsieur Bilongo de mémoire,
0: qui avait. Eux vous diraient qu'il y a aussi l'affaire des assistants parlementaires du RN.
22: Enfin, ça n'a rien à voir. D'un côté, vous avez une différence d'interprétation avec le juge sur ce que doit faire votre collaborateur parlementaire au Parlement européen. De l'autre côté, vous avez quelqu'un qui insulte la police, qui est sur une moto sans casque, qui est sur une moto sans casque, c'est Monsieur Delogu. Un autre qui avait mis sa famille et dans les logements sociaux, ce qui m'est permis d'ailleurs de faire une proposition de loi là-dessus. Voilà, ça c'est pour Monsieur Bilongo. Enfin, la France insoumise est comme son patron, c'est-à-dire qu'elle considère qu'elle est au-dessus des lois. Ça augure mal de cette extrême gauche si elle venait par malheur arriver aux affaires.
0: Et en ce qui concerne Monsieur Bagayoko, il s'agit d'un poste rémunéré à la RATP parallèlement à ses activités d'élu. Est-ce que on découvre à travers cette affaire, peut-être, en tous les cas, il y a une enquête qui est en cours, que c'est peut-être un système qui a été mis en place. Est-ce que ça vous étonne?
22: C'est bien qu'il y ait une enquête, c'est bien qu'on fasse toute la clarté là-dessus. Si c'est un emploi fictif, ce sera considéré tel quel. Si ce n'est pas un emploi fictif, dans ces cas-là, bien,
0: lui pour le moment parle d'emploi à mi-temps.
22: Un député a le droit de travailler à côté de son mandat de député, ça c'est clair. Maintenant, il faut que ce soit un véritable travail, une véritable rémunération, surtout quand c'est sur l'argent public.
0: Alors, cette semaine, on le disait, semaine consacrée au MEDEF et à l'économie, et puis ce jeudi, chez nos confrères de LCI, premier grand débat, on va dire, de cette rentrée, Marine Le Pen sera interrogée, probablement sur les retraites. Est-ce que l'été a permis au RN de clarifier ses positions sur les retraites? On sait qu'il y avait deux lignes, vous allez probablement me dire qu'il n'y en avait pas, mais enfin, il y avait une ligne 62 ans, une autre ligne 64 ans. Désormais, Marine Le Pen a tranché, c'est 62, quoi qu'il arrive.
22: Vous avez raison, il n'y a qu'une ligne, j'allais vous le dire, ça a été tranché avant les vacances. Il y a une candidate à la présidentielle, cette candidate à la présidentielle a réaffirmé que la réforme qu'elle proposait en 2022 est toujours la réforme qu'elle propose aujourd'hui. Cette réforme a pour conséquence principale de permettre à ceux qui ont commencé à travailler à l'âge de 17 ans, 18 ans, 19 ans, de partir à la retraite à 60 ans avec 40 annuités. Et ensuite, le nombre d'annuités augmente jusqu'à 42 annuités. Et l'âge de départ à la retraite légale augmente jusqu'à 62 ans. Voilà une réforme qui a un coût qui est mineur, qui est de 10 milliards, mais ces 10 milliards, on les trouvera sur beaucoup d'autres postes d'économie, la maîtrise de l'immigration, la lutte contre la fraude, la lutte contre le gaspillage et contre la bureaucratie. Oui, bien évidemment. Et aujourd'hui, l'objectif dans notre pays, c'est de permettre aux jeunes d'entrer plutôt sur le marché du travail. Chez nos voisins allemands, ils entrent à 23 ans. Chez nous, ils entrent sur le marché du travail à 26 ans. Il faut que la société française, dans son ensemble, les entreprises, l'État, puissent permettre aux jeunes d'entrer plus rapidement sur le marché du travail.
0: Alors, on voit que le gouvernement cherche des financements par tous les moyens pour cette rentrée et pour les votes du budget qui auront lieu en octobre, probablement. Roland Lescure a été très clair ces dernières heures. Il va falloir se serrer la ceinture, dit-il. Est-ce que vous définissez au RN une ligne rouge à ne pas passé, qui vous permettrait de dire là-dessus, on censurera. Je précise que, par exemple, on parle de dépenses de santé limitées. On était avec les kinés qui nous disent qu'il pourrait y avoir une forme de plafonnement. Ou bien on a parlé en cours de l'été des allocations familiales qui pourraient être rognées en fonction des revenus. Quelle est la ligne rouge que vous vous êtes fixée au RN en ce qui concerne ces discussions autour du budget?
22: La préservation du pouvoir d'achat des Français. Ça se traduit par zéro augmentation d'impôts, que ce soit d'ailleurs pour les particuliers ou pour les entreprises. Et évidemment, vous voyez, typiquement sur les allocations familiales, on va pas rogner, on va pas sans arrêt prendre toujours au même. Parce que quand on dit on va rogner sur les allocations familiales, sur ceux qui ont un tout petit peu les moyens, ça veut dire qu'on va prendre de l'argent aux classes moyennes. Ça veut dire qu'on va prendre de l'argent aux familles de classe moyenne qui paient toujours davantage et reçoivent toujours de moins
0: mais
22: en moins.
0: Mais est-ce que vous
22: iriez
0: jusqu'à
22: la censure? Ça suffit, avec nous, ça ne sera pas possible.
0: Est-ce que vous iriez jusqu'à la censure si c'était le cas?
22: Comme chaque année, il n'y aura pas de calcul politicien, il y aura un examen du budget, il y aura les lignes rouges que je viens de vous invoquer, et puis en fonction de ça, dans l'intérêt des Français, on décidera si on... quel sera notre vote. Il est peu probable que l'on approuve le dernier budget macroniste qui ressemblera à tous les autres, c'est-à-dire où il y aura de la casse sociale, des augmentations
0: d'impôts. Donc la ligne, ce sera plutôt l'abstention pendant que LFI réclamera une censure, ce qui signifiera au bout du compte eh bien que le budget sera voté.
22: Non, on peut très bien également voter contre. On a voté contre plusieurs fois le budget. Tout est ouvert. Ce qui est sûr, c'est qu'il n'y aura jamais de compromission. La compromission est l'affaire du PS et de LR. L'obstruction systématique politicienne est l'affaire d'LFI. Nous, notre affaire, c'est l'intérêt de la France et des Français.
0: Merci Franck Alizio d'avoir été notre invité ce matin, député Rassemblement National et député des Bouches-du-Rhône. Vous serez donc aux journées du MEDEF ces jours-ci qui sont organisées à Roland-Garros. Il est 8h, presque 8h30 dans un instant. La météo, vos infos et le hashtag d'Albin Texera. À tout de suite, belle matinée sur Sud Radio.
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0: Il est 8h33 sur Sud Radio. Bon réveil à tous.
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0: Et c'est l'heure des informations avec vous, Clémence Lobary. Bonjour.
35: Bonjour à tous. 12 départements de nouveau en alerte orange aux orages. L'ouest de la France est concerné. Une alerte qui débute en fin de journée d'Ille-et-Vilaine à la Charente en passant par le Maine-et-Loire. Météo France prévient que ces orages pourront être accompagnés de grêles, de fortes rafales de vent et de possibles ruissellements. Lundi, la France a déjà connu sa deuxième journée la plus foudroyée de 2026 avec plus de 19 600 éclairs recensés. Il promet d'accélérer la reconstruction de Mayotte. Sébastien Lecornu est attendues sur l'archipel aujourd'hui, plus d'un an et demi après le passage du cyclone Chido. Il a déjà reconnu des difficultés persistantes dans de nombreux domaines, comme l'accès à l'eau et aux soins. Sébastien Lecornu a déjà assuré dans une lettre envoyée au maire mahorais que les grands projets comme la construction d'un hôpital ou de l'usine de dessalement se feront. Cette initiative à quelques mois de la présidentielle, 150 Français tirés au sort vont se réunir de septembre à février à Paris, un week-end par mois, pour tenter de faire émerger des solutions à des problèmes du quotidien. Un projet lancé par Jean-Marc Jancovici, expert engagé dans la transition climatique. L'âge est le principal facteur de risque de fausse couche, le résultat d'une étude de l'Institut National d'Études Démographiques. Le risque de perdre un bébé est élevé avant 20 ans, diminue ensuite, puis progresse à nouveau à partir du milieu de la trentaine. Entre 10 et 14% des grossesses se terminent par une fausse couche en France. En Australie, l'interdiction des réseaux sociaux aux moins de 16 ans ne fonctionne pas. Leur utilisation par les jeunes a en effet augmenté selon des données publiées aujourd'hui. La falsification de l'âge ou l'usage de VPN pourrait expliquer cette tendance. On rappelle qu'en France, la mesure a été censurée par le Conseil constitutionnel. Et puis, une pluie d'hommage pour Dolly Parton aux États-Unis. La chanteuse et légende de la country américaine est décédée hier à l'âge de 80 ans. Parmi ses titres les plus connus, il y a notamment Jolene. Le président des États-Unis, Donald Trump, a notamment évoqué une véritable perte pour des millions de personnes. Mick Jagger lui a rappelé que Dolly Parton a rassemblé tant de gens. Les hommages ont aussi rappelé son engagement philanthropique. Excellent début de matinée à tous.
0: Belle matinée à vous, Clémence Lobary, et à tout à l'heure, on passe aux prévisions météo.
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0: Bonjour Rémi André. Alors d'un côté, il y a les orages, mais il y a aussi, pour tous les autres départements, des températures un peu plus clémentes.
1: Oui, c'est-à-dire que nous nous trouvons à l'avant de cette dépression qui se trouve actuellement donc sur l'Atlantique, sur le golfe de Gascogne. Cette dépression à l'avant fait remonter donc du vent de secteur sud. C'est du vent d'automne dans l'après-midi qui va se renforcer. C'est déjà un petit peu de vent marin près de la Méditerranée. Et ce vent de sud, lui, nous ramène de la chaleur qui vient d'Espagne et de même en passant au-dessus de la Méditerranée. Alors, cette chaleur, ce sont des températures qui, dans l'après-midi, pourraient atteindre les 29 degrés à Paris. On ira jusqu'à 26 degrés dans le nord-est. On pourra dépasser les 30 degrés un petit peu partout en France, ni même jusqu'à 35 ou 36 degrés entre le Pays Basque et le sud des Landes. Donc un petit peu de chaleur, mais nous avons cet air frais, cette dépression qui va continuer d'arriver dans l'après-midi. Et à partir de 18h ce soir, c'est là que nous avons ces 12 départements en vigilance orange du nord-ouest, car à partir de l'Atlantique, les orages vont commencer à éclater, puis ils vont ensuite entrer à l'intérieur des terres. Prudence, car entre l'air frais qui arrive avec la dépression et cet air chaud que l'on a à l'avant, eh bien les orages pourraient être dès ce soir assez violents sur le nord-ouest. Et puis ce n'est pas terminé puisque c'est une véritable perturbation orageuse avec la dépression qui va traverser tout notre pays demain. Et demain, sans doute que ces vigilances seront étendues.
0: Merci Rémi André, belle matinée à vous et à tout à l'heure. Il est 8h37 presque, on va passer à l'actualité des réseaux.
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0: À 8h37, voilà un nouvel exemple de violence routière avec vous, Albin Texera. Bonjour, dans votre Bonjour. Hashtag On en parle. C'est un cycliste qui a été poignardé en plein Paris après un différend avec un automobiliste.
3: Et oui, encore un drame entre un cycliste et un automobiliste à Paris, hier après-midi, rue de 16, dans le 9e arrondissement. Une altercation éclate entre un cycliste et un automobiliste. Alors que le conducteur tente de quitter les lieux, le cycliste le retient. L'automobiliste aurait alors sorti un couteau et porté un coup à la victime avant de prendre la fuite. Le cycliste, blessé au niveau du cou, a été transporté à l'hôpital avec son pronostic vital engagé. La scène a été filmée par des caméras de vidéosurveillance qui pourraient permettre d'éclaircir les circonstances exactes de l'agression. Une témoin, interrogée par nos confrères de TF1, raconte ce qu'elle a vu de cette agression.
4: C'était deux livreurs, ils se battaient. Et après, il y en a un qui a sorti un couteau qui a planté dans la gorge, dans le cou. Franchement, on a eu vachement peur. Ouais, ils sont tous choqués, là.
3: Cette nouvelle affaire fait forcément écho au drame de Paul Varry, ce cycliste de 27 ans tué en octobre 2024 après un différend avec un automobiliste à Paris. Un drame qui avait suscité une vive émotion et relancé le débat sur les tensions entre cyclistes et automobilistes. Après cette nouvelle agression, le maire de Paris, Emmanuel Grégoire, a dénoncé sur les réseaux sociaux des violences envers les cyclistes qu'il juge inadmissibles, assurant que la lutte contre les violences motorisées serait menée sans relâche.
0: Et Albin Texera, ce matin, on s'intéressait beaucoup dans ce grand matin aux conditions de cette rentrée, à la fois avec l'interdiction du portable à l'école, et c'était dans le 7h35, mais aussi, et c'est la question que l'on vous pose à travers en toile de fond, ces piratages informatiques qui posent pas mal de problèmes. Du coup, Albin, vous avez questions et réponses de ce sondage.
3: Oui, on vous posait sur les réseaux sociaux de Sud Radio, cyberattaque contre l'éducation nationale. Craignez-vous une rentrée chaotique? Et à 73%, vous nous dites oui, vous craignez une rentrée chaotique, contre 27% de nos auditeurs qui disent non, ça ira, ça passera. Dans les commentaires, nous avons par exemple Baptiste qui dit il faut arrêter de craindre, tandis que Christiane nous dit tout est chaotique en France, donc bien sûr, la rentrée sera chaotique.
0: Merci Albin, et on vous retrouve un petit peu plus tard sur l'antenne de Sud Radio. C'est l'heure de s'intéresser à notre comptoir Sud Radio. Avec l'exemple d'un lieu où l'on travaille mieux l'hiver qu'en été, c'est à l'imprévu, c'est un joli nom. Les effets de la canicule s'y font ressentir. Parce que vous le savez, tout l'été, Sud Radio donne la parole aux bistrots et restaurants de France pour prendre le pouls du pays, de ses habitants, de ses territoires. Aujourd'hui, nous sommes avec Laurent Roucous, qui est gérant de l'établissement L'Imprévu, situé à Vitry-sur-Seine, dans le département du Val-de-Marne. Bonjour Laurent Roucous.
6: Bonjour Monsieur Jacques Cardoz.
0: Soyez le bienvenu sur Sud Radio. D'abord, moi je connais pas L'Imprévu à Vitry-sur-Seine, alors expliquez-moi, est-ce que vous pourriez nous présenter quel est ce comptoir?
6: Oui, c'est un bistrot qui a 58 ans, et donc c'est une brasserie comme mes parents faisaient, et comme mon fils fera après, c'est une brasserie parisienne, mais à Vitry-sur-Seine.
0: Oui, avec tout ce qui compose la vraie tradition de la brasserie, c'est ça, avec
6: tout à fait.
0: C'est-à-dire que dans les plats que vous proposez, c'est le traditionnel carottes râpées, œufs mayo, c'est
6: tout
0: ça.
6: Tout à fait. Des bourguignons, des têtes de veau, beaucoup axé sur la race au braque de l'Aveyron et de Cantal et de la Lozère, et des desserts typiques bistrot.
0: Voilà. Bon.
6: Et l'ouverture 6h du matin. Voilà comme.
0: Ouais, vous êtes du genre à bien travailler. Et à se lever tôt. Alors la nouveauté cette année, Laurent Roucous, c'est que malheureusement, vous avez dû faire face à la chaleur. Comment s'est déroulé cet été?
6: Très dur.
0: Très dur.
6: C'était très très dur. Hein. Je crois que c'est 12 jours de canicule, non? Je ne sais pas. Très très dur. Hein. C'est des moins 60% avec la canicule. Mais bon, je comprends tout à fait. Hein.
0: Ah oui, moins 60%, ouais, c'est beaucoup. Ah ouais.
6: Quand il fait chaud, les gens ne consomment pas, ne mangent pas, restent au bureau, on n'est pas équipé de clim. C'est une chose que je mettrais peut-être en place. Même si c'est pas, voilà, je pense que même si c'est pas très très très très vert, mais bon, je pense que la clim, c'est maintenant, ça va être très, ceux qui l'ont pas, ça va être très compliqué dans le métier. Parce que manger en terrasse, avant, un bistrot qui était du côté sud était mieux placé qu'un bistrot qui était placé nord. Presque maintenant, c'est le sens inverse. Que ce soit les appartements ou les vignobles, c'est souvent le cas, quoi.
0: C'est exactement ça. Maintenant, les choses sont en train de s'inverser. Qu'est-ce qui vous rapporte le plus au sein de votre établissement?
6: Bon, c'est les consommations autres que les repas. On fait un menu à 22,50, entrée, plat, dessert. C'est voilà. Donc il faut viser juste, sachant que les légumes ont pris 60% en 10 ans. Donc voilà quoi, il faut viser juste. Mais bon, on essaye, tout est maison. On essaye de travailler comme les gens faisaient avant. Une brasserie traditionnelle, ce qui représente que 15% de notre métier à l'heure actuelle. La restauration hors domicile, ce que nous on fait, c'est 15% de la restauration hors domicile. Maintenant, c'est des boulangeries, y compris la vente emportée, parce qu'avec la clim, les gens restent au bureau, ils font venir le repas de midi par Deliveroo.
0: Les habitudes changent. Changent.
6: Bien sûr, les habitudes changent, la chaleur, bon, tout ça. Si nous, on n'est pas équipés, les gens préfèrent rester au bureau et se faire livrer. Et ça, c'est beaucoup de choses. Il faut qu'on s'adapte. Hein. Il faut qu'on s'adapte. Hein. Avoir des terrasses quand il fait pas trop chaud, la clim quand il fait très très chaud. Il faut qu'on bouge.
0: Votre chiffre d'affaires, est-ce qu'il est principalement réalisé en été ou pas tellement
6: en hiver? Non.
0: Oui, vous fonctionnez mieux l'hiver.
6: Ouais, même avec une terrasse, l'hiver, c'est les gens consomment, regardent pas trop à manger. Parce que quand il fait très chaud, manger ça de fraîcheur avec une carafe d'eau, une bouteille d'eau, ouais. c'est complètement l'opposé. Hein, c'est complètement l'opposé. Donc,
0: Il va falloir s'adapter pour les années à venir.
6: Pour les années à venir, il faut qu'on s'adapte. Peut-être mettre la clim, ce qui est pour la planète, peut-être pas une bonne chose. C'est ça qui m'ennuie un peu, mais faut qu'on s'adapte. La terrasse, quand il fait pas très chaud et quand il fait chaud, voilà.
0: On a bien compris. On a bien compris effectivement quelles étaient vos difficultés à travers cet été. Merci infiniment, Laurent Roucous, gérant du bistrot L'Imprévu à Vitry-sur-Seine, avec un menu qui est vraiment très abordable. Donc, si vous êtes dans le coin, vous pouvez faire un tour. C'est aussi une façon de soutenir les bistrots et les restaurants qui disparaissent. Et d'ailleurs, si vous voulez apporter votre soutien à leur défense, eh bien, il y a une pétition Bistrot et Café de France pour la sauvegarde des bistrots. Elle est disponible sur le site et l'application sudradio.fr. Et puis également, vous pouvez taper Soutenons les bistrots dans votre barre de recherche. Merci Laurent Roucous. Belle journée du côté de Vitry-sur-Seine. À venir, nos conseils de l'été. Comment éviter le blues de la rentrée? Je ne sais pas si vous avez remarqué, mais vous avez peut-être un peu de mal avec le temps, les transports en commun, les collègues. Comment éviter ce blues? Eh bien, on en parle dans un instant avec un thérapeute. Ce sera à 8h45. Belle matinée à vous. À tout de suite.
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0: Il est 8h48 et je ne sais pas si vous avez remarqué, mais l'été c'est souvent synonyme de liberté et la rentrée de contraintes. Du coup, on s'est posé la question sur Sud Radio de savoir comment on pouvait éviter le blues de septembre dans nos conseils de l'été. On est avec Didier Pleu, qui est psychologue clinicien, psychothérapeute, auteur de L'Art du Bon Sens chez Odile Jacob. Bonjour Didier Pleu.
1: Bonjour.
0: Alors, question très simple. Hein. J'imagine que c'est un phénomène qui est analysé par le thérapeute que vous êtes. Ce côté blues de rentrée, il est réel ?
1: Oui, oui, il est réel, mais pas de panique. Il n'y a pas de quoi aller sauter chez le psy ou aller dans une pharmacie pour trouver un booster. Hein. C'est normal. C'est ce que j'appelle la dépression du dimanche soir multipliée par 100. Vous savez, c'est cette histoire de quand on est gavé de plaisir tout un dimanche, il y a des gens qui, effectivement, le dimanche soir, commencent à avoir des ruminations, manque de sommeil, et commencent à paniquer parce que le lendemain, bah, ça va être peut-être du frustrant, du déplaisant, du plus dur. Quoi.
0: Oui. Didier Pleu, juste, on a un tout petit souci de micro. J'ai l'impression que vous êtes un peu proche de votre micro. Si vous pouvez vous écarter, peut-être un tout petit peu pour que le confort d'écoute de nos auditeurs soit optimal. Je le disais, vous êtes psychologue clinicien, psychothérapeute et auteur de L'Art du Bon Sens, donc phénomène très bien analysé. Quelles sont les recettes miracles, les 2-3 conseils que vous pourriez nous donner ?
1: Ben, le premier conseil, c'est surtout de ne pas essayer de compenser ce manque de dopamine. Hein. Il y a un effet chimique, parce que si on commence à le compenser, on va s'affaiblir au niveau de tolérer les frustrations. Donc je dirais le petit conseil, c'est essayer de réintroduire le plus rapidement possible au quotidien justement des choses déplaisantes, des choses pas sympas, parce que vous allez muscler votre cerveau qui va commencer à s'habituer de nouveau. Et c'est ce qu'on appelle effectivement réguler le principe de frustration. Sinon, c'est cuit. Et l'autre petit conseil, ben, aux prochaines vacances et aux prochains loisirs, essayez de mixer du plaisant, du sympathique, du fun avec des choses un petit peu plus ardues, un petit peu plus contraignantes, parce que c'est ça l'équilibre. Sinon, on tombe dans le panneau, parce que tout le monde n'a pas un spleen de la rentrée.
0: Non. Didier Pleu, est-ce que une bonne recette, ça peut aussi d'être de se projeter peut-être dans les prochains projets, de se dire, tiens, bah, à Noël, je ferais bien ça, à la Toussaint, je vais peut-être me faire un petit week-end. Les week-ends, ça permet de faire respirer. Est-ce que tous ces moments-là dans le cerveau, ça permet de faire, comment dirais-je, de faire passer la pilule de la rentrée ?
1: Oui, ça peut faire passer la pilule, et puis c'est bon parce que ça peut remotiver pour un projet à moyen et long terme. Mais attention, on retombe dans le panneau de se dire, c'est pas normal de ressentir ce moment de frustration, donc il faut que je me redonne un capital plaisir pour pouvoir vivre. Non, non, l'idéal, c'est d'accepter ce moment, bah, je n'aime pas trop la frustration, c'est peut-être le moment de faire l'inventaire sur notre propre seuil de tolérance aux frustrations.
0: Exactement.
1: Parce que ça, c'est un peu la pathologie du siècle.
0: Oui, exactement. Et puis, certes, il y a le blues de la rentrée, mais il faut aussi réussir à prendre du plaisir dans son travail, c'est quand même ça finalement le plus important, et c'est là où il faut faire peut-être le bon diagnostic.
1: Oui, il faut prendre du plaisir dans son travail, c'est-à-dire, est-ce que je peux baisser tout ce qui m'ennuie, c'est-à-dire ne pas en faire un drame. C'est quelquefois, on a tendance à se dire, bah, si je suis pas shooté par une grande motivation, c'est pas sympa. Non, il y a des collègues qui sont désastreux, et des patrons qui sont pas très sympas, et des missions qui sont pas très motivantes. Est-ce que je peux inclure ça dans ma vie, et non pas tout le temps demander l'impossible? Sinon, souvenez-vous, comme disaient les latins, post coitum, animal triste.
0: C'est une belle conclusion et vous avez le sens de la formule. Merci infiniment Didier Pleu de nous avoir partagé quelques conseils sur l'antenne de Sud Radio. Nous on se dit peut-être que les vacances ne sont pas terminées pour tout le monde. Peut-être que vous avez même programmé des vacances en septembre. On en parlait justement hier. Tiens, allons faire quelques détours en France. C'est l'heure d'accueillir Xavier Louis qui anime les plus beaux détours de France, ce réseau qui regroupe les plus belles petites villes de France que l'on peut retrouver sur le site plusbeauxdétours.com et dans le guide des 100 plus beaux détours réalisés avec Michelin et offerts dans les villes labellisées. Aujourd'hui, on reste dans l'Ouest, mais aussi dans le haut de gamme. Bonjour Xavier.
3: Bonjour Jacques, bonjour à tous. Et oui, on reste dans le haut de gamme, hein, parce que une nouvelle ville, 3 étoiles, vaut le voyage avec Loches. Loches en Indre-et-Loire, c'est au sud de Tours. Alors Loches possède aussi un patrimoine architectural vraiment exceptionnel, dominé par le château et son donjon, qui est un des plus hauts de France, avec celui de Cray, dont on avait parlé. Ce château, c'est un chef-d'œuvre d'architecture médiévale. C'était Agnès Sorel qui y a résidé. Et pour les amateurs de peinture, c'est une ville aussi intéressante, parce que d'abord j'aime beaucoup le musée Lancier, Et il faut savoir aussi qu'il y a un autre musée plus récent qui abrite deux toiles attribuées au Caravage. Rien que ça. Alors, c'est dans la ville plus basse, j'allais dire, proche de la mairie. Et donc vraiment, ça c'est une... Et puis... Il y a des restaurants sympathiques qui vont vous faire goûter deux spécialités. La Géline de Touraine et le Sainte-Maure, ce fameux fromage.
0: Et il y a un autre plus beau détour dans ce département d'Indre-et-Loire.
3: Oui, il y a deux villes exceptionnelles dans l'Indre-et-Loire, deux plus beaux détours exceptionnels. Avec Loche, donc il y a Chinon. Chinon qui a aussi un merveilleux château, la citadelle de Chinon, qui domine la Vienne. C'est la Vienne, c'est pas la Loire en l'occurrence. C'est une forteresse royale. Visite très intéressante aussi à Chinon.
0: Et c'est aussi le pays de Rabelais.
3: Et oui. Alors vous imaginez, sur le plan gastronomique, là, il y a pas mal de choses qui vous attendent. Les vins, évidemment, de Chinon, c'est une appellation plus que réputée. Les rillons et les rillettes. Côté sucré, il y a des choses plus originales. La tarte du vigneron, la foisse rablaisienne et la poire tapée.
0: Bon, tout ça donne envie. On peut retrouver Loche, Chinon et tous ces détours malins sur le site plusbeauxdétours.com et dans le guide des 100 plus beaux détours offerts dans les villes labellisées. À demain, Xavier.
3: À demain, Jacques.
0: Et dans un instant, bien sûr, ce sont vos rendez-vous habituels autour de l'horloge de 9h avec la météo et les infos. Puis, on retrouvera Albin Texera juste après 9h. Pour le hashtag On en parle. Puis c'est à la une. Vous pouvez intervenir à 9h05. À partir de 9h, c'est la libre antenne, bien sûr. Ce matin, on souhaitait aborder la question des ophtalmologues. Hier, on parlait des kinés, mais les ophtalmologues alertent beaucoup en ce moment. Pourquoi ? Ils ont fait paraître une tribune dans Marianne, l'hebdomadaire Marianne, parce qu'ils parlent de déserts médicaux. Si cela vous inspire et que vous souhaitez intervenir également sur l'antenne de Sud Radio 0826 300 300, dans un instant, on sera avec un responsable, un ophtalmologue qui va nous parler donc de cette situation aujourd'hui qui a tendance à empirer en France. Il est 8h55, soyez les bienvenus sur Sud Radio. Dans un instant donc, la météo.
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0: Bonjour Rémi André, orage pour certains départements et bonne chaleur et temps clément pour les autres.
3: Oui, c'est ça, c'est-à-dire que la journée commence assez bien avec certes quelques nuages passagers, quelques ondées, notamment sur le Roussillon, quelques ondées près des frontières belges, mais c'est le soleil qui va dominer sur une bonne partie du pays cet après-midi, du soleil qui devra partager déjà avec quelques nuages, mais surtout avec du vent de secteur sud qui lui fait remonter une grande douceur et même de la chaleur cet après-midi, puisque les températures attendues pourraient être de 29 degrés sur le bassin parisien, on pourrait atteindre les 33 degrés à Perpignan. Au milieu, on ira jusqu'à 32 degrés à Limoges, 34 à 36 degrés étant possible sur le sud de l'Aquitaine. Donc, de la chaleur, du vent de secteur sud et des nuages qui arrivent par le golfe de Gascogne. En effet, c'est là que nous avons une dépression qui va arriver dans l'après-midi, donc sur le littoral atlantique, et qui est porteuse d'ondées. On a déjà dans le golfe de Gascogne des averses et des orages. Et bien, cela va débuter sur le littoral et remonter plutôt sur le nord-ouest, depuis les Charentes, le nord de la Gironde, jusque vers la Bretagne, une partie de la Normandie, le centre. Et c'est là que dans la soirée, nous aurons des orages qui pourraient être forts. Attention, nous avons déjà 12 départements vigilance orange dans ce secteur. Mais ce ne sera que le début puisque la perturbation orageuse traversera tout notre pays demain avec encore des orages forts. Soyons prudents.
0: Merci Rémi André. Il est très précisément 9h sur Sud Radio. Très bon réveil à tous.
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0: C'est l'heure des informations avec vous, Clémence Lobary. Bonjour.
21: Bonjour à tous. L'ouest de la France sous la menace de nouvelles intempéries. 12 départements sont en vigilance orange aux orages. Une alerte qui débute en fin de journée d'Ille-et-Vilaine à la Charente en passant par le Maine-et-Loire. Météo France prévient que ces orages pourront être accompagnés de grêles, de fortes rafales de vent allant de 80 à 100 km/h. Et le site spécialisé Extrême Météo met en garde contre un risque de tornade comme celle qui a frappé le village de Poma dans l'Aude. Le Parti Socialiste et Place Publique trouvent un terrain d'entente sur la primaire. Ils ont ratifié hier l'accord trouvé sur les modalités d'organisation. Les candidats devront se déplacer entre le 1er et le 15 septembre. Pour l'instant, 4 sont sur la ligne de départ. Raphaël Glucksmann, les députés Philippe Brun et Jérôme Guedj, ainsi que Ségolène Royal. Une primaire qui n'a pas convaincu Karim Bouamrane. Le maire PS de Saint-Ouen et candidat à l'élection présidentielle a annoncé qu'il n'y participerait pas. Il l'a déclaré ce matin sur le plateau de TF1 en affirmant être le meilleur pour rassembler les Français. Cette violente agression hier dans le 11e arrondissement de Paris, un cycliste a été poignardé par un homme qui a pris la fuite. Selon les premiers éléments relevés sur place, un différend aurait éclaté entre la victime et le conducteur d'une voiture après un accident matériel. Le cycliste a été transporté à l'hôpital avec un pronostic vital engagé. C'est une des rares personnalités qui rassemblait tout le monde aux États-Unis. La chanteuse Dolly Parton est décédée hier à l'âge de 80 ans. Une annonce de sa famille. Donald Trump a annoncé que les drapeaux seraient mis en berne. La superstar de la pop américaine Taylor Swift, qui a fait ses débuts dans la country, a salué la mémoire d'une artiste éternellement généreuse. Et puis on termine avec un mot de sport. Il y a du football à suivre ce soir. C'est le barrage retour de la Ligue des Champions. Une semaine après son match nul sur la pelouse de Fenerbahçe, un partout, Lyon reçoit les Turcs pour le match retour au Groupama Stadium. L'OL, qui on le rappelle, n'a plus disputé la Ligue des Champions depuis 6 ans, a donc la pression. C'est une rencontre à suivre à partir de 21h. Voilà pour l'essentiel de l'actualité. Excellente matinée à tous.
0: Belle matinée à vous, Clémence Lobary. Et bien sûr, on vous retrouve un peu plus tard sur les antennes de Sud Radio. Vous avez bien fait de choisir Sud Radio pour votre matinée du 26 août. Vous avez bien fait, pourquoi ? Parce qu'on est de bonne humeur, tiens. Pharrell Williams, c'est son Happy qui est décidément indémodable pour vous accompagner dans votre réveil et dans votre matinée à 9h, 9h03 à venir sur Sud Radio. Dans un instant, on va parler du secteur de la santé. On constate désormais des déserts médicaux pour les ophtalmologues. Le constat est terrible et un groupe d'ophtalmologues réputés signe une tribune dans l'hebdomadaire Marianne. L'un des co-signateurs est avec nous dans un instant. Il s'agit du docteur Renaud Laballe, ophtalmologue, président du groupe Ophtamen. Mais tout de suite, on va s'intéresser à l'actualité des réseaux.
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0: Décidément, on parle beaucoup des députés LFI en ce moment. Avec vous, Albin Texera, c'est le hashtag On en parle. Et là, cette fois-ci, c'est Sébastien Delogu qui fait parler de lui. Il est visé par une plainte de policiers après une altercation à Marseille.
1: Exactement, il est visé par une plainte pour outrage déposée par trois policiers marseillais après une altercation survenue lundi après-midi dans le 2e arrondissement de Marseille. Les agents intervenaient dans le cadre d'une enquête sur le vol d'une montre de luxe lorsqu'ils ont croisé l'élu devant son immeuble. Selon les policiers, le député aurait tenté de s'opposer à leur progression avant de tenir des propos insultants à leur encontre. Une version que Sébastien Delogu conteste totalement. Son avocat affirme notamment que l'élu aurait été bousculé par un policier en civil dont il ne connaissait pas immédiatement la qualité. Et depuis, une vidéo de l'altercation circule largement sur les réseaux sociaux.
5: 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Vous n'avez pas montré de plaque, je ne sais pas qui vous êtes, moi je sais. Voilà. Montrez-moi la plaque.

0: grand matin à 9h05. Dans de nombreux territoires, accéder à un médecin relève toujours du parcours d'obstacles. Délais de rendez-vous incompatibles avec le suivi des patients, déplacement de plusieurs dizaines de kilomètres, soins différés ou abandonnés, faute de solutions de proximité. Ce petit extrait que je viens de vous lire, eh bien, c'est un extrait de la tribune dont je vous ai parlé, qui est paru dans l'hebdomadaire Marianne. Les ophtalmologues alertent. On est avec le docteur Renaud Labal. Bonjour, docteur. Soyez le bienvenu.
1: Bonjour.
0: Sur Sud Radio, je vous en prie. Vous êtes président du groupe Oftamen et vous alertez à l'aube de la présidentielle parce que vous considérez que l'accès aux soins aujourd'hui n'est pas le même pour tous nos concitoyens sur le territoire.
1: Tout à fait. Alors, pour partir des chiffres, la santé, c'est la quatrième préoccupation des Français. L'accès aux soins est difficile, en fait, dans deux tiers du territoire, qui sont des déserts médicaux. Et ça nous semble donc être une priorité, en fait, pour cette présidentielle. Et c'est la raison pour laquelle nous souhaitons, en fait, informer, du coup, les pouvoirs publics, les politiques et les candidats sur cette cause qui nous semble être une vraie priorité.
0: Quelle est la raison de ce manque ? Est-ce qu'il s'agit d'un manque, tout simplement, d'ophtalmologues ? Est-ce qu'il n'y en a pas assez en France ?
1: Alors, en fait, c'est deux aspects. Il y a effectivement un manque de médecins, mais il y a surtout un problème d'organisation. Et en fait, c'est là-dessus que Oftamen apporte une solution. C'est dans un nouveau modèle d'organisation des soins. Et c'est ça qui permettra de solutionner les soins médicaux. Alors, c'est-à-dire, en fait, pour revenir pareil aux chiffres, la Sarthe en 2019, c'était un an de délai. Les patients devaient aller à Paris ou à Nantes pour se faire soigner. Et à l'heure actuelle, en 2025, on a fait descendre ce délai à un mois. Alors, quel est le modèle ? En fait, le modèle repose sur un cabinet principal qui est situé à l'heure actuelle au Mans et une constellation de cabinets secondaires optimisés qu'on appelle en fait des postes avancés d'ophtalmologie. Et donc le poste avancé, c'est quoi ? Ce sont des orthoptistes qui sont salariés, qui sont situés dans nos postes avancés, qui réalisent les mesures et les examens de vue via un protocole en fait de coopération et une délégation de tâches. Voilà. Mais ce qui est important, c'est que c'est sous supervision médicale via la télémédecine. En fait, chaque dossier est interprété par les ophtalmologues. Ensuite, il y a deux cas de figure. Soit le patient n'a pas de souci particulier, a juste besoin d'une ordonnance de lunettes. À ce moment-là, le patient n'a pas besoin d'être revu par l'ophtalmologue. Mais s'il y a le moindre souci, en fait, nous nous déplaçons, nous, dans les postes avancés.
0: C'est ça la nouveauté.
1: Alors, c'est ça la nouveauté, en fait. Parce qu'à l'heure actuelle, la plupart du temps, les spécialistes attendent que les patients, en fait, viennent les voir au sein de leur cabinet. Et nous, en fait, on a pris le problème de l'autre sens. C'est nous-mêmes qui nous déplaçons. Ce qui évite, en fait, chaque jour à 70 patients de faire l'aller-retour pour venir au Mans et à faire 50 kilomètres.
0: Oui.
1: En moyenne, nos constellations, les postes avancés sont situés en moyenne à 50 kilomètres du Mans. Et on en a monté 8 depuis 2019.
0: Si on a un regard un peu plus général, parce que là, vous avez mis au point un dispositif qui, si je comprends bien, est quand même un dispositif privé. Vous allez me dire, de toute façon, tous les dispositifs sont privés aujourd'hui, certes, mais comment vous analysez le fait qu'on manque de praticiens, qu'on manque de thérapeutes en France ? Qu'est-ce qui s'est passé ? On n'a pas... D'où vient le problème ?
1: Alors les causes, elles sont multiples. Principalement, c'est que les territoires ruraux et donc les déserts médicaux sont pas forcément très attractifs pour l'installation pérenne des médecins ou des spécialistes, quels qu'ils soient d'ailleurs, hein, paramédicaux aussi.
0: C'est un problème financier donc, alors ?
1: C'est un problème d'ordre aussi. Ça dépasse un peu le cadre, mais c'est aussi le manque dans les déserts médicaux, dans les territoires ruraux. C'est pas forcément facile de trouver du travail. Et quand on est médecin, par exemple, on a une conjointe, donc il faut il y a tout un ensemble. Ce qui fait que faire que des médecins s'installent dans des déserts médicaux, c'est très difficile. C'est pour ça que nous on a pris du coup un autre parti. En fait, on est installé dans les villes principales, puisque la plupart du temps, les 80% des médecins sont souvent dans les grandes villes, là où ils ont fait leurs études. Mais par contre, nous nous déplaçons. On n'attend pas que les patients viennent. Plus proche de chez eux.
0: Justement, docteur, on va se tourner vers Vanessa qui nous appelle d'Avignon parce que là c'est un cas concret. Elle, ça fait longtemps qu'elle attend un rendez-vous, Vanessa. Elle vient du Gers. Oui, j'avais vu Avignon, mais c'est pas Avignon, c'est Aignan. Rien à voir. D'ailleurs, je comprends mieux parce que effectivement, dans le Gers, c'est pas toujours facile de pouvoir trouver un praticien. Bonjour, Vanessa.
2: Oui, bonjour.
0: Alors expliquez-nous, vous cherchez un rendez-vous.

0: Et vous cherchez à obtenir un rendez-vous depuis un petit moment?
1: Alors, non seulement je cherche des rendez-vous, et puis je m'en vais même dans les Landes pour l'avoir au plus près, pour l'avoir moins loin, et enfin moins loin dans le temps, je veux dire. Et encore, oui, moi, quand je prends rendez-vous chez l'ophtalmo, le jour où j'appelle, eh bien, je l'ai pas loin de 6 mois plus tard, quoi, mon rendez-vous. Donc, et encore récemment, pour vous dire, j'ai dû passer un électromyogramme. J'avais appelé en janvier et elle me proposait le mois d'août pour le rendez-vous. J'ai fait, mais si loin, j'ai fait, mais moi, j'ai des problèmes avec mes mains et tout. J'ai fait, je vais faire comment? Et puis, elle cherche. Et puis, finalement, il y a eu un désistement en juin. Mmh. Mais ça fait 6 mois quand même.
0: Donc, j'ai vous avez quand même, pratiquement, vous avez attendu 6 mois. En réalité, vous avez attendu 6 mois avant d'avoir votre rendez-vous.
1: J'ai attendu 6 mois alors qu'elle me proposait 8 mois de base.
0: C'est dingue. C'est dingue. Alors justement, docteur Renaud Labal, là c'est un exemple concret. Vanessa qui est à Aignan, elle doit déjà faire de la route et aller dans les Landes. Et en plus, malgré cela, elle doit attendre.
2: Ben, c'est ce qu'on vivait ici en Sarthe et dans les départements limitrophes. Donc je comprends tout à fait ce que vit cette patiente. Et c'est la raison pour laquelle on a voulu, nous en fait à la base on était 3 ophtalmologues, maintenant on est 7, on a voulu apporter une solution et ne pas attendre que ça vienne d'en haut. Donc en fait c'est une solution qui est la base, qu'on a montée, effectivement nous sommes en libéral, donc nous avons créé la structure. Après maintenant ce qu'on attend c'est que ça soit reconnu par les pouvoirs publics. C'est pour ça d'ailleurs que je vais cet après-midi à la REF, à Roland-Garros, donc au rassemblement du MEDEF, où il y aura différentes personnalités politiques et candidats, afin de parler de notre modèle qui est une solution pour les déserts médicaux, enfin une des solutions pour les déserts médicaux au niveau français. C'est-à-dire que nous, ce qu'on a créé en fait sur la Sarthe, ça peut très bien dupliquer chez madame. Mmh. Il suffirait que l'ophtalmologue s'inspire de ce qu'on a fait.
0: Vous n'êtes pas présent dans toutes les régions, pour qu'on comprenne bien.
2: Ah non, on est présent en fait que dans on est basé en fait en Sarthe et on s'étend un petit peu autour puisqu'on est un petit peu dans l'Orne et dans l'Eure-et-Loire, mais on est on est une seule constellation et notre idée
0: et
2: nous
0: ça serait une constellation docteur, ça regroupe à peu près 3 départements pour qu'on se rende bien compte.
2: Une constellation, oui, alors c'est entre 1 et 2-3 départements en fonction
0: parce que ça dépend du nombre d'heures de route, j'imagine.
2: Oui, de nombre de routes, mais ça dépend aussi de la population. Vous voyez, tous les départements sont pas peuplés pareil. Donc après, ça s'adapte à chaque territoire.
0: On va en parler dans un instant, docteur Renaud Labal, et puis Vanessa reste avec nous. On va marquer une toute petite pause et j'ai envie de savoir quels sont les risques, docteur. Quels sont les risques lorsqu'on attend comme ça 6 mois, 7 mois, 8 mois, 9 mois? Bah forcément, les choses peuvent s'aggraver et ça coûte encore plus cher à la sécurité sociale. C'est ça aussi le sujet. Donc il va falloir traiter cette problématique. Vous nous appelez au 0826 300 300, on est là, c'est Manu qui est au standard et vous nous appelez, vous êtes nombreux d'ailleurs, je vois que ça réagit beaucoup et on en parle dans un instant, il est 9h13, à tout de suite.
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0: Belle matinée à vous, il est 9h16 sur Sud Radio. Si vous étiez avec nous juste avant la pause, on parlait de cette difficulté pour Vanessa qui est à Aignan de pouvoir trouver un rendez-vous chez un ophtalmo. 6 mois d'attente, on lui en avait proposé 8 mois et puis finalement il y a eu un désistement. On est également avec le docteur Renaud Labal, ophtalmologue, président du groupe Ophtamen, qui propose une nouvelle solution avec un dispositif qu'il veut essayer d'étendre à l'ensemble de la France. Renaud Labal, on parlait à l'instant avec Vanessa de ces 9-8 mois d'attente. Et je posais cette question, quel est le risque? Est-ce qu'il y a un risque de santé qui peut peser lorsque l'on attend comme ça 8 mois, 9 mois?
2: Il y a un risque, c'est clair. En fait, quand on n'arrive pas à accéder aux soins, et ce qui était le cas malheureusement de beaucoup de patients, et qui est toujours le cas sur beaucoup d'endroits en France, en fait, on développe des pathologies silencieuses, en particulier par exemple le glaucome en ophtalmologie. Donc c'est une pathologie qui ne donne pas de symptômes et qu'on ne peut dépister que par un examen ophtalmologique. Et lorsqu'on le dépiste trop tard, on peut arriver à des cas de cécité en fait. Et c'est pour ça que c'est important d'être dépisté et de pouvoir être suivi en fait. Et c'est le problème de l'accès aux soins, c'est que si on ne dépiste pas, on arrive trop tard.
0: Ouais. Vanessa, qui est à Aignan, combien je vous ai pas demandé tout à l'heure, ça représente combien d'heures de route pour aller à votre rendez-vous? Vanessa?
1: Une heure de route. Oui, allô?
0: Oui, je vous écoute.
1: Oui, une heure de route.
0: Une heure de route, ouais.
1: Bon, oui. Et je voulais vous parler aussi, récemment, mon papa a eu un problème à l'œil. Et donc, il est allé aux urgences le vendredi. Et on lui a dit qu'on ne pouvait pas le prendre, enfin, un médecin, donc un ophtalmo, ne pouvait pas le prendre en urgence. Parce qu'en fait, il était entre Mont-de-Marsan, puisque mes parents sont plus près de Mont-de-Marsan, mais on gère toujours. Mais eux, du coup, ça leur réduit la route à une demi-heure de route. Donc, ils sont allés à Mont-de-Marsan. Et l'ophtalmologiste qui pouvait le consulter en urgence, en fait, était aussi sur Pau dans le 64.
0: Oui, ça fait loin.
1: Donc, vous imaginez, c'est énorme. Donc, il a dû attendre le lundi ou le mardi pour être vu, alors qu'il avait un ulcère à l'œil et bien, bien prononcé déjà.
0: Docteur Renan Labal, qu'est-ce que vous pensez de cette situation? On se retrouve parfois avec, en fait, des ophtalmos qui, en réalité, occupent plusieurs postes avec plusieurs kilomètres à parcourir. Et donc, du coup, ils couvrent des zones qui sont trop importantes pour eux, en réalité.
2: Ben c'est pour ça qu'il faut être en réseau en fait, parce que nous en fait on est maintenant 7 ophtalmologues et quand on consulte dans des postes avancés, on voit les urgences le jour même. Si par contre les jours où on n'y est pas, le patient peut quand même être vu soit dans un autre poste avancé, soit au cabinet central au Mans. Alors effectivement, le patient va devoir faire à ce moment-là des kilomètres. Voilà, on peut pas être partout en même temps. Mais le fait d'être en réseau, d'être organisé, fait qu'on peut assurer les urgences. Et nous, c'est quelque chose de très important d'assurer les urgences tous les jours de la semaine pour tous les patients du secteur, en fait.
0: On va prendre Romina, qui est à Vic, en Bigorre, parce que vous aussi, et en plus vous travaillez dans le secteur de la santé, Romina, vous souhaitiez intervenir sur ce sujet.
5: Oui, mais voilà, moi je suis infirmière libérale, je suis en secteur rural, je suis du côté de Vic en Bigorre dans le 65, et je trouve que les initiatives de Dr Renaud Laval sont très très intéressantes. Vraiment bravo. Ça fait longtemps, oui, qu'on le dit, qu'il faudrait qu'on se mette en réseau. J'entends que vous faites intervenir des orthoptistes, et moi je suis dans cette demande aussi. Je pense que si on faisait intervenir les infirmières libérales, qui sont encore les premiers remparts sur le territoire, en fait. Nous, on fait le lien avec le médecin traitant qui se déplace de moins en moins à domicile. Et effectivement, tout ce qui relève des urgences, tout ce qui relève de la des premières pathologies éventuellement détectées, dépistées, envoyées au médecin traitant quand vraiment c'est nécessaire, faire un premier tri. Nous, en fait, on n'arrête pas de demander à ce qu'on nous sollicite, à ce qu'on nous valorise aussi dans nos... Parce qu'on le fait, même si on n'est pas rémunéré pour, on le fait quotidiennement. Et je trouve que là, c'est fait de manière intelligente. Vous arrivez à vous coordonner. Et c'est vrai qu'au niveau national, il y aurait des choses à réfléchir. Ici, on manque de dermatos, on manque de neurologues, on manque d'ophtalmo. Et non, je trouve que c'est vraiment bravo, parce que c'est très, très intéressant. Et j'espère qu'on vous suit au niveau national là-dessus, j'espère.
0: Merci Romina pour votre témoignage, qui en plus vient de quelqu'un qui sait de quoi elle parle, puisqu'elle est elle-même infirmière et donc travaille dans le domaine médical. Docteur, quel est le frein aujourd'hui politique? Et qu'est-ce qui vous empêche, vous, de vous développer dans d'autres régions?
2: Le frein, pour l'instant, il est réglementaire, en fait. Les organisations sont encadrées par l'État, et c'est d'ailleurs très bien ainsi, hein, parce qu'il faut de la régulation, faut du contrôle. Mais la situation est telle, il y a tel problème d'accès aux soins que, en fait, les initiatives telles que nous doivent être finalement maintenant reconnues et validées. Voilà. Mmh. On sait que ça fonctionne, hein, puisqu'on a maintenant 8 postes avancés. On suit quand même l'aide. On a quand même vu 133 000 patients, dont 76 000 dans les postes avancés.
0: C'est quoi la régulation, très exactement? Vous n'avez pas le droit de vous développer au-delà de votre département? Vous êtes limité en nombre de en chiffre d'affaires, en nombre de praticiens? Quelle est la régulation?
2: Non, la régulation fait que normalement les orthoptistes qui travaillent en délégation de tâches doivent normalement travailler au sein d'un cabinet où l'ophtalmologue est présent en permanence et ne doivent pas voir des patients inconnus du cabinet. Mmh. Sauf que quand on veut voir dans les déserts médicaux, les patients ne peuvent pas être connus du cabinet puisqu'ils n'arrivent pas à accéder, en fait. Donc nous, en fait, ce qu'on fait qui va plus loin, c'est que nos orthoptistes voient des patients qui sont primo-consultants, en fait, qui ne sont pas suivis, qui n'ont pas d'ophtalmologue traitant. Et ça, c'est un des freins qu'on...
0: Donc si je comprends bien, il y a un système d'alerte en réalité, c'est-à-dire qu'avec avec ceux qui se déplacent sur le terrain permettent effectivement de faire remonter une information, c'est aussi ça.
2: Oui, en fait, on fait remonter l'information du tableau du patient, du tableau clinique, qu'ensuite nous on analyse en télémédecine, et ensuite, en fonction de ça, on voit s'il y a besoin de voir le patient en présentiel, au plus proche de chez lui. Ouais, c'est ça. Ça fait en fait un tri, exactement comme madame qui est infirmière, qui a parlé juste avant. C'est tout à fait la même. Enfin, moi je pense aussi que les infirmières qui sont sur le territoire peuvent être une solution. Pour le coup, plutôt en médecine générale, mais clairement, c'est la solution. Donc après, faut que ça s'organise au niveau des médecins généralistes. Voilà, il y a des choses à mettre en place, mais c'est une solution, clairement.
0: Ouais, et puis voilà peut-être aussi un exemple qui pourrait être, à mon sens, hein, je le dis comme ça, mais être piloté au niveau des régions ou au niveau des départements, mais encore plus certainement au niveau des régions. Je veux bien que Paris réglemente tout dans ce pays, mais enfin, il y a un moment donné où, ben oui, mais c'est aussi ces décentralisations, c'est aussi cette forme de pilotage autonome, parce qu'on le sait bien, à chaque fois qu'il y a une autonomie, finalement, ça marche mieux. Vous êtes à l'initiative, vous connaissez votre territoire, vous connaissez les spécificités de votre territoire, et peut-être aussi que ça fait partie des compétences qui pourraient être données aux régions, ne serait-ce qu'en termes d'interlocuteurs, avoir un peu toujours les mêmes interlocuteurs, plutôt que des ministres qui changent tous les 6 mois. C'est peut-être un peu plus simple aussi.
2: Alors, heureusement, on a quand même les ARS et les ARS qui sont, voilà, notre ARS, nous, c'est qu'on le fait. Donc, les ARS là-dessus, quand même, œuvrent, mais effectivement, souvent, oui, il y a des initiatives qui remontent du terrain. On connaît le terrain. Effectivement, c'est pas toujours facile de faire descendre d'en haut. Nous, on essaie justement de faire remonter d'en bas nos résultats et pouvoir qu'ils soient appliqués au niveau national.
0: Merci, docteur Romina. Est-ce que, puisque le docteur évoquait effectivement cette possibilité-là, hors ophtalmo, et vous faisiez référence tout à l'heure dans votre intervention à d'autres spécialités, est-ce que effectivement, d'une certaine façon, on pourrait imaginer ce même procédé pour la médecine générale?
5: Oui, je pense. Et puis on pourrait également, c'est peut-être faire une centralisation au niveau des rendez-vous médicaux, parce que j'entendais aussi que, effectivement, si le patient il peut être pris en charge ne serait-ce qu'à 150 km, je pense aux IRM, aux scanners, des choses comme ça, parfois les gens attendent. S'il y avait une centrale des rendez-vous, et puis un système d'alerte, parce qu'il y a des désistements, et puis parfois il y a des rendez-vous qui sont pas honorés, s'il y avait des choses comme ça qui se faisaient, ça serait beaucoup plus simple aussi pour tout le monde. Et nous, oui, nous, on est absolument capable d'appeler le médecin, de signaler, de dire bon ben voilà, là c'est une priorité, je pense qu'il y a certaines urgences qui méritent pas d'aller jusqu'à l'hôpital et l'infirmière elle pourrait intervenir aussi dans ce cadre-là. Il y a une coordination vraiment, on les rencontre pas assez, on a des nouveaux médecins, des médecins salariés, puis il y a un turnover aussi, hein, faut pas se le cacher. On mériterait vraiment de se coordonner davantage et d'y réfléchir.
0: L'idée est là, merci infiniment Romina, Vanessa et le docteur Renaud Labal d'être intervenus sur l'antenne de Sud Radio. Il y a quelque chose à faire dans le secteur, c'est évident. Dans un instant, Jacques Pessis avec le roi de la chanson populaire, Frédéric François. Et puis, si vous voulez des bons conseils pour la cuisine de poisson, non seulement il y aura Albin Texera dans le studio qui s'y connaît, mais en plus, on a le chef qu'il vous faut. Et ça, c'est à 9h42. À tout de suite.
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0: Bonjour Jacques Pessis.
18: Bonjour Jacques.
0: Parmi vos invités cette saison dans Les Clés d'une Vie, Frédéric François, il a vendu des millions de disques et demeure un roi de la chanson populaire. On ne compte plus ses succès.
18: On ne compte plus ses succès, et l'un d'entre eux a fait de lui un pionnier. Le 4 novembre 1984, il a figuré en bonne place sur la première liste de l'histoire du top 50.
19: J'ai sauté de joie. Je vous jure, quand j'ai entendu le top 50, va donner la vérité des chiffres vendus. Hein, oui. Parce que chacun faisait son hit parade.
18: Oui.
19: Et donc, je me suis dit, mon Dieu, enfin, maintenant, ils vont pouvoir connaître la vérité. Ouais. Et voilà, je pense que c'est dans une émission de Drucker qui annonce, voilà, première semaine, on a inventé le top 50, première semaine, numéro 3, Frédéric François avec Mon cœur te dit je t'aime.
18: Voilà.
19: Je dis, enfin, mon Dieu, merci pour cette information et pour la création du top 50.
18: Et quand on pense que votre premier 45 tours s'est vendu, a été tiré à 500 exemplaires, et diffusé dans les Jukebox, grâce à votre père.
19: Oui, parce que j'ai fait, il m'a inscrit dans un concours de chant avec les Tigres Sauvages, et en fait, voilà, pour la première fois de ma vie, je gagnais un concours de chant, et le concours de chant, celui qui gagnait avait la chance d'enregistrer un disque, de passer en première partie de Johnny Hallyday, de Michel Polnareff et encore un autre chanteur que Pascal Danel, pardon,
18: Pascal Danel, oui.
19: Pascal Danel, et donc le hic. Vraiment le grand hic pour nous, en tout cas, c'était que le fait de gagner un disque, mon père devait acheter les disques.
18: Oui.
19: Et donc, il a dû acheter les 500 disques, aller casser sa tirelire et acheter les 500 disques. C'était très dur pour lui.
18: Oui.
19: Et donc, il est parti, voilà, il avait des amis un peu partout dans la communauté. Il disait, voilà, mon fils a fait un disque. Donc, il en vendait un, puis à un autre et à un autre pour essayer de récupérer ce qu'il avait mis comme mise. C'est normal.
18: Et puis, il y a eu un autre disque qui est collector pour les fans de Frédéric François, c'est celui-ci. François Barra. C'est vous, ça. Ça, c'est le premier vrai disque.
19: C'est de celui-là que je parlais, des 500 disques que j'ai gagnés et que j'ai enregistré 500... où mon père achetait des 500 disques. Voilà. En fait, voilà une voix. On peut reconnaître le style, l'émotion de Polnareff. Voilà, j'ai pas honte de le dire, vu que j'aimais beaucoup Polnareff. Ouais. Et comme je chante aussi en voix de tête, donc j'avais enregistré Petite fille.
18: D'ailleurs, vous avez eu un privilège, c'est d'être reconduit chez vous par Polnareff dans une Rolls.
19: Et c'est ce jour-là, justement... quand je gagne ce concours, où le directeur du festival, je me souviens de son nom, j'oublierai jamais, il s'appelait Raymond Manin, dit à Michel Polnareff, alors que je suis dans sa loge, il me fait une dédicace, il est avec son pantalon noir en côte, avec son parka, et qui me dit, voilà, vous rentrez sur Paris, vous passez par Tiller,
18: oui.
19: Pour repartir sur Paris, est-ce que vous voulez bien reconduire le petit François ici présent? Et Michel Polnareff dit oui, pas de problème. Et me voici assis dans une Rolls, je vous dis bien, assis dans une Rolls. N'oubliez pas où on habitait, on n'avait pas de télé, pas de voiture, pas de vélo, rien du tout. Et me voici assis dans une Rolls et je me dis, Est-ce que j'ai dit oui? Est-ce que j'ai dit non quand on me parlait, timide comme je suis? Je sais pas. En tout cas, cette Rolls s'est arrêtée près du charbonnage et m'a déposé. Et donc, quand j'ai dit le lendemain à tous mes copains, et là, vous savez quoi? Michel Polnareff m'a raccompagné ici, chez moi. Ils m'ont dit, oui, oui, d'accord, hein, t'exagères un peu. Je dis, non, regarde, j'ai une photo, j'ai une photo. Et ils ne me croyaient pas. Mais voilà, c'est un souvenir extraordinaire quand même.
18: Et il y a une autre voiture qui a compté dans votre vie, Frédéric François, une voiture rouge qui un jour est arrivée devant chez vous avec un producteur qui voulait vous faire faire un disque. Constant Fourny.
19: Oui, ça c'est quand j'ai vu un film de Ray Charles qui m'a fait pleurer, qui m'a ému plutôt, aux larmes. C'est un peu la même histoire que Ray Charles. Il y a une voiture rouge. Moi, c'était une voiture rouge. Lui, c'était une voiture américaine qui s'arrête devant chez lui et pour aller le convaincre de faire des disques. Et moi, c'est une voiture rouge qui s'amène dans le quartier où j'habitais, décapotable, sort un monsieur, vient trouver mon père et me dit, voilà, j'ai entendu parler de votre fils, je voudrais l'enregistrer. Et mon père, avec beaucoup d'humour, dit, vous savez, on a tellement de demandes. On n'avait aucune demande. On a tellement de demandes que... Allez, on reviendra pour vers vous dans une semaine ou deux. Et le mec, le présario, de dire, écoutez, je vous laisse le temps. Moi, j'ai envie d'enregistrer. Si vous avez des réponses négatives, à ce moment-là, vous m'envoyez une cassette et moi, je prendrai la décision. Bien sûr, les lettres sont arrivées toutes négatives, oui. Bien sûr. Parce qu'il y a des gens qui avaient fermé, qui n'avaient pas le budget, ou ils avaient clôturé leur budget, ou que le style ne correspondait pas, peu importe la raison. Et donc, j'ai enregistré mes premiers disques avec cet impresario.
18: Et vous êtes devenu Frédéric François à cause ou grâce à Chopin?
19: Oui, et à cause de lui aussi, et parce que j'étais au conservatoire, et à un moment donné, ben, il a été obligé de dire, mais comment vous appelez-vous finalement? Et moi, tout simplement, j'ai dit, voilà, je m'appelle Francesco Baracato.
18: Oui.
19: Il se tient les cheveux, il dit, Francesco Baracato, mais qui va retenir ce nom? Alors, comme nous étions dans les années 70, que notre rêve, c'était juste d'enregistrer, quoi, de chanter. On ne pensait rien, on n'était pas des hommes d'affaires, on n'avait pas d'avocat, on n'avait rien du tout. On voulait juste chanter, faire un disque. C'était notre rêve, et le rêve de mon père. Et donc, ce monsieur... me dit, quand je lui dis Francesco Baracato et que je vois que ben ça ne va pas, je dis, mais écoutez, je peux garder mon prénom François, et si vous voulez, je mets un double prénom, mais comme ça, un brûle pour point, Frédéric François. Comme j'étais au conservatoire et je connaissais Frédéric François Chopin, donc je dis, voilà, Frédéric François. Il me dit, parfait. Actuellement, c'est dans l'air du temps en France, les doubles prénoms.
18: Ça marche.
19: Ça marche, ça.
18: Alors, il se trouve que les premiers disques n'ont pas forcément marché. D'ailleurs, aujourd'hui, je pense que les maisons de disques vous jetteraient après un album en disant ça marche pas parce qu'il y a le bilan de fin d'année. Et la première chanson qui a vraiment décollé timidement mais fermement, c'est celle-ci.
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18: Jean, la chanson du film Les belles années de Miss Brody, c'est la première chanson à laquelle Lucien Maurice est cru.
19: Oui. C'est ça. Et donc, le producteur, pour rentrer dans son budget, pour récupérer sa mise, me faisait reprendre des chansons, mais je sais pas moi, hollandaise, italienne, américaine, et ça c'est le titre d'un film, et c'est avec ça qu'on est allé voir Lucien Maurice. Et quand Lucien Maurice l'a écouté, comme je vous ai dit, moi j'étais là dans un coin, je laissais parler le manager. Il a quitté, il est venu vers moi, m'a tapé sur l'épaule, il a dit, nous deux, on va réussir. Et c'est la première fois que je passais sur les ondes françaises.
18: Bien sûr, et après vous êtes passé sur les ondes belges, mais on vous a entendu dans le Pas-de-Calais, et c'est comme ça qu'une chanson a eu un immense succès.
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18: Car cette chanson, elle n'est pas sortie en France au départ, Frédéric François.
19: Non. Et vous comprenez la différence? La différence, elle est toute simple. J'ai appelé mon copain avec qui je faisais des chansons déjà depuis des années, mais sur un carnet que je garde précieusement, tu vois. Et j'ai dit au manager, à partir d'aujourd'hui, je ne veux plus reprendre des chansons américaines, je ne veux pas reprendre des chansons italiennes, ou peu importe la nationalité hollandaise. Je veux faire des chansons à la napolitaine, des chansons d'amour qui touchent le cœur, que les gens s'approprient. Et c'est ça, quand vous écoutez les paroles, « Je n'ai jamais aimé comme je t'aime » était la première chanson où j'ai décidé le producteur, moi, à faire la musique, et mon copain Marino Atria à faire les paroles comme on avait l'habitude de faire, les vraies chansons d'amour qui touchent le cœur.
0: C'était Frédéric François en compagnie de Jacques Pessis. Jacques Pessis que vous retrouvez tous les jours à 13h dans son émission Les Clés d'une Vie. Aujourd'hui, il reçoit Salvatore Adamo. Il est 9h40, on est pile poil à l'heure et on file en cuisine. Pourquoi ? Ben parce qu'on ne fait pas attendre le chef. Quand c'est 9h40, c'est 9h40 et il a mis la toque. Enfin, pas encore. En tous les cas, il est prêt. Vous n'avez pas la toque, Albin Texera.
2: Non, mais je peux aller la chercher.
0: Bonjour, mon cher Albin. Vous êtes de retour pour cette rubrique Déjà en cuisine. Alors, qui est l'invité du jour ?
2: Eh ben, Lionel Giraud, le chef cuisinier de la maison familiale, la maison Saint-Cresson à Narbonne, est avec nous. Bonjour, chef.
5: Bonjour à tous.
2: Alors, à votre carte, il y a une spécialité que vous mettez en avant avant tout, c'est la pêche et notamment les poissons. Quels poissons sont à la carte à midi ?
5: Alors nous, on n'a pas de carte réellement. En fait, on compose avec ce que la nature nous offre. Donc selon le retour de criée matinale ou de la veille, on va composer notre carte.
2: Et c'est quoi les aliments actuellement proposez ?
5: Là aujourd'hui, on aura un peu de baudroie, du maquereau, du rouget, un peu de thon. Le thon rouge est très très présent en ce moment. Il y aura du chapon de mer, quelques langoustines vivantes qu'on a reçues de Banyuls Cerber et de homards.
2: Du chapon de mer, ouais. Moi je ne connais pas le chapon de mer. Je connais le chapon que l'on cuisine à Noël, ouais. Mais le chapon de mer, comment on le cuisine chez
0: vous
2: nous ?
0: Vous devriez aller un petit peu plus souvent à la poissonnerie, mon cher Albin.
2: Non, mais moi le chapon de mer, je ne sais pas comment le cuisiner.
0: Ah d'accord, mais vous voyez pas à quoi ça ressemble ?
2: Si,
0: c'est
2: ça,
0: un peu comme une dorade.
2: Voilà.
0: En revanche, ça a des grosses épines, hein. C'est pas très gentil. Alors, comment le cuisiner, chef ?
5: C'est ça. C'est un peu comme la rascasse aussi. Voilà, c'est dans la même famille que la rascasse.
0: Ouais, on a des petits soucis de.
5: Alors
0: de
5: nous, on va le cuisiner.
0: On a des petits soucis de son, Lionel Giraud. Je suis désolé de vous couper la chic. Mais on va vous rappeler avec une meilleure ligne et on va régler ça parce que ça se règle très vite à la radio en quelques secondes. Albin, oui. ce chef, il est la maison Saint-Crescent à Narbonne. Vous en savez un petit peu plus sur cette maison?
2: Bah, c'est une institution, Lionel Giraud, que l'on a entendu et qu'on va réentendre. Oui, oui. A repris l'établissement de la famille après des années passées à observer, lui, l'enfant. Il a observé ce que ses parents faisaient à la maison.
0: Alors, je sais pas si vous avez remarqué, mais il nous parlait de la baudroie. Vous connaissez la baudroie ou pas ?
2: Non, je ne connais pas.
0: Ah, moi qui suis né à Bordeaux, je sais ce que c'est que la baudroie. La baudroie, c'est... Alors, il va nous en parler, il va nous le dire. On l'a retrouvé, tiens, voilà. Bonjour Lionel Giraud, enfin rebonjour. Je parlais de la baudroie à l'instant parce que ça, oui. Ça m'intrigue. C'est pas un poisson qu'on trouve tous les jours. Racontez-nous un petit peu. Je sais qu'il y a un aspect qui est vraiment pas beau. En revanche, dans l'assiette, c'est merveilleux.
5: Alors, la baudroie est assez incroyable. Alors, nous, on va la faire sécher par environ à peu près trois mois et demi. Et on va faire un saucisson de baudroie. Donc, c'est-à-dire qu'on va le traiter comme une charcuterie. On va le faire comme une charcuterie marine. Et on va servir ça à l'apéro. Donc, on a plusieurs bouchées qui vont refléter un petit peu l'ensemble de nos écosystèmes. Et on va le servir comme ça, délicatement tranché. Donc, ça ressemble vraiment à un saucisson de viande, mais en version marine. Voilà. Et pour revenir au chapon de tout à l'heure, c'est vrai que c'était un poisson qui demande beaucoup de délicatesse. Donc on va le cuire légèrement avec un bouillon. Donc on va faire un petit bouillon d'arête très léger avec un petit fond de tomate dedans, de l'huile d'olive, de l'ail, du thym, du laurier. Et on va venir le pocher délicatement. Alors ce bouillon ne doit pas excéder les 61 degrés.
2: Ok.
5: Tout simplement parce qu'en fait, la chair est tellement très ferme que si vous allez au-delà, vous allez le surcuire et donc il va être très cotonneux et très difficile à manger. Donc c'est un poisson qui demande beaucoup de souplesse, beaucoup de délicatesse. On va le laisser, selon la taille, on va le laisser à peu près environ 2 à 3 minutes. Ensuite, on va le sortir, on va le laisser tirer. C'est ce qu'on appelle en fait tout simplement comme pour la viande. On va laisser un petit temps de repos. Et ensuite, on viendra légèrement le saisir sur le barbecue. Mmh. Donc on a un barbecue dans lequel on va intégrer des baies de genévrier, du genièvre et un petit peu de laurier et des sarments de vigne. Et ensuite, une fois que cette flamme sera passée, on va venir délicatement le griller et le fumer sur ce barbecue. Et ensuite, on va servir avec ça comme une soupe bouillabaisse. Donc, le même principe, on va utiliser tous les petits poissons de roche, voilà, qu'on va faire revenir longuement avec fenouil, déglacé au pastis. Ensuite, mouiller un petit peu, on va mettre un tout petit piment oiseau de façon à avoir un petit peu de chaleur sur ce produit. Mouiller, laisser mijoter pendant environ 45 minutes, 1 heure. On va mixer la totalité. On va filtrer, on va faire réduire de moitié et on va servir avec ce délicat poisson.
2: Alors, on a plein de petits conseils. Moi je suis un peu étonné puisqu'on parle beaucoup de la saison, par exemple pour les légumes, pour les fruits. Je ne savais pas qu'on parlait de saisonnalité pour les poissons.
5: Absolument. Alors nous, on se refuse de, par exemple, de travailler des poissons qui sont en période de reproduction. D'accord. Tout simplement parce que, c'est une éthique. Et ensuite, pareil, pour tout ce qui est poisson un peu en voie de disparition. Donc quand les quotas pêche commencent à être un petit peu irréguliers, quand le poisson fait de moins en moins la taille, on a des critères, hein, qui fait que on sait que ce poisson, on va plus le travailler pendant par exemple 6 mois, 1 an, on va le laisser un peu se revenir et progressivement on va se décaler sur d'autres poissons. Ouais. Cet hiver, on a beaucoup travaillé la vive qui était très présente. Et par contre on travaille plus l'anguille. Travaille pas le loup, on le travaille plus par exemple de novembre à mars, on le travaille plus.
2: Donc, ouais. Donc on retient qu'il y a une saisonnalité.
0: Il y a une saisonnalité et surtout ce qui est salutaire de la part de Lionel Giraud, il nous le dit et c'est comme ça qu'on doit tous réagir, c'est qu'il écoute ce que nous dit la mer en fait.
2: Voilà. Et le poissonnier, si vous allez chez votre poissonnier, votre poissonnier sera aussi très bon conseil pour savoir.
0: Et il faut s'adapter, il faut pas partir en se disant tiens aujourd'hui j'ai envie de thon. Non, s'il y a pas de thon, il y a pas de thon, on passe à autre chose. Merci beaucoup Lionel Giraud, chef cuisinier à la maison Saint-Crescent à Narbonne. Ça donne envie en tous les cas.
2: Plein de conseils qu'il nous a donné. Vous pouvez les retrouver sur notre site internet. Sudradio.fr, puisqu'il y a plein de petits conseils si vous voulez cuisiner du poisson chez vous.
0: Merci beaucoup, Albin Texera, et à tout à l'heure sur l'antenne de Sud Radio. Dans un instant, Guy Carlier.
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0: Guy Carlier qui est là avec sa belle chemise noire et blanche comme chaque jour de l'été, pas la chemise hein, lui, pour nous embarquer plein sud avec celles et ceux qui font vivre cette antenne aujourd'hui. Guy nous parle de Thomas Binet que vous entendez régulièrement sur cette antenne et qui va vous prouver une fois de plus qu'à Sud Radio, même les experts en gestion de patrimoine ont gardé quelque part leurs 15 ans. Bonjour Guy.
30: Bonjour Jacques, bonjour à tous. Et oui, à Sud Radio, Thomas Binet, c'est Monsieur Finance. Il parle d'investissement et de patrimoine. Il explique comment diversifier, sécuriser, anticiper. Bref, comment prendre des risques sans risquer. Ces deux chroniques s'intitulent « Oser investir » et « Oser entreprendre ». Oser, c'est impératif et paradoxal et même contradictoire dans la bouche d'un homme qui passe son temps à dire « Attention ». Et là, on se pose une question. Thomas Binet serait-il une sorte de super-héros du risque calculé, une sorte de capitaine prudence qui porterait sous sa cape d'entrepreneur une ceinture de champion de boxe sur laquelle seraient inscrits ses trois super-pouvoirs, diversifier, sécuriser, anticiper. Mais j'ai découvert quelque chose qui rend ce personnage plus paradoxal encore. Thomas Binet a choisi comme chanson de sa vie un autre monde de téléphone. C'est magnifique. Car souvenez-vous, un autre monde, c'était la chanson des ados qui n'acceptaient pas la réalité. Je rêvais d'un autre monde, chantait Jean-Louis Aubert. Que sont devenus les autres mondes dont nous rêvions à 15 ans? J'ai écrit la biographie de Louis Bertignac, le guitariste de téléphone. Oh, je dis pas ça pour me la péter, mais parce que pour écrire ce livre, j'ai suivi Bertignac pendant un an. J'ai assisté à ses concerts. Il a aujourd'hui plus de 70 ans et des cheveux blancs. Pourtant, chaque soir sur scène, il joue toujours un autre monde. Il ne saute peut-être plus aussi haut qu'avant, mais il joue exactement les mêmes notes qu'à 20 ans. Et si son corps n'a pas résisté au temps qui passe, la passion, elle, est toujours présente. C'est elle qui le tient en vie. C'est la passion qui nous tient en vie. Et chaque soir, il se produit quelque chose d'étonnant dans la salle de concert où joue Bertignac. Des directeurs financiers, des chefs d'entreprise, des DRH, autrement dit des cadres parfaitement raisonnables, se mettent à danser dans les allées avec leurs costumes gris, leurs cravates, un peu défaites, les mocassins cirés, l'uniforme n'a pas changé. Eux, si, ces gens qui passaient leur journée à calculer des marges, évaluer des risques et bâtir des prévisions, retrouvent soudain leurs 15 ans. Et pendant quelques minutes, ils ne gèrent plus rien. Ils se souviennent pour un soir qu'un jour, eux aussi, ont voulu un autre monde. Dans cette chanson « Un autre monde », le texte dit « Je ne voyais plus mes pieds ». Aujourd'hui, si les directeurs financiers qui dansent au concert de Bertignac ne voient toujours pas leurs pieds, c'est juste que leur ventre les empêche de les voir. Personne ne trahit sa jeunesse d'un coup. On la perd peu à peu, en prenant du ventre, un centimètre après l'autre, un renoncement après l'autre, jusqu'au jour où on ne rentre plus ni dans ses pantalons, ni dans ses rêves. Et puis il y avait cette phrase dans cette chanson, je voulais tout foutre en l'air. Souvenez-vous, c'est vrai, à 15 ans on voulait tout foutre en l'air. Aujourd'hui, on diversifie soigneusement nos placements afin de surtout ne pas perdre. Faut-il en conclure que nous avons trahi notre jeunesse, que les anciens révoltés sont devenus des propriétaires inquiets, surveillant les taux d'intérêt entre deux concerts de rock? J'ai posé la question à Thomas Binet. Il assume totalement ce qu'il est devenu, un entrepreneur libéral. Il se définit comme un fils de pub et revendique avoir pour maître quatre mousquetaires, Jacques Séguéla, Bernard Tapie, Thierry Ardisson et Philippe Labro. Drôle de panthéon, mais panthéon cohérent. De Séguéla, il retient le slogan, de Tapie, l'audace et le goût de la conquête, d'Ardisson, la provocation et la mise en scène, et de Philippe Labro, le talent de toucher à tout et de réussir à chaque fois. Ces quatre hommes n'ont pas attendu qu'un autre monde arrive, ils ont construit le leur et ils ont su le vendre. Nous ne rêvons plus forcément de transformer la terre entière, nous cherchons à transformer notre propre vie. La révolution collective est devenue une initiative individuelle, le rêve est devenu projet et l'autre monde de téléphone cherche désormais son business plan. Mais Thomas Binet a tout de même conservé un mot essentiel de ses révoltes adolescentes, oser. Oser entreprendre, oser investir, oser changer de métier, oser transformer une idée en réalité. Son audace s'est peut-être équipée d'une ceinture de sécurité. Elle a appris qu'un rêve devait parfois se financer, se protéger, résister au réel. Mais à 15 ans, Thomas Binet voulait tout foutre en l'air. Aujourd'hui, ce capitaine Prudence rêve encore d'un autre monde, mais après en avoir vérifié le plan de financement.

0: Et on est avec Anthony Martin-Spies. Bonjour mon cher Anthony.
1: Bonjour mon cher Jacques.
0: On rêve tous d'un nouveau monde, mais ça c'est l'utopie de nos 18-20 ans. Donc.
1: Bah écoutez, en tout cas, c'est sûr qu'on rêve d'un nouveau monde, surtout avec les mauvaises nouvelles qui tombent tous les jours en ce moment.
0: Alors quel est le programme mon cher Anthony
1: aujourd'hui ? Écoutez, notre invité du face-à-face à 12h40, ce sera Arthur Delaporte, député Parti socialiste du Calvados. On discutera avec lui notamment cette primaire socialiste. Est-ce qu'ils ont réussi à se tomber d'accord sur les modalités d'organisation? On va revenir sur les propos de Patrick Martin, le patron du MEDEF, qui dit que nous sommes au bord d'une crise économique et qu'il faudra un véritable sursaut en 2027 et qu'il est encore possible. Et puis on va s'intéresser à la question de l'héritage. La succession doit-elle être davantage taxée? Ça, c'est un sujet qui s'invite dans la campagne présidentielle. Ça va aussi nous habiter. Et puis, on va s'intéresser à nos abonnements. Vous savez, les abonnements, vos plateformes de streaming, musical, vidéo, etc. Eh bien, selon une étude menée par lespurées.com, on perdrait à peu près en moyenne 81 euros par mois. Ah oui. Son directeur sera avec nous à partir de midi.
0: Intéressant, intéressant. C'est à suivre, 10h, 13h, et c'est avec vous. Belle matinée à tous.
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13: Un point sur les informations avec vous, Clémence Leobary. Bonjour Clémence.
14: Bonjour à tous. Le retour des intempéries dans l'ouest de la France. 12 départements sont en vigilance orange aux orages. Une alerte qui débute en fin de journée en Ille-et-Vilaine jusqu'à la Charente en passant par le Maine-et-Loire. La Météo France prévient que ces orages pourront être accompagnés de grêles, de fortes rafales de vent et de possibles ruissellements. Sébastien Lecornu à Mayotte aujourd'hui. Le Premier ministre doit tenter d'accélérer la reconstruction de l'archipel plus d'un an et demi après le passage du cyclone Chido. Il a déjà reconnu des difficultés persistantes dans de nombreux domaines, hein, comme l'accès à l'eau et aux soins. Sébastien Lecornu a déjà assuré, hein, dans une lettre envoyée au maire Mahorais, que les grands projets comme la construction d'un second hôpital ou de l'usine de dessalement se feront. L'agresseur présumé d'un cycliste toujours activement recherché. Les faits se sont déroulés hier en début d'après-midi dans le 9e arrondissement de Paris. Le cycliste a été poignardé par un homme qui a pris la fuite et selon les premiers éléments relevés sur place, un différend aurait éclaté entre la victime et le conducteur d'une voiture après un accident matériel. Le cycliste a été transporté à l'hôpital avec un pronostic vital engagé. C'est une première dans le secteur aérien en France. Le cancer du sein d'une hôtesse de l'air a été reconnu comme une maladie professionnelle par le tribunal judiciaire de Bayonne. Entre 1989 et 2019, cette femme âgée de 59 ans et en rémission a cumulé plus de 12 600 heures de vol, dont plus de 6 500 de nuit. Et la justice a souligné le rôle du travail de nuit, de l'exposition au rayonnement ionisant et au tabagisme passif. Une pluie d'hommage pour Dolly Parton aux États-Unis. La chanteuse et légende de la country américaine est décédée hier à l'âge de 80 ans. Parmi ses titres les plus connus, Jolene. Le président Donald Trump a notamment évoqué une véritable perte pour des millions de personnes. Mick Jagger a rappelé que Dolly Parton a rassemblé tant de gens. Les hommages ont enfin rappelé son engagement philanthropique. Et puis on termine avec du sport. Il y a du foot ce soir avec le barrage retour de la Ligue des Champions. Lyon reçoit le Fenerbahçe à 21h. Au match aller, les deux clubs s'étaient quittés sur un match nul, un partout. Excellente matinée à tous.
13: Mais à vous aussi, ma chère Clémence.
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13: Bienvenue à vous sur l'antenne de Sud Radio, les débats de l'été, 10h-13h, comme tous les jours jusqu'à vendredi. Ça continue et on démarre maintenant avec tout d'abord cette information qui nous est parvenue hier soir. Décédé à l'âge de 80 ans, né en 1946 dans le Tennessee, dans une famille de 12 enfants issus d'un milieu modeste, véritable icône de la culture américaine. Dolly Parton est décédée. Elle a notamment été très connue pour ce titre.
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13: Je suis pas sûr qu'avec mes amis autour de la table, on soit vraiment familier de ce titre-là. Elle a aussi été réputée pour celui-ci. Donc là, c'était Jolene Jolene. Et là, c'est 9 to 5. Véritable star de la country américaine. Elle est notamment saluée par Donald Trump qui dit que c'est une véritable perte pour la culture américaine. Me reste à saluer bien tous les gens qui sont avec moi autour de cette table. Je vais commencer par la régie pour une fois. Julien Delmas.
2: Bonjour messieurs. Bon, ça sent le mal, hein. Il n'y a toujours pas de femme.
13: Pardon ?
2: Il n'y a toujours pas de fille, hein. Ça sent vraiment le mal dans
13: mais
2: ce studio.
13: Toujours pas. Mais écoutez, ça va être comme ça jusqu'à vendredi, malheureusement. À la réalisation, Manu au standard qui vous attend 0826 300 300. Bonjour Manu.
2: On fait bonjour de loin.
13: Ah, et il fait bonjour de loin.
2: Ouais, ouais, il est trop loin, il est occupé en plus.
13: Antoine Dizzy, bonjour.
15: Bonjour Anthony, bonjour à tous.
13: À 10h30, nous aurons nos débatteurs qui vont nous rejoindre en plateau, notamment pour revenir sur les propos du patron.

0: Kingersheim,
1: toujours. Gilles Platret, maire de Chalon-sur-Saône, et William Tay, président du think tank gaulliste Le Millénaire.
0: Eh ben, je suis très content de les retrouver. Également, quelqu'un que je suis content de retrouver, c'est Louis Randazzo. Bonjour.
2: Bonjour Anthony, bonjour
0: à tous. Programmez bien nos invités tout au long de la matinée. Merci beaucoup. Alexandre Saint-Étienne, bonjour.
3: Bonjour Anthony.
0: Pour nos réseaux sociaux, Sud Radio, la question qu'on se pose ce matin.
3: Alors cette question, l'héritage s'invite dans la campagne présidentielle. Doit-on faire des économies en taxant davantage les successions?
0: Ça, je pense que ça va vous faire réagir. Vous nous appelez au 0800 26 300 300, vous réagissez sur les réseaux sociaux. Vous pouvez aussi m'écrire directement sur mon compte X ou Instagram. Je vous lis bien évidemment tout au long de l'émission. Et puis mon ami Albin Texera,
4: bonjour,
0: qui est en forme
4: Anthony,
0: ce matin.
4: Bonjour à tous.
0: Bonjour. Alors dans un instant, on va accueillir nos collègues de Sud Radio.
4: Eh
0: notamment.
4: Ben oui, on continue notre série où on va vous proposer toute la grille de rentrée de Sud Radio. Et aujourd'hui, on s'intéresse bien entendu aux deux grandes spécialités de la maison, le rugby, la Sud Radio, la radio du rugby, et l'automobile avec On Parle Auto. Donc on
0: Mais recevra, pas en même temps.
4: Pas en même temps. D'abord, on commencera par le rugby où on recevra Cyprien Bétou.
0: Cyprien.
4: Oui, Cyprien, c'est ce que j'ai dit.
0: Cyprien.
5: Attention, il est là, il est en régie. Il a pas aimé le Cyprien, il a pas du tout aimé.
0: Cyprien, Bétou,
4: et juste après, on recevra Jean-Luc Moreau et Laurence Perrault, animateurs dont parle Auto. Et puis à 10h15, on va revenir sur cette tornade à Pomas. Qu'en est-il de cette tornade? Est-ce qu'on doit avoir peur maintenant de ce phénomène? Et ben, on en parlera avec Patrick Marlière, météorologue.
0: Vous avez vu, il y en a eu une hier dans les Vosges, sur une surface inhabitée, mais il y en a une autre.
4: Voilà. On doit avoir peur maintenant des tornades.
0: Bah, je ne sais pas si on doit avoir peur, mais en tout cas, il faut qu'on voit comment s'en prémunir, il faut qu'on comprenne ce phénomène. Et puis, à partir de midi, on aura le directeur des furets.com qui reviendra sur ses abonnements, qu'on a tendance à oublier. On perdrait à peu près 81€ en moyenne chaque mois. Et à 12h40, notre invité avec Clément Barguin sera Arthur Delaporte, député PS du Calvados. On viendra avec lui sur la primaire socialiste notamment. Allez, les débats de l'été, c'est parti.
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0: Nos amis de l'auto, Laurence Perrault, Jean-Luc Moreau, comment ça va les amis?
7: Bonjour Anthony, bonjour Jean-Luc.
0: Je suis content que vous soyez avec nous, les copains.
8: Bonjour Dame Laurence.
0: Dame Laurence.
7: Oui, et bonjour l'ami Jean-Luc.
0: Bon, ça y est, ils sont partis. Vous voulez qu'on vous laisse peut-être l'antenne?
7: Eh ben écoute, avec plaisir, parce qu'on voulait aussi parler du départ de Dolly Parton. Tu as commencé ton émission avec ça. Juste pour une petite précision, cette femme évidemment que l'on connaît bien pour la country music, qui adorait les voitures américaines, mais adorait aussi les routiers. Elle avait d'ailleurs créé en juin sa propre station-service et aire de repos pour les routiers, qui avait été baptisée la Dolly Tennessee Travel Stop. Voilà monsieur, incroyable, pour la petite parenthèse culturelle.
0: Merci, et puis c'était aussi une icône dans d'autres œuvres comme le cinéma, les œuvres caritatives. Elle a notamment beaucoup œuvré sur les questions de l'éducation et de la lecture. Alors, les amis, on va continuer à vous retrouver chaque semaine.
8: Alors, moi, je suis plus, si je peux faire une deuxième parenthèse, moi, je suis plus touché par la disparition de Philippe Bouvard, qui était un grand amateur d'automobile, grand collectionneur d'automobile, qui a eu des voitures extraordinaires et que j'ai eu la chance d'interroger à l'époque, je travaillais pour Turbo, et qui était pour moi, un des plus grands monsieur de l'audiovisuel.
0: Disparu.
7: C'est vrai que l'ami Jean-Luc est né en même temps que Philippe.
8: je suis né en même temps que Philippe Bouvard, mais je fais pas mon âge.
0: Non. On va vous laisser, les amis, vous êtes en train de foutre en l'air notre conducteur d'émission. C'est très bien. Vous avez repris en otage l'antenne. C'est fou. C'est là où on voit les professionnels de la radio qu'ils sont, Albin Texera. C'est qu'ils arrivent, ils sont là, tous les deux, et immédiatement, ils nous embarquent avec eux, et on prend plaisir à vous écouter. On va continuer de prendre plaisir à vous écouter chaque week-end, Laurence, Jean-Luc, pour parler auto. L'auto qui est face à un défi majeur, on le sait, dans notre pays, dans l'Union européenne, face à l'invasion, si on peut l'appeler comme ça, des marques chinoises qui font un excellent travail.
8: Bah, c'est même plus qu'un excellent travail. Moi, ça me fait froid dans le dos à chaque fois que j'essaye une voiture chinoise, parce que je me dis, elle progresse déjà à une vitesse phénoménale, c'est-à-dire en 3 ans, la plupart des défauts qui étaient vraiment irritants ont disparu. Et aujourd'hui, c'est pas les meilleures voitures, mais à qualité égale, elles sont 20 à 30% moins chères que les véhicules qui sont fabriqués en Europe. Donc là, il y a un vrai problème.
7: Bon, je suis d'autant plus d'accord avec l'ami Jean-Luc d'avoir essayé quelques voitures, beaucoup moins que Jean-Luc évidemment, mais d'avoir

0: la chance de partir même en début d'été pour essayer des voitures sur les routes de la belle Normandie, je me suis rendu compte à quel point le rapport qualité-prix était dingue, mais vraiment dingue. C'est-à-dire qu'aujourd'hui, pour 25, 27, 28 000 euros, vous avez une voiture que vous n'oseriez même pas penser vous avoir offert.
1: Pour le
0: plus,
1: double.
0: Plus vous offrir, ah bah oui, pour le double. Mais par contre, l'ami Jean-Luc, on a quand même aussi nos constructeurs européens qui se battent et qui essayent de faire des choses bien. Je pense à BMW, je pense à d'autres marques. Tout n'est pas perdu.
1: Oui, Mercedes, Audi, bah, qui ont quand même des arguments à faire valoir. Oui. On va saluer aussi Cyprien Bétou qui est avec nous en plateau. Bonjour Cyprien.
2: Bonjour Anthony, bonjour tout le monde.
1: Vous êtes spécialiste du rugby, vous êtes consultant en rugby, notamment pour Sud Radio. Ça va être quoi, vous, côté rugby? Ça démarre d'ailleurs dès demain,
2: La Pro D2. Demain, la Pro D2, la deuxième division, reprend sur ses droits sur Sud Radio avec une grosse soirée qui commencera dès 19h avec Alexandre Priam. Et puis un gros match Provence Rugby à Jeun pour finir à 21h. Et vendredi soir, le dernier match de cette première journée de Pro D2 et le top 14 lui revient que la semaine prochaine, samedi 5 septembre.
3: Sud Radio, la radio du rugby, mais pas que la radio du rugby professionnel, aussi féminin, aussi amateur.
2: Évidemment, on a place à tous les rugby, que ce soit Top 14 Pro D2, l'équipe de France évidemment avec Daniel Herrero et François Trio, mais également les rugby, différents rugby amateurs, les rugby féminins, le rugby à 7, tous les rugby ont la place et sont à l'antenne de Sud Radio.
1: Y compris d'ailleurs, on me dit, le rugby inclusif qu'on suit d'ailleurs depuis déjà 2 ans, ça va s'intensifier probablement cette année. Quel est
4: Puis l'avantage, c'est qu'il n'y a pas de Chinois dans le rugby, quoi. Pas encore.
0: Et puis l'avantage, c'est que nous, on va parler auto, mais on va parlera de tout ce qui concerne l'automobile et pas simplement que les Chinois, l'ami Jean-Luc. On va aussi de nouveau avoir une émission qui va être très tournée aussi sur les questions d'auditeurs, les essais. On va bien évidemment parler de l'écologie, de l'investissement, de la filière automobile dans l'environnement. L'ami Jean-Luc, une saison encore très riche.
4: Ouais, ça va. Alors, chaque année, on a une petite innovation. L'année dernière, pour la saison, on a introduit les véhicules d'occasion, l'essai, entre guillemets, d'un véhicule d'occasion. Cette année, je me suis dit, tiens, comme les gens me posent des questions parfois, ils osent pas poser des questions, on aura la question pas si bête. Voilà, c'est-à-dire que...
1: C'est une question pour moi, ça.
4: Ouais, mais c'est une question pour tout le monde. Vous savez que moi, parfois...
0: Mais oui.
4: On pose des questions alors qu'ils sont pas si bêtes et je me retrouve à pas pouvoir répondre sur le coup et je me dis tiens voilà ça peut être intéressant de faire ça.
1: Donc, Albin
4: ça sera la nouveauté de cette rentrée.
3: On parle auto diffusé chaque samedi sur Sud Radio de 10h
0: et on commence
3: à midi
0: le 5 septembre.
3: Exactement, le 5 septembre, à partir du 5 septembre, on peut vous retrouver tous les samedis matins de 10h à midi, on peut l'écouter en voiture bien entendu et quand on va au stade, ben on va au stade en voiture. Donc je reviens aussi vers Cyprien, vous nous avez teasé un peu ce dispositif rugby et je crois qu'il y a aussi un rendez-vous phare qui va être reconduit cette année, c'est la troisième mi-temps.
2: Ouais, exactement, les deux podcasts rugby.
1: Préféré, ça.
2: Oui, exactement, c'est là où j'ai le plus excellé, si je dois être franc.
3: Évidemment, toujours.
2: Les deux premières, elles servaient pas à grand chose pour moi. Et en effet, les deux podcasts de Sud Radio, le vendredi, c'est la causerie de Sud Radio où on vous présente les affiches et on vous donne un peu nos analyses sur les rencontres. Et le lundi, on revient également avec la troisième mi-temps où on se pose une question sur le week-end. Et donc du coup, il y aura évidemment nos consultants Daniel Herrero, Jean-Baptiste Elissal, Philippe Panguero qui seront avec nous autour de ce ballon ovale.
1: Et puis Alexandre Priam, hein, évidemment, qu'on retrouve sur antenne dès la Pro D2, qui est là pour commenter les matchs.
2: Il fait tout.
1: Oui.
2: Il fait tout. Il conduit le bus, Alexandre Priam.
3: Ouais. Bon, je termine quand même par un petit prono, Cyprien. J'ai dit Cyprien, j'ai pas dit Cyprien.
2: Merci Albine.
3: Bon, un petit prono quand même. Top 14 Pro D2. Qui on doit surveiller cette année sur Sud Radio, qui on va surveiller précisément?
2: Ah, la grosse cote en Pro D2, c'est forcément Provence Rugby. Ça fait plusieurs saisons qu'ils tournent autour de cette accession et du titre de champion de France. Ça sera la grosse équipe à surveiller. Il y a derrière évidemment d'autres équipes comme Colomiers, comme Brive, comme pourquoi pas Montauban qui vient de redescendre. Et du côté du top 14, bah, comment ne pas citer Toulouse? C'est simple, 4 fois champion de France de suite. Derrière, il y a d'autres équipes qui vont vouloir aller chercher le bouclier. On pense évidemment à l'UBB avec son armada offensive qu'il va falloir surveiller sur les antennes de Sud Radio.
1: C'est la première fois d'ailleurs que la LNR communique les chiffres de redistribution de la Ligue. Là, est-ce que vous pensez que cette transparence va permettre de développer davantage l'intérêt de certains sponsors?
2: Je sais pas si ça va développer. En tout cas, c'est des choses que tout le monde savait dans le milieu du rugby. Maintenant, le grand public le sait aussi et comprend comment ça fonctionne. L'économie, l'écosystème autour du rugby, ça c'est une bonne chose. Je pense que Philippe Spanghero risque de se saisir de ces informations pour en faire une chronique prochainement. Mais c'est vrai que les sponsors continuent à arriver. Les têtes d'affiche dans le rugby sont de plus en plus nombreuses. Et donc le rugby, le top 14 est sûrement le championnat le plus attractif au monde.
1: Bon. Eh bien, merci beaucoup Cyprien Bétou. Je rappelle, vous êtes consultant en rugby Sud Radio. On vous retrouve dès demain sur l'antenne de Sud Radio. Merci beaucoup les amis aussi de l'auto, Laurence, Jean-Luc. On vous retrouve le 5 septembre. Merci d'avoir pris un peu de temps sur vos vacances pour être avec nous ce matin sur l'antenne de Sud Radio.
0: Et Anthony, moi je vous retrouve samedi matin dès 7h pour les matinales week-end.
1: Mais c'est vrai Laurence, c'est vrai que vous n'êtes pas tant que ça en vacances. Merci Laurence. On vous dit à samedi sur l'antenne de Sud Radio. Sud Radio, la radio des passionnés. Hein, c'est ça en fait la morale de notre histoire. Dans un instant, Albin Texera, on va aller du côté du sud-ouest, à Pomas, dans l'Aude.
3: Exactement, bah oui, la tornade, les tornades. Est-ce qu'on doit s'habituer à ce type de phénomène météo de plus en plus extrême? Que doit-on attendre à l'avenir? Nous allons en parler avec Patrick Marlière, météorologue.
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1: Peut-être que vous vous réveillez parce que vous faites une grasse matinée à l'écoute de Sud Radio. Merci pour ça, peut-être que vous êtes déjà au travail. Et puis merci aussi, là, bien d'être à l'écoute de Sud Radio. On a Joséphine qui m'écrit « Anthony, c'est une véritable passion pour moi, l'automobile. Et grâce à Jean-Luc et Laurence, eh bien, j'ai pu changer ma voiture. Et ça m'a beaucoup aidé. Dans le choix du véhicule que je devais prendre. Et bien effectivement, Sud Radio, ça sert aussi à ça. Vous nous écrivez, vous continuez à nous appeler aussi au 0826 300 300. Il y a Manu qui vous attend au standard. Albin Texera, dans un instant, dans une poignée de secondes même, on va accueillir bien notre expert météo.
3: Oui, Patrick Marlière, météorologue, avec qui on va revenir sur cette tornade à Poma. Bonjour Patrick Marlière.
4: Bonjour.
3: Alors, bonjour. On le dit depuis maintenant plus de 24 heures, une tornade a ravagé la commune de Poma lundi dans l'Aude, détruisant la moitié du village et faisant une quarantaine de blessés. C'est un phénomène rarissime en France qui intervient alors que la Méditerranée enregistre cet été des températures jamais vues, jusqu'à 7 degrés au-dessus des normales par endroit. Deux signaux qui interrogent sur la fréquence à venir de ce type d'événement. Est-ce qu'on peut le dire? On va devoir s'habituer aux tornades en France dans les années à venir?
4: Mais écoutez, déjà, on a régulièrement des tornades en France, sauf qu'effectivement, c'est des phénomènes tellement localisés, tellement ciblés, que on en parle dans la région où elles ont frappé. Les régions les plus touchées par ce type de phénomène, mais c'est plutôt le nord de la France, hein, la Normandie, la Vendée, jusqu'au nord de la région parisienne et Hauts-de-France. C'est d'ailleurs sur les Hauts-de-France qu'on a les tornades les plus fortes et les plus fréquentes de ces dernières années. En revanche, oui, les régions autour du golfe du Lion et jusqu'à la frontière italienne sont en bord de mer, souvent touchées aussi par ce type de phénomène. Alors, quand c'est en bord de mer, quand c'est sur la mer, ce sont des trombes, c'est exactement le même phénomène. Elles rentrent parfois dans les terres et sont extrêmement importantes. En revanche, celle qui a été filmée, observée, dont on a vu circuler ces nombreuses vidéos sur les réseaux, bien évidemment, elle était assez impressionnante. Et certainement une des plus impressionnantes de ces dernières décennies, voire de ce siècle. Mais effectivement, pour l'instant, difficile de bien calibrer la force de cet événement, l'importance de ces rafales, et c'est en train de se faire parce qu'il faut... On y reviendra, mais pour autant, effectivement, ce type de phénomène, comme les orages sont de plus en plus forts, qu'il fait de plus en plus chaud, il suffit de se rappeler des canicules que nous venons de subir, quand il y aura des orages, on peut faire face à ce type de phénomène.
1: Alors moi, je voudrais qu'on explique aux auditrices, aux auditeurs de Sud Radio, comment se constitue une tornade. Il faut de l'air chaud et humide au sol, donc là la canicule y joue pour beaucoup, et particulièrement dans des zones où on a des grandes surfaces d'eau, notamment littoral méditerranéen par exemple, mais en altitude il faut de l'air sec et froid, et puis il faut des vents qui changent de direction en altitude, et puis cette différence de vent c'est cette différence de température notamment qui crée ces dépressions, et puis lorsqu'on a des courants qui doivent descendre des nuages vers le sol, c'est là où on peut parler de tornade.
4: Alors, vous avez bien résumé la situation. Donc, en fin de compte, pour avoir ce type de nuages d'orage extrêmement violents, il faut une grande différence de température entre le sol, et là, évidemment, avec la canicule, on avait plus de 35 degrés sur de très nombreuses régions du sud-ouest, et puis l'arrivée de cet air frais qui nous est apporté par une dépression sur le proche Atlantique. Et donc, il y a énormément de différence entre l'atmosphère, la masse d'air qui est au sol, et celle qui est... Et là, ça fabrique le cumulonimbus, le nuage d'orage, qui peut faire 15 km d'épaisseur. Et effectivement, à l'intérieur de ce même nuage, les vents circulent, des cisaillements de vent qui vont donc avec des... importante dans la première partie du nuage, c'est de l'eau, c'est des averses. Au-dessus, c'est la grêle, des grêlons très importants. Et puis, évidemment, celui-ci peut s'étendre beaucoup plus haut. Et la différence entre tous ces éléments, tous ces vents qui composent ce nuage, peut commencer à fabriquer ce qu'on appelle dans un premier temps le tuba, c'est-à-dire ce petit tube qui sort de la base du nuage, et puis parfois, donc, il rejoint le sol, et là, ça forme la tornade. Là, c'est une tornade assez impressionnante. Effectivement, il y a des cisaillements de vent, et quand elle se déplace, elle ne se déplace pas rapidement, mais c'est les vents à l'intérieur de la tornade qui sont des vents, d'ailleurs, qui fonctionnent comme une tronçonneuse, et donc, évidemment, à ce passage, ça fait les dégâts que l'on a observés.
1: Si vous voulez faire cet exercice, moi je l'ai fait avec ma fille pour lui montrer comment fonctionnait une tornade. Vous allumez votre douche avec de l'eau très froide dans une salle de bain chaude, et là vous avez immédiatement une production d'énergie et d'air qui se provoque, et particulièrement au niveau du sol de la douche. C'est assez rigolo à montrer à un enfant, mais ça illustre bien cette différence de température, cette dépression et cette production d'énergie qui conçoit le vent qu'on ressent au sol.
4: Ouais, il y a aussi ce qu'on peut montrer souvent aux enfants, on fait dans les conférences, on met un petit parapluie à l'envers et on le fait tourner, et effectivement c'est ce qui se passe au niveau du sol, ça tourne très très vite, ça tourbillonne, et quand ça se déplace, évidemment ça fait des ravages que l'on a vu.
1: Albert Texer.
3: On va devoir s'y habituer. Les États-Unis, quand on parle tornade, les États-Unis sont habitués, on se souvient de ces grandes alertes dans les médias qui disent la tornade arrive, préparez-vous. Est-ce que en France, on va devoir mettre des dispositifs comme ça en place? Est-ce que Météo France va devoir créer un nouveau processus pour alerter en cas de tornade?
4: Et les processus d'alerte existent déjà, sauf qu'effectivement, dans ce type de phénomène, c'est tellement localisé, nous, dans notre territoire, qu'effectivement, les suivre au pas à pas, c'est compliqué, quoi. Parce que, si vous vous rappelez, on était en vigilance orange sur des orages qu'on annonçait extrêmement forts sur ce secteur. On était en vigilance rouge, mais orange quand même, ce qui signifie que l'alerte était déjà très importante. Ensuite, dans ce type de phénomène, il y a aujourd'hui, et on l'a vu pour les épisodes de canicule et des feux de forêt, le système FR Alert. Pour ce type d'événement, c'est pas encore peut-être totalement au point dans les services météo, c'est hyper compliqué, hein. Il faut suivre la cellule, ça ne dure pas longtemps une tornade, ça dure vraiment quelques minutes, moins d'une heure, généralement dans son déplacement. Et donc, il faut la suivre, voir quand est-ce qu'elle se déclenche, voir quand est-ce qu'elle touche le sol, et là, lancer les alertes. C'est hyper compliqué à suivre, et surtout que nous, chez nous, en France, ça peut se passer toute l'année, parce que le phénomène qu'on a expliqué, sa fabrication, on peut avoir des tornades du 1er janvier au 31 décembre. Donc, il faut être extrêmement vigilant dans ce type de situation. Pour autant, effectivement, les services pour suivre ça ne sont pas comparables aux États-Unis. Et un autre phénomène, c'est qu'aux États-Unis, il y a des radios spécialisées dedans, parce que quand il n'y a plus d'électricité, il n'y a plus rien coupé par la tornade, comment suivre les événements? Aux États-Unis, il y a des radios spécialisées en météo pour suivre ces événements.
1: Et l'importance souvent, aussi de la FM, hein.
4: D'où la radio. Donc, on est bien content d'être sur votre antenne pour expliquer ça. Mais pour autant, effectivement, il y a un autre système aux États-Unis. Les personnes sont tellement habituées dans ces zones à tornado alley où il y a tous les ans des tornades par dizaines, par centaines, parfois. Ils ont au fond de leur jardin un abri pour se protéger.
3: Et peut-être en France, on va devoir s'y habituer.
1: Et puis, surtout, les gestes à rappeler, hein, éloignez-vous des fenêtres dans ces cas-là. Mettez-vous dans une pièce idéalement sans fenêtre, bien fermée avec des vivres et une radio. Merci infiniment.
3: Patrick Marlière, merci d'avoir été avec nous. Maintenant, on se couchera un peu moins bête. Moi, je sais maintenant, quand je vais aller manger avec quelqu'un à midi, je pourrais lui dire ce qu'est vraiment une tornade.
1: Et ce ne sera pas avec moi, puisqu'on a déjà déjeuné hier ensemble.
3: On déjeune avec plein de gens ici.
1: Oui, c'est vrai.
3: Bien sûr.
1: Merci, Albin Texera. Je vous dis à demain, à 10h, sur l'antenne de Sud Radio. Les débats de l'été continuent avec vous, mesdames et messieurs, au 0826-300-300. Cette question qu'on se pose, peut-on encore espérer un sursaut? Nous sommes au bord de la crise économique, ça c'est ce que dit le patron du MEDEF, Patrick Martin. Nos débatteurs arrivent en plateau, on va en discuter avec eux dans un instant sur Sud Radio.
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1: 10h, passé de 32 minutes, vous êtes toujours à l'écoute de Sud Radio et ça nous fait plaisir. Vous nous appelez au 0826-300-300 et vous nous écrivez sur les réseaux sociaux. Si cela vous fait réagir, mais nécessairement ça va vous faire réagir, les sujets qu'on a ce matin sont quand même très impliquants. Mais en tout cas, je trouve, Patrick Martin par exemple, qui dit que nous sommes au bord de la crise économique. Le patron du MEDEF dit que il faudrait un sursaut en 2027 pour s'en sortir. Est-ce que ce sursaut est possible? On parlera aussi de la question de l'héritage. Est-ce que c'est une question qui peut s'inviter et qui s'invite d'ailleurs déjà en fait dans la campagne présidentielle? Doit-on davantage taxer la succession? Et puis peut-être un sujet sur les factures électroniques, la facturation électronique qui démarre au 1er septembre 2026. Elle va concerner l'ensemble des professionnels, des entreprises, en tout cas des plus grosses, qui devront mettre en place une plateforme pour pouvoir réceptionner les factures des fournisseurs, mais aussi en émettre. Les plus petits, les indépendants et petites et moyennes entreprises ne sont pas encore concernés par l'émission des factures électroniques, mais doivent s'équiper d'une plateforme pour les recevoir. Enfin, vous voyez, hein, même moi, je trouve que c'est compliqué. On va en parler parce que les professionnels disent qu'avec ces piratages de la Direction Générale des Finances Publiques, il faudrait revoir cette mesure, en tout cas la reporter, parce que on n'est pas très sûr que nos données finalement seront en sécurité. Ils sont autour de la table et elle aussi. Julia Hacha-Mushkovic, bonjour.
39: Bonjour.
1: Vous êtes conseillère municipale de cette commune d'Alsace, Kingersheim. Vous êtes aussi engagée auprès de Xavier Bertrand, je crois.
39: C'est vrai. Tout à fait.
1: De l'autre côté, Gilles Plâtré, vous êtes maire de Chalon-sur-Saône, bonjour.
40: Bonjour.
1: Je suis très content de vous retrouver, les amis. Les vacances furent bonnes?
40: Oui, un peu reposante, un peu studieuse aussi, plein de sujets.
1: Vous êtes un homme très studieux, Gilles.
40: Oui, j'essaie.
1: C'est pour ça. Et puis un autre qui nous fait encore le plaisir d'être là, William Tay, bonjour.
0: Bonjour.
1: Vous êtes président, fondateur du think tank gaulliste Le Millénaire.
0: Tout à fait.
1: Vous avez vu, cette fois, je me suis pas
0: trompé. C'est bon, hein, ça progresse avec le temps.
1: On progresse en 3 semaines, il y a du progrès. Allez, cette question que je vous pose, moi, les amis, est-ce que il y a un sursaut possible, comme le pense Patrick Martin, si cette question s'invite suffisamment tôt dans notre campagne présidentielle? Parce que lui dit que nous sommes au bord de la crise économique. Je ne sais pas de quoi il parle exactement. Quand il parle de crise économique, Gilles Platret, écoutez, le patron du MEDEF.
2: Alors d'abord, c'est pas faire offense au président du MEDEF de dire qu'il a un discours qui cherche à faire de l'influence. C'est d'ailleurs...
1: Donc il est alarmiste.
2: Il est volontairement alarmiste. Alors je pense qu'il n'a pas complètement tort de l'être, mais il est volontairement alarmiste parce qu'il voit se dessiner la perspective et l'horizon des discussions budgétaires qui sont pour le moment sujettes à caution parce que vous connaissez comme moi la configuration de l'Assemblée nationale, la difficulté qu'il y a eu à voter un budget l'année dernière... Ils se fondent sur des chiffres qui sont aujourd'hui, qui ne sont pas bons, objectivement, puisque la croissance française, qui, grosso modo, s'il n'y a pas d'effondrement au dernier trimestre, va s'établir sur l'année courante à 0,7%, là où le gouvernement, d'ailleurs, lui, estime qu'elle sera à 0,9%. Donc on a déjà un décalage qui nous promet des lendemains qui déchantent sur les rentrées fiscales, parce que si vous avez un décalage de 0,2, ça veut dire que vous n'obtiendrez pas vos recettes escomptées.
1: Mais quelque part, il n'a pas tort quand on voit qu'on emprunte désormais plus cher que la Grèce et l'Italie à plus de 4% de taux d'intérêt.
2: Et puis en tout cas, c'est pas avec...
1: Ça va peser sur les ménages.
2: On
1: ça.
2: Est entièrement d'accord. D'ailleurs, les ménages sont les premiers... Aujourd'hui, il y a un effondrement de la consommation. Voilà, ça c'est une réalité. On a encore un tout petit peu de PEPS dans certains secteurs industriels, mais la consommation est en train de s'effondrer. Donc ça, c'est une réalité. Il a raison de pointer le risque. On fait moins bien que nos voisins européens, que la plupart de nos voisins européens. L'Espagne a des taux de croissance particulièrement flatteurs. L'Italie est meilleure que nous. L'Allemagne est meilleure que nous. Donc, il a raison de dire ça. Après, il est dans son jeu aussi, peut-être, de hausser le ton d'une façon très, très forte pour faire réagir. Mais il va se trouver confronté comme nous tous à une réalité, c'est-à-dire l'incapacité de l'Assemblée nationale, du Parlement d'une façon générale, mais surtout de l'Assemblée nationale, d'avoir un sentiment et même le devoir de la responsabilité pour arriver à voter un budget. Parce que je pense que les échéances électorales qui approchent vont sans doute vont incendier le Parlement et radicaliser les positions. Donc ça ne nous amène pas des majorités de projets.
1: Et à la fois, Julia Chamielskovic, la France est moins riche qu'en 2000, c'est pas moi qui le dis, c'est l'INSEE et ses chiffres. Le PIB par habitant aujourd'hui est celui équivalent à la Chypre. En 2000, on était 15% plus riche en moyenne par habitant.
39: Ouais, c'est des chiffres qui sont pour le coup alarmistes et ça fait référence au débat qu'on avait eu sur la question des retraites où j'avais signifié
1: avec
39: que effectivement
1: la non-indexation probablement des retraites de plus de 3000 euros qui est une idée maintenant de Bercy hein.
39: Et où j'avais manifesté le fait dans le débat que bah effectivement la génération d'avant moi mieux vécu que en tout cas ma génération et les futures générations à venir et on le voit c'est chiffré c'est détaillé y compris d'un point de vue économique mais ça a forcément des conséquences tangibles sur à la fois le quotidien des actifs plus avancés, mais aussi des jeunes actifs et du potentiel qu'on aura ces prochaines années. Pour en revenir aussi à la REF, Patrick Martin ne cesse d'utiliser le jargon du courage comme une façon
1: La REF, c'est le rendez-vous d'été hein, du MEDEF.
39: Du MEDEF.
1: Qui ont lieu à Roland-Garros.
39: Et qui, du coup, ont permis d'engager finalement cette prise de parole de Patrick Martin, sinon on l'entend peu, évidemment. Mais en tout cas, tout son jargon tourne autour du courage. Donc il y a effectivement, je pense, une volonté de mettre aussi face à leurs responsabilités le Parlement, mais c'est aussi de mettre face à leurs responsabilités les responsables politiques qui, en tout cas, ont affirmé leur volonté d'être président de la République et d'être donc candidat pour cette échéance-là. Et on remarque bien qu'il y a quand même une volonté, notamment des entreprises, des responsables, voilà, des entreprises notamment, de peser aussi dans le débat public, puisqu'on voit bien qu'il y a quand même eu un décalage entre les décisions politiques et la volonté notamment des entrepreneurs et ce qui serait bon de mettre en place pour relancer une économie qui aujourd'hui en est fragile, vous l'avez parfaitement décrit avec ces chiffres autour du PIB. Donc curieux de voir un petit peu ce que vont donner ces débats, en sachant qu'il y a quand même le grand débat, le premier débat à la présidentielle qui a quand même lieu à la REF, c'est pas anodin, on peut même se poser la question de la légitimité de la REF de finalement mettre en lumière et en théâtre cet événement-là qui devrait être plutôt un événement un peu plus institutionnel, un peu plus... marqué par un débat télévisé comme traditionnellement on a l'habitude de le faire. Non, là, Patrick Martin a montré que, de par aussi son influence vis-à-vis des candidats, il détiendra le premier débat à la présidentielle avec les candidats annoncés. Donc, c'est pas anodin. J'espère qu'ils vont pouvoir être challengés. Parce qu'aujourd'hui, on peut pas dire que c'est...
1: Demain, notamment, 16h45, je crois.
39: Absolument. Demain, 16h45, absolument. Et en tout cas, on peut pas dire que les candidats à la présidentielle sont aussi riches de propositions pour justement lutter contre tous ces sujets-là. Et on sait bien que le cœur et le nœud du problème, c'est la question des retraites. D'où la notion de courage. Et d'où la notion de les challenger un petit peu, parce que c'est quand même relativement pauvre.
1: Mais moi, William T., j'avais l'impression quand même que les entrepreneurs pesaient quand même beaucoup depuis 2017 dans nos politiques publiques. Emmanuel Macron est quand même le président de la Startup Nation, c'est le président des investissements étrangers, c'est aussi le président qu'on dit proche des milliardaires.
0: Il y a deux choses. Déjà, il y a votre question précédente sur pourquoi est-ce que la France est en difficulté. Vous avez rappelé des chiffres, notamment le fait que la France, en termes de PIB par habitant, était inférieure à celui de la Chypre. On peut même aller plus loin. En 1980...
1: Équivalent, en tout cas, pour l'instant.
0: Mm-hmm. En 1980, avant que François Mitterrand soit élu, un Français avait créé plus de richesses qu'un Américain, un Anglais ou un Allemand. Aujourd'hui, la différence est flagrante. Un Américain produit 80 000 $ par tête, un Français 46 000, un Britannique 54 et un Allemand 56. Ça veut dire que moyennement, un Français produit beaucoup moins et est beaucoup moins riche que ses voisins européens et que ses voisins outre-Atlantique. Et c'est marquant notamment sur le salaire moyen. Le salaire moyen français est de 1 800 €. Le salaire moyen par semaine aux États-Unis est de 1 300 $ par semaine. Donc on voit bien un appauvrissement des Français.
1: Qui est à peu près un peu moins de 1 100 €.
0: Et pourquoi est-ce que ça a un impact très fort sur la situation qu'on a actuellement? Et pourquoi est-ce que Patrick Martin a raison d'être alarmiste sur la situation économique? La situation de la France et le modèle français, donc le système, le modèle social, le système de par répartition qu'on a sur le système des retraites, est basé notamment sur la croissance. C'est-à-dire que depuis 1974, la France a été en incapacité d'adopter un budget à l'équilibre. Et donc, ça veut dire qu'on finance notre modèle social uniquement sur l'endettement. Et pourquoi est-ce que ça ne tient plus? Parce qu'on a vécu pendant très longtemps, notamment grâce à l'adoption de la monnaie unique, avec des taux d'intérêt qui étaient très bas, inférieurs à 3%. Aujourd'hui, lorsque vous avez des taux d'intérêt qui dépassent ceux de la Grèce, eh ben, ça veut dire que le taux d'intérêt va faire que la charge de la dette va dépasser les 100 milliards d'euros. Et donc, la France va dépenser plus pour la charge de la dette, non même pas sur le remboursement, uniquement sur les intérêts de la dette, que sur l'éducation nationale ou sur ses armées. Et donc, ça veut dire que la situation est absolument catastrophique. Et plus la France continue dans cette situation, moins les prêteurs ont confiance. Et donc, ça veut dire que plus votre charge d'intérêt augmente, plus les prêteurs vont payer vont demander des taux d'intérêt qui sont de plus en plus élevés, et plus vous avez de chances de créer ce qu'on appelle un effet boule de neige qui peut produire une crise financière comme ce qui s'est passé lors de la crise des dettes souveraines avec l'Italie et la Grèce. Donc c'est ça la situation qu'on a en France, et donc on a une situation qui est particulièrement bloquée où le seul moyen qu'on a pour pouvoir résorber cette situation, c'est de créer une politique de croissance. Et pour pouvoir créer une politique de croissance, il n'y a pas 36 remèdes, il faut remettre en cause les fondamentaux qu'on a depuis 1980, c'est-à-dire tourner la page du socialisme, arrêter cette politique qui fait qu'en sorte on dépense chaque fois de plus en plus pour des services publics qui sont de piètre qualité, qu'on taxe davantage les gens pour au final qu'il leur reste quasiment plus rien, et enfin libérer les Français du carcan administratif et normatif dans lequel ils sont plongés actuellement pour pouvoir libérer les énergies.
39: Et puis c'est d'autant plus alarmant qu'il y a quelque chose que vous n'avez pas mentionné, c'est la transition démographique qui nous est totalement défavorable. Oui, c'est le cas d'ailleurs aussi en Italie, sauf que l'Italie la compense avec une croissance et aussi des subventions européennes. Mais ça,
2: subventions européennes, ne pas négliger non plus.
39: Voilà,
2: les bons résultats italiens, il y a quand même une contribution de l'Europe qui ne durera pas éternellement non plus.
39: Non, voilà. Et c'est pour ça d'ailleurs qu'elle a aussi réduit ses attaques contre l'Europe et est devenue un petit peu plus docile.
1: On est d'accord. On continue cette discussion autour des propos de Patrick Martin, alarmiste selon vous, mais en même temps vous dites qu'il a raison de l'être sur la situation économique de la France, et puis qui dit qu'un sursaut est encore possible pour 2027. On en parle aussi avec vous au 0826 300 300. Dites-nous ce que vous en pensez. Est-ce que vous avez le sentiment, vous, de votre côté, que nous sommes au bord d'une crise économique, sachant que nous empruntons plus cher que la Grèce et que l'Italie, plus de 4% aujourd'hui. A tout de suite sur Sud Radio.
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1: De retour sur l'antenne de Sud Radio, toujours avec mes débatteurs en plateau, Julia Chamilchkovic, Gilles Platret, également William Tay. Mais on va s'intéresser maintenant à la question de l'héritage. Faut-il taxer davantage les successions? Eh bien, c'est une question hein, qui revient assez souvent, notamment en période de campagne présidentielle. Mais là, curieusement, elle revient assez tôt. Hein. On n'est même pas fin août qu'elle est déjà mise sur la table, notamment avec Raphaël Glucksmann, qui dit pouvoir récupérer plus de 15 milliards d'euros en taxant les méga successions. Si ça vous fait réagir, évidemment, vous nous appelez au 0826-300-300. Julia Acharnikovic, il faut taxer davantage la succession. Est-ce que c'est pas l'impôt le plus injuste, comme pourrait dire... attendez, mince, j'ai perdu qui l'avait dit. C'était affiché il y a deux secondes. Bon, je vais bon, retrouver, c'est pas grave.
39: Le temps de retrouver. Moi, je vais plutôt m'indigner. Vous avez cité Glucksmann. Moi, je vais plutôt m'indigner de la prise de parole de Mathilde Panot qui disait qu'il faudrait tout prendre à partir de 12 millions d'héritage. Je trouve que c'est tellement simpliste et c'est à l'image un petit peu des propositions de l'extrême gauche, notamment sur à peu près tous les sujets qui tournent autour de récupérer de l'argent quelque part. Moi, j'aimerais être plus nuancée. Taxer l'héritage gratuitement de façon simpliste, non. Peut-être rétablir une forme de justice sociale avec un contrat social qui soit clair et où on sait où irait potentiellement cette taxe pourrait être un sujet intéressant qu'il faudrait étudier, en tout cas mener des débats avec ces populations-là. Je pense qu'il y a une responsabilité et il y a un élément dont on ne contrôle pas, c'est ce hasard de la naissance qui fait que vous allez naître dans une famille aisée, vous n'allez pas naître dans une famille aisée. Il y a eu des statistiques, des échos, il me semble, de fin d'année dernière qui montraient que plus de 50% des riches en France étaient riches par héritage et donc les autres 50% étaient devenus riches par le travail. Est-ce qu'on doit tout pénaliser? Absolument pas. Je veux dire, moi, je suis assez favorable à l'idée et au discours tenant à dire que quand on a travaillé toute une vie, cet argent, on doit pouvoir être libre de le maîtriser, d'en faire ce qu'on veut. Dans une société comme la nôtre et dans une France qui se veut providentielle avec une solidarité entre les générations, entre les Français, on peut se poser la question, effectivement, de réfléchir à comment taxer dans une petite mesure, moins dans, enfin, pas dans l'esprit LFiste en tout cas, mais de voir comment on peut capitaliser dessus pour permettre une solidarité intergénérationnelle et surtout une forme de justice sociale qui serait favorable notamment aux classes moyennes. En revanche, le problème aujourd'hui, dès lors où on parle de taxation, la taxation en 2026, voire même avant, permet soit de financer les intérêts de la dette ou les retraites. Or, moi, aujourd'hui, je ne me mettrai jamais du parti de dire qu'on va prendre sur l'héritage pour pouvoir financer la dette, tout ce qu'en fait l'État a été incapable de faire et sur lequel on a failli. Donc, soit il y a un contrat social avec on sait pourquoi on investit, on sait pourquoi on est taxé, soit on abandonne cette idée-là parce qu'on ne peut pas prendre l'argent aux gens sans leur dire où il irait.
1: C'est Sarah Knafo qui avait dit en début juillet que c'était l'impôt le plus injuste de France, notamment impactant surtout les familles les plus modestes. William Tay, oui.
0: Bah oui, moi je pense que les droits de succession, c'est le synonyme de la passion française pour la taxation et les impôts. Pourquoi ? Parce que même quand on est mort, on doit payer des impôts. Voilà, c'est ça en France. Le résumé, c'est quand même fantastique. Ça veut dire que
1: c'est finalement le seul truc qui vous suivra dans votre tombe, ça.
0: Ah bah ça vous suivra toujours quoi qu'il arrive. Vous avez, il y a trois. Il y a trois certitudes dans la vie. C'est la naissance, la mort et le fait que le fisc vous poursuivra. Donc ça résume un peu ça. Donc voilà, c'est un peu ça la passion française.
39: L'héritage du fisc.
0: Voilà. Moi je pense qu'on a une situation qui est difficile déjà pour l'ensemble des gens parce que qu'est-ce que ça veut dire la taxation de l'héritage ? Déjà, il faut quand même résumer, c'est à peu près le parcours de quelqu'un de moyen. Il va travailler, il va payer à peu près en fonction de sa situation, entre les différentes cotisations sociales, la CSG, tous les trucs qu'il paye, il va payer à peu près 50% de ses revenus, voire plus, s'il est chef d'entreprise ou entrepreneur, dans toute sa vie. Donc il vous en reste une bonne moitié dans le meilleur des cas si vraiment vous êtes doué en termes d'optimisation fiscale. À la fin, le peu de patrimoine que vous avez réussi à accumuler, parce qu'il y a quand même un autre débat, c'est qu'actuellement, en France, il est quand même compliqué de s'élever socialement. C'est-à-dire que c'est de plus en plus dur de pouvoir progresser en termes de revenus et de progresser en termes de statut, dû égard à différentes raisons, si vous voulez, qu'on peut évoquer. Et donc, pour changer de statut, il faut passer à travers l'héritage. C'est-à-dire que vous transmettez, vous raisonnez non pas uniquement sur votre vie, mais vous raisonnez pour créer un patrimoine familial au cours de différentes générations. Et donc, cette situation crée que soit vous transmettez un bien familial, soit une petite maison, soit une entreprise. Et le peu de choses que vous avez construites, on vient vous le taxer, on vient vous le spolier. Et donc, ça crée une situation où on arrive sur le système qu'a décrit parfaitement Churchill. C'est-à-dire que certes, le capitalisme est le plus mauvais des systèmes parce qu'il crée une égalité de fait. Et ben, le socialisme crée une égalité dans la misère. Et moi, je pense que c'est ça qu'il faut combattre et que la taxation sur le patrimoine et sur l'héritage vient tuer les petits gens qui avaient un espoir d'ascension sociale parce qu'aujourd'hui, il est plus possible d'avoir une nation sociale en France parce que le système ne fonctionne plus, le système méritocratique ne fonctionne plus, l'école est cassée et donc vous pouvez pas à travers une ou deux générations pouvoir construire, il faut raisonner maintenant en termes de génération familiale.
1: Gilles Patret.
2: Moi, je pense qu'avant de se focaliser, comme le fait l'extrême gauche, dans une visée totalement électoraliste, enfin, on sait très bien que c'est un totem qui est agité en période électorale et que ça reviendra encore dans la campagne avec force et sans doute avec des propositions encore plus délirantes que celles récemment énoncées par Madame Panot. Mais avant de s'intéresser aux très grosses successions, parlons peut-être déjà de l'injustice qui pèse sur les petites successions. Parce que aujourd'hui, comme vous le savez, l'abattement par enfant en ligne directe, c'est 100 000 euros. 100 000 euros depuis 2012, c'est-à-dire que depuis 2012, vous avez grosso modo, en une quinzaine d'années, 25% d'inflation cumulée. Or, l'abattement n'a jamais été revalorisé. C'est-à-dire que les 100 000 euros de 2012 ne sont pas les 100 000 euros, évidemment, en termes de pouvoir d'achat, de 2026. Donc, si on voulait déjà être juste, on revaloriserait cet abattement.
1: Ah, donc il faudrait qu'il y ait un suivi de l'inflation, selon vous.
2: Mais bien sûr, mais attendez, vous perdez de l'argent. Enfin, par rapport à la situation de 2012, 100 000 euros ne valent pas 100 000 euros 15 ans plus tard. Donc, on voit bien que déjà, l'injustice pèse sur les petites successions. Avant de fantasmer sur les grosses, parce que ça plaît évidemment aux mélenchonistes qui adorent ça... c'est toujours cette lutte des classes qui a évidemment produit que du bonheur sur Terre, comme on le sait, avec les dizaines de millions de morts qu'elle a engendrées. Mais toujours est-il que, intéressons-nous déjà à l'injustice qui pèse sur les petites. En France, c'est 100 000 euros. Je vous dis déjà avec un problème de revalorisation qui n'a jamais été fait depuis 2012. En Italie, c'est 1 million d'euros. En Angleterre, c'est 500 000. Si vous rajoutez la résidence principale, ça vous fait 500 000 euros d'abattement. Donc en fait, on est parmi les pays de l'Europe occidentale qui sont les moins généreux. Et puis regardons un peu les recettes que ça engendre, parce que on va pas combler le déficit budgétaire ni les intérêts de la dette avec ça. Le produit fiscal des successions, en France, je parle pas des donations, mais des successions, c'est bon an mal an 18 à 19 milliards d'euros sur 500 milliards d'euros de recettes fiscales au total. Donc même en ajoutant l'espèce de crécelle anti-lépreux que Madame Panot voudrait mettre dans la main de tous les riches de ce pays, vous n'aurez de toute façon des recettes fiscales, même si on augmentait un peu les droits de succession sur les très grosses fortunes ou les très gros patrimoines, vous n'auriez de toute façon des droits de succession qui n'engendreraient pas évidemment ce qu'il faut pour le budget. Donc on voit bien que c'est une mesure démagogique par excellence. Elle est inefficace sur le plan économique parce que évidemment, plus vous taxez les grosses fortunes, plus vous les forcez ou les incitez à trouver des stratégies pour ne plus déclarer l'héritage en France et donc à partir du pays. Donc est-ce qu'on veut vraiment que les grosses fortunes quittent le pays? Alors c'est sans doute le projet d'ailleurs de LFI. Ça, c'est
5: à la fois, quand vous regardez, il y a certaines fortunes qui détiennent énormément de patrimoine immobilier et qui transmettent ça à leurs enfants. On appelle ça aussi très souvent, très vulgairement, des gosses de riches qui d'un seul coup, du jour au lendemain, se retrouvent à la tête d'un parc immobilier, ne sont jamais confrontés au fait de travailler et puis touchent des rentes indéfiniment de loyers, etc.
2: Vous savez, il n'y a pas que sur le patrimoine qu'il y a des héritages. Monsieur Glucksmann est le fils de son père aussi. Il est arrivé, par exemple, je prends lui, le pauvre, j'ai rien contre lui à titre personnel. Enfin, il est arrivé dans le jeu politique parce que la notoriété de son père a rejailli sur lui. Il faut arrêter non plus de croire qu'on va repartir tous à zéro. Ça n'existe pas.
39: Mais c'est pour ça qu'il y a une forme d'injustice quand même sociale. Moi, je viens de la classe moyenne basse. Je suis une femme de droite. Pour autant, je la mesure et je l'ai mesurée tout au long de ma vie qui est courte, pour le moment. Je n'ai que 26 ans, mais je la mesure aujourd'hui. Et c'est pour ça que je m'inscris plutôt dans une version nuancée de tout ce qu'on se dit. C'est vrai, vous avez raison, c'est aberrant de vouloir tout taxer, d'autant plus que quand, pour moi, cette taxe va et se dirigera pour payer la dette ou la retraite, ça m'embête un petit peu. En revanche, il y a quand même une notion qu'on oublie, c'est ce hasard de la naissance qui fait que peut-être que vous et moi, on est nés dans une famille où c'était plus compliqué, où en fait, finalement, il n'y aura peut-être pas d'héritage et où ça a été compliqué de se battre pour atteindre un certain niveau de vie et justement bénéficier de la méritocratie. Moi, j'en ai bénéficié, donc elle existe encore. Elle est petite, elle est inconnue, mais elle existe encore, cette méritocratie à la française.
5: On va faire un point sur les informations, sur les pronostics de Jean-Paul Delperrier et on revient dans un instant sur Sud Radio.

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19: Et je suis très heureux de vous retrouver, Clémence, pour un rappel des informations. Clémence Lebarry, bonjour.
20: Bonjour à tous. L'ouest de la France sous la menace de nouvelles intempéries. 12 départements sont en vigilance orange aux orages. Une alerte qui débute en fin de journée d'Ille-et-Vilaine à la Charente en passant par le Maine-et-Loire. Météo France prévient que ces orages pourront être accompagnés de grêles, de fortes rafales de vent allant de 80 à 100 km/h. Le site spécialisé Extrême Météo met en garde contre un risque de tornade comme celle qui a frappé le village de Poma dans l'Aude. Il promet d'accélérer la reconstruction de Mayotte. Sébastien Lecornu est attendu sur l'archipel aujourd'hui, plus d'un an et demi après le passage du cyclone Chido. Il a déjà reconnu des difficultés persistantes dans de nombreux domaines, comme l'accès à l'eau et aux soins. Sébastien Lecornu a déjà assuré dans une lettre envoyée au maire mahorais que les grands projets comme la construction d'un second hôpital ou de l'usine de dessalement se feront. Plus de 33 000 dirigeants se sont retrouvés sans activité au cours des 6 premiers mois de 2026. C'est ce que révèle aujourd'hui l'observatoire GSC Altares. Le chiffre est en hausse de 7%. Les chefs d'entreprise de moins de 3 salariés concentrent à eux seuls près de 75% des pertes d'emplois recensées. Cette violente agression dans le 9e arrondissement de Paris, le conducteur présumé a été interpellé. On le rappelle, un cycliste a été poignardé au cou. Selon les premiers éléments relevés sur place, un différend aurait éclaté entre la victime et le conducteur d'une camionnette après un accident matériel. Le cycliste a été transporté à l'hôpital avec un pronostic vital engagé. L'Amérique a perdu une icône, la légende américaine de la musique country, Dolly Parton, inoubliable interprète de Jolene, est morte hier à 80 ans. Et depuis, les hommages se multiplient. Céline Dion, notamment, a évoqué une chanteuse avec un cœur bienveillant et une âme généreuse. Et puis on termine avec du sport, il y a du foot ce soir, c'est le barrage retour de la Ligue des Champions. Une semaine après son match nul sur la pelouse de Fenerbahçe, un partout, Lyon reçoit les Turcs pour le match retour au Groupama Stadium. L'OL, qui n'a plus disputé de Ligue des Champions depuis 6 ans, a donc la pression. C'est une rencontre à suivre donc ce soir à partir de 21h. Excellente fin de matinée à tous.
19: À vous aussi, ma chère Clémence. Et puis on va du côté de Deauville avec Jean-Paul Delperrier qui nous attend pour ses pronostics. Bonjour mon cher Jean-Paul.
0: Bonjour à toutes et à tous. Pour ce mercredi 26 août, je vous propose de rejoindre l'hippodrome de Clairefontaine-Deauville pour le grand steeplechase de la ville. 4500 mètres, terrain souple, 14 partants. C'est la Réunion 1, course 8. Le 13 Jouvencel sera donc ici ma favorite devant le 4 Tante Zena, 14 Larabiato, 2 Caillou Coco, As Jour Polaire, 6 Belize et 2 The Likely Lad. 13, 4, 14, 2, As, 6 et 5 pour le quintet. Pour la sélection du jour en réunion de course 3 sur l'hippodrome de Vincennes, le 8 Mélodie Ludoise.
19: Merci Jean-Paul Delperrier. Les pronostics sont à retrouver sur sudradio.fr. 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À tout de suite.
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19: Et ils sont toujours là autour de la table, Gilles Platré, maire de Chalon-sur-Saône, William Tay, président et fondateur du think tank gaulliste, c'est important de le préciser, il aime bien le millénaire. Nous avons aussi Julia Hacha-Milchkovic, qui est conseillère municipale dans cette commune de Kingersheim, en Alsace. On va revenir sur cette question de l'héritage. Faut-il davantage taxer la succession. Je crois que vous vouliez qu'on parle de méritocratie d'ailleurs, William Tay. Dans un instant, on va aborder cette question-là. À 11h15, on va faire un petit exercice qui m'a été suggéré de façon très implicite par Gilles Platré. Moi, président...
9: pas vrai du tout. Si. Mais c'est bien,
19: c'est vous qui m'avez inspiré cela.
9: Ah mais très c'est bien, ça c'est différent. C'est l'inspiration.
19: C'est une belle inspiration. Moi, président, si vous étiez président, vous, William, Julia, Gilles, qu'est-ce que vous mettriez sur la table pour que la France se redresse? Vous aussi, mes chers auditrices, auditeurs, appelez-nous 0826-300-300. Venez jouer avec nous à partir de 11h15 sur Sud Radio. Si vous étiez président ou présidente de la République, par quoi commenceriez-vous? On va aller du côté de l'histoire. Vous ne pourrez plus dire qu'on ne vous l'avait pas dit. Antoine Dizy, aujourd'hui, on va encore écouter un discours il y a quelques années en arrière qui a une résonance particulière avec aujourd'hui.
12: Exactement. Aujourd'hui, nous sommes en 2003. Le monde retient son souffle et les États-Unis se préparent à entrer en guerre contre l'Irak. Mais à l'ONU, une voix française s'élève pour dire non, celle du ministre des Affaires étrangères de l'époque, Dominique de Villepin.
21: La lourde responsabilité et l'immense honneur qui sont les nôtres doivent nous conduire à donner la priorité au désarmement dans la paix. Et c'est un vieux pays, la France d'un vieux continent comme le mien, l'Europe, qui vous le dit aujourd'hui, qui a connu les guerres, l'occupation, la barbarie, un pays qui n'oublie pas et qui sait tout ce qu'il doit aux combattants de la liberté venus d'Amérique et d'ailleurs, et qui pourtant

0: semble parfois de plus en plus difficile à atteindre. Face à des conflits qui paraissent sans fin, la diplomatie peut-elle encore faire taire les armes ?
1: Vaste question. Merci Antoine Dizzy. On va maintenant faire un point du côté des réseaux sociaux avec Alexandre Saint-Étienne qui s'installe et qui va nous dire bien vos réactions sur le compte Facebook, le X, Instagram et la page du live YouTube Sud Radio. Alexandre.
2: Et la question qui vous a notamment beaucoup intéressé, c'est celle-ci. Pensez-vous que nous sommes au bord d'une crise économique, comme le souligne Patrick Martin, patron du MEDEF, mais qu'un sursaut est encore possible ? Eh bien, selon vous, à 82% oui, avec par exemple Pierre-Jean qui nous dit le sursaut éventuel pour contrer leur folie sera vite. Pardon, excusez-moi. Pierre-Jean qui nous dit la France a tous les atouts pour être prospère si elle se sépare des politiciens. Oui, non, c'était pas Pierre-Jean, c'est pas le bon. La France a tous les atouts pour être prospère si elle se sépare des politiciens et des technocrates. Ou encore Xavier qui nous explique une crise, oui, mais pas celle à laquelle Monsieur Martin pense et est probablement due à la politique qu'il cherche à amplifier.
1: Bon, merci beaucoup Alexandre Saint-Étienne. Vous continuez à réagir sur Sud Radio et puis appelez-nous au 0826 300 300. Là, on parle d'héritage, la taxation des successions. Doit-on davantage taxer bien nos successions ? Vous vouliez qu'on parle de méritocratie, William Tay, Julia Chamichkovic, ouais. Et puis vous, Gilles Platret.
3: Oui, moi je. William Tay. Moi, je pense que la France a une certaine passion pour l'égalité, ce que disait Alexis de Tocqueville, et que c'est cette passion pour l'égalité qui nous coule, parce que pour moi, la passion de l'égalité et la justice sociale, c'est une mentalité de perdant. Je vais expliquer pourquoi c'est une mentalité de perdant. Parce qu'en fait, le système français révolutionnaire a créé un système méritocratique qui était basé sur l'égalité des chances. C'est-à-dire que vous aviez des inégalités qui étaient construites à la naissance. Certains sont plus beaux que d'autres, certains sont plus intelligents, certains naissent plus riches. Et donc, le système de l'école a été construit pour pouvoir donner à chacun les meilleures chances de succès. Et qu'ensuite, après, tout au long de notre vie, chacun vit à peu près comme il veut. Or, qu'est-ce que c'est que la justice sociale ? C'est dire qu'en fait, certains sont tellement sous-doués et peu capables qu'en fait, non seulement il faut corriger les inégalités de naissance, mais en plus, au cours de la vie, il faudrait corriger les choix de chacun. Or, moi, je pense que chacun doit faire à peu près ce qu'il veut. C'est-à-dire, s'il y en a certains qui veulent moins travailler pour profiter de la vie, bah qu'ils le fassent. Mais pourquoi est-ce que ce serait à la société de payer tous les choix néfaste, entre guillemets, de certains? Moi, je pense que la société doit organiser le meilleur condition méritocratique. Actuellement, le système méritocratique est pété, ça c'est vrai, mais que on n'a pas à réparer toutes les inégalités tout au cours de la vie. Certes, il y a un peu de solidarité parce qu'il y a des accidents de la vie, mais il faut différencier la solidarité de l'assistanat. Il faut différencier la correction des inégalités de naissance avec le fait de mettre une certaine passion de l'égalité tout le temps et de pouvoir punir ceux qui veulent réussir. Et ben c'est ça, cette nuance qu'on a perdue, et c'est ça la situation à laquelle on arrive aujourd'hui. Et pour revenir sur la question méritocratique, oui, c'est très difficile de réussir. C'est très difficile de réussir, on peut réussir, mais il faut travailler encore plus qu'avant. Or, le problème qu'on a actuellement, c'est que le travail et l'effort sont sous-valorisés. Moi, je prends souvent cet exemple quand on me demande si on peut réussir. Moi, quand j'étais étudiant, je passais sur LCI et en même temps, je travaillais. Et c'est-à-dire que le samedi, je passais sur LCI et le lendemain, je travaillais comme caissier, donc je nettoyais les chiottes. Donc, comme quoi, c'est possible de réussir dans la vie. Mais pour ça, il faut accepter.
1: Parce que passer sur LCI, c'est réussir.
3: Ben non, mais moi, je pense qu'en tout cas, on peut progresser dans la société, mais en se disant que les 35 heures, c'est pas bon. Qu'il faut également avoir une mentalité pour se dire qu'on est prêt à faire des sacrifices pour et avoir des objectifs. Or, aujourd'hui, la réussite, avoir des objectifs et pouvoir être un peu plus riche dans la vie ou en tout cas viser certaines choses sont dévalorisées, et je pense notamment par cette passion pour l'égalité et cette passion pour la justice sociale qui nous pénalise.
4: Anthony, ouais, je voudrais réagir parce que c'est passionnant et disruptif en même temps, parce que
1: on met un peu de débat.
4: Non, mais c'est bien justement. Mais je réagis tout de même à ce que dit William parce que il a très bien dit qu'en réalité le modèle méritocratique était basé sur une seule chose, le travail. C'est-à-dire que on doit, par le système éducatif, donner les mêmes chances à tous les élèves, à tous les enfants, dans le début de leur existence. Mais ensuite, ça dépend essentiellement de l'individu, et il ne peut s'accomplir, il ne peut grimper un à un les barreaux de l'échelle sociale que si il s'adonne au travail. Et ma vraie question, et c'est plutôt une question que je pose sur la table de notre débat, c'est aujourd'hui, la valeur travail est-elle encore une valeur tenu en estime par la plupart des gens? Est-ce qu'on n'a pas réussi à la casser petit à petit, d'abord par les 35 heures, parce que ça a vraiment été une rupture, pas simplement politicienne, ça a été pas simplement économique, ça a été une rupture presque ontologique. Deuxièmement, le Covid,

0: N'a pas forcément arrangé les choses non plus par l'arrêt total de l'économie. Mmh. Et demain, les défis que pose l'IA sur nos métiers actuels, là aussi, rajoutent aux questions que nous pouvons avoir. Moi, je ne sais pas comment une méritocratie peut encore exister dans un pays quand la valeur travail est à ce point dévaluée.
1: C'est vrai qu'on
0: et
1: avait...
0: je m'inquiète de cela parce que je vois notamment quelques... Alors, je mets pas tout le monde dans le même sac, mais parfois, des gens arrivés sur le marché du travail ou y arrivés en très dans les pieds et qui n'ont pas forcément le sentiment de devoir se donner à fond dans le métier qui pourrait être le
1: leur. On avait hier un auditeur, Fred de Arcachon, d'ailleurs que j'embrasse s'il nous écoute, qui justement lui disait qu'il fallait revenir sur ses 35 heures parce que bah, avec 35 heures, qu'est-ce que vous voulez faire dans un pays qui aujourd'hui a du mal à être productif? Julia Chamichkovic.
2: Moi je vais revenir sur un peu vos propos à tous les deux. La première chose c'est que vous avez raison, la méritocratie, la base fondamentale de la méritocratie c'est le travail, mais sans outils mis à disposition, et c'est peut-être là où on est en désaccord sur la définition du mot de justice sociale. Moi, j'ai plutôt la vision un peu churchillienne, visant à dire que l'État doit en tout cas apporter les bases fondamentales pour que chacun puisse vivre décemment. Ça ne veut pas dire de l'assistanat. Dans mon concept de justice sociale est tel que je l'ai évoqué, dans le fait que s'il devait y avoir une taxe, moi j'aimerais que ceux qui sont taxés savent particulièrement où ça va. Est-ce que c'est dans la création d'une bourse spécifique pour les jeunes talents qui sont issus des classes populaires? Oui. Oui, parce que il y a un élément, et vous l'avez évoqué, c'est cette inégalité liée au hasard de la naissance. Bon ben, voilà, moi je suis née dans une famille plutôt plus que modeste, je ne vais pas faire la guerre aux bourgeois. Je ne les apprécie pas tant parce que vous parlez de valeur travail. Moi, je viens d'un territoire qui est puissant parce qu'il a été un territoire de travail. L'Alsace et particulièrement le Haut-Rhin. On a eu beaucoup d'industries qui ont permis de faire vivre ce territoire et beaucoup d'industries qui ont permis de vivre grâce à l'immigration. Moi, je viens d'une famille d'immigrés, italiennes, espagnoles et serbes. Nous, notre salut et notre clé d'intégration a été le travail. Donc c'est surtout un sujet d'éducation. Enfin, toute ma vie, moi, mon grand-père, mon père, ma mère m'ont dit « il faut que tu travailles, c'est comme ça que tu briseras des plafonds de verre ». Quand j'étais en cours d'économie et que mon prof d'éco m'a parlé de ce plafond de verre, de cette méritocratie, de cette inégalité des chances, ça a tout de suite résonné parce que je venais d'une éducation qui prônait ça. Quand vous venez d'une famille où vous avez tout eu, pourquoi vous allez essayer de vous battre pour essayer d'améliorer votre quotidien?
1: Oui.
2: Donc là aussi, on peut le mettre dans le débat,
1: et puis,
2: c'est cette vision du
1: Julia,
2: travail.
1: Vous êtes aussi une femme.
2: Eh ben, moi, je savais, de toute façon, je savais aussi que ma liberté dépendait de mon indépendance financière. Je ne voulais dépendre d'aucun homme, de personne, ni d'un père, ni d'un parent, ni d'un homme, parce que c'est pour moi, c'est le meilleur moyen d'être dans une relation coercitive, dans lequel on ne s'en sort jamais, dans lequel on est une victime et une proie potentielle. Donc, cette méritocratie existe encore et, on tape beaucoup sur Macron, mais moi, si je suis là aujourd'hui, c'est grâce à Macron, c'est grâce à l'alternance qui m'a payé mes études, donc le financement de l'école, et qui m'a permis, au travers de l'alternance, et par mon travail surtout, et ma pugnacité, ma résilience sans être prétentieuse.
1: C'est pas Macron qui a inventé l'alternance.
2: Non, mais il l'a renforcé.
1: Il l'a facilité, notamment avec la prime de 6 à 8 000 euros pendant la période Covid.
2: On va pas se leurrer, c'est pour ça que les entreprises ont recruté massivement des alternants.
1: Ouais,
2: sinon, il n'y avait pas cette
1: moi,
2: culture.
1: Moi, le premier.
2: Il n'y avait pas cette culture de l'alternance. Donc moi, je lui dois ça. Et si je suis là aujourd'hui, c'est grâce à lui.
1: Il y avait cette culture de l'alternance. Par contre, c'est sûr qu'on a eu une explosion d'écart. On avait plus d'un million d'alternance.
0: Une des bonnes choses, incontestablement.
2: Je pense qu'il faut le rappeler.
0: Mais il y en a eu tellement de mauvaises qu'il faut rappeler les quelques bonnes.
2: Mais oui, c'est important.
3: Mais moi, je pense qu'il y a deux choses qui posent problème en France. Le premier, c'est le problème qui est culturel. Ça veut dire qu'au-delà des mesures économiques et sociales qui sont adoptées, il y a une culture en France où globalement, chez les jeunes, chez les moins jeunes, le travail n'est pas récompensé socialement. Alors qu'avant, lorsque vous aviez une haute situation, vous étiez valorisé socialement. Aujourd'hui, c'est plus le cas.
2: Ça,
3: il y a un peu une société un peu du temps libre où globalement, ceux qui sont valorisés, ceux qui sont travaillés à faire des vidéos ou être influenceurs, aujourd'hui, c'est ça qui est le plus bankable, entre guillemets, dans la société. Et donc, moi, je pense que pour pouvoir changer cette situation...
1: Oui, William.
3: Oui, pour changer cette situation, pardon. Mais il faut adopter un changement qui est culturel. Or, pour adopter un changement culturel, c'est pas en adoptant une ou deux mesures. C'est qu'il faut tout changer, tout révolutionner pour envoyer un signal qui est très clair. C'est que si vous voulez réussir, si vous voulez travailler, on va vous permettre de le faire en déverrouillant les 35 heures, en déverrouillant la fiscalité, en déverrouillant les normes, etc., qui permettront de pouvoir dire, en France, vous êtes le pays où vous pouvez réussir. Un peu comme ce qui se passe aux États-Unis. Après, autre point, et moi, je pense que c'est ça qui pose problème aussi. C'est qu'on a basé tout notre modèle méritocratique sur l'école et sur l'enseignement supérieur et sur le fait d'avoir des diplômes. Or, aujourd'hui, ce monde n'est pas adapté au 21e siècle. C'est-à-dire que quand vous regardez les qualités que vous aviez besoin pour réussir avant et après, c'est une situation qui est complètement paradoxale. Moi, je pense que avec l'IA, avec le développement de l'entrepreneuriat, ceux qui vont réussir, ceux qui vont se développer, c'est ceux qui ont des qualités humaines et sociales, et que c'est plus uniquement l'apprentissage du par cœur qui vous permet de réussir dans la société.
1: Allez, on revient dans un instant avec nos débatteurs en plateau, Gilles Platret, William T, Julia Chamilchkovic, et on va jouer à ce petit jeu, moi président. Si demain vous étiez présidente, Julia, si vous étiez président, Gilles et William, quelles seraient vos premières propositions pour redresser notre pays? Ce sursaut qu'appelle de ses voeux Patrick Martin en 2027. Vous aussi venez jouer avec nous, chers auditrices, chers auditeurs, chers amis de Sud Radio, 0826 300 300. Il y a Manu qui vous attend au standard. À tout de suite.
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1: Parce que on va inaugurer quelque chose de nouveau, mais qui m'a été inspiré par Gilles Platret tout à l'heure, est moi présidente, moi président. Quelles seraient les suggestions de nos débatteuses et débatteurs autour de cette table si demain vous étiez à la tête du pays, Gilles Platret, William Tay et Julia Chamilchkovic? Venez jouer au 0826 300 300. Vous avez une idée là forte à faire passer. Eh bien, si demain vous aviez la possibilité de gouverner ce pays, par quoi vous commenceriez pour amener ce sursaut qui sont des vœux de Patrick Martin, patron du MEDEF, qui dit que lui, on est au bord d'une crise économique, mais qui pense qu'un sursaut est possible en 2027. Je commence avec vous, Julia Hacham-Mishkovic. Moi, présidente de la République, demain, qu'est-ce que vous feriez pour redresser notre pays qui est au bord de la crise, ou quelles sont les mesures importantes que vous voudriez porter ?
2: Moi, présidente, je mettrais un coup de pied dans la fourmilière de cette administration française. Je ferai en sorte qu'on ait du courage dans les prises de décision, notamment sur la question des retraites, qui est notre principal mot en France. J'appellerai à la solidarité intergénérationnelle et j'imposerai des mesures qui semblent justes, en tout cas qui me semblent justes, notamment sur je prends juste un exemple.
1: Allez-y.
2: La désindexation.
1: Parce que là, c'est pas concret encore.
2: Eh ben, quelque chose de très concret. Moi, je désindexerai les retraites de plus de 3000 euros, sous condition, si la personne est propriétaire, elle n'a pas, d'indexation,
1: Si elle est propriétaire.
2: Oui. Parce que c'est une variable qu'on a en plus.
1: Si elle est locataire, non.
2: Non, si elle est locataire, non. Mais si elle est propriétaire, effectivement, je jugerais, qu'il est, il n'est pas, violent que de ne pas désindexer, de ne pas indexer la retraite. Ça, c'est un exemple concret. Mmh. Ensuite de ça, j'établirai une vision. C'est-à-dire sur la question des retraites, qui est notre principale mot, j'aurai une stratégie en trois temps, court terme, moyen terme, long terme, parce qu'on n'adresse pas la retraite de la même façon pour un Français qui rentre sur le marché du travail que pour un Français qui sort dans les cinq prochaines années du travail. Donc c'est aussi instaurer une capitalisation, mais progressive, parce que dire qu'on va l'instaurer tout de suite pour tout le monde, ça n'a pas de sens, c'est évidemment pas soutenable. Donc voilà, j'aurai une capitalisation immédiate pour tous ceux qui rentreront sur le marché du travail cette année, et puis progressive pour ceux qui ont encore 20 ans à travailler, et évidemment... compter sur le système et sur d'autres stratégies. Je ferai en sorte de réindustrialiser notre pays, d'être plus souverain, de relancer la consommation.
0: C'est carrément un programme.
2: Ouais, pardon.
1: Mais
2: et puis surtout, Alors, je peux pas aller partout, mais un des sujets qui pour moi compte beaucoup, je ferai en sorte que toutes les femmes aient une formation, qu'elles soient universitaires ou non, pour leur permettre d'avoir un bagage qui, quoi qu'il arrive, leur garantirait leur indépendance financière. Je m'assurerai de ça. Je m'assurerai aussi que les maisons des femmes soient suffisamment solides, un petit peu comme l'ASE, qui est aussi un sujet qui est éminemment important et qu'on traite très mal aujourd'hui en France. L'aide sociale à l'enfance. Mmh. Je ferai en sorte que ce soit solide parce que les enfants et les femmes sont l'avenir de notre pays. Et je ferai en sorte que les femmes, qu'importe leur situation...
1: Mais vous voudriez un ministère pour les femmes, vous ?
2: Alors moi, j'aimerais revenir à l'époque de Giscard pour plein de raisons, mais notamment pour un ministère sur la condition de la femme, parce qu'on voit que ça n'a pas évolué. Combien de femmes sont encore dans des relations coercitives ? Combien de femmes restent parce qu'elles sont menacées, parce qu'elles ont des enfants, parce qu'elles n'ont pas de situation financière suffisamment solide pour partir ? Et pour ne pas vivre dans des situations délirantes. Donc je leur permettrai d'avoir les moyens de leur survie, et voire même plus, je les accompagnerai, j'accompagnerai leurs enfants, et je ferai en sorte d'instaurer dans la loi, et en travaillant avec notamment les assureurs et les mutuelles, d'instaurer dans la responsabilité civile la nécessité que les hommes payent plus leur assurance pour avoir un budget qui permettrait de financer la deuxième vie d'une femme, ou la troisième, selon
1: Gilles
2: ses choix.
1: Plâtré, vous, président.
4: Écoutez, je vais changer de sujet, même si ce qu'on a dit à l'instant ne sera pas étranger avec ce que je vais ajouter. On a beaucoup parlé d'économie. Je pense que le problème numéro un de la France, même si celui-ci en est un, n'est pas celui-là. Je suis inquiet, effaré de voir ce qui se passe sur le terrain en matière de montée de l'islamisme. Et ma première mesure serait celle-là. Je pense que la France n'a pas pris la mesure du danger qui pèse sur elle. Des pans entiers du territoire national sont en train de tomber sous l'application de la charia. Ça ne fait pas de bruit. C'est très discret par définition, mais ça agit sur le terrain. Donc si je devais prendre des mesures, les premières, ce seraient des mesures de lutte contre l'islamisme. Il y en a deux qui me viennent en tête immédiatement.
1: L'islamisme, c'est l'islam radical.
4: C'est la vision politique, on est bien d'accord, je ne le confonds pas avec l'islam, c'est la vision politique, vous avez raison de le rappeler, c'est la vision politique, c'est-à-dire comment est-ce qu'une religion peut être manipulée pour devenir un objet de conquête politique et territoriale. C'est bien ça mon sujet et nul autre. Les deux mesures que je prendrai immédiatement, que d'autres pays ont déjà prises...
1: Mais c'est davantage une lutte culturelle que cultuelle.
4: Mais c'est une lutte éminemment politique, on est d'accord, c'est pas le culte qu'on attaque, c'est bien la visée politique et de conquête politique derrière.
1: D'accord.
4: La première des mesures qui a déjà été prise ailleurs, c'est l'interdiction de la confrérie des frères musulmans. Elle est aujourd'hui autorisée sur le sol national, là où elle a été interdite parce qu'on sait à quoi elle amène dans des pays notamment de culture musulmane qui l'ont interdite parce qu'ils savent qu'elle manipule, qu'elle force les gens à se dresser contre l'État petit à petit et qu'elle infiltre tous les milieux de décision, ce qui est en train de se passer aujourd'hui, y compris, je l'ai dit d'ailleurs en début d'année, dans de conseils municipaux, puisque les frères musulmans sont rentrés notamment sur des listes LFI dans les conseils municipaux. C'est la première mesure que je prendrai. Et il y en a une deuxième qui est sans doute plus disruptive et qui ferait davantage débat, mais qui se rattache véritablement à ce qui vient d'être dit sur la condition de la femme. Nous ne pouvons pas tolérer que dans notre pays, des millions de femmes soient forcées à porter sur la tête un signe d'infériorité, soit que ce soit leur père, leur frère, leur mari qui les y force, c'est-à-dire le voile islamique. J'interdirais le port de tenue qui marque l'infériorité d'une catégorie de la population. Donc c'est quelque chose évidemment qui fait débat, mais je ne crois pas que dans la France, qui a certes, comme le disait Tocqueville, la passion de l'égalité, mais qui a surtout été dans le monde le pays qui a défendu la liberté, puisse accepter ça sur son sol. Donc l'interdiction du voile concourrait à ce que nous retrouvions demain des valeurs de liberté qui, si nous les perdons, finiront en tout cas parce que l'État abandonnera la liberté de tous les citoyens. C'est bien le mouvement qui est en train de se passer et c'est ce sur contre quoi il faut se lutter prioritairement.
1: Alors Julia Chamichkovic, on a une question de Pascal qui dit pourquoi faire une différence entre les propriétaires et les locataires si a priori ils ont la même retraite, c'est qu'ils ont fait des choix.
2: Alors, la question est simple. C'est
1: merci
2: que
1: Pascal,
2: merci Pascal pour la question et c'est important d'apporter du détail. Concrètement, ma génération est très éloignée de la possibilité d'acquérir un bien. On le sait, hein, c'est documenté, c'est statistique. Je pars du principe que quand vous avez à cet âge-là arrivé à l'âge de la retraite, vous avez globalement fini de payer votre crédit de votre résidence principale et donc vous n'avez plus la charge d'un loyer qui pèse à peu près un tiers finalement du salaire ou de la retraite que vous percevez. Donc, à partir du moment où vous avez 3 000 euros dans vos poches sans avoir à financer votre habitation.
1: Oui, mais alors propriétaire, ça veut dire dans votre esprit.
2: Résidence principale.
1: Déjà, oui, mais qui aurait déjà fini de payer son crédit.
2: Bien sûr. Voilà. Mais on part quand même du principe que globalement, c'est une génération qui a fini de payer le crédit. Peut-être que vous allez me contredire.
4: Non, pas du tout.
2: Je pense que bon, donc effectivement, quand on gagne 3000 euros, quand on a déjà fini de payer la maison, qu'on a finalement, c'est de l'argent qui permet de payer à la fois les charges restantes, mais qui restent bien moins importantes que le loyer ou le montant du crédit. Je pense que ce n'est pas déconnant de renoncer à 40 euros par mois, parce qu'en fait, c'est approximativement le montant de l'indexation sur les retraites à plus de 3 000 euros.
1: On revient dans un instant avec les propositions de William Temoy, président. Ce petit jeu qu'on essaie aujourd'hui, que je trouve très amusant d'ailleurs. Et puis ça fait réagir d'ailleurs sur les réseaux, avec Pascal qui nous a écrit notamment. Au 0826-300-300, vous continuez de nous appeler aussi pour la radio libre de tout à l'heure à 12h15. On revient tout de suite.
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26: Et puis de retour sur l'antenne de Sud Radio. Désolé, j'étais parti me chercher de l'eau. Et le temps passe vite hein, quand on va chercher de l'eau.
2: Bonne compagnie.
26: De retour avec Julia Hacha-Milchkovic, avec Gilles Platré, William Tay. William Tay, c'était à vous d'être président de la République. Quelles seraient vos propositions vous l'étiez aujourd'hui?
28: Moi, je voulais faire le malin. Je pensais qu'on avait le droit qu'à une seule proposition. Donc, j'avais trouvé une idée pour en faire plusieurs d'un coup. Alors, moi, j'étais parti sur l'idée suivante. Comment on fait pour réaliser quelque chose d'impossible? Parce que vous avez ouvert le débat sur Patrick Martin en disant que l'économie française était en situation qui était dans un mauvais état. On a vu également que les pompiers étaient dans un mauvais état. On a également des propositions de Attal et Philippe sur l'école en disant que l'école est dans un mauvais état. En fait, bref, si on résume, tout va mal. Et donc, comment on fait pour s'en sortir? Bah, moi, j'ai eu une idée quand vous avez soumis cette proposition-là.
26: Est-ce que c'est pas la culture de la peur, ça, dire que tout va mal?
28: Non, mais en tout cas, tout ne fonctionne pas correctement à minima. Voilà, si vous voulez qu'on nuance, on peut mettre ça. Donc, moi, je me suis dit, qu'est-ce qu'on a réalisé d'impossible ces derniers temps et comment on l'a fait? Quand Notre-Dame a brûlé en 2019, les architectes ont dit que c'était impossible de reconstruire Notre-Dame en 5 ans. Emmanuel Macron, qui était bien inspiré, a fait adopter ce qu'on appelle une loi d'exception qui permettait de reconstruire Notre-Dame en sortant des différents carcans administratifs et normatifs afin de reconstruire Notre-Dame beaucoup plus vite. Bah moi, je pense que le seul moyen de déverrouiller la France, c'est de faire une loi d'exception sur les différents sujets où la France va mal, pour pouvoir faire en sorte de se passer des barrières réglementaires et normatives afin de permettre aux gens de pouvoir reconstruire. Typiquement, on parlait tout à l'heure de la question du logement. Pourquoi est-ce que le prix du logement a augmenté? Parce qu'en fait, la démographie française était importante et en tout cas, elle est plus vite que la question des logements. Or, vous avez un problème essentiel, c'est que si vous voulez construire un bâtiment, bah, vous mettez beaucoup plus de temps que vos voisins européens.
26: Vous pensez qu'il n'y a que ça qui a fait que le logement est en crise?
28: En tout cas, c'est une question de concentration et c'est une question de masse. Mmh. Ensuite, après, si vous voulez déverrouiller l'offre de logement, le seul moyen de pouvoir bâtir rapidement, c'est non seulement de pouvoir avoir de la demande, mais ça il y en a, c'est de pouvoir faire en sorte que les barrières réglementaires et notamment les barrières écologiques qui aujourd'hui pourrissent la vie des constructeurs soient déverrouillées. Si vous parlez des agriculteurs, c'est à peu près la même chose. Si vous parlez en fait des différents secteurs économiques et industriels, le seul moyen c'est de pouvoir déverrouiller le carcan normatif et administratif qui les empêche de pouvoir travailler. Donc moi je pense que le seul moyen, si j'avais une seule mesure, donc c'était ça mon idée, c'était de faire une loi d'exception qui permettait aux gens de pouvoir reconstruire la France comme si on était au sortir de la guerre en 45, afin qu'ils puissent reconstruire l'État sur lequel ils pouvaient être fiers et qu'ils puissent se dire, et en conclusion, que impossible n'est pas français.
26: William Tay, vous gardez la main et on passe à votre regard sur l'actualité. C'est un coup de gueule, je crois, sur LFI.
28: Oui, parce que moi je pense que LFI a la haine des riches parce que Notamment, ils ont un problème, c'est qu'en fait, ils sont jaloux de Bernard Arnault et des autres milliardaires, parce qu'en fait, non pas sur la question de la réussite, mais parce que Bernard Arnault, en 40 ans de carrière, a plus aidé de pauvres que ne l'a fait Jean-Luc Mélenchon, qui, quand même, faut le rappeler, en 40 ans, n'a rien fait de rien. Pourquoi, lorsqu'on résume la carrière de Jean-Luc Mélenchon, en 40 ans, il a été sénateur, conseiller général, président du conseil général, voire même ministre, et il n'y a aucune loi, aucun actif qui porte son nom. Or, Bernard Arnault, quand vous regardez ses réalisations, a permis de sortir des dizaines de milliers de salariés de la pauvreté, avec un des salaires qui est le plus important, je crois que c'est à peu près 4 000 ou 5 000 euros par tête à LVMH, a permis de reconstruire Notre-Dame, a fait un don important au Resto du Cœur. Et donc, moi, je pense que Jean-Luc Mélenchon, comme c'est quelqu'un d'assez égocentrique et que c'est un peu un total loser, bah, en fait, il est jaloux du succès de Bernard Arnault et du fait que Bernard Arnault a aidé beaucoup plus de pauvres.
0: Ça n'engage que vous, hein, William Tay.
28: Et aidé beaucoup plus de pauvres et de gens et de Français que lui. Et donc, c'est pour ça qu'ils ont une telle haine anti-riche. C'est uniquement parce qu'en fait, ce sont des perdants. Ils se disent que Bernard Arnault va plus apporter à la France que eux ne peuvent faire pendant toute leur carrière, pendant toute leur vie. Et donc, c'est pour ça qu'ils veulent les détruire et les démolir c'est plutôt que d'apporter quelque chose. Parce que c'est beaucoup plus facile de casser quelque chose que de construire quelque chose.
0: Une vision tunnel. William Tay, vous exagérez peut-être un peu. Et puis, tout le monde n'a pas été pauvre en bossant chez Bernard Arnault, en arrivant chez Bernard Arnault et finissant à 4 ou 5 000 euros par mois.
28: Vous avez raison d'apporter le point. Moi, la question que je pose, c'est normalement, la politique, en tout cas, en France, avec un État centralisateur et qui dépense beaucoup en dépenses publiques, c'est que vous pouvez aider beaucoup de gens. La question qui est posée, que je pose à la suivante, c'est, à votre avis, il y a combien de gens qui ont été aidés par la France insoumise ou par les députés de la France insoumise ou par Jean-Luc Mélenchon pendant tout le temps de la création du mouvement et combien de gens ont été aidés par Bernard Arnault? Je suis quasiment sûr que le seul homme de Bernard Arnault a plus apporté à la France que tout ce groupe parlementaire.
0: Oui, il n'y a pas que Bernard Arnault. C'est quand même un travail de groupe. Mais je comprends ce que vous
28: dites. C'est mon point de vue.
0: Oui, oui, non, mais je comprends ce que vous dites. J'essaie juste d'apporter un peu de contradiction puisqu'on n'a pas de député LFI qui peut venir vous contredire sur ce plateau. Et c'est important quand même qu'on ait des échanges équilibrés. Gilles Plâtré.
1: Alors on va changer de sujet. On a une actualité chaude en ce moment, une actualité diplomatique importante qui est liée à nos relations avec la République islamique d'Iran. Vous savez peut-être que le 19 juillet dernier, la République islamique d'Iran a arrêté deux diplomates français qui, dans le cadre d'une rencontre culturelle qui se développait en Iran, ont eu des échanges avec deux graphistes qui sont ciblés par ce régime qui se durcit énormément comme des opposants au régime. Les deux diplomates français ont d'abord été arrêtés, puis relâchés. Et lorsqu'ils sont partis, comme tout à chacun peut le faire, pour revenir en France, on leur a signifié qu'ils étaient désormais persona non grata et donc qu'ils ne pouvaient plus remettre le pied en Iran, à l'ambassade d'Iran. Là-dessus, le ministère des Affaires étrangères a réagi. Alors, je trouve ça déjà assez exceptionnel parce que j'ai souvent dénoncé, notamment à ce micro de Sud Radio, la lenteur, pour pas dire la complaisance du Quai d'Orsay vis-à-vis d'un régime qui a massacré depuis des années, depuis 50 ans en réalité, une partie de son peuple. Et le ministre a déclaré que puisque deux diplomates français ne pouvaient plus rentrer pour exercer leur mission diplomatique en Iran, alors il allait expulser deux diplomates iraniens. C'est la déclaration qui a été faite il y a quelques jours, le 18 août. Et la remarque que je souhaitais faire, c'est peut-être de suggérer un nom. Puisque nous avons, hélas, à l'ambassade de France, en France, à Paris, de la République islamique d'Iran, un certain nombre de personnages qui sont peu recommandables. J'avais eu la faveur de pouvoir présider à la sortie d'un rapport en octobre dernier, dont on avait d'ailleurs beaucoup parlé dans ce studio, sur l'entrisme en France de la République islamique d'Iran. Et avec les experts qui m'accompagnaient, nous avions ciblé un personnage en particulier, Ali Reza Ralili, qui est le numéro 2 de l'ambassade, depuis 2003, et en réalité, il a vu défiler les ambassadeurs, c'est lui le véritable patron de la diplomatie iranienne en France, et cet homme qui est agréé par les gardiens de la Révolution, la frange qui désormais tient tous les pouvoirs depuis la guerre avec les États-Unis en Iran, cet homme est l'agent d'influence numéro 1 de la République islamique d'Iran en France. Il a tous les contacts avec des milieux universitaires, des milieux culturels, des milieux politiques français, et l'on sait à quel point son jeu d'influence est particulièrement performant. Voilà des années et des années que la République française le sait, voilà des années et des années qu'elle décide de ne pas réagir, qu'elle décide de laisser cet individu tisser sa toile. Or aujourd'hui, la vraie difficulté que nous avons, et c'est que le raidissement du régime après la guerre, désormais dans la main des plus durs en Iran, qui continue d'ailleurs la répression. Nous avions eu 30 000 morts estimés au mois de janvier, et puis des milliers, des milliers, des milliers de morts toutes ces dernières années. Mais là, les choses sont en train de s'accélérer. Et derrière tout ça, plane une ombre, un risque fort, qui est un risque terroriste. Et on le sait, nous l'avions documenté dans ce rapport, et à la ligne près, c'était exactement ce qui est en train de se passer. Donc je pense qu'il serait de bonne aloi, de bonne politique, si la France veut enfin un peu durcir sa position vis-à-vis de la République islamique d'Iran, qu'elle expulse M. Khalili, qui est véritablement le démon qui phagocyte toutes nos relations, qui organise tous les jeux d'influence et qui, hélas, trouve en France trop de relais dans des éléments de langage qui sont dispensés, distillés dans les médias, dans les cours de nos universités, dans le monde culturel, dans une partie du monde culturel parfois. Donc je pense qu'il y a là une action forte à mener. Si la France veut vraiment prendre la tête d'un raidissement des relations diplomatiques avec la République islamique d'Iran, elle a le moyen de le faire en expulsant cet individu.
0: William Tay.
28: Il y a même des gens qui sont payés par l'ambassade pour distiller les éléments du régime.
1: Oui, bien sûr.
28: Ah ouais.
1: Mais certains, hélas, le font même
28: bénévolement,
1: sans être payés, ce qui est encore pire.
26: Allez, Julia Chamichkovic.
2: Oui, moi j'aimerais mettre en évidence que les cancers précoces ont bondi de près de 80% en moins de 30 ans, ce qui signifie qu'en fait, les jeunes ont de plus en plus de cancers, notamment le cancer du rein, du côlon, du sein, du pancréas. Mmh. Donc, on estime que cette augmentation touche la strate 15-40 ans, donc c'est assez large, mais en tout cas, c'est dramatique. Et c'est la revue de Lancet qui place la France, du coup, en tête des pays les plus victimes de cancers par rapport à la population française. Mmh. Donc il y a un vrai sujet de catastrophe sanitaire. Il n'est pas normal que le cancer se propage aussi intensément dans notre population. Ça en devient un cancer généralisé pour à peu près tout le monde. Donc il y a une alerte assez forte. Et donc de fait, il y a une sénatrice qui se bat pour cesser qu'on étudie la notion de l'augmentation des cancers uniquement du point de vue des estimations. Vous excuserez le scientifique que vous êtes avec vos estimations, mais que en tout cas elle aimerait mettre en place un registre des cancers réclamés, ce qui n'existe pas encore, mais qui permettrait de mieux documenter les cancers.
26: Voilà. Effectivement. Et puis d'ailleurs, on a une hôtesse Air France qui vient enfin, je dis enfin parce que c'est le combat de beaucoup de femmes qui le connaissent, d'obtenir le fait que son cancer du sein ait été classé pour la première fois comme une maladie professionnelle. C'est suffisamment surprenant, je trouve, pour le préciser. Ça ouvre la voie probablement à d'autres combats menés par des femmes, mais pas que des femmes.
2: Non,
26: il y a d'autres pathologies, d'autres cancers qui sont connus aussi par les hommes et qui sont d'origine professionnelle. Donc peut-être qu'on va enfin avancer aussi sur cette question de santé publique. Dans un instant, sur Sud Radio, on va changer de sujet, hein, parce qu'on en a parlé et on s'est dit que la facturation électronique, oui, c'est intéressant, c'est un vrai sujet, mais que, curieusement, Mayotte intéresse beaucoup plus nos personnalités politiques. On va s'intéresser de savoir pourquoi. On en parle dans un instant avec Gilles Platret, William Tay et Julia Chamichkovic sur Sud Radio, et avec vous, évidemment, au 0826-300-300.
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26: Et puis c'est aussi ça, le direct sur Sud Radio avec vous, mesdames et messieurs, que vous continuez de nous appeler au 0826-300-300, notamment pour la radio libre de tout à l'heure à partir de 12h15. Mais c'est aussi que on adapte nos sujets. Et effectivement, en discutant avec les débatteurs autour de la table, on s'est dit que c'était quand même curieux de voir qu'Édouard Philippe avait précédé Sébastien Lecornu, Premier ministre, allant sur le territoire de Mayotte. Est-ce que Mayotte devient finalement the place to be, la place où il faut absolument être quand on est une personnalité politique en campagne, précédé de la sorte le Premier ministre sur une visite officielle qui était programmée depuis quelques temps. Est-ce là un geste politique intéressant? On s'y intéresse avec vous, Julia Chamilchkovic, Gilles Platré et William Tay. Et puis... Après le cyclone Chido, le 14 décembre 2024, Mayotte est quand même devenue un territoire dont on a commencé à se préoccuper un peu plus. Il y a eu énormément de destruction d'infrastructures. Et là, on a le sentiment que ça devient un territoire où la question de l'immigration peut être remise sur la table, de la nationalité et du droit du sol. Gilles Platré.
1: Alors, il y a une course à l'échalote, ça c'est certain, entre les deux... Les deux fils spirituels d'Emmanuel Macron, c'est-à-dire Édouard Philippe et Sébastien Lecornu. N'oublions pas quand même qu'ils sortent l'un et l'autre de la même officine. Hein. C'est vraiment des bébés Macron. Je le dis avec une pointe d'ironie, mais quand même le sentiment d'être exact. On nous présente peut-être la visite du Premier ministre comme un premier acte pré-présidentiel. Celle d'Édouard Philippe n'a pas fait mystère de ses intentions. Moi, je voudrais simplement rappeler, parce que évidemment la question migratoire est prégnante, les propositions ont été faites, nous discutions en antenne de leur constitutionnalité, parce que c'est un vrai sujet aujourd'hui, et ça dépasse Mayotte, hein, c'est avons-nous aujourd'hui les moyens constitutionnels de revenir sur les erreurs du passé, notamment en matière de regroupement familial. Je pense que ça passe aussi par la réforme d'un certain nombre de traités, mais c'est sans doute possible. Mais je voudrais simplement insister sur une chose, qui peut-être que la question migratoire fait passer au deuxième plan, c'est l'extrême pauvreté du territoire de Mayotte. C'est le territoire de la République le plus pauvre et de très très loin. Et le cyclone qui avait ravagé Mayotte...
26: C'est même pas un territoire, c'est un département.
1: Oui, il est département, mais quand donc, je disais territoire, c'était au sens géographique, pas au sens juridique.
26: C'est la même application.
1: Vous avez totalement raison, c'est un département français.
26: C'est quand même important de le rappeler, c'est-à-dire que Mayotte, c'est quand même l'équivalent de l'Aude, des Alpes-Maritimes, de l'Oise, etc., ou de Paris. C'est-à-dire que normalement, théoriquement, sur le papier, ils ont exactement les mêmes droits que n'importe quel
1: département. Sauf que, en l'occurrence, et c'est ce sur quoi je voulais particulièrement insister avant peut-être qu'on développe les aspects plus politiques, mais l'île n'est pas reconstruite depuis le passage du cyclone en 2024. Et aujourd'hui, vous avez des besoins élémentaires qui ne sont pas satisfaits. Donc je ne sais pas, parce que c'est ce qui m'intéresse, Édouard Philippe est en tournée électorale. Le Premier ministre peut venir avec avec quelques propositions concrètes. Et je pense que c'est d'abord ça, et indépendamment du jeu politicien, qui m'intéresse peu. Mais qu'est-ce que le Premier ministre vient annoncer ? Est-ce que enfin on va reconstruire ce département qui est dans des abysses de pauvreté qui doit faire honte à la République française ? Parce que, vous l'avez rappelé, son statut est normalisé par rapport à la plupart des territoires français, puisqu'il est départementalisé. Pour autant, il n'est pas aujourd'hui, et de loin s'en faut, à l'État et au niveau de développement de nos autres départements.
0: Mais la question qu'on peut se poser, Gilles Platret, William Tay, Julia Chamilchkovic, c'est un territoire, enfin c'est un département, pour être parfaitement rigoureux, qui se trouve dans l'archipel des Comores, au large de Madagascar et du Mozambique, dans l'océan Indien, pour vraiment le situer sur une carte. C'est quand même... aujourd'hui, devenu davantage un endroit où l'on va pour parler immigration, nationalité et droit du sol, davantage que du sort des habitants de cette île.
1: Enfin, on est d'accord.
2: C'est là où c'est malheureux.
0: Oui, mais c'est pour ça que je m'y
2: Vous avez parfaitement raison, c'est là où c'est malheureux. Effectivement, la question de l'immigration est un sujet qu'il faut traiter. Oui. D'ailleurs, si on analyse que du point de vue politique, c'est facile de venir parler d'immigration à Mayotte et de ne pas se prononcer sur l'immigration de manière
0: générale. Face aux vagues d'immigration des Comores.
2: Notamment, mais c'est quand même un constat qui est partagé et qui a effectivement des conséquences sur aussi le quotidien de ceux qui habitent à Mayotte. Donc c'est un peu facile de venir parler, d'essayer de venir sur un territoire qui vote massivement Rassemblement National.
0: Est-ce que c'est une faute politique ?
2: Non, je ne dis pas que c'est une faute politique, je dis que c'est facile. C'est pas pareil. Et d'effectivement, de quasiment pas se prononcer sur le quotidien concret de ces personnes-là qui vivent dans des conditions catastrophiques. Enfin, il faut quand même rappeler qu'il n'y a pas assez d'écoles. Donc, en fait, les enfants sont obligés de faire un roulement. Il y a une partie des enfants qui vont à l'école le matin, l'autre l'après-midi. Enfin, on est sur un territoire français quand même. On est sur un département français. Ça devrait tous nous indigner. Et qui plus est, nous, vivant sur la métropole avec tous nos avantages et toute notre luxure, si on peut parler comme ça quand on voit les conditions de vie qu'ils ont. Donc, je pense que la visite de Sébastien Lecornu apportera plus de clarté sur comment améliorer justement le quotidien de ces personnes-là versus parler uniquement d'immigration qui ne résoudra pas finalement les problématiques sur Mayotte.
0: William Tay.
28: Moi je pense, déjà premier point, c'est que les gens aiment bien critiquer Édouard Philippe, ils disent que c'est un fantomas ou je sais pas quoi et qu'il a pas d'électeurs, mais malgré tout quand on vous résume la situation, il est quand même en tête des intentions de vote au sein du Bloc central, il est celui qui bénéficie du plus de ralliement et en plus on disait qu'il savait pas faire campagne et visiblement il arrive en tout cas à mettre un sujet sur la table, sinon on n'aurait pas parlé de Mayotte. Et deuxièmement, peut-être que sa venue va permettre à Sébastien Lecornu effectivement de débloquer ce qui devait être débloqué, parce qu'il faut le rappeler, lorsque François Bayrou a été Premier ministre, le Parlement a voté une loi d'exception pour reconstruire Mayotte, ce qui n'a toujours pas été appliqué.
0: Oui, mais William Tay, vous n'êtes pas naïf.
28: On va y arriver. On va arriver sur le sujet. Maintenant, le point, lorsqu'il est évoqué la vie quotidienne des gens, la ville... Le département de Mayotte est environ recensement officiel, on a 320 000 habitants, dont la moitié est étrangère. Ça veut dire que quasiment tout le parce que un département, c'est ça en fait, ça donne des aides sociales. Donc quasiment tout le budget du département part dans les aides sociales. Donc si vous n'arrivez pas à résoudre le problème de l'immigration, vous avez plus de budget sur le reste de l'île. Et c'est pour ça que l'ensemble des politiques veulent résoudre le problème migratoire à Mayotte. Tant qu'on n'arrivera pas à résoudre la crise migratoire à Mayotte...
0: Vous n'êtes pas naïf, ils ne veulent pas régler le problème migratoire sur l'île. Ils veulent ramener la question de l'immigration pour aller probablement tirer sur les terres de l'extrême droite à l'échelle nationale.
28: Si on parle uniquement de Mayotte... Je vais y arriver, Si on parle uniquement de Mayotte, si vous n'arrivez pas à résoudre l'immigration, vous n'avez aucune chance de résoudre le quotidien des gens. Qu'est-ce que c'est que le quotidien des gens ? Premièrement, c'est la question de la disponibilité de l'aide sociale. L'aide sociale est éparpillée parfois pour des gens qui ne sont pas de nationalité française parce que la France, grâce à sa générosité, aide des gens qui sont étrangers. Deuxième point, vous avez un problème d'infrastructure et de logement et d'école. Or, les logements, je ne veux pas vous l'apprendre, si vous avez plus de gens sur l'île, forcément vous avez moins de logements. Donc si vous n'avez pas résolu le problème de l'immigration, vous aurez toujours un problème de logement. Sur la question des services publics, les services publics sont offerts à l'ensemble des gens qui sont mineurs, donc forcément vous avez des gens qui sont mineurs qui utilisent les services publics et donc qui mettent à mal le service public de Mayotte. Donc tant que vous n'arrivez pas à résoudre le problème de l'immigration à Mayotte, vous n'avez aucune chance. Et ensuite, après, sur les questions politiques...
0: Vous ne pouvez pas résumer qu'à ça. Vous n'avez aucune chance si vous n'affectez pas les mêmes ressources que vous le feriez sur un autre département,
28: Mais quand on regarde sur la question des ressources, Mayotte a bénéficié de plusieurs aides. Le problème qu'a Mayotte, c'est que le problème est profond et structurel. C'est qu'en fait, vous déversez des aides vers un département vers qui a des problèmes. Et tant que vous n'arrivez pas à régler le problème structurel, c'est un peu comme comme le même sujet en France, et ben vous pouvez verser autant d'aides que vous voulez, ben
0: mais regardez,
28: c'est compliqué. Donc moi je pense que avant de verser, non, en parallèle de verser des aides à Mayotte, il faut régler le problème migratoire. Et je pense que Édouard Philippe a réussi à aller sur un sujet qui est courageux, parce que c'est-à-dire que Mayotte est à l'avant-garde
0: ça
28: de la crise migratoire.
0: Ça fait rire Julia Chamichkovic, visiblement.
28: Oui, mais on va y arriver.
0: Le terme de courageux, je crois.
28: Mais si on parle du problème migratoire à Mayotte, et ben la crise migratoire n'est pas derrière nous, elle est devant nous. Raison des questions démographiques avec l'Afrique et le Moyen-Orient, en raison des problèmes de dérèglement climatique, en raison des différences économiques, et ben on aura de plus en plus de vagues migration sur le continent européen. Donc si la Mayotte est une phase test, est à l'avant-garde, si on n'arrivera pas à résoudre la crise à Mayotte, et ben c'est-à-dire qu'on n'arrivera pas à résoudre la crise migratoire sur le continent européen.
0: C'est une instrumentalisation d'aller à Mayotte comme ça.
28: Oui,
0: c'est,
28: mais faut pas le voir négativement.
0: Mais non, mais c'est pas. Je me fais contradiction parce que vous êtes.
2: Je dirais que dans
0: il va voilà, déjà vous êtes tous les trois quand même assez complaisants là-dessus. Hein.
2: On a le temps. Non, moi je parlerai pas d'instrumentalisation. Je dirais juste que c'est facile et je vais quand même souligner. Vous citez, vous semblez être très sympathique à l'égard d'Edouard Philippe, qui semble être très sympathique.
28: Non, mais ce qu'il fait sur Mayotte, moi je trouve ça bien.
2: Non, alors moi c'est vrai que j'étais surprise qu'il aille sur un territoire qui est plutôt favorable au Rassemblement National, ouais, d'autant plus que c'est quand même une personne qui revendiquait.
28: Tout le monde disait qu'il était mou, etc. Voilà.
2: Alors, j'ai pas l'impression qu'il est extrêmement dynamique non plus. En tout cas, c'est pas le dynamisme auquel je pense. C'est couper des bâtons de sucre, ça suffit pas.
28: Nous, on a travaillé sur les questions migratoires, ce qu'il propose est bien.
2: Voilà. Oui, bon. si je peut-être juste conclure, Édouard Philippe disait toujours que ça ne sert à rien d'aller convaincre des gens qui sont déjà convaincus par un autre parti. Assez surprenant que tout de même qu'il choisisse en tout cas sa rentrée politique sur un territoire qui est Rassemblement National. Et peut-être pour finir sur une anecdote assez marrante, c'est l'une des journalistes de BFM TV qui avait dit Édouard Philippe est donc en déplacement à Mayotte où les gens peinent à le reconnaître. Ça veut dire quand même quelque chose.
28: Oui, mais là-bas, hormis Mélenchon et Le Pen, ils reconnaissent très peu de gens.
2: Mais c'est qu'il y a eu, c'est que pour moi, il y a une défaillance qui a 10 ans.
28: Oui, mais moi, je pense que dessus, quand on regarde, moi, je suis pas là. Notre think tank est spécialisé en politique publique.
2: Non, mais on dirait que votre think tank est quand même plutôt favorable à Édouard Philippe.
28: Nous, on défend des idées. Ceux qui prennent les idées qui sont proches des nôtres, on trouve ça bien. Donc, si Édouard Philippe veut restreindre le droit d'asile à Mayotte, s'il veut mettre en place des hotspots,
0: ça règle le problème des personnes sur place. Non, je suis vraiment désolé. Maintenant, il faut qu'on y aille.
28: Oui, mais
2: il faudra traiter le côté constitutionnel de ces propositions-là.
28: Constitutionnel.
0: Merci beaucoup, Julia. Chamichkovic, je le rappelle, vous êtes conseillère municipale à Kingersheim, dans le Haut-Rhin. Vous êtes aussi proche de Xavier Bertrand. William Tay, vous êtes président fondateur du think tank Le Millénaire, qui est gaulliste par ailleurs. Et puis vous, Gilles Platré, maire de Chalon-sur-Saône, merci infiniment à tous les trois d'être venus.
28: Merci.
0: C'est très intéressant ce qu'on a fait ensemble, notamment le mois président. J'aime beaucoup cette rubrique. On va voir si on la reconduit. Vous nous dites sur les réseaux sociaux de Sud Radio et au 0826 300 300. Si vous aimez, dans un instant, Clément Barguin va me rejoindre. On va notamment parler des abonnements, ceux que nous avons et dont nous ne servons plus ou pas, avec une économie qu'on pourrait faire en moyenne de 81 € par mois. Le directeur des furets.com sera mon invité dans un instant. Et puis Arthur Delaporte, député Parti Socialiste du Calvados, sera aussi notre invité dans notre face-à-face de 12h40. A tout de suite sur Sud Radio.
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26: Et un point sur l'information avec vous, mon cher François Germain. Bonjour.
30: Bonjour à tous. 12 départements de l'Ouest en vigilance orange aux orages de l'Ille-et-Vilaine à la Charente en passant par la Vendée. Météo France alerte sur un risque marqué de phénomènes violents avec de la grêle et de fortes rafales de vent pouvant atteindre les 100 km/h, voire plus. Un coup de pouce pour les producteurs de fromage face à la sécheresse. Le gouvernement allège le cahier des charges AOP du comté du Beaufort et de l'Abondance. Les producteurs ont obtenu des dérogations exceptionnelles pour nourrir leurs troupeaux. Un label européen impose notamment aux éleveurs de nourrir leurs vaches majoritairement avec de l'herbe issue d'une zone géographique délimitée. L'enquête pour tentative de meurtre se poursuit à Paris après l'altercation entre un cycliste et un automobiliste hier après-midi dans le 9e arrondissement. L'automobiliste a porté un coup de couteau à la gorge de la victime avant de prendre la fuite. Il a finalement été interpellé quelques heures plus tard. Le cycliste a été transporté à l'hôpital en urgence absolue. Il en est finalement sorti en fin d'après-midi. Patrick Bruel doit-il assurer ses concerts à l'automne ? Non, estime Aurore Berger. Selon la ministre déléguée chargée de l'égalité, le chanteur doit lui-même renoncer, alors qu'il est visé par une trentaine de plaintes pour viol et agression sexuelle. Début octobre, Patrick Bruel est censé repartir en tournée pour 35 dates. Plusieurs mairies ont déjà annoncé leur opposition à accueillir le chanteur. Après Édouard Philippe, il y a quelques jours, Sébastien Lecornu entame à son tour une visite à Mayotte. Le Premier ministre doit évoquer la question de la reconstruction de l'archipel un an et demi après le passage du cyclone Chido. Sébastien Lecornu reconnaît des difficultés persistantes dans de nombreux domaines, comme l'accès à l'eau, aux soins ou encore la rénovation des écoles. Le Premier ministre sera sur place avec plusieurs ministres jusqu'à demain soir. Et puis du foot ce soir avec le barrage retour de la Ligue des Champions. Une semaine après son nul sur la pelouse de Fenerbahçe, un partout, Lyon reçoit les Turcs. L'OL n'a plus disputé la Ligue des Champions depuis 6 ans. Coup d'envoi 21h. Voilà pour l'essentiel de l'info. Passez une excellente après-midi.
26: Mais vous aussi, mon cher François. Merci beaucoup.
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26: Ah, installez-vous bien à l'écoute de Sud Radio. Bon appétit si vous êtes à table. Bonne route si vous êtes en voiture. Si vous êtes encore sur la plage, profitez. Moi, j'aimerais bien être avec vous, en tout cas. Mais je le suis quelque part puisque, bien, on vous accompagne jusqu'à 13h avec Clément Barguin qui m'a rejoint dans ce studio, Clément.
32: Bonjour, Anthony. Bonjour à tous.
26: Je suis content de vous voir.
32: Mais oui, moi aussi. À chaque fois, c'est un plaisir.
26: Même si je vous vois pas. Bon, on est proche. Vous nous appelez au 0826 300 300 pour la radio libre tout à l'heure dans une petite quinzaine de minutes. Juste avant cela, on va faire un point sur vos abonnements. Vous savez, ceux auxquels vous souscrivez et que vous oubliez au bout d'un moment et que vous continuez de payer en moyenne 81 € par mois, je crois. Hein. C'est ça, Clément,
0: ouais, c'est
26: qu'on
0: ça.
26: Pourrait économiser.
0: 2,6 abonnements mensuels devenus inutiles en moyenne. Ça représente 81 € par mois en cette rentrée où eh bien, on fait attention à son budget, on va vous donner quelques bons conseils.
26: Notamment les salles de sport, je crois, hein, qui sont
0: ouais,
26: pas
0: les
26: mal
0: salles de sport, le streaming aussi, ouais. Beaucoup, la multiplication des abonnements.
26: Pensez à aller faire du sport, en fait. Si vous avez un abonnement, bougez, même marchez, je vous le garantis. Marcher, ça fait du bien sur un tapis. Je sais que parfois, on n'a pas envie d'y aller, on a la flemme, mais c'est important de bouger. Vraiment, c'est, même si on fait pas grand-chose, même socialement parlant, c'est intéressant. On a la flemme, on n'a pas envie, on préférerait rester tranquillement chez soi, regarder la télé, à grignoter, etc. Ça, c'est pas bon pour la santé, je vous le dis. Hein, les
0: il faut se lancer.
26: Il faut se lancer, il faut oser pousser la porte. Et c'est pas, on n'est pas obligé de se comparer aux gens qui sont à la salle. Vraiment. Donc si vous avez un abonnement, utilisez-le. On va en parler dans un instant. Mais avant, un petit point sur les réseaux sociaux. Alexandre Saint-Etienne.
1: Oui, une question vous a particulièrement fait réagir. L'héritage s'invite dans la campagne présidentielle. Doit-on faire des économies en taxant davantage les successions? Eh bien, le constat est sans appel. Vous êtes 94% à nous répondre non. Avec William qui nous dit « C'est l'une des pires taxes que l'on ait en France, alors qu'il faudrait la supprimer. » Ou encore Serge qui nous explique que les patrimoines ont déjà été lourdement taxés. La folie des impôts ruine la France.
26: J'espère que c'est pas William Tay qui a témoigné sur les réseaux sociaux. Ce serait pas très honnête de sa part. Merci beaucoup, Alexandre Saint-Etienne. On se retrouve demain. Vous continuez, en tout cas, à réagir sur les réseaux sociaux de Sud Radio. Dans quelques minutes aussi, on aura notre face-à-face à midi.

0: ben nous avons et que nous n'utilisons pas ou peu.
1: Exactement, exactement. C'est un phénomène qui progresse malheureusement, mais qui peut être une source de justement d'économie pour améliorer son budget.
0: Alors en fait, attention juste s'il vous plaît à votre micro, parce que quand vous parlez fort, ça sature un peu de notre côté. Alors, quels sont ces abonnements justement que nous avons et finalement que nous n'utilisons pas ou peu, que nous oublions même.
1: Oui, alors il peut être vraiment de différentes types. Hein, il y en a vraiment plusieurs. Vous l'avez mentionné, il y a la salle de sport. Il y a les streaming.
0: Qui est en tête, non, j'imagine, la salle de sport.
1: Alors, la salle de sport, c'est en tête de ceux qu'on utilise le moins. Ouais. C'est souvent le cas. On s'inscrit avec beaucoup de bonnes intentions et après, on arrête un petit peu facilement. Ouais. Mais il y a aussi des streamings. On va avoir aussi des assurances, par exemple.
0: Les streamings, ça va être quoi? Netflix, Disney+, Amazon Prime?
1: Exactement, ça peut être aussi le streaming audio, donc avec du Spotify.
0: Spotify, Apple Music, ouais.
1: Exactement, donc ça en fait partie également. Mmh. Et puis on va aussi avoir des assurances. On peut avoir par exemple des assurances sur un mobile, un téléphone mobile qu'on n'utilise pas, mais on a oublié qu'on avait cette assurance sur le mobile. On a par exemple des abonnements pour protéger son ordinateur avec des logiciels de cybersécurité. Ouais. On a oublié qu'on les avait souscrits et parfois ils sont encore en cours alors qu'on n'utilise même plus l'ordinateur en question. Donc voilà, donc c'est différentes formes.
2: 13% alors, quand même, 13% des Français qui payent encore des abonnements inutiles.
1: Alors 13% des Français, mais alors c'est pas égal sur toutes les tranches d'âge, parce que c'est 40% chez les 18-24 ans et 25% chez les 25-34. Donc c'est ceux qui ont la tendance à avoir le plus d'abonnements, puisqu'en effet c'est eux qui consomment beaucoup les streaming, les salles de sport, les cartes de cinéma, les cartes d'abonnement au cinéma, et donc c'est eux qui vont avoir qui vont être le plus exposés au fait d'avoir des abonnements qu'ils n'utilisent plus.
0: Mais justement, en préparant cette émission, moi je me suis posé cette question-là et j'ai déjà 4 abonnements qu'il va falloir que je supprime. Je m'en suis rendu compte, c'est dire, en fait on a des trucs et on s'en sert même plus, quoi.
1: Ouais, exactement, exactement. Alors la bonne chose, c'est justement de faire un bilan régulier, de regarder son compte bancaire tout simplement, et de regarder les débits récurrents qu'on a sur son compte bancaire, et se dire mais qu'est-ce que c'est que ça. Et parfois on découvre qu'il y a des choses qu'on
0: fait. Vous conseillez de regarder ça tous les combien?
1: Bah, ça va être, je pense, de façon raisonnable, parce que c'est quand même pas quelque chose qu'on a envie de faire tous les jours, mais au moins tous les ans. Et si possible, plus, mais deux fois par an, ça serait idéal. Mais une fois par an, déjà, c'est une bonne façon de pouvoir juger ça. Il y a le fait de repérer des abonnements qu'on n'utilise pas, et puis des abonnements dont le montant augmente et sur lequel il faut qu'on se pose la question, est-ce que j'en ai vraiment besoin? Est-ce que je peux faire jouer la concurrence pour les challenger et les faire baisser?
0: C'est vrai. C'est des montants. Ce que vous dites, hein, l'augmentation, elle est quand même significative. Je me rappelle, par exemple, moi, quand j'avais souscrit des plateformes comme Netflix, Disney+, ou Amazon Prime, là, j'ai comparé avec historiquement les prix de lancement, on a quasiment pris 6 euros dans la tête. Mmh. 6 euros par mois, en plus, pour le même service, la même qualité de service. Donc, c'est vrai que moi, je commence à me poser la question de me dire, est-ce que je vais pas me désinscrire à une de ces plateformes ou deux, parce que finalement, je passe plus de temps sur celle-ci et pas sur l'autre.
1: Ouais. Et ce qui est difficile, c'est qu'en fait, c'est comme c'est des montants mensuels qui sont pas très élevés, on les repère pas forcément facilement quand on regarde vite son relevé, mais par contre, si on regarde dans le détail, on voit ces sommes qui s'accumulent.
0: Il y a les assistants d'intelligence artificielle, ChatGPT, Claude, Gemini, qui eux aussi sont à 22 euros par mois en moyenne sur les tarifs, on va dire, médians. Vous pouvez démarrer à 10 euros. Ça aussi, c'est des nouveaux postes de dépenses qu'on n'avait pas auparavant.
1: Absolument, absolument.
0: Clément Barguin.
2: Cédric Ménager, vous le disiez, hein, ça y est, c'est la fin des vacances et c'est là aussi où il y a de nombreuses offres promotionnelles qui sont proposées. Est-ce que là, c'est le bon moment, justement, vous l'avez brièvement évoqué, mais pour négocier, pour revoir ses contrats, pour aller faire jouer la concurrence, comment on doit s'y prendre en tant que consommateur?
1: Alors, je pense que c'est toujours, tous les moments sont bons, on va dire. La rentrée c'est propice, mais c'est vrai que parce qu'il y a des offres promotionnelles. Mais quoi qu'il arrive, faire jouer la concurrence, on peut le faire à tout moment.

0: Sur la plupart des abonnements, alors il y a des abonnements sur lesquels on a un minimum d'engagement d'un an, mais en général, ou d'un an, on peut se désengager quand on veut. Et il y a d'autres abonnements sur lesquels on peut se désengager quand on veut, dès le premier mois. Donc faut pas hésiter vraiment à faire ces
1: le ménage d'été.
0: Voilà, exactement. Rentrer. Et encore une fois, on peut le faire à tout moment. On voit, nous, beaucoup de gens qui le font aussi en janvier. Donc, septembre et janvier, c'est deux bons moments où ouais. On se dit, voilà, il faut que je fasse attention, faut que je revoie un petit peu ces dépenses-là. Mais, toute l'année, c'est bon de faire des économies. Ouais. Il faut pas hésiter à le faire, même en dehors de ces périodes-là.
1: Cette étude est à retrouver, évidemment, sur le site que vous dirigez, lesfurets.com. Merci beaucoup, Cédric Ménager. Je rappelle, vous êtes directeur de lesfurets.com. Comparer futé, ça a été votre slogan de toujours. Merci d'avoir pris le temps de répondre
2: Merci.
1: À nos questions. Faites attention à vos abonnements, effectivement, mesdames et messieurs. C'est la question que je posais à nos auditeurs, d'ailleurs, durant la Radio Libre, qui sont déjà au standard, notamment avec Cédric, Anthony, qu'on va accueillir dans quelques minutes. On va revenir sur ces sujets de la taxation de succession. Vous êtes nombreux et nombreuses à réagir là-dessus. À tout de suite sur Sud Radio.
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1: Qu'est-ce qu'on peut rire dans cette émission avec l'équipe qui est autour de moi, Julien Delmas et Manu d'ailleurs, qui vous attend au standard au 0826-300-300 pour notre radio libre, avec Clément Barguin aussi.
2: Beaucoup
1: mais
2: d'humour,
1: oui. Clément Barguin.
2: Mais oui, il faut de la légèreté, malgré
1: oui,
2: tout.
1: Et oui, malgré tout, jusqu'à 13h, les débats de l'été. Clément Barguin, on va avoir notre face-à-face à 12h40.
2: Oui, 12h40, on reçoit Arthur Delaporte, député PS du Calvados,
18: Pécresse, porte-parole du groupe socialiste. On va parler de cette primaire. Ça y est, le Parti socialiste et Place publique se sont entendus sur la tenue d'une primaire à l'automne.
1: Mais avant ça, mon moment préféré dans cette émission, la radio libre, avec vous au standard. Et on va accueillir Anthony. Je vous promets, c'est pas moi qui appelle. Anthony, bonjour.
20: Bonjour.
1: Vous allez bien?
20: Bah écoutez, hein, on fait ce qu'on peut.
1: Vous avez le meilleur prénom du monde, vous le savez.
20: Et je sais. Ouais. Très peu, on est très peu à le partager. Ouais.
1: Très peu, mais par contre, des gens de très grande qualité, hein, nécessairement. Cédric, vous êtes là, oui. Cédric.
21: Oui, Anthony, c'est avec un S. Les deux.
1: Cédric, commencez pas. Hein. Vous aussi, vous avez un prénom sympa, mais moins sympa.
21: Ben, je suis quand même passé juste avant votre auditeur. Donc, si vous vous rappelez bien, vous n'aviez pas un invité qui s'appelait Cédric.
1: Arrêtez, Cédric, ça suffit. Votre prénom est bien, mais pas aussi bien. Voilà. Merci de nous rappeler. Je vous reconnais. Oui. Comment allez-vous tous les deux?
21: Bon, ben c'est un peu compliqué. Il faut dire que financièrement, c'est toujours difficile. Hein. Donc, ça commence à piquer quand on voit le prix des carburants et que je vois que moi, ma compagne qui travaille dans les montagnes, dans un EHPAD qui fait 60 km dans les montagnes pour aller travailler, m'a dit à 2,50€ le litre, c'est terminé, je peux plus aller travailler. Il faudrait que je fasse un crédit. Donc, c'est plus vivable.
1: Cédric, c'est vous qui avez un sujet avec la CAF, il me semble. Hein,
21: c'est ça.
1: Ouais, je me rappelle bien de vous.
21: C'est ça.
1: Alors... allez, tenez, on commence avec vous, Cédric. Vous vouliez réagir sur, je crois, la taxation des successions, non, c'est ça?
21: Ben, la taxation des successions, je pense que les gouvernements qui vont succéder au triste Macron, va falloir qu'ils arrêtent de penser à taxer. Déjà, j'ai écouté ce matin, je vous ai écouté, vous aviez une invitée qui disait que 40€, c'est pas beaucoup. Non, stop, il faut supprimer même les taxes, en supprimer un maximum. L'État n'a qu'à apprendre à prendre une calculatrice et apprendre à compter.
1: C'est sûr que 40€, quand vous avez... pas grand chose à vivre par mois, c'est un budget.
21: Mais c'est même pour le principe même aujourd'hui. Pour le principe, c'est-à-dire que il y a plus d'argent dans les caisses, on taxe le français. Non, vous allez apprendre à compter, vous allez prendre un Becherel, une calculatrice, vous allez apprendre à parler au français et vous allez apprendre à compter. Voilà ce que je dis au prochain gouvernement. Ça n'est plus possible qu'on nous dise à nous de encore payer. J'ai quand même une petite info. Le carburant passe, hein, le détroit d'Ormuz ne bloque pas le carburant parce qu'il passe par des pipelines qui passent direction le canal de Suez, et c'est véridique, vous pouvez aller voir sur internet. Et par contre, l'État français continue à faire augmenter les taxes, et donc on a du carburant à 2,26€ ce matin, 2,29€. Hein.
1: 2,29€. Vous êtes sur du gasoil, hein?
21: Je suis sur du gasoil. Donc c'est plus possible. Aujourd'hui, ça n'est plus possible. Il faut qu'on arrête. Et j'écoutais ce matin quelqu'un qui disait, mais on se bougeait le cul à l'époque pour les gilets jaunes à 1,60€. Il y a 2,30€ maintenant. Il n'y a plus personne qui bouge ses fesses.
1: C'est la question justement que je posais hier à Arnaud Péricard, qui était notre invité. Je ne sais pas si vous écoutiez, Cédric, mais Arnaud Péricard, je disais, voilà, Édouard Philippe, c'était aussi le premier ministre des gilets jaunes. Et pour... et pour moins de 1,60€, ça avait mis les gens dans la rue. Donc
21: Mais carrément. Et moi, je pense aujourd'hui, il faudrait qu'on soit solidaire des agriculteurs, solidaire du peuple et solidaire des pompiers. Donc j'avais pensé une idée, prendre une chaussette. Vous savez, les chaussettes qu'on prend bleu, blanc, rouge, qu'on met sur les rétroviseurs et qu'on marque sur le bleu, on marque agriculteur. Le blanc, c'est le peuple et le rouge, les pompiers. Comme ça, peut-être que on fera bouger les choses. Il faut pas aller à Paris manifester. Il faut bloquer tous les ronds-points qu'il y a en France. Il n'y aura pas assez de policiers pour venir nous déloger. Et il faut faire tomber ce gouvernement qui nous taxe matin, midi et soir, parce que ce sont des incompétents, ils sont nuls à chier, et tout ce qu'ils sont capables de faire simplement aujourd'hui, c'est créer de la taxe parce qu'ils n'ont pas assez d'argent pour eux. Parce que c'est eux qui dépensent pour eux.
1: Cédric, Sébastien Lecornu a quand même dit qu'il ne voulait pas d'augmentation d'impôts. Hein.
21: C'est un menteur, monsieur Lecornu. Il va à Mayotte. Moi, j'ai mon neveu qui a vécu à Mayotte. Il va à Mayotte alors qu'en fait, ça ferait déjà bien longtemps que tout aurait dû être reconstruit. Mais vous comprenez, c'est pas Notre-Dame et c'est pas Macron.
1: Édouard Philippe, là, va à Mayotte, ça vous agace, ça aussi, j'imagine, non?
21: Ben, je comprends pas pourquoi il y va maintenant. Il y est pas allé quand il était Premier ministre. Donc là, je crois que tout est dit. Donc je pense que monsieur Édouard Philippe devrait prendre sa serviette de plage, retourner à la plage ou aller à la boule et aller bronzer, parce qu'il ne servira, il servira à rien pour les présidentielles. Je vous dis sincèrement, je vois des gens qui votent un peu à gauche autour de moi, des amis, des potes et tout ça. Ils m'ont dit, mais qu'est-ce qu'on a pour les gens de la gauche aujourd'hui? Ben j'ai fait, vous avez Glucksmann maintenant, c'est pas mal Glucksmann. Il est encore plus mou que Hollande. Ah, j'ai dit, ben pour avoir du mou là, vous avez du bonbon Haribo, excusez-moi l'expression, mais là c'est pire que tout. Donc là aujourd'hui, on est rendu à avoir des gens qui se présentent, qui sont d'une nullité. Je sais pas comment on va faire.
1: C'est dur de se sentir représenté aujourd'hui, ouais. Anthony, vous entendez ce que dit Cédric, j'imagine.
6: Oui, bah tout à fait. Je suis relativement d'accord. Alors moi, je vais pas aller autant sur le terrain politique, parce que de toute façon, actuellement, on est dans un tel état où en fait, on sait pas trop comment faire. On sait même pas si quelqu'un est capable de faire quelque chose. Moi, tout ce que je peux dire, c'est que je vais donner moi ma vision, mon expérience de chef d'entreprise. Aujourd'hui, ça fait quand même des crises, on en a eu. Mais là, ça fait, on va dire, depuis septembre, octobre, qu'on est dans un flou artistique. On ne fait plus d'investissement. On tremble de tous nos membres quand on doit prendre un salarié. On n'a aucune vision. On serre tous plus ou moins les fesses aujourd'hui pour ne serait-ce que payer nos loyers et nos salariés. C'est usant. Enfin, c'est pas une nouveauté quand je vous dis que le moral des entrepreneurs est en berne. Alors, à chaque fois, on nous dit oui, mais vous vous plaignez tout le temps. J'ai dit aux gens, bah venez nous rejoindre, hein, comme nous, et vous verrez.
1: Vous entreprenez dans quoi, Anthony?
6: Moi, j'ai des boutiques de cigarettes électroniques.
1: Ouais,
18: d'accord.
6: J'en ai 7.
1: Et là aussi, vous avez payé un lourd tribut ces derniers temps.
6: Alors non seulement on se prend la crise économique, mais en plus on se prend des attaques sans cesse sur une taxation possible, sur des fake news de toutes les associations qui se disent anti-tabac et qui.
1: Et vous avez pris le virage du CBD, vous?
6: Alors non. Moi, j'avoue que le CBD, voilà, je sentais que c'était. Et puis, si vous voulez, les plus grosses ventes de CBD, c'est des choses à fumer. Et nous, on prône la défume. Donc, on va vendre des choses à fumer. Ouais. Alors qu'on est là pour arrêter des gens de fumer.
1: Vous aidez les gens à arrêter de fumer avec vos cigarettes électroniques.
6: Moi, mon métier premier, c'est ça. Il y a une dimension business. Mais voilà, c'est que les gens ne fument plus. Aujourd'hui, ça devient de plus en plus compliqué et on voit pas le bout du tunnel, en fait. C'est ça qui est évident.
1: Anthony, je veux vous remercier, je veux vous embrasser aussi très fort, déjà parce que vous avez le plus beau prénom du monde. Vous n'y êtes pour rien, moi non plus, mais que voulez-vous, c'est le talent. Merci en tout cas, Anthony, de nous avoir consacré du temps ce midi pour la Radio Libre de Sud Radio, 0826 300 300. Vous avez raison en tout cas de prendre le temps de nous parler, parce que c'est aussi votre moment. Cédric, vous aussi, je vous embrasse. Je vous embrasse très fort.
21: Merci beaucoup, vous
1: vouliez dire quelque chose, je crois.
21: Oui, je vous remercie pour la parole que vous nous donnez, parce que ça devient de plus en plus rare et on est souvent coupé. Et grâce à vous et votre façon de travailler en radio, ça nous permet de pouvoir parler et ça fait vraiment du bien. On a besoin de dire les choses. Il faut que les politiques comprennent que ce que l'on vit, c'est du réel. Eux, ils sont dans de la fiction. Ils sont aidés partout. Ils ne payent rien, même pas les courses, même pas les chauffeurs, même pas le carburant. Donc, il va falloir qu'ils ouvrent les yeux, parce que nous on n'en peut plus, et un jour ou l'autre ça va péter.
1: Et on va continuer, Cédric, vraiment on va continuer, et on va continuer de peser pour que ces politiques vous entendent, et on se fera systématiquement relais de ça, comptez sur nous. Merci infiniment, je vous embrasse très fort et bon courage à vous. J'espère que vos sujets avec la caisse d'allocation familiale s'arrangent. Clément Barguin, dans un instant.
18: Eh bien, dans un instant, on continue. Appelez-nous 0826 300 300. Et puis, dans quelques minutes, à 12h40, ce sera le face-à-face. Nous recevons Arthur Delaporte, député PS du Calvados et porte-parole du groupe socialiste. À tout de suite.
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9: Et dans un instant, on aura Arthur Delaporte, député PS, porte-parole du Parti Socialiste et...
10: Oui, ce sera notre face-à-face à 12h40, le Parti Socialiste et Place Publique qui se sont entendus sur la tenue d'une primaire à l'automne.
9: On va y revenir très largement avec lui, mais avant ça, c'est vous qui avez la parole au 0826 300 300, et je vais accueillir Sandra et Noélie. Bonjour mesdames.
11: Bonjour.
12: Bonjour Anthony, et bonjour à tous.
10: Bonjour.
9: Vous avez retenu qu'Anthony c'était le meilleur prénom du monde, hein?
12: En toute humilité.
9: Complètement, moi je me la raconte jamais, vraiment. Comment allez-vous mesdames?
11: Très bien,
13: nous allons bien.
9: Bon, super, je suis très content que vous preniez le temps de venir nous parler ce midi, merci pour ça. Alors, vous vouliez réagir sur la question de l'héritage, la taxation des successions voulue beaucoup par la gauche, hein, notamment la France Insoumise, par Raphaël Glucksmann, qui lui veut économiser plus de 15 milliards sur les méga héritages. Ça va plutôt dans le bon sens si on tape sur les gros héritages, non? Ou ça vous ulcère, Sandra peut-être d'abord?
12: Alors, effectivement, quand on parle d'héritage, on parle de gens qui parfois ont travaillé pour constituer un patrimoine. Alors, quand on est à 12 millions d'euros d'euros ou plus, effectivement, on est sur un autre sujet. Après, c'est parfois familial, ça a été transmis. Je trouve ça triste, parfois, de pas pouvoir transmettre à ses enfants, surtout que souvent... je veux dire, vous gagnez de l'argent, vous payez de l'impôt sur le revenu, de la CSG, de la CRDS. Enfin, c'est rincé par l'impôt un nombre de fois suffisant. Et ces gens-là, eux, auront les moyens de faire autrement. Donc après, moi, ma crainte, c'est qu'on descende le cran et qu'on se retrouve avec des gens qui ont parfois une ou deux maisons qu'ils ont gagnées. Moi, j'avoue, je parle pour moi et j'ai envie que ma fille puisse les avoir. Et la dernière chose, c'est que c'est pas très constitutionnel. Donc, de toute façon, je pense que c'est une proposition qui sera retoquée.
9: Oui.
12: Voilà.
9: En tout cas, c'est une proposition de campagne aujourd'hui. Hein.
12: Voilà.
9: On n'est pas encore sur une proposition de Bercy, visiblement, pour 2027. C'est pas un sujet qui est à l'ordre du jour, de toutes les façons. Mais
10: commence à imprimer dans l'opinion publique, oui, quand même, du côté de la France Insoumise, du Parti Socialiste.
9: Qui s'invite dans la campagne présidentielle d'ores et déjà. C'est d'ailleurs très tôt, hein. C'est curieux que ça vienne aussitôt, cette question-là. Noélie, vous en pensez quoi?
13: Bah, je pense encore que c'est des politiciens qui veulent faire du buzz. C'est comme dit notre cher ami Macron, c'est de la poudre de perlimpinpin, donc un peu ras-le-bol. Nous, les héritages, je pense que la plupart des Français en ont marre d'entendre ces augmentations sur les successions. Hein. L'impôt sur l'héritage en France, c'est pas né par hasard. Hein. C'était le comte de Mirabeau, un homme qui avait une vie familiale qui était un champ de bataille. Un père qui l'a humilié, déshérité, emprisonné, ça vient de là, hein, l'impôt sur la succession. C'était pour abolir les privilèges. Mais bon, les privilégiés ici, hein, ils savent s'en sortir avec leurs impôts sur les successions, ils ont tous les outils constitutionnels, légaux, tout ce que vous voulez pour pouvoir faire léguer à leurs enfants qu'ils veulent. Donc, c'est plus pour casser les privilèges. Hein. Maintenant, c'est le petit homme, les petits gens qui sont déjà taxés toute leur vie, du berceau jusqu'à la mort maintenant, d'accord, parce que c'est la taxe la plus injuste qui puisse être imposée aux Français. On taxe le travail, l'épargne, la consommation, et maintenant, voilà, on taxe encore plus la mort pour combler les dettes créées par un État obèse. Et moi, j'en ai ras-le-bol de cet État obèse. Eh ben, ils ont qu'à faire des économies. Et Glucksmann, il a qu'à remettre les gens au travail plutôt que de prôner encore l'assistanat. Alors moi, la taxe sur les pages est devenue l'impôt le plus impopulaire en France. On le sait grâce aussi à votre sondage, hein, 94%, vous avez dit tout à l'heure.
9: Oui, il me semble, oui.
13: Voilà, donc il faut arrêter ça. La France et les Français, ils en ont marre de la spoliation permanente, du perso jusqu'à la tombe. Moi, c'est ce que j'ai envie de dire.
9: C'est l'impôt le plus impopulaire, vous avez raison de le dire, et non le plus injuste, comme a pu le déclarer d'ailleurs Sarah Knafo, puisque le plus injuste, ça reste quand même la TVA. Et tout le monde ne bénéficie pas de la succession. Hein. Il y a parfois des gens qui, même d'ailleurs très souvent, qui n'ont pas grand-chose à laisser en héritage à leurs enfants. Par contre, oui, c'est impopulaire, parce que, comme vous le dites, vous travaillez, et puis qu'est-ce que vous allez laisser à votre descendance ? Parfois, malheureusement, pas grand-chose, parce que l'État va énormément se servir au passage. Vous faites quoi, Noélie, dans la vie, si je puis me permettre de vous le demander ?
13: Je suis économiste de la construction.
9: En plus, la question de l'économie, ça vous parle, quoi. Globalement, même si c'est pas dans un domaine d'économie générale, vous connaissez les chiffres.
13: C'est ça, et j'ai vécu il y a quelques années aussi un héritage.
9: Oui.
13: Voilà, sur un bien historique français, parce que j'ai la chance d'avoir deux extrêmes dans mon sang, du sang bleu et du sang africain. Voilà. Je m'appelle Noélie Girard de Langade. Et on a un petit château en Dordogne, et je peux vous dire que quand vous héritez d'une ruine et que ce que la France vous prend, eh ben, ça pourrait réparer la toiture et préserver le patrimoine français, eh ben, ça vous fout les boules. Mais moi, j'ai les boules.
9: Bien sûr.
13: Parce que je suis assise sur une ruine et que j'ai essayé de préserver du mieux que je peux. Je sais que tout l'argent que je ferai passera dedans. Je vais essayer de le préserver pas seulement pour mes enfants, mais pour le patrimoine français. Et on ne nous aide pas avec ça.
9: Sandra, vous voulez réagir, vous ?
12: Oui, alors je rejoins complètement ce que dit cette dame. Moi, ce que j'aimerais demander, et entre autres, vous allez avoir monsieur Delaporte, alors je saute sur l'occasion, c'est quoi les économies prévues ? Qu'est-ce qu'ils ont prévu de revoir ? Alors, on voit Monsieur Attal qui parle de baisser le nombre de députés. Le résultat, c'est que la ruralité sera encore un peu moins représentée et on va encore subir les cabinets ministériels parisiens qui vont décider pour nous tous. Moi, ce que je voudrais, c'est des vraies économies, comme nous, on fait. C'est-à-dire que nous, on part pas en vacances pour payer les études de nos enfants. On fait des choix de consommation différents. Voilà, c'est ça.
9: Problème, Sandra, c'est que, en fait, moi, je vais lui poser la question. Hein, vraiment, je vous le promets. Mais par contre, qui va y aller ? Et donc, selon Raphaël Glucksmann ou Philippe Brun, etc., ne sont déjà peut-être pas eux-mêmes d'accord sur leur programme. Donc,
13: il nous faut de l'aphorisme. Moi, je dis, c'est ce qu'il nous faut en France.
9: Bon,
13: voilà.
9: Sandra, Noélie, je suis désolé, il faut vraiment que je vous laisse, je vous embrasse très fort.
12: Oui, merci beaucoup. Ne perdez pas trop de temps, de toute façon, il ne sera pas élu.
10: La pique est lancée.
9: Mais il se présente pas lui-même, je crois, donc Arthur Delaporte.
12: Oui, mais ils vont faire 4% encore, ou alors ils vont se mettre derrière les insoumis. Enfin bon, c'est un sujet qui est clos, ça.
9: Bon, Sandra, je vous embrasse très fort. Faites attention à vous.
12: Merci beaucoup.
9: Noélie également, je vous embrasse également. Et bon courage pour bien les travaux que vous avez à faire dans ce château. Dans un instant, Arthur Delaporte, député PS, qui va venir autour de cette table. À tout de suite sur Sud Radio.
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9: De retour sur l'antenne de Sud Radio avec notre invité de ce face-à-face, Arthur Delaporte, député PS du Calvados et également porte-parole du Parti Socialiste. Bonjour.
33: Bonjour. Bonjour, alors, on n'a pas entendu votre bonjour, bonjour. Le micro n'était pas allumé. Bonjour Arthur Delaporte. Ouais,
9: merci d'être là. Alors je vais commencer tout de suite avec une question qu'une auditrice à l'instant nous a posée pour vous. Le Parti Socialiste, où est-ce qu'il ira faire des économies avec cette élection présidentielle à venir ?
34: C'est une bonne question et j'invite d'ailleurs notre auditrice à être attentive.
9: C'était Sandra.
34: Ah Sandra, ben Sandra, écoutez bien ce que nous dirons notamment en fin de semaine lors de nos universités de rentrée à Blois. On présentera notamment des grandes orientations budgétaires qui sont celles de l'année qui vient et notamment il y aura évidemment pour un plan budgétaire il faut que ce soit équilibré des dépenses nouvelles et des économies nouvelles. Nous on est assez constant là-dessus, il y a des économies à faire déjà sur un certain nombre de dépenses fiscales. Qu'est-ce que c'est des dépenses fiscales ? Ben, c'est de l'argent qu'on rend à des gens et qui ne le méritent pas forcément parce que vous allez par exemple rendre beaucoup d'argent sur des successions qui vont être allégées. Voilà,
9: soyons concrets justement parce que là vous nous sortez des éléments de langage, c'est très appréciable.
34: C'est 5 milliards d'euros par exemple.
9: Combien ?
34: 5 milliards d'euros de alors que c'était budgété initialement à 500 millions, ça coûte 5 milliards d'euros au budget de l'État d'exonérer des transmissions d'entreprises. On veut pas évidemment tout exonérer parce qu'il y a des transmissions qui sont compliquées et qui
9: donc j'ai une boîte, je vais la transmettre à mes enfants.
34: Vous pouvez le faire. Par contre, si vous avez fait une boîte où vous avez mis votre maison, votre voiture, votre yacht, et que vous transmettez à vos enfants, là, en fait, c'est une manière d'échapper à l'impôt sur les grandes successions. Et d'ailleurs, on veut renforcer la fiscalité des grandes successions parce que vous savez, aujourd'hui, les ultra-riches transmettent quasiment sans payer d'impôts.
9: Raphaël Glucksmann a déclaré notamment qu'il voulait faire une économie de 15 milliards d'euros sur les méga-successions.
34: Et bah oui, et d'ailleurs, c'est une proposition qui est dans le Parti Socialiste depuis un an, donc je suis heureux que
9: Raphaël Glucksmann
34: le rejoigne et qui... Oh merde, j'ai pété la...
9: C'est pas grave.
34: J'ai renversé mon verre d'eau.
9: C'est pas grave.
34: Désolé pour les auditeurs.
9: C'est pas grave.
34: Voilà. Mais
9: c'est les contraintes du direct.
34: En dehors de ça,
9: la France insoumise
34: le propose. Le Parti socialiste le propose. La différence, c'est que nous, on considère pas que les riches sont des nuisibles. Par contre, on considère qu'ils doivent participer à l'effort collectif. Et cet effort collectif, qu'est-ce que c'est? Bah, c'est de faire en sorte que on allège les impôts des catégories modestes. Par exemple, on baisse le niveau de CSG sur les retraités les plus pauvres. On baisse la CSG de manière générale sur les salaires les plus bas. Et puis, on l'augmente pour les ultra-riches, on l'augmente pour la fiscalité du patrimoine, et là on arrive à avoir des leviers comme ça. Donc là je vous ai donné une piste d'économie, c'est sur ces niches fiscales qui coûtent un fric fou aux Françaises et aux Français, c'est 80 milliards d'euros par exemple que Emmanuel Macron chaque année a pris dans les poches des plus pauvres pour les redonner aux ultra-riches. Et puis, deuxième sujet qui nous paraît être nécessaire pour faire des économies, il y a évidemment des réformes de simplification de l'État. Mais contrairement à ce que disent toutes celles et ceux qui, jour et nuit, nous disent on va supprimer par-ci, par-là, et ça va rapporter des milliards, on est plutôt de l'ordre de 500 millions à 1 milliard d'euros si on arrive à simplifier bien l'État. Mmh. Parce que sinon, ça veut dire qu'il y a moins d'État, c'est moins efficace, et c'est aussi au détriment de nos concitoyens.
0: Allez, on va parler primaire avec Clément Barrière.
33: Pour en revenir à cette primaire, 15 euros pour voter, est-ce que vous ne risquez pas d'avoir une primaire réservée à quelques milliers seulement de sympathisants et militants?
34: Alors, moi je regrette, parce que évidemment j'ai toujours défendu le principe d'une primaire la plus ouverte possible. On avait une question avec Olivier Faure qui était d'une primaire à 2 euros. 2 euros, c'est juste les frais de fonctionnement en gros de la primaire. Malheureusement, ceux qui soutiennent Raphaël Glucksmann ont préféré une primaire un peu plus restreinte. Et donc moi je le dis aujourd'hui, ça sera, oui, 15 euros pour voter. Alors, ouvert à déduction d'impôts, hein. Donc je le dis à celles et ceux qui sont imposables, à la fin l'État vous rembourse les deux tiers, avec un tarif pour celles et ceux qui payent pas d'impôts, pour les étudiants, etc.
33: 10 euros,
34: c'est encore beaucoup.
33: C'est un frein aujourd'hui pour une partie de l'électorat de gauche.
34: Un frein. Évidemment que moi je croise des électeurs qui me disent j'aurais aimé participer, d'autres qui me disent je suis prêt à participer parce que malgré tout le jeu en vaut la chandelle. Il s'agit rien de moins que d'essayer de faire en sorte de gagner la prochaine présidentielle, et c'est possible s'il y a une mobilisation importante. Si demain le candidat issu de cette primaire est investi de cette onction populaire des citoyens de gauche, eh bien derrière moi je crois qu'il y aura aussi une dynamique son agir et qu'on aura finalement participé à un rassemblement, parce qu'aujourd'hui le bal des égaux, on n'en peut plus.
33: Mais ça veut dire quoi que cette primaire est taillée aujourd'hui pour Raphaël Glucksmann?
34: Non, elle n'est pas taillée pour Raphaël Glucksmann, parce que je peux vous dire que aujourd'hui ceux qui n'ont pas besoin de payer en plus, c'est ceux qui sont déjà adhérents des formations politiques. Le parti de Raphaël Glucksmann, c'est un petit parti, c'est 3-4 000 personnes qui pourront voter peut-être. Le Parti socialiste, c'est plusieurs dizaines de milliers, peut-être 20-30 000 personnes. Donc déjà, les adhérents socialistes, on ne va pas présager qu'ils vont voter magiquement Raphaël Glucksmann. Je crois qu'ils sont aussi attachés à ce qu'il y a un candidat issu de la famille socialiste qui aille défendre les orientations que nous portons avec Olivier Faure. Et d'ailleurs, à titre personnel, je pense qu'Olivier Faure est le plus légitime pour porter
9: cette
34: parole.
9: Donc Olivier Faure sera candidat, a priori?
34: Alors moi, en tout cas, je souhaite qu'il le soit le plus rapidement possible, parce que il a non seulement un bilan, mais Olivier Faure, c'est pas simplement le premier secrétaire du Parti socialiste qu'il a redressé à partir de 2018, qui a incarné l'Union de la gauche.
9: A priori, Philippe Brun serait aussi lui candidat à cette primaire.
34: Ah, nous verrons. En tout cas, il a annoncé sa candidature. Les candidatures, elles seront closes à peu près au milieu du mois de septembre. Et il faudra remplir un certain nombre de conditions. Ces conditions, je peux les dire si jamais vos auditeurs veulent se présenter. Il faut convaincre 50 maires socialistes issus de 5 départements de 3 régions, ou il faut convaincre 15 membres du Conseil national, le Parlement du parti, sur 300. Voilà, je ne suis pas sûr que tout le monde ait ses parrainages nécessaires.
9: Ségolène Royal aussi s'est dit
34: Ségolène Royal
9: partante
34: est candidate, mais encore une fois Ségolène Royal n'a pas forcément non plus les parrainages suffisants. Donc je le dis aujourd'hui, je crois que si Olivier Faure est candidat, évidemment qu'il les aura, il est légitime à incarner cette parole, et par ailleurs ce qu'il porte depuis 2018, mais ce qu'il porte depuis toujours, je le partage, c'est-à-dire ce combat pour la justice et puis ce combat pour faire en sorte de changer concrètement la vie des gens.
9: Puis vous allez avoir des dissidents, vous allez avoir peut-être Karim Ouamran qui ne voudra pas y aller, François Hollande,
33: Bernard
9: Cazeneuve également.
34: Oui, bon, écoutez, vous pouvez aligner la liste des
9: ils
34: prétendants.
9: Ils sont en embuscade peut-être.
34: Ils sont en embuscade, mais vous savez, je crois pas que Karim Ouamran aura 500 parrainages, hein. C'est pas si simple à trouver. Même Jean-Luc Mélenchon, qui pourtant en caracole dans les sondages à 12-13-14%, a du mal à retenir ses signatures.
9: François Hollande,
34: s'il souhaite être candidat, moi je le dis, c'est dans le cadre de cette primaire. Parce qu'une fois qu'on aura tranché le candidat du Parti Socialiste, et je sais que François Hollande est fidèle au Parti Socialiste, eh bien, il y aura nécessité de respecter ce choix.
9: Et vous pensez pas qu'il y aura une manœuvre, peut-être une affaire un peu comme une affaire Fillon contre
34: Moi,
9: le gagnant?
34: Je ne fais pas de la politique avec des coups, je fais de la politique avec des principes et des valeurs. Et j'ose espérer que c'est la même chose pour tous mes camarades. Et ce que je dis, c'est qu'on a le choix d'avoir une primaire qui est démocratique, qui est l'occasion pour que celles et ceux qui veulent être candidats puissent l'être. Et puis demain, on aura tranché, on aura un candidat mi-octobre, et enfin, le Parti Socialiste et l'espace socialiste pourra s'exprimer d'une même voix. Je le dis d'ailleurs parce que Raphaël Glucksmann, il n'est pas au Parti Socialiste.
9: Mais c'est quoi la ligne commune? C'est quoi la ligne commune entre Olivier Faure, Raphaël Glucksmann notamment?
34: Une charte d'engagement, on est membre du Parti Socialiste Européen, donc on est dans le même parti à l'échelle européenne. On défend des choses, vous évoquiez tout à l'heure la question de la justice sur les successions, eh bien, on défend à peu près la même mesure, on va même un petit peu plus loin que Raphaël Glucksmann. On défend des choses communes sur l'Europe, sur l'écologie, sur les questions internationales. Donc, vous voyez, il n'y a pas de grande différence. Et moi, j'ai tendance à dire que, plus largement, dans ma famille politique qui est la gauche, il n'y a pas de grande différence. Je me sens très proche de ce que peuvent dire des écologistes, des membres du Parti Génération, des communistes. Et donc, je crois que demain, une fois que nous aurons rassembler la famille des socialistes, il faudra rassembler plus largement la gauche, parce que sinon c'est pas comme ça qu'on y arrive.
33: Ça veut dire quoi? Vous dites vouloir construire une alternative à gauche, ça veut dire quoi aujourd'hui? La France Insoumise, c'est votre adversaire?
34: Disons que c'est le principal obstacle à la victoire en 2027. Aujourd'hui, Jean-Luc Mélenchon reconnaît son talent, mais il s'est rendu infréquentable par une certaine partie des électeurs de gauche qui ne veulent absolument pas
33: voter. Le problème, c'est Jean-Luc Mélenchon ou la France Insoumise?
34: Pour moi, il y a un problème, Jean-Luc Mélenchon, qui déteint évidemment parfois sur la France Insoumise. Non pas qu'il n'ait pas raison sur un certain nombre de points, parce que nous les partageons et nous les portons aussi. Mais par contre, il a été finalement trop loin. Et donc, aujourd'hui, des électeurs ne veulent plus voter pour Jean-Luc Mélenchon. Et c'est un problème de second tour. Il peut peut-être avoir une base militante qui le soutient, mais derrière, il faut gagner face au Rassemblement National. Et donc, je le dis aujourd'hui avec une pointe d'inquiétude, il faut rassembler la gauche qui croit dans la victoire et pas simplement dans les effets de tribune.
33: Sans la France Insoumise, vous excluez toute alliance avec la France Insoumise?
34: J'ai pas besoin d'exclure pour que ce soit une considération objective. Tous les journalistes politiques savent très bien que Jean-Luc Mélenchon ira au bout coûte que coûte. Moi, je sais que maintenant, notre œuvre, c'est celle de rassembler le reste de la gauche, mais pas parce que j'ai, à titre personnel, une détestation pour Jean-Luc Mélenchon. C'est pas le cas. Moi, je ne suis pas dans ceux qui passent mon temps à dire haro sur Jean-Luc Mélenchon. Par contre, ce que je dis, c'est qu'il faut réussir à convaincre. Convaincre, non pas simplement les électeurs de gauche, convaincre les Françaises et
9: mais
34: les Français
9: vous votez
34: que nous sommes la solution.
9: Pour qui? Jean-Luc Mélenchon, Marine Le Pen ou Raphaël, n'importe quoi, ou Jordan Bardella? Vous votez pour qui en second tour?
34: Moi, dans le second tour, justement, j'espère que ça ne sera pas ce choix-là parce que ça serait un choix mortifère. Évidemment que moi, j'ai toujours pour principe de faire barrage au Rassemblement National. Donc la réponse est évidente.
9: Donc Jean-Luc Mélenchon.
34: Évidemment. Mais pour le coup, ce n'est pas le scénario que je cherche. Parce que nous, si nous voulons la victoire, il faut construire.
9: Vous comprenez bien du coup que quand vous dites une chose pareille, c'est que on peut s'attendre à des alliances qui...
34: Vous savez, même Raphaël Glucksmann et ses proches, j'entendais ce matin Aurore Laluc, son bras droit sur BFM TV, qui disait, eh bien, moi, si j'ai le choix, évidemment que je voterai toujours contre le Rassemblement National. Donc cette question, elle devrait même être celle qui s'impose au reste des partis de l'arc républicain. C'est ce qui s'est passé quand des macronistes ont appelé à voter
9: mais
34: pour
9: mais voter
34: les
9: contre, à un moment, c'est que voter pour quelqu'un.
34: De Mélenchon. C'est le principe du Front républicain. En revanche, moi, ce que je dis aujourd'hui, c'est qu'il faut éviter ce scénario, parce que dans tous les cas, aujourd'hui, Jean-Luc Mélenchon perd face au Rassemblement National, et donc je ne veux pas qu'un second tour soit un second tour déjà joué d'avance, mais un second tour où nous pouvons aller chercher la victoire, et ça se fera avec un candidat issu de l'espace politique que je représente, notamment.
33: Arthur de Laporte, il y a quand même quelque chose que le Parti Socialiste peut aujourd'hui difficilement nier. LFI a aujourd'hui une dynamique militante, puis plus de 8000 personnes aux universités d'été. Il y a des propositions, on en pense qu'on en veut, mais qui commencent à imprimer dans l'opinion publique. Elle est où, là, cette ferveur du côté du Parti Socialiste?
34: Vous savez, aujourd'hui, c'est vrai qu'on peut constater qu'il y a des militants à la France Insoumise, il y a des militants au Parti Socialiste, et il y a même des vrais militants, parce que c'est pas simplement en un clic qu'on adhère au Parti Socialiste, et on est finalement l'une des principales forces politiques de ce pays. On a aussi gagné des élections. Et ça, je crois que Jean-Luc Mélenchon, qui se targue d'avoir conquis une ou deux villes au municipal, devrait en prendre un peu des leçons. Le Parti Socialiste reste la première force territoriale de France. Et donc, on a aussi cette implantation, cette histoire, ce côté de la confiance que nous pouvons avoir du côté de nos concitoyens. Parce qu'il y a 2 ans, on a eu des législatives. Les candidats socialistes ont remporté la moitié de leur duel de second tour, quand les insoumis, qui n'étaient pas sortants, n'ont remporté que 1 sur 5. Donc vous voyez bien qu'on a une meilleure performance dans les élections, en particulier au second tour. Il ne s'agit pas d'avoir simplement...
9: Oui, mais il y a une nouvelle dynamique depuis un an.
34: Une fanbase, comme on dit, solide.
33: Mais elle est importante quand même.
34: C'est évidemment un point, mais il faut derrière pouvoir l'emporter. Oui. Et donc, je le dis au Parti Socialiste, non seulement on a des militants, non seulement on a des gens qui nous soutiennent, non seulement il y a, je vous invite à venir dans nos réunions, de l'enthousiasme, et venez à Blois en fin de semaine, vous aurez plein de choses à voir, à découvrir, pour voir aussi ce qu'est le programme du Parti Socialiste. Mais au-delà d'avoir un programme, une force, nous avons aussi la capacité de gagner, et ça je crois que c'est essentiel.
9: Il va falloir, Arthur Delaporte, passer aux travaux sur le budget 2027. Comment le Parti Socialiste a envie de s'inscrire là-dedans? On a Bercy notamment qui propose de désindexer sur l'inflation les retraites de plus de 3000 euros. Ça évidemment, vous vous rendez compte que ce n'est pas du tout populaire. Quelles vont être les alliances possible pour le gouvernement? Vous allez en être du coup ou pas, selon vous?
34: Alors, moi, ce que je peux vous dire, c'est que on aura un plan qui sera présenté en fin de semaine, et ce plan, c'est autre chose que ce que dit le gouvernement. Parce que lui, déjà, vous dites 3000 euros, mais la semaine dernière, c'était 2000. Il y a un an, c'était 1500 euros. Je ne sais pas à quel niveau on est un retraité riche. Ce qui est sûr, c'est que les retraités pauvres, ils en ont marre de voir, quand les retraites sont revalorisées, leur retraite augmenter de 20 à 30 euros. Quand celle des plus riches, si vous avez une retraite de 3-4 000 euros, elle va augmenter, en effet, de 50, 60, 100, 200 euros. Donc finalement, plus vous êtes riche, plus vous êtes revalorisé, alors que c'est pas vous qui avez les plus
9: forts. Il y avait crédit aussi impôt sur les emplois à domicile, sur lesquels le gouvernement
34: envie
9: de revenir.
34: Évidemment, parce que si on menace ça, on menace aussi la capacité des seniors à se faire accompagner. Mais nous, on veut protéger les retraités. C'est d'ailleurs pour ça que ce qu'on dit, c'est qu'il faut revaloriser les niveaux de CSG uniquement des plus fortunés, et pas simplement des retraités, de l'ensemble des travailleurs, mais pas à 2000, 2500 euros. Moi, j'en reçois des retraités à 2000 balles. Ils n'arrivent pas forcément à boucler leur budget. Ça dépend s'ils sont, par exemple, propriétaires ou pas. Ça dépend s'ils ont besoin d'aider.
9: Propriétaire en ayant payé son crédit, soyons quand même précis. Parce que si vous êtes propriétaire et que vous continuez à payer votre crédit, alors, la retraite, elle est là-même.
34: Souvent, quand vous êtes à la retraite, vous avez...
9: C'est une généralité,
34: si vous êtes propriétaire,
9: ça.
34: Fini de payer votre crédit, mais c'est de moins en moins le cas. Et par ailleurs, vous avez beaucoup de retraités qui sont pas propriétaires, et c'est bien là les grandes inégalités, c'est qu'aujourd'hui, la plupart des successions, elles se font à moins de 70 000 euros. Et en même temps, vous allez avoir, dans les 10 prochaines années, 10 milliards d'euros qui vont transiter demain. Mais sauf que ça va être du transit de patrimoine qui sera uniquement dans le fruit du patrimoine des ultra-riches. Et ça, c'est ce que nous voulons éviter.
33: Arthur Delaporte, il nous reste un peu moins d'une minute. Très rapidement, ça va être possible de voter ce budget 2027? On risque pas de se retrouver encore dans une situation de chaos politique?
34: Moi, je suis assez inquiet quand je vois ce que fait le gouvernement. C'est assez irresponsable. C'est soit vous voulez notre plan, soit finalement c'est le chaos. Eh bien, nous, on a un plan alternatif sur la table, un plan qui protège le pouvoir d'achat des plus modestes, un plan qui protège les services publics, qui ne les menace pas comme veut le faire le gouvernement, et un plan qui est sérieux budgétairement en allant chercher des recettes là où il y en a.
9: Donc, merci,
34: le
9: Arthur
34: gouvernement
9: Delaporte,
34: refuse, malheureusement les balles embarquées, député, mais on prendra nos responsabilités et on est prêt à censurer si le gouvernement ne cède pas.
9: Merci Arthur Delaporte, député
33: merci.
9: PS du Calvados, vous êtes également porte-parole du Parti Socialiste. Merci Clément Barguin, je vous dis à demain.
33: À demain.
9: Merci à l'ensemble de l'équipe qui m'accompagne, Julien Delmas, Manu, Albin Texera, Antoine Dizy, Louis Randazzo et Alexandre Saint-Étienne. Je vous dis à demain, 10h sur Sud Radio.
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9: Dans un instant, Jacques Pessis et puis un point sur l'information avec vous, François Germa, bonjour.
38: Bonjour à tous, Sébastien Lecornu à Mayotte. Un an et demi après le passage dévastateur du cyclone Chido, le Premier ministre souhaite accélérer la reconstruction de l'archipel alors que les difficultés sont encore nombreuses comme l'accès à l'eau et aux soins. Sébastien Lecornu dit comprendre l'impatience des Mahorais. Il sera sur place jusqu'à demain soir accompagné de plusieurs ministres. Attention aux orages, 12 départements de l'Ouest sont en vigilance orange. De l'Ille-et-Vilaine à la Charente en passant par la Vendée. Météo France alerte sur un risque marqué de phénomènes violents avec de la grêle et de fortes rafales de vent pouvant atteindre les 100 km/h, voire plus. C'est une première cette année. Un cas autochtone de dengue a été détecté en Provence-Alpes-Côte d'Azur. La région dit avoir engagé des mesures avec des opérations de démoustication. La dengue se transmet par l'intermédiaire de la piqûre de l'insecte, en particulier le moustique tigre. C'est à Marseille que le malade a été identifié. L'ARS fait du porte-à-porte pour identifier d'éventuels cas secondaires dans le voisinage. Le directeur de la CIA était à Moscou hier pour un échange entre services secrets, explique le Kremlin. Pour autant, aucune rencontre n'a eu lieu avec Vladimir Poutine. Le dernier voyage connu d'un directeur de la CIA en Russie a remonté jusqu'ici à novembre 2021, quelques mois avant le début de la guerre en Ukraine. Au moins 8 morts au Népal dans des inondations massives à la frontière avec le Tibet. La police népalaise appelle les riverains à rester dans des endroits sécurisés et à être particulièrement vigilants. Les opérations de sauvetage sont en cours. Les obsèques de Philippe Bouvard auront lieu lundi prochain à Cannes. La cérémonie aura lieu à 15h à l'église Notre-Dame de Bon Voyage. Le journaliste est mort en début de semaine à l'âge de 96 ans. Et puis en basket, nouveau coup de théâtre à Monaco. De nouveau entendu devant le CNOSF, les dirigeants du club champion de France ont créé la surprise en rejetant eux-mêmes le projet qu'ils venaient défendre. Projet porté par l'ancien footballeur Ronaldinho. À la place, la direction monégasque a proposé un nouveau plan de reprise. Le CNOSF doit donner son avis dans les 48 heures. Voilà pour l'info, excellent après-midi.
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2: Sud Radio, les clés d'une vie, celle de mon invité. Avec un album de 25 chansons où vous évoquez votre belle jeunesse, vous nous offrez un bain de jouvence et comme toujours à votre façon, c'est-à-dire sans vous faire mousser. Bonjour Salvatore Adamo.
3: Bonjour Jacques, bonjour à toutes et à tous.
2: Quelle joie de vous retrouver parce que entre deux tournées autour du monde, vous avez trouvé le chemin de Sud Radio pour ce nouvel album qu'on va évoquer, qui sort le 14 novembre. Mais comment vous faites pour être toujours autour du monde à chanter sur scène?
3: Mais parce que c'est devenu ma façon de vivre à la longue.
2: Oui.
3: C'est ce que j'ai dit dans l'une ou l'autre interview. C'est que j'ai la chance, le bonheur de vivre en faisant ce que j'aime, en vivant. Et je le souhaite à tout le monde, voilà.
2: Il y avait une formule de Charles Trenet qui disait « Quand on a rêvé sa vie, il faut vivre son rêve ».
3: Ah, c'est très beau.
2: Ça vous correspond exactement.
3: Il y a beaucoup de ça, oui, en effet, oui.
2: Alors, j'ai trouvé des dates clés de votre parcours. Et surtout, j'ai trouvé une date que personne ne connaît à mon sens, car vous êtes officiellement né le 1er novembre, alors que vous êtes né le 31 octobre.
3: Oui. mon père, ayant considéré que, à tort, que le 1er novembre était la fête des morts, il y a beaucoup de gens qui croient ça, oui. Alors que moi qui étais enfant de cœur, je sais que le 1er novembre, la messe, le prêtre était habillé en clair, en or, si je puis dire, et le 2 novembre. Donc mon père m'a déclaré à la commune le 31 octobre, alors que je suis né la nuit du 31 au 1er. Mais logiquement, pour être très précis, c'était le 1er novembre.
2: Voilà, donc vous êtes beaucoup plus jeune qu'on l'imagine encore.
3: Bah, un jour, ça compte dans une vie.
2: Exactement. Alors cet album, justement, évoque votre enfance, et il y a une des chansons qui le symbolise. Qu'ai-je donc fait de mon enfance ?
3: Qu'ai-je...

0: Votre enfance, elle a démarré à Comiso en Sicile, qui est en fait un village qui remonte à l'époque romaine, puisqu'on a trouvé des vestiges de l'époque romaine à Comiso.
1: Mais toute la région, comme ça, sur les plages, on trouve encore des amphores. Bon, certaines ont peut-être été rajoutées par des gens rusés, mais oui, on a vécu cette période. Et la Sicile, puisque vous l'évoquez, ça fait près de 7 ans que je n'y suis pas allé, et elle me manque, il faut que j'y aille passer une semaine à mon retour du Chili ou au printemps prochain. Parce que c'est vrai que l'été, il fait très très très très chaud, donc j'hésite à y aller en plein été. Et le reste du temps, je chante encore pas mal,
0: je crois.
1: En fréquence, je veux dire.
0: Et d'ailleurs, je crois que vous êtes citoyen d'honneur de Comiso.
1: Oui, je suis citoyen d'honneur de Comiso et de Jemappes où j'ai vécu et de Mons qui est devenu maintenant plusieurs villages de la région de Mons sont réunis en Grand Mons.
0: Et je crois que votre premier cachet date du jour de votre naissance. Votre grand-père vous a offert un billet de banque.
1: Ah, il m'a mis un billet en effet dans ma main. C'est ma maman qui me l'a raconté. Mon grand-père maternel. Mais...
0: C'est un gros billet en plus, presque plus grand que vous.
1: Oui, à l'époque, c'était presque des feuilles de journal, les lires italiennes. Oui.
0: Et la seule image de cette enfance que vous conservez, je crois, c'est le départ de votre père avec une grosse valise en carton quand il va essayer de trouver du travail en Belgique.
1: Oui, en effet, ma mère et moi l'avions accompagné à la gare de Comiso. Et mon père donc nous a précédé de 6 ou 7 mois, le temps bien sûr de commencer à travailler, mais de trouver un logement pour ma mère et moi. Et en fait, on pense que j'ai toujours vécu à Jemappes. Il y a eu une parenthèse de 6 mois à Glun.
0: Exactement.
1: Contigu à Jemappes.
0: Exactement.
1: Et le quartier où nous habitions à Glun. Il y a peut-être un petit signe du destin, s'appelle toujours le Petit Paris.
0: Exactement.
1: Vous le saviez, ça?
0: Oui, je le savais aussi. J'allais vous poser la question.
1: Vous ne dites pas tout sur moi.
0: Non, mais je sais aussi que le voyage en train et en bateau qui vous a conduit en Belgique a failli mal tourner à Milan.
1: Exact.

0: Jusqu'à Paris,
1: je crois, oui.
0: Dans les années 60.
2: Il se trouve aussi que, je crois que la première maison que vous occupez, c'était une des anciens camps de prisonniers allemands, Salvatore Adamo.
0: C'était vous êtes gentil en disant maison, c'était des baraquements en bois et en tôle. Oui, et on se posait la question, les prisonniers allemands, ils étaient punis de quelque chose. Mais nous, qu'avions-nous fait de travers pour être punis?
2: Exactement.
0: Parce qu'il n'y avait pas de chauffage. Mais, encore une fois, grâce à l'amour de mes parents, j'en ai pas souffert. Pourvu que j'avais la main de l'un d'un côté et la main de l'autre.
2: Et votre père travaille à l'époque à la mine au Puy 28.
0: Oui.
2: Et puis après, il va arrêter parce qu'il a mal au dos. Je crois qu'il a fabriqué des tubes.
0: C'est-à-dire, il a eu un accident, et il a eu un gros problème au dos, il est resté 2 ans sans travailler, puis il a repris du travail, prédestination à l'usine à tubes.
1: Extraordinaire.
0: De Jumap.
2: Quand on voit les images d'un film La Belle Américaine, que vous connaissez certainement, mm-hmm. Robert Derry travaille dans une usine à tubes avant de récupérer la voiture américaine de ses rêves.
0: Oui, je me souviens aussi.
2: Je fais un lien parce que finalement, votre père a eu aussi beaucoup de chance. Il a gagné une somme rondelette pour l'époque grâce à un pari. Grâce à des paris
0: de football. Pronostics
2: de football.
0: Oui. Les pronostics...
2: Prior.
0: Prior, oui.
2: Les biscottes Prior.
0: Il fallait trouver 12 résultats. Enfin, il fallait cocher match nul, victoire à domicile ou victoire à l'extérieur. Et cette fois-là, personne n'avait trouvé les 12. Et ceux qui en avaient trouvé 11 ont gagné le premier prix. Et mon père a gagné l'équivalent de 10 000... Oui. Avec l'érosion monétaire, 10 000, 15 000 euros d'aujourd'hui.
2: C'est fabuleux quand même pour votre
0: famille.
2: Mais
0: à l'époque, c'était Byzance tout de suite. Là.
2: C'est là où vous avez changé de maison, justement.
0: Oui.
2: De logement.
0: Oui, c'est-à-dire, après les baraquements, on avait quand même eu une maison en briques, quai des otages, le long du canal. Je me souviens toutes mes adresses. Et ensuite, nous sommes allés avenue Wilson. 886 à Jemap.
2: Une adresse mythique aujourd'hui. Alors il se trouve que vous aimez le football, vous aimez le Diable Rouge, et vous auriez pu devenir un footballeur jusqu'à 18 ans. Vous étiez ailier droit, je crois, Salvatore.
0: J'étais ailier droit, numéro 7. J'avais une certaine vitesse, je dribblais pas mal. Mais je n'envisageais pas de le faire provisionnellement. Ça aurait été le dimanche. En plus d'un autre métier, peut-être professeur de langue germanique.
2: Oui, parce que la chanson, vous ne pensiez pas pouvoir chanter à cause de votre voix. Je crois que ça a mal commencé par un renvoi de la chorale.
0: Oui, monsieur le curé, Jules Langrand, je me souviens de son nom, mais avec sympathie, parce que à part le fait qu'il avait considéré que ma voix n'était pas celle d'un ange comme celle de mes petits copains, et qu'il m'avait dit qu'il valait mieux que je fasse autre chose, je ne sais même pas s'il a vécu jusqu'à ce que je me fasse connaître. Je ne pense pas, je pense qu'il était parti avant.
2: Et puis, il y a eu aussi le patronage, où vous avez eu quelques problèmes en interprétant cette chanson.
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0: Ils ont chanté la petite Mayol,
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0: les paperous.
2: Mayol qui a été le maître de Rému, de Maurice Chevalier, de beaucoup d'autres. Chanter les mains des femmes au patronage.
0: Oui, attendez Jacques, il y avait rien de choquant.
2: Non.
0: C'est juste que j'avais 11 ans ou 12 ans.
2: Oui.
0: Mais enfin, c'est très très éthéré, c'est voilà, c'est suggéré, mais je ne savais même pas ce que ça voulait dire. Donc il y avait pas de malice.
2: Non, mais la malice.
0: Mais on m'a quand même mis. On m'a disqualifié de ce concours-là.
2: Voilà. Alors la chanson, c'était dans la famille, les chansons italiennes, je crois tous les soirs.
0: Oui.
2: Mais vous préfériez quelqu'un d'autre avec qui vous avez chanté.
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0: on revoit cette séquence à la télévision, Salvatore.
1: C'est le document que je préfère de tout ce que j'ai pu vivre, être accompagné vocalement et à la guitare par Brassens, et surtout le fait qu'il m'avait accepté dans son cercle d'amis, que j'ai eu la chance de l'avoir chez nous. Voilà, ça reste toujours un modèle pour moi de talent, ça tout le monde le sait, mais de modèle.

0: possible. C'est d'humilité, c'est incroyable.
1: Ah, complètement. La seule fois où j'ai rencontré, j'ai jamais vu quelqu'un d'aussi timide, presque gêné d'être une vedette. C'est très curieux.
0: Il y avait de ça. La célébrité, non pas qu'elle lui pesait, mais il savait pas comment la prendre. Il avait réussi quand même à mettre des limites à livrer aux médias sa vie privée. Donc il avait bien protégé sa vie privée, oui.
1: Et il a eu raison. Et je crois que vous aviez une très belle guitare dans cette séquence, mais que votre première guitare, c'était le manche d'une brosse.
0: Oui, oui. Il y a 3 ans, j'ai chanté au Chili, et un jour de relâche, dans la même salle où je chantais, le Corpolican, il y avait un spectacle sur Elvis Presley. Je fais pas une digression, vous allez voir. Et c'était magnifique, il y avait un orchestre symphonique, ils avaient récupéré l'image d'Elvis et sa voix. Et je me suis rendu compte que Elvis est une des plus belles voix de tous les temps. Il pouvait tout chanter, la variété, le rock et même du classique. Et après, j'ai pu voir sa veuve, Priscilla, et je lui ai raconté ce que vous alliez raconter. Je lui ai dit, et ça l'a beaucoup amusé, que je devais tout à un trio improbable, ma mère, mon grand-père et Elvis Presley. Parce que ma mère m'avait surpris, en effet, comme vous le dites, avec une brosse en guise de guitare devant un miroir, en train d'imiter Elvis Presley. Et elle a écrit à son papa, donc à mon grand-père, qui m'a envoyé 2 mois après une guitare, qui était à la base de tout ce que j'ai fait après.
1: Une autre date importante dans votre parcours, c'est le 9 avril 1960. À tout de suite sur Sud Radio avec Salvatore Adamo.
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1: Sud Radio, les clés d'une vie. Mon invité, Salvatore Adamo. Nous parlerons de cette nouvelle album. On en parle d'ailleurs de ce nouvel album, Ma belle jeunesse, qui pourrait être une jeunesse éternelle. Ça pourrait compléter le titre. Et on va évoquer cet album et des dates, comme d'habitude, dans les clés d'une vie. 9 avril 1960, vous ne l'avez pas oublié, parce que je crois que c'est votre premier triomphe avec cette chanson. Si.

0: de remporter votre premier prix, le concours de Radio Luxembourg.
1: Oui, là c'était le disque, oui. Parce que pour le concours lui-même, j'avais juste ma petite guitare, et je ne peux pas m'empêcher d'évoquer la mémoire de François Sadelard, parce que à quoi tient une vie ? La mienne, finalement, elle a tenu à l'audace de François Sadelard, qui, alors que ses collègues du jury de la présélection m'avaient écarté, François Sadelard a dit à ses collègues, ce jeune homme, j'avais 16 ans, a quelque chose, nous devrions le repêcher. Et le soir, je lui ai fait plaisir et j'ai réalisé un rêve, j'ai gagné. J'ai gagné la première éliminatoire en Belgique, à Mons.
0: Exactement.
1: Alors que la finale a eu lieu, donc, quelques mois plus tard, à la salle Métropole à Saint-Ouen.
0: Exactement. Et François Châtelard était le monsieur tiroir du kit 2 de Zapimax. Oui. Alors, ce qui est extraordinaire, c'est que il indiquait l'argent et il remettait aux gagnants l'argent en billets de banque directement sur le plateau.
1: Oui.
0: Qu'on peut pas imaginer aujourd'hui.
1: Oui.
0: Alors, il se trouve que ce concours, en plus, ce soir-là, je crois, votre guitare est désaccordée. Je crois qu'il y a une corde qui a cassé.
1: Peut-être pas à la finale, mais il y a une des éliminatoires, parce que en fait ça a commencé à Mons, puis il y a eu 16e de finale Pantin, Saint-Denis, Thiers et finalement Saint-Ouen.
0: Exactement. Et sous le chapiteau de Grand Cirque de France,
1: oui,
0: qui était en fait, Radio Luxembourg avait créé ce chapiteau pour faire une tournée de Ben Hur qu'on proposait dans les grandes salles de spectacle de France.
1: Après les crochets.
0: Après les crochets. La soirée se terminait par Ben Hur.
1: C'était présenté par Marcel Faure.
0: Oui.
1: Il y avait aussi Lucien Jeunesse.
0: Voilà, je me souviens. Et il y avait Alexis Grus.
1: Oui,
0: qui
1: le patron du cirque.
0: Oui. Voilà. Oui, c'est des souvenirs qui sont encore dans votre mémoire.
1: Bien sûr.
0: Alors, c'est vrai que ça a été compliqué de s'inscrire à ce concours. C'est la suite d'une logique qui a commencé à 12 ans, je crois, par un concours où vous avez gagné 2 kilos de chocolat.
1: Oui, en fait, je ne sais pas ce qui m'a pris. Je suis passé devant la grande place et j'ai vu qu'il y avait un attroupement et un podium. Et je suis resté quelques minutes et j'ai vu que des gens se présentaient pour chanter. Mais il n'y a pas d'orchestre,
0: oui,
1: juste a cappella. Et je ne sais pas ce qui m'a poussé. J'ai gravi les 5 ou 6 marches et j'ai chanté « L'amour est un bouquet de violettes » de Luis Mariano.

0: fois, Luis Mariano. Je crois que c'était à Nantes. Il avait chanté la veille. Et moi, je chantais ce jour-là. Et on s'est retrouvés au restaurant. Et c'était un monsieur d'une bonté et d'une modestie extraordinaire. Et si vous me le permettez, oui, je vais vous raconter une anecdote que lui-même m'a racontée. Je peux.
1: Oui, bien sûr, au contraire.
0: Donc, comme on a sympathisé tout de suite, on s'est raconté des blagues. Et lui m'a dit qu'après un concert, un couple lui a demandé s'il voulait bien prendre un verre chez eux. Et lui, il a dit, mais écoutez, je suis un peu... Mais non, mais juste un verre. Et donc, il accepte. Et il se retrouve dans un appartement. Et à un moment donné, la dame lui dit, vous allez bien nous en chanter une. Mais madame, j'ai chanté pendant 2 heures. Oui, mais en une petite. Et puis, madame, il est 2 heures du matin. Les voisins, ben justement, les voisins, ça leur apprendra avec leur chien qui aboie toute la nuit.
1: C'est extraordinaire. Et pourtant, il n'était pas Cabourg.
0: Alors, bien retombé.
1: Alors, il se trouve qu'en plus, tous ces concours, vous les évoquez dans une chanson de ce nouvel album.

0: jouer, car au départ, vous chantiez les chansons des autres, Salvatore, avant de vous y mettre à écrire des paroles et des musiques.
1: Oui, avec deux copains, à Je Map, Freddy Coquillard et Michel Dufour. On aimait beaucoup les Everly Brothers et on essayait de s'imprégner de leurs chansons à plusieurs voix. Après, je les ai perdus de vue, mais voilà, au début, et même le deuxième concours de chant auquel j'ai participé, c'était avec un autre ami, Carlo Pazin, qui a fait des disques sous le nom de Pierre Marini. Ça, vous ne saviez pas.
0: Non, ça, je ne sais pas.
1: Voilà, je vous ai vu.
0: Oui, et moi, je sais aussi que votre premier article dans un journal, vous le devez à un de ces concours, je crois, à Liège, Radio Liège.
1: Oui, c'est vrai, oui. J'étais allé avec une bande faire écouter certaines chansons à Radio Liège. C'était Radio Liège, oui, et il y avait un reporter.
0: Et d'ailleurs, oui, ce sont souvent des chansons que vous n'avez jamais enregistrées. Je crois qu'à ce concours, vous avez chanté Le Collégien, dont on ne trouve nulle trace.
1: Mais moi non plus, je l'ai vaguement dans la tête, une strophe ou deux. C'était à Mons, ça, dans un cinéma, oui, en face de la gare.
0: Et il faut savoir qu'à cette époque, votre père, qui n'imaginait pas que vous soyez chanteur, commence vraiment à croire en vous, Salvatore Adamo.
1: Oui, à tel point que grâce au crochet radiophonique que j'avais gagné, un producteur m'avait contacté. Mais tout ce qui l'intéressait, c'était que ma voix ressemblait un peu à celle de Rocco Granata, qui avait eu un tube mondial avec Marina. Marina, Marina. Et donc, quelques semaines après que le concours ait été diffusé, il vient me voir chez moi. Il me dit, est-ce que vous avez des chansons en italien? Non, j'en ai pas. Ah, mais moi, il faut que ce soit en italien, sinon ça ne m'intéresse pas. Donc je lui ai demandé un mois et j'ai écrit deux chansons en italien. Perché, Se pensi a me, qui s'est vendu à 537 exemplaires grâce au disquaire Monsieur Donfu. Puis j'en ai fait un second, un troisième, un quatrième et ça ne marchait pas. Et donc, alors que mon père au départ était contre le fait que je néglige les études pour la chanson, j'ai dit à mon père que je retournais aux études. Et là mon père m'a sidéré, non. Maintenant, je sais ce que tu dois faire. Et c'est lui qui allait frapper à la bonne porte chez Gramophone EMI et qui a eu l'idée, avec le disquaire Monsieur Donfu, donc, d'aller mettre mon disque dans les jukebox de la région. Et à l'époque, chaque jukebox avait le rayonnement d'une petite radio locale. Et ça a démarré comme ça. Les gens ont entendu le disque dans les jukebox et l'ont réclamé en radio. Et c'est parti comme ça.
0: Ce qui est extraordinaire, je crois qu'un professeur de français avait remarqué votre talent en poésie, c'est que vous écriviez déjà les textes d'aujourd'hui. Si j'osais, c'est un texte qui pourrait encore être chanté aujourd'hui.
1: Oui, si j'avais eu 16 ans aujourd'hui.
0: Oui, mais...
1: Oui, mais il y a quand même une candeur que j'assume complètement. Mais oui, mais l'écriture était déjà là grâce à ce professeur, donc Monsieur Vermeulen.
0: Voilà, qui lui avait écrit des poèmes.
1: Un recueil de poèmes. Atome d'espérance. Tout ça reste gravé dans ma mémoire.
0: Alors le problème, ça a été les radios, parce qu'au début, personne ne voulait de vous dans les radios. On savait pas si vous étiez un homme ou une femme quand on écoutait.
1: Oui, la voix androgyne. Oui. Mais à ma défense, le jour où j'ai enregistré les premières chansons, j'ai été enrhumé. Donc la voix était plus nasillarde et j'avais pas l'autorité et la célébrité pour demander une autre date. Donc j'ai chanté dans l'état dans lequel je me trouvais. Voilà. Et c'est vrai que c'était très nasillard.
0: Mais d'ailleurs, je crois qu'un disque qui est passé à la radio, au bout de 15 secondes ou 20 secondes, l'animateur a arrêté.
1: Qui est devenu un ami plus tard, c'était Jean-Claude Ménessier.
0: Il s'est excusé, je crois.
1: Qui travaillait à RTBF en Belgique.
0: Vous avez aussi chancé à cette époque-là à devenir journaliste, à faire de la communication, si ça, la chanson ne marchait pas.
1: Oui, en fin d'études, j'étais à Saint-Luc à Tournai, où Danny Boone est allé aussi, oui. Et Albin de la Simone aussi, j'ai appris ça. C'est une école qui m'a ouvert l'esprit, vraiment, sur une certaine légèreté. Et justement, à propos de journalisme, là aussi, ça a eu une influence sur mon parcours, puisque le jour où je devais enregistrer « Sans toi, mamie », j'avais examen de journalisme. Et donc, Le préfet, parce que le directeur, chez nous en Belgique, s'appelait le préfet des études. J'étais allé le trouver. Lui, c'est un mélomane, ancien prix de Rome de piano. Je lui dis, écoutez, j'ai un problème, c'est que je dois aller enregistrer un disque, mon cinquième disque, et en même temps, il y a l'examen de journalisme, et que fais-je? Il me dit, allez enregistrer votre disque et vous passerez votre examen à votre retour. Et donc, moi, de bonne foi, je suis allé enregistrer, et au retour, j'ai demandé au professeur de journalisme de me faire passer l'examen, et il m'a dit, mais vous avez zéro. Mais en fait, j'avais l'accord du préfet, mais non, vous avez zéro. Et ça m'a révolté. J'ai laissé tomber les études sans savoir ce que j'allais faire. Et cette chanson que j'avais enregistrée avec trois musiciens, une basse, une batterie et une guitare, pour laquelle on m'avait promis qu'on rajouterait des cordes et des violons. Donc, je me suis retrouvé chez moi à attendre que le disque sorte avec les cordes et les violons. Et quand il est sorti un mois après, il était tel que je l'avais laissé. Il n'y avait rien de rajouté. J'étais désespéré. Je ne savais pas ce que j'allais faire. J'allais commencer à chercher un boulot en dehors de la musique. Et le miracle, c'est que cette chanson-là, Sans toi, mamie, a été mon premier gros succès. En Belgique, il est resté 6 mois en tête des hit-parades. Et c'est ce qui m'a ouvert les portes du Japon avant Tombe la neige.
0: On va en parler, mais voilà. Effectivement, ce zéro a été remplacé par d'autres notes de musique, bien préférables. Et on va faire un gros saut en avant en évoquant le 2 janvier 2007. À tout de suite sur Sud Radio avec Salvatore Adamo.
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28: Sud Radio, les clés d'une vie, un éternel jeune homme et mon invité, Salvatore Adamo, pour cet album.
29: Et mon interlocuteur, il n'a pas changé. Tout n'a pas changé.
28: Oh, ça vous ira
29: pardon,
28: très bien.
29: Pardon, je t'ai tutoyé, mais dans la vie, on se tutoie.
28: Ouais. Évidemment. Alors, cet album, c'est Ma belle jeunesse, mais j'évoque la date du 2 janvier 2007 qui vous intrigue. C'est le jour de la sortie de ce duo.

0: Un morceau d'anthologie avec Olivia Ruiz, que vous aviez repéré d'ailleurs et qui ne voulait pas enregistrer avec vous au départ, qui hésitait.
1: Oh, elle hésitait un peu, comme chacun ou chacune l'aurait fait.
0: Hein.
1: Il y avait un écart de génération quand même. Mais on s'était vu plusieurs fois sur des plateaux et on avait vraiment sympathisé, si j'ose dire. Et voilà, quand elle a su le thème de la chanson et l'humour que j'essayais d'y mettre, elle a accroché tout de suite. Mais elle y a mis une gouaille. Je ne vois pas qui d'autre aurait pu le faire.
0: Elle est exceptionnelle dans cette chanson. Et pourquoi Georges Clooney, justement? Pourquoi
1: Georges Clooney? Parce que, figurez-vous, qu'un jour après un concert, j'ai reçu un couple dans ma loge. Et la dame commence à me dire, je dis ça en toute modestie, que sa maison était tapissée de mes posters et tout. Et je vois la tête du mari, comme, il faisait, excusez-moi le terme, il faisait un peu la gueule. Et ils sont sortis. Et je me suis dit, mais ça serait un bon thème pour une chanson, mais je ne peux pas me l'attribuer. Donc, je me suis souvenu que mon épouse Nicole était une grande fan de Georges Clooney, qu'elle regardait Urgence, c'était un rendez-vous à ne pas manquer. Quoi. Et donc je l'ai transposé à Georges Clooney, mais elle va mieux à Georges Clooney qu'à moi.
0: En tout cas, Georges Clooney, il y a toujours une chose étonnante, c'est que vous savez, il y avait un cochon baptisé Max qui ne le quittait pas pendant des années, et j'imagine ce cochon dormait dans sa chambre, parfois sur son lit.
1: Donc
0: donc j'imaginais sa vie amoureuse, et je comprends qu'il ait attendu la mort de ce cochon pour se marier.
1: Moi, c'est avec notre chien Tom dans notre maison de vacances. Il dort au pied du lit et subrepticement, on le retrouve toujours entre nous deux.
0: C'est curieux.
1: Et il lui est même arrivé de me pousser hors du lit avec la tête.
0: Je connais ça. Alors, il se trouve que ce duo, c'était le premier parce qu'après, il y a eu le bal des gens bien qui a été aussi un événement parce que ça a été pour vous, Salvatore Adamo, la transmission à une nouvelle génération.
1: Moi, je prendrais ça plutôt dans l'autre sens. Plutôt que transmission, pour moi, Je me demandais à quelle famille de chanteurs je pouvais prétendre appartenir. Et ça m'a fait plaisir, parce que ce n'est pas moi qui ai appelé mes petits copains, mes collègues, jamais j'aurais osé. C'est le directeur de la Fusion de 10 de l'époque, Alain. Donc, et quand il m'a annoncé, au fur et à mesure, les noms qu'il avait acceptés, oh, j'étais aux anges parce que voilà, il y avait quand même Souchon, il y avait Voulzy, il y avait Raphaël, il y avait Benabar, j'en passe, il y avait Olivia Ruiz, il y avait Morane, il y avait Juliette. Donc je me suis trouvé avec des artisans de la chanson. Voilà.
0: Et il se trouve d'ailleurs que dans ce nouvel album, il y a aussi un duo avec Axel Red. Entre

0: Ce qui est extraordinaire, c'est que ces liens qui vous unissent, ce sont des liens de voisinage au départ. Elle habite pas loin de chez vous?
1: Oui, on s'est vu sur des plateaux, et puis d'un coup, elle est venue s'installer. J'étais là avant elle, oui. Elle est venue s'installer à 1,5 km de chez moi. Et on s'est retrouvés chez elle, chez moi. Et on est devenus amis. Et il fallait que ça se termine par un duo, voilà.
0: C'était aussi simple que ça.
1: Et j'adore la façon dont elle l'a interprété, vraiment. Je le dis sans flagornerie. Merci Axel.
0: Retour en arrière justement avec ce centre ami qu'on va se remettre dans l'oreille.

0: avez compris pourquoi, à partir de ce moment-là, ça a marché? Il y a une raison, Salvatore Adamo?
1: Non.
0: Non.
1: Non, je trouve que c'est la plus belle chose qui me soit arrivée professionnellement, mais je ne sais pas pourquoi cette chanson-là, à ce moment-là, avec cet arrangement très minimaliste, bon, peut-être que c'est ça la raison, que l'émotion passait peut-être plus parce qu'il n'y avait pas le grand orchestre, mais après, j'ai eu des arrangements fabuleux avec Oscar Sintal, Alain Goraguer. J'ai eu des très bons arrangeurs. Et là, sur mon dernier album, il y a Fabrice Ravel-Chapuis, il y a Clément Ducol quand même qui a eu un Oscar. Emilia Pérez. Ouais.
0: Moi, je me souviens de cette chanson qui m'avait frappé. J'avais des jeunes oreilles à l'époque. Et c'est vrai que vous tranchiez avec l'air du temps, avec les yéyés, et que c'était un souffle de bonheur, de tranquillité, d'air pur et de poésie. Qui manquait un petit peu.
1: Ça me touche que vous le disiez comme ça. Mais moi, je peux pas m'en rendre compte. Moi, j'étais moi-même, j'avais pas de recul sur moi-même, quoi. Et après, plus tard, je m'en suis voulu d'avoir eu un complexe à cause de ma voix. Même aux études, à un moment donné, on avait des cours mixtes et j'osais pas lever le doigt pour répondre parce que on se moquait un peu de ma voix. Ouais.
0: Ça s'est arrangé. Et puis je crois que votre premier Olympia, vous passez en vedette américaine.
1: Premier Olympia, en première partie, mais en anglaise de Cliff Richard. Et c'était terrible parce que tous les chanteurs de la première partie se sont fait jeter. Le public ne voulait entendre que Cliff Richard et les Shadows. Et moi, j'ai juste pu chanter mes trois chansons et je m'en suis pas trop mal tiré. Mais c'était une terreur quand j'ai vu mes collègues avant moi se faire sortir. Imaginez dans quel état d'esprit je pouvais être.
0: Oui, mais ça s'est arrangé ensuite puisqu'il y a eu un autre spectacle avec Petula Clark.
1: Petula Clark, ensuite, en américaine.
0: Ouais. Et je crois que d'ailleurs en ouverture il y avait Pierre Perret.
1: Voilà. Pierre Perret, on a fait la tournée de Dalida. On n'est pas passé à l'Olympia ensemble. Mais au nord de Paris, où je commençais à être connaître, c'est moi qui passais en américaine. Et au sud de Paris, c'était l'inverse, c'était Pierre Perret et moi en anglaise, oui. Mais on a fait une belle tournée avec Dalida, en effet.
0: Et puis, ça a été la consécration avec le premier soir à l'Olympia, qui a ouvert une voie royale à 60 années de succès quasiment ininterrompu, ce que vous ne pouviez pas imaginer à l'époque.
1: Mais moi, et encore aujourd'hui, j'étais sur l'instant, je me disais, profite de ce concert, de cette tournée, c'est peut-être la dernière, ce disque, c'est peut-être la dernière, et comme ça, de doute en doute, et puis d'émerveillement en émerveillement, je suis arrivé aujourd'hui,
0: vous êtes
1: 62 ans de carrière.
0: Exactement. Et vous êtes considéré au Japon comme un dieu vivant, à tel point que Tombe la neige est considéré là-bas comme une chanson folklorique.
1: Mais Jacques, je vais mettre quelques bémols. Ça fait une quinzaine d'années que je suis pas allé au Japon. J'ai eu des années où on parlait beaucoup de moi. Après, 30 ans après, les jeunes connaissaient Tombe la neige et Santo Mami et Mauvais garçon. C'est une autre chanson qui a marché très fort. Mais pas forcément le chanteur, ils sont passés à autre chose. Je le dis sans aucune amertume, au contraire, j'ai vécu des moments extraordinaires que je n'oublie pas. Mais là, j'espère y aller pour faire mes adieux, de vrais adieux au Japon.
0: Oui, le plus tard possible. Et on va évoquer la date du 14 novembre 2025, dans quelques instants, sur Sud Radio, avec Salvatore Adamo.
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0: Sud Radio, les clés d'une vie, mon invité Salvatore Adamo entre deux tournées autour du monde. C'est un miracle de vous avoir au micro de Sud Radio.
1: Bonjour, bonjour à tous et à tous.
0: Et rebonjour avec cette date du 14 novembre 2025 où sort cet album des Nèfles et des Groseilles dont le titre d'ouverture évoque justement votre jeunesse éternelle, votre belle jeunesse.
1: Non, mais...

0: 20 ans et 4 fois plutôt qu'une. C'est à peu près votre âge mental.
1: Écoutez, je me suis trouvé une formule. C'est vrai que j'ai 4 fois 20 ans, mais j'essaie de n'en porter que 20 à la fois.
0: C'est très beau aussi. Alors, cet album, c'est quand même surprenant parce que, bon, vous faites pas partie des artistes paresseux, vous tournez autour du monde, et il y a quand même 25 chansons dans ce nouvel album.
1: Oui, en fait, j'étais parti pour un album normal, si j'ose dire, de 12 titres, puis j'ai eu des petits pépins de santé, et quand je ne suis pas en tournée, qu'est-ce que je fais? J'écris des chansons.
0: Surtout la nuit, d'ailleurs.
1: Oui, mais c'est vrai que les musiques viennent à moi et parfois même les idées des textes.
0: C'est fou.
1: Aux grandes dames de madame. Parce que j'ai mon petit enregistreur et elle entend des borborygmes. Et puis donc quand je l'écoute, parfois ça valait la peine. Et puis je me dis, c'est pour ça que tu t'es réveillé.
0: Oui, donc... Et Raymond Devos vous a réveillé sa femme à 3h du matin quand il avait une idée, vous voyez.
1: J'essaie d'éviter de la réveiller.
0: Donc vous êtes parti pour 13 chansons et oui. Il y en a 25.
1: Voilà, au fur et à mesure, j'appelais le responsable de la firme de disques. Tiens, on peut rajouter une, on peut en rajouter deux. Puis à un moment donné, on était à 18. Je dis, bah, autant aller jusqu'au double album. Et je dois vous dire que c'est aussi un problème de choix. J'ai encore une petite centaine de chansons, parmi lesquelles j'aurais pu en rajouter d'autres aussi. Mais je me suis dit, après que j'ai retrouvé une bonne santé, tant que la voix est là... Bah, profitons-en, rajoutons-en et enregistrons le maximum, quoi.
0: Mais comment vous faites pour justement, entre deux tournées, écrire autant de chansons et composer autant de chansons?
1: Mais parce que, après les concerts, dans la voiture, au retour, j'ai toujours une idée en tête. Mais je suis obsédé maintenant, la formule n'est pas de moi, obsédé textuel, mais je le dis sincèrement, je ne les cherche plus, les chansons. Elles viennent. J'en rêve parfois. Je me suis souvenu de chansons que j'avais entendues en rêve. Et notamment, à la gare du Nord, vous savez, il y a des pianos, il y a 3 ou 4 pianos, oui. Où des musiciens de passage jouent, et il y a un trio qui jouait une chanson. Et je le leur ai volé. Mais c'était dans un rêve.
0: C'est fou, ça.
1: Je vous jure, c'est comme ça.
0: Donc, cet album, il y a 25 chansons. Et le titre, c'est celui d'une chanson, des nèfles et des groseilles.

0: enfance, Salvatore Adamo?
1: Complètement. Là, je dis, les voisins qui fermaient les yeux. Mais quand j'avais 7 ans, quand j'habitais dans la cité de Barguemont, il y avait une qui ne fermait pas les yeux. D'ailleurs, j'ai une cicatrice au mollet gauche, non, droit, pardon, parce que on avait cueilli quelques groseilles dans ce jardin. Elle est arrivée avec un ceinturon. Et elle m'a donné un coup, j'étais en culotte courte. Sur le mollet droit, voilà. Donc. Et j'ai toujours la cicatrice. Bon, moi, dans les chansons, j'essaie d'embellir, d'enjoliver les choses.
0: Et les groseilles, je me suis un peu renseigné. Au départ, c'était une plante médicinale. Et puis, à partir du XVIe siècle, elle a trouvé sa place dans les jardins français et sur les tables des dîners de la cour royale. Avant, ça n'existait pas ni en France ni en Belgique.
1: Bon, et vous savez qu'il y avait les deux espèces, hein, les petites rouges, les petites baies, oui. Et les autres vertes plus grosses, poilues. Oui, qui moi me donnait la chair de poule quand je les touchais, comme les pêches, encore aujourd'hui.
0: Vous étiez un garçon sérieux, mais en même temps vous faisiez entendre des bêtises. Je crois que vous descendiez les terrils sur des pelles à tarte.
1: Oui, pour suivre mes copains, hein, on s'amusait comme on pouvait, mais c'était euphorique, c'était grisant. Ouais.
0: Et en même temps, ces terrils, ils ont disparu aujourd'hui, mais qu'aujourd'hui à la place il y a des pommiers, parce que souvent les ouvriers dans les terrils jetaient les clignons de pommes, et ça faisait des pommes qui restaient dans la terre et dans les terrils.
1: Cerisier rose et pommier blanc.
0: Ouais. Exactement. Je vois que votre culture musicale est forte. Ouais. Je crois aussi que vous avez fait un jour une grosse bêtise. Vous aviez une cousine à la maison, vous avez jeté sa poupée dans de l'eau, dans un bain.
1: Où est-ce que vous avez cherché ça?
0: C'est une de vos confidences dans un article.
1: C'est une de mes cousines qui vous l'a dit?
0: Non, c'est vous qui avez dit un jour avoir fait ça. J'ai vu un article de journal là-dessus.
1: Vous étiez très très jeune.
0: Hein, oui.
1: Ah, je me reconnais pas là.
0: Mais parce que mais je sais, mais c'était vous êtes excusé ensuite et la poupée a été sauvée.
1: Vous l'avez fait exprès?
0: Ah, vous l'aviez fait
1: exprès. Mais vous étiez là. Alors.
0: Non, j'étais pas là. Je suis encore bien informé. En fait, cette chanson, c'est un hymne à la nature aussi, parce que la nature, c'est important pour le poète que vous
1: êtes. Mais un hymne aussi à ces petites habitudes qu'on avait après la messe, on faisait ce qu'on appelait, je m'appelle, le tour des amoureux autour de l'église. On passait par la grande place et puis on croisait les mêmes filles à chaque tour et on avait un sourire ou pas. Voilà.
0: Et vous étiez plutôt timide avec les filles à l'époque?
1: Très très très timide. Oui. Il fallait venir me chercher.
0: Sauf qu'une fois,
1: je ne sais pas si j'ai fait le premier pas avant 15 ans.
0: Non, mais je sais que vous avez séduit Nicole, qui est devenue votre femme, en lui donnant des cours de guitare.
1: Oui, sa maman, après avoir gagné le concert radiophonique, donc sa mère est venue me trouver. Elle dit oui, ma fille a besoin de cours de guitare. Et je me suis dit, mais vous savez, moi je joue juste assez. En vérité, j'avais moi-même besoin de cours. Mais comme Nicole était la copine d'une copine de l'époque, j'ai accepté.
0: On connaît la suite. Dans cet album, il y a une autre chanson qui symbolise ce que nous devons être, vivre avant tout.

0: passionnément, c'est un ami de la vie finalement, c'est votre façon de vivre.
1: Oui, mais il faut rendre à César ce qui est à César. Cette chanson m'a été inspirée, d'ailleurs je lui ai attribué la co-écriture du texte, à un ancien Premier ministre belge et aussi président de la Commission européenne, Herman Van Rompuy, qui est devenu un ami grâce à un ami commun que nous avons. Et il m'avait envoyé ses mémoires. Et toute la première strophe est de lui. Vivre comme si tout était important et en même temps comme si rien ne l'était vraiment. C'est de lui. Moi, j'ai développé le thème.
0: En même temps, c'est votre philosophie de vie.
1: C'est ma philosophie, oui. Après tous les problèmes par lesquels je suis passé, tout est du bonus et j'essaye d'en profiter avec ceux que j'aime.
0: Je recommande à celles et ceux qui nous écoutent ce très bel album, ce très bel double album des Nèfles et des Groseilles, qui est, si j'ose dire, le fruit de votre travail.
1: Merci.
0: Merci Salvatore Renaud, à bientôt, parce que entre deux tournées, revenez quand vous voulez.
1: Voilà, merci Jacques de ton accueil, mais de votre accueil, pardon. Mais vous gardez le tutoiement quand même.
0: On reste comme ça, les Clés du Midi, c'est terminé.
1: Merci à vous, à l'autre bout.
0: Et merci Salvatore Adamo, les Clés du Midi, c'est terminé pour aujourd'hui, on se retrouve bientôt.
1: Ciao.
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22: Bonjour à tous. Après Édouard Philippe, il y a quelques jours, Sébastien Lecornu entame à son tour une visite à Mayotte. Le Premier ministre doit évoquer la question de la reconstruction de l'archipel, un an et demi après le passage du cyclone Chido. Sébastien Lecornu reconnaît des difficultés persistantes dans de nombreux domaines, comme l'accès à l'eau, aux soins ou encore la rénovation des écoles. Le Premier ministre sera sur place avec plusieurs ministres jusqu'à demain soir. L'enquête pour tentative de meurtre se poursuit à Paris, après l'altercation entre un cycliste et un automobiliste hier après-midi dans le 9e arrondissement. L'automobiliste a porté un coup de couteau à la gorge de la victime avant de prendre la fuite. Il a finalement été interpellé quelques heures plus tard. Le cycliste a été transporté à l'hôpital en urgence absolue. Il en est finalement sorti en fin d'après-midi. Patrick Bruel doit-il assurer ses concerts à l'automne ? Non, estime Aurore Berger. Selon la ministre déléguée et chargée de l'égalité, le chanteur doit lui-même renoncer alors qu'il est visé par une trentaine de plaintes pour viol et agression sexuelle. Début octobre, Patrick Bruel est censé repartir en tournée pour 35 dates, mais plusieurs mairies ont déjà annoncé leur opposition à accueillir le chanteur. 12 départements de l'Ouest en vigilance orange aux orages de l'Ille-et-Vilaine à la Charente en passant par la Vendée. Météo France alerte sur un risque marqué de phénomènes violents avec de la grêle et de très fortes rafales de vent. À l'étranger, Benjamin Netanyahou écarte un accord avec les dirigeants iraniens, des dirigeants que le Premier ministre israélien qualifie de sauvages. En revanche, Benjamin Netanyahou salue la nouvelle campagne de pression économique lancée par les États-Unis contre l'Iran. Donald Trump a choisi de cibler l'Iran, mais aussi de resserrer le blocus contre ceux qui aident le régime. Et puis en foot, un transfert record. Ayoub Bouadi quitte Lille pour rejoindre Manchester City. Montant de l'opération, 100 millions d'euros. Il s'agit du transfert le plus haut de l'histoire pour la vente d'un joueur de Ligue 1 vers une formation étrangère. Voilà pour l'essentiel de l'info. Excellente journée.
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9: Bonjour à tous, nous allons passer ces deux heures ensemble sur Sud Radio et nous allons parler du féminisme. Mais c'est quoi être féministe? C'est peut-être tout simplement avoir envie que les hommes et les femmes puissent se retrouver enfin en paix. En tout cas, il serait temps de comprendre que les hommes peuvent aussi être féministes. Et d'ailleurs, ils ont contribué bien plus qu'on ne le pense à libérer les femmes. Comme il y a eu des femmes qui militent contre le féminisme. Et oui, ça peut surprendre tout ça. On va en parler avec Sarah Baruch qui est avec nous, qui a un parcours qui a débuté par de la violence, mais aujourd'hui elle travaille du côté des femmes pour les aider à sortir de la violence, mais également pour réconcilier les deux genres. Et son titre de livre est assez révélateur, du moins le sous-titre, « Le féminisme ne se fera pas sans les hommes ». Eh bien, je vous la pose, moi, cette question. Est-ce que vous pensez que les hommes peuvent être féministes ou sont-ils opposés à la liberté des femmes? Je vous invite à réagir, à poser vos questions, à participer. Et pour ça, vous nous appelez au 0-826-300-300. Merci d'être avec nous, Sarah Baruch. J'ai beaucoup apprécié votre livre qui était sorti il y a déjà plus d'un mois. Vous étiez venue nous en parler dans une émission. Le titre « Les hommes non plus n'aiment pas les cons » et le sous-titre « Et le féminisme ne se fera pas sans eux ». C'est aux éditions HarperCollins. Dans ce livre, vous avez interviewé énormément d'hommes, justement, pour les questionner sur la société d'aujourd'hui. Comment on peut réconcilier les deux genres? Et j'aime bien souvent rappeler que les hommes aussi, parfois, sont féministes. On a l'impression qu'il n'y a qu'une femme qui pourrait être féministe.
23: Mais qu'est-ce que vous en pensez? Même que c'est une question d'homme, peut-être. S'il y a une inégalité encore de droits et de devoirs et des difficultés pour beaucoup de femmes sur cette planète à s'émanciper, c'est en général parce que les systèmes de pouvoir sont en majorité préemptés par des hommes. Alors est-ce que c'est un héritage? Est-ce que c'est conscient, inconscient? Le débat n'est pas là, mais en tout cas, si les hommes ne sont pas féministes, on va pas avancer beaucoup en fait. Donc l'enjeu pour moi, c'est justement de considérer que le féminisme, c'est un humanisme qui prend en compte toute l'humanité. Voilà.
9: Exactement, et ce qu'on va essayer de voir justement durant ces deux heures. Moi, je rappelle que qu'il y a des hommes qui ont beaucoup œuvré pour que les femmes aillent mieux. Rappelons quand même que c'est un homme qui a inventé la pilule, et c'est bien quand sûr. Même une bonne révolution pour les femmes. Il y a des hommes, moi je pense par exemple à certains hommes qui réconcilient les femmes avec leur clitoris quand elles ont été excisées, pardon. Enfin, il y a beaucoup d'exemples d'hommes formidables. Et dans votre livre, vous en avez interviewé quelques-uns, et c'est, on voit bien que les hommes ont conscience que que la société a changé, que c'est terminé l'époque où il y avait la femme au foyer et l'homme qui allait chasser le mammouth. Enfin,
0: ils sont eux-mêmes perdants finalement dans ces schémas, parce que l'image de l'homme pourvoyeur qui doit être responsable de toute la famille, responsable du bien-être, de l'affluence, ne serait-ce qu'économiquement, aujourd'hui c'est pas possible. Aujourd'hui, vivre dans un pays comme la France, dans une ville, avoir un appartement décent, manger à sa faim, même bien manger, avoir des activités, ça nécessite de salaire pour la grande majorité des Français.
9: Bien sûr, bien sûr.
0: Donc forcément, si on attend de l'homme qu'il coche toutes les cases de l'homme pourvoyeur, il va être déçu de lui-même. Avant tout, et ça va contribuer à une mauvaise estime. Donc je dirais que il y a une nécessité, ne serait-ce qu'économique, de faire évoluer cette représentation. Et ces schémas de la virilité rendent les hommes extrêmement malheureux. Il y a 4 fois plus de taux de suicide et de tentatives de suicide chez les hommes que chez les femmes. Justement parce que la virilité telle que la société la définit est aujourd'hui quasiment impossible à atteindre. Donc il y a une urgence, je dirais, pour les hommes aussi, peut-être au même titre que les femmes, de faire émerger le féminisme comme une réconciliation, comme une manière d'habiter cette terre, cette vie ensemble sans que ça fasse mal, en tout cas pour que ça fasse moins mal, et surtout pas comme un projet, je dirais, de revanche, tel que parfois le féminisme peut être envisagé.
9: Oui, et d'ailleurs les hommes bougent beaucoup, changent beaucoup. Moi, je trouve que depuis 20 ans, les hommes se sont énormément ouverts à leurs émotions, notamment. Par exemple, les hommes aussi s'occupent beaucoup mieux de leurs enfants et ont plaisir d'ailleurs à s'en occuper. Ils ont pas honte de passer l'aspirateur. Contrairement à leur grand-père, enfin bon, tout ça bouge.
0: Et c'est
9: bien pour tout le monde, en fait.
0: J'ai interrogé parmi les 60 hommes à la rencontre desquels je suis allée, le docteur Boris Cyrulnik, qui est neuropsychiatre, qui a énormément écrit et conceptualisé la résilience, et qui s'intéresse énormément aux questions.

0: d'attachement envers ses enfants, qui va avoir cet échange avec son bébé, etc. De la même manière que materner, on nous a raconté que c'était quelque chose d'extrêmement féminin, que ça épanouissait les femmes, et pour beaucoup c'est le cas. Hormonalement, c'est la même chose pour les hommes. Et donc quelque part, quand on continue d'entretenir un mythe de le congé c'est pour les femmes, et puis toi tu retournes au travail, et puis en fait changer les couches c'est pas pour les hommes, etc. Hein, les vieux schémas, effectivement, on se rend compte que ça rend les hommes malheureux. En tout cas, ça les empêche d'être plus heureux.
1: En tout cas, en France, du moins, la loi autorise aux hommes de prendre un congé parental. Hein. C'est bien aussi de le rappeler. Je crois que ce qui est important aussi, c'est qu'il faut réconcilier les deux genres. D'abord, en expliquant qu'on a des différences de fonctionnement, certes, mais que sur le plan légal, évidemment, il faut une égalité parfaite. Ce qui est, au niveau de la loi en France, le cas. C'est toujours pareil. Il y a des résistances, mais il y a des résistances de tous les côtés, de toute façon.
0: Il y a les lois et il y a l'application des lois. Il y a les mœurs qui freinent l'application des lois. Les femmes, les hommes, moi j'ai toujours beaucoup de mal à réfléchir sur des généralités. Il y a autant de manières d'être femme que de femme, il y a autant de manières d'être homme que d'homme. C'est aussi pour ça que dans les ouvrages de réflexion que je fais sur le féminisme, les violences, précédemment j'avais fait 125 et des milliers où j'étais partie à la rencontre de 125 familles. Là j'ai rencontré 60 hommes parce que je trouve que le collectif, c'est une somme de singularités, et que c'est très difficile d'établir des schémas à travers des généralités, et que il faut entendre la voix individuelle multipliée pour pouvoir avoir accès à une notion du collectif. Et ça, c'est très important. Donc, bien sûr qu'il y a des résistances à plein de niveaux, que lorsqu'on... Moi, j'ai été victime de plusieurs formes de violence dans ma vie, de la part d'hommes, mais... Effectivement, quand on regarde la situation des violences envers les femmes, je dirais de manière horizontale, à l'instant T. Bien sûr que c'est une majorité de violences commises par les hommes à l'encontre des femmes. Sauf que c'est aussi important, si on veut que ça change, de regarder de manière verticale ce qui se passe. Qu'est-ce qui fait qu'un homme va devenir violent envers une femme? Et là-dessus, je suis allée... en prison, rencontrer des récidivistes de violences conjugales. J'ai quand même bien étudié la vie du père de ma fille.
1: Qui était violent, se soigne d'ailleurs.
0: Hein. Qui se soigne, qui a accepté d'ailleurs de participer à cet ouvrage, de répondre à mes questions, ce qui pour moi était vraiment extraordinaire et plein d'espoir. Mais en tout cas, on ne peut pas totalement déresponsabiliser les femmes non plus de la souffrance masculine. Après, qu'est-ce qui fait que
1: cette souffrance... C'est souvent des mères qui ont raté le coche, si je puis dire.
0: Qui n'ont pas protégé, c'est pas forcément... si on parle de l'inceste, par exemple, j'ai aussi interrogé Arnaud Gallet. Effectivement, l'inceste est dans une immense minorité commis par les femmes. Je crois qu'on est autour de
1: 4%. 4%, oui, c'est le chiffre que j'ai.
0: Le chiffre qu'on a. Sauf que Arnaud Gallet le raconte lui-même... Il en veut énormément, à titre personnel, à sa mère de ne pas l'avoir protégée, et que systématiquement, oui, il y a eu un père qui a commis de l'inceste, mais parfois il y a eu une maman qui a pas su protéger, qui a pas trouvé le moyen de partir, de reconnaître aussi. Hein, il faut savoir que les enfants, quand ils dénoncent de l'inceste, ça fait exploser la famille, parce qu'on n'a pas envie de voir, parce qu'on n'a pas envie de se priver d'un confort familial, etc., etc. Donc, moi, je considère que être victime, c'est pas un métier. Et plus on va infantiliser, plus on va finalement se sentir comme des petites choses qui ne peuvent rien face à un système, moins on va reprendre de la puissance.
1: Eh bien, c'est pour ça qu'on vous a invité, Sarah Baruc, parce que justement, vous êtes un peu à contre-courant de la victimisation actuelle des femmes. On va donner la parole dans un instant à Claire, qui parlera de son fils et de la manière dont elle l'éduque seule. Et puis, si vous avez envie de réagir, si vous avez des questions à poser à Sarah Baruc, n'hésitez pas, vous nous appelez au 0826-300-300. On se retrouve dans un instant.
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14: Nous parlons du féminisme et on pourrait dire de l'humanité, de l'humanisme, avec Sarah Baruck, autrice de ce livre « Les hommes non plus n'aiment pas les cons et le féminisme ne se fera pas sans eux ». C'est aux éditions HarperCollins, c'est un livre tout à fait remarquable et je vous le conseille. Bonjour Claire.
15: Bonjour Brigitte, bonjour Sarah.
14: Bonjour. Alors, vous avez un fils, hein, c'est bien ça? Il a
15: oui,
14: quel âge?
15: C'est ça. Il a 7 ans.
14: 7 ans. Oh, bah, ça va, oui. Vous avez encore le temps pour qu'il devienne un homme.
15: C'est ça. Mais bon, c'est important d'inculquer des choses très tôt aussi.
14: Oui, oui, c'est votre seul enfant?
15: Oui, oui, oui. Donc, juste avant pour parler de ça, j'aimerais quand même remettre un petit peu de contexte familial.
14: Oui.
15: Pour expliciter mon propos. Donc, moi, je viens d'une famille tout à fait classique, avec le père de famille qui gère tout, une maman qui ne nous a pas assez protégés, je trouve. Mmh. Et donc, moi, j'ai grandi beaucoup dans la peur et tout ça. Et je me suis dit, mais je veux surtout pas, si un jour j'ai un enfant, je veux surtout pas qu'il grandisse dans un environnement comme ça.
14: Et la peur, parce que le père était violent, j'imagine.
15: Violent, c'est ça. Oui. Ouais, c'est ça.
16: Et votre maman ne travaillait pas?
15: Si, elle travaillait, mais elle avait des horaires décalés, donc elle n'était pas beaucoup présente, quoi.
16: D'accord.
15: Et donc voilà, moi je me suis retrouvée enceinte donc il y a 8 ans et je me suis retrouvée seule pour cette grossesse et j'avais très peur d'élever un enfant seul. Et quand le gynécologue m'a dit vous attendez un garçon, j'étais quelque part soulagée parce que je me suis dit eh ben c'est maintenant c'est à moi de casser tout ça et de changer de schéma pour mon enfant quoi. Donc, ça me tenait vraiment
16: à cœur. Tu seras un vrai homme, mon fils.
15: Après, bon, il est dans une famille un petit peu atypique. C'est vrai que moi, je suis seule avec lui. J'ai deux sœurs qui sont avec des femmes. Donc voilà, il a un schéma où il voit beaucoup de choses diverses.
14: Et il y a quand même un peu d'hommes. Il voit quand même un peu d'hommes pour se construire.
15: Il n'y a que mon père, quoi.
14: Aïe.
15: Et puis, les oncles. Mais mon père, être père et grand-père, je trouve qu'il est quand même très différent. Il est pas du tout comme ça. Et moi, j'avais mis un point d'honneur à qu'il n'y ait pas de cris, de coups, etc. Si vous faites ça, vous ne le verrez plus, c'est sûr, quoi. Moi, je voulais surtout pas ça pour mon fils.
16: Donc, votre père a cessé d'être violent avec le temps.
17: Oui. Est-ce que vous avez pu parler avec lui de sa violence, justement?
15: Alors, c'est un sujet un petit peu compliqué. On passe beaucoup plus de temps ensemble, mais c'est vrai que c'est un petit peu un sujet où je sens que c'est... Je pense qu'il a beaucoup de regrets par rapport à ça, mais qu'il n'arrive pas à le verbaliser. Donc, il montre son pardon, entre guillemets, dans d'autres choses. Il essaie d'être très présent dans la vie de mon fils, dans ma vie, de nous aider dans nos projets de maison, etc. Enfin, il essaie d'être là pour montrer, mais
17: Est-ce que vous sentiriez capable un jour de lui dire, écoute, il suffirait que tu me demandes pardon et comme ça, on efface tout? Ça serait peut-être un moyen de planifier totalement la relation.
15: Ouais, peut-être. Pour l'instant, j'en suis pas capable.
17: Bon, alors ne le faites pas si vous le sentez pas.
15: J'ai écrit une lettre. Oui. Je ne lui ai pas donné, mais voilà, je travaille avec ma psychologue là-dessus. Donc, j'ai écrit une lettre pour lui poser vraiment sur papier tout ce que j'ai sur le cœur. Ça me fait beaucoup de bien. Mais pour l'instant, je ne me sens pas trop capable d'en parler avec lui.
17: Faites-la aussi à votre mère, parce qu'elle a sa part aussi.
15: Oui. Ah oui, complètement, ouais. C'est sûr. Et c'est vrai que moi, dans l'éducation de mon fils, c'est vrai que mon père, c'était un peu macho, tout ça. Donc, je veux surtout pas qu'il soit comme ça. Et il n'y a pas trop de notion de genre. Mon fils et moi, c'est un parent, un enfant, et c'est un travail d'équipe, quoi.
16: Mais est-ce que votre. Pardon, Claire, mais est-ce que vous avez évoqué avec votre fils la nature de votre enfance et ce que vous avez vécu?
15: Non, j'en ai pas parlé. Je sais pas si c'est pas trop tôt ou, enfin, moi, dans mon esprit, c'est un peu tôt, mais je sais pas si je devrais l'aborder maintenant, ouais, peut-être, je sais pas.
16: Alors, d'expérience, puisque moi j'ai vécu des choses compliquées, les enfants, je pense qu'ils ressentent tout.
15: Ouais.
16: Et que lorsqu'on ne met pas les mots dessus, souvent, ils ont l'impression de devoir hériter d'une mission qui les dépasse et ils comprennent pas pourquoi.
15: D'accord.
16: En tout cas, ça veut pas dire qu'il faut dire les choses comme si vous parliez à un adulte, mais moi je sais que ma fille, depuis qu'elle a 2 ans, j'essaye de lui expliquer pourquoi je suis seule, pourquoi j'ai été fragile. Pourquoi parfois elle a l'impression d'avoir cette importance, pourquoi je mets l'emphase sur des sujets où que peut-être d'autres mamans d'autres mamans sont plus cool, en fait ça c'est important, je pense, pour elle.
15: D'accord.
16: Et du coup pour votre fils aussi.
15: OK.
17: Mais faites-le. Merci. Quand vous le sentez avec vos mots, Claire. De toute façon, mais ne pensez pas que vous le protégez en ne disant rien, en fait. Je crois que c'est ce que le message que vous envoie Sarah.
15: Oui.
17: Au contraire,
15: vous
17: voyez.
15: Ouais, j'entends bien.
17: C'est parce que vous allez pouvoir dire les choses avec vos propres mots et puis avec ce qu'on dit à un enfant de 7 ans, bien sûr, que vous allez l'aider à comprendre. Il est important aussi qu'il comprenne pourquoi il a pas de père.
15: Oui, moi ça on l'a quand même pas mal évoqué, avec la psychologue aussi. Il la voit, il fait des séances avec elle. C'est un espace où vraiment, moi je suis pas là pendant rendez-vous. Il veut être qu'avec elle et je sais que sa parole est plus libre par rapport à ça. Nous on en parle aussi, mais bon avec les mots pour un enfant de 7 ans quoi.
17: Mais voyez, ce que vous dit Sarah, c'est surtout parce que sinon, dans votre petit couple maman-fils, il risque de croire qu'il doit vous protéger tout le temps. Et c'est pas ça non plus. C'est vous qui protégez votre enfant. Ouais. C'est pas lui qui vous protège. Voyez.
15: Ouais. Ok. Ouais.
17: Vous voyez. Ouais. Moi, je suis sûre que vous avez compris. Merci beaucoup de ce témoignage, en tout cas, Claire. Merci beaucoup. Et on peut sans aucun doute penser que votre fils sera féministe.
16: Oui.
17: On va faire une petite pause avec un love conseil un peu pour vous, Claire, puisqu'on va parler des 4 étapes du pardon. Et puis on retrouvera Charlène également, qui a envie de parler des hommes qui peuvent aussi, eux, faire bouger les choses.
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17: Alors j'ai choisi les quatre étapes du pardon, Sarah Baruch, parce que c'est bien de temps en temps que de rappeler que c'est pas si simple de pardonner d'abord, et que c'est qu'il y a plusieurs étapes et qu'il faut y aller l'une après l'autre. Alors la première, c'est d'avoir envie d'aller de l'avant, hein, pas forcément d'avoir envie de pardonner d'ailleurs, mais au moins d'aller de l'avant, c'est-à-dire cesser de ressasser, de toujours se questionner, de dire c'est pas juste, etc., etc.
16: Pourquoi ça m'arrive à moi ?
17: Par exemple, oui, tout à fait. Alors, deuxième étape, il faut éviter de punir, en fait, parce que il faut évidemment veiller à sa propre protection, hein, si il est question de pardonner, par exemple, la violence de son conjoint, mais sans forcément vouloir punir, vouloir se venger, parce que c'est pas comme ça qu'on pardonne. En revanche, il faut bien élaborer ses émotions et sans mot gré et agir de manière hostile. Voilà. Troisième étape, il faut... Alors nous, peut-être pas oublier, mais en tout cas refuser de s'appesantir sur les souvenirs. Il faut desserrer l'étreinte, il faut oublier, j'allais dire un petit peu, que l'événement qui s'est passé, de manière à ce qu'il ne soit plus en premier plan, qu'il sorte un peu de la scène du quotidien. Alors, oublier, c'est un effort assez actif, c'est pas une pratique passive, et c'est peut-être pour ça que c'est si compliqué d'oublier, même si, encore une fois, c'est pas parce que on oublie ce qui s'est passé qu'on oublie totalement. Enfin, je veux dire, oui, c'est juste le mettre à sa juste place.
16: Je dirais que c'est un changement de perspective.
17: Si vous voulez.
16: C'est là où on positionne le regard. Voilà.
17: Et ensuite, quatrièmement, bah, arrive l'étape du pardon. On va pouvoir pardonner, on va ne plus faire payer à l'autre, si je puis dire. Mais vous seul, évidemment, vous êtes vous seul apte à pardonner. Et quand vous décidez que vous avez vraiment pardonné, j'aime bien éventuellement qu'il y ait un petit rituel qui marque le coup. C'est une sorte d'acte de création. Et puis, vous avez pardonné, voilà. Vous repartez à zéro, vous accordez une seconde chance, vous oubliez, c'est votre choix. Et vous saurez que vous avez vraiment pardonné quand vous éprouverez plutôt de la tristesse au lieu de la colère. Hein, parce que tant qu'on est en colère, c'est qu'on n'a pas su encore pardonner. Et encore une fois, il faut du temps, c'est pas grave, voilà. Et puis vous pouvez repartir avec un nouveau départ et qui sera évidemment différent du premier départ quand vous vous êtes rencontrés ou quelques. Enfin là, je parle évidemment si c'est une histoire de couple.
16: Je dirais que on le fait aussi pour soi, parce que
17: surtout,
16: le pardon
17: d'abord pour soi, oui.
16: D'abord pour soi, c'est une libération en fait. Il n'y a pas de victime sans bourreau, il n'y a pas de bourreau sans victime, c'est une relation. C'est un lien qui est toxique. Et là aussi, je parle de couple, mais on peut extrapoler à d'autres formes de relations. Et l'objectif, quand on a souffert, c'est justement de se libérer pour pouvoir vivre autre chose. Or, si on continue d'être la victime de son bourreau, ben on peut pas se libérer. On est toujours dans ce binôme. Donc, je dirais que pour s'autoriser à vivre autre chose, eh bien justement, il faut accepter de couper ce lien.
17: Oui, c'est compliqué parce que le statut de victime a des avantages collatéraux qui sont pas des avantages positifs, mais qui sont des vrais avantages, tandis que devenir responsable, même si c'est quelque chose de dont on n'est pas spécialement, on peut avoir honte d'avoir été une femme battue, on peut, mais si on se responsabilise, on va se libérer et on va pouvoir passer vraiment à autre chose.
16: C'est exactement ça, et moi ce que je dis souvent aux femmes qu'on accompagne à l'association que j'ai créée, c'est que victime, en fait, il faut le considérer comme un terme juridique qui donne accès à des droits et qui est relatif à une période avec un début et une fin. C'est pas un métier, c'est pas la définition de qui on est, c'est une manière de qualifier une période de la vie, ni plus ni moins.
17: Voilà. Et c'est formidable que ce soit vous qui le disiez, puisque vous avez été victime de violences conjugales, donc vous pouvez en parler sans que on vous réponde ah bah oui c'est facile pour toi, tu sais pas ce que c'est qu'être victime, parce que c'est souvent ça qu'on entend hein, quand on dit à des personnes qui ont été victimes, il faut sortir de ce rôle de victime. Parfois elles n'ont peut-être pas la force. D'ailleurs, j'ai beaucoup de d'indulgence. C'est pas toujours il faut de la force hein, pour sortir du rôle de victime.
16: Oui,
17: aussi.
16: Il faut accepter que la vie implique une forme de solitude dans l'épreuve. Souvent, quand on se dit victime, c'est pas forcément qu'on veut entretenir le drame, c'est qu'on veut obtenir du soutien dont on a fondamentalement besoin. Et je pense qu'on peut tout à fait obtenir du soutien sans se dévaloriser quelque part, sans rester prisonnière ou prisonnier d'une situation passée. Et moi, effectivement, j'ai été victime pendant 10 ans de violence conjugale. J'ai été victime d'un viol quand j'avais 27 ans, pas du tout par la même personne. J'ai vécu des choses assez compliquées dans ma vie et je considère que ces périodes obscures, parce que c'est de l'obscurité, si on continue de leur accorder du temps, bah c'est le temps qui reste qu'on se gâche. Et que ça ne veut pas dire qu'il faut minimiser ou nier la colère, la rancœur, etc. Mais il faut les regarder en face, y mettre de la lumière, tout simplement parce que il y a autre chose à vivre Voilà. Et puis la colère, ça rend pas beau.
17: Non, et puis ça fait des dégâts. Sarah Baruch, vous pouvez la lire dans ce dernier livre, Les hommes non plus n'aiment pas les cons, c'est aux éditions HarperCollins. Charlène, bonjour.
0: Bonjour Brigitte, bonjour Sarah.
16: Bonjour Charlène.
0: Moi je suis d'accord avec vous, en fait je pense que le féminisme, l'avancée en tout cas ne sera pas sans les hommes, même si aujourd'hui je me pose beaucoup de questions parce que je travaille, alors pas qu'avec des jeunes, mais dans mon métier je suis amenée à fréquenter, on va dire, toute catégorie d'âge, et dans les générations que je vois aujourd'hui, j'ai l'impression qu'il y a un dialogue qui est devenu compliqué entre les femmes et les hommes. Et
17: vous avez raison, c'est très très compliqué. La génération Z, il y a deux extrêmes qui sont assez incompatibles, oui.
0: Ouais, c'est du coup je suis pourtant pas très réseaux sociaux, mais aujourd'hui on peut plus vraiment faire sans. Et même si j'essaie de forcément y faire attention, quand on entend tous ces courants masculinistes, etc., je me dis, est-ce qu'on n'est pas en train de retourner un peu en arrière, en fait, par moment, ou en tout cas, avec les générations qui arrivent, c'est un peu ce qui me pose question et ce qui m'inquiète. Je me dis, est-ce qu'on n'est pas en train de faire marche arrière par moment?
17: On en parlera vendredi avec Arthur Vernon, d'ailleurs, qui a sorti un livre pour réconcilier, justement. Mais je crois que ce qu'il faut comprendre, Charlène, c'est qu'il y a beaucoup d'hommes qui sont assez fragiles, osons le dire, et surtout chez les jeunes, parce qu'ils ont traversé le Covid n'a rien arrangé d'ailleurs, et puis il y a beaucoup d'anxiété, et ces jeunes hommes assez fragiles qui entendent des femmes un petit peu agressives vis-à-vis de la gente masculine, c'est pas très surprenant qu'ils se mettent à être un petit peu dans une sorte de haine des femmes, parce que c'est une sorte d'agressivité qui se retourne, vous voyez.
16: C'est une attitude défensive. Moi, je dirais que les adolescents, je fais vraiment une différence entre les masculinistes adultes qui sont politisés et qui ont une vision, très réactionnaire, hein, de ce que doit être le couple, de ce que doit être la place de la femme dans la société, de ce que doit être la liberté pour les femmes de faire ce qu'elles veulent avec leur corps, etc. Des gamins qui se laissent influencer sur les réseaux sociaux et qui passent par les atermoiements de finalement tous les adolescents depuis toujours sur c'est quoi être un homme, comment je prouve à la meute autour de moi que c'est moi le plus fort, que c'est moi qui vais séduire, puisque ça passe aussi par là, mais sans m'attacher, comment est-ce que je vais montrer que j'ai pas d'émotions, pas de sentiments, etc., etc. Bon, il se trouve que, alors, moi j'ai 45 ans, j'ai connu ça au collège, il y avait pas de réseaux sociaux, aujourd'hui ça se voit, puisque tous s'expriment. Mais je crois pas qu'il y ait véritablement de changement fondamental dans la jeunesse. Je pense qu'effectivement, il y a un problème de santé mentale.
0: Est-ce que c'est pas aider l'homme à trouver sa place aussi, parce que je pense, en tout cas la sensation que j'ai quand je discute avec certains, c'est qu'ils se sentent un peu perdus entre on veut quelqu'un de viril mais pas trop, quelqu'un de fort mais il y a un certain nombre de choses des fois qui sont un peu contradictoires c'est un peu ça aussi, c'est la sensation des fois qu'ils sont un peu paumés pour trouver leur place. Et puis moi je suis en plus quelqu'un d'indépendant et c'est vrai que là actuellement je suis célibataire, mais si un jour je me remets en couple, c'est vraiment par amour, c'est pas par intérêt, c'est pas parce que j'ai besoin de quelqu'un à la maison.
17: Oui, vous avez dit le problème de la société actuelle pour ces hommes-là un peu sur la touche, c'est qu'il y a beaucoup de femmes qui préfèrent actuellement rester seules que d'être avec un homme, et donc il y a beaucoup d'hommes qui se retrouvent seuls et qui sont donc un petit peu dans la panade, et ça ne les arrange pas sur leur vision des femmes.
16: Mais d'ailleurs la plupart de ces jeunes masculinistes souvent ça vient de ce qu'on appelle la colère des incels, c'est-à-dire les célibataires forcés qui ne trouvent pas de femmes, qui n'arrivent pas à séduire, quoi. Mais je dirais que le problème, et là vous avez raison de pointer les réseaux sociaux, c'est que on ne fonctionne plus dans la rencontre, on fonctionne dans l'image de ce que l'on donne de soi, l'image de ce que va être une femme, de ce que va être un homme, de ce que doit être une femme, etc. Et finalement, aujourd'hui, la plupart des jeunes et des moins jeunes ne sont plus dans la rencontre naturelle et simple de la personne qu'ils ont en face d'eux.
0: Oui.
17: Oui, mais en même temps, Charlène, vous avez vous-même dit les raisons pour lesquelles il y a des hommes qui sont un peu dans la haine de la femme, parce que vous avez bien dit, moi, si je me mets avec un homme, c'est parce que j'en aurais envie et pas parce que j'en ai besoin. Donc, forcément, vous mettez la barre un peu plus haut. Et il y a beaucoup d'hommes qui passent pas le l'examen.
0: Voilà, c'est ça qui est essayer de leur faire comprendre que j'ai été en couple avec quelqu'un, en fait c'était pas mon copain, c'était mon enfant, quoi, clairement. C'était pas du tout, il était gentil, mais je gérais tout à la maison de A à Z, en fait. Alors on n'a pas eu d'enfant, mais le fait est que c'est tout comme, en fait. Et je sais que si je me remets en couple, je veux plus vivre ça, parce que encore une fois, moi, je
17: suis dans
0: ma situation avec ma mère qui a sacrifié sa carrière, etc., pour pouvoir suivre mon père dans sa profession, pour pouvoir nous élever, mon frère et moi. Et moi, je veux pas vivre ça, parce que j'aime ce que je fais professionnellement, je suis épanouie, etc. J'ai aucune raison d'aller sacrifier ça pour quelqu'un, en fait. Et ça, c'est difficile. Moi, je ne lui demanderais pas non plus de sacrifier sa carrière.
17: Non, bien sûr, encore aujourd'hui, toujours les femmes plutôt qui vont sacrifier un peu ou qui vont accepter de déménager pour suivre. Mais Charlène, je vais mettre un peu les pieds dans le plat. Je vais dire un truc qui va un petit peu remuer. Mais vous ne vous mettrez pas avec quelqu'un pour des besoins sexuels. Beaucoup d'hommes ont besoin d'avoir une femme à leur côté parce que ils ont des besoins sexuels. On en est même à entendre qu'il faudrait rouvrir les maisons closes. Alors voyez, il y a quelque chose qui quand même est important à dire à un moment donné. Oui, beaucoup d'hommes préfèrent être en couple même s'ils sont pas très heureux, parce que c'est un peu, alors que beaucoup de femmes sont très très bien seules.
16: Et puis surtout qu'il y a maintenant plein de petits jouets.
0: C'est exactement ce que j'allais vous dire. Plein de petits jouets qui des fois sont des fois plus efficaces que certains messieurs que moi j'ai connus, en tout cas.
16: C'est un très bon antidépresseur.
0: Voilà. Après, c'est encore une fois, je pense que c'est beaucoup une question de communication, d'empathie et de savoir s'écouter l'un l'autre et de savoir accepter aussi les choses.
17: Oui, mais moi je vais quand même remettre la balle au centre. Vous avez raison, Charlène, Sarah, vous avez raison. On va dire que sur 100 hommes, il y en a peut-être 30% qui savent s'occuper bien d'une femme et d'être responsable, etc. Bon, mais sur 100 femmes, c'est pareil, vous aurez que 30% de femmes qui sont vraiment des femmes chouettes et que les hommes auront envie d'avoir à leur côté. Mais sauf que pour un homme, c'est plus important d'être avec une partenaire. Voilà, c'est tout.
16: Il y a la nécessité encore, je crois, chez les hommes, d'avoir une légitimité en couple pour ce qu'ils font et pas ce qu'ils sont. Voilà. Alors que c'est un peu le contraire pour les femmes aujourd'hui. Et donc il y a
17: la femme met en avant la qualité de la relation.
16: Exactement.
17: D'ailleurs, c'est pour ça que c'est 90% des femmes qui mettent fin à la relation. Ouais. L'homme, il a besoin de se sentir utile dans une relation. Et donc même si il a à ses côtés une femme qui est peut-être pas exceptionnelle, il va quand même jouer son rôle de mâle,
16: C'est ça. Il y a le côté pourvoyeur, le côté ça va être économique, ça va être sexuel, ça va être et quand il ne reçoit pas la reconnaissance de tout ça, ça crée une dépréciation de lui-même. Mais bon, on va les faire grandir, ceux-là, il y a pas de problème, on va y arriver.
0: Mais après
17: moi j'ai fait ma part, maintenant je vous laisse faire, Charlène et Sarah. J'en ai fait grandir quelques-uns, ça suffit.
0: Après,
14: Non, mais c'est, on est dans un moment de relation homme-femme très intéressant, parce qu'en effet, il va falloir comprendre tous les enjeux de ce que c'est qu'une relation entre un homme et une femme.
16: Ouais. Et qu'est-ce qu'on est en droit d'en attendre,
14: qu'est-ce qu'il faut changer.
16: Exactement. Et d'ailleurs, il y a une question de la désirabilité aussi. C'est vrai qu'il y a aujourd'hui de plus en plus de femmes qui militent, et tant mieux, hein, pour l'égalité des droits, pour la fin des oppressions, des systèmes d'oppression envers les femmes, tels qu'on peut les voir un peu partout dans le monde. Mais il y a d'un côté aussi les courants très réactionnaires de femmes, ce qu'on appelle les trad wives. Et moi, je suis toujours sensible, quand j'ouvre les réseaux sociaux, de voir que les comptes sociaux portés par des femmes qui marchent parmi les meilleurs, ce sont les comptes de cuisine, les comptes qui apprennent à s'occuper de ses enfants, les comptes qui parlent de mode, de maquillage, etc., etc. Alors, il y a plein de manières de le faire, mais en tout cas, on se rend compte qu'il y a toujours des résistances sur quel est le rôle de la femme. Voilà. Que on a encore du chemin à parcourir, et que forcément il y a est-ce que véritablement toutes les femmes désireraient des hommes qui ne cochent plus les cases de la virilité telle qu'on l'a créée?
14: Certainement pas.
16: Voilà. Et donc la question est là aussi.
14: Oui, mais acceptons nos différences, et acceptons qu'une femme préfère faire la cuisine et qu'un homme préfère bricoler. Quelle importance ! D'ailleurs, on le voit dans des sociétés qui sont un peu plus en avance sur le féminisme, comme les pays nordiques. On a toujours plus de femmes qui ont envie de cuisiner et plus d'hommes qui ont envie de bricoler. Et qu'est-ce que ça peut faire?
16: Et qu'est-ce qu'on met derrière tout ça? Mais effectivement, en fait, comme on a symbolisé l'enfermement de la femme par le fait qu'elle devait faire la cuisine et s'occuper de sa maison, on en oublie parfois l'épanouissement dans certaines de ses fonctions ou pas. Mais en fait, le problème, c'est qu'on colle des étiquettes et qu'on donne des définitions.
14: Moi, je pense quand même que, enfin, je sais pas si vous êtes d'accord, Charlène, mais être libre en tant que femme, c'est être la femme qu'on a envie d'être. Et si on a envie d'avoir 6 enfants et de rester au foyer, moi, je suis tout aussi admirable pour cette femme-là que pour une femme chef d'entreprise. On s'en fout.
16: On est tout à fait d'accord. La question est, jusqu'où est-on libre de vouloir quelque chose dans notre propre construction. Voilà.
0: Il y a forcément les influences extérieures. Maintenant, effectivement, l'essentiel, c'est d'avoir le choix. Moi, comme je dis, j'ai rien contre une femme. Moi, je n'ai pas d'enfant parce que j'ai jamais voulu en avoir aussi. C'était mon choix, mais j'ai une amie, elle, son rêve depuis qu'elle était au lycée, c'était d'être maman, etc. Et elle est maman aujourd'hui, et c'est super pour elle. Je suis, enfin voilà.
14: Il faut juste
0: qu'on ait le choix, en fait, et qu'on soit épanoui dans la vie qu'on s'est choisie.
14: Mais oui, mais le choix, ça, c'est connaître ses vrais désirs, et ça prend du temps. Hein.
16: Exactement.
0: Ouais. C'est sûr. Après, c'est un sujet.
14: On a au moins ces libertés-là dans notre pays, et c'est ce qu'il faudrait qu'on entende tous, et qu'on arrête de penser que c'est à cause des hommes ou à cause des femmes qu'on n'est pas libre. Allez, on fait une petite pause. Merci beaucoup, Charlène. Envoyez un SMS. Hein, y a un womanizer assez génial à gagner aujourd'hui. Hein. Allez, on retrouve Flo dans un instant, qui veut réagir parce que justement sa compagne l'a quitté parce qu'elle ne renvoie pas l'image d'un homme moderne. Donc ça doit être un homme, alors je suppose.
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14: Sarah Barouk est avec nous et nous évoquons les relations entre les hommes et les femmes. Votre livre est un peu ce fil rouge. Les hommes non plus n'aiment pas les cons et le féminisme ne se fera pas sans eux. C'est aux éditions Harper Collins. Florent, excusez-moi, j'ai cru que vous étiez une femme parce qu'on m'avait mis Flo et qu'en général, quand on dit Flo, c'est pour plutôt Florence. Hein. Mais en lisant le commentaire que j'avais sur mon écran, je me suis dit, ça tient pas là.
34: Brigitte.
14: Oh, c'est gentil, merci. Merci. Vous êtes un homme bon, Florent.
16: Bonjour, Flo.
34: Bonjour, Sarah.
14: Alors, vous avez été quitté parce que vous n'êtes pas un homme moderne.
34: C'est-à-dire ? Oui, tout à fait. Je vais m'expliquer. Alors, en préambule, aujourd'hui, je fête mes 34 ans, mais malheureusement, c'est un triste anniversaire parce que depuis un mois, je suis en cours de séparation. Voilà, je pense que c'est c'est définitivement terminé entre nous, avec ma compagne. Parce qu'il y a une distance émotionnelle, il n'y a plus de contact, il n'y a plus de parole, il n'y a plus rien, quoi. Vraiment plus d'échange.
14: Vous étiez ensemble depuis combien de temps ?
34: 8 ans, nous avons 2 enfants, un enfant de 3 ans et demi, et la dernière qui a 9 mois.
14: C'est triste. Ah oui. Mais voyez, ouais. On est encore une fois dans un schéma qui, moi, me perturbe beaucoup, parce qu'on a l'impression que votre femme voulait 2 enfants, les 2 enfants sont là, et quelque part, vous ne servez plus à grand-chose, quoi.
34: Bah oui, c'est exactement ça. En plus, elle a une amie qui est d'ailleurs psychologue, et qui la conseille énormément. Et elle a déjà dit en soirée comme quoi, parce que elle, bon, elle a été victime de violences conjugales. D'ailleurs, moi-même, je suis policier, donc c'est moi qui l'ai aidé dans ses démarches en tant que victime.
14: Qui est-ce qui a été
16: l'ami de sa femme ?
14: Psy.
34: Oui, voilà. Oui. Voilà, l'ami de mon ex-compagne.
14: Oui, d'accord.
34: Qui est donc psychologue, voilà. Et en fait, voilà, elle a quitté son compagnon, je crois, 7 ou 8 mois après l'accouchement. Voilà, parce qu'il y avait des faits de violence conjugale, etc.
14: D'alcool,
34: etc. Voilà. Mais ce que je veux dire pas, c'est que moi, dans ma situation, c'est pas du tout la même chose. Et donc, ma compagne m'a annoncé il y a un mois comme quoi elle me quittait parce que je ne renvoyais pas l'image d'un homme moderne. Je m'explique. Voilà, j'ai 34 ans, elle en a 35. Donc, nous faisons partie de cette génération, voilà, de jeunes parents, voilà, on est encore jeunes à cet âge-là.
14: Très jeune, oui.
34: Oui, tout à fait, oui. Et en fait, elle m'a dit lors de son annonce, lors de sa déclaration, lorsqu'elle m'a dit qu'elle lorsqu'elle m'annonçait qu'elle me quittait, elle m'a dit de toute façon, je ne te respecte plus parce que tu passes ton temps avec certaines valeurs telles que le travail, tu passes après tout le monde, après les enfants, etc. Et moi, je voudrais un homme qui veuille très souvent sortir. Parce qu'elle pense que je suis une coquille vide dans le sens où bah c'est vrai qu'on voilà, on a une fille, on a deux filles, on a une fille de 3 ans et demi, une fille de 9 mois. Bah depuis 4 ans, je suis dans un tunnel. C'est-à-dire que moi c'est travail et enfant. Enfin, et ma compagne.
14: Oui,
34: bien sûr,
14: oui, bien sûr, mais vous faites votre rôle de d'homme.
34: Je suis un papa poule. Je suis oui.
14: Non mais excusez-moi Florent, mais ce qu'elle vous dit, vous ne pouvez pas l'accepter, c'est humiliant. Il faut vous respecter et vous n'avez pas à subir ce genre de critique qui me...
16: Personne n'est une coquille vide, en fait.
14: C'est horrible ce qu'elle vous dit, enfin.
34: Bah oui, elle dit que je suis une coquille vide, alors que bon, je ne veux pas me jeter des fleurs, même si aujourd'hui c'est mon anniversaire et je pourrais m'offrir des cadeaux, mais c'est vrai que je suis quelqu'un d'assez, assez cultivé, enfin, je m'intéresse à énormément de choses. Je suis très intéressé à la psychologie, à la sexualité. Je vous écoute très régulièrement. D'ailleurs, vous faites partie de mes exemples et de mes références comme Isabelle.
14: Isabelle, je ne sais pas parce qu'il y en a plus.
34: Non, mais c'est une grande actrice. Mais excusez-moi, c'est avec le stress que j'ai oublié le
16: Huppert.
34: Le nom. Comment?
16: Isabelle Huppert.
34: J'aime bien toutes ces actrices là.
14: Oui, vous avez raison. Mais vous avez vos valeurs et elles sont respectables. Enfin,
34: par exemple, une fois, on a discuté à votre sujet, enfin parce que vous aviez tenu une déclaration. Alors, il y a, je ne veux pas le rappeler évidemment, hein, mais il y a peut-être 5-6 ans ou peut-être un petit peu plus. Et malheureusement, vous avez été lynché. Et c'est vrai que moi, très souvent, je vous cite comme exemple quand on parle de féminisme, quand on parle de relations hommes-femmes, quand on parle d'égalité, etc. Et c'est vrai que moi, je vous cite très souvent en exemple. Parce que pour moi, Brigitte, vous représentez vraiment une personne très importante à l'avancée, au progrès des relations sociales, des relations hommes-femmes, avec vos émissions, etc., vos actions en dehors.
14: Écoutez, Florent, je prends volontiers vos compliments et je vous en remercie, mais ce qui m'importe, c'est d'abord de vous aider et de vous faire prendre conscience que votre femme, à mon avis, a des comptes à rendre avec les hommes et vous payez ce prix-là.
34: Ouais, c'est vrai que malheureusement, elle est très de base. Moi, je savais qu'elle était féministe. Enfin voilà, quand je l'ai rencontrée, c'est aussi pour ça que
14: elle vous a attiré, oui. Ça vient certainement aussi de votre propre histoire. Écoutez, Florent, restez avec nous. On va vous retrouver après les infos. Mais là, il faut que je laisse la place aux infos. Je vais donner la petite devinette à Sarah et on vous retrouve tout de suite après. Parce que votre témoignage, il est fondamental. On est dans le cœur du sujet. Quelle différence entre une sorcière, une femme de ménage et une fille coincée, Sarah Baruch? La réponse, c'est après les infos.
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32: Bonjour à tous. La visite de Sébastien Lecornu à Mayotte, un an et demi après le passage du cyclone Chido. Le Premier ministre se dit prêt à assumer une militarisation plus importante face à l'immigration dans l'archipel, notamment à travers l'utilisation de drones tactiques, de ballons stationnaires avec capteurs, ainsi que de l'intelligence artificielle. Plus de 2300 enfants dorment dans la rue en France, selon un baromètre publié par l'UNICEF et la Fédération des acteurs de la solidarité. La faute notamment à un manque de places d'hébergement d'urgence. Des enfants qui subissent les conséquences de cette vie dans la rue entre dégradation de leur santé physique et mentale, isolement social et exposition à la violence. L'an passé, selon ces associations, 14 enfants de moins de 4 ans sont morts dans la rue. L'UNICEF réclame un sursaut politique à quelques mois de la présidentielle. Un coup de pouce pour les producteurs de fromage. Face à la sécheresse, le gouvernement allège le cahier des charges AOP du comté du Beaufort et de l'Abondance. Les producteurs ont obtenu des dérogations exceptionnelles pour nourrir leurs troupeaux. Un label européen impose normalement aux éleveurs de nourrir leurs vaches majoritairement avec de l'herbe issue d'une zone géographique délimitée. C'est une première cette année, un cas autochtone de dengue a été détecté en Provence-Alpes-Côte d'Azur. La région dit avoir engagé des mesures avec des opérations de démoustication. La dengue se transmet par l'intermédiaire de la piqûre de l'insecte, en particulier le moustique tigre. C'est à Marseille que le malade a été identifié. L'ARS fait du porte-à-porte pour identifier d'éventuels cas secondaires dans le voisinage. Le bilan s'alourdit au Népal, au moins 31 morts dans des inondations massives à la frontière avec le Tibet. La police népalaise appelle les riverains à rester dans des endroits sécurisés et à être particulièrement vigilants. Les opérations de sauvetage sont en cours, près de 400 personnes sont encore portées disparues. Et puis du foot ce soir avec le barrage retour de la Ligue des Champions, une semaine après son nul sur la pelouse de Fenerbahçe. Un partout, Lyon reçoit les Turcs pour tenter de se qualifier en Ligue des Champions. Cela fait 6 ans que l'OL n'a plus disputé la compétition. Coup d'envoi 21h. Voilà pour l'info, excellent après-midi.
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14: Nous sommes avec Sarah Baruch, féministe certes, mais féministe avec et également pour les hommes. Les hommes non plus n'aiment pas les cons, c'est aux éditions HarperCollins. Vous allez me donner la réponse à ma devinette, et puis on va retrouver Florent. Quelle est la différence entre une sorcière, une femme de ménage et une fille coincée?
16: Alors, je vais tenter quelque chose, mais je dirais que c'est l'endroit où on place le balai.
14: Bravo. Bravo Sarah, je vois que vous avez autant d'imagination que moi. Alors Florent,
16: paraît.
14: Non, mais je vois ça. Bon, je vous laisse à chacun le temps d'imaginer où se trouve le balai pour la sorcière, la femme coincée et la femme de ménage, voilà. Et on retrouve Florent. Donc Florent, je crois que ce qu'il faut que vous compreniez réellement, c'est que votre compagne vous a choisi et va vous quitter pour les mêmes raisons.
1: Mais j'ai l'impression, oui, tout à fait, mais parce que elle souhaite que je sois un homme déconstruit. Mais je ne comprends pas cette idée de déconstruction, parce que j'ai l'impression que ce qu'elle recherchait auprès de moi, c'était de la protection. Parce que malheureusement, elle a un passif,
14: c'est une
1: relation très tendue avec son papa.
16: C'est ce que j'allais vous demander.
1: Voilà.
16: De nous resituer un petit peu son histoire personnelle, parce que j'ai l'impression qu'elle projette sur vous des choses de son passé, un mal-être qui ne vous concerne pas directement, et qu'effectivement, comme vous êtes la personne qui est là, c'est vous qui prenez.
14: Et c'est vous qui êtes devenu père, vous comprenez ?
1: Et
14: ce qui est dommage, c'est qu'elle a une amie qui est psy, et que son amie qui est psy, au lieu de lui faire prendre conscience de ce transfert qu'elle fait sur vous, comme étant une image paternelle, elle l'incite à vous quitter. Donc, on peut se poser des questions sur la qualité de la psy.
16: Oui. Et de ce qu'elle-même projette sur votre couple. Ça vous a pris par surprise, en fait, ou parce que la deuxième petite fille n'a que 9 mois? Donc, est-ce que c'était un sujet qui était déjà apparu au préalable, ou ça a été une surprise pour vous, cette rupture ?
1: Même pas, oui, bien sûr, c'est une surprise. Je ne m'y attendais pas du tout, alors que 2 semaines avant de cette séparation, on avait entamé des projets, on avait réservé les vacances, etc. Et c'est vrai que je ne m'y attendais pas du tout, et du jour au lendemain, elle a totalement retourné la table, et tous les projets sont tombés à l'eau. Et comme vous l'avez dit précédemment, c'est quelqu'un qui a cherché en moi du réconfort, de la protection, parce que voilà, je suis quelqu'un de très protecteur, de très très attentionné,
14: de sécurisant, je crois. Ce qui vous a fait que elle a été attirée par vous. Écoutez Florent, moi j'aime pas raconter d'histoire, je vois pas très bien comment vous pouvez actuellement, en tout cas, sauver votre couple. La seule chose peut-être à faire, c'est de proposer une séparation provisoire, pour espérer que peut-être elle se rende compte qu'elle fait une bêtise, parce que elle va se retrouver avec 2 enfants en bas âge, toute seule, ça va pas être facile non plus.
1: Bah, malheureusement, je pense qu'elle est définitivement, sa décision est entérinée. Et j'ai souhaité faire une thérapie de couple avec elle, mais au bout de la première séance, elle a dénigré la professionnelle, et elle a dit que vu qu'elle n'entendait pas exactement ce qu'elle souhaitait, elle a dit je ne souhaite pas continuer la thérapie de couple.
16: Donc clairement, elle ne va pas bien, et après ça, elle a un chemin à faire. Peut-être que c'est trop tôt aujourd'hui pour réparer, pour reconstruire.
1: Oui.
16: Et là, effectivement, ça doit être une période extrêmement frustrante et voilà, pleine de nostalgie. Mais je pense que c'est important d'acter, de reconnaître, voilà, c'est comme ça aujourd'hui. Pas se raccrocher à...
14: Ce que je peux en tout cas vous dire, Florence, c'est que vous n'êtes pas quittée, c'est pas vous qu'elle quitte. C'est la représentation masculine du père qu'elle quitte.
1: Exactement. Exactement. Et pourtant, d'un point de vue attention, douceur, sexualité, j'ai toujours entre guillemets répondu présent, si je peux me permettre l'expression.
14: Mais bien sûr, les gens, on n'en doute pas, vous savez, on entend.
1: En postpartum, c'est beaucoup plus sensible de m'approcher d'elle, de faire l'amour avec elle, et j'ai toujours respecté vous savez, j'ai eu des pulsions comme vous en parliez auparavant au sujet des hommes, mais j'ai toujours respecté le rythme, c'est-à-dire que je n'ai jamais insisté quand elle ne voulait pas, même avec humour. J'ai toujours dit si tu veux revenir vers moi, eh bien
14: mais Florent, vous retrouverez une compagne qui sera peut-être meilleure d'ailleurs pour vous que le drame, c'est pour vos enfants. C'est ce qui me désole. Maintenant, pour l'instant, je sais que vous souffrez, que c'est douloureux pour vous, mais vous allez vous en remettre. Sauf que il y a, c'est encore une fois un couple qui se déchire avec des enfants en bas âge et ces deux enfants qui vont souffrir.
1: Je voulais me battre. Honnêtement, je suis quelqu'un de combatif et je voulais me battre à fond, corps et âme, pour les enfants, évidemment. Et solidifier mon couple, évidemment, réparer mon couple.
14: Oui, oui, mais voilà, moi je voulais. Il faut être deux, hein, pour que le couple continue.
1: Bah ouais, exactement.
14: Écoutez, Florent, faites quand même ce petit

0: porter un homme comme elles vont comme si c'était un Kleenex, et c'est pas toujours très honorable, et ça donne pas beaucoup une belle image des femmes non plus.
1: Et vous êtes important pour vos petites filles, voilà.
2: Bah oui, j'ai tout quitté pour elles. Je suis parti du sud pour venir ici, pour habiter dans le nord. Et forcément, je me retrouve bien seul ici désormais. Évidemment, j'accepte ce choix. Enfin, c'est moi qui l'ai choisi. Hein. Je le reproche pas ça. Mais maintenant, je veux vivre que pour mes filles.
0: Pour l'instant.
1: Pour l'instant, ouais.
0: Vous avez 34 ans, hein, votre vie d'homme amoureux n'est pas finie. Mais pour l'instant, de toute façon, vous avez besoin de vous reconstruire, ça va pas être simple. Et vous allez forcément souffrir puisque vous êtes en relation avec vos émotions. Alors, mais c'est pourtant ce qu'on dit d'un homme déconstruit normalement. Mais bon, de toute façon, je déteste cette expression. Alors, bon, non. Merci Florent. On fait une petite pause, on retrouve Aurélie dans un instant et elle veut parler des hommes justement et elle nous dira ce qu'elle en pense.
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2: Nous sommes avec Sarah Baruch aujourd'hui, autrice de ce livre « Les hommes non plus n'aiment pas les cons ». Je suis obligée de lire le sous-titre aussi, sinon on comprend pas très bien. Et le féminisme ne se fera pas sans eux, c'est aux éditions HarperCollins. Vous avez interviewé également beaucoup d'hommes dans ce livre et vous parlez aussi de votre propre expérience de femme qui a été violée, violentée. Et vous militez pour un féminisme...

0: universaliste.
1: Exactement. Aurélie est avec nous. Je crois que vous voulez évoquer le comportement des hommes. Aurélie, bonjour.
2: Bonjour Brigitte et bonjour Sarah.
0: Bonjour Aurélie.
2: Oui, tout à fait, parce que pareil, moi je pense qu'on a besoin des hommes pour faire avancer les choses. Et d'ailleurs, j'aimerais revenir sur le fait que les violences sont commises à 96% par des hommes. C'est pas un slogan, c'est vraiment une donnée. Donc le sujet dans sa nature même, il est masculin. Donc on résout pas un problème en s'adressant uniquement à ses victimes.
1: Oui, oui, bien sûr, la majorité des violences sont faites par les hommes, on est totalement d'accord. Encore une fois, ça n'exclut pas la manière dont ils ont été élevés. Hein. C'est ça qu'il faut toujours entendre, mais en effet, les hommes sont en majorité responsables des violences, et d'ailleurs il y a beaucoup plus d'hommes en prison que de femmes.
0: Hein. Et je dirais que c'est ce que je dis un peu en introduction, les premières victimes de la violence masculine sont les hommes. Il y a qu'à voir ce que subissent les petits garçons dans les cours d'école, c'est la bagarre tout le temps, etc., etc. Là où il y a un problème, c'est que les personnes qui violentent les femmes sont, dans l'immense majorité, des hommes, et la réciproque n'est pas vraie. Et c'est là que le féminisme intervient. Mais quel est l'objectif en fait du féminisme? Est-ce que c'est que les femmes prennent leur revanche, ou c'est de faire en sorte que finalement il y ait moins de souffrance? Et si c'est la deuxième option qui est la mienne, il y a évidemment besoin des hommes pour arriver à ça. Donc construire un féminisme qui oppose et qui clive, je vois pas comment ça va nourrir la pacification.
1: Allez-y,
2: moi, je suis entièrement d'accord avec vous, justement, Sarah, sur ce que vous dites. On a besoin des hommes, mais au final, moi, je pense qu'en fait, tout simplement, c'est que chacun doit trouver sa place. Mais là, on nous oppose constamment, mais depuis longtemps, avec le patriarcat, même en disant que la femme, elle est née de la côte de l'homme. Ça me fait rire, cette image. On nous a toujours opposé, comme si l'homme avait ce pouvoir absolu sur la femme. Mais au final, non, on a besoin de vivre ensemble et de gérer les choses ensemble, et les hommes doivent
1: Alors,
2: parler
1: je vais
2: avec
1: même,
2: les hommes.
1: Aurélie, je vais même vous dire une chose qui va peut-être vous surprendre, et vous avez le droit de ne pas être d'accord. Je pense que la puissance, elle est plutôt féminine. Et c'est à cause de ça que beaucoup d'hommes sont violents avec les femmes. Le nombre d'hommes qui deviennent violents avec leur partenaire du moment où elle devient mère.
2: Ah bah totalement, oui, non, là-dessus je suis entièrement d'accord avec vous. Mais même, il y a des phrases moi qui me font hurler, c'est quand on dit qu'une femme élève seule son enfant, déjà qu'elle tient les deux rôles, ou qu'elle fait un rôle d'homme. Enfin, pour moi, il y a des choses encore qui devraient cesser.
1: Oui. Non, je pense que quand on dit ça, ça veut dire que quand une femme élève seule son enfant, il faut qu'elle fasse preuve à la fois d'autorité et d'amour. Et c'est en ça qu'elle doit jouer un peu le rôle d'homme, parce qu'on est encore, d'une manière symbolique, l'homme est plutôt celui qui va servir d'autorité, enfin, va être l'image d'autorité et de sécurité. Mais encore une fois, je pense qu'il faut bien comprendre que on ne parle pas assez des images symboliques du masculin et du féminin. Et à partir du moment où on comprend que c'est symbolique, on n'en déduit pas que c'est forcément l'homme qui sait mieux être autoritaire. Moi, je vois beaucoup de femmes qui ont plus d'autorité que certains hommes.
0: Hein. Mais dans ce que vous disiez, Aurélie, moi, il y a quelque chose qui m'interpelle et que je traite aussi dans le livre. Quand vous avez fait l'allusion finalement à la Bible, hein, la femme est tirée des côtes de l'homme. Ben, le problème, c'est qu'on parle beaucoup du féminisme à un niveau social, sociétal, et on a toujours tendance dans notre pays à mettre de côté la religion. Alors que dans toutes ces versions rigoristes, quelle que soit la religion, la femme vaut moins que l'homme. La femme voit sa place dans l'espace public menacée, etc., etc. Il faut la couvrir. Il faut finalement, quand on reproche à une femme de susciter le désir de l'homme, dans toutes les religions, c'est la même tendance, et c'est la définition même de la culture du viol. Être responsable du désir que l'on suscite, être coupable du désir que l'on suscite. Donc voilà, je pense qu'on a tendance à mettre trop de côté le poids du religieux dans la question de la place de la femme dans notre société.
2: Ah, totalement. Et si je peux me permettre, moi j'ai vécu, j'ai été violée, hein, j'ai subi de l'inceste de l'âge de 8 ans à 12 ans, et j'ai eu un oncle alcoolique violent. Du coup, je pourrais aujourd'hui dénigrer totalement les hommes, et d'ailleurs mon père, quand il a appris que, de par son frère, ce qu'il avait fait, il n'a rien dit. Au contraire, et aujourd'hui il le voit toujours comme son frère, comme si il n'y avait rien eu, et je veux dire, moi ça me donne des raisons, oui, de haïr ces hommes, mais non, au contraire. Aujourd'hui, j'ai des hommes amis à côté de moi. Alors certes, je ne suis pas en couple avec un homme parce que je n'arrive pas au niveau... Il y a quelque chose qui s'est cassé dès l'enfance, mais ça ne veut pas dire que je les déteste. Mais seulement, je trouve qu'ils ont un devoir d'éducation entre eux. Mais la parole entre eux devrait être beaucoup plus libérée, et une éducation, oui, de dire « mais non, tu ne peux pas faire ça, il faut arrêter de donner ce travail-là quelque part aux femmes ». Les femmes ont toujours manifesté, ont toujours crier dans la rue, c'est dire les hommes aussi peuvent le faire.
0: Vous dites quelque chose. Vous dites quelque chose de très intéressant, c'est un peu ce qu'on appelle l'effet de la meute. Finalement, il y a qu'à regarder comment ça se passe. Enfin, je sais pas comment c'était chez vous, hein, mais moi, par exemple, chaque fois qu'il y avait un match de foot, il y avait tous les copains de mon père à la maison, je reconnaissais pas mon père. C'était soudain, alors voilà, ça criait dans tous les sens, ça s'encourageait, ça devenait très animal. Et je pense que voilà, l'effet de la meute implique la responsabilité des hommes. Qu'est-ce qu'on ne laisse plus passer comme mot, comme manière de qualifier les femmes, comme manière de parler de ses relations, etc., etc. Mais c'est pas en opposant les femmes et les hommes qu'on va donner envie à des hommes alliés, justement, d'avoir cet impact quand ils sont entre eux.
1: Je pense que quand on a en France autorisé la mixité à l'école, on faisait un pas en avant extraordinaire pour la réconciliation entre les hommes et les femmes, et pour que justement il n'y ait plus d'un côté le patriarcat dominé, domination masculine. Et ce qui me rend très triste, Aurélie, c'est que je pense qu'on a complètement loupé l'après 68. Et c'est là où on voit qu'il y a toujours une sorte de retour du refoulé. Et je pense, Aurélie, ça va peut-être vous surprendre ce que je vais dire, mais je pense que les femmes n'ont pas plus envie que les hommes qu'il y ait la paix entre les deux. Et c'est pour ça qu'on n'y arrive pas.
2: En même temps, on ne nous donne pas l'occasion de continuer à valoir cette paix aujourd'hui.
1: Vous savez,
2: on m'a pas éduqué comme ça.
1: Mais vous avez en plus subi des choses horribles, et vous avez eu le poids de la famille qui fait que vous êtes à la limite celle qui dérange. Donc j'entends très très bien ce que vous avez dû ressentir, et bravo de ne pas être dans la haine de l'homme, parce que vous auriez pu en effet basculer de ce côté-là.
2: Mais j'aimerais quand même dire une dernière chose, c'est que moi aujourd'hui j'en ai marre quelque part de cette opposition. C'est fatigant de toujours voir dans l'histoire et dans la continuité de la vie qu'il faut toujours qu'on nous oppose. Mais sincèrement, mais vivons les... On parle souvent de paix sociale, mais moi, j'attends que ça, qu'on vive chacun avec l'autre en paix.
1: Mais vous pouvez, vous, Aurélie, vivre en paix avec les hommes qui sont autour de vous, et puis avec les femmes qui sont avec vous. Il faut juste que vous soyez tranquille.
0: Les comportements des autres ne vous appartiennent pas. Donc la paix, c'est quelque chose, en réalité, d'individuel.
1: Aurélie, je vais vous faire une petite confidence. J'aime pas spécialement parler de moi, mais quand moi j'ai quelqu'un qui dit du mal de moi, c'est de lui dont il parle, c'est pas de moi.
2: Ah, mais on est toujours un miroir pour l'autre.
1: Et ben voilà. Donc si vous avez parfois l'impression que ce n'est pas la paix autour de vous, ben c'est parce que vous avez autour de vous des gens qui n'ont pas envie d'être en paix. Mais soyez en paix, vous.
2: Alors heureusement, merci de rebondir sur ça. Moi, je travaille beaucoup sur ma paix, et aujourd'hui je me fiche un peu de ce que les autres peuvent voir à travers moi, parce que justement ça leur envoie une image d'eux-mêmes. Mais par contre, j'aimerais qu'il y ait plus de paix dans ce monde et dans cette société, parce que malheureusement on a beau descendre dans la rue, on a beau faire avancer un peu quand même les choses, heureusement, mais il reste quand même beaucoup de combats. Et ce combat, moi, me fatigue, parce que aujourd'hui je trouve que si on était plus les uns avec les autres, et malheureusement si on pouvait faire baisser réalité, les chiffres qui parlent aujourd'hui, qui sont très vrais, très réalistes, bah, je pense qu'on serait quand même un peu mieux dans cette société à être les uns avec les autres plutôt que toujours être contre les uns et contre les autres. Mais c'est utopique, mais c'est ce que j'aimerais pourtant.
1: Oui, mais faites votre part. Ce qui vous rend comme ça un petit peu avec un besoin d'idéalisme et d'utopie, c'est parce que vous avez encore votre blessure qui est un petit peu à vif. Voilà.
2: Peut-être, et c'est ma part d'enfant justement qu'on aurait aimé justement peut-être avoir une vie plus normale.
1: Oui,
2: totalement.
0: C'est un sentiment d'impuissance et qui n'est, enfin, un enfant qui est abusé est dans l'impuissance totale en réalité. Donc j'imagine que de vous retrouver dans ces situations où il y a de l'impuissance parce qu'on ne va pas changer le monde, ça suscite un peu de désespoir, un peu de découragement en tout cas. Et c'est pour ça que c'est toujours important de revenir à soi.
1: Mais votre témoignage est important parce que vous grâce à votre témoignage, on comprend beaucoup de choses.
0: Ouais.
1: Merci Aurélie. On fait une petite pause, on se retrouve avec le sexo-conseil du jour. En quoi le sexe serait sale? Tiens, on va se rapprocher encore des religions là.
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1: Alors, Sarah Baruch, je disais qu'on va revenir sur la religion, parce que c'est vrai qu'il y a beaucoup d'images que la religion serait sale, hein, que le sexe serait sale dans les religions, hein, comme si il ne fallait pas, par exemple, se masturber, etc., etc. Bref, j'ai eu envie de faire ce sexo-conseil parce que la traduction moderne du mot de la masturbation, justement, garde bien cette image, ce masturbation. Masturber vient de l'association de deux mots latins, manus, main, et stuprare, souiller, salir. Hein, voilà. Donc je crois que déjà on comprend un petit peu pourquoi pour beaucoup de gens c'est sale de se masturber, et de là à dire que le sexe est sale, il y a pas loin. Et puis ça donne aussi le mot stupre, qui est plutôt un mot très négatif quand on parle de sexualité. Alors, moi, j'ai presque envie de dire, pourquoi serrer la main d'un étranger, ça serait moins sale que de toucher son propre corps? Parce que finalement, avec un peu de bon sens, on aura raison de cette croyance stupide qui a fait le malheur de bien des solitaires qui s'étaient adonnés à un auto-érotisme stimulant. Bref, je pense qu'il faut aussi rappeler qu'il y a eu pendant très longtemps le fameux docteur Tissot qui disait que c'était dangereux pour sa santé, qu'on pouvait devenir sourd, épileptique, on pouvait devenir fou aussi si on ne se masturbait trop. Et il faut se rappeler que on accrochait les mains des petits garçons pour pas qu'ils ne se masturbent lorsqu'ils étaient dans leur lit. Et puis on racontait même que les jeunes filles pouvaient perdre leur virginité en se masturbant. Bon, bref, on vient de loin. Ou que ça pouvait réduire, j'ai lu ça aussi, la taille du clitoris. Mais alors, ce qui est grave, c'est qu'on lisait ça dans des manuels médicaux, hein. C'était pas dans des livres de voilà. Bref, toujours est-il que il faut vraiment se rassurer. En plus, le sperme, il est plein de vitamines, alors pas trop de calories non plus, etc. Et il paraît même que plusieurs éjaculations successives, ça recule le risque de cancer. Alors ça, moi, je suis assez sceptique sur toutes ces études, mais enfin bon, en tout cas, je peux le dire. Et puis, ça ne rend pas non plus infertile, puisque de toute façon, les testicules fabriquent tous les jours des millions de spermatozoïdes. Donc voilà, mais le fait que le sexe serait sale, je pense que ça vient de ce terme masturbation.
0: Oui, et puis du rôle reproductif que les religions accordent de manière unique à la sexualité. En fait, la sexualité, à partir du moment où les grossesses sont choisies, à partir du moment où c'est ce qui va solidifier un couple, ce que deux personnes vont s'unir, etc., ça devient un loisir quelque part. Et ça pose problème à beaucoup de religions, puisqu'on sort du rôle reproductif. Et puis, moi, je pense que le progrès, c'est de dire aussi que voir un peu la joie dans tout ça. Enfin, je veux dire, on est quand même de meilleure humeur quand on a eu un orgasme, que parfois le quotidien ne rend pas ça possible en couple, qu'on travaille pas forcément aux mêmes horaires, et ça fait partie de l'exploration de soi que de découvrir comment on est construit, qu'est-ce qui nous fait du bien, quels endroits nous font du bien, et ça rend tout simplement un peu plus heureux au quotidien.
1: C'est sûr, c'est pas moi qui vais vous dire le contraire. On continue avec Christophe. Bonjour Christophe.
2: Bonjour Brigitte, bonjour Sarah.
0: Bonjour Christophe.
2: Alors moi j'ai écouté votre émission avec attention et vous avez dit un mot que j'utilise. Alors je travaille avec des adolescents garçons. Mmh. Voilà, et quand on parle de féminin, mais voilà, le féminin et féministe, il y a quelque chose qui leur fait peur. Et il suffit juste de changer le mot par égalité. Et d'un seul coup, les langues sont différentes. Mmh. En fait, beaucoup de garçons ont peur qu'on remplace la domination masculine par la domination féminine. Parce que c'est ça qu'elle renvoie. Je le dis pour des adolescents garçons, hein. Ça va de 12 à 17, 18.
0: Alors que le problème, c'est la domination tout court.
2: Ah ben voilà, exactement. Alors qu'on est complémentaires. Quand on parle d'égalité, on est égaux en droit. Moi, il y a des grands, il y a des petits, il y a des gros, il y a des maigres. Entre hommes, on est différents. Alors entre hommes et femmes, on est encore plus différents. Mais pourtant, on est complémentaires. Qu'on le veuille ou non, on est des mammifères et on a besoin, dans l'espèce, pour se reproduire, d'un homme et d'une femme. Voilà, et je crois que c'est ça qui est compliqué aujourd'hui. pour beaucoup de garçons, alors moi je parlais pour les jeunes, hein, d'hommes de trouver une place. Où d'un côté, il y a le discours, il faut retrouver l'égalité et tout ça, mais en même temps, j'entends le discours, alors excusez-moi du terme, mais ouais, c'est des chiennes. Mais j'ai dit, mais tu peux pas parler comme ça. Imagine qu'on parle comme ça de ta mère, de ta sœur, de ta tante ou ta grand-mère. Ah mais non, mais c'est pas possible. Et j'ai dit, alors pourquoi tu parles comme ça? Et parce qu'elle m'envoie ça. Elle m'envoie des photos, des images, elle parle de ça. Et donc il y a un côté qui est compliqué chez les garçons aujourd'hui, d'un côté d'attendre des choses au niveau d'entendre, ben voilà, les femmes sont les égales des hommes au niveau des droits, et en même temps il faut les prendre sauvagement de force et elles aiment ça. Vous comprenez ce que je veux dire? Oui. En gros, elles veulent épouser des bad boys et elles les épousent des bad boys et elles les divorcent pour les mêmes raisons.
1: Oui, oui, bien sûr. Alors c'est vrai que c'est quelque chose qu'on entend souvent. Pour moi, c'est très caricatural. Je ne pense pas que les femmes veulent au lit des bad boys et puis des hommes déconstruits au foyer. Mais c'est ce qu'on entend beaucoup. Alors forcément, si on l'entend beaucoup et qu'on n'a pas un peu réfléchi, on croit que c'est la réalité.
0: Et puis on ne parle pas de... Pardon. Oui. Je trouve qu'on a beaucoup de mal à assumer de parler de sexe et de sexualité, notamment avec des jeunes. Parce qu'en fait, le problème, c'est que devant une photo de nu ou des SMS qui expriment un désir, soudain, forcément, le mot qui est approché, adapté, c'est « chienne ». Alors qu'en fait, c'est juste qu'on a... probablement un adolescent qui est totalement perdu face au désir, face au fait de ne pas contrôler, face à la liberté d'une femme en face de lui, ou d'une jeune fille en tout cas, alors que c'est ça l'apprentissage de la sexualité.
2: Et oui, puis c'est l'apprentissage de, j'allais dire, de devenir un homme. C'est aussi ça, dans le respect de l'autre. On peut avoir des envies, des désirs, mais on ne va pas sauter sur tout ce qui bouge.
0: Bah bien sûr.
1: Oui, puis il y a un autre problème qui se pose aux jeunes aujourd'hui, c'est que la pornographie, qui est quand même, dans la majorité des cas, assez violente, avec des femmes qui subissent de la domination masculine, osons le dire, et dans la réalité, c'est plus du tout ça. Et donc c'est compliqué pour eux parce que ils se construisent quand même un petit peu en regardant la pornographie, et en face de la réalité, ben ils se rendent bien compte que c'est pas comme ça que ça se passe. Alors c'est un peu schizophrène, hein.
0: Et c'est même pas comme ça que ça épanouit. Le problème, c'est que du coup il y a pas forcément d'éducation à la sexualité épanouie. Quand on apprend tout seul devant du porno, tel que les films sont faits aujourd'hui, forcément on a on construit sa propre déception.
2: Je suis d'accord. Et c'est pour ça que le mot féministe est un peu dangereux pour beaucoup de garçons comme ça. Voilà, je le dis, c'est un amalgame et un résumé raccourci.
1: Oui,
2: mais voilà.
1: vous avez raison, parce que c'est surtout ces féministes-là qui font beaucoup de bruit et qui sont les féministes un petit peu anti-hommes. Hein. Il est certain que le courant no sex, no pénétration, le courant body count, tout ça, ça donne pas une image épanouissante des relations hommes-femmes.
2: Alors oui, et après les réseaux sociaux, vous en parliez tout à l'heure, on peut pas les éviter. Et en plus, il y a une... Alors moi, je suis d'une autre génération, ça n'existait pas à mon époque, mais aujourd'hui, ils sont dedans. C'est-à-dire que ça va très, très, très, très vite. La réputation de l'un, de l'une, etc., ça va très, très vite et ça fait des dégâts monstrueux.
1: Et est-ce que...
2: mécanisme de défense.
1: Et qu'est-ce que vous pensez du fait que beaucoup de ces hommes, ces jeunes hommes, donc, que vous fréquentez, que vous avez à côté de vous, souvent ont été élevés par une mère peut-être seule et un père soit qui est parti, soit qui a été quitté, soit qui était violent, enfin parce qu'il y a ça aussi, un homme ça se construit aussi avec une image masculine.
2: Alors on appelle ça des modèles identificatoires, et pour beaucoup de garçons ça leur manque.
1: C'est ça, hein, c'est ce que je pense aussi.
2: Modèle identificatoire, un homme auquel ils peuvent, ils se disent oh, je veux ressembler à lui, ça me plaît. Voilà.
1: Oui, parce que y a pratiquement tout le milieu éducatif à l'école, c'est plus féminin.
2: Moi, je parle de la sociale, c'est à 80% féminin aussi.
1: Exactement. Et les héros aujourd'hui dans la société, c'est les footballeurs. footballeurs. C'est pas forcément des modèles masculins qui font très très envie. Enfin, excusez-moi, mais
2: rugbymen aujourd'hui aussi.
1: Pardon.
2: Les rugbymen aussi aujourd'hui.
1: Oui, c'est
2: des modèles.
1: Oui, oui, c'est
0: sportif de haut niveau, on va dire.
1: Sportif de haut niveau. Non, mais c'est vrai. Je vois pas quels hommes politiques pourraient être des modèles construction très en.
0: Je ne ferai pas de commentaire.
1: Et les acteurs, c'est tous des gringalés. Alors,
2: c'est compliqué d'être un garçon aujourd'hui, d'avoir moins de 20 ans.
1: Mais quand on a 15, 18 ans, on aime bien avoir des modèles qui nous donnent envie de nous construire comme ça.
0: Des référents masculins, en tout cas.
1: Et c'est vrai qu'il n'y a pas grand-chose aujourd'hui. Moi, je suis en train, en même temps que je parle, je suis en train de réfléchir. Est-ce que vous pouvez venir à mon secours, Sarah?
0: Non, mais c'est vrai qu'il y a... Alors, moi, je le prendrais pas forcément du point de vue sociétal, mais du point de vue de l'explosion de la famille. Il y a énormément de jeunes filles et hommes qui grandissent dans des familles éclatées, sans avoir de représentation autour d'eux, avec des parents solos. En général, à 82%, je crois, ou 80%, les familles monoparentales, ce sont des mamans. Donc, qui travaillent énormément, qui ne sont pas très disponibles. Donc, il y a énormément de jeunes hommes qui sont livrés à eux-mêmes pour découvrir la vie, découvrir les relations à l'autre. Avec la facilité d'accès du porno, on va dire que ça facilite pas les choses. Donc, on touche là, quelque part, à limite un problème de santé mentale. Comment est-ce qu'on se construit? Comment est-ce qu'on construit le rapport à l'autre, à son corps, à sa sexualité, à la relation, quand on n'a pas la possibilité d'en parler au quotidien, la possibilité d'identifier des personnes en qui on a envie de se reconnaître ou à qui on a envie de ressembler, et c'est là que c'est assez triste, quoi.
1: Donc, Christophe, tenez bon, parce que je pense que vous êtes un bon modèle pour eux.
0: Et vous avez raison
2: de continuer, parce que le mot pour moi c'est le respect, et je crois que respecter l'autre, quel que soit l'autre, homme, femme, mais voilà, et dans la féminité il y a quelque chose de beau, et j'aime les femmes, donc il faut les respecter.
0: Et vous avez raison de créer l'identification à la maman, à la sœur, parce que le problème c'est la dépersonnalisation. Finalement, oui, quand un jeune homme il juge une jeune fille, ben il oublie qu'elle a des parents, des frères et sœurs, des amis, une vie. Et donc vous avez raison de créer cette identification qui replace un peu les choses, quoi.
2: Oui, j'essaye. Merci à vous en tout cas, parce que c'est toujours riche vos émissions. Et merci à vous, Sarah. Je vais aller feuilleter votre livre.
0: Super.
1: Vous avez bien raison, Christophe. Merci beaucoup. On fait une petite pause. On va conclure avec David. Et je suis ravie parce qu'on a eu des appels d'hommes et de femmes.
0: Ouais.
1: Donc ça veut dire que peut-être que vous avez.
0: Deux et deux, je crois. On a réussi.
1: je crois que vous avez raison. Il faut qu'on fasse ça ensemble.
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1: Sarah Baruch est avec nous, vous êtes autrice et notamment votre dernier livre, Les hommes non plus n'aiment pas les cons et le féminisme ne se fera pas sans eux. C'est aux éditions HarperCollins. Je précise aussi que vous avez un collectif et vous œuvrez pour aider les femmes qui ont été victimes à s'en sortir. Et je crois que vous nous préparez un prochain documentaire.
0: Tout à fait, ouais, qui sortira en mars prochain.
1: David, on va conclure avec vous, bonjour.
37: Bonjour Brigitte, bonjour Sarah.
0: Bonjour.
37: Oui, moi j'appelais parce que c'est un sujet qui me touche particulièrement. Parce que mon épouse, elle est institutrice. Et là où, je ne sais pas si vous en avez parlé, mais je pense que ça, le respect des femmes s'apprend dès l'enfance. Et il y a un truc que j'ai appris, parce qu'elle est institutrice en primaire, mm-hmm. qui a le projet EVAR en ce moment. Mm-hmm. Et je trouve ça juste génial parce que ils apprennent enfin à l'école, alors même si on doit l'apprendre à la maison aussi, mais ils apprennent à l'école à respecter justement les femmes, respecter le consentement, respecter chacun. Et ça, moi, je trouve que c'est primordial et que ça devrait être dès l'enfance, en fait, pas seulement à l'âge adulte.
1: Oui, ça pourrait même dès la maternelle, d'ailleurs, qu'il y ait quelques clés
37: là,
1: avec.
37: Hein.
1: Oui, absolument. Il y a aussi le respect de leur corps.
0: Oui, c'est l'intimité.
1: Absolument.
37: C'est ça. Il y a, en fait, le respect du corps, le respect de l'intimité. Alors, moi, je me suis un petit peu penché sur le sujet. Et apparemment, lorsque c'est un peu plus grand au collège, là, il y a le projet EVARS avec un S, où là où on aborde la sexualité.
1: Oui.
37: Mais je trouve ça assez bien, parce qu'ils abordent les bases. Mm-hmm. Les bases du consentement, les bases du respect des femmes. Et à l'époque, quand moi j'ai 45 ans, les papas, c'était des bonhommes. C'était des mecs, on était tous un peu comme ça, on n'a pas le droit de pleurer, moi j'avais pas le droit de pleurer. Il n'y avait pas du tout la même, la même éducation qu'aujourd'hui, et c'était un modèle malheureusement, pour moi c'était pas un bon modèle. Et aujourd'hui, je trouve qu'il faut que les parents aient un autre modèle par rapport aux enfants.
1: Ça bouge quand même beaucoup aussi sur la question des émotions. On parle d'intelligence émotionnelle,
0: oui.
1: on respecte plus l'enfant dans ses émotions. Vous n'avez pas eu de chance parce qu'à 45 ans, vous avez 45 ans, vous auriez pu déjà avoir des parents un peu plus modernes, si je puis dire. Mais bon.
37: Mes parents, ils m'ont eu tard.
1: D'accord.
37: Il avait 42, 43 ans quand ils m'ont eu, donc du coup, ils étaient encore de l'ancienne génération. Mmh. Et moi, je suis je gère l'entreprise et j'ai dans mon équipe, j'ai eu à un moment donné dans mon équipe un homme qui était un directeur régional, qui était, je trouve qu'il y avait des propos sexistes. Et ça, enfin moi, ça, pardon, je l'admets pas. Ça, c'est, bon, c'était un ancien entre guillemets, et personnellement, moi, je l'admets pas. Et donc, du coup, ça. J'ai fait les choses qu'il fallait pour cet homme-là, parce que je pense que c'est important et que je pense qu'il manquait justement d'éducation à la base.
1: Oui, vous l'avez remis à sa place, gentiment, mais vous l'avez remis à sa place.
0: Et ce que je trouve intéressant dans ce que vous dites, c'est qu'on se rend compte que, bien sûr, que tout se joue dans la sphère intime, mais c'est rattrapable aussi à l'extérieur. Là, vous parlez de l'école, vous parlez de l'entreprise. Finalement, c'est jamais trop tard pour faire ouvrir les yeux et faire comprendre l'importance du consentement, du respect mutuel, de l'égalité, des droits entre les femmes et les hommes. Et donc, bravo de l'avoir fait aussi dans le cadre de l'entreprise.
37: Ah, parce que c'est jamais trop tard, mais c'est jamais trop tôt non plus. Mais oui, effectivement, dans le cadre de l'entreprise, c'est hyper important. Moi, je parle pas de l'égalité salariale et tout ça. Je parle vraiment de... quand on était en séminaire, quand on était en réunion, je trouvais qu'il y avait des propos, des blagues un peu déplacées, parce que ça reste des blagues qu'on rigole, bon, mais pas à ce point-là.
1: Non, mais on peut rigoler et faire même des blagues qui soient un peu, ma devinette, elle est parfois sexiste, etc. Mais quand c'est adressé à quelqu'un dans le but de la faire rougir ou de la blesser, c'est pas acceptable. Voilà, c'est tout.
37: C'est exactement ça. Et c'est ça qui n'était pas acceptable du tout.
0: Et surtout que si on tire le trait du sexisme ordinaire, ça a un impact au final sur le travail et sur la progression dans l'entreprise. Quand on se rend compte que finalement, dans l'immense majorité des entreprises, celles qui réservent les tables, les salles de réunion, qui apportent le café, qui remettent les chaises en place, qui s'occupent de l'intendance, alors que ça ne fait pas partie de leur scope de travail, ce sont les femmes, bah forcément c'est du temps qu'elles n'ont pas pour faire d'autres tâches plus valorisantes. Que le temps de parole dans les réunions est beaucoup plus masculin que féminin. Et ça, à terme, ça a un impact. Donc lutter contre le sexisme ordinaire, c'est important aussi pour parvenir à une égalité de droit, et une égalité salariale, une égalité de carrière, etc., etc.
37: C'est exactement ça. Et en fait, nous, on essaye, en tout cas, de ne pas les brider. C'est ça le truc. C'est que, là, vous parlez de que les hommes, ils essaient de brider, etc. Et c'est à peu près ce qui s'était passé. C'est qu'elle n'avait pas le droit, un peu plus ou moins, la parole, alors que, justement, moi, ça me hérissait le poil. Et donc, c'est quelque chose qu'on met en place dans l'entreprise, mais je suis très content qu'on mette en place également à l'école, parce que c'est pas l'homme tout puissant, quoi.
0: Et ben vous êtes l'exemple même des hommes qui font bouger les lignes et du fait que si vous, le patron, vous n'agissez pas, vous ne prenez pas des décisions pour qu'il n'y ait pas de sexisme, ben en fait, personne ne peut le faire à votre place. Donc en fait, le féminisme a besoin des femmes et des hommes.
37: Et ben merci de mettre en valeur ça, de mettre en avant ça, parce que c'est exactement ce qu'on essaie de faire.
1: Mais et votre mère, elle était peut-être un peu féministe déjà, non ?
37: Pas tant, non. Non,
1: pas parce tant qu'elle que ça.
37: Non.
1: Alors
37: non,
1: ça, vient...
37: Était,
1: ça vient. Ça
37: au
1: vient
37: contraire, elle était soumise, plus soumise que chose.
1: Alors qu'est-ce qui vous a ouvert au féminisme ? Parce qu'il y a toujours quelque chose qui fait qu'on s'intéresse à.
37: Quelqu'un. J'aime pas le mot féminisme, moi, ce qui m'a ouvert juste au respect de chacun. C'est pas, pour moi, c'est pas du féminisme, pour moi, c'est du respect de chacun. Et,
1: non, mais y a pas, ouais. C'est pas un mauvais mot, féministe. C'est une qualité quand même.
0: Il y a peut-être des féministes avec lesquels vous n'êtes pas d'accord, mais le féminisme, en fait, il faut savoir que une femme sur trois vivra des violences terribles au cours de sa vie dans le monde, que une femme meurt d'être femme toutes les 10 minutes. En fait, il y a une réelle inégalité à l'échelle mondiale à partir du moment où on est femme ou on est homme. Donc, dire que ça, il faut le rectifier, ça porte un nom, ça s'appelle du féminisme, c'est pas honteux.
37: Ah non, je suis complètement d'accord avec vous. Et c'est ça aussi, moi aussi, ça me révolte, ce genre de choses, dans les pays comme l'Afghanistan actuellement ou les autres pays. Évidemment, ça je suis complètement d'accord. Moi, là, c'est vraiment le respect et je vois là, j'ai vu dans mon parcours.
1: Alors, je vais poser ma question autrement, alors, si vous voulez, ouais. David. Qu'est-ce qui vous a fait prendre conscience qu'il fallait se respecter les uns les autres? puisque visiblement votre couple parental n'était pas tout à fait dans cet esprit-là. Donc quel a été l'événement ou la personne qui a fait tilt?
37: C'est justement ça, c'est que je voyais comment était ma maman, qui était très soumise à tout ce que disait mon père, puis je n'ai jamais trop compris. C'est quelque chose que moi j'avais lorsque
1: vous vouliez défendre votre le petit garçon, oui, que vous étiez, vous voulez défendre votre maman. Voilà, merci, ça y est, j'ai compris. C'est bien. Et vous avez choisi une femme qui élève des enfants, enfin qui est institutrice et qui dès le départ aide les petits garçons à être bien dans leur peau, et les petites filles aussi.
37: Vous avez tout compris.
1: Bah oui, bah j'aime bien tout comprendre, moi, vous savez. Moi, je suis un peu Sherlock Holmes, ça. C'est pour ça que je fais cette émission depuis 25 ans et que j'ai envie de continuer. Hein. Sherlock Holmes de l'intime, absolument, Sarah. Non, mais c'est important. Vous avez réparé votre blessure, vous avez, et puis ça vous fait du bien, et c'est formidable parce que vous faites du bien. Et je suis sûre qu'en tant que chef d'entreprise, vous êtes apprécié par les hommes et par les femmes.
37: J'essaye en tout cas de tout mettre sur un pied d'égalité. Après, c'est sûr que j'ai eu des remerciements de l'employeur en question, mais c'était, pour moi, c'était logique. C'était pas parce que c'est légal ou quoi que ce soit.
1: Oui, bien sûr, mais c'est pour ça que ça marche d'ailleurs, parce que vous le faites avec votre cœur et c'est pour ça que ça marche. Mais soyez certain qu'un chef d'entreprise, ou une chef d'entreprise d'ailleurs, qui fait les choses avec cœur et respect des uns et des autres, a toujours de meilleurs employés et de meilleurs résultats. Donc finalement, c'est gagnant-gagnant.
37: Je m'applique à ça, justement. J'ai envie qu'ils soient bien là où ils sont.
1: Oui. Et je ne prétendrai pas, comme certains pourraient le dire, oh, c'est peut-être un peu patriarcal.
37: Non,
1: c'était une boutade, évidemment. Non, parce que évidemment que les femmes aussi peuvent être de très très bonnes chefs d'entreprise. Oui. Et d'ailleurs, quand une femme est dans la domination, c'est aussi pire que quand c'est un homme.
37: Justement, je pense que c'est le fait que ce soit un homme qui réagit justement à ça. Je pense que ça avait plus de poids que si ça avait été une femme. Ou là, on dit oui, c'est une femme, elle tient avec une. Alors là, c'est un homme qui dit non, c'est pas normal.
0: Ouais.
37: Et moi, je pense que ça a eu plus de poids, et du coup, ça ne s'est plus reproduit d'ailleurs.
1: Parce que vous êtes le chef de meute, et il a fait profil bas.
0: Exactement.
1: Parce qu'il y a quelque chose de cet ordre-là aussi. Il ne faut pas nier non plus tout le côté hiérarchique, peut-être un peu animal qu'il y a dans l'être humain dès qu'on est en groupe, bien sûr.
0: C'est pas pour rien que souvent, moi je vois, ça se passait comme ça chez moi, hein, quand mon frère faisait trop de bêtises, ma mère disait attention, papa va rentrer, quoi. Il y a besoin de, voilà, parfois de ça. Donc oui, que ce soit vous qui le fassiez, c'est important parce que vous êtes un garde-fou, en fait. Voilà.
37: Et il y a eu beaucoup plus de poids, et je peux vous garantir que du coup, la personne a très très bien compris, elle n'a pas trop le choix.
1: C'est parfait. Merci David, c'était bien de conclure avec vous. Merci beaucoup Sarah.
0: Merci
1: Larue, je rappelle le titre du livre Les hommes non plus n'aiment pas les cons, c'est aux éditions Harper Collins. Tout de suite, vous retrouvez Alexandre Delevan pour C'est votre avenir.
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19: Bonjour à tous, attention aux orages, 12 départements de l'Ouest sont en vigilance orange, de l'Ille-et-Vilaine à la Charente en passant par la Vendée. Météo France alerte sur un risque marqué de phénomènes violents avec de la grêle et de fortes rafales de vent pouvant atteindre les 100 km/h. Sébastien Lecornu à Mayotte, un an et demi après le passage dévastateur du cyclone Chido, le Premier ministre souhaite accélérer la reconstruction de l'archipel alors que les difficultés sont encore nombreuses comme l'accès à l'eau et aux soins. Sébastien Lecornu dit comprendre l'impatience des Mahorais. Il est également revenu sur la question de l'immigration sur place. Le ministre de l'Intérieur Laurent Nunez, également à Mayotte, annonce le renforcement des effectifs de police aux frontières et des renforts pour une opération à l'automne. L'enquête pour tentative de meurtre se poursuit à Paris après l'altercation entre un cycliste et un automobiliste. Hier après-midi dans le 9e arrondissement, l'automobiliste a porté un coup de couteau à la gorge de la victime avant de prendre la fuite. Il a finalement été interpellé quelques heures plus tard. Le cycliste a été transporté à l'hôpital en urgence absolue. Il en est finalement sorti en fin d'après-midi. À l'étranger, Benjamin Netanyahou écarte un accord avec les dirigeants iraniens, des dirigeants que le Premier ministre israélien qualifie de sauvages. En revanche, Benjamin Netanyahou salue la nouvelle campagne de pression économique lancée par les États-Unis contre l'Iran. Donald Trump a choisi de cibler l'Iran, mais aussi de resserrer le blocus contre ceux qui aident le régime. Le directeur de la CIA était à Moscou hier pour un échange entre services secrets, explique le Kremlin. Pour autant, aucune rencontre n'a eu lieu avec Vladimir Poutine. Le Kremlin a qualifié ces échanges de positifs sans dévoiler les sujets abordés. Le dernier voyage connu d'un directeur de la CIA en Russie remontait à novembre 2021, quelques mois avant le début de la guerre en Ukraine. Et puis les obsèques de Philippe Bouvard auront lieu lundi prochain à Cannes. La cérémonie se tiendra à 15h à l'église Notre-Dame de Bon Voyage. Le journaliste est mort en début de semaine à l'âge de 96 ans. Voilà pour l'info, excellent après-midi.
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20: Bonjour.
16: Bonjour à tous et bienvenue dans C'est votre avenir sur Sud Radio. Alors parfois la vie nous donne des réponses très rapidement et elle nous demande simplement de patienter, d'observer et de comprendre ce qu'elle essaie de nous enseigner. Derrière chaque attente se cache souvent une évolution que l'on ne perçoit pas encore. Alors pendant cette heure, nous allons essayer ensemble de mettre de la lumière sur vos interrogations, vos doutes, mais aussi sur les belles opportunités qui peuvent se présenter à vous. Oui, si vous c'était passé à l'antenne, appelez-nous au 0826 300 300 et si vous préférez rester discret, vous pouvez aussi envoyer un SMS avec le mot avenir au 7 20 18 suivi de votre prénom, votre date de naissance et votre question.
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16: Et à présent, je vais commencer cette émission avec un message que nous avons reçu par SMS, celui de Stéphane qui me dit « J'hésite entre rester dans ma région ou partir vivre ailleurs pour me rapprocher de ma famille. Quelle option semble la plus favorable pour mon avenir ?» Alors Stéphane, je vous sens partir, mais peut-être que ça va demander encore un petit peu de temps, un peu de réflexion, mais quand même, l'idée de partir ailleurs et de vous rapprocher de votre famille semble vraiment se concrétiser. Allez, 2027, on dirait que vous vous approchez du but à ce changement-là et aller vers une nouvelle direction de vie. Et puis vous aussi, hein, envoyez à venir au 7 20 18 suivi de votre prénom, de votre date de naissance et bien sûr de votre question. Et à présent, j'accueille Pascal. Bonjour Pascal.
21: Et bonjour Alexandre.
16: Bienvenue à l'antenne de Sud Radio.
21: Merci.
16: Pascal, vous nous appelez du Tarn, c'est bien ça ?
21: Oui, c'est tout à fait.
16: Et vous avez une interrogation pour votre fille ?
21: Oui, voilà, ma fille est en seconde année de DMED de spectacle mode.
16: D'accord.
21: C'est spectacle costume plutôt.
16: Oui.
21: Et voilà, donc il y a eu le conseil de classe et elle a appris. Et qu'elle n'était pas, enfin, qu'elle restait, elle devait refaire sa seconde.
16: D'accord, donc il y a un redoublement.
21: Oui, un redoublement, enfin voilà. Mm-hmm. Et ça l'a beaucoup perturbé, ça l'a beaucoup. Il a fait beaucoup de peine.
16: Déstabilisé.
21: De ne pas continuer ce. De ne pas continuer, en fait, voilà, de ne pas passer en classe au-dessus. Et voilà, oui. Il voulait savoir du coup, qu'est-ce que. Pour son avenir, qu'est-ce qui. Il faudrait qu'elle fasse, parce qu'elle n'a pas vraiment envie de refaire la seconde. C'est...
16: Oui. Alors après, en fonction de ses résultats, est-ce que courant de cette année, elle s'est peut-être aperçue qu'elle était juste en termes de moyenne et que pour elle, ça aurait été peut-être difficile de passer en seconde, non ?
21: Mais oui, elle a eu pas mal de difficultés, oui, en seconde.
16: Mmh. Alors... Pour moi, il y a une influence autour d'elle. Il y a une influence autour d'elle et je pense que cette année, elle s'est laissée un peu dissiper par cette influence, même si elle est consciencieuse et même si elle aime ce qu'elle fait et qu'elle a envie d'avancer et de réussir. Hein, je ne remets pas en doute sa volonté et son dynamisme, mais malgré tout, il y a un entourage autour d'elle qui ne l'a pas aidée. Est-ce que votre fille, elle a quel âge aujourd'hui ?
21: Elle
16: a 20 ans. Est-ce que elle a été perturbée émotionnellement au courant de cette année par une relation sentimentale ?
21: Non, je ne pense pas, non.
16: Vous pensez pas, mais peut-être que vous ne savez pas tout, hein.
21: Voilà, c'est peut-être pas tout de ce que voilà.
16: Voilà, exactement. Allez, moi, ce que je ressens, c'est qu'il y a davantage une remise en question qu'un échec, hein, pour elle. Faut pas qu'elle vive ça comme un échec. Cette période va lui sembler peut-être un nouvel élan et aussi un nouveau challenge pour elle. Maintenant, on dirait que elle cherche peut-être une option différente, c'est-à-dire peut-être aller dans un autre lieu, dans un autre endroit, sortir du contexte dans lequel elle est aujourd'hui pour essayer d'échapper à ce redoublement. Mais il faut qu'elle accepte, il faut qu'elle intègre, il faut qu'elle accepte et c'est, je crois, hein, attention, je ne suis pas le juge, mais je pense que ça va lui permettre de pouvoir travailler plus sérieusement et surtout de gagner en termes de capacité et de potentiel pour elle.
21: Vous pensez que le devrait changer d'établissement ?
16: ce que je ressens, c'est que elle a la volonté de le faire pour justement échapper. Voilà, c'est le cas, non?
21: Mais disons que oui, disons qu'elle, elle veut faire ce métier. Ça, c'est
16: important. Oui, c'est ce que je vous dis. C'est ce que je vous dis. Je pense qu'elle ne doute pas ou elle n'est pas en perte de motivation. Il y a juste une influence autour d'elle. Alors, est-ce que dans le lycée dans lequel elle est ou le lieu dans lequel elle se trouve, elle est dissipée, c'est pas impossible. Mais en tous les cas, on remet pas en question sa réussite. On ne remet pas en question sa motivation. C'est juste d'avoir de la rigueur. Et cette rigueur, elle ne l'a pas. Et aujourd'hui, elle va chercher une option d'aller dans un autre lieu ou dans un autre endroit. Mais ce qui semble ressortir, c'est qu'elle reste quand même dans cet établissement et avec peut-être un redoublement. Alors après, à vous de demander un rendez-vous pour essayer de voir si vous n'avez pas la capacité de la faire quand même évoluer et avancer. Est-ce que vous avez songé à le faire ?
21: Ben, disons que mon épouse a un rendez-vous demain avec le. Oui, ah. Avec, justement, avec le. Voilà.
16: D'accord.
21: Avec le. Le collège, quoi, le lycée.
16: Avec le lycée, oui. Donc, ça va être difficile pour les convaincre. Mais peut-être qu'il y a moyen, peut-être qu'on la met sur une liste d'attente et de se dire, ben, on va voir un peu plus tard si on accepte ou pas. Donc il y aura une attente par rapport à ça. Mais je la sens quand même rester dans ce lycée-là. D'accord ?
21: D'accord.
16: Merci à vous et n'hésitez pas à nous tenir au courant.
21: Merci Alexandre.
16: Merci Pascal. Allez, je vais aller sur les SMS et je vais prendre celui de Aurélie qui me dit « Depuis quelque temps, je ne me sens plus vraiment à ma place dans mon logement actuel.

0: de, allez, entre 6 à 8 mois, où là, vous serez dans cette réalisation nouvelle de vie. Et puis, vous aussi, hein, envoyez à venir au 7 20 18 avec votre prénom, date de naissance et votre question. Et à présent, j'accueille Marine. Bonjour Marine.
1: Oui, bonjour.
0: Bienvenue à l'antenne de Sud Radio, Marine. Vous nous appelez de la Gironde ?
1: Oui, tout à fait, merci.
0: Marine, quelle est votre question ? Enfin, pour quel sujet vous nous appelez, déjà ?
1: Moi, c'est un sujet de couple. Je me suis séparée, c'est tout récent. Pas question qu'il n'y ait plus d'amour, c'est plus une question de divergence d'opinion et d'efforts à faire de chaque côté. Et je voulais juste savoir si aujourd'hui, étant séparés, il y avait possibilité dans un avenir proche ou moyen, moyen terme, la possibilité qu'éventuellement nous nous remettions ensemble.
0: Marine, est-ce que... alors, je ne sais pas, hein, je vous pose cette question, mais de ce que je ressens aussi un peu, si je vous pose cette question, c'est parce que je le ressens de cette manière-là. Mais est-ce que il y a eu un petit souci d'ego entre vous ?
1: Je pense.
0: Il y a un petit problème d'ego qui semble ressortir et je crois que cette mésentente malheureusement s'est accentuée sur des opinions, sur des idées, et pourtant ça faisait pas très longtemps que vous étiez ensemble.
1: Tout à fait.
0: Combien de temps ?
1: Un an et demi.
0: Oui. Ah ok, d'accord, moi je voyais plus une année, mais voilà, mais j'ai l'impression que lui a des idées qui sont vraiment très opposées et très différentes de vous, même si il y a une compatibilité, si vous voulez, en termes de sentiments, de rapport l'un à l'autre, mais par contre, de projection sur le futur, vous êtes complètement opposés. Et ça me paraît difficile hein, pour pouvoir construire ensemble ou pour pouvoir espérer à nouveau une réconciliation et un retour vers une relation qui se vit normalement. Donc soyez un peu en recul face à cette situation. Prenez de la distance et surtout vous. Ça ne veut pas dire pour autant que vous devez revoir ou réviser vos opinions, mais tout simplement, peut-être que cette histoire vous a permis de pouvoir mieux comprendre ou de pouvoir mieux analyser la situation, et notamment dans la relation de couple. Est-ce que ça a été le cas ?
1: Ah oui, totalement. Bien sûr, totalement. Totalement.
0: En tous les cas, pour moi, il y a une relation qui peut naître bientôt, qui est différente. Et je sens que dans une période de 4 mois, vous êtes dans un changement sentimental. Et surtout, n'hésitez pas à visualiser cette couleur rose corail, qui est une couleur de sincérité et aussi d'évolution.
1: D'accord, très bien, je vous remercie.
0: D'accord ?
1: Très bien, oui.
0: Merci à vous, prenez soin de vous et n'hésitez pas à revenir vers nous.
1: Pas de soucis, je vous remercie.
0: Merci. Dans quelques minutes, nous retrouverons Marlène. Il y a plusieurs années, je lui avais prédit qu'une relation ne durerait pas. Et aujourd'hui, apparemment, il y aurait eu un changement. Alors, on en parle dans quelques instants. La réponse est juste dans quelques minutes. 0826 300 300.
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11: Retour dans votre émission, c'est votre avenir. Alors comme chaque jour, vous pouvez envoyer toutes vos questions avec le mot avenir au 7-20-18, comme vient de le faire Julien, et qui me pose la question suivante. Je pense encore souvent à une personne avec qui j'ai vécu une histoire importante. Alors, un rapprochement est-il envisageable ou est-il préférable de tourner la page ? Ah Julien, je crois que vous avez peut-être effectivement hein, toujours cet attachement à cette personne, mais il me semblerait que il vaut mieux tourner la page parce que je ne sens pas une possibilité ou d'une grande réalisation, et d'autant plus que cette personne, je la sens pas complètement aujourd'hui disponible dans sa tête. Peut-être qu'elle envisage un autre avenir différent, ou peut-être tout simplement elle a un besoin de bouger, de changer de lieu, d'endroit, mais ça me semble difficile pour pouvoir construire ensemble. Donc, je vous encourage peut-être à lâcher avec votre passé et avancer sur un futur complètement nouveau. Et puis, vous aussi, hein, je rappelle, le 7-20-18 avec le mot avenir est suivi de votre date de naissance, prénom et votre message. Et à présent, j'accueille Marlène. Bonjour Marlène.
12: Bonjour Alexandre.
11: Je suis ravi de vous accueillir Marlène, et merci hein, pour votre fidélité à l'antenne de Sud Radio, car vous nous avez contacté il y a quelques années.
12: Alors, Il y a cinq ans.
11: Bon, ça nous rajeunit pas, hein, Marlène.
12: Non.
11: Et c'est pas alors, grave. Voilà. Pour quelle raison vous nous avez appelé?
12: Eh bien, je vous appelle parce que j'avais eu une relation et puis qui n'a pas fonctionné, et je vous avais appelé et vous m'avez dit que cette personne ne reviendrait pas le fait que j'ai refait du chum, etc., si on peut dire comme ça.
11: Oui.
12: Mais ça n'a pas marché.
11: Non. Il n'a pas été convaincu par votre séduction.
12: Parfois, j'ai tout l'air, je sais pas.
11: Oui.
12: Mais en fait, je pense que c'est un mal pour un bien.
11: Oui, c'est bien d'être un peu philosophe, c'est bien. Mais alors, je vous avais dit quoi, Marlène ?
12: Eh bien, que vous sentiez qu'il ne reviendrait pas vers moi, quoi, qu'il n'y aurait pas une autre
11: réalisation.
12: Voilà, c'est ça.
11: D'accord. Eh bien voilà, hein. Marie vient de valider. Donc, effectivement. Voilà. Alors, les années se sont écoulées. Et depuis, est-ce que vous avez digéré ? Mais il n'y a rien qui se passe.
12: J'ai digéré, oui. J'ai mis longtemps à digérer, d'ailleurs. Et aujourd'hui, j'ai digéré, oui.
11: Et vous aimeriez savoir si vous allez pouvoir faire une belle rencontre, c'est ça ?
12: Oh, ben c'est ça, oui, parce que moi, je vais... J'ai pas l'intention de m'arrêter là, quand même.
11: Ben, j'espère bien. J'espère bien. Alors, Marlène, je crois que il y a eu peut-être depuis hein, cette période pour laquelle vous avez été perturbée émotionnellement avec cet homme, oui. Il y a eu une personne qui a tenté de vouloir se rapprocher de vous. Mais je vous sens pas avoir été assez réactive ou dans une volonté de tout simplement d'aller plus loin. Maintenant, vous êtes dans une période où il y a une ouverture sentimentale qui va se présenter à vous. Donc, pour moi, vous rentrez dans une période plutôt favorable et surtout favorable aux rencontres sincères. Donc là, c'est très important. Est-ce que vous êtes en train de changer votre réseau actuellement ou est-ce que vous faites un peu le tri par rapport à certaines relations amicales?
12: Relation amicale.
11: Oui, de rencontres, de réseaux, de copinage, d'amitié, oui, de tout ça.
12: Oui. Enfin, je suis un peu méfiante malgré tout, autant dans les relations amicales et aussi surtout dans les relations amoureuses, parce que ça va toujours de l'échec, etc. Mais bon, après, j'ai des amis, des copains, tout ça, ça va.
11: Est-ce que vous avez attiré des personnes avec une petite différence d'âge jusqu'à présent?
12: Eh ben, oui. En général, ils sont plus jeunes.
11: Voilà, parce que je sens que votre regard se pose sur des personnes qui ont une petite différence. Alors, je dis pas une grande différence. Et puis, pourquoi pas? L'amour n'a pas d'âge. Hein. C'est pas l'âge qui compte, c'est l'énergie et la dynamique dans laquelle nous sommes. Donc voilà. Et je sens que pour vous, il y a ce besoin, cette nécessité d'être avec quelqu'un qui un petit peu une différence d'âge ou qui semble être plus jeune, en tout cas qui apporte une certaine forme de dynamique par rapport à ça. Et quelqu'un de très indépendant, quelqu'un d'autonome, d'indépendant. Donc pour moi, le profil qui semble ressortir concernant votre future rencontre, ce sera quelqu'un qui travaille soit pour son compte ou qui a un boulot assez autonome et assez indépendant. Vous aimez ces hommes qui prennent eux-mêmes des initiatives ?
12: Oui, bien sûr, oui.
11: Et j'imagine que dans le couple aussi, vous aimez quand ils prennent des initiatives.
12: Oh oui, bien sûr, on n'est pas toujours le même.
11: Ben voilà, exactement. Il faut laisser vivre la féminité aussi quand même. Hein.
12: C'est ça.
11: Bon,
12: oui,
11: très bien,
12: oui.
11: Vous avez raison, il faut.
12: Oui.
11: Bon, pour moi, vous allez faire une rencontre. Allez, patientez encore un tout petit peu, Marlène. Ce qui est rassurant, c'est que je vous ai déjà fait une prédiction qui a fonctionné. Donc, vous allez pouvoir vous appuyer sur cette deuxième prédiction parce que la période de début d'année prochaine est une période très bénéfique à la rencontre. Où là, vous aurez cette opportunité de faire une rencontre assez, assez surprenante et qui vient par le biais d'un entourage extérieur. Mais je dirais que c'est quelqu'un qui a une activité. Alors, est-ce que vous le sollicitez pour peut-être des services ou autre, ou tout simplement vous le rencontrez par le biais de cet entourage-là? Mais c'est quelqu'un qui, à ce jour, ou au moment où vous allez rencontrer, sera disponible et vous permettra aussi de vivre quelque chose de cordial, de bien, de positif et surtout dans une bonne complicité. D'accord ?
12: Ouais, d'accord. Bon, parce que moi, je sors très peu, en fait.
11: Hein. Mais c'est ça.
12: Bien, je vais de temps en temps danser avec un copain, une amie, tout ça. Mais c'est tout, quoi. Je vais pas beaucoup d'endroits.
11: C'est pour ça, je sens pas que ça soit lié à un déplacement particulier ou à une sortie particulière, pardon, mais plus à un déplacement où vous vous retrouvez soit chez des personnes et il y a cette personne qui intervient. On dirait qu'il apporte du service, voilà. Donc, mais laissez faire le destin.
12: Un déplacement, qu'est-ce que vous voulez dire par là,
11: Dans le sens où vous allez retrouver des gens, des personnes, vous êtes invité chez des gens, vous vous déplacez. Vous voyez,
12: d'accord.
11: Donc vous n'aurez pas besoin de prendre l'avion, vous inquiétez pas.
12: Ok, d'accord.
11: Et
12: bon,
11: Restez tranquille, restez en recul face à la peur et à la crainte de ne pas rencontrer quelqu'un, parce qu'il y a, vraiment, vous avez vraiment cette opportunité de pouvoir faire cette rencontre. Et n'hésitez pas à visualiser le rouge, mais d'une couleur un peu rubis, qui est une couleur de rencontre et de renaissance.
12: Ok, d'accord. Donc, pas avant l'année prochaine, c'est ça que vous m'avez dit?
11: Début de l'année prochaine.
12: Encore un peu loin, mais bon. On va tenter, on va dire.
11: C'est pas moi qui décide. Hein. Sincèrement, si j'avais son numéro de téléphone, j'irais l'appeler tout de suite Marlène. Hein. Allez, Marlène, okay. Prenez soin de vous. Oui. Et puis, on se donne rendez-vous début de l'année prochaine, alors.
12: Eh bien, oui, c'est ok, promis, d'accord.
11: Merci, okay. merci à vous. Ne changez rien, merci.
12: Merci beaucoup, merci.
11: Et dans quelques instants, Jean-Marc sera avec nous. Son projet, il est clair. Vendre son bien immobilier pour rejoindre sa compagne dans le sud. Alors, cette vente va-t-elle pouvoir se concrétiser? Réponse dans quelques minutes. Et je rappelle, le standard est ouvert. Aude est au standard 0826 300 300.
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11: Et de retour dans votre émission C'est votre avenir sur Sud Radio. Bienvenue à tous ceux qui nous rejoignent. Je rappelle que nous sommes en direct sur la chaîne YouTube. Vous pouvez aussi télécharger l'application Sud Radio pour retrouver toutes vos émissions en podcast. Le standard est ouvert 0826 300 300, et comme chaque jour, je réponds également à vos SMS envoyés avec le mot avenir au 7 20 18. Et je vais reprendre à celui de Laurent qui nous dit: une opportunité professionnelle que je n'attendais plus vient de se présenter. Est-ce le bon moment pour sortir de ma zone de confort et tenter cette nouvelle expérience? Laurent, oui, allez-y. Je sens qu'il y a quelque chose de bon, de positif. Il faut peut-être recadrer certains aspects, mais c'est vraiment minime de ce que je ressens en termes de recadrage ou en tous les cas de positionnement. Mais effectivement, vous, je crois que vous avez employé les bons mots et les bons termes. Ça va vous permettre de sortir de votre zone de confort, et aussi ça va vous permettre aussi de gagner plus de confiance en vous. Donc c'est un oui à 100%. Laurent, n'hésitez pas à changer et aller vers cette nouvelle opportunité. Je rappelle le 7 20 18 avec le mot avenir et aussi votre date de naissance, votre prénom, et bien sûr votre message. Et à présent j'accueille Jean-Marc. Bonjour Jean-Marc.
0: Bonjour Alexandre.
11: Bienvenue à l'antenne de Sud Radio, Jean-Marc. Vous nous appelez de la Seine-et-Marne.
0: C'est ça.
11: Alors, Jean-Marc, qu'est-ce qui vous amène à nous?
0: Alors, ce qui m'amène à vous, c'est tout simplement, j'ai ma compagne et moi, on a le sujet de descendre dans le Sud, l'envie de descendre dans le Sud.
11: Mmh. De quel Sud? Quel Sud? Je suis curieux.
0: Sur Nice, oui, non, mais c'est très bien, sur Nice.
11: D'accord.
0: Nice, Antibes, dans ce secteur-là, sa mère vient de descendre aussi donc là-bas, donc rejoindre la famille. J'ai aussi mon père et ma sœur sur les environs, à Fréjus, enfin voilà. Mm-hmm. Et donc en fait, elle cherche du travail. Alors justement, elle a eu un entretien, je ne sais pas si ça va se faire, mais dans tous les cas, on a envie de descendre, mais elle veut descendre et trouver un travail, ne pas descendre avant de trouver un travail. Et la chose qui se passe, c'est que tous les deux, on a une maison. Donc j'étais dans le sujet de me dire de la louer ou de la vendre, mais à 1000 km s'occuper d'une location, je pense que c'est mieux de la vendre, tout simplement. Donc tous les deux, on est en mesure de vendre notre maison, voilà, on doit y passer, et on voulait savoir, tout simplement, si ça allait bien se passer, dans combien de temps ça allait se faire, et voilà.
11: Alors, je dirais, et de ce que je ressens, hein, oui, ça va bien se passer, mais ça va être un peu laborieux. Alors, c'est peut-être contradictoire ce que je viens de dire, parce que ça se passe bien, mais un peu laborieux, dans le sens où il y a des contretemps. Il y a des contretemps, et j'aurais tendance à vous dire d'être très vigilant. Donc c'est pour ça que déjà, dans un premier temps, concernant la vente de cette maison, soyez vigilant des propositions que vous pouvez avoir sur des nouveaux acheteurs. J'ai l'impression et j'ai le sentiment qu'il y a un potentiel d'acheteurs, mais qui n'ont pas forcément toujours les moyens nécessaires pour arriver à débloquer soit un crédit ou en tous les cas la somme proposée face à cet achat-là. Donc, attention de ne pas perdre du temps, déjà. Et aussi, je dirais, le choix, vous passez par une agence immobilière?
0: Je passe par je sais pas si je peux, enfin un indépendant.
11: Un indépendant, voilà. D'accord. Voilà. Donc là aussi,
0: est-ce que je peux avoir confiance en lui?
11: Alors, je pense et ce que je ressens, oui, vous pouvez faire confiance, mais j'ai l'impression qu'il est, il va trop vite. Il va trop vite et c'est quelqu'un qui est peut-être qui a envie de vendre et qui a besoin de travailler, ou en tout cas de voilà, il aime certainement son métier, hein, mais il y a des choses qui lui échappent, et je veux pas porter de jugement sur sa méthode de travail, mais vous allez vous en apercevoir. Donc on dirait qu'il y a des ratés sur des opportunités ou de propositions qu'on pourrait vous faire. Donc tout ça fait perdre du temps.
0: Oui, allez-y. Vous me conseillez peut-être de m'adresser aussi à une autre personne?
11: Je dirais que si vous êtes pressé, oui. S'il n'y a pas d'exclusivité particulière, oui, peut-être que ça multipliera les chances. Hein. De toute façon, plus il y aura de personnes qui essaieront de vendre la maison, et plus ça donne la possibilité de la vendre plus rapidement. Mais je dirais que oui, effectivement, peut-être deux personnes pourraient être utiles à la vente de cette maison. Mais il faut être vigilant sur le processus de cette vente pour éviter que, à un moment donné, ça s'annule ou que ça vous amène à se retarder dans les chances. Voilà.
0: Ça, oui, c'est de voir les bons dossiers, quoi. Ouais.
11: Exactement. Oui. Voilà. Ensuite, par rapport, alors, donc, juste pour finir sur la vente, je dirais que si vous vous débrouillez bien, fin d'année, on est OK hein, sur le sujet. Par rapport à Nice, c'est oui. Nice ou vous m'avez parlé de Nice?
0: Non, c'est oui, moi qui... alors oui, je vous ai parlé de Nice.
11: Ah d'accord, ok, je croyais que je l'avais inventé.
0: Ou juste derrière Nice, dans ses alentours, parce que elle a eu un entretien, bon, à Antibes, ça s'est pas fait parce que ça a parlé salaire et ça a pas plu, mais ce qui est normal, on demande toujours ce qu'on gagne quand on se déplace et qu'on change un travail, parce qu'un travail on mérite depuis 14 ans, donc forcément, voilà. Et ça n'a pas forcément plu. Et là, elle vient d'avoir un autre entretien à Villeneuve-Loubet, qui est derrière Nice. Ouais. Donc, c'est pareil. Est-ce que ça va se faire? Est-ce que ça ne va pas se faire?
11: Alors, je pense qu'elle obtient. Elle obtient. Je ne sais pas si c'est avec cet entretien-là, mais je pense qu'elle va obtenir. Et pour vous, je ne vous sens pas forcément sur Nice même. Et voilà. Donc, la deuxième chose, peut-être qu'il faut attendre un petit peu comment votre fille se positionne au niveau du lieu géographique pour que vous puissiez vous rapprocher au maximum. Mais effectivement, hein, ça peut être un endroit un peu en dehors de Nice ou arrière-pays, les alentours sur la côte.
0: Tous les deux ? Vous nous voyez tous les deux ensemble dans ces endroits-là ou séparément ?
11: Non, tous les deux. Pour quelle raison ? Vous avez pour intention de vous séparer ?
0: Non, justement, au contraire, j'ai connu l'amour, ça fait un an et demi, et vous sachez que c'est très compliqué, je pense que ça colle bien, on a l'envie tous les deux, mais c'est pas évident de refaire sa vie, donc c'est pour ça que je vous demande...
11: Ah non, mais tous les deux, d'un coup, vous m'avez mis un doute, mon cher Jean-Marc. Bon, en tous les cas, ça va se mettre en place, d'accord ?
0: D'accord.
11: Merci à vous, prenez soin de vous.
0: Beaucoup.
11: Et à très bientôt, n'hésitez pas à revenir.
0: Merci pour ce que vous faites et merci à Sud Radio.
11: Merci. Et vous aussi, vous pouvez envoyer un SMS au 72018 suivi de votre prénom, de votre date de naissance et de votre question, comme vient de le faire Mélanie, qui me dit « Je réfléchis sérieusement à déménager dans une autre ville pour prendre un nouveau départ. Ce changement de cadre pourrait-il m'apporter l'équilibre que je recherche ?» Décidément, aujourd'hui, tout le monde veut s'en aller. Hein. Tout le monde veut déménager, tout le monde veut partir. Mais en ce qui vous concerne, Mélanie, vous êtes dans cette période de changement, de déménagement dans une autre ville. Oui, ça va se faire, ça va prendre un petit peu de retard, mais pas beaucoup, hein. C'est une question de petits mois, mais pour moi, oui, vous serez amené à déménager et aller vers une ville où vous avez tenté peut-être déjà d'aller, et ça ne l'a pas fait auparavant, mais là, ça le fera. Et vous aussi, hein, je rappelle, 7-20-18 avec le mot « avenir » et bien sûr, votre question. Et à présent, j'accueille Sylvie. Bonjour Sylvie.
1: Bonjour Alexandre, je suis ravie de vous avoir.
11: Ben moi aussi.
1: Ravie.
11: Moi également.
1: Parce que ça fait une dizaine de jours que mon ange gardien me dit qu'il faut que je vous appelle.
11: Et ben, magnifique, voilà. Comme quoi, hein, même avec là-haut, on se connecte à moi et c'est parfait. Et
1: voilà.
11: Mais vous remercierez votre ange gardien.
1: Oui.
11: Merci. Et moi, je vais faire appel à mes anges gardiens pour vous donner une bonne réponse. Alors, Sylvie, vous avez une difficulté judiciaire, c'est ça ?
1: Oui, c'est-à-dire que voilà, je travaille avec, c'est sur le plan professionnel. Mmh. Je travaille avec mon mari, nous avons un magasin de décoration et il y a 4 ans, nous avons été expropriés et donc nous avons racheté un nouveau magasin.
11: D'accord.
1: Quand nous avons acheté ce magasin, il y avait un ravalement de façade qui avait déjà été prévu et voté. Voilà. Et suite à ce ravalement de façade, eh bien, nous avons des gros soucis d'infiltration d'eau. Et je pense que c'est suite à la pose d'un balcon, à la repose d'un balcon qui est au-dessus de notre magasin. Et l'architecte qui a fait les travaux ne veut rien savoir. Et ça va faire 3 ans que ça traîne, que on a fait appel quand même à un avocat et tout traîne. Et là, c'est nouveau de ce matin, j'ai eu un coup de fil de la secrétaire de notre avocat en disant que maintenant on allait faire une expertise judiciaire. Et alors, je voulais savoir si enfin on allait voir le bout du tunnel, parce que notre magasin est en train de se détériorer à cause de ces infiltrations d'eau.
11: Alors très bien, parce que de ce que je ressens, c'est qu'il faut reprendre le dossier avec plus de rigueur, mais aussi de la patience. Ça va être un peu long, Sylvie. Je vous cache pas que je ressens une certaine forme de lenteur, mais avec cette capacité d'y arriver. Cette expertise, elle est recommandée. C'est très bien de la faire, parce que à partir de là, ça va permettre de détecter et vraiment de signaler de nouveaux problèmes qui sont ou qui peuvent être liés à ce ravalement de façade, ou en tous les cas qui datent au moment où les travaux ont été effectués. Donc c'est long, mais faites confiance à votre avocat qui va étudier encore plus sérieusement le dossier, va rapporter ça à la justice et va mettre, je dirais, pas en fragilité, mais va rendre responsable un petit peu l'architecte pour réparer les préjudices et vous indemniser. Mais c'est long. C'est très long, hein. Je dirais que c'est plus que certains mois. Pour moi, c'est une période presque de 2 ans, hein, avant d'arriver à un résultat.
1: Oui, je m'en doute. Ça fait déjà 3 ans que ça traîne. Oui. Et je sais par mon avocat qu'il m'a dit que peut-être ça pouvait prendre 10 ans. J'espère pas 10 ans quand même.
11: Non, mais je dirais entre 2 et 4 ans. Entre 2 D'accord. et 4 ans, mais maintenez, restez fidèle à vos idées et à votre détermination aussi, parce que ça sera payant et ça sera favorable pour la suite. D'accord ?
1: D'accord, très bien.
11: Merci à vous, et puis peut-être pour vous une petite couleur, un gris argenté. C'est une couleur qui donne de la persévérance et qui aussi apporte justice.
1: D'accord. Très bien. Merci beaucoup.
11: Merci. Prenez soin de vous. N'hésitez pas à revenir vers nous.
1: Merci, Alexandre.
11: Merci. Allez, dans un instant, nous retrouverons Patrick. Il nous appelle pour sa fille. C'est une jeune femme, hein, profondément affectée par une situation sentimentale où elle vit les choses difficilement à ce jour. Alors, comment va-t-elle traverser cette épreuve? On en parle juste après. Puis vous aussi, hein, n'hésitez pas à appeler l'antenne. Je suis avec vous en direct jusqu'à 17h, 0826 300 300. À tout de suite.
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11: Et de retour dans votre émission, c'est votre avenir pour cette dernière partie. Avant de retrouver les vraies voix présentées par CC de Minibus et Philippe David, je suis encore avec vous durant quelques minutes. N'hésitez pas à appeler le standard 0826-300-300. Notre charmante Aude est là pour vous accueillir. Allez, je vais aller aussi sur les SMS. Je vais retrouver celui de Sandrine qui nous dit « Mon couple traverse une période de doute et de remise en question. Cette relation peut-elle retrouver sa stabilité et sa complicité d'autrefois ?» Alors, oui, moi je sens que rien n'est terminé, rien n'est définitif. Il faut peut-être effectivement faire un travail à deux, de communication. Vous avez été, et c'est peut-être certainement votre compagnon ou votre mari a été très pris par ses activités professionnelles. Il y a eu des préoccupations aussi peut-être d'ordre familial qui ont fait que ça vous a un peu éloigné et fragilisé à tous les deux. Mais pour moi, il y a moyen de pouvoir vous réconcilier, de pouvoir reconstruire une relation plus solide et beaucoup plus construite que ce que ça a été jusqu'à présent. Et vous aussi, si vous avez envie d'envoyer un SMS avec votre question, 7-20-18 avec le mot avenir. Et à présent, j'accueille Patrick. Bonjour Patrick.
34: Bonjour Alexandre.
11: Bienvenue à l'antenne de Sud Radio.
34: Merci.
11: Patrick, vous nous appelez d'où?
34: Je vous appelle de Paris.
11: De Paris, parfait. Et vous vous interrogez par rapport à votre fille?
34: Par rapport à ma fille, oui. Ma femme et moi sommes très mal en ce moment. Oui. Parce que ma fille s'est amoureuse d'un garçon de 23 ans, de 24 ans, pardon. Et ce garçon, par le passé, à l'âge de 15 ans, il avait agressé sexuellement une jeune ado. Et dernièrement, récemment, au mois de novembre, il a été condamné par la justice à 5 ans de prison.
11: Ok.
34: Et donc, depuis, à la maison, nous vivons des moments, nous passons par des moments assez compliqués. Ma fille, c'est une brillante étudiante, elle a toujours bien travaillé à l'école, elle a toujours tout réussi. Et puis depuis, on la sent mal, et nous aussi avec, impossible de dialoguer avec elle, de discuter, ça se termine toujours par des disputes, de grosses disputes. Et on a appris il n'y a pas longtemps qu'elle a multiplié les voir, elle lui envoie de l'argent et nous sommes, je vous avoue, nous sommes très très mal face à ça. Mmh. Et donc ma femme n'arrête pas de pleurer et nous on se pose la question, hein, que va être, parce qu'elle a un troisième année de fac, est-ce qu'elle va pouvoir continuer ses études dans de bonnes conditions? Mmh. Et voilà.
11: Alors, donc, ma question. Oui, allez-y pour votre question.
34: Oui, donc on voulait savoir, est-ce que cette relation va s'éteindre d'elle-même ou va-t-elle perdurer dans le temps?
11: Alors, moi je vais vous répondre. Déjà, je crois qu'il faut, et je sais que c'est facile à dire hein, quand on est de l'extérieur, mais il faut sortir de toutes ces émotions. Mais effectivement, le tableau que vous présentez paraît inquiétant ou en tous les cas peut paraître difficile hein, pour votre fille. Mais je dis pas pour autant que il faut cautionner ou attendez. Moi, je juge pas, donc je porte pas de jugement parce que parfois on peut. On peut aimer une personne qui malheureusement a des travers ou a des difficultés et le sentiment ça se commande pas toujours. Mais ce que je veux dire, c'est que dans la situation dans laquelle vous êtes et de ce que je ressens déjà, sortez de vos émotions un petit peu. Sortez de vos émotions. Essayez de faire confiance à votre fille, même si pour vous n'êtes pas OK sur le sujet, même si vous avez peur pour elle et de son avenir. Je le comprends très bien et c'est tout à fait légitime, mais pour l'instant, elle a besoin de vivre cette expérience-là. Donc, si vous êtes un petit peu en recul par rapport à vos émotions, j'ai l'impression que la relation avec votre fille déjà va pouvoir un peu plus s'installer, parce que c'est ça qui est important. C'est avant tout le lien avec votre fille. C'est pas de couper ce lien, parce que le moment où votre fille se retrouvera ou peut se retrouver en difficulté et en danger avec ce garçon ou peut-être sur une autre situation de vie, hein, eh bien votre fille, elle, comme vous lui ferez pas confiance, votre fille n'osera pas en parler et va couper ce lien. Et aujourd'hui, vous pourrez l'aider que si elle se confie à vous. Et vraiment, je sais que je parle, comme je vous dis, avec beaucoup de recul, hein, évidemment, mais essayez vraiment de vous détacher de ces émotions-là et de renouer le lien avec votre fille et de l'écouter et de l'entendre. Et ça ne veut pas dire pour autant que vous devez aborder dans son sens, pas du tout, mais d'être dans ce côté-là. Ensuite, la relation avec ce garçon. Votre fille, elle veut le sauver de quelque chose. Elle se sent missionnaire de quelque chose. Donc elle va dans cette voie-là et dans ce chemin-là. Mais elle va être déçue. Elle va être déçue et vous verrez que par la suite, cette relation n'est pas amenée à durer. Pour l'instant, elle est installée de cette manière-là parce que effectivement, ce garçon est incarcéré et donc, voilà, il y a une situation bien figée. Mais le jour où les choses vont changer, ça va évoluer autrement et différemment. Donc, j'aurais tendance à dire que votre fille est amenée à avancer et il faut ne pas parler les émotions qu'elle peut avoir, il ne faut pas trop brusquer pour ne pas accélérer trop le processus et justement la perdre, vous voyez. Donc, voilà. Elle a une grande force intérieure, elle a de la ressource en elle, votre fille. Donc, j'ai l'impression qu'elle peut se reconstruire. Après, évidemment, il faut ouvrir le sujet, il faut ouvrir la discussion, peut-être aussi, je ne vais pas dire de faire des comparaisons parce que généralement les comparaisons ne sont pas forcément les meilleurs conseils, mais de relater sur des faits, sur des situations qui pourraient éventuellement arriver et lui permettre de l'aider, de la conseiller, de l'accompagner dans ce sens-là pour que elle ait le sentiment d'avoir rempli sa mission et ensuite de pouvoir passer à autre chose. Et puis au niveau de ses études, il y a une réalisation au niveau de ses études, donc elle est capable d'avancer et d'évoluer. D'accord ?
34: D'accord.
11: Merci à vous, Patrick. Prenez soin de vous. N'hésitez pas, si vous avez besoin d'accompagnement, je suis là. D'accord ? Merci. Allez, c'est déjà la fin de votre émission. Merci à tous pour votre confiance, pour vos témoignages, mais aussi pour vos messages. Continuez à écouter votre intuition, à croire en vos projets et restez surtout attentifs aux signes que la vie place sur votre chemin. Moi, je vous retrouve demain à la même heure.
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2: Bonsoir à tous. Le bilan de plus en plus lourd au Népal. Au moins 95 morts dans des inondations massives à la frontière avec le Tibet. La police népalaise appelle les riverains à rester dans des endroits sécurisés et à être particulièrement vigilants. Les opérations de sauvetage sont en cours. Plus de 400 personnes sont portées disparues. Après Édouard Philippe, il y a quelques jours, Sébastien Lecornu entame à son tour une visite à Mayotte. Le Premier ministre très attendu sur la question de la reconstruction de l'archipel un an et demi après le passage du cyclone Chido. Sébastien Lecornu reconnaît des difficultés persistantes dans de nombreux domaines comme l'accès à l'eau, aux soins ou encore la rénovation des écoles. Le Premier ministre sera sur place avec plusieurs ministres jusqu'à demain soir. Plus de 2300 enfants dorment dans la rue en France selon un baromètre publié par l'UNICEF et la Fédération des acteurs de la solidarité. La faute notamment à un manque de places d'hébergement d'urgence. Des enfants qui subissent les conséquences de cette vie dans la rue entre dégradation de leur santé physique et mentale, isolement social et exposition à la violence. L'an passé, selon les associations, 14 enfants de moins de 4 ans sont morts dans la rue. L'UNICEF réclame un sursaut politique. Un coup de pouce pour les producteurs de fromage face à la sécheresse. Le gouvernement allège le cahier des charges AOP du comté du Beaufort et de l'Abondance. Les producteurs ont obtenu des dérogations exceptionnelles pour nourrir leurs troupeaux. Un label européen impose normalement aux éleveurs de nourrir leurs vaches majoritairement avec de l'herbe issue d'une zone géographique délimitée. 12 départements de l'Ouest toujours en vigilance orange. Aux orages de l'Ille-et-Vilaine à la Charente en passant par la Vendée, de forts coups de tonnerre sont attendus ce soir. Demain, les orages se décaleront vers l'Est. La vigilance orange concernera 6 départements supplémentaires de la Côte d'Or au Cantal. Et puis en foot, un transfert record. Ayoub Bouadi quitte Lille pour rejoindre Manchester City. Montant de l'opération, 100 millions d'euros. Il s'agit du transfert le plus haut de l'histoire pour la vente d'un joueur de Ligue 1 vers une formation étrangère. Voilà pour l'info, excellente fin d'après-midi.
0: Merci François Germa, des nouvelles du temps.
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0: Bon, alors, François Germa a un petit peu vendu la mèche. Hein. C'est compliqué ce soir, Rémi André. En détail, bien sûr, avec vous, on va d'ailleurs y revenir très longuement tout à l'heure à 18h, mais déjà le point, aujourd'hui, météo capricieuse.
3: Oui, car vous l'avez remarqué, aujourd'hui les températures se sont nettement réchauffées. Nous avons même atteint les 30 degrés sur le bassin parisien. Nous avons atteint les 35 degrés du côté de Mont-de-Marsan. Des températures chaudes un petit peu partout, souvent proches de 30 degrés. Et nous avons donc cette chaleur qui vient se confronter à cet air plus frais qui arrive maintenant par le nord-ouest où les températures ont chuté entre 20 et 25 degrés actuellement sur la pointe bretonne. À l'avant de cet air plus frais, on a déjà quelques orages actuellement du côté de Rennes par exemple, ou un petit peu plus loin à l'intérieur des terres du côté du Mans, eh bien ces orages eux continuent de s'évacuer vers le nord alors que d'autres orages vont arriver dans la soirée. Cela pourrait être encore plus méchant et nous avons ces 12 départements qui dans la soirée depuis les Charentes jusque vers justement l'Ille-et-Vilaine en remontant plus au centre vers le Mans, eh bien ces orages pourraient être dans la nuit plus violents. Ils vont se déplacer ensuite vers la Normandie, le bassin parisien. On les retrouvera demain matin sur les frontières belges. Mais ce n'est pas terminé. Dès demain matin, on aura déjà quelques ondées. Mais demain après-midi, une nouvelle vague orageuse va s'imposer sur la plupart de nos régions. Et c'est surtout depuis l'Auvergne jusque vers la Bourgogne que là, les orages demain pourraient être encore plus violents. Donc, grande prudence, on a une situation qui est assez compliquée pour demain. Situation très orageuse. D'ailleurs, cet air chaud qu'il y a à l'avant va provoquer demain une vigilance orange canicule sur la Corse.
0: Oui, Rémi. On ne vous lâche pas, vous revenez très régulièrement tout au long de la soirée pour faire un point très précis sur les intempéries.
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0: Bonsoir, les vraies voix de l'été vous accueillent. Une émission à écouter en voiture, à pied ou à vélo, mais s'il vous plaît, dans la bonne humeur. Voici le sommaire. Dans un instant, la question du soir. Drame hier dans les rues de Paris. Un cycliste et un automobiliste en sont venus aux mains pour finir sur un coup de couteau. Se déplacer sereinement dans les grandes villes est devenu un challenge. Nous vous posons la question, hashtag cycliste. La cohabitation avec les automobilistes dans les grandes villes est-elle devenue impossible ? Et puis, à 18h10. Le MEDEF a rendez-vous sur la terre battue aujourd'hui à la recherche de balles neuves et de services gagnants. Les grands patrons organisent leur réunion annuelle à Roland-Garros, chahutée par une gauche taxeuse. Le débat à 18h05, hashtag MEDEF. Les grands chefs d'entreprise participent-ils suffisamment à l'effort national? Vous réagissez dans tous les cas au 0826 300 300. C'est Zach, le pape du standard, qui vous accueille. Et puis bien sûr, il y a la petite consultation, vous répondez sur la chaîne YouTube de Sud Radio et sur nos réseaux sociaux. Voici les vraies voix du soir. Voilà, c'est ce qu'on appelle dégainer magnifiquement bien. Julien Delmas à la réalisation, rien ne lui échappe. Corinne Tapiro est avec nous, conseillère d'arrondissement LR Paris 12e et présidente de l'Observatoire des parents et de l'école. Vous avez un peu de boulot, ça y est, ça sent le retour à l'école là. Hein,
5: ah oui, puis alors les annonces là, franchement, quand on n'a rien à dire, on attaque l'école. Hein.
0: Bon, voilà.
5: Ah, comme
0: bah,
5: ça c'est
0: écoutez,
5: dit.
0: Bah comme ça, voilà. Bien, nous sommes très heureux de retrouver celle qui devait être avec nous la semaine dernière, mais elle est restée bloquée avec son avion, du coup on l'avait eu en avion, mais elle est désormais en studio, conseillère régionale des Hauts-de-France et présidente de l'assurance maladie de l'Oise, Nathalie Lebas. Vous êtes bien là?
6: Bonsoir, je suis bien là.
0: L'année dernière, la semaine dernière, c'était Nathalie en haut. Bon, voilà. Elle est drôle celle-ci, hein.
6: Voilà,
0: il faut vraiment la noter là,
6: ça
0: parce
6: me rappelle
0: que.
6: Ouais. Ma rentrée des classes.
0: Voilà. Et merci pour le petit jingle, évidemment. Alors, on ne fera aucun jeu de mots sur Boris Faure, qui est notre troisième vraie voix ce soir, syndicaliste et auteur du livre Coup de casque. Voilà, consacré à la violence en politique. C'est vrai, il y a un petit peu de violence en politique. Vous en êtes sorti du coup, hein.
7: En courant.
0: Oui, en courant. Voilà. Mais c'est un plaisir de vous retrouver parce que ça faisait un petit bout de temps que vous n'étiez pas venu dans les vraies voies.
7: C'était loin en Europe centrale, caché.
0: Ouais, ouais. La dernière fois, c'était en 1947, je crois, que vous étiez avec nous. Bon, merci, bravo à tous les trois. Vous êtes prêts. C'est parti. On ouvre la question du soir.
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0: Se déplacer en voiture à Montpellier, Grenoble, Rennes, Bordeaux, Marseille, Paris, j'ai testé, est devenu un enfer. L'automobiliste panique, s'énerve, puis craque, comme hier à Paris, souvent contre tous ceux qui empiètent sur la voie de l'autre. Cyclistes, piétons, trottinetteurs, c'est ce qu'on appelle un néologisme. Chauffeurs de bus et de tramway, dans le labyrinthe des centres-villes, c'est la loi de la jungle. Votre question du soir, hashtag cycliste, la cohabitation avec les automobilistes dans les grandes villes est-elle devenue impossible. Bien, alors, pour nous éclairer ce soir, quelqu'un qui fait référence dans le domaine, parce que il faut quand même, on va pas tirer à boulet rouge sur les automobilistes, même si là, hier, il y en a un qui a fait n'importe quoi, qui a craqué, mais on va essayer de comprendre pourquoi il y a tant de tensions. Avec nos trois vraies voix, aussi avec Yves Cara, le porte-parole de Mobilité Club de France. Bonsoir Yves.
8: Bonsoir Frédéric, bonsoir à toutes et à tous.
0: Bon.
8: En forme hein Frédéric,
0: oui.
8: Quelques petits jeux de mots
0: oui.
8: Très sympas, non vraiment.
0: Je savais que vous m'écoutiez, donc quelque part je me suis lancé, parce que vous avez toujours été un exemple pour moi, cher Yves. Voilà. Bon, parlons franchement. Hier, ce qui s'est passé à Paris, on vous le rappelle, donc un livreur à vélo qui rentre en collision avec un chauffeur et les deux hommes commencent à se frapper, puis l'un d'eux sort un coup de couteau, urgence, l'homme est sorti de l'hôpital, mais chère Corinne Tapiro, vous qui êtes parisienne, qui êtes élue de Paris, c'est tous les jours ces tensions dans les rues de Paris.
5: Alors moi je vois beaucoup plus de tensions entre les cyclistes et les piétons. Ah oui,
0: d'accord.
5: Parce que les piétons sont devenus une catégorie à éliminer des rues de Paris, parce que c'est pas possible. Les cyclistes ne font pas attention la plupart du temps, ils roulent très vite, ils ne s'arrêtent jamais au passage piéton, ils ne respectent pas les feux rouges, je crois qu'ils n'ont pas compris qu'ils pouvaient juste tourner à droite mais pas franchir un carrefour, au risque de leur vie quand même, parce qu'il y a plusieurs accidents de ce type. Je pense qu'on a raté quelque chose dans la libération de cette mobilité.
0: Alors peut-être dans la répartition des voies, et c'est bien là. Alors pour vous dire, pardon, mais je vous donne un peu mon exemple personnel. Samedi soir, je vais avec madame à Paris et nous prenons la voiture parce que c'est en plein mois de

0: été instaurée. Il y a des croisements de cyclistes, de voitures, d'autobus. Je suis même étonnée qu'il n'y ait pas plus d'accidents.
1: Vous, Nathalie Lebas, vous êtes donc conseillère régionale des Hauts-de-France. Alors, il n'y a pas d'exemple de centre-ville dans cette région. Alors, peut-être.
2: Alors, on a Lille, quand même, où vous avez un réseau de pistes cyclables qui a été vraiment développé. Mmh. Et puis aussi, venir à Lille en voiture, aujourd'hui, c'est
1: devenu
2: pire
1: impossible.
2: Que de venir à Lille, à Paris en voiture. Mmh. C'est vraiment un problème. Mais dans tous les cas, alors je pense qu'il ne faut pas tout mélanger, il ne faut pas mettre tout sur le même plan.
1: Oui, il y a l'actualité et nous, la réflexion, vous avez raison Nathalie, c'est pour ça que je vous emboîte le pas, nous la réflexion c'est la cohabitation avec les automobilistes dans les centres-villes, est-ce qu'elle est devenue impossible ?
2: Alors, pour ma part, je partage ce qui a été dit auparavant, je pense qu'aujourd'hui on devrait peut-être donner un permis pour les personnes à vélo, parce qu'on se rend compte qu'il y a des gens qui connaissent pas le code de la route, qui roulent au rouge, ils passent le rouge, ils continuent.
1: Oui, mais là vous allez sur le vélo. Pardon. Enfin, moi je suis cycliste, donc je suis pas là je suis pas en train de défendre les cyclistes, mais il y a un problème pour se déplacer en voiture, c'est ça notre.
2: Il y a un problème pour se déplacer tout court. Voilà. Aujourd'hui, on en a parlé dans l'émission la semaine dernière. On veut prendre l'avion il décolle pas. On veut prendre un train, il est en retard. On veut prendre la voiture, on a les bouchons. On veut prendre le vélo, il y en a partout et ça bloque avec les voitures. Et quand vous êtes à pied, et ben là, vous avez des vélos qui vous passent devant, qui respectent pas, qui roulent sur les trottoirs et c'est très dangereux. En fait, effectivement, il y a un problème de répartition. Les zones sont pas bien définies, mais il y a aussi un vrai sujet des gens qui ne respectent pas leur zone.
1: D'accord.
2: Parce qu'ils veulent aller plus vite.
1: Oui, tout à fait. Boris Faure, vous rentrez, donc on a rappelé votre parcours, on est heureux de vous retrouver. Vous travaillez beaucoup dans les pays de l'Est de l'Europe, hein, Slovaquie, Hongrie, etc. Quand vous rentrez en France en voiture, c'est un autre monde ?
3: Oui, et particulièrement à Paris, je pense qu'on est victime un peu d'une ville qui est extrêmement patrimoniale, extrêmement dense, hein, il faut le rappeler, et où les rues en fait sont saturées. Et c'est vrai que quand on se promène dans les rues, qu'on soit en voiture ou en vélo, dans les rues de Varsovie, de Berlin, pour ne pas juste parler de Berlin, on circule très très bien, les choses sont très différentes. Donc c'est vrai qu'il faut partir de l'existant et la réponse doit être éduquée mais aussi réprimée. On a quand même fait des améliorations notables en matière de bagnoles, de voitures, pardon, en mettant des radars partout. Je sais que ça a fait hurler beaucoup de monde, mais on a réduit le nombre de morts. Et si on veut peut-être pacifier l'espace urbain, l'espace de circulation, il faut peut-être aussi taper un peu.
1: Bon, vous venez tous les trois de déblayer le terrain. Yves Carra est avec nous. Yves, je voulais absolument vous avoir parce que, juste un autre clin d'œil personnel, pardon, mais je suis passé par Laval, on m'a déposé à la gare de Laval en voiture. Laval en voiture, c'est aussi très compliqué. Aujourd'hui, c'est devenu quasiment impossible d'aller dans le centre-ville en voiture sans péter une durite, pardon de l'expression, Yves.
4: Oui, c'est vrai, Frédéric. On a été tellement loin dans la voiture, finalement, il y a quelques dizaines d'années, on était sur le tout-voiture, que là, on est complètement dans l'inverse. On fait tout pour empêcher les gens, effectivement, d'arriver à la gare sereinement, tranquillement, pouvoir se garer. Avec les 5 ou 10 minutes pour décharger tranquillement les gens avec leurs valises. C'est vrai qu'on a été trop loin et ça crée des tensions, oui, parce qu'on se sent un petit peu harcelé quand on est en voiture, c'est vrai. Alors la cohabitation, vous savez, entre tous les usagers, nous on en parle toute l'année à Mobilité Club France, on milite, on a des actions très concrètes avec des associations de cyclistes, en Alsace mais pas seulement, et c'est jamais gagné. C'est un combat de tous les jours, de tous les instants, pas seulement pour les automobilistes, mais pour tout le monde. Faire passer le message que quand on est à deux roues, que ce soit en vélo, en mobylette, en scooter ou autre, on est en danger, on est en état de fragilité. Donc même quand on a la priorité, on n'a pas la priorité, on fait attention, on a les mains sur les freins et on fait attention que l'automobiliste vous a bien vu. C'est un combat de tous les jours. Et puis, c'est vrai qu'on est dans une société où on va aller de plus en plus vite, on est de plus en plus dans son monde avec les écouteurs. Les piétons qui traversent avec les écouteurs en croyant qu'ils sont seuls au monde, ça c'est insupportable.
1: Ou qui regardent leur téléphone portable aussi.
4: Ou qui regardent leur téléphone portable. Et vous savez, ça peut vous mettre dans une situation très embêtante parce que quelqu'un qui regarde son téléphone portable, qui d'un coup décide de traverser, et vous arrivez en voiture ou en moto, et puis vous êtes surpris parce qu'il n'a pas réagi. Vous avez une caméra avec un policier derrière qui vous prend 6 points parce que vous avez mis en danger peut-être un piéton, ça crée des injustices qui sont pénibles. Donc, il faut cohabiter tous ensemble de la façon la plus intelligente possible. L'information

0: formation, l'éducation en permanence, c'est ce qu'on fait.
1: Bon, chacun d'entre vous avait pris la parole. Les auditeurs vont pouvoir prendre la parole aussi au 0826 300 300. La question est, la cohabitation avec les automobilistes dans les grandes villes est-elle devenue impossible? Vous nous donnez votre point de vue. Il faut marquer une petite respiration et on revient tous. Tout le monde, évidemment, Corinne Tapiro a envie. Vous allez parler, ah, Corinne. Ouais. Boris, vous parlerez. Nathalie, vous parlerez. Et puis, bien sûr, Yves, qui est là avec nous. À tout de suite.
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1: Klaxon, nom d'oiseau, baigne. La cohabitation entre tous ceux qui se déplacent dans les centres-villes ressemble à un soir de 49-3 à l'Assemblée nationale. Au cœur du problème, pouvoir conduire sereinement, d'où notre débat. Hashtag cycliste, puisque l'actualité nous ramène donc sur ce fait divers avec un cycliste poignardé à Paris. Il est hors de danger maintenant. La question, la cohabitation avec les automobilistes dans les grandes villes est-elle devenue impossible? Corinne Tapiro, Nathalie Lebas, Boris Force en nos vraies voix et notre expert, notre grand témoin Yves Carra, porte-parole du Mobilité Club France. Aujourd'hui, sur le plan de circulation dans les villes, Yves Carra, est-ce que, de par vos différentes études, vous pouvez nous confirmer que tout est fait pour empêcher la voiture de venir dans les centres-villes? Est-ce que c'est clair ou est-ce que ce n'est pas clair?
0: Alors, il y a le plan de circulation et il y a le stationnement qui va avec. Et on peut effectivement, c'est le cas à Paris et peut-être aussi dans d'autres villes, à Lyon, où franchement, le plan de circulation est fait pour gêner ceux qui viennent en voiture. C'est affiché, c'est dit, c'est verbalisé. Voilà, on va tout faire pour leur compliquer la vie. Ce qui est quand même une grande première, parce que je crois que la politique, c'était pour améliorer la vie des gens. Mais bon, là, on complique les automobilistes. Et puis, il y a la circulation, et puis il y a le stationnement. Le stationnement dans certaines villes, que ce soit Lyon, Paris ou autre, a un tarif. Vous avez quand même, suivant votre type de voiture, une journée de stationnement à Paris à plus de 200 euros. Donc là, on atteint un certain nombre. Il y a le stationnement. Vous voyez, il y a ces deux exemples. Donc, allez dans les. D'ailleurs, ça a une répercussion sur les commerces. Hein. Allez en ville avec en voiture. Vous savez, à l'époque, on est un peu ancien. On disait, tiens, on va en ville ce samedi pour voir comment ça se passe, puis faire un peu d'achat. Maintenant, c'est fini. Donc, en tout cas, dans certaines grandes villes. Donc, oui, il y a une volonté de gêner ceux qui veulent venir en voiture, de les vous empêcher de venir et de stationner sereinement, et ça a des conséquences. Alors, faire de la place à plus de mobilité, le vélo, la trottinette, faire des pistes cyclables, ok, mais ça ne doit pas être contre la voiture, mais avec la voiture.
1: Oui, parce qu'il y a des villes où on se déplace très bien, par exemple avec le tramway à Montpellier. Moi, je voudrais dire bravo, parce que vous avez besoin d'aller à n'importe quel endroit à Montpellier, le tramway vous y emmène. Bon, et clairement, il est devenu impossible de prendre la voiture. Mais le problème, c'est celui qui effectivement arrive à Montpellier en voiture, qui doit déposer sa voiture à un endroit. Il est là, le piège. Et j'invite toutes les grandes entreprises, alors j'en ai en tête, je ne vais pas les citer évidemment, mais les grandes entreprises qui gèrent les parkings et qui font des profits énormes, on les connaît, ils font des profits énormes, sur quoi ? Sur le dos des gens, donc qui évitent de se garer, qui prennent leur voiture, et c'est tout le système de la préservation, de l'environnement, de... Bref, donc arrêtez de vous faire du fric sur les automobilistes dans ces cas-là. Corinne Tapiro, vous vouliez dire ?
3: Je voudrais dire deux choses. D'abord, il n'y a pas de plan de circulation à Paris, hein, sachez-le.
1: Il y en a un, mais je l'ai pas compris.
3: C'est pas le plan de circulation tel qu'il se conçoit normalement. Le stationnement est exorbitant, mais c'est un stationnement de surface qui est très cher et qui est 3 à 4 fois plus cher qu'un stationnement dans un parking payant.
1: Quoi ? Vous allez au Palais des Congrès, vous restez 2 heures, vous en avez pour 30 euros.
3: Oui, c'est
1: pas possible.
3: Paris, vous vous garez, vous en avez pour 2 fois plus. C'est un sujet, on va pas pinailler sur les montants, mais on a quelque chose qui est assez étonnant à chaque fois qu'on parle de ces conflits de mobilité. D'accord, il y a eu cet accident regrettable, plus que regrettable, même scandaleux. Mais je veux quand même rappeler que le code de la route prévoit quelque chose, c'est-à-dire que dès lors qu'on est sur un engin avec des roues, on est responsable de son engin et sa maîtrise.
1: J'ai bien compris,
3: et
1: Corinne.
3: Le piéton reste ultra prioritaire.
1: D'accord.
3: Or, ça n'est pas le cas.
1: Ok, Corinne.
3: Ça n'est pas le cas du
1: tout.
3: J'ai bien compris.
1: Oui. Vous en avez après les cyclistes.
3: Ah oui.
1: Et je vous comprends. Moi-même, je suis cycliste. Je suis commentateur du cyclisme depuis 20 ans à la télé. J'ai fait de la compétition. Et je vais vous dire, j'aurais eu envie de défendre les cyclistes. Sauf que, moi, quand je m'entraîne dans le Val d'Oise et que je vois les gens qui me voient et qui me voient comme quelqu'un de nuisible, et que je rentre de Sud Radio avec ma voiture et que je vois effectivement Monsieur Tout le Monde rouler en vélo, je comprends pourquoi il y a autant de cyclistes morts d'entraînement sur la route des sportifs qui payent les pots cassés de ceux qui font n'importe quoi dans les villes avec leur vélo électrique qui jette n'importe comment. Donc c'est un cycliste qui est victime comme tous les cyclistes sportifs d'autres cyclistes qui n'en ont rien à faire. Donc je suis d'accord. Donc je ne suis pas militant par rapport à ça. Mais de grâce, je voudrais revenir à cette problématique pour se déplacer dans les villes, pour les voitures, c'est devenu impossible, Nathalie Lebas.
18: C'est la responsabilité des maires qui et de leur plan local d'urbanisme et de leur plan de circulation. Vous avez des maires qui ont assumé de dire qu'ils étaient anti-voiture. Et d'ailleurs, moi, quand j'en entends certains dire « Ah oui, c'est bien que les gens prennent plus le vélo », ok. Dans le nord de la France, quand il pleut une bonne partie de l'année, c'est quand même pas très sympa d'arriver au bureau complètement mouillé. Et quand il neige, on fait comment?
1: Demandant à quelqu'un d'aller en costume, vous devez travailler en costume, vous prenez le vélo, vous transpirez. C'est pas possible. Bah oui. Ouais. Donc, et puis vous allez faire vos courses, vous achetez une machine à laver, vous la ramenez pas avec un vélo.
3: Ah ben j'ai vu qu'il y a quand même des cargos, des vélos cargos de déménagement. Hein, je veux quand même vous le dire. Hein. On peut déménager à vélo, paraît-il.
18: Mais tout ça, ça montre encore une fois à quel point les volontés politiques sont parfois déconnectées de la réalité des gens.
3: Complètement.
18: Où on a des personnes qui sont élues et qui ont des jolies idées sur le papier, sauf que dans la vie, sur la vraie vie des Français, ça ne fonctionne pas.
3: Ils veulent qu'on vive
1: Baptiste de Boulogne-Billancourt. Alors pour tout vous dire, Boulogne-Billancourt, à côté de Paris, c'est là où les studios de Sud Radio sont. Tout à l'heure, quand je vais sortir, ça va être bouché dans le garage parce que ça ne circule pas. C'est-à-dire qu'il n'y a plus qu'une voie, les gens n'avancent pas, il y a 15 feux rouges. Donc, entre la fin de votre travail et le moment où vous sortez, il y a eu 25 minutes les soirs de galère. Donc, Baptiste avec nous de Boulogne-Billancourt. Oui. Bonsoir Baptiste.
20: Bonsoir Frédéric. Alors d'abord, pour commencer, vous dire que pour le coup, là vous allez pas pouvoir accuser les vélos, même si j'ai bien compris que c'était le thème de la discussion.
1: Bah non, moi je les défends, hein, puisque je suis un cycliste.
20: Non, je parlais pas de vous. Je parlais essentiellement de Corinne, dont on a bien compris qu'elle aime pas les vélos. Mais en gros, quoi qu'elle ne l'ait pas dit beaucoup, mais quand même, sur 30 secondes de temps de parole, elle a réussi à le dire 8 fois, il faut saluer la performance. Boulogne, c'est la pire ville pour les aménagements. Ouais. Boulogne, c'est la pire ville pour les aménagements cyclables. C'est vraiment l'enfer pour les vélos. Et je suis content de vous entendre dire que c'est complètement bouché et saturé pour les bagnoles. Et là, pour le coup, les aménagements cyclables, ils sont pour rien, puisque à Boulogne, il n'y en a pas. Voilà, c'est simple, il n'y en a pas.
1: Donc, moi, le quartier du point du jour, en l'occurrence, il y a cette.
20: J'y habite.
1: Il y a cette terrible. Le long de la Seine. Le problème, c'est que comme il y a la place pour le vélo, il n'y a plus de place pour sortir des voitures. C'est juste ça.
20: Il y avait deux voies pour les voitures. Il y en a une qui a été rendue aux cyclistes. Mais vous avez réussi à citer le seul aménagement cyclable de Boulogne-Billancourt.
21: Route de la Reine.
20: C'est quand même une
21: route de la Reine.
1: Voilà Yves Carin, c'est ça.
20: Route de la Reine, c'est le seul.
1: Baptiste, allez-y.
20: Donc, bon, moi, je vais répondre à votre question. Je voulais juste dire une chose parce que j'entendais Yves Carin dire que le rôle des politiques, normalement, c'était d'améliorer la vie des gens et que lui, il trouvait qu'on pourrissait juste la vie des automobilistes. Moi, je fais du vélo depuis 10 ans et c'est mon seul moyen de transport à Paris. Je prends plus le métro, je prends plus le bus, je ne me déplace qu'en métro. Et je peux lui dire que moi, les aménagements cyclables qui ont été faits, ils m'ont clairement amélioré la vie. Donc certes, ça a pourri la vie des voitures, mais moi, franchement, en tant que cycliste, ça m'a clairement amélioré la vie. Quant à dire que les commerçants souffrent, qu'on piétonnise et qu'on rende l'accès à la voiture difficile, c'est pas vrai. Toutes les études montrent qu'il n'y a pas du tout de déperdition pour le commerce. Au contraire, quand on permet aux gens de circuler dans des rues aux écoles ou dans des rues piétonnes, ça favorise le commerce. Bon, c'est pas vraiment le sujet, mais voilà.
1: Et juste non, quand même mais pour c'est dire important, à, Baptiste. Alors, votre... mais je suis très content, non, Baptiste.
20: Juste pour finir, pour vous dire à votre élu du Nord qui dit qu'est-ce qu'on fait. Il se trouve que je suis originaire du Nord et que mes parents habitent dans le Nord et que à 65 balais, ils se déplacent eux aussi quasiment plus qu'à vélo. Et ben, quand il pleut, on met un coupe-vent. Moi, je fais du vélo tous les jours et quand il pleut, j'arrive pas à tremper au bureau parce qu'on s'équipe un tout petit peu. Et quant à la neige, bon, je vais pas répondre. Hein. Un demi-épisode de neige tous les 5 ans, je pense qu'il faut pas exagérer. C'est pas un vrai argument.
1: D'accord.
20: Et quant à la cohabitation entre les vélos et les automobilistes, et les voitures, je note, moi, depuis 10 ans, je note que ce qui a beaucoup amélioré les relations, c'est que plus on avance vers des aménagements cyclables qui sont dédiés aux vélos, et plus la cohabitation redevient possible. Moi, il y a 10 ans, il y avait la moitié de mon trajet où j'étais avec les voitures, et l'autre moitié où j'étais sur des pistes cyclables. Aujourd'hui, en partant de Boulogne et en allant bosser dans le centre de Paris, je suis quasiment sur du 100% pistes cyclables. Et ben, bizarrement, quand chacun a sa voie de circulation et quand chacun a ses feux, ses balises et ses aménagements, et ben moi, je note que je m'embrouille. Et pourtant, je suis pas le premier pour m'embrouiller. Je suis pas le dernier pour m'embrouiller, mais je m'embrouille
1: beaucoup.
20: Vous voyez,
1: moins, hein, vous m'avez dit de me calmer. Ben, des fois, vous énervez aussi.
20: Non, mais attendez. Là, c'était vraiment pas un reproche de ma part parce que moi, j'avoue que ce soit à vélo ou en voiture parfois, je suis débile. Je reconnais que je suis débile et parfois je me fais peur parce que j'ai des réactions, notamment quand je suis en voiture. J'ai des réactions où je me dis, c'est pas possible d'être. Ouais. Je suis père de famille, j'ai 40 piges, tout va bien dans ma vie et parfois je suis au volant et je me trouve d'une débilité incroyable. Je pense qu'il y a un truc qui fait que quand on passe derrière le volant, et on a tous un peu les fils qui se touchent et on devient un peu zinzin.
4: Et le challenge est de faire en sorte, et on en parlait avec Yves Cara, le challenge est de faire en sorte que on puisse évoluer les uns et les autres dans de bonnes conditions, et c'est bien ça le souci. Juste un clin d'œil sur le vélo, bravo à tout l'axe Chambéry, La Motte-Servolex, parce que les pistes cyclables, je les ai testées à l'entraînement cet été, magnifique. Bravo aussi au Sable d'Olonne, sur tout le long de la plage. Le seul problème, c'est que comme ce n'est pas délimité, sur la piste cyclable, il y a tous les gens avec les landaus, tout ça, et vous ne pouvez pas faire de vélo. Donc encore une fois là, merci les piétons qui sont sur les pistes cyclables, et quand vous arrivez en vélo, que vous vouliez faire un petit peu de vitesse, parce que quand on fait du sport, on s'entraîne, vous avez des gens qui marchent à pied alors qu'ils ne sont pas sur le trottoir et qui sont avec les poussettes. Vous voyez, c'est tout le monde. On va marquer une petite respiration. On va accueillir Patrick. On va faire le point sur la consultation avec Quentin Saunier. La cohabitation avec les automobilistes dans les grandes villes est-elle devenue impossible? On remercie l'excellent Yves Cara, porte-parole de Mobilité Club de France, qui nous a éclairés toujours avec beaucoup de justesse. Et bien sûr, nos trois vraies voix, nous sommes ensemble. À tout de suite.
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3: Bienvenue dans nos centres-villes, de Rennes à Toulouse, en passant par Marseille jusqu'à Lille et Paris et Lyon et Grenoble. Les piétons s'en prennent aux cyclistes qui eux-mêmes s'en prennent aux automobilistes qui eux-mêmes s'en prennent aux pieux, bref, tout le monde s'en prend après, tout le monde. Vous l'avez compris, la cohabitation est devenue impossible. Question ce soir, la cohabitation avec les automobilistes dans les grandes villes est-elle devenue impossible? Nous en parlons avec nos trois vraies voix. Corinne Tapiro, conseillère d'arrondissement de Paris et présidente de l'Observatoire des parents et de l'école. Nathalie Lebas, conseillère régionale des Hauts-de-France et présidente de l'assurance maladie de l'Oise. Et Boris Faure, syndicaliste et auteur du livre « Coup de casque ». Alors, que dit la consultation et que disent nos auditeurs de Sud Radio quant à Sonia ?
4: Eh bien Frédéric, on vous a posé cette question, la cohabitation avec les automobilistes dans les grandes villes est-elle devenue impossible ? Et vous répondez oui à 81% en très large majorité. Donc.
3: Pas anodin. Hein
4: ouais. Et oui, et vous nous laissez aussi beaucoup de commentaires. On a Pierre qui lui est catégorique et qui dit il faut virer toutes les voitures des grands centres urbains. Et on a Lozeta également en colère qui nous dit quand la ville met des voies réservées aux vélos en contresens dans des rues où il n'est pas possible de se croiser.
3: Oui,
4: et
3: oui, plus, ah, ça, alors, quel ça. Bel exemple horrible ça, oui,
4: et
3: oui bien
4: rajoute,
3: sûr.
4: Et qu'en plus que les cyclistes se comportent comme s'ils étaient les rois du bitume sous prétexte qu'ils sauvent la planète, cela devient tellement agaçant pour les automobilistes.
3: Même Tadej Pogacar ne passerait pas en contresens, vous savez, la star du cyclisme mondial, ça serait trop dangereux de croiser une voie. Oui, tout cela est nul, on en a parlé avec Yves Carra, ce n'est pas bien pensé, on fait du fric sur le dos des uns et des autres, et justement, pour conclure le débat, avec Patrick au 0826 300 300, les auditeurs prennent la parole sur Sud Radio. Patrick, automobiliste, c'est ça?
6: Oui, c'est ça même.
3: Bon, et mauvaise expérience avec un cycliste?
6: Bah, mauvaise expérience avec un cycliste. Je circule sur une départementale où je double cycliste. Ce cycliste tend la jambe lorsque je le double. Donc, bah, c'est clair, je suis passé à 1 mètre, voire 1m50, mais bon, d'après lui, ça serait 1m50, mais on était en agglomération.
3: Ouais. Le bon, règlement, c'est 1m50, et sinon, en agglomération, 1 mètre.
6: Voilà.
3: Voilà, c'est bon, ça,
6: donc,
3: le règlement.
6: Je suis en agglomération, donc je suis bien sur le 1 mètre. Ceci dit, ben, il vient taper sur ma voiture une première fois. Donc, je continue mon chemin, je ma vitre en lui disant que, bah, il a un problème, quoi. Et je continue mon chemin, 400 mètres plus loin, il revient sur la voiture et part de l'arrière jusqu'à l'avant à redonner des coups de pied dans la voiture. Donc, je stoppe mon véhicule pour lui demander de faire un constat. Il m'insulte, reprend la route et s'enfuit dans un petit chemin. Donc, j'interviens sur ce petit chemin, bien devant lui, afin de le bloquer pour faire ce constat. Il tombe de vélo, hein, il se relève, et vient redonner encore un troisième fois des coups dans la voiture.
3: Oui.
6: Les témoins arrivent, ainsi de suite. Mmh. Les armes sont venues. Je passe au pénal. Hein, donc au pénal, bah, je passe en intérêt civil. Pourquoi? Bah, parce qu'il a un petit hématome au pied. Hein, bah, c'est clair, il a laté une voiture sur tout un côté de la voiture. Mmh. Voilà, il casse une poignée de voiture à coups de pied. Hein, gendarme, bah, on est passé, donc je passe au tribunal, intérêt civil. Bon, après la réflexion du juge, je me dis, bah, pourquoi vous ne savez pas appeler la gendarmerie et suivre ce vélo? Mmh. Bah, j'ai dit oui, bah, je suis désolé.
3: C'est le grand argument. On parlait hier dans d'autres émissions de la légitime défense. À chaque fois, c'est vrai, il faudrait. Bon, et Patrick, merci pour cet exemple parce que il dit quoi? Il dit que les gens sont devenus excédés et que chez les automobilistes, il y a des cons. Chez les cyclistes, il y a des cons. Chez les piétons, il y a des cons. Et le problème, c'est que quand vous avez des gens sympas, ils commencent à en avoir marre de vivre avec des cons. Merci pour cet exemple, Patrick.
6: Alors, juste,
3: ouais, vraiment faire vite.
6: Juste un élément, si les vélos avaient des plaques d'immatriculation, on pourrait les identifier, parce que là, quand on est en voiture, dans les bouchons, n'importe quoi, un vélo s'enfuit, on est là comme un imbécile dans le bouchon, quoi. Et comme les patinettes, comme tout ça. Donc,
3: peut-être une, ou une puce ou quelque chose, effectivement.
6: Mais déjà, je pense QR que code. Ça diminuerait beaucoup de choses.
3: QR code,
6: parce que les gens se sentiraient responsables avec une plaque d'immatriculation, peut-être, ou un numéro.
3: Effectivement, effectivement, bonne idée. Merci Patrick. Voilà sur ce débat. Je le savais, ça serait passionné, ça serait passionnel. Vous savez ce qu'on va faire ? On va tout, parce qu'on est un petit peu en retard, on va tout de suite aller sur le tour de table parce qu'il y a plein d'autres sujets d'actualité apportés par nos vraies voix.
7: 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On aime la bagnole. 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
3: C'est une vraie... C'était qui ça, Julien ? C'était le président ?
8: Oui.
3: C'était Emmanuel Macron. D'accord, très bien. Ah, vous le faites rentrer dans l'émission. Très bien. Bon, alors, le tour de table. Nathalie Lebas, justement, on parle de ces problèmes dans nos villes. On parle de ces problèmes de répartition de vie, d'animation de vie, etc., etc. Vous vouliez revenir sur les déserts médicaux, évidemment. Je le rappelle, vous êtes conseillère régionale des Hauts-de-France. Et aussi, dans votre région, vous connaissez ce problème et son impact.
8: Oui, tout à fait. On a véritablement un sujet. Moi, j'habite dans l'Oise, un département qui est qualifié de désert médical. En moyenne, nos médecins traitants doivent gérer entre 1700 et pour ceux à plein temps, aux alentours de 1900 patients en clientèle, en patientèle. C'est ingérable pour eux. C'est ingérable pour les patients. Alors, pour que ça soit gérable, on sait, les statistiques, c'est pas au-delà de 1000 patients pour un médecin. Mais on trouve ce problème à la fois pour nos médecins traitants, mais aussi pour les spécialistes, pour également les médecins dans les hôpitaux. On se retrouve à avoir, comme cet été, des services de pneumologie qui ferment dans les hôpitaux. Donc, comment vous voulez avoir un fonctionnement normal ?
3: Impossible de trouver un dermatologue, etc.
8: Et derrière, en fait, ça a un coût. Ça a un coût sur la santé de nos habitants, mais aussi un coût pour la santé de la Sécu, parce qu'on le sait qu'on ne fait pas de suivi, de prévention. Les gens, ils arrivent, ils sont très malades. Donc ça coûte cher à la Sécu, ça coûte cher à la santé de nos habitants, et puis parfois c'est trop tard et on a des drames. Alors véritablement aujourd'hui, quand on a la foule de propositions, nos candidats aux élections, ça serait bien qu'ils se mettent vraiment autour de la table pour travailler sur les problèmes de déserts médicaux et la santé des Français.
3: On s'en sort encore un peu dans les grandes villes, Boris Faure, oui.
9: On s'en sort parce que c'est vrai qu'on développe aussi les consultations à distance. Ça fonctionne, alors pas pour tout évidemment. Quand on est en train d'accoucher, le gynécologue est
3: évidemment assistant, à distance, ça va être difficile.
9: Mais il y a pas mal de choses qui sont à distance. Et quand j'écoutais Nathalie, je pensais aussi à une forme d'immigration choisie. On a des très bons médecins qui sont formés ailleurs. Faut pas être trop franco-français. Et je suis sûr que certains pourraient venir s'installer avec des mesures incitatives dans nos campagnes. Parce qu'il fait bon vivre,
3: mais c'est déjà le cas. Parce qu'on paye le numerus clausus depuis des années.
9: On continue là, on continue encore.
3: Encore une fois, on profite de votre retour en France, vous parcourez les pays de l'Est, l'Union Européenne, évidemment, désert médical aussi.
9: Il y a le problème du vieillissement en fait du corps médical qui est, je pense, généralisé, mais il y a des trajectoires en fait de médecins qui sont de plus en plus européennes. Il y a par exemple beaucoup de Français qui font leurs études en Belgique, c'est très connu, mais aussi qui font maintenant leurs études en Croatie dans des filières anglophones. Donc en fait, on va avoir quand même, j'espère, des nouvelles générations un peu plus denses. Mais il faudra surtout les
3: mobilité sur l'ensemble des espaces européens.
9: Il faudra les ramener chez nous, il faudra être incitatif parce qu'ils pourront bosser en anglais, médecins pratiquant l'anglais un peu partout.
3: Bon, et puis peut-être aussi l'intelligence artificielle. Alors, votre sujet, Corinne Tapiro, le bus du cœur des femmes ne viendra pas à Sifour pour raison politique. Expliquez-nous cette histoire.
10: Alors, depuis plusieurs années, à Sifour-les-Plages, il y a un bus qui s'appelle le bus du cœur des femmes, qui entre parfaitement dans le dispositif national de dépistage des maladies cardiovasculaires et gynécologiques, qui est essentiellement destiné aux femmes en grande précarité sanitaire. Or, il se trouve qu'il y a eu des élections au mois de mars, et que la municipalité a changé, et que c'est le RN qui a donc remporté cette municipalité. Donc en conséquence de quoi, la fondation, en conseil d'administration de la fondation qui s'appelle Agir pour le cœur des femmes, il a été décidé qu'il ne viendrait pas avec ce bus parce que, sous-entendu, parce que la ville est administrée par le Rassemblement National.
3: Ah oui.
10: Alors moi je trouve ça extrêmement inquiétant, d'abord parce que je ne vois pas pourquoi on pénalise les habitants d'un secteur, d'autant plus les plus précaires. Bon, je pense que le maire actuellement dit qu'il va pallier à ces difficultés, mais on a quand même une vraie problématique, c'est de réfléchir à ce qui va se passer dans les prochaines années si les majorités municipales évoluent vers des camps qu'on n'accepte pas. Qu'est-ce qu'on va faire? Je crois que les électeurs, les Français, les habitants de telle ou telle région n'ont pas à subir les exaspérations de structures qui ne devraient pas faire de la politique.
3: Ouais. Vous avez voté pour un tel, soyez malade.
10: Voilà. Mais voilà, par exemple, je ne sais plus si c'est la CFDT ou la CGT qui va auditionner tous les candidats, sauf le Rassemblement National. D'abord, d'où les syndicats comme la CGT, la CFDT ont besoin d'interroger les candidats. Eux, ils doivent défendre les ouvriers. Là, on devrait défendre, en tant que maire, la santé, ce qui avait été mis en place et qui a été voté par l'ancienne équipe quand même. Hein.
3: Et pour le coup, c'est vraiment faire le jeu du Rassemblement National.
10: Bah évidemment, parce qu'ils vont faire quelque chose et ils vont dire, voyez, ça s'est mieux passé, on a pu pallier à ces difficultés.
3: Bon, effectivement, exemple très très intéressant et révélateur des clivages. On est à fond dans les clivages. Alors, ce qu'on va faire, on va prendre un peu le temps. On va faire le troisième tour de table maintenant avec notre Boris Faure, globetrotteur international. Et là, qui nous ramène finalement à l'actualité internationale, Boris Faure, et à l'Ukraine. Encore une fois, on va savourer votre expertise. Vous êtes allé en Europe de l'Est. L'Europe permettra-t-elle de gagner la guerre contre la Russie? C'est la question que vous posez.
9: Eh bien oui, Frédéric, je trouve que c'est une question qui se pose avec acuité cette semaine, alors que la France a promis d'accélérer ses livraisons de défense anti-aérienne et que le Royaume-Uni veut aider l'Ukraine à produire elle-même des missiles de longue portée. Alors l'Union européenne vient d'approuver aussi 6 milliards, c'est considérable, d'aide pour la défense ukrainienne. Alors est-ce que c'est suffisant? On aurait envie de crier cocorico, vive l'Europe, mais en fait non, car sans l'aide des États-Unis, il faut être réaliste, grâce à notamment son renseignement et ses armements, il n'y aurait pas ces frappes de longue portée que l'Ukraine réussit à faire jusqu'à Moscou ou sur les industries pétrochimiques. Donc on a toujours besoin des États-Unis, mais cet effort européen comptera politiquement, c'est évident. L'Europe a les moyens économiques et industriels d'avoir une place prépondérante dans la victoire et dans l'après-victoire aussi. Son économie est plus puissante que celle de la Russie, sans aucun doute.
3: Justement, Boris, et c'est la question, c'est-à-dire que ça ne vous a pas échappé, il y a quand même pas mal d'États qui ont des problèmes budgétaires, et souvent, finalement, l'Union européenne est montrée du doigt. Alors, est-ce que ça ne coûte finalement pas plus cher d'entretenir la guerre plutôt que de marquer quelque part une action qui soit dissuasive, parce que au bout d'un moment on rentre dans le jeu de Poutine en disant on a une guerre qui pourrit, et puis dès qu'on en a marre d'avoir la crise économique, on rend les armes, quoi.
9: Le secteur de l'industrie de l'armement est un secteur florissant, en fait. La France est extrêmement bien placée sur ce marché, et quand on vend des armes à l'Ukraine, on vend aussi pour le futur des parts de marché. Enfin, la guerre est aussi, vous le savez, Frédéric, un business.
3: Enfin, elle plombe les finances de l'État américain, tous les pays sont plombés, quoi. C'est ça le problème.
9: Tous les pays sont plombés. Oui, alors j'ai envie de dire, c'est pas notre faute, malheureusement.
3: Non, c'est ça. Est-ce que on entretient la guerre, ou est-ce que on montre à Poutine que ça s'arrête clairement et avec je ne sais pas quelle action? Je ne suis pas militaire.
9: Je pense que la montée en puissance militaire, et qui est d'abord la montée en puissance de l'industrie ukrainienne, en fait, militaire ukrainienne, je pense que c'est le meilleur des instruments de dissuasion, c'est d'être musclé, de montrer les muscles. On le sait, traditionnellement, vous qui êtes sportif, vous le savez, il faut montrer les muscles parfois à l'adversaire.
3: C'est ça. Ouais. Cette histoire de guerre en Ukraine, Nathalie Lebas, effectivement, ça commence à faire beaucoup, et en plus il y a l'Iran, et en plus il y a plusieurs conflits dans le monde.
8: Effectivement, on a un monde qui est aujourd'hui de plus en plus à s'attaquer
3: instable.
8: Instable, à la fois pour des raisons économiques, à la fois pour des raisons de sécurité alimentaire aussi, certains. Il ne faut pas oublier que la guerre en Ukraine, derrière, c'est la production des champs et les minerais. Et aujourd'hui, effectivement, si on veut être en capacité de se défendre, il faut être en capacité d'en avoir les moyens. Et je pense que c'est là où la diplomatie et également, en fait, l'alliance, reprendre la force avec nos alliés.
3: Mais là, effectivement, il y a des défenses de dépenses, pas facile à dire, Corinne Tapiro, mais effectivement, ce conflit, il faut trouver le moyen d'y mettre un terme.
10: Mais ce qui est très étonnant, c'est que depuis le début de ce conflit, le mot « faire la paix » n'est jamais intervenu. Donc moi, ça me surprend toujours.
3: D'abord parce qu'il y a eu des tentatives, le président Macron a essayé, mais face...
10: Le président Macron qui essaye et qui déballonne au premier journaliste l'intégralité d'une conversation sur le téléphone rouge, c'est un peu limite en termes de diplomatie. Mais bon, c'est un autre... c'est une stratégie, ça se fait pas de toute façon diplomatie, et c'est pas... Il pouvait pas se poser en tant que défenseur, enfin en tant qu'apporteur de paix. Ce qui est très très inquiétant, c'est que derrière, il y a des populations, il y a eu pas loin d'un million de morts, on en parle quasiment jamais. Moi, je trouve ça extrêmement inquiétant. Et je trouve qu'il n'y a plus aucune humanité dans cette guerre qu'on nous avait présentée comme une guerre éclair. On en est à presque 4 ans, 5 ans.
3: Et c'est terrible pour les populations, effectivement. Bien, 17h50, dans un instant, chers amis, nous aurons notre auditeur fil rouge qui va entrer et qui va avoir, un, la mission d'être ministre, et deux, d'enchaîner sur le débat, le grand débat de ce soir, consacré au MEDEF et nos chefs d'entreprise. Est-ce qu'ils jouent le jeu de la solidarité nationale? Vous voyez, on a de quoi débattre. À tout de suite.
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3: Ils sont beaucoup montrés du doigt en ce moment, les grands chefs d'entreprise, hein, il faut les taxer, etc., etc. Bon, ça dépend de quel côté politique on se place. En tout cas, aujourd'hui, le MEDEF réunit les grands chefs d'entreprise. Ces grands chefs d'entreprise participent-ils suffisamment à l'effort national? Ça va être l'objet de notre débat dès 18h10. Mais pour préparer le débat, évidemment, on s'appuie sur notre auditeur, Fil Rouge, qui devient ministre.
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3: Et en plus, vous êtes castré, Jacques. Bonsoir.
6: Oui, bonjour. Vous allez bien, je suis castré. Ouais. De la ville.
3: Oui, oui. Ouais, je me dis, ça va passer. Bon, vous avez repris. Ok, bon. On souhaite une bonne saison, évidemment, au club Castres Rugby, hein, évidemment. Moi,
6: on n'est pas de CO, on n'est pas IT. Hein.
3: Oui. Mais bon, allez, on leur fait confiance. Bon, en tout cas, vous allez être ministre. Et ministre...
6: Ah bon, c'est gentil, ça.
3: Oui. Et ministre de petites et moyennes entreprises. Vous voyez le clin d'œil. C'est-à-dire que vous allez nous proposer votre programme et ça nous permettra de mettre un petit peu la pression aux grands chefs d'entreprise tout à l'heure pour le débat auquel vous allez participer. Si vous étiez ministre des PME, vous faites quoi?
6: Alors, on m'a demandé de préparer trois grands
3: thèmes. C'est la règle.
6: Donc, c'est la règle. Donc, j'ai préparé... D'abord, je commencerai par un bouclier fiscal qui bénéficierait à 4 millions d'entreprises en PME, à peu près en France, inférieures à 50 salariés. Aujourd'hui, ces entreprises-là, sur l'IS, payent 25% à peu près en moyenne. Mmh. Je rabaisserai ce taux à 15%.
3: Ouais.
6: Il faut savoir que les grands groupes, CVS, c'est 5 à 10%. D'accord.
3: Oui, parce qu'il y a énormément de petites et moyennes entreprises qui ferment, mais effectivement.
6: Il y a 4 millions de PME qui sont inférieures à 50 salariés et qui sont assujettis à l'IS à moyenne à 25%. Ouais.
3: Et qui sont pourvoyeuses du plus grand nombre d'emplois. Voilà.
6: Ah, bien sûr, c'est 80. Les PME en France, ça représente plus de 90% d'emplois en France, plus de 95%.
3: Même. Alors, votre deuxième point, monsieur le ministre.
6: Alors, moi, ce serait plutôt un compte trésorerie investi toujours sur les bénéfices qui seraient exonérés à 20% si on le réinjecte dans l'entreprise. C'est-à-dire qu'aujourd'hui, au-dessus de 3500 euros de bénéfices, vous payez l'IS. On ne peut pas fabriquer de la trésorerie, on ne peut pas faire d'investissement. Aujourd'hui, c'est-à-dire, c'est libérer un petit peu, plutôt que ce soit zéro aujourd'hui d'exonération. Je propose 20% d'exonération sur les bénéfices.
3: Voilà.
6: Représente à peu près avec un plafond peut-être 50 euros par an. D'accord.
3: Avec l'incitation donc à réinvestir, c'est ce que vous dites.
6: Oui, bien sûr. Réinvestir, trésorerie. Parce qu'aujourd'hui, on n'a pas de trésorerie. On le voit, il y a eu des feux pendant 4 jours dans les Landes. Les restaurateurs, ils n'ont pas de trésorerie. Ils n'ont même pas commencé la saison, ils n'ont même pas de trésorerie.
3: Donc, effectivement.
6: C'est l'État qui la met de main à la poche.
3: Et monsieur le ministre, troisième point, allez-y.
6: Alors, le marché public. Aujourd'hui, 80% des marchés publics sont remportés par les gros groupes. Donc, moi, je veux ramener le taux de 20% à 40% réservé aux PME. Ce qui redistribuerait environ à peu près, j'ai regardé, 40 milliards d'euros sur ces 40% par an. En volume redistribué, ça représente 40 milliards d'euros quand même. Donc, il faut aussi simplifier ces procédures d'appel d'offres. Il y a des trucs complètement imbuvables.
3: Oui.
6: Le clientélisme
3: au plus haut niveau. Mais c'est magnifique parce que ce troisième point, Jacques, il nous emmène sur notre débat de tout à l'heure. Vous nous avez fait un lien génial. Monsieur le ministre, vous restez avec nous. Vous passerez de vos PME tout à l'heure à la grande question du soir. Les grands chefs d'entreprise participent-ils suffisamment à l'effort national? Vous serez avec Corinne Tapiro, Nathalie Lebas et Boris Faure. Mais avant, un point actualité qui arrive dans un instant.
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3: 18h, passé d'une minute.
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3: Les actualités, François Germa, bonsoir François.
40: Bonsoir à tous, 12 départements, vigilance orange aux orages, de la Charente-Maritime à l'Ille-et-Vilaine en passant par la Vendée jusqu'au Loir-et-Cher. Météo France prévoit un risque marqué de phénomènes violents ce soir. Après la tornade qui a ravagé Poma dans l'Aude lundi soir, la crainte de voir le phénomène revenir est bien présente, mais le risque est plus faible. Les précisions de Sébastien Léas, prévisionniste à Météo France.
41: Sous les orages les plus forts, on s'attend à avoir de fortes rafales de vent, de 80 à 100 km/h voire plus, une forte activité électrique et également des risques de grêle de l'ordre de 2 à 5 cm de diamètre. La probabilité d'avoir des tornades est plus faible que ce qu'on a pu observer ne serait-ce que sur la journée de lundi. En revanche, d'avoir des phénomènes tourbillonnaires, ce n'est pas exclu puisque on a vraiment une situation qui est propice à ce qu'on appelle de la convection profonde et donc à la formation de supercellules, et sous ces supercellules, il n'est jamais exclu d'avoir des tornades. En revanche, la probabilité elle est nettement moins faible que ce qu'on observait il y a deux jours.
40: Demain, la vigilance orange aux orages sera étendue à 6 départements, de la Côte d'Or au Cantal. Sébastien Lecornu à Mayotte, 1 an et demi après le passage dévastateur du cyclone Chido. Le Premier ministre souhaite accélérer la reconstruction de l'archipel, alors que les difficultés sont encore nombreuses, comme l'accès à l'eau et aux soins. Sébastien Lecornu dit comprendre l'impatience des Mahorais. Le ministre de l'Intérieur, Laurent Nunez, également sur place, annonce le renforcement des effectifs de police aux frontières pour lutter contre l'immigration. Le bilan s'alourdit au Népal, au moins 95 morts dans des inondations massives à la frontière avec le Tibet. La police népalaise appelle les riverains à rester dans des endroits sécurisés. Les opérations de sauvetage sont en cours. Près de 400 personnes sont portées disparues. Et puis du foot ce soir avec le barrage retour de la Ligue des Champions. Une semaine après son nul sur la pelouse de Fenerbahçe, Lyon reçoit les Turcs. L'OL n'a plus disputé la Ligue des Champions depuis 6 ans. Coup d'envoi de la rencontre 21h. Voilà pour l'essentiel de l'actualité. Passez une excellente soirée.
3: Allez l'Olympique Lyonnais évidemment. Merci François Germa. Donc les nouvelles du temps.
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3: Bon, on va faire le point météo pour l'ensemble de la France et puis après on retrouvera Rémi André parce qu'il faut quand même qu'on se penche sur ce phénomène météorologique dont François Germain nous parlait dans un instant. Alors, concrètement, déjà, Rémi André, la météo sur la France qui nous attend.
0: Alors écoutez, cela a débuté déjà cet après-midi avec quelques averses orageuses sur le nord-ouest, mais déjà les plus fortes cellules sont en train de se manifester sur la Charente-Maritime et le nord de la Gironde. Là, nous avons de vrais gros orages qui sont en formation et qui vont ensuite se déplacer justement sur les 12 départements en vigilance orange pour ce soir, remontant donc en direction donc du nord-ouest principalement, mais dans la soirée, bien écoutez, le risque orageux, lui, va se manifester principalement depuis l'Aquitaine jusque vers le Limousin, le centre, le bassin parisien. C'est là que dans la soirée et la nuit, nous aurons des orages qui pourraient être localement forts, avec risque de grêle, de fortes rafales de vent et des précipitations importantes. Ensuite, tout cela, dans la matinée de demain, va se calmer, se déplaçant vers le nord-est. Mais ce ne sera pas terminé, car la dépression, elle, arrive encore par le golfe de Gascogne, et qu'en altitude, eh bien, cela se manifeste très violemment. Et donc, demain, cette perturbation va continuer son chemin, et dans l'après-midi, eh bien, c'est sur un axe qui va du Massif central jusqu'au nord-est, que les orages pourraient être les plus violents. Et si ce soir le risque de tornade est assez faible, demain il pourrait être un petit peu plus important depuis l'Occitanie jusqu'au nord-est.
3: Bon, merci Rémi André. Donc ça, c'est le bulletin météo. Vous allez nous retrouver dans un instant. On a besoin de vous avec les vraies voix quand même pour avoir quelques réponses parce que l'inquiétude est énorme chez nos auditeurs, chez tout le monde. Et vous allez venir nous éclairer. À tout de suite.
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3: Les vraies voix de l'été, deuxième partie. Les grands patrons sont en congrès à Roland-Garros pendant que leurs employés travaillent et peuvent plus facilement écouter Sud Radio. Alors profitez-en, c'est la fête du MEDEF aujourd'hui. Restez bien avec nous, nous en reparlerons en tout cas dans un instant. Mais tout d'abord, rappel de nos vraies voix du soir. Après une tournée mondiale dans toute l'Europe de l'Est, rappelons-le, il revient dans les vraies voies. Vous l'avez adoré quand il a sorti son livre Coup de casque, consacré à la violence politique. Il avait reçu un coup de casque, lui, politicien. Il se contentera d'être syndicaliste désormais et un peu plus dans l'Est de l'Europe. Boris Faure, bonsoir.
2: Bonsoir.
3: Elle est dans la lutte. Conseillère régionale des Hauts-de-France et présidente de l'assurance maladie de l'Oise. Elle s'est battue, vous vous souvenez, la semaine dernière. Elle n'avait pas d'avion pour venir. Là, elle est là, elle est arrivée. Nathalie Lebas.
4: Bonsoir.
3: Et puis, alors elle, évidemment, elle est revenue de nulle part, puisque, quoi, fracture des vertèbres, c'est ça? Donc, on s'est dit, mais pourquoi il n'y a pas Corinne Tapiro cet été alors qu'elle est là? Elle est arrivée, elle est revenue, la résilience, conseillère d'arrondissement LR à Paris et présidente de l'Observatoire des parents et de l'école, Corinne Tapiro. Donc, ça va mieux.
4: Ça va mieux.
3: Ouais. Oui, mais je vous trouve en forme. Ouais. Vous avez vu comment vous avez parlé des cyclistes tout à l'heure? Vous êtes en forme. Allez, tout de suite. Un point spécial sur les intempéries.
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3: Bon, notre Rémi André est là. Rémi, vous êtes resté avec nous, hein?
0: Oui, bien entendu.
3: Bon,
0: vous m'avez invité, je ne peux pas refuser.
3: Ah, très bien, très bien. Bon, on voulait quand même avoir un petit peu de complément. Là, tout le quart nord-ouest risque d'avoir des intempéries. En ce moment, Louis de Kergorlet à la rédaction surveille, tout le monde est en alerte. Ça peut être quoi concrètement? Qu'est-ce qu'il faut faire? Quels sont les phénomènes climatiques qui peuvent arriver là dans cette, en ce moment même à 18h07?
0: Oui, alors ça a débuté déjà sur les Charentes, et notamment sur la Charente-Maritime, où nous avons du côté de Royan ou de La Rochelle, nous avons actuellement donc de fortes rafales de vent, nous avons des précipitations assez importantes. Mais ces supercellules vont encore se développer avec l'arrivée de la soirée et l'humidification en fait de l'atmosphère, ce qui va provoquer ces fameuses supercellules qui vont se déplacer maintenant un peu plus au nord, on va dire vers la Touraine par exemple, avec donc des risques d'orages forts avec de la grêle qui peut atteindre les 5 cm de diamètre, avec des rafales de vent dépassant les 100 km/h. Je vous rappelle que 100 km/h, cela peut arracher des arbres, les poteaux télégraphiques et compagnie. Donc c'est vraiment une situation assez dangereuse que l'on a ce soir. Ouais. Mais je sens venir les questions,
3: oui.
0: Et quoi qu'il en soit, il n'y a pas ce soir. Enfin, ce soir, le risque de tornade est assez faible dans tout ce secteur, même si les orages pourraient être forts.
3: Bon, on a quand même une Boris Faure étant là aussi. aussi, il vous écoute avec attention. Mais deux questions, Rémi André. Donc quand même, on reparlera des tornades dans un instant, mais ces cellules dont vous parlez, moi, petit, vous êtes un petit peu plus âgé que moi, Rémi, il faut l'avouer quand même, mais on a toujours connu des orages, on a toujours connu des tempêtes. Est-ce qu'on peut dire que ce qu'on vit en ce moment, c'est plus fort? Et est-ce que on doit dire que c'est vraiment le résultat du réchauffement climatique? Vous avez la vraie réponse et vous nous la donnez.
0: Alors, il est vrai que, étant météorologiste déjà depuis un certain nombre d'années, j'ai vu les phénomènes effectivement s'amplifier. Mais il faut savoir que, à chaque degré de plus que nous avons dans l'atmosphère, nous augmentons de 7% l'humidité. Et de ce fait, l'humidité étant plus importante, le risque de précipitation forte est important. Et en plus, avec cette humidité, eh bien, tous les phénomènes qui vont avec, comme la formation de grêle, elle est plus importante que ce que l'on a connu auparavant. Et les fréquences deviennent plus importantes. C'est-à-dire que, on a quasiment autant d'orages qu'auparavant, mais ils deviennent plus violents ou plus forts.
3: C'est l'intensité, c'est une question d'intensité. Et cette humidité, par exemple, la fonte des glaces, ça génère une humidité dans l'air et c'est QFD, c'est ça.
0: Oui, mais c'est-à-dire que vous savez que l'air chaud contient plus d'humidité, on le sent bien, il est plus lourd. Hein. L'air chaud peut contenir plus d'humidité que de l'air froid. Et c'est ça qui fait la différence et qui fait que cette humidité, à un moment donné, lorsque ça se rafraîchit, lorsqu'il y a, comme actuellement, des conflits de masse d'air entre l'air chaud qui est remonté aujourd'hui depuis le sud, depuis l'Espagne sur notre pays, et cet air plus frais qui arrive par le golfe de Gascogne, entre les deux, eh bien ce conflit fait que l'air chaud va se condenser au contact de l'air froid et cela va provoquer des précipitations importantes.
3: Donc il n'y a pas débat, vous venez de le montrer, c'est clair.

0: toilette et c'est ce qui nous permet de l'apercevoir. Mais quoi qu'il en soit, pour qu'on ait ce phénomène-là, il y a des conditions qui sont assez compliquées. Il faut une décroissance de température assez rapide avec l'altitude. Il faut également des vents qui soient en cisaillement, c'est-à-dire que des coupures de vent qui, avec l'altitude, sont différentes. Et ces conditions-là, elles sont très difficiles à mesurer. C'est la raison pour laquelle, bien tout comme pour Poma, on ne peut mesurer l'intensité qu'une fois que la tornade est passée. Donc il est vrai que c'est compliqué à prévoir. Mais aujourd'hui, on a quand même les moyens de prévoir le risque. C'est-à-dire que...
1: Ce que vous voulez nous dire, en fait, voilà, vous nous dites attention.
0: Exactement.
1: Voilà. Alors donc, juste en deux mots, Rémi, les risques, c'est demain, c'est ça ?
0: Alors oui, le risque est très faible ce soir, même si on a des supercellules qui remontent vers le nord-ouest.
1: Ouais.
0: Mais justement, cette perturbation va entrer demain sur les terres. Mmh. Le conflit, lui, va être encore plus important avec la dépression qui entre et les vents d'altitude.
1: Et ça sera où ? Sur quelle partie ?
0: Eh bien, ça sera plutôt depuis le sud du Massif central jusqu'au nord-est et principalement donc autour du Massif central depuis l'Occitanie jusqu'en Auvergne. Et c'est là que le risque de tornade est le plus fort pour demain.
1: C'est très clair. C'est notre Rémi André. Vous étiez nécessaire. Merci, cher Rémi, de nous avoir alors plus ou moins rassurés, mais en tout cas, c'est comme ça. Donc, dans un instant, nous ouvrons le grand débat. Les trois vraies voix sont là. Bien sûr, vous ne bougez pas. On s'intéresse au MEDEF. Les grands chefs d'entreprise participent-ils suffisamment à l'effort national ? Vous réagissez. À tout de suite.
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2: Patrick Martin, le président du MEDEF, a ouvert cet après-midi l'université d'été de l'organisation patronale, la fameuse REF, rencontre des entrepreneurs de France. L'élite de la nation planche au stade Roland-Garros pendant deux jours alors que la classe politique de gauche fustige leurs privilèges. Notre grand débat ce soir, hashtag MEDEF, les grands chefs d'entreprise participent-ils suffisamment à l'effort national? Donnez-nous votre point de vue au 0826 300 300. Réponse aussi à notre consultation. Et puis nos vraies voix vont débattre. Corinne Tapiro, Nathalie Lebas, Boris Faure. C'est un plateau très équilibré avec des courants de pensée politique très complémentaires. On va avoir une vision précise. D'autant plus que Louis de Kergorlet, notre incontournable de vraies voix de l'été, est avec nous. Alors, Louis, donc, ça y est, c'est lancé la REF.
3: C'est ça, exactement. Et puis en plus, le ton était donné depuis plusieurs jours. Patrick Martin, donc le patron du MEDEF, qui faisait depuis le début de semaine la tournée des médias sur France Inter, dans le Figaro, dans le Parisien, pour le dire à qui veut bien l'entendre, la complexité d'entreprendre aujourd'hui en France. Et dans son discours inaugural à Roland-Garros, il a tiré une série de constats, on va dire, peu reluisants sur la situation du pays.
4: Comment ne pas s'alarmer du fatalisme ambiant face à la médiocrité de nos performances économique, mais aussi sociale, je dis bien sociale. Comment ne pas s'inquiéter de notre déclassement progressif? Comment ne pas s'exaspérer de la chape de plomb qu'impose un État obsédé par le micromanagement, mais souvent défaillant? 80% de nos concitoyens pensent que leurs enfants vivront moins bien qu'eux.
3: Alors, mais Patrick Martin n'est pas que pessimiste. Il le dit notamment dans son interview au Parisien, il n'est pas trop tard, pourvu que l'Assemblée nationale déjà puisse s'entendre sur un budget et que le gouvernement puisse, je cite, libérer les énergies de l'entreprise. Rebelote en ouverture donc de ces rencontres des entrepreneurs de France, ces fameuses REF. Patrick Martin a appelé un programme présidentiel, je cite, de liberté. Et en parlant de présidentiel, ce devrait être le point d'orgue de ces rencontres. Un débat présidentiel entre sept candidats à l'Élysée en 2027. Gabriel Attal, Raphaël Glucksmann, Marine Le Pen, Jean-Luc Mélenchon, Édouard Philippe, Bruno Retailleau, Marine Tondelier, qui devraient aussi donner le coup d'envoi de cette rentrée politique.
2: Louis de Kergorlet. Alors, cher Boris Faure, vous le syndicaliste, ils sont à plaindre, nos grands chefs d'entreprise. Alors, grands chefs d'entreprise, bon, on a pris le terme générique, on en a parlé tous ensemble, c'est-à-dire, bon, les grands patrons. Allez.
5: Alors, les grands patrons, ils sont tous colbertistes, en fait, chez nous en France. C'est-à-dire qu'ils, vous l'avez entendu, ils se tournent toujours à un moment vers l'État pour les aider. Et d'ailleurs, l'État les aide beaucoup. Et c'est sur ça qu'a été notamment critiqué François Hollande. Les aides aux entreprises, c'est 50 milliards en France. Donc en fait, ils ont toujours besoin de l'État. Et on n'est pas en fait une grande terre de libéralisme. Regardez l'échec d'Alain Madelin, par exemple, à droite. On n'a jamais eu de grands politiques libéraux. Et je pense qu'ils ont peu, les grands chefs d'entreprise, ils ont peu de vrais relais libéraux parmi la classe politique, y compris à droite. Donc en fait... voilà, ils tendent un peu quand même la sébille à l'État. Donc moi, j'ai une relation neutre parce que je suis pas marxiste, vous voyez, donc je ne leur en veux pas d'être riches, mais je pense qu'ils doivent contribuer évidemment à l'effort national par l'impôt. Voilà.
2: Ils le font, Corinne Tapiro, cet effort?
6: Moi, je pense qu'ils le font. Ils le font de par l'activité de leur groupe, de par la création d'emplois, parce qu'il faut quand même savoir que dans ce pays, l'essentiel, on fustige les dividendes qui sont donnés aux actionnaires, mais l'essentiel de l'épargne, elle ne va pas qu'à des grands actionnaires, elle va beaucoup aux petits épargnants, puisqu'il y a beaucoup d'argent qui est placé sur l'assurance vie. On a des grands chefs d'entreprise qui, outre le fait de créer des emplois, apportent aussi l'image de la France. Ce qui se passe, c'est qu'on est dans un pays où, malheureusement, il y a des formations politiques qui cherchent des boucs émissaires. Donc que ce soit, là ce sont les chefs d'entreprise, on se croirait au grand soir de la Révolution française, et c'est extrêmement dommage. On a également politiquement une très grande faiblesse en économie, c'est-à-dire qu'on a absolument à peu près quasiment aucun politique qui soit féru d'économie, qui soit capable de parler économie, de construire un budget. Là, on parle beaucoup du budget, et j'ai été très amusée de ce qu'il a dit, puisqu'il fait comme les autres à se tromper. La réalité, c'est pas il faut doter la France d'un budget. La réalité, c'est qu'aujourd'hui, on est dans une Assemblée nationale qui est morcelée politiquement et qui ne peut pas s'entendre sur une politique générale à mener.
2: Donc, sous-entendu, un budget cohérent. Quoi.
6: Il n'y aura pas de cohérence, puisque de toute façon, il y a des intentions et des intérêts divergents.
2: Ouais.
6: Donc, ils vont sûrement faire une motion de censure. J'ai peur qu'elle ne passe.
2: Bon, alors, avant de solliciter notre troisième vraie voix, Nathalie Lebas, vous avez parlé de ces emplois qu'ils génèrent. Peut-être pas autant que les TPE, PME. Et nous avions donc tout à l'heure notre auditeur fil rouge, Jacques, qui s'est retrouvé dans la position de ministre des PME. Jacques de Castres, vous êtes toujours là, Jacques?
7: Ouais, je suis bien.
2: Alors, on vous a mis ministre des TPE, PME. Mais vous, quel est votre métier?
7: Moi, je travaille à la restauration, hôtellerie, tourisme.
2: Donc, vous êtes chef d'entreprise aussi?
7: Ouais.
2: Vous avez l'impression qu'il y a deux poids, deux mesures entre les grands patrons qui ont quand même beaucoup d'avantages et les petits qui n'en ont pas du tout?
7: Oui, on ne dit pas qu'on n'a pas du tout. Je pense que les grosses entreprises qui représentent, je dis encore, le tissu économique en emploi représentent 2-3%. On distribue énormément d'argent sur 3%. Il y a 95% qui sont détenus par les PME. Donc, quand on voit les grosses entreprises captent 5 à 10 fois plus de données fiscales qu'une PME. Donc, moi, je veux bien le patron du MEDEF qui pleure, mais bon, au bout d'un moment, il faut arrêter, quoi. Il demande toujours des contreparties. Il demande toujours des contreparties qui mettent à mal notre régime social, qui mettent à mal tout, quoi, en fait.
2: Ouais.
7: Qui mettent à mal notre gestion au continu de la France, en fait. Hein. Donc, moi, pour faire un résumé très rapide, hein, je dis qu'ils captent à peu près entre 5 et 10 fois plus de niches fiscales que les PME, tout en payant un IS inférieur à valeur absolue, je parle. Hein. Donc, à 2 à 5 fois inférieur qu'une PME. Donc, moi, je ne comprends pas. Je ne comprends pas qu'ils pleurent.
2: Ouais.
7: Donc,
2: alors, c'est vraiment une tendance très intéressante parce que avant, à l'époque, alors avant, c'est-à-dire dans le siècle précédent, avec le développement de l'économie, il y avait d'un côté les patrons et d'un côté les ouvriers que vous représentiez en tant que syndicaliste, cher Boris Faure. Mais là, aujourd'hui, Nathalie Lebas, on sent bien qu'il n'y a pas d'un côté les patrons. Non, non, il y a certains grands patrons et puis les patrons qui aussi ont des petites structures et qui galèrent, et c'est pas le même métier, Nathalie.
8: Alors, tout d'abord, il faut distinguer patron et dirigeant d'entreprise.
2: Oui, d'accord, PDG, patron, tout ça.
8: Mais vous avez des tas de gens qui n'ont pas mis leur argent, qui n'ont pas mis leur maison en caution. Le patron d'un restaurant, potentiellement, le banquier lui demande de mettre sa maison
2: poche,
8: en caution.
2: Voilà.
8: S'il fait faillite, il sera responsable. Un directeur ne l'est pas. Donc c'est aussi là où il faut faire une différence. En revanche, quand j'entends certains dire qu'il faut encore plus taxer, on est déjà sur le podium de la taxation en France.
2: Aussi, c'est vrai.
8: Donc il faut faire aussi attention à ce qu'on fait, parce que si on a envie que les grosses entreprises partent toutes, et il faut faire attention. On a un État qui taxe de plus en plus. Et en parallèle, on a des services publics qui sont de moins en moins performants. Il faut aussi se poser la question de la bonne gestion de cet argent qui est prélevé, surtout dans un pays où l'essentiel de l'argent qui finance l'État, qui finance notre protection sociale, est prélevé sur les emplois, les salaires et les entreprises.
2: Bon,
7: Pas sur tous, pardon.
2: Ah, allez-y, Jacques, oui, allez-y.
7: Désolé, les exonérations de charges sur les SMIC, désolé, ça représente 30%. Ça représente 30% des gens qui travaillent. Et une fois et demi le SMIC, c'est 50%. Donc là, on n'a pas de charge patronale. Donc je suis désolé, moi, quand j'entends ça, je ne peux pas dire. Oui, on ne prélève pas assez, justement, de ce côté-là. On nous dit que le coût du travail coûte cher. Pas pour eux. Je veux dire, si vous prenez un entrepreneur qui a besoin d'un peintre, il prend pas au SMIC, il ne trouve pas, il va payer. C'est-à-dire, vous prenez un SMICard, vous payez 18 000 euros, c'est simple. Vous prenez quelqu'un, vous payez 2 000 euros, ça vous coûte 39 000, il n'y a pas un problème. Donc, à l'arrivée, l'employé ne gagne pas plus que le SMICard. Donc, faut arrêter.
2: Bon, écoutons justement ce que disait tout à l'heure Patrick Martin, Louis de Kergorlet. Vous avez retenu un passage
3: court extrait,
2: très précis,
3: c'est ça, exactement. Ouais. Où c'est une demande en fait qui est fait précisément à l'État et à tous les candidats du coup de la présidentielle. C'est demain travailler non pas contre les patrons, mais vraiment avec les patrons.
2: Bon, écoutez-le.
4: Ce qui nous fait vibrer, c'est créer, investir, innover, embaucher, transmettre et contribuer au bien commun. Ces chiffres lancent surtout un appel très clair à nos décideurs publics. Soyez lucides, soyez courageux. Avancez avec les entrepreneurs, pas sans eux et surtout pas contre eux.
2: Bon, c'est vrai, Boris Faure, c'est important d'inclure tout le monde. Ça, on est d'accord. Alors, c'est marrant parce que le son, ça résonne, on croirait un petit peu le pape qui... voilà. Mais encore une fois, Patrick Martin appelle l'État, hein.
5: Oui, encore une fois, ça va dans le sens de ce que je disais précédemment. On a du mal à avoir des patrons qui sont de purs, comment dire, preneurs de risques. Et je rejoins totalement, vous voyez, le propos de notre respirateur ministre ce soir.
2: Oui.
5: Ça pourrait être le mien, en fait. D'ailleurs, vous voyez, il y a des convergences possibles, qu'on soit syndicaliste ou patron. Effectivement, tout le monde a bien compris qu'en France, les vrais gisements, peut-être, de richesse, c'est de création de richesse, c'est les PME. Bon, voilà, on a un problème. C'est vrai qu'on a un tissu industriel qui s'est effondré, tout le monde le sait. Ça, on a des grands patrons d'industrie, on en a beaucoup moins qu'avant. C'est peut-être là le problème. Ils sont où, nos patrons d'industrie?
2: Aujourd'hui, les profits des grandes entreprises, donc les profits de ceux qui les dirigent, augmentent, Corinne Tapiero.
6: Oui.
2: Alors, c'est heureux parce que du coup, ça permet. Mais est-ce qu'ils jouent vraiment le jeu? Est-ce qu'il y a suffisamment d'investissement?
6: Il y a quand même une grande partie qui est investie. Il y a beaucoup de recherche et développement dans toutes les grandes entreprises qu'on a. Mais ce qu'on a surtout, c'est qu'on perd de plus en plus les grandes entreprises familiales, comme les Michelin, parce qu'il y a des droits de succession importants à payer lorsque les familles fondatrices disparaissent. Enfin, pas les familles, les fondateurs, pardon, disparaissent. Les ayants droit, donc, se retrouvent à devoir payer des sommes colossales qu'ils ne peuvent pas assumer. Donc, je crois qu'on doit préserver... On a plus, en fait, de patrimoine industriel comme on avait ces grands groupes qui portaient le nom d'une famille. Et c'est vrai que ça manque beaucoup à la France parce qu'il y avait aussi la possibilité, à l'époque, dans ces groupes qui sont parfaitement différents de ce qu'on connaît aujourd'hui, la possibilité pour ceux qui n'étaient pas allés très loin à l'école de se former en interne, d'essayer d'avancer. Et ça, l'entreprise, je trouve qu'elle donne de moins en moins la chance.
2: C'est un vrai plaisir d'avoir vos points de vue complémentaires à tous parce que c'est vrai qu'encore une fois, parmi les grandes entreprises, il y a aussi les grandes entreprises familiales. Vous avez raison. Le rappeler, Corinne Tapiero, il y a quelque chose qui vous a marqué, Nathalie Lebas. Vous étiez donc tout à l'heure juste à côté de nos studios, donc à Roland-Garros, à cette REF du MEDEF, et vous avez entendu Patrick Martin dire que il y avait un risque qu'on ait pas assez d'employés.
8: Alors, il y avait le rapport sur la démographie, le choc démographique. Aujourd'hui, on sait que les chiffres de la natalité sont en baisse en France. Alors, pas seulement en France, mais il y a un vrai sujet. On n'a jamais eu des chiffres de la natalité aussi bas depuis la Seconde Guerre mondiale.
2: Et donc, ils s'inquiétaient de ne pas avoir suffisamment de main-d'œuvre à terme.
8: Alors, de main-d'œuvre, de salariés et tout simplement de travailleurs en France. Pour faire vivre les entreprises, pour faire vivre notre pays et financer le système social.
2: Bon, c'est surprenant, c'est-à-dire que alors que
6: parallèlement à ce que vous dites, on a quand même Elon Musk qui a annoncé que à terme nous allons avoir des robots qui vont tout faire à notre place et on travaillera
2: aussi. Il va falloir créer un
6: revenu universel. Donc c'est assez paradoxal. Enfin, le fait qu'il y ait moins de naissances, c'est pas paradoxal puisque ça on l'a remarqué depuis un certain temps, mais c'est pas étonnant quand on voit le coût des loyers, le coût de la vie, la difficulté de rester en couple des longues périodes, les recompositions familiales. Il y a beaucoup de choses qui sont en jeu et qu'on n'examine pas du tout et qu'on n'analyse pas.
2: Et si on parle des vases communicants, puisque nous allons être contraint d'allonger le départ à la retraite, la durée de vie s'allonge, et que les plus de 50 ans ont vraiment beaucoup de mal à trouver de l'emploi, ils peuvent aller aussi chercher de la main-d'œuvre chez les plus de 50 ans, mais ils seront obligés de les payer un peu plus cher, c'est ça le problème aussi.
8: En tout cas, ils travaillaient sur ces sujets-là, et ils apportaient des solutions et des propositions aux politiques présents pour peut-être faire bouger les choses, améliorer la vie des Français, et puis redonner la confiance chez les jeunes. Puisqu'aujourd'hui, c'est aussi ça qu'on peut nommer et qu'on peut marquer, c'est la confiance. La confiance dans le fait de faire des enfants, la confiance dans la capacité à se relever.
2: Et puis, justement, pour faire des enfants, faut être bien payé aussi pour pouvoir les nourrir correctement. Bref, dans un instant, le résultat de la consultation. Il est passionnant ce débat. Hashtag MEDEF, les grands chefs d'entreprise participent-ils suffisamment à l'effort national? Quentin Saunier viendra nous dire ce que vous en avez dit. Bravo Jacques, notre ministre, très bon débatteur. Je pense qu'on va le challenger encore pour après, pour le jeu de tout à l'heure. À tout de suite.
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2: Les grands patrons au cœur du débat, au cœur de la fête à Roland-Garros aussi, avec les rencontres des entrepreneurs de France. Bon, la question qu'on vous a posée, les grands chefs d'entreprise participent-ils suffisamment à l'effort national ? C'est un débat passionné avec nos trois vraies voix, Corinne Tapiro, Nathalie Lebas, Boris Faure. Alors, Quentin Saunier, que disent les auditeurs de Sud Radio à cette consultation?
31: Eh bien, écoutez, je rappelle la question, les grands chefs d'entreprise participent-ils suffisamment à l'effort national? Vous répondez non à 68%, petite majorité.
2: Et les petits commentaires alors,
31: et
2: qui vont avec, allez-y.
31: On a Théo qui nous dit non, ils payent en proportion moins d'impôts que les TPE, et on a Jean-Luc qui nous dit à l'inverse, oui, ils y participent suffisamment, pourquoi toujours taxer ceux qui créent de l'emploi?
2: Ouais, c'est un peu ce que disait Jacques, notre auditeur fil rouge hein, de Castres aussi. Voilà ce qu'il fallait dire sur les grands chefs d'entreprise. Un mot sur Patrick Martin. Vous l'avez vu aujourd'hui, il est brillant, mais il a tendance à se plaindre beaucoup quand même, Nathalie Lebas. Hein.
3: Ouais. Bah, moi, je pense qu'aujourd'hui, on est dans un pays qui critique beaucoup nos entreprises, qui critique beaucoup nos dirigeants.
2: Donc, il se défend.
3: Ben, il a raison de se défendre et puis à un moment donné, il faut arrêter de cracher dans la soupe et ceux qui nourrissent le pays.
2: Ouais, donc vous êtes plutôt vous, Boris Faure, Patrick Martin, il a tendance à.
4: Moi, je viens de découvrir son existence, très honnêtement.
2: Oui, mais donc, c'est parce que vous vous êtes amené à. Bah,
4: parce que
2: traverser
4: les patrons,
2: l'Europe.
4: Vous savez. Oui, ben bah, voilà, ouais, c'est ça. On m'intéresse plus au patron.
2: Mais c'est vrai qu'il se place souvent en tant que victime, quoi, Patrick Martin.
4: Là, l'extrait donnait un peu envie de lui tourner le dos, en fait. Hein. Voilà, quand on est syndicaliste, on a aussi besoin de travailler avec les patrons.
2: C'est un bon président du MEDEF, Corinne Tapiro.
5: Je ne sais pas si on peut mettre président du MEDEF est bon ou pas bon. Ce que je crois, c'est que les entreprises ont besoin d'une représentation forte, avec un vrai projet, et d'être un interlocuteur privilégié des pouvoirs publics. Et je veux dire, même pas seulement le MEDEF, les grands patrons, mais aussi les TPE, PME, quoi. Donc, il faut que ce soit un groupe homogène, qui soit pas un groupe de pression, mais qui soit un groupe qui soit une force de proposition, qui permette d'avancer des politiques publiques, qui aillent dans le sens de produire davantage ou de produire mieux, de plus employer et de mieux former.
2: Constructive, voilà. Nous y reviendrons sans doute demain, hein, puisque demain, c'est le grand débat avec les représentants des différents courants politiques au sein même de cette REF, donc, la rencontre des entrepreneurs de France. L'info en plus.
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2: Le rendez-vous de Louis de Kergorlet qui revient. L'info en plus, elles sont trop petites pour faire des frites, je parle bien sûr des pommes de terre. Là encore, le réchauffement climatique est passé par là, Louis.
6: Exactement, après 5 épisodes successifs de canicule, un déficit hydrique exceptionnel, les projections de l'Union nationale des producteurs de pommes de terre anticipent une baisse massive de la production française de l'ordre de moins 23% sur un an. C'est ce que l'on apprend dans un communiqué publié ce lundi. À l'heure actuelle, on table quand même sur 400 millions d'euros de pertes, le plus faible rendement observé depuis 30 ans. Donc face à ce constat alarmant, j'accueille mon invité Geoffroy Devry, président justement de l'Union nationale des producteurs de pommes de terre. Bonsoir.
7: Oui, bonsoir monsieur.
2: Merci. Bonsoir cher président Geoffroy Devry. Vous êtes basé où précisément? Alors je fais pas un jeu de mots avec votre nom évidemment, mais c'est important aussi d'un point de vue régional.
7: Alors moi je suis agriculteur entre Compiègne et Soissons, à la limite de l'Aisne et de l'Oise. Je suis dans l'Oise mais à la limite des deux départements où je fais de la pommes de terre, polyculture, blé, betterave, pommes de terre, colza.
2: Voilà, je voulais dire ça parce que nous avons parmi nos trois vraies voix ce soir, Nathalie Lebas, hein, qui est donc conseillère régionale dans les Hauts-de-France. Allez-y Louis.
6: Oui, je voulais vous demander, face à cette crise annoncée, ça annonce quoi en fait? Des producteurs qui mettent la clé sous la porte, une augmentation des prix en grande surface, comme on a pu le voir avec les œufs cette année. Il faut aussi rappeler que la France est le premier exportateur mondial de pommes de terre non transformées, donc Quelles conséquences à moyen et long terme?
7: Bah, ça annonce surtout une très grande détresse pour le monde des producteurs, à savoir que déjà on est producteur de pommes de terre mais pas que, hein, et donc l'agriculture est dans des temps vraiment faibles en ce moment, et on n'avait vraiment pas besoin d'avoir une crise climatique qui vienne s'ajouter aux relations et en tout cas au métier qui devient de plus en plus difficile, à la fois dans l'acte de production mais aussi dans l'acte de rémunération. Il est de plus en plus dur aujourd'hui de pouvoir gagner sa vie en agriculture de par des aléas déjà de relations commerciales qui sont compliquées, c'est jamais simple, mais en plus lorsque la nature ne vous aide pas, et ben ça vous met vraiment dans le dur, quoi.
2: Alors évidemment les trois vraies voix ont plein de questions pour vous cher Geoffroy Devry, et on commence par votre voisine dans les Hauts-de-France, Nathalie Lebas.
3: Oui, bonsoir. Moi j'aurais souhaité savoir qu'est-ce que vous attendez des pouvoirs publics, de quoi avez-vous besoin? Alors en tant que consommatrice, on va, je pense, tous être au rendez-vous pour acheter des pommes de terre françaises et des frites des Hauts-de-France. Mais
2: oui,
3: en tant qu'élu,
2: incontournable, les frites des Hauts-de-France.
3: Surtout qu'on a le champion du monde de frites.
2: En plus.
3: Mais cela dit, j'attends de savoir aussi quelles sont vos demandes au pouvoir public.
7: Alors, elles sont de deux ordres. Un premier ordre un peu réglementaire. La plupart aujourd'hui des producteurs de pommes de terre produisent sous contrat. Et aujourd'hui, grâce à la loi Egalim, le fait de caractère exceptionnel et notamment de cas de force majeure liés à des incidents climatiques peut nous permettre parfois de revoir ce cadre contractuel afin de ne pas obliger les producteurs à fournir des pommes de terre que en réalité ils n'ont pas dans le champ. Ça c'est le premier point, de pouvoir desserrer un peu l'étau contractuel pour que on n'ait pas la double peine de devoir aller racheter un produit qu'on n'a pas. Ça c'est le premier point. Le deuxième point c'est vis-à-vis de la grande distribution. On a vu des annonces il y a 3 semaines, 1 mois, de la part de la grande distribution en disant on a bien compris la problématique, on va venir aider l'agriculture française et les agriculteurs. Pour autant, aujourd'hui le cahier des charges est toujours le même, c'est-à-dire qu'on n'arrive pas à changer le calibre de la pomme de terre. Aujourd'hui elle a quelques désordres physiologiques au niveau aspect, au niveau taille. Et les acheteurs nous disent non, nous pour l'instant on veut telle qualité de pomme de terre et on ne déroge pas à cette règle. Donc ça c'est le premier point. Et puis le deuxième point, vous l'avez cité dans votre préambule, c'est une aide très rapide qu'on a estimée à 400 millions d'euros pour le secteur de la filière pomme de terre. Mais ça c'est une première estimation en termes de manque de volume. Mais nous, lorsqu'on produit de la pomme de terre, on produit un volume et une qualité. Je vous l'ai dit, un cahier des charges. Les industriels nous imposent certain nombre de critères de production. Et même si demain vous allez avoir un petit peu de volume dans vos champs, il est même pas sûr que ces volumes puissent répondre aux critères industriels. Et donc ouais. Ça veut dire que c'est du revenu carrément qui rentrera pas dans les exploitations agricoles.
8: Un homme qui parcourt beaucoup des pays qui sont aussi producteurs de pommes de terre, hein, vous avez souvent dans l'Europe de l'Est, Boris Faure. Question aussi à notre invité.
4: Oui, comme la pomme de terre n'a pas la patate, on vient de le comprendre. Est-ce que, monsieur, vous venez dire qu'il est difficile de travailler sur les variétés, si j'ai bien compris. Est-ce que la science peut vous aider à un moment à créer des variétés qui soient plus résistantes ou pas?
7: Ouais, tout à fait. Alors, on a une loi européenne quand même avec les NBT qui est sortie et là qui va bien nous aider parce que on va accélérer le processus de sélection pour essayer de trouver des pommes de terre qui sont plus résilientes et qui puissent justement faire passer ces épisodes un peu caniculaires. Ça va nous faire gagner un paquet d'années. Donc, il faut qu'on continue à investir dans la recherche, le développement pour essayer que l'eau, qui est un vrai sujet aussi, hein, la disponibilité de l'eau, elle soit plus résiliente, qu'elle puisse bénéficier au mieux à la plante. Et pour ça, il faut des fonds, quoi. Il faut continuer à investir dans la recherche. La recherche, vous savez, c'est pas une dépense, hein. C'est un investissement pour le futur. C'est ça. Il faut voir ça comme ça. Alors, ça coûte au départ, mais à la fin, c'est vraiment pour ramener, pour l'ensemble des acteurs, que ça soit les producteurs, les industriels et au final, le consommateur.
8: Question de Corinne Tapiro.
5: Bonsoir. Je voudrais savoir, j'ai entendu donc que la France était premier exportateur mondial de pommes de terre et Louis a annoncé une baisse de 23% de la productivité. Je voudrais savoir quelle est la part qui va rester consacrée au marché mondial par rapport à celle du marché intérieur.
7: Dans le cas de figure, quel vote? Deux marchés. Oui, tout à fait. J'ai bien compris. Alors, on a deux marchés. Hein. On exporte de la pomme de terre, dite de la pomme de terre fraîche. C'est la pomme de terre qu'on retrouve dans les étals avec des clients principalement en Europe du Sud. Mm-hmm. Et on a la pomme de terre industrielle qui part se faire processer dans les usines qui sont généralement à nos frontières, à l'est et au nord de l'Europe. Concernant la pomme de terre fraîche, tout va dépendre, je vais vous dire, de la capacité de la grande distribution d'entendre nos revendications. Parce que si elles restent fermées sur leur cahier des charges et sur des prix, sur des prix qui sont aujourd'hui flat, la tendance du producteur, ça va aller d'aller les vendre à l'export. Et puis, on est sur un marché ouvert et le producteur va essayer de tirer au maximum le peu de revenus qu'il a de sa marchandise. Concernant les industriels, c'est un petit peu différent. On est encore une fois sur des systèmes de contrats. Donc, les volumes qui sont engagés seront directement fléchés vers les usines pour lesquelles elles étaient produites.
5: Mmh. Ah oui, d'accord.
2: Bon, tout ça est évidemment très intéressant. Juste, Geoffrey Devry, nous avions eu, je crois, l'année dernière, une situation où il y avait une surproduction. C'était ça, hein, au niveau des pommes de terre. En fait, plus que personne, vous êtes soumis aux aléas. Est-ce que ces aléas, un jour, peut-être, je ne sais pas, l'intelligence artificielle va permettre de vous accompagner dans cette gestion des aléas?
7: Alors, nous accompagner, c'est un bien grand mot, parce que je défie quiconque de savoir quel temps il fera en 2027.
2: C'est bien le problème, mais allez savoir.
7: Non, alors, bien entendu, on a une veille économique, on essaie de regarder un petit peu ce qui se passe à la fois dans le monde et dans l'Europe sur la production de pommes de terre. On mange de plus en plus de pommes de terre transformées de manière générale. Il y a une dynamique de croissance. On a des usines qui s'installent et qui continuent à être installées en France. Donc ça, il faut s'en réjouir. Maintenant, le contexte géopolitique a quand même rebattu un ensemble de cartes. Donc il faut continuer à exporter de la frite vers les pays, et notamment les pays du Moyen-Orient, qui étaient quand même pour nous des gros acheteurs. Donc il faut qu'on puisse garder cette compétitivité-là. Maintenant, dans les prévisions, on a la capacité de faire une pomme de terre de qualité. Elle est reconnue pour ça. Et c'est bien la raison pour laquelle des industriels étrangers viennent construire des usines en Europe, voire en France, pour bénéficier de la qualité de cette pomme de terre. Mmh. Le risque chez nous, le problème, c'est en effet, vous l'avez signalé, c'est le risque climatique. Et c'est comment on arrive à faire peser, en tout cas à faire partager ce risque-là avec nos clients. Parce que vous comprendrez bien que l'agriculteur, lorsqu'il met tous les moyens nécessaires, quand il met un plant de pomme de terre dans son champ, qui met tous les moyens pour essayer de faire la qualité et répondre à la demande, lorsqu'il se prend un coup de chaud et un coup de sec, il ne peut pas supporter seul cette misère.
2: Mmh. Bon, Louis, ainsi va la crise de la pomme de terre, hein. C'était un sujet passionnant.
6: Voilà. Exactement. Et je crois effectivement, Geoffroy Devry, que vous aurez les yeux rivés demain sur cette réunion des préfets pour calibrer les aides.
2: Oui, très important.
6: À la canicule qui a eu lieu cet été, les aides agricoles. Voilà.
2: Bon, vous nous tiendrez au courant demain, Louis, évidemment.
6: Évidemment. Merci beaucoup d'avoir été avec nous, Geoffroy Devry.
2: Merci, cher président
7: bientôt
2: de l'Union nationale des producteurs de pommes de terre. Donc, bon, ça donne faim, hein. Ouais. Vous préférez quoi, purée, frites?
4: Ouais.
2: Bah, vous frites, vous êtes dans les Hauts-de-France, non?
3: Ouais, forcément, dans les Hauts-de-France, c'est la frite.
4: Ouais. Moi, je m'étais mis au régime sans frites, et c'est vrai en plus, mais là, je culpabilise, je vais m'y remettre.
2: C'est tellement bon. Et vous, Corinne?
5: Moi, j'aime les écrasés de pommes de terre montées à l'huile d'olive.
2: Ah, ouais, très bien. Je peux faire une dédicace personnelle?
5: Ouais, vas-y.
2: Ma femme fait peut-être la meilleure purée de toute la France. Bon, on joue dans un instant, et on va retrouver notre auditeur fil rouge en plus. On va vous challenger.
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9: Nous vous l'annonçons finalement un peu chaque soir en début d'émission des vraies voix de 17h à 19h. Nous allons à l'information, nous essayons de la comprendre, mais toujours avec la bonne humeur. Et donc on ne peut pas terminer sans relier un peu l'actualité au rire, au jeu et à la détente. Nos trois vraies voix ce soir, je vous les rappelle, Corinne Tapiro, conseillère d'arrondissement parisienne, présidente de l'Observatoire des parents et de l'école, Nathalie Lebas, conseillère régionale des Hauts-de-France et présidente de l'assurance maladie de l'Oise, et Boris Faure, syndicaliste, souvent sur les routes de l'Est de l'Europe et auteur du livre Coup de casque consacré à la violence politique. Tiens donc, il y en avait. Donc, tous trois, vous allez être challengés par celui qui a été brillant tout au long de cette émission. Il a été notre ministre des PME, il a été notre débatteur sur la question des grands patrons. Il est avec nous, Jacques. Toujours là, Jacques?
10: Oui.
9: Bon, vous avez peur? Oui, je vous sens moins serein en préparant le jeu qu'en étant ministre, non?
10: Oui,
9: ah, oh, je vous entends mal. Vous êtes peut-être sur le haut-parleur, non, Jacques?
10: Tout va bien.
9: Ah oui, là c'est mieux. Bah oui, évidemment. Ouais. Voilà. Bien, alors jeu de l'actualité. Je vous plante tout de suite le décor parce que personne ne sait de quoi il s'agit. Philippe Bouvard nous a quittés. Et on lui a rendu hommage, et c'est l'occasion de dire que tous ces grands animateurs, télévision, de l'histoire, ils nous ont marqués. Eh bien, ça va être l'objet du jeu. Nous allons essayer de retrouver l'animateur qui se cache. Jingle, c'est parti pour le jeu. On y va. Alors donc, jingle, petite musique, hein, Julien. Petite musique, Julien. Non, il n'a pas de petite musique, mais c'est pas grave.
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9: Voilà. Allez, le jeu. Alors Jacques, vous allez devoir choisir votre partenaire. Ça sera soit Nathalie, soit Corinne, soit Boris. Vous faites équipe tous les deux pour essayer de retrouver... Alors bon, charge à vous de savoir qui s'y connaît un peu mieux en télévision que d'autres.
11: Et on gagne des pommes de terre.
9: Et vous gagnez des pommes de terre. Alors Jacques, avec qui vous faites équipe?
10: Boris, avec.
9: Allez, Boris. Donc ça fait Jacques et Boris, les garçons contre les filles, Corinne et Nathalie.
12: Merci. Alors, de votre confiance.
9: Vous allez... écoutez un extrait et vous devrez retrouver l'animateur ou l'animatrice, évidemment, qui se cache derrière ça.
13: Je vais vous annoncer les dates de la tournée.
11: Nagui.
9: Non, Nagui. Oh là là. C'est Nathalie. Ouais, c'est Nathalie. On peut continuer d'écouter l'extrait un petit peu, Julien. Là, c'était Taratata.
13: La tournée de Santa. Mais il y a déjà eu plein de concerts. La folie, chaque fois.
9: Grande et belle émission, Taratata. C'est rare d'avoir encore de la musique en direct, des vrais musiciens qui jouent. Voilà. Bon, Jacques, fan de Nagui ou pas?
10: Oui, pas trop de temps de regarder la télévision, mais...
9: Ouais, bon. Vous connaissez les paroles, en tout cas, quoi.
11: J'ai participé à un jeu de Nagui, moi.
9: Vous aviez joué avec Nagui? Avez gagné, non?
11: Bah, je suis arrivé dans les deux derniers, mais j'ai pas été assez rapide.
9: Bon, on va voir ce soir. En tout cas, ce soir, vous êtes bien parti. C'est l'équipe, la première, qui est arrivée à 5 bonnes réponses, qui gagne. À 5 bonnes réponses. Deuxième extrait.
11: Oh!
5: Comment tu peux dire ça à quelqu'un?
7: Non, bah forcément.
5: Le temps est long.
12: Mais c'est pas possible, il a dit ça.
14: Ah, c'est Sophie d'avant.
9: Non.
15: Karine Sheridan. Non.
14: Mais alors laquelle on doit trouver? Parce qu'elles sont deux là quand même.
9: Non, non,
14: il va pas cet extrait.
9: C'est une animatrice, Jacques, vous l'avez ou pas?
10: Karine Le Marchand.
9: Oui, bah oui, bien sûr. Égalisation un partout. Karine Le Marchand dans L'amour et dans le pré. Elle suffoquait parce qu'il y a deux amoureux qui se rencontraient et il y en avait un qui était pas très urbain, on va dire dans c'est le cas de le dire.
15: Petit c'est pour clin ça qu'on fait plus d'enfants. Ah ouais. On revient au débat antérieur.
9: Peut-être. Attention, troisième extrait. De qui s'agit-il?
16: Madame, c'est un commentaire que vous apportez.
17: Oui, c'est mon avis personnel.
16: Oui. Vous avez le droit de la porter, bien sûr. Je pense qu'il faut en rester à votre question.
14: C'était le jeu de la vérité.
9: Jacques, vous dites qui, Jacques? Non, c'est pas Polak.
16: Vous l'avez précisé, c'est fait sur un antenne de TF1.
14: Effectivement,
15: Patrick Sabatier.
9: Je le donne à Boris, parce que vous n'avez pas donné. Donc, Boris et Jacques, vous marquez le point. Patrick Sabatier, le jeu de la vérité.
14: C'est pas grave, tu m'aideras sur l'autre.
15: Je t'aiderai pas.
9: Vous disiez, Jacques?
10: Non, Patrick Sabatier,
9: Ouais. Ah non, mais c'est bon, c'est pour vous. Quatrième extrait.
18: D'accord. Il s'appelle Léopold et c'est pas facile de commencer cette émission. Bravo Léopold, bravo. Quel sourire, t'es content? Tu veux aller voir ta famille?
10: Ouais.
18: Allez, vas-y.
9: Oui, bien, Faustine Bollard, présente Prodige. Bien sûr, Jacques, c'est bien.
15: C'est le ministre de la Culture.
14: C'est le ministre de la Culture. Qui ne regarde pas la télévision, mais en fait, il les connaît tous.
10: C'est pas trop difficile. Vu en ce moment, c'est pas trop difficile.
9: Bon, d'accord. 3 à 1, cinquième extrait.
19: Mesdames et messieurs, bonsoir, j'espère que vous avez passé une bonne
14: journée.
9: C'est Nathalie Lebas. Oui, je sais que Boris Faure et tout le monde a dégainé, mais c'est Nathalie Lebas qui permet à son équipe de revenir à 3-2. Extrait numéro 6.
20: Bienvenue et merci, puisque la semaine dernière,
9: Foucault, les filles encore, Corinne. Les filles.
10: Foucault,
9: Voilà, 3-3, c'est très serré. Septième extrait.
21: Voilà. Bon. Quelle émission de sport automobile créée en 75 et diffusée dimanche matin?
14: Je la connais. Celle qui faisait.
21: Correct, ou
14: le maillon fin.
9: Il faut la présentatrice.
14: Je ne me rappelle pas
10: Boccolini.
9: Son nom. Voilà, oui, Boccolini, voilà, 4 à 3 pour Jacques et Boris. C'est balle de match.
10: Merci.
15: On est en Roland-Garros en plus.
9: Balle de match pour Jacques et Boris. Qualité, Si vous avez le suivant, vous avez gagné. De qui s'agit-il?
22: Qu'est-ce qui se passe?
14: Jacques Martin.
9: Jacques Martin. Égalisation 4 à 4. Nous assistons à la plus belle édition du jeu de l'été ce soir. 4 à 4. Tout se joue sur le dernier. Alors c'est qui?
23: Attention, question maintenant. Quel jure? Il y a des jeux.
9: Non.
23: Bon, alors attendez.
14: Je
23: vais faire un petit test.
9: Reichmann, victoire magnifique. Jacques, vous avez été un excellent ministre, vous avez été un fantastique débatteur et vous permettez aussi avec vous, Boris, de gagner. Bravo Jacques, vive Castres.
10: Merci.
9: Et longue et belle carrière cette année au Castres Olympique.
10: Voilà, merci beaucoup.
9: Merci à nos trois vrais voix, Nathalie Lebas, merci. Corinne Tapiro et bien sûr Boris Faure, c'était un plaisir. Merci à Julien Delmas, notre réalisateur. Comme d'habitude, excellent. Dans un instant, les infos.
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37: Bonsoir à tous. Un durcissement du dispositif de lutte contre l'immigration illégale à Mayotte. C'est ce qu'a annoncé Sébastien Lecornu en déplacement sur l'archipel. Arrivé à la mi-journée, le Premier ministre a annoncé vouloir conditionner l'aide au développement pour les Comores à une meilleure collaboration dans la lutte contre l'immigration clandestine. Le chef du gouvernement veut aussi accélérer la reconstruction dans le département un an et demi après le passage du cyclone Chido et reconnaît des difficultés persistantes dans de nombreux domaines comme l'accès à l'eau et aux soins et des retards notamment dans la construction et rénovation des écoles. Le bilan s'est alourdi. Au Népal, au moins 95 personnes sont mortes dans une vallée de l'Himalaya suite à des inondations catastrophiques. Des images impressionnantes montrent des torrents d'eau boueuse dévalant le lit d'une rivière, emportant sur leur passage ponts, bâtiments et véhicules. Près de 400 personnes, dont 300 touristes, sont portées disparues selon les autorités locales. 16 milliards de dollars, c'est la somme que paiera Meta à plusieurs États américains pour qu'ils abandonnent les poursuites à son encontre. La maison mère de Facebook et Instagram était poursuivie pour avoir rendu les mineurs addicts aux réseaux sociaux. En échange, la multinationale promet par exemple de limiter par défaut l'utilisation de ces applications à 2 heures par jour pour les mineurs. 12 départements de l'ouest de la France placés en vigilance orange aux orages. La zone s'étend de l'Ille-et-Vilaine à la Charente en passant par l'Indre-et-Loire. Des perturbations orageuses qui pourraient être accompagnées de grêlons, mais aussi de pluies fortes et de rafales de vent jusqu'à 100 km. Heure. Jamais 203, Sophie Adnot effectuera une troisième sortie dans l'espace. L'astronaute française sortira une nouvelle fois de la station internationale mardi prochain, le 1er septembre. Sa mission consistera à remplacer un dispositif d'aide à la navigation et d'effectuer diverses tâches de maintenance, indique la NASA. Et puis en foot, Lyon rêve d'Europe. L'Olympique lyonnais affronte ce soir le Fenerbahçe en barrage retour de la Ligue des Champions. À l'aller en Turquie, les Gones ont fait match nul, un partout. Bonne soirée à tous.
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0: L'art de vivre consiste en un subtil mélange entre lâcher prise et tenir bon. Henry Lewis. Merci d'être avec nous, c'est le week-end du Loft Music. On est heureux de vous recevoir, de parler, de partager la musique, cette passion commune qui anime tous les invités du tour de cette table. C'est encore le cas évidemment aujourd'hui. Je suis ravi de vous les présenter. C'est une récréation pour eux, tiens, ils ont vachement bossé leur chanson juste après leur 30e anniversaire. Et puis ils se sont dit, on va revenir à nos premières amours. On va refaire des reprises, des choses qu'on fait quand on démarre dans la carrière de musicien, souvent. C'est le cas pour eux, ils s'appellent les Matmata, l'album c'est le septième s'appelle Lombardé.
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0: Ça date, salut les garçons, merci d'être là. 1998, souvenir quoi. Oh, le temps est un peu passé, mais.
5: Millénaire dernier.
0: C'est ça, millénaire dernier. Mais vous avez, voilà, l'énergie est intacte, le désir toujours. C'est une des raisons d'une cohésion de groupe, ce désir comme ça, qui bouge pas, cette envie de toujours jouer ensemble.
5: Alors, le désir, c'est peut-être un peu fort. Hein, parce que l'envie, ça va suffire, hein, parce que bon, je sais pas si on se désire tant que ça, en fait.
0: Mais moi, je trouve que c'est beau de dire du désir artistiquement, c'est pas ambigu, si.
5: Ok, d'accord.
0: Non, je sais pas.
5: Non, c'est l'envie surtout.
0: Ouais, c'est cette envie, ouais, ouais, ouais, de rester ensemble et puis de vivre, puis de se disputer de temps en temps, j'espère aussi quand même.
5: Bah oui, de se réconcilier sur l'oreiller. Quoi.
0: Là, tu vois, c'est toi qui cherches là. C'est pas moi. Merci d'être là, les garçons. Merci beaucoup. Elle se partage entre son métier de journaliste, culture, notamment sur Télématin, et puis son métier de musicienne, voilà, qui l'emmène dans des aventures d'enregistrement et puis de scène. Elle s'appelle Bintili.
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0: Merci d'être avec nous, Bintili.
10: Merci de me recevoir.
0: C'est ta première fois dans le Loft Music.
10: Oui, je suis trop contente depuis le temps que j'attends ça.
0: Ben oui, oui. Et puis tu viens pour quelque chose de particulier ?
10: Je viens de sortir mon album.
0: Ah, très bien. Moi, je croyais que tu venais pour le quiz trompette que j'allais faire.
10: Aussi,
0: à la fin.
10: J'ai répété. Je suis très bonne en blind test, j'ai répété.
0: Ah, ben très, très bien. Tu vas être opposé au Matmata.
10: Pression.
0: Fais gaffe, ils ont l'habitude. Hein. Ils ont perdu l'audition depuis le dernier quiz trompette. Mais tout va bien. Et puis nous avons. Et puis elle vient de Narbonne, tiens. C'est pour ça que Loft Music et le Sud Radio est particulièrement adapté pour te recevoir.
10: J'adore.
0: Une nouvelle voix de la pop française. Elle s'appelle Hélène Sio.

0: Merci d'être avec nous, Hélène.
1: Merci de m'accueillir.
0: Tout va bien ?
1: Tout va très bien.
0: Ton premier loft, évidemment.
1: Mon premier loft.
0: Et puis, parmi les premières émissions de radio, où t'en as fait plein ?
1: Non, parmi mes premières émissions de radio.
0: C'est pas vrai.
1: Ouais.
0: Parmi les premiers lives que tu vas faire à la radio ?
1: Oui, tout à
0: c'est
1: fait.
0: C'est pas vrai.
1: Si ce n'est presque peut-être le premier, d'ailleurs.
0: Mais non ! Face à Matmata.
1: C'est fou.
0: Non, mais ça,
1: un rêve éveillé.
0: Mais tu vas t'en rappeler, en
1: mais
0: vrai.
1: Bien sûr.
0: Tu vas t'en rappeler. De moi,
1: évidemment.
0: Non, mais de oui, vachement. Merci, c'est super de vous avoir toutes et tous. Puis c'est bien de se rencontrer comme ça, voilà.
1: Trop bien.
0: Ça crée des rencontres et des aventures, peut-être quelquefois. Le groupe français rock originaire de Brest, les garçons continuent ce bonhomme de chemin. Je le disais tout à l'heure, quand on commence, qu'on est musicien, on commence par des reprises la plupart du temps. Parce que voilà, on cherche peut-être quelque chose à travers les reprises, un style vocal, quelque chose. Ça a été pourquoi les reprises chez vous au départ ?
2: Bah pour apprendre à jouer déjà.
0: Oui, c'est ça. Que... Non, mais... ne le dis pas comme ça.
2: Non, mais on a fait nos classes avec ça dans les bars, voilà, dans les bars, les clubs. Et puis c'est vrai que bah le temps de monter un répertoire. Et puis. Faut pas se leurrer, mais quand on commence dans un bar, souvent les gens ils aiment bien avoir des chansons qu'ils connaissent, donc
0: ouais, voilà, c'est
2: plus facile d'avoir nos premières dates comme ça.
0: Ouais, c'est ça. Il y a toujours eu une énergie live vraiment chez vous, quoi. C'est vraiment la scène qui prime, et c'est là que ça se passe. Une énergie rock. Comment définis cette énergie de Matmata?
3: Bah, disons qu'on a commencé comme tout le monde à essayer de répéter, et puis en fait tout seul on s'emmerdait, donc on avait besoin d'avoir ce membre supplémentaire qu'est le public, donc on a tout de suite répété dans les bars.
0: Ouais.
3: Effectivement, on a fait beaucoup de reprises parce qu'apprendre les chemins des autres, ça permet de trouver le sien.
0: Ouais.
3: Et ce qui est paradoxal, c'est qu'à partir du
0: moment où on a... C'est joli ça d'ailleurs. Prendre le chemin. Tu sais, comme j'ai une citation. J'ai une citation à chaque fois. Et ben, ça, je pourrais la prendre et te citer.
3: Ah bah, faudra la retenir parce que moi, je l'ai déjà oublié.
0: Hein. En prenant le
1: chemin des autres, ça permet de trouver le sien.
2: Ouais. Il y en a une qui suit, c'est bien.
0: Prendre le chemin des autres, ça permet de trouver son propre chemin. Tu l'as pas dit comme ça, on le réécoutera, mais oui. C'était très bien, pardon.
3: Et, paradoxalement, donc, je disais, j'ai tendance à me perdre assez vite, donc.
1: Oh merde. Moi je suis là, en fait.
3: Donc c'était la question. Donc oui, paradoxalement, dès qu'on commence à faire ses propres chansons et que les gens viennent nous voir pour nos propres chansons, ben ils nous questionnaient sur pourquoi vous continuez à vouloir faire des reprises. C'est-à-dire que c'est soit l'un soit l'autre. Quoi. C'est souvent la France qui fait ça d'ailleurs. C'est-à-dire que quand on fait que des reprises, bah, dès qu'on fait des compos, on nous dit non, on préfère des chansons qu'on connaît. Et dès qu'on fait nos compos, on dit non, faites pas des reprises, faites vos compos. Donc là, on a décidé de faire encore une fois ce qu'on voulait.
0: Ouais, et donc là, le passage à la création arrive, à la composition, avec un fort ancrage quoi, quand même plutôt rock et rock and day quoi en fait. C'est un petit peu qui a guidé le départ des compos.
2: Oui, parce que Tristan, c'était toutes nos influences anglo-saxonnes des années 60-70, et puis on a commencé à écrire nos morceaux, et puis on les mettait en plein milieu des reprises, comme ça, les gens pensaient que c'était des reprises.
0: Ah ben donc ça c'était un bon signe quoi.
2: Bah ouais, parce que si tu dis on va vous faire une compo, tout le monde dégage au bar pour aller boire un coup. Donc
0: ça dure.
2: Donc on a fait passer nos compos pour des reprises. C'est le secret.
0: Alors parmi ces reprises, on va en écouter un extrait tout de suite. Il y a Étienne Dao, puis il y a une origine aussi commune géographique, j'allais dire. Étienne Dao, ça commence vers Rennes.
2: Oui.
0: Qui est la Bretagne, Rennes, rappelle-moi.
2: Étienne Dao. Il faut savoir que toutes les chansons qu'on a enregistrées sur cet album-là sont des chansons qu'on n'avait jamais jouées avant. C'était pas celles qu'on jouait à l'époque. On
0: D'accord.
2: a voulu vraiment faire des choses qu'on n'avait jamais faites.
0: Ouais. Et ça sonne très bien. J'ai entendu la répétition de tomber.

0: va tomber pour la France en instant.
1: Cet extrait de Lambardé, ce septième album qui vous amène sur toutes les scènes de France et de Navarre. Hein. Qu'est-ce que je pourrais citer? Le 23 août, par exemple, vous serez au Roi Arthur, dans le 35. Là, on est en pleine Bretagne, n'est-ce pas, Tristan? Mais vous allez aussi, par exemple, dans la Marne, au festival La Poule des Champs, à Auberive, etc., etc. Plein de choses qui vous attendent sur ces routes et qui restent le chemin le plus agréable à suivre, à la tournée, quoi. Parce que voilà, c'est la colo de vacances à la tournée, quand même. On peut le dire, Julien. Tu te régales en tournée, toi? Cache ta joie, hein, Julien.
2: Moi, on m'a forcé. Hein, donc... Bah non, ça fait plaisir de retrouver un public qui est nombreux, qui se renouvelle. Et voilà, on oublie vite la fatigue des kilomètres parce que c'est quand même une énergie qu'on ne trouve pas ailleurs. Quoi. C'est...
0: Bien sûr, bien sûr.
3: Voilà. Et en plus, là, on part avec un quartet à cuivre.
0: Ah, super.
3: Voilà, c'est pour la tournée. Donc c'est bon, on est en complet. Hein.
4: Et je crois qu'Yvon va venir aussi.
0: Ouais. Moi, un quartet tout seul.
3: On a dit
0: seul.
3: Un quartet, pas un quintet.
1: Ouais, c'est ça. Et donc ça va venir un peu.
3: Ouais, ça donne une bonne dynamique au morceau, en fait. Et c'est. Ouais, on a hâte de voir ce que ça va donner.
1: Ouais, bien sûr. Léo, que t'as quelque chose à rajouter? Peut-être, t'as pas encore parlé, toi, Léo?
5: Non, mais moi, ça va. Hein.
1: Toi, ça va. Mec blasé, bon, tout va bien. Non, moi, c'est bon. On vous retrouve juste après ça dans le loft. Matt Mata, Bintili et Hélène Sio. À tout de suite.
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22: Le son de Matmata dans ce 7e album Lambardé, des reprises, des chansons, voilà, qui ont guidé certainement leur parcours et en tout cas leur désir. Également la tournée, vous aurez tout le détail sur les réseaux sociaux et puis par exemple vous irez les voir le 18 juillet à tout bout de champ, c'est dans le 72. On dit les numéros qu'on ne sait pas dire le nom du département exactement. C'est dans le 72, c'est par
23: la Sarthe.
22: À la Sarthe, pardon. On les embrasse, les gens de la Sarthe. Bintili, le premier album Nouveau Départ, et Hélène Sio, le nouveau single Bye Bye. On écoute des extraits de votre album, les garçons de Matmata. Les choix, on les fait en fait, comment chacun amène des idées de titres à reprendre et puis alors, vous choisissez. Fait, comment
23: ça vient quand même
22: ça a été le bordel pour choisir.
23: Ah oui, ça a été le bordel. Non, mais il y a quand même un concept, c'est qu'on a été chercher dans des esthétiques qui n'étaient pas du tout la nôtre à la base. C'est-à-dire que c'est à la base, ce sont des morceaux qui sont absolument pas rock.
22: Mais c'est peut-être plus intéressant d'ailleurs.
23: Oui, et puis on est arrivé quand même à chanter en 10 langues sur cet album-là. Donc,
22: Voilà,
23: il y a une espèce de dimension européenne. En fait, c'est un peu un hommage à la diversité européenne aussi.
22: Ah, très bien. Il y a par exemple ce Pour moi la vie va commencer, vous allez le reconnaître.

0: toujours cette évidence quand, quand la chanson est bonne et que c'est éternellement une chanson bonne, ça sonne toujours. Et puis c'est le cas là, quoi, parce que la voix, il y a un mélange qui marche tout seul. Il y a des choses auxquelles vous avez renoncé, c'est-à-dire des chansons que vous avez jetées parce que vous dites, ah, putain, elle est super, mais on n'y arrive pas, quoi.
1: Alors moi, oui. Il y a plein de propositions qui n'ont pas été accueillies. Ouais, mais c'est normal, hein, c'est parce que c'est aussi ça qui fait la force de cet album-là pour un groupe. C'est qu'on a plein de chants communs.
0: Bien sûr.
1: Vraiment des références communes et des respects communs pour des milliers, enfin oui, des milliers d'artistes. Ouais. Et on a des grosses divergences.
0: Mais j'adore. Voilà. Toi, par exemple, Eric, qu'est-ce que tu aurais voulu faire qui n'a pas été retenu et qui t'a bien miné?
2: Alors, on va pas avoir très bonne question.
1: Non.
3: Elles sont sur l'album, en fait.
1: Non, c'est pas vrai, j'ai tout un dossier. Non, mais par exemple, j'avais repris une chanson d'Art Mango que j'adore.
0: Ah, ben oui,
1: et puis, on n'a pas trouvé comment se l'approprier en groupe.
0: C'était laquelle, par exemple, d'Art Mango? Est-ce que c'était.
4: Tu vois, tu t'en souviens pas.
0: Parfums de sa vie.
1: Oui.
0: Les parfums de sa vie, hein, des années 80.
1: Et puis après, ben, y a aussi l'unité du projet, c'est-à-dire qu'il faut qu'il y ait plein de langues déjà, puis des histoires de tempo, des histoires de couleurs. Donc voilà. Donc c'était un peu conflictuel sur certains sujets, mais sinon, on en a au moins 20.
0: Mais non, mais
1: pour lesquels
0: sûr,
1: on était d'accord.
0: Et puis heureusement, je veux dire qu'il y a des divergences, sinon ça serait pas la vraie vie, quoi.
4: S'ennuie, quoi.
0: Il a fallu. Vous avez eu envie de mettre des choses traditionnelles aussi, quand même, bretonnes.
4: Ouais, on a une en breton, qui c'est vraiment un traditionnel à la base. Ouais. Bon, on en a fait un peu un ovni, mais ça va. Je crois que ça va passer parce que c'est compliqué en Bretagne, hein, de faire passer des trucs comme ça.
0: Oui.
4: Ça devrait passer.
0: Voilà. Il y a aussi ceci sur l'album.

0: Ouais, gros son, hein. Vous avez enregistré où?
1: Là, sur celui-là en particulier,
0: gros son.
2: Chez nous, en fait.
0: Ah ouais,
1: ouais.
0: Et
1: ouais.
0: Ça a été mixé où après?
2: Chez nous.
0: Tout chez vous?
2: Ouais, ouais.
0: Venez. Putain, vous faites des clients aussi ou quoi? Non, il y a un très très gros son, un très joli son. Il y a également ceci dans cet album.
3: 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Et comme j'ai déjà dit, j'aime les zizi.
0: Vous reconnaissez? Quel est l'original de ce titre?
4: Ah ouais,
0: c'est
4: non,
0: un chanteur
4: j'ai pas.
0: Belge. Il nous a quittés il y a quelques années. On fait le quiz en même temps. Hein, si ça vous parle?
5: 1981,
0: ça je l'avais
5: ouais,
0: pas.
5: TC Matix. Ouais.
0: Ah oui.
5: Avec Arnaud, en fait.
0: Ah oui, c'est Arnaud.
4: Oh, wow. Ouais.
0: Putain,
4: bah, putain. On adore la version.
0: Putain.
5: Ouais, c'est bien.
0: Et alors là, plus inattendu, cette reprise, écoutez.

0: ABBA.
1: Ah bah oui, dans bravo, tu as gagné. Seul.
2: Après, il faut dire que tu chantes quand même particulièrement bien, sans vouloir te cirer les pompes, il y a un vrai truc. Et y a avec... Non mais c'est vrai, hein. C'est un morceau 6-8 là, donc c'est ouais. Un peu inattendu aussi chez Matmata, le 6-8.
3: Alors c'est pas la première fois, mais ouais, ça nous est marré de la transformer en valse irlandaise en fait,
2: ouais,
3: avec
2: voilà.
3: Un pote à nous qui s'appelle Kevin Camus qui joue la Yolande Pipe de flûte irlandaise, mais
2: ouais.
3: Moins pop quoi,
2: ouais, plus c'est folk. Mais ça marche très bien. Et il y a quelques inflexions comme ça, un peu de chansons presque réalistes. Tu roules les airs, j'ai remarqué sur certains trucs, c'est rigolo, non?
3: Ah,
2: t'as pas remarqué? Vous avez remarqué les garçons qui roulaient les airs des fois?
4: Oui.
2: Il fait... Ah, tu sais ça?
3: Je fais ça,
2: ah,
3: oui,
2: c'est vrai,
3: oui,
2: Eric.
4: Et tu t'en es.
2: C'est la révélation au bout de 30 ans. Tu disais, mais tu roules l'air. Non, mais ça veut dire qu'il y a, je veux dire, une
4: c'est son côté Titi parisien.
2: Voilà. Une influence.
3: Comme ça. Non, oui. C'est pas roulé, en fait. C'est, oui,
4: c'est ton adoration de Mireille Mathieu, en fait. C'est
3: ouais,
4: c'est...
3: Non, mais,
2: putain, j'aurais... Non, mais je veux dire qu'il y a une tradition dans laquelle tu t'inscris de chansons françaises où il y a ce côté, quand même, tu vois, de R, moi je dis roulé, c'est pas comme ça, mais de presque chansons réalistes d'une certaine manière.
3: C'est-à-dire que là, avoir chanté en 10 langues, là, je suis un peu perdu dans le roulage de R, là, de toute façon. Donc,
2: Ah, mais c'est toi qui chantes. Il s'appelle les Matmata, ils sont en concert, l'album s'appelle Lombardé. Qu'est-ce que ça veut dire quoi Lombardé exact? Et pourquoi ce titre d'ailleurs? Pardon, c'est question un peu bateau, mais j'ai pas compris.
4: Justement.
2: Dis-moi Eric.
4: Justement, question bateau, c'est très...
3: Bah, une embardée, c'est un oui, terme maritime, ouais, c'est un espèce d'écart de voilà,
2: ah, voilà,
3: d'écart
2: oui.
3: Brusque. Et puis bon, bah voilà, cet album-là qui est un peu inattendu. En fait, il a été conçu l'année dernière, pendant qu'on répétait pour le concert des 30 ans.
2: Ouais.
3: Et on en avait un peu marre d'être monomaniaque sur la préparation du concert, donc on a fait des trucs à côté, et puis voilà, l'album a pris forme comme ça, quoi. C'était un peu notre récré à côté, donc... Un embardé, un écart, quoi.
2: Une recréation récréative.
3: Voilà.
2: Allez, ça c'est fait. L'embardé, c'est le 7e album. Les Matmata sont avec nous. Également Bintili, avec qui on va parler dans quelques secondes. Et Elencio, dans le Loft Music. On revient juste après ça.

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0: parle du premier album de Bintili, Nouveau Départ. Elle partage sa vie entre le journalisme, on va en parler avec toi, une chronique culturelle sur Télématin notamment, puis il y a eu d'autres médias, et puis ce premier album qui arrive avec des EP, des plein de choses avant dont on va parler. Les Matmata sont encore avec nous évidemment et jusqu'à la fin de l'émission, puisqu'ils participeront au Quiz Trompette. Le septième album s'appelle Lombardé, la tournée des festivals c'est pour cet été, et le single actuel s'appelle Tomber pour la France avec le clip que je vous invite à découvrir. Et nous écouterons également Hélène Sio dans quelques secondes, cette nouvelle, cette découverte, parce que ça fait pas longtemps que tu parcours les scènes et que tu enregistres.
1: Oui, tout à fait.
0: Super, on va en parler. Les garçons, juste on parlait des instruments traditionnels.
2: Des moments inoubliaux.
0: Il va falloir que j'aille me reposer. On a entendu tout à l'heure dans le dernier titre le Julian Pipe, c'est ça? C'est vraiment une espèce de cornemuse. C'est quoi?
3: Cornemuse irlandaise, en fait. Ouais. Voilà.
0: Mais on souffle pas dedans?
3: Non, on souffle pas. C'est un soufflet, en fait. Ouais. C'est un des instruments les plus difficiles à jouer, hein, parce qu'il faut vraiment une espèce d'indépendance de plein de choses.
0: Oui,
3: nous, on n'arrive pas. On a un mec qui en joue très bien, qui joue avec nous, mais on a essayé. Non, rien.
0: Il n'y
3: a rien
0: qui sort. Et le whistle, Julien, c'est quoi?
4: Le whistle, c'est la...
0: Pardon.
4: Le whistle, c'est la flûte irlandaise. Et après, il y a différentes tailles. Il en faut une par tonalité. Donc, souvent, le flûtiste, il se trimballe avec une espèce d'armoire. Avec
3: nous, c'est ML.
0: C'est les tailles, en fait.
4: Ouais, voilà. Ça taille grand. Hein.
0: Ça taille grand, ouais, d'accord. Je comprends mieux. Bintili, alors, ce travail, donc, en tout cas, il y a eu les études de journaliste.
1: Oui.
0: Voilà. Et puis, parallèlement, ou en tout cas avant et puis peut-être après, la musique.
1: En fait, moi, j'ai toujours voulu faire de la musique. J'ai commencé à écrire mes premières chansons à 8 ans.
0: Ouais.
1: À l'époque, j'étais pas instrumentiste, donc j'enregistrais sur cassette, car oui, j'ai 37 ans, des mélodies et des chansons. Et puis après, j'ai commencé les cours de piano, de chant, de guitare, jouer dans des groupes, de gospel, chanter dans les mariages.
0: Il y a une origine très familiale dans ta rencontre de la musique, non?
1: Oui et non. Ma mère chantait dans une chorale, du Handel,
0: du Mozart,
1: une chorale assez classique.
0: Goldman aussi.
1: Et Goldman, c'était dans la voiture. Goldman, on en a mangé. Et en même temps, j'avais une sœur qui écoutait les Cranberries, une autre qui écoutait du Rai, une autre qui écoutait Tupac. Donc c'était
0: vraiment
1: tout et n'importe quoi.
0: Ouais. Et toi, tu as appris quoi après? Le piano, la guitare,
1: Guitare, cours de chant.
0: Ouais.
1: Et puis après, j'ai un peu zappé les compositions quand j'ai fait mes études de journalisme, et c'est revenu après. Je me suis vraiment mis à faire des compositions en guitare-voix. Et quand j'étais sur BFM LC, ils ont fait la bêtise de me dire « Sois toi-même ». Donc je m'amusais à chanter avec les artistes que je rencontrais. Donc ça allait de Zucchero à Justin Timberlake à Ben Harper. Je me faisais des mini-duos de 20 secondes. Hein.
0: Mais
1: à la fin de l'interview, quoi.
0: Ah, tu leur demandais?
1: Je leur demandais, moi, je chante. Faire un bout de ma chanson préférée de vous, et on le faisait.
0: Je me suis fait
1: des grands plaisirs.
0: Et t'as diffusé tout ça, j'imagine.
1: Tout est sur YouTube. Mais faudrait que je fasse une vidéo compilation là, parce que je me rends compte que ça
0: commence
1: à faire quelques
0: années.
1: Alors
0: quand on te dit, elle a fait des duos avec, donc tu peux dire Zucchero, vas-y.
1: Justin Timberlake, Texas.
0: Le CV.
1: Des duos de 20 secondes, hein, mais ils existent.
0: Non, ça, tu t'en fous, tu le dis.
1: Une grande mythomane.
0: Mais tu le dis pas, les 20 secondes, mais c'est la classe.
1: Ouais, c'est cool.
0: Attends, on va écouter donc ce nouveau départ. Pourquoi nouveau départ? Il s'est passé quoi?
1: Le Covid.
0: Ah.
1: Un bon Covid, 42 fièvres, une semaine toute seule dans ton appart. Tu dis, est-ce que je vais survivre à ce truc? Parce qu'on savait pas à l'époque
0: que
1: c'était
0: mis
1: une
0: par
1: grosse
0: terre.
1: Grippe. Ouais, ça m'a bien mis par terre. Après, j'ai enchaîné une colique néphrétique. Je me suis dit, la vie, c'est chiant. Et après, je suis allée me promener à La Rochelle et je me suis dit, allez, là, faut voir la mer, faut se relever, faut recommencer. Et en fait, je me rends compte que cette chanson, elle parle à tout le monde. Parce que tous, on a des hauts, des bas. Et un jour, on se dit, allez, ce matin, ça suffit, les conneries, on se relève, quoi.
0: Bien sûr. Et tu écris toute seule, en fait?
1: Oui, j'écris et je compose en guitare. Et après, je donne ça à des gens talentueux. Là, c'est mon ancien prof de piano de Tours, Arnaud Gravé, qui est multi-instrumentiste. Donc, on a tout maquetté dans son garage et on a fait tous les instruments.
0: Elle s'appelle Bintili. C'est un nouveau départ sur Sud Radio dans le Loft.

0: Premier départ, le nouveau départ, c'est le premier album de Bintili, le titre éponyme à l'instant sur Sud Radio. Elle sera en concert, Bintili, le 8 juillet à Lille, au We Are de Lille. Il y a l'équivalent à Paris et c'est un joli endroit pour découvrir des artistes. Le 8 juillet, Bintili avec cet album réalisé avec Arnaud Gravé, l'ancien professeur de piano.
1: C'est ça,
0: une jolie aventure avec des titres majoritairement en français.
1: Il a 8 titres en français, ouais. C'est la première fois que je sors des titres en anglais. À la base, moi je voulais commencer en anglais, mais je suis pas bonne en anglais. Et là-bas, ces 2 titres sont sortis en anglais, donc il y a 8 titres en français, 2 en anglais.
0: Comment tu organises cette double vie, en tout cas entre la musique et la chroniqueuse culturelle que tu es? C'est facile parce que des
1: non,
0: fois...
1: Non, c'est difficile.
0: Je sais, c'est quelque chose,
1: non,
0: c'est pas simple.
1: J'ai arrêté pendant 2 ans, ce qui m'a permis de faire plein de chansons. Donc ouais. Là, j'avais beaucoup d'avance. Et là, c'est vrai que depuis que j'ai repris à fond, j'ai du mal. J'écris beaucoup en vacances, en fait. Quand je pars en vacances, ouais. 3-4 jours, je peux faire une compo par jour. Ce qui me permet d'emmagasiner et de créer des EP en 3-4 jours. Et après, de donner ça à des gens plus talentueux que moi pour... ornementer tout ça.
0: Bien sûr.
1: Mais voilà.
0: Les artistes que tu reçois te nourrissent aussi, j'imagine.
1: Beaucoup, c'est vrai que quand j'ai rencontré Clara Luciani, je l'avais vue en session acoustique pour 10 heures et je me suis dit, oh waouh, voir les chansons déshabillées, ça m'a fait me rendre compte que je pouvais moi aussi faire mes compos et les faire habiller par des gens plus multi-instrumentistes que moi. Donc c'est vrai que Clara Luciani, ça m'a fait un gros déclic et la chanteuse Clou aussi. On lui avait dit, écris les chansons comme si elles n'allaient pas sortir. Donc maintenant je fais ça et du coup je me livre beaucoup plus.
0: Ah, pas
1: peut-être
0: mal.
1: Trop.
0: Mais non, jamais. Nouveau départ, c'est ton album, le premier album. Il y a dans cet album, notamment, Je te calcule pas. Dans le premier album, Nouveau départ de Bintili, il y a également Like a Ghost.

0: Big Chili qui sera en concert à Lille, We Are, le 8 juillet prochain. Merci d'être avec nous. On va discuter dans quelques secondes avec Hélène Sio. Nous sommes également en compagnie de Matt Mata. Et dans quelques secondes, le quiz trompette, le fameux. À tout de suite.
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0: Elle vient de Narbonne, elle s'appelle Hélène Sio. Son nouveau single s'appelle Bye Bye. On va en avoir la primeur tout à l'heure en live dans quelques secondes. Et c'est un des premiers lives qu'elle fait en radio, Hélène.
1: Tout à fait.
0: Génial.
1: Je crois même que c'est le premier, vraiment. J'ai réfléchi là depuis une demi-heure.
0: On va
1: je
0: te baptiser. Il va y avoir un baptême, je sais pas. Bah, tu vas être obligé de jouer au quiz trompette, c'est ça ton baptême.
1: Ça me va très parfait. Bien.
0: Matt Mata sont avec nous également. Le 7e album Lombardé, ils sont en tournée cet été dans tous les festivals de France et de Navarre. Et puis Bintili pour son premier album, Nouveau Départ, qui est sorti il y a quelques jours et qui sera le 8 juillet à Lille au We Are. Tu viens de Narbonne donc.
1: Je viens de Narbonne, ça s'entend pas, mais je viens de Narbonne.
0: Non, j'ai envie de te dire, t'as perdu l'accent alors. C'est
1: mais en
0: quoi,
1: fait, je crois que je l'ai jamais trop eu.
0: Ah.
1: Parce que j'ai une mère parisienne et un père boulonnais-sur-mer, ça se dit? Je sais pas, ça se dit.
0: Ah, ça, oui, oui, ça pourrait. Boulonnais? Il est boulonnais.
1: Ouais, il est
0: boulonnais. J'ai un père boulonnais, ça fait un peu bizarre comme ça.
1: Donc, non, j'ai jamais trop eu l'accent et ça fait 8 ans que j'habite à Paris, donc je l'ai encore moins.
0: Ouais.
1: Les gens de Narbonne.
0: La musique très tôt chez toi.
1: Chez moi.
0: Tu as pris le chant lyrique, tu as travaillé au conservatoire?
1: J'ai fait du chant lyrique pendant 10 ans.
0: Ouais.
1: Ouais, je suis rentrée au conservatoire vers 8-9 ans et j'ai fait toute ma scolarité au conservatoire. Et je pensais que j'allais être chanteuse lyrique en plus. Donc,
0: mais ça positionnait ta voix, techniquement, c'est quand même une école super pour que voilà, la colonne d'air soit bien au centre. Quoi.
1: Carrément. Moi, je dis tout le temps que j'ai l'impression que c'est quand même. Enfin, c'est même pas une impression, c'est grâce à ça que je crois que j'ai appris à chanter. Hein.
0: Ouais, c'est ça, c'est ça. Mais qu'est-ce qui t'a dirigé vers le chant lyrique au tout début? Pourquoi?
1: Je suis rentrée au conservatoire en chant choral et je voyais que je pouvais. Ouais, puis j'aimais cette façon de cette discipline. En fait, je trouvais que c'était ça me cadrait énormément d'être au conservatoire et d'être dans le chant lyrique. C'est quand même un cadre assez. Oui, il faut
0: bosser quoi.
1: Faut bosser quoi.
0: Faut pas rigoler là.
1: Ah, et, oui. Et non, j'ai tout de suite aimé ça. Et puis après, je suis rentrée à la maîtrise et puis j'ai fait mon parcours comme ça. J'adorais ça quoi. Mais bon, j'avais un petit côté de mon cœur qui penchait pour la pop, donc j'ai choisi la pop.
0: Ouais,
1: à 18 ans, bouffi d'hormones, j'en ai eu marre et je suis allée vers la pop.
0: Et puis il y a quand même quelque chose de très un grave accident dans ton parcours, quand même, à un moment donné, qui arrive à quel âge?
1: 15 ans.
0: D'accord, 15 et là il se passe quoi?
1: 15 ans, je me suis réveillée un matin hémiplégique, enfin j'ai fait un AVC à 15 ans, tout simplement.
0: D'accord.
1: Et disons que ça a changé aussi pas mal ma vision des choses. Et
0: parce que tu dois réapprendre à parler, à marcher, tout, à tout quoi.
1: Tout.
0: Toi, là, c'est quand même tout. Un drame et absolu.
1: Oui, oui. Puis surtout, c'est déjà c'est très soudain. Et puis tout réapprendre à 15 ans. Je pense déjà, tu prends 10 ans dans la vue. Et voilà, j'ai une chance après inouïe et miraculeuse de m'en sortir quasiment indemne. Aujourd'hui, carrément indemne. Et voilà. Et après, c'est des années de rééducation pour pas paraître stupide, quoi.
0: Ça change quoi fondamentalement? Mentalement, sa vision de la vie, j'imagine.
1: Bien sûr.
0: Le lien
1: bien
0: à
1: sûr.
0: La mort aussi, peut-être aussi.
1: Complètement. Je crois que fondamentalement, depuis ce moment-là, j'ai l'impression qu'il faut que je vive tout à fond dans une urgence absolue. Ça s'est un peu calmé. Mais à partir de 15 ans, j'étais tout feu, tout flamme parce que j'ai l'impression que je pouvais mourir le lendemain matin.
0: Ouais.
1: Donc, effectivement, tu vois la vie autrement, comme toutes les personnes qui frôlent de près ou de loin la mort à un moment.
0: Bien sûr. Tu as fait des premières parties de Julien Doré, de You Are, par exemple.
1: Oui.
0: Puis tu es soutenu par Zao de Sagazan. Ça veut dire quoi être soutenu par Zao de Sagazan?
1: Elle m'a invité à faire sa première partie à l'Olympia.
0: Ah, super.
1: Ouais. C'était génial.
0: November Ultra aussi.
1: Ouais, franchement, c'est chouette. J'ai un petit.
0: Ah bah, c'est des jolis parrainages.
1: Ouais, c'est chouette.
0: Parrainage.
1: Ouais.
0: Ouais, c'est ça. On va écouter Bye Bye. Chanson de rupture aussi, il en est, non? Certainement.
1: Chanson de rupture, chanson de dire au revoir à des choses qu'on ne veut plus.
0: Ouais.
1: Et quelqu'un qu'on ne veut plus non plus. Puis chanson sur, globalement, laisser s'en aller. Je pense, un sentiment un peu de tristesse et dire. Se renouveler quoi,
0: ouais,
1: se libérer
0: voilà, tu cherchais le terme, se libérer.
1: C'est ça, chercher le terme.
0: Tu te rappelleras que quand tu as fait ton premier live en radio, c'était avec Matt Mata et Bintili, et on a fait l'applaudissement de confiance, d'accord?
1: Super.
0: Avant que tu joues.
1: Parfait.
0: Hélène Sio dans le loft tout de suite. Bye bye.

0: Bye bye Elencio, bravo. On est content d'avoir assisté à l'une de ces premières représentations live de tes chansons.
1: Moi
0: on est heureux. Des quelques extraits de morceaux déjà sortis d'Elencio, il y a par exemple ceci. J'aime

0: les influences, Juliette Armanet.
1: Évidemment, c'est mon tout premier titre, celui-là.
0: Clara Luciani, effectivement. Ouais, ouais, c'est ça. Et après, on se libère un peu de ces influences à un moment donné.
1: On se libère, mais on y revient régulièrement parce que ce titre, c'est le premier titre de toute ma vie. J'ai sorti il y a 2 ans et demi.
0: Ouais.
1: Et en fait, moi, j'ai 26 ans. Je viens d'avoir 26 ans. Donc, quand j'ai commencé à écrire, j'en avais peut-être 18. Et c'était le moment des sorties et des premiers albums respectifs de Juliette Armanet et Clara Luciani. Donc, moi, je me le suis pris quand même pleine balle. Et ça reste mes mères spirituelles.
0: Bien sûr. Et puis c'est bien d'assumer ses origines et puis après d'aller ailleurs et de voyager. C'est le principe de la musique.
1: Exactement.
0: Il y avait un EP qui s'appelait Les Ratures en 2025. Il y avait Je veux tout savoir.
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0: C'est marrant parce que là on est totalement ailleurs.
1: Pas vraiment en fait.
0: Ah ouais?
1: Non, parce que Juliette Armanet, elle fait quand même pas mal de. Elle fait beaucoup de piano-voix. Moi, c'est comme ça en fait que je l'ai adorée tout de suite.
0: Mais dans la prise de voix, tu vois, on a quelque chose de beaucoup plus intimiste, en tout cas, autre chose dans l'intention.
1: Ouais, mais je crois que je suis 50-50, c'est-à-dire que je suis autant chanson pop à fond, comme Bye Bye par exemple, et autant piano-voix qui est quand même quelque chose que je pourrais faire des albums entiers de piano-voix. J'adore.
0: Et puis
1: ça.
0: Tu le défends très bien, tout ce que je te demande, tu réponds, tu as une réponse qui est très cohérente à chaque fois, donc voilà, c'est bien.
1: Bien
0: drivé. Oui, je pense que t'es bien coaché, on a remarqué. Et ils sont là, on les salue d'ailleurs, ton équipe. Celle que je crois également.
2: Je crois que je ne suis pas celle que je crois que. J'entends tout le temps des dizaines de voix, mais laquelle vient de là.
0: C'est extrait des Ratures. Elle s'appelle Hélène Sio, elle était avec nous dans ce Loft Musique. Merci beaucoup d'être passée, Hélène. On te souhaite plein de jolies choses et une belle route. Ça te portera bonheur. J'arrête pas de cabosser ma trompette pendant que je vous parle, mais c'est pas grave. On finit sur le quiz trompette. Alors, vous allez essayer de reconnaître ces chansons que je vous interprète à la trompette. Sans les harmonies, c'est toujours plus compliqué, mais vous devriez y arriver. Vous tapez sur le bureau parce qu'on n'a pas de buzzer, puisqu'on n'a pas les moyens.
1: Oula.
0: Mais vous tapez sur le bureau, c'est pas très grave. Hein. D'accord, ça vous va. Et cachez votre joie.
3: Trop bien.
1: Chouette.
0: Vous tapez, vous débrouillez. Ceci, j'ai aucun indice.
1: C'est une compo?
0: Je ne sais pas comment je vais le prendre. Non.
3: C'est dur.
0: C'est le couplet d'une chanson d'un groupe anglo-saxon.

0: Ça peut être tout et n'importe quoi.
1: Hein. Erwin Le Faou,
2: qui travaille dans ce,
1: oui,
2: cette équipe.
1: Cool, là, oui, c'est ça.
2: T'arrêtes de souffler, Erwin.
1: Oui. Ah, ah. Et alors donc le titre.
3: Chômage.
1: Bah oui. Qui c'est qui a marqué le point, les amis? Bonjour la galanterie.
2: Moi je dis que c'est Bintili.
3: Il nous a bien aidé, j'ai un peu honte.
1: Un Bintili, le reste du monde 0. Alors après, il y a par exemple ceci. Ça c'est pour les garçons. Attends, voyez s'il arrive à le jouer ça.
3: Voilà. J'entends le renard et la
1: belette. Oh, mais toi, alors, vous êtes
2: fait
1: doubler.
2: Ouais. En fait, moi, je pensais que c'était la
4: belette. Non, je pensais que c'était l'interprète, en fait.
1: Ah, mais alors, l'interprète, moi, je sais pas qui c'est l'interprète.
4: Triane, mais c'est des Nantais. Hein.
1: Ah, mais c'est Triane.
3: C'est moche,
1: ça. Ah, le dégoût, mais c'est des Nantais. Des Nantais. Le groupe Triane. Je suis obligé de mettre deux à Bintili quand même. Non, deux à chacun.
3: Je joue au blind test souvent.
4: Alors c'est quoi? C'est le titre ou l'artiste?
1: Ouais, est-ce que tu veux en fait?
4: Ouais, titre,
1: c'est des règles du jeu un peu floues.
5: Est-ce que les notes, ça marche aussi?
2: Les notes aussi, ça marche.
5: Si on donne les notes.
3: C'est un si bémol.
1: Ah, les notes de ce que je fais.
5: Les notes, la tonalité, ça marche.
1: Ouais, si tu veux. Alors c'est quoi là?
5: Bah là, moi je sais pas, mais.
4: On va voir.
1: Qui c'est qui a l'oreille absolue là qui reconnaît
6: la c'est moi.
1: Ah, c'est toi. Et là, tu l'as eu là, la tonalité?
6: Ah bah oui.
1: Et c'est quoi?
6: Voilà, c'est en sol mineur.
1: Oui, c'est en sol mineur. Ouais. Tu sais que moi, je joue en si bémol, donc c'est un ton au-dessus ce que tu dis. Moi, je suis en la mineur.
4: Ouais. C'est très intéressant.
1: Alors ça, je pense que les auditeurs sont passionnés. Mais l'oreille absolue consiste, quand on l'a, à reconnaître. Déjà à souffrir aussi.
6: Oui, mais oui.
1: Non, mais c'est vrai, c'est une douleur quelquefois.
7: Non, parce que si tu parles comme ça, ça le dérange pas du tout, tu vois.
1: On sent le dossier
7: d'avoir une note, mais pas bien.
1: On sent le dossier depuis longtemps.
5: Il regarde de travers et il pleure.
1: Non, c'était mais juste pour expliquer aux auditeurs, c'est le fait de pouvoir reconnaître, mettre un nom, un mot, reconnaître la note qu'on entend en fait.
6: Oui, alors après ça peut être le cas de tous les musiciens qui ont travaillé leur oreille, mais de façon relative. Donc on prend un diapason, on prend une référence extérieure. L'oreille absolue, tu prends pas de référence avant, donc.
1: Oui, c'est ça, tu n'as pas un standard, tu n'as pas un repère.
4: Il y a un cerveau quantique.
3: Il entend la sirène des pompiers et il sait les notes.
4: Ouais, dis, ouais, elle est un peu basse, quoi.
1: Là, je lui fais cette note et il va me dire la note. C'est horrible, hein, de tout faire ça.
4: Fais-en 6 ou 7, tu vas voir.
6: Bah, c'est peur de si bémol, puis tu montes la gamme.
4: Et c'est quoi comme note?
6: Si doré, ré, mi, ré, mi, fa.
4: Ok, attendez,
3: c'est tout. N'essayez pas.
1: Exactement ça, c'est exactement ça.
6: Ça compte pas de points, ça sert à rien.
1: Essaye encore, on rejoue. Ceci. Alors, là, du coup, il va.
4: C'est très bien joué.
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6: Qu'est-ce que tu fais?
3: Tous mes amis sont partis.
1: Le titre de la chanson.
3: Mon cœur a déménagé.
8: Si maman,
3: ouais,
8: si maman,
3: ouais,
8: si
3: bravo.
4: On est en train de
8: se faire.
1: Bravo Hélène, bravo Bintili, bravo les garçons de Matmata. Du coup, comme vous avez perdu, je montre bien à la caméra Matmata Lambardé avec les titres qu'on a entendus aujourd'hui, évidemment inclus, et notamment cette jolie reprise des Tiendao Dao qu'on a eu en live. Voilà, vous avez tout ici. Merci d'être passé nous voir, les garçons. Merci mille fois. Et puis la tournée des Matmata, j'ai tout cassé dans le studio, c'est pas grave. Les festivals cet été, ils sont à peu près partout. Vous allez sur leur réseau sociaux et leur site officiel, voir le détail. Merci beaucoup. Il y avait également Bintili pour son premier album Nouveau Départ et Elencio pour l'une de ses premières radios avec nous. Le single s'appelle Bye Bye. Longue route et belle chance à toi. On te portera bonheur. Merci à tous d'être venus. Merci beaucoup et toute l'équipe du Loft Music. À tout bientôt. Bonne semaine à vous. Rendez-vous même heure, même endroit le week-end prochain. Salut, salut.
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18: Bonsoir à tous. Comme annoncé, le ciel risque de nouveau de gronder ce soir sur l'ouest du pays. 12 départements du Loir-et-Cher à la Vendée, en passant par la Mayenne et la Vienne, sont depuis 18h en vigilance orange aux orages. Des perturbations orageuses qui pourront être accompagnées localement de grêlons, mais aussi de pluies fortes et de rafales de vent jusqu'à 100 km/h, estime Météo France. Demain, cette vigilance concernera 15 départements. Sébastien Lecornu et une partie de son équipe gouvernementale sont à Mayotte depuis la mi-journée. Ils y resteront jusqu'à demain. Elle a été principalement consacrée à l'immigration clandestine aujourd'hui. Depuis une base navale, le chef du gouvernement s'est dit prêt à une militarisation plus importante en mer comme sur terre sur l'archipel. Laurent Nunez, également sur place, a annoncé le renforcement des effectifs de police aux frontières pour lutter contre l'immigration. Le ministre de l'Intérieur, qui a également apporté son soutien aux trois policiers marseillais qui ont porté plainte en début de semaine contre Sébastien Delogu, le député insoumis des Bouches-du-Rhône est accusé d'outrage par les gardiens de la paix. Des insultes auraient été échangées lors d'une opération de police menée dans l'immeuble où réside l'élu. L'Union des familles laïques de Moselle saisit la préfecture dans le viseur de l'association Les dépenses de la mairie de Metz en marge de la visite du pape Léon XIV dans la ville le 28 septembre prochain. L'organisation dénonce des dépenses estimées à 500 000 euros mises à la charge de la collectivité et rappelle qu'elle n'a rien contre la visite du souverain pontife. Une taxe sur l'IA et une désignation d'emploi réservé aux humains. C'est ce que propose le multimilliardaire Bill Gates. L'ancien patron de Microsoft dans les colonnes du New York Times explique que le monde a besoin d'un plan pour encadrer les effets de cette technologie sur nos sociétés dans le futur. Et puis, sur le Tour d'Espagne, nouvelle victoire pour le sprinter britannique Matthew Brennan sur la cinquième étape de la Vuelta aujourd'hui. Aucun changement au général. Le maillot rouge de leader reste sur les épaules de Tadej Pogacar qui possède 3 minutes 21 d'avance sur son dauphin. Voilà pour l'info. Bonne soirée à tous.
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19: Les clés d'une vie, celle de mon invité. Être le fils d'un génie de la peinture ne vous a pas empêché de devenir un artiste hors cadre, mais néanmoins haut en couleur. Aujourd'hui, le blanc pour la chanson et le rouge dans un livre où à travers la voiture vous racontez le temps où tout n'a pas roulé pour vous, eh bien tout ça on en parle aujourd'hui. Bonjour David McNeil.
20: Mais bonjour Jacques.
19: Alors, on a donc une double actualité avec vous, c'est-à-dire un album qu'on va évoquer, un livre aussi qu'on va évoquer, un livre très émouvant d'ailleurs. On en parlera tout à l'heure. Le principe des clés d'une vie, où vous venez pour la première fois, c'est d'évoquer aussi votre parcours à travers des dates clés. Donc, on va mélanger tout ça avec des dates. Et la première que j'ai trouvée, elle ne vous correspond pas exactement, mais elle est importante dans votre parcours. Le 10 mars 1955 à 21h10 commence cette émission de radio. Pour ceux qui aiment le jazz, et ça je crois que cette émission d'Europe numéro 1 vous a marqué.
12: Mais je ne savais pas que ça avait commencé si tôt.
19: 55, oui.
12: J'étais dans un pensionnat près de Versailles, et avec des cintres et ce qu'on appelait des postes à galène à l'époque, on écoutait la nuit Franck Thénon et Daniel Filipacchi. J'ai découvert le jazz, je devais avoir 14 ans. Oui. Et cet indicatif qui est Blues March. Oui. Blues March, qui est quelque chose que je me rechante le matin pour me mettre en route. Tant d'années plus tard.
19: Voilà. En fait, l'émission a commencé hebdomadaire. Et au bout de 2 mois, elle a tellement marché qu'elle est devenue quotidienne. Et pourquoi Daniel Filipacchi est-il venu? Parce qu'il était photographe à Paris Match. Il avait une collection de disques de jazz.
12: Incroyable.
19: Et Europe 1 n'avait pas de collection.
12: La collection de Filipacchi, le disque de jazz, c'était fou.
19: Voilà. Et c'est pour ça qu'il est venu à Europe. Ah. Sinon, il n'aurait jamais fait de radio et jamais fait saluer les copains. C'est fou, hein? Alors, vous êtes effectivement pensionnaire au Moncel, je crois.
12: Absolument.
19: Qui est à Jouy-en-Josas, et c'est pas un de vos meilleurs souvenirs.
12: Disons que les pensionnats, pour garçons, avant les années 60, ou plutôt 68, c'était un peu à l'anglaise. C'était pas très facile. Le seul moyen d'apercevoir une jeune fille, c'était de faire semblant d'être catholique et d'aller le dimanche à la messe.
19: Voilà. Il se trouve en plus, il y a quelqu'un d'autre au Moncel qui a mal tourné, si j'ose dire.
12: Sardou.
19: C'est Sardou.
12: Très mal tourné.
19: Je ne sais pas si vous le savez, mais il s'est échappé du Moncel. Il est parti à l'aéroport prendre un avion parce qu'il voulait ouvrir une maison close au Brésil. Et son père, Fernand Sardou, l'a rattrapé à l'aéroport.
12: Je pense que c'est ce qu'il a envie qu'on croit. Michel était un garçon très sage. Il était ce qu'on appelait un capitaine, c'est-à-dire qu'il surveillait les gamins et tout le reste est du rêve. Mais c'est ça qui est formidable, c'est que le rêve qu'il a eu de partir au Brésil ouvrait un claque, c'est l'imagination a fait qu'il est devenu chanteur. Exactement. Mais il y a eu d'autres gens qui sont très très mal tournés. Vous me direz si c'est bien ou mal. Oui. Mais il y a le peintre Garouste.
19: Exactement.
12: Et puis il y a Balkany.
19: Exactement.
12: Alors le choix entre bien et mal, c'est à vous de choisir.
19: Oui, mais Jean-Michel Ribes aussi, je crois.
12: Et Jean-Michel, qui a très très mal tourné.
19: Alors, votre instrument à l'époque, c'est la trompette, car en écoutant Louis Armstrong, vous avez eu envie de jouer de la trompette.
12: Absolument. Absolument. Et grâce à, pour qui le jazz à l'époque, c'était Miles Davis, peut-être pas encore Miles Davis, c'était encore le New Orleans.
19: Oui, mais il y avait Duke Ellington aussi, et je crois que c'est votre sœur qui vous a fait découvrir Duke Ellington.
12: C'est ma maman. Mon père écoutait Mozart beaucoup, ma maman écoutait Duke Ellington, et j'ai découvert la trompette grâce à Tommy Lanier. Tommy Lanier, qui était un trompettiste oublié, mais qui était le seul blanc qui avait un son jazz. Avec Chet Baker, évidemment.
19: Exactement. Il se trouve qu'effectivement, musique classique, je sais que le mot musique classique ne vous touche pas, vous n'aimez pas ce mot.
12: Non, le mot classique, oui. Non. Parce que pourquoi classique? Parce que ce qui est justement classé dans le classique, il y a des choses qui sont d'une modernité folle. Je préfère dire, enfin, je sais pas, j'ai jamais trouvé le mot, il faudrait le trouver. Voilà. Jacques Plessis, à vous de trouver, vous le grand spécialiste de la musique, trouvez-nous. Musique sérieuse, c'est idiot.
19: C'est idiot.
12: Musique savante, c'est crétin. Parce que Lully, c'était pas très savant. C'était simplement des mathématiques. Trouvons.
19: On va chercher. Alors, il se trouve que votre père aimait la musique classique. Votre père, donc, c'est Marc Chagall, on le sait. Pendant des années, vous l'avez caché, mais vous l'avez caché par modestie et par pudeur.
12: Oui. Alors, j'ai pas caché. C'est que je voulais pas que mon père pense que je me servais de son nom pour ouvrir les portes. Caché, non. Mais j'ai demandé aux gens qui faisaient de la radio beaucoup à l'époque, parce que la télévision, il y en avait très peu, mais à des gens que je chéris, comme José Arthur, qui n'ont jamais, jamais dit le nom de mon père.
19: Et
12: jamais.
19: Et je sais qu'il était très fier de vous, parce qu'un jour, il l'a dit à un musicien, et c'est revenu à vos oreilles, un photographe et un musicien.
12: Alors, le photographe, c'était un membre des Rolling Stones, qui était... Mon Dieu, j'oublie les noms.
19: Bill Wyman.
12: Il avait quitté les Stones, il était devenu photographe. Il habitait Saint-Paul-de-Vence et voulait photographier mon père. Et mon père, qui étrangement écoutait peu de choses, lisait peu, mais il savait tout. Il y a des gens comme ça qui, par osmose, savent tout. Et quand Wyman est arrivé chez lui, Wyman me l'a répété par la suite, il m'a dit, vous savez, mon fils, il fait de la musique aussi.
19: Et ça vous a touché?
12: Oh, ça m'a touché. Beaucoup.
19: Alors, moi, l'un de ses plus célèbres tableaux, quand il est arrivé à Paris, ça s'appelait Paris par la fenêtre.
12: Absolument.
19: Tableau qui a disparu et qu'il a retrouvé par hasard aux États-Unis un jour. Je ne sais pas si vous le savez. À New York, après la Seconde Guerre mondiale, il va là-bas et le tableau a été bradé à la sortie de la Grande Guerre et il l'a retrouvé là-bas.
12: Je ne savais pas. Mais vous savez que, comme Chagall était en tant que juif, et aussi, puisqu'il avait été commissaire du peuple au début de la Révolution, il était considéré par les nazis comme totalement décadent. Donc tous les gens qui possédaient des Chagall les planquaient. Et il y en a encore qui, aujourd'hui, je suis co-président du comité Chagall, il y a des tableaux qui réapparaissent, qui avaient été roulés dans des tuyaux.
19: C'est fou, hein?
12: Oui.
19: Alors, il se trouve que vous auriez dû vous appeler David Chagall, mais l'administration presque internationale l'a empêché.
12: Pas vraiment. C'est-à-dire que MacNeil, dont je porte le nom, était le nom du mari de ma maman. Et c'était la guerre. C'était difficile déjà à l'époque de divorcer. Et en plus de ça, entre les États-Unis et l'Angleterre, il n'y avait pas tellement de connexions. Ce qui fait que ils n'ont jamais divorcé. Mon père voulait évidemment me reconnaître. Et le jour où MacNeil a accepté de divorcer, ma mère était partie.
19: Et il se trouve aussi que vous avez grandi au départ, vous étiez dans le Bronx. Le Bronx, aujourd'hui, on connaît avec le street art. Et à l'époque, ouais. C'était pas ça du tout.
12: Mais le Bronx, c'était un quartier un peu... Non, pas bourgeois, non. C'est très populaire. C'était un quartier d'immigrés populaires. Et puis c'est devenu vraiment la jungle. Et puis à coup de bulldozer, comme les maisons étaient insalubres, ils en ont fait un quartier relativement chic.
19: Et je crois aussi, David MacNeil, que vous auriez pu être dessinateur. En tout cas, c'est Miro qui l'a dit un jour, en regardant l'un de vos dessins quand vous aviez 4 ou 5 ans.
12: Ça c'est un souvenir superbe. J'avais 4 ou 5 ans dans le jardin à Vence où on habitait, et Miro, qui était un ami de mon père, était venu, et j'étais en train de dessiner. Et les deux messieurs se sont penchés par-dessus l'épaule du gamin, et Miro a dit, mais pour moi, Miro, c'était pas le peintre qu'aujourd'hui on reconnaît, ni mon père. Moi, c'était papa et son copain. Et Miro a dit, tu vois, Marc, j'ai mis 70 ans à redessiner comme ça.
19: Et puis, la guitare est ensuite entrée dans votre vie. Et je crois que la guitare est arrivée avec Dylan, avec Donovan, avec des gens que vous avez entendus.
12: Alors, la guitare est arrivée parce que je jouais donc de la trompette. Mais je n'avais pas d'argent pour payer ni mon loyer, ni de quoi bouffer. Donc, il fallait que je fasse la manche. Et à l'époque, faire la manche à la trompette, on n'avait pas une chance de gagner un centime. Donc, je me suis

0: Parce qu'ils étaient habitués à ce qu'on gratte la guitare. Oui. Et pas qu'on la joue en arpège.
1: Et Marcel Dadi et Alan Stivell.
0: Alors,
1: ensuite...
0: Dadi, Stivell est plutôt harpe celtique. Oui. Mais Dadi a repris le Bread Blues. Mais Dadi était un peu plus jeune que moi, donc il a ramené la même chose que moi, mais 2 ans après.
1: Et puis, il y a quelqu'un qu'on a totalement oublié et qui a été important dans votre parcours, c'est Derrol Adams.
0: Derrol Adams, qui était un immense joueur de banjo. Qui est cité d'ailleurs par Bob Dylan dans ses chroniques comme étant un des plus grands. Alors Derrol Adams, si vous voulez, c'était Pete Seeger qui est aussi tout à fait oublié, et Derrol Adams ont amené en Europe ce qu'on appelait la vague folk, que Marcel Dadi a popularisé, et Hugues Aufray, bien sûr. Hugues a fait beaucoup pour la musique américaine.
1: Oui, mais en fait, Hugues Aufray est allé un jour invité par Chevalier à un bal américain à New York, à Prélin Paris, qui est la plus grosse soirée caritative de l'année. Il a aimé New York, il est revenu 6 mois après, et c'est comme ça qu'il a découvert Dylan, dans un café.
0: Je croyais qu'il avait découvert Dylan quand Dylan est venu à Paris et qu'il l'avait logé.
1: Non, il l'a découvert à New York, et personne ne connaissait, okay, et il l'a invité à Paris, okay, où Dylan était totalement inconnu également.
0: Mais je pense que sans Hugues Aufray, les Français auraient mis beaucoup plus de temps à découvrir Dylan.
1: Je pense. Je ne sais même pas si on l'aurait découvert.
0: Si, parce que il y a des rebonds par l'Angleterre, etc. Oui, il y a des rebonds.
1: Alors ça, c'est le début de votre parcours. Et il y a une autre date que j'ai repérée, qui est le 8 mai 1977. À tout de suite sur Sud Radio avec David McNeil.
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1: Sud Radio, les clés d'une vie. Mon invité, David McNeil. 2 actualités, un album, Le Blues de l'Homme Blanc, et puis un livre, Quelques mots à propos de quelques voitures rouges, qu'on évoquera tout à l'heure. On en revient à votre parcours, on a évoqué vos débuts, votre passion pour la musique. Et le 8 mai 77, donc bien après vos débuts, c'est votre première télé référencée Alina, c'est Musique and Music de Jacques Martin, et vous interprétez ceci.
9: Dans les magazines qui montrent
1: Les Bars de Babylone.
0: Oui, je me souviens.
1: Voilà, au Théâtre de l'Empire. Et c'est vrai que, curieusement, il a fallu des années pour que vous apparaissiez dans une émission populaire de variété.
0: Alors, avant celle-là, Daniel Gilbert,
1: oui,
0: à qui je dois beaucoup, m'a fait passer à... Je ne me souviens pas du nom, c'est Midi quelque
1: Magazine.
0: Chose. Midi Magazine. 2 ou 3 fois, elle m'a invité.
1: En fait, vous étiez à l'époque dans un univers de Pierre Barou. Pierre Barou qui avait créé Sarava, oui, grâce à un homme et une femme, et tout ce qu'il avait pu gagner. Et vraiment, vous avez voulu travailler avec Pierre Barou.
0: C'est-à-dire que je vivais en Belgique à l'époque. Et j'avais entendu Pierre Barou au Théâtre 140 à Bruxelles, qui était une sorte de tremplin. Parce que Bruxelles est une ville très provinciale. J'avais entendu Pierre, j'avais entendu Higelin, et je me suis dit, peut-être que je pourrais m'entendre avec ces gens-là. J'avais travaillé pour Phonogramme, j'avais passé des auditions pour des grosses boîtes qui ont disparu maintenant, comme Philips et Barclay, et qui m'avaient dit, bon, revenez vous voir. Et Pierre m'a dit, non, venez à Paris, et il m'a dit, on va faire un disque.
1: Exactement. Alors vous étiez à Bruxelles, je crois qu'à l'époque c'était le cinéma qui vous intéressait, et
0: absolument,
1: presque un cinéma underground un petit peu.
0: Underground par obligation, parce que bon, quand on a 17-18 ans, on peut pas engager Charlton Heston et faire Ben Hur.
1: Oui.
0: Donc on fait ce qu'on peut avec son copain et les copains du bistrot.
1: Et vous faisiez des petits courts-métrages.

0: fait Weekend, d'ailleurs, bien avant Godard.
1: Alors, Weekend avant Godard, figurez-vous, j'ai gagné le grand prix du court-métrage de la British Film Institute. J'ai perdu le diplôme, mais je suis très fier.
0: En même temps, vous avez été l'assistant d'un homme qui, pour les frères Dardenne, compte énormément, qui s'appelait Henri Storck, qui est le père du documentaire belge.
1: Alors, Henri Storck était l'amoureux de ma maman. Et pour me faire travailler un peu, il m'a confié la deuxième équipe d'une série de 12 courts-métrages sur le folklore belge. Et il avait, je pense, qu'il avait des problèmes pour... Il avait déjà passé 70 ans, et il avait des problèmes pour, parce que beaucoup de folklore de carnaval, ça se passe la nuit, et c'est relativement violent. Alors, Henri m'avait confié la deuxième équipe, c'est-à-dire celui qui se fait taper sur la gueule par les ballons, etc.
0: Alors, il se trouve que donc Pierre Barou vous a repéré, vous a confié justement un premier album, et c'était une maison de disques comme on ne peut plus en imaginer aujourd'hui, une maison de disques familiale où on écoutait, on travaillait avec vous d'une façon très particulière, comme vous le souhaitiez.
1: Peut-être un peu trop, parce que Pierre est quelqu'un à qui je dois vraiment beaucoup, beaucoup, mais c'était un type difficile. Et il refusait tout ce qui était promotion. Et quand on sortait un disque, il allait voir les gens de radio en disant « Si vous voulez passer le disque, achetez-le. » Ce qui n'était pas évidemment le meilleur moyen de faire de la promotion. Ce qui fait qu'au bout de 2 ou 3 ans, je pense 3 ans, je suis parti chez RCA, qui malheureusement a disparu aussi, mais où c'était un peu plus, enfin disons moins hermétique.
0: Mais un jour, Pierre Barou a dit qu'il admirait tellement votre écriture que pendant un certain temps, David McNeill n'a pas pu écrire après vous avoir lu.
1: Alors Pierre, un jour, m'a dit « j'écris plus ». En fait, je pense qu'il n'avait plus envie d'écrire, qu'il avait envie de faire autre chose.
0: Alors, il y a quand même eu des disques importants chez lui, et il y en a un qui s'appelle, le premier, qui s'appelle le groupe Captain Crash, où il y a une chanson qui va ensuite devenir un succès mondial.
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0: Hollywood, oui. qui a ensuite été reprise par Montand.
1: Alors, ça a été repris par Montand, ça a été repris par une vingtaine de personnes.
0: Même Nolwenn Leroy, je crois, l'a fait.
1: Alors, Nolwenn Leroy, on a fait, je pense, la plus jolie version. Après la mienne, évidemment.
0: Comment est née cette chanson et comment Montand s'est-il retrouvé?
1: Alors, la chanson, c'est venu parce que j'étais chez Pierre, j'avais 8 chansons. Et Pierre m'a dit, on va faire l'album, mais tu n'en as que 8. Donc je suis rentré tard à Bruxelles dans la petite maison d'ouvrier que j'habitais à l'époque et j'ai composé 4 chansons. Et mon fils avait 3-4 ans à l'époque et pour l'amuser, je jouais dans la cuisine sur des verres, vous savez, qu'on remplit d'eau pour faire un petit clavier. Et l'idée m'est venue de le verre à moutarde, je l'ai amené pour l'image. Et l'idée m'est venue comme ça. Et j'ai ramené cette chanson, je pense, 1 ou 2 semaines après, parce que quand on est provoqué, comme Pierre me l'a dit, je fais ton album si tu m'en ramènes 4. Tout à coup, on n'a pas du talent, on a du génie.
0: En même temps, vous disiez toujours que vous étiez incapable d'écrire plus de 10 chansons par an.
1: Absolument, absolument, absolument. Mais là, c'était vraiment dans le besoin.
0: Alors, il se trouve que vous écrivez cette chanson, et comme Montand fait sa rentrée à l'Olympia en 81, qui est un événement colossal, ce que je sais, c'est que pendant 2 ans avant, il appelait Paulette Cocatrix, la directrice de l'Olympia, le matin, et il venait répéter à 9h du matin, personne ne le voyait, il avait besoin de travailler tous les matins.
1: Montand était vraiment un monstre de travail. D'abord, il commençait par la barre, comme un danseur professionnel. Il faisait 1 heure de bar, 2 gymnastiques. Puis il lisait les journaux. Et puis il amenait Bobby Castella, et il chantait tout son répertoire avant le déjeuner.
0: Il avait besoin de ça.
1: Besoin. C'était un monstre de travail.
0: Moi,
1: monstre.
0: Je me souviens l'avoir vu répéter chaque geste devant une glace.
1: Oui, absolument. Tout était répété.
0: Et il repère Hollywood. Et il reprend la chanson.
1: Alors, Pierre Barou, qui fréquentait la Colombe d'Or. Parce que la Colombe d'Or, c'est un endroit à Saint-Paul-de-Vence qui est mythique. ça a été fréquenté par Prévert, par Montand et Signoret, bien sûr. Aussi.
0: Bien sûr.
1: Et Baou y a rencontré son épouse Dominique, et il a un jour chanté mon Hollywood sans guitare, parce qu'il connaissait pas les accords, mais Baou pouvait chanter a cappella, mais il connaissait tout Brassens. Et il a chanté à la table de Montand, il a chanté Hollywood. Et Hollywood a marqué Montand, qui a dit, si un jour, parce qu'à l'époque, il faisait plus que du cinéma, si un jour je refais de la chanson, je mets ta chanson. Souviens-toi. Et c'est tombé dans l'oreille de Jean-Michel Follon, qui était l'artiste qui a fait les fameux oiseaux qui s'envolaient.
0: Sur Antenne 2?
1: Sur Antenne 2 à la fin des émissions. Et un jour, Jean-Michel m'appelle en disant, je crois que j'ai une bonne nouvelle pour toi, je te dis pas quoi. Et trois jours après, j'entends Montand qui chante mon Hollywood.
0: Et résultat, vous l'avez traduite en anglais, et elle est devenue à New York un immense succès.
1: Alors, c'est Jack Trees qui l'a traduit, c'est un ami guitariste qui l'a traduite en anglais, mais à New York, Montand l'a chantée en français.
0: Et puis il y a une autre chanson qui a compté dans votre parcours, et cette chanson, elle est née, elle n'aurait jamais dû être dans le disque, et pourtant c'est un immense succès.
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0: y a Mélissa, Julien Clerc, c'est vous. Et je crois que c'est une rencontre dans un restaurant au départ avec Julien Clerc, David McNeil.
1: Alors, à la fin des années 80, ce qu'on appelait les maisons de disques, qui n'existent plus, ont commencé à virer tous les gens qui ne vendaient pas 50 000. Aujourd'hui, 50 000, c'est le disque de platine trois fois. Et est arrivé un type chez RCA qui a dit, ce type vend 48 500, virez-le. Donc, enfin, c'était comme ça.
0: Ils ont viré Brel un jour parce qu'il coûtait trop cher à l'enregistrement.
1: Ils ont viré Nougaro chez Barclay, etc. Et je me suis dit, moi j'ai envie de continuer à faire ce métier. Si j'ai envie de continuer à faire ce métier, il faut que je fasse chanter les autres. Et je n'avais jamais écrit pour les autres. Et je me suis dit, Julien, je l'avais rencontré sous une tente de ce qui est l'actuel Zénith au nord de Paris. Et c'était une émission en faveur de Amnesty International. C'était une journée. Et on attendait tous en bas. Il y avait là Catherine Ribeiro, superbe, Maxime Le Forestier. On attendait tous. Et puis c'est là que j'ai rencontré Julien, qui on s'embêtait dans les coulisses. On n'avait qu'une chanson à chanter, donc on s'ennuyait. Et on est parti visiter parce que Barbara chantait ce soir-là. Et on a été visiter tous les deux. On a crocheté la loge de Barbara, tout était noir. Avec des oiseaux empaillés, des fantômes et tout. Et c'est comme ça que j'avais rencontré un peu Julien. Et un jour, je me retrouve au hall. Le jour où RCA, la maison de disques, me vire, je vois Julien à la table à côté. Je lui envoie un petit message sur un bout de papier. Je lui dis, si on faisait une chanson ensemble. Et il me renvoie son téléphone.
0: Et c'est comme ça que ça a commencé.
1: Mais imaginez-vous, j'avais demandé à la muse des poètes de me donner un coup de main. Sur mon répondeur, il y avait Montand, le soir même, qui disait, avec son je vais pas l'imiter, parce que je l'imite ma psy un peu, je dis, hello! Et qui m'invitait à venir Place Dauphine, parce qu'il voulait faire des chansons. Donc, le jour où j'ai décidé de chanter pour les autres, j'ai eu Julien, le soir, et la nuit, j'ai eu Montand.
0: Et la
1: muse existe.
0: Et je vois que vous avez entendu la chanson pour la première fois, dans un café, parce que vous aviez perdu le code d'un ami.
1: Ah, j'ai oublié ça.
0: Allez, vous avez perdu le code et vous écoutez dans le café et vous entendez Mélissa à la radio.
1: Ah oui, j'ai entendu dans un café, c'est la première fois de ma vie. Et c'était pas la radio, c'était le barman qui sifflotait ma chanson.
0: Ça c'est encore mieux.
1: Mais j'ai dit, mais attends, c'est pas vrai, c'est la première fois que ça m'arrivait.
0: C'est fou parce que Piaf a dit un jour, une chanson est connue quand le petit télégraphiste peut la siffloter dans la rue.
1: Elle a parfaitement raison.
0: Et ça a changé votre vie.
1: Tout à coup, je me suis dit, mon Dieu, on peut faire des chansons populaires.
0: Voilà. Et ça ne vous a pas empêché de continuer à chanter. Et on va évoquer votre nouvel album avec la date du 1er mai 2026. À tout de suite sur Sud Radio avec David McNeil.
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5: Sud Radio, les clés d'une vie, mon invité David McNeil. On a évoqué vos débuts, on a évoqué vos premières chansons, même celles que vous avez écrites pour les autres. Et puis, 1er mai 2026, un album, le Blues de l'Homme Blanc. Un événement parce que vos albums sont rares aujourd'hui, David McNeil.
6: Alors, les albums sont rares, mais je pense que, sans être pessimiste, je pense que l'avenir de l'album est vraiment compromis, parce qu'il y a d'autres moyens d'écouter de la musique. J'avais envie de faire un dernier album, un peu pour mettre un point final à pour une carrière, c'est un grand mot, mais disons 60 ans de chansons.
5: C'est quand même pas mal, 60 ans de chansons, ouais. Avec vos propres chansons et les chansons des autres, avec le cinéma, avec tout ce que vous avez fait, et les livres, on va en parler. Alors, le point de départ de cet album, le Blues de l'Homme Blanc, c'est une chanson, Un lézard en septembre.
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0: de l'art. On a l'impression
1: d'avoir entendu ces musiques toute sa vie.
0: Alors, la musique, sans doute, parce que c'est une valse lente. Les paroles, c'est un hommage au poète de la Renaissance, Dubellay, Ronsard et d'autres, avec des interrimes, ce qui se fait plus. Donc, quand j'avais ces pas et qui revient, c'est un jeu d'écriture. Quand on accepte le fait d'écrire avec des règles, c'est passionnant. On peut faire des vers libres, mais ça, c'est vraiment très policé.
2: En fait, le sonnet pour Hélène, donc quand vous serez bien vieille le soir à la chandelle, c'est aujourd'hui dans le top 10 des sujets du bac les plus fréquents.
0: Ça ne m'étonne pas.
2: Alors, cet album, il a une histoire, parce que finalement, vous aviez commencé à enregistrer certaines chansons il y a 10 ans, et vous revenez aujourd'hui avec des nouvelles versions, avec ce blues de l'homme blanc.
0: J'étais pas content de cet album. J'ai remixé 3 titres. J'en ai fait chanter une autre avec mon ami Maxime Le Forestier.
2: On va en parler.
0: Et j'ai composé une nouvelle, parce que j'avais envie de réunir Renaud et Robert Charlebois, qui sont des compagnons de route depuis tellement longtemps, avec ce blues de l'homme blanc qui donne le titre à l'album.
2: Et qu'on écoute.

0: Sophie, Charlebois, Renaud, David McNeil, c'est un événement. Et c'est vraiment des complices de longue date. Je crois que Charlebois, c'est un de vos plus vieux complices.
1: Alors, j'ai connu Charlebois, oui, une quarantaine d'années. Je connais Robert depuis 40 ans. Je connais Renaud depuis un peu plus longtemps, parce qu'on s'était rencontrés à l'époque où, je pense à l'époque de ma mobilette.
0: Oui, mais je pense que Renaud, en plus, vous auriez pu le connaître autrement, car, je ne sais pas si vous le savez, il a tourné son premier film, c'est le film d'Albert Lamoris, Le Ballon Rouge. Il tournait des séquences.
1: Les figurants.
0: Il est figurant, et que vous avez, à partir de ce film, vous avez tourné un film avec un certain Monsieur Dubois.
1: Absolument, absolument. Et l'oncle de Renaud travaille dans le cinéma,
0: oui.
1: Et il a pris les jumeaux David et Renaud pour jouer dans le film.
0: Exactement.
1: Oui, mais ça j'ai su beaucoup plus tard.
0: Et je sais que donc Monsieur Dubois, vous avez fait vos débuts au cinéma dans un court métrage à partir justement de ce film.
1: Mais quand Ballon Rouge a eu un prix à Cannes, ce qui était presque un Oscar à l'époque, tous les directeurs de cinémathèques ont envie de faire leur film. À l'époque, c'était assez facile en 16 mm. Et il doit y avoir au moins 100 000 petits films faits dans les écoles à l'époque avec des gamins comme moi.
0: Donc, Renaud, vous l'avez connu au départ. Moi, je me souviens de Renaud que personne n'écoutait quand il faisait de la Java sans joie. Il n'intéressait personne. Il a fallu du temps aussi pour que ça arrive.
1: Mais Renaud se cherchait. Alors, il a d'abord été très gavroche avec Chantant du Bruant et des choses comme ça, qui n'étaient pas vraiment à la mode. Et puis, le coup de génie de Renaud, c'est d'avoir trouvé le moyen d'employer l'argot dans les chansons sans vulgarité.
0: Il se trouve que Robert Charlebois, c'est autre chose. Vous auriez pu vous appeler Robert Canada et Long McNeil.
1: Alors, non, mais ça c'est au cinéma, c'est-à-dire que Robert a fait une carrière au cinéma, Renaud aussi, Renaud a tourné pour Claude Berry, mais Robert a tourné pour des films italiens, il a fait Le Bon, la Brute, et la Cloche, quelque chose,
0: oui, oui, oui.
1: Et Robert était La Cloche, et à un moment donné... Sergio Leone lui a dit, moi je vais te faire devenir la plus grande star de cinéma, mais il faut changer de nom et tu vas t'appeler Roberto Canada. Et Robert a dit peut-être pas.
0: Et vous avez aussi fait un peu de cinéma et vous auriez pu devenir Long McNeil.
1: Alors moi j'ai fait un peu de cinéma mais j'étais très mauvais. D'abord parce que ça m'ennuyait terriblement d'être acteur, parce qu'on attend pendant 3 heures pour quelquefois tourner une minute. J'aimais bien faire du cinéma, mettre en scène, ça j'aimais beaucoup.
0: Oui, vous avez tourné des courts-métrages.
1: J'ai tourné 3 courts-métrages et un long-métrage de commande, un film policier qui s'appelle Overdrive, qui n'est jamais sorti en France et qui a été monté avec des ajouts en film porno en Allemagne et qui s'appelle Die Sexuellen und die Kriminellen. J'ai pas la copie.
0: Non, il faut l'éviter. Alors le cinéma justement, il y a un certain rapport avec une chanson de cet album qui s'appelle Jim et Jules. 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

0: Des rapports avec une femme comme on peut difficilement les imaginer aujourd'hui, David McNeil.
1: Écoutez, à mon avis, non. Peut-être que Truffaut a été le premier à le raconter. Serais-je le dernier ? Je pense pas. Mais c'est un hommage à Truffaut. Et puis c'est l'envie de chanter avec un ami aussi.
0: Exactement, donc vous aviez envie de faire cette chanson. En même temps, Jules et Jim, la chanson Le Tourbillon est née, parce que donc Jeanne Moreau elle avait écouté Serge Rezzani, qui est son voisin à la gare de Fresnay, et elle l'a fait entendre à Truffaut dans sa voiture, et Truffaut a eu le coup de foudre pour cette chanson, sinon elle ne serait pas sortie.
1: Je savais pas, mais Rezzani est un grand talent.
0: Et qui est un jeune homme à 96
1: absolument.
0: Ans.
1: Absolument, il est étonnant.
0: Et Carla Bruni, donc, pourquoi c'est arrivé dans cette chanson?
1: Alors, Carla, je l'ai rencontrée parce que elle était amie avec Julien Clerc. Et c'est au moment où elle voulait commencer à faire un peu de chanson, puis elle n'osait pas. Et Julien l'a poussée à persévérer. Et on est devenus amis, d'autant plus qu'on vivait en face. C'était la maison d'en face. Mais la raison pour laquelle j'ai demandé à Carla de venir chanter avec Robert et moi, je vous le dirai pas.
0: C'est votre secret. Alors, il se trouve aussi que Alain Souchon et Françoise Hardy sont présents avec 30 ans CFA.

0: Françoise Hardy, effectivement, ça a été une de ses dernières interventions au micro.
1: Françoise était très malade depuis longtemps. Et comme je savais que c'était le dernier album que je ferais, j'avais vraiment envie que tous mes amis soient dessus. Et Françoise chante pas. La seule chose qu'elle fait, c'est de nous lancer, Alain et moi, en disant 1, 2, 3, comme une valse. Et 1, 2, 3, la danse qui continue, c'est-à-dire la musique continue et elle s'en va.
0: Et Alain Souchon, c'est un ami de toujours parce que vous l'avez connu à ses débuts. Moi, je me souviens à ses débuts, personne ne voulait de lui. Quand il chantait L'amour 1830, ouais. Il a même failli arrêter parce que on ne l'écoutait pas. Et aujourd'hui encore, vous travaillez avec lui.
1: Alors, on ne travaille pas souvent. C'est-à-dire que Alain n'aime pas être seul. Alors, comme Laurent, son âme damnée, son frère, est tout le temps en tournée ou tout le temps en train de visiter des cathédrales. Depuis quelque temps, il visite des cathédrales. Quand Alain se sent tout seul, il m'appelle. Simplement parce qu'il s'ennuie. Pensez pas une seconde qu'il ait besoin de moi pour écrire une phrase.
0: Mais vous écrivez quand même. Il y a plusieurs chansons. Il y a Debussy, Gabriel Fauré, qui est une chanson très...
1: Oui, mais ça c'est une... Non. Debussy, c'est entièrement écrit par Alain. La seule chose que moi j'ai écrit, c'est les deux dernières lignes. Et qui, je sais même plus ce que c'est. Oui, je crois, aimer une belle Hélène, hélas. Non. Belle Hélène, la lutte des classes, on sait où ça nous mène, hélas. Voilà. J'ai écrit que ça, et il m'a fait co-signer que ça, je suis honteux.
0: En tout cas, Debussy, Gabriel Fauré, il y avait une rivalité totale, puisque Fauré expliquait que l'influence de Debussy était néfaste, et Debussy qualifiait Fauré de complice d'une bande de snobs. Vous voyez, ça n'allait pas très fort entre eux.
1: Mais c'est magnifique de les avoir réunis, c'est magnifique, ouais.
0: Alors, et puis, il y a effectivement Maxime Le Forestier avec Tapis Volant.
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0: rencontre que vous vouliez retrouver au micro?
1: Alors, c'est une rencontre vraiment tardive, parce que, Dieu sait pourquoi, Pierre Barou ne supportait pas Le Forestier. Alors, bon, d'après Alain, Alain m'a expliqué pourquoi, c'est qu'il y avait des jalousies à l'époque entre Yves Simon et lui, enfin des choses bizarres. Et moi, comme je faisais partie de ce qu'on appelait la bande à Barou, j'ai évidemment refusé mon amitié à Maxime. Et Alain m'a dit, mais 40 ans plus tard, il me dit, t'es couillon. Ce qui fait que j'ai appelé Maxime, j'ai dit, si on déjeunait ensemble pour parler un peu de tout ça, et voilà, maintenant il est sur le disque.
2: Et la chanson est née comme ça.
1: Et la chanson était née avant, mais maintenant il fait partie des amis, ce qu'il aurait dû faire 40 ans trop tard. Parce que vraiment, Maxime est quelqu'un que j'adore.
2: Et vous avez des regrets sur votre parcours, David Maxime?
1: Alors, le regret de ne pas avoir rencontré Maxime avant, en tout cas, le regret de ne pas avoir rencontré d'autres personnes. J'aurais pu, parce que il y en a qui sont un peu trop éloignés, mais des regrets, oui. Oui.
2: En tout cas, moi, je n'ai absolument aucun regret, et je suis même très heureux de vous accueillir dans cette émission pour évoquer également ce livre à la sortie le 16 avril 2026. À tout de suite sur Sud Radio avec David McNeil.
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2: Sud Radio, les clés d'une vie. Mon invité David McNeil. On a évoqué votre actualité de chanteur, mais il y a aussi l'écrivain, puisque le 16 avril 2026 est sorti à la NRF un livre, Quelques mots après, à propos de quelques voitures rouges. Alors, c'est devenu une tradition. Vous racontez votre vie aujourd'hui dans des livres très particuliers, au format particulier, mais des livres prestigieux et très ciselés.
1: Ah, c'est gentil de me dire, mais j'étais un peu à l'étroit dans l'écriture de chansons, parce que une chanson, c'est coupé, toujours coupé, parce que si on veut une chanson comme Hollywood, par exemple, dont on parlait tout à l'heure, c'est tout un film. Mais pour la faire tenir en 3 minutes, il faut couper. Et à un moment donné, on a envie de se laisser aller. Donc j'ai été attiré par le roman où, au lieu d'écrire en 2 phrases, on peut prendre Balzac pour décrire un bonhomme, il prend 3 pages. Nous, on a 3 lignes. J'étais un peu frustré. Donc j'ai commencé à écrire des bouquins, mais très modestement, parce que l'écriture de livres et l'écriture de chansons, c'est totalement différent.
2: En même temps, le livre, on a la place, on a le temps d'écrire, de dire chaque phrase, et on est seul.
1: On est seul, oui, mais quand on vient de la chanson, où on a l'habitude d'être très très court, les premiers bouquins que j'ai commencé à écrire, j'écrivais des choses très compliquées, mais au bout de 5 pages, tout était raconté. Début, paf, fin.
2: Il se trouve que dans ce livre, les voitures rouges ont une importance. Moi, les voitures rouges, c'est lié à un feuilleton de mon enfance qui s'appelait L'homme à la voiture rouge. Je ne sais pas si vous avez connu sur
1: Radio. J'ai dû voir.
2: Sur Radio Luxembourg, c'est Esso qui lançait ce feuilleton. Ça a été un immense succès. C'était Yves Jamiac, qui est auteur de théâtre, qui écrivait ce feuilleton, qui passionnait la France entière dans les années 60. Et il s'est arrêté parce que, comme la campagne de publicité a tellement marché, que Esso a retiré son patronage et ça s'appelait L'homme à la voiture rouge. Et c'est vrai que les voitures rouges vous ont toujours fasciné. La preuve, vous citez Enzo Ferrari dans ce livre.
1: Alors, ça m'étonne qu'il y ait eu un homme à la voiture rouge en 60, parce que la télé était en noir et blanc.
2: C'était la radio. C'était Radio Luxembourg.
1: Ok. Donc on peut mettre toutes les couleurs à la radio.
2: Exactement.
1: Absolument. Oui, alors, bon, moi j'aime raconter des anecdotes, des petites choses. Et bon, pour raconter des anecdotes, il faut essayer de trouver ce qu'on appelle un fil rouge. Et le mot rouge est resté. Et le fil rouge m'est venu grâce à Enzo Ferrari, qui dit cette phrase, il dit « Donnez un papier et des crayons à un gamin, demandez-lui de vous dessiner une voiture, il vous dessinera certainement une voiture rouge. » Et je suis parti de ça parce que tous les gamins ont eu un jour une voiture rouge. On a tous rêvé d'une voiture de pompier. On a tous malheureusement dû prendre une ambulance. On a suivi Fangio dans sa Ferrari rouge. Et toutes ces voitures rouges qui ont marqué ma vie me permettent de raconter les anecdotes tout au long de cette vie, de à peu près 3 ans jusqu'à aujourd'hui.
2: Voilà. Et enfin, notamment, vous racontez comment dans une boulangerie, vous vous êtes ruiné en jouets pour avoir le dernier chewing-gum de la voiture rouge.
1: Et oui. Il y avait, dans c'était cruel. Il y avait une sorte de bocal avec une voiture à gagner, mais qui était minable. C'était un machin en fer blanc à 2,50 €. Et il fallait, si on tombait sur le Mistral, le fameux chewing-gum gagnant de Renault, et j'ai dépensé toute une fortune pour gagner cette voiture qui était vraiment misérable.
2: Et à l'époque, je crois que vous habitez pas loin du parc des Buttes-Chaumont, un quartier qui était assez particulier, David McNeil.
1: Alors, Simon Bolivar et les Buttes-Chaumont, c'était un quartier qui aujourd'hui est devenu très différent. Et à l'époque, c'est Paris était vraiment des villages. C'était des villages. Et à côté, il y avait Stalingrad qui était déjà un peu turbulent. Et encore non. Puis il y avait les Buttes-Chaumont, il y avait Belleville, puis les Pyrénées, et c'était des quartiers Ménilmontant par la suite, et puis juste avant ça, il y avait évidemment Pigalle. Paris, c'était des villages. Les Buttes-Chaumont, c'était un village qui était coupé en deux par l'avenue Simon Bolivar, et si on va de l'est à l'ouest, pardon, le contraire, de l'ouest à l'est, à gauche, ce sont des maisons haussmanniennes relativement cossues, et à droite, c'était la zone totale, c'était encore tout a été rasé depuis, mais c'était vraiment des gens qui étaient très très pauvres.
2: À l'époque, il y avait les studios Gaumont qui étaient là. Ils ont brûlé, et c'est comme ça que les Buttes-Chaumont sont nés avec les studios de la télévision qui ont fait les beaux soirs de la télévision pendant 30 ans.
1: Ça, c'est plus haut chez moi, c'est au-dessus de Botsaris. Ça, c'était déjà vers la Place des Fêtes. Place des Fêtes, c'est déjà un autre village. Place des Fêtes, c'est tout à fait un autre village.
2: Et puis, il y a le 72 rue de Belleville où il y a une plaque disant qu'Edith Piaf est née sur le trottoir, ce qui est absolument faux, puisqu'elle est née à l'hôpital Tenon, à 200 mètres de là, à 10h30 du matin.
1: Keep the legend.
2: Alors, il se trouve aussi qu'il y a une rencontre qui vous a marqué, et un homme que vous avez hélas jamais revu, et on a fêté son centenaire dans les clés d'une vie, c'est René de Obaldia.
1: L'homme était très impressionnant. Très impressionnant. Et il était l'ami de mes parents et vivait square Rémy de Gourmont, qui est encore aussi quelqu'un d'assez méconnu malheureusement, dont on se souvient peu. Et Obaldia venait dîner souvent à la maison, et l'homme était fascinant.
2: Et moi, je l'ai connu à la fin de sa vie. Quand il avait 97 ans, il disait qu'il avait 103 ans. C'était un jeune homme. Il était connu dans le monde entier, presque sauf en France. Son théâtre était joué partout. Et il n'en souffrait pas, finalement. C'était un homme modeste.
1: Je pense pas qu'il était modeste. Je pense pas. Je pense qu'il était simplement au-dessus.
2: Je pense aussi.
1: Ouais.
2: Et puis, il y a une camionnette de la Poste aussi que vous évoquez dans ce livre, parce qu'elle est liée à vos années de pension, et à un rituel qui vous faisait peur, qui était le courrier qu'on doit lire à ses camarades quand on est en pension, David McNeil.
1: C'est-à-dire que... Mais, enfin, tout le monde recevait des lettres avec cette camionnette de la Poste anglaise, le fameux rouge des boîtes aux lettres anglaises qu'on connaît bien. Yeah. Et à chaque fois, j'allais au cul de la camionnette, mais il n'y avait jamais de lettres pour moi. Et j'ai découvert pourquoi. C'est que j'avais 5 ans et demi, et tous les gens de ma famille pensaient que je ne savais pas lire. Donc, c'était pas la peine de m'envoyer. Alors, de temps en temps, il m'envoyait peut-être une image, mais jamais des lettres.
2: C'est fou, ça. On doit souffrir quand on est enfant.
1: Je vais vous dire, mettre un enfant à 5 ans et demi en pension, c'est quelque chose qu'il faut pas faire.
2: Je pense aussi.
1: Faut pas faire.
2: Il se trouve aussi que vous évoquez dans ce livre d'autres voitures, notamment des voitures de course, et Stirling Moss, car vous avez conduit Stirling Moss en voiture.
1: Je l'ai ramené chez lui, oui. Oui, ça c'était... Stirling Moss, c'était un des plus grands pilotes, c'était... Bon, même les gens qui ne sont pas passionnés de voitures, savent qui est Fangio, parce que on dit encore, 60 ans plus tard, on dit, tu te prends pas pour Fangio, c'est dans le vocabulaire. Et Stirling Moss était un génie de la conduite, et j'étais fasciné par le bonhomme. Et un jour, à Greek Street, c'est à Soho, à Londres, je crois que je travaillais dans une boîte, comme, est-ce que je tenais les vestiaires ou le bar, je sais pas. Mais, vers 2h du matin, on ferme, et il y a un type avec il avait une gueule de boxeur, avec un nez cassé, et il dit, il y a quelqu'un qui sait conduire ici, et moi je vois le bonhomme, et je sais pas qui c'est, mais comme j'ai pas envie de le traîner dans le coin et prendre le bus de nuit, je dis oui moi, et moi j'ai 17 ans, j'ai pas de permis, je conduis vaguement, et je dis oui moi, et il me lance les clés, et on monte dans une je crois que c'était une Jaguar X10, enfin un cadeau de la firme, et sur le porte-clés, c'était la dédicace de la maison Jaguar à Sir Stirling Moss, Honorable Jaguar Company. J'ai dit, bordel de merde. Le type, le boxeur à côté de moi, c'est Stirling Moss, le plus grand pilote au monde. Et moi, j'ai pas mon permis et je sais pas vendu. Et j'ai démarré la bagnole, j'ai calé. Et il s'est marré. J'ai dit, ok, ça va. Le rire de Stirling Moss le permet de conduire jusqu'au bout du monde.
2: Il faut savoir qu'il a remporté 16 victoires, c'est le plus grand nombre de victoires à l'époque, 16 Grands Prix, et il a été 4 fois vice-champion du monde, mais comme Poulidor, il n'a jamais pu être premier finalement.
1: Parce qu'il y avait Fangio.
2: Et puis à propos de voitures, il y a aussi une voiture qui vous a marqué, Porsche Champeret, et que vous avez pensé une voiture volée un jour. C'est-à-dire c'est une voiture conduite par un comédien, et Porsche Champeret ont volé beaucoup de voitures.
1: Non, mais cette voiture-là, elle n'était pas volée. Mais Porsche de Champeret était connu pour vendre des voitures maquillées.
2: Voilà.
1: Oui. Et cette voiture-là, elle n'était pas volée du tout.
2: Mais elle vous a marqué.
1: Oui, parce que je jouais dans un film, j'avais un petit rôle, et Marc Porel, qui est malheureusement un comédien adorable, talentueux, mais disparu, un jour est arrivé, parce que lui avait un grand rôle, il avait évidemment plus de cachet que moi. Il est arrivé avec une Aston Martin DB4. Alors que moi j'avais une vieille Fiat en sang qu'il fallait pousser pour faire démarrer, j'avais pas d'argent pour changer la batterie. Et je me suis dit, Marco, dans un an j'ai la même. J'ai mis 21 ans à avoir la même. Et j'ai retrouvé sa voiture. Et je l'ai appris par la carte grise.
2: C'est fou, hein. Ah, il se trouve aussi qu'il y avait un garage Neuboer juste à côté, où il y avait des voitures luxueuses. Et la secrétaire était une jeune femme qui cherchait à gagner sa vie, qui était Nadine Tallier, qui est devenue Nadine de Rothschild, qui a commencé comme secrétaire chez Neuboer.
1: Je croyais qu'elle était danseuse aux Folies Bergères.
2: Non, elle a commencé, elle est devenue comédienne, ouais, et danseuse, et ensuite présentatrice de l'Olympia, mais elle a commencé comme secrétaire dans ses jeunes années chez Neuboer.
1: Comme quoi, vendre des bagnoles, ça mène à tout.
2: Et une autre voiture qui vous a marqué, c'est la Ferrari de Yves Montand gagnée au poker.
1: Oui. Elle a été gagnée au poker à un de vos anciens amis, enfin, toujours votre ami, ouais, j'espère, un grand fan de poker, oui, et de voitures, qui est Philippe Bouvard, oui, et qui, je pense qu'il a perdu au moins 2 Ferrari au poker.
2: Exactement.
1: Et un jour, Montand m'a dit, viens au garage, je vais te montrer ma nouvelle bagnole. Et il y avait une Ferrari rouge. J'ai dit, bonjour, tu viens de l'acheter? Il dit, non, je viens de la gagner au poker. Mais il conduisait, c'était épouvantable de rouler avec mon temps, parce que il fumait, à l'époque il fumait, il regardait absolument pas la route, mais vraiment à l'italienne. Imaginez Vittorio Gassman, au volant d'une Ferrari, qui essaie de vous parler direct caméra. Peur de ma vie.
2: En même temps, mon temps, c'était un grand numéro. Je me souviens, un jour, avoir fait une émission de radio avec Simone Signoret, donc Place Dauphine. Je l'interview, il arrive, il voit que je ne m'intéresse pas à lui. Il a fait un grand numéro pour que je m'intéresse à lui.
1: Évidemment.
2: Et Simone Signoret m'a dit, il est toujours comme ça.
1: Évidemment. Non, mais c'était un jeu. Mais deux monstres sacrés ne peuvent que jouer à ce genre de jeu. Et alors, vous, au milieu, Il faut se marrer.
2: Exactement, c'est ce que j'ai fait. Ouais. Alors, ce livre, il y a beaucoup d'anecdotes sur votre parcours. Notamment, vous avez une version très particulière de mai 68 que les historiens n'ont pas encore connue, mais qui pourrait être intéressante. Vous estimez que mai 68 est né non pas par les manifestations, mais par l'envie des étudiants d'aller voir les jeunes femmes le soir.
1: Mais ça, tout le monde sait. C'est que ça a commencé parce que à Nanterre, les garçons voulaient pouvoir aller visiter les filles dans leur dortoir. Ça a commencé comme ça. Mais tout le monde sait.
2: En tout cas, les historiens ne racontent pas ça.
1: Parce que les historiens ne racontent jamais les choses intéressantes.
2: Exactement. Alors, ce livre est passionnant parce qu'il y a plein d'anecdotes. Aujourd'hui, vous vivez à Monaco, vous continuez à travailler. Moi, je me souviens de Monaco. Il y avait un hôtel qui s'appelle l'hôtel Métropole.
1: Absolument.
2: Et l'hôtel Métropole, quand j'étais à Radio Monte Carlo, c'était l'hôtel où, vers 6h du matin, quand on ne pouvait pas prendre l'ascenseur parce que les vieilles dames qui étaient au 6e mouraient. On descendait les cercueils par l'ascenseur et on avait surnommé l'hôtel Nécropole.
1: Oh mon Dieu.
2: Vous ne le saviez pas.
1: Écoutez, moi j'y ai dormi une seule fois. J'y étais au bar deux ou trois fois, mais Nécropole, quelle horreur.
2: Voilà. En tout cas, ce qui n'est pas une horreur, c'est ce livre et cet album. Maintenant, l'avenir, David McNeil, vous allez continuer à faire des livres, à faire des
1: chansons. Mais je ne sais pas, parce que, bon, il n'y a plus de disques, c'est fini.
2: Oui.
1: Ça n'existe plus. Les bouquins, il va y en avoir de moins en moins.
2: Oui, il y en a toujours beaucoup.
1: Je ne sais pas très bien ce que je vais... Je vais trouver.
2: Vous allez trouver et vous reviendrez dans les clés d'une vie, parce que vous avez tellement de choses à raconter.
1: Alors, donnons-nous rendez-vous dans 5 ans, quand j'aurai trouvé quelque chose de nouveau à faire.
2: En attendant, il y a Le Blues de l'Homme Blanc, un album à se procurer. C'est l'un des derniers albums à se procurer. Et puis ce livre vraiment passionnant et très émouvant, quelques mots à propos de quelques voitures rouges à la NRF, qui rappellera bien des souvenirs à celles et ceux qui ont vécu comme vous des jeunes années, pas toujours joyeuses, mais passionnées et passionnantes.
1: Merci de m'avoir reçu aussi gentiment.
2: Et réciproquement, merci d'avoir été formidable et à très bientôt, et à dans 5 ans ou plus tard.
1: Absolument.
2: Merci David McNeil, les clés d'une vie c'est terminé pour aujourd'hui, on se retrouve bientôt, restez fidèles à l'écoute de Sud Radio.
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2: Bonsoir à tous. L'émotion au Népal après une crue dévastatrice et meurtrière ce matin. Des coulées de boue ont fait au moins 95 morts à la frontière du pays avec la Chine dans la région du Tibet. Les autorités locales sont toujours sans nouvelles de plus de 400 touristes, principalement étrangers. Selon BFM TV, 80 ressortissants français ont signalé leur présence au Népal sur le fil d'Ariane. Un glissement de terrain serait à l'origine de la catastrophe selon de premières analyses complémentaires. Toujours à l'étranger, l'Iran et Oman ont trouvé des accords sur la gestion du détroit d'Ormuz, selon Téhéran. La République islamique et le sultanat prévoient un partage des revenus liés à la navigation dans ce passage maritime stratégique pour le commerce international. Les États-Unis et les pays occidentaux refusent la mise en place de tout péage dans ce détroit. Retour en France, prudence ce soir dans l'ouest du pays. 12 départements sont placés en vigilance orange aux orages. Des perturbations qui pourraient s'accompagner de grêles et de fortes rafales de vent jusqu'à 100 km/h selon Météo France. Prudence également demain, cette fois dans les Pyrénées-Orientales, le département basculera en rouge pour risque très élevé de feux de forêt. Euro Disney condamné 10 ans après, la société a été reconnue coupable d'homicide involontaire après la mort d'un technicien en intervention dans la maison hantée de Disneyland Paris en 2016. L'homme de 45 ans avait été électrocuté alors qu'il devait remplacer l'ampoule d'un projecteur. Outre l'amende pénale, l'entreprise devra indemniser la famille de la victime à hauteur de plus de 100 000 euros. Plusieurs salariés de l'abattoir de Perpignan mis à pied. La préfecture des Pyrénées-Orientales indique aujourd'hui avoir été saisie par l'association L214 pour des faits de maltraitance animale dans l'établissement. Une inspection est prévue prochainement sur place, assurent également les autorités. Et puis en mot de foot, après 6 ans de disette, l'Olympique Lyonnais arrivera-t-il enfin à se qualifier pour la Ligue des Champions? Réponse ce soir, les Gones affrontent en barrage retour les Turcs de Fenerbahçe. À l'aller, les deux équipes s'étaient quittées sur un score de parité, un partout. Le coup d'envoi vient tout juste d'être donné. Bonne soirée à tous.
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3: Bonjour à tous et bienvenue dans C'est votre avenir sur Sud Radio. Alors parfois la vie nous donne des réponses très rapidement et elle nous demande simplement de patienter, d'observer et de comprendre ce qu'elle essaie de nous enseigner. Derrière chaque attente se cache souvent une évolution que l'on ne perçoit pas encore. Alors pendant cette heure, nous allons essayer ensemble de mettre de la lumière sur vos interrogations, vos doutes, mais aussi sur les belles opportunités qui peuvent se présenter à vous. Oui, si vous étiez passé à l'antenne, appelez-nous au 0826 300 300 et si vous préférez rester discret, vous pouvez aussi envoyer un SMS avec le mot avenir au 7 20 18 suivi de votre prénom, votre date de naissance et votre question.
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3: Et à présent, je vais commencer cette émission avec un message que nous avons reçu par SMS, celui de Stéphane, qui me dit « J'hésite entre rester dans ma région ou partir vivre ailleurs pour me rapprocher de ma famille. Quelle option semble la plus favorable pour mon avenir ?» Alors Stéphane, je vous sens partir, mais peut-être que ça va demander encore un petit peu de temps, un peu de réflexion, mais quand même, l'idée de partir ailleurs et de vous rapprocher de votre famille semble vraiment se concrétiser. Allez, 2027, on dirait que vous vous approchez du but à ce changement-là et aller vers une nouvelle direction de vie. Et puis vous aussi, hein, envoyez à venir au 7 20 18 suivi de votre prénom, de votre date de naissance et bien sûr de votre question. Et à présent, j'accueille Pascal. Bonjour Pascal.
4: Et bonjour Alexandre.
3: Bienvenue à l'antenne de Sud Radio.
4: Merci.
3: Pascal, vous nous appelez du Tarn, c'est bien ça?
4: Oui, c'est tout à fait.
3: Et vous avez une interrogation pour votre fille?
4: Oui, voilà, ma fille est en seconde année de DMS de spectacle mode.
3: D'accord.
4: C'est spectacle costume plutôt.
3: Oui.
4: Et voilà, donc il y a eu le conseil de classe et elle a appris. Et qu'elle devait refaire sa seconde.
3: D'accord, donc il y a un redoublement.
4: Oui, un redoublement. Enfin, voilà, Et ça l'a beaucoup perturbé, ça l'a beaucoup. Il a fait beaucoup de peine.
3: Déstabilisé.
4: De ne pas continuer ce. De ne pas passer une classe au-dessus. Et voilà, oui. Il voulait savoir du coup, qu'est-ce que. Pour son avenir, qu'est-ce qui. Qu'est-ce qu'il faudrait qu'elle fasse? Parce qu'elle n'a pas vraiment envie de refaire la seconde.
3: Oui. Alors après, en fonction de ses résultats, est-ce que courant de cette année, elle s'est peut-être aperçue qu'elle était juste en termes de moyenne et que pour elle, ça aurait été peut-être difficile de passer en seconde, non ?
4: Mais oui, j'avais oui. eu pas mal de difficultés, ouais, en seconde.
3: Mmh. Oui. Alors, pour moi, il y a une influence autour d'elle. Il y a une influence autour d'elle et je pense que cette année, elle s'est laissée un peu dissiper par cette influence, même si elle est consciencieuse et même si elle aime ce qu'elle fait et qu'elle a envie d'avancer et de réussir. Hein, je ne remets pas en doute sa volonté et son dynamisme, mais malgré tout, il y a un entourage autour d'elle qui ne l'a pas aidée. Est-ce que votre fille, elle a quel âge aujourd'hui ?
4: Elle a 20 ans.
3: Est-ce que elle a été perturbée émotionnellement au courant de cette année par une relation sentimentale ?
4: Non, je pense pas, non.
3: Vous pensez pas, mais peut-être non. Que vous ne savez pas tout, hein.
4: Voilà, c'est peut-être pas tout.
3: Voilà, exactement. Allez, moi, ce que je ressens, c'est qu'il y a davantage une remise en question qu'un échec, hein, pour elle. Faut pas qu'elle vive ça comme un échec. Cette période va lui sembler peut-être un nouvel élan et aussi un nouveau challenge pour elle. Maintenant, on dirait que elle cherche peut-être une option différente, c'est-à-dire peut-être aller dans un autre lieu, dans un autre endroit, sortir du contexte dans lequel elle est aujourd'hui pour essayer d'échapper à ce redoublement. Mais il faut qu'elle accepte, il faut qu'elle intègre, il faut qu'elle accepte, et c'est, je crois, hein, attention, je ne suis pas le juge, mais je pense que ça va lui permettre de pouvoir travailler plus sérieusement et surtout de gagner en termes de capacité et de potentiel pour elle.
4: Vous pensez qu'elle devrait changer d'établissement ?
3: Ce que je ressens, c'est qu'elle, elle a la volonté de le faire pour justement oui, échapper. Voilà, c'est le cas, non ?
4: Mais disons que oui, disons qu'elle, elle veut faire ce métier. Ça, c'est
3: un... Oui, c'est ce que je vous dis. C'est ce que je vous dis. Je pense qu'elle ne doute pas ou elle n'est pas en perte de motivation. Il y a juste une influence autour d'elle. Alors, est-ce que dans le lycée dans lequel elle est ou le lieu dans lequel elle se trouve, elle est dissipée, c'est pas impossible. Mais en tous les cas, on remet pas en question sa réussite, on ne remet pas en question sa motivation. C'est juste d'avoir de la rigueur. Et cette rigueur, elle ne l'a pas. Et aujourd'hui, elle va chercher une option d'aller dans un autre lieu ou dans un autre endroit. Mais ce qui semble ressortir, c'est qu'elle reste quand même dans cet établissement et avec peut-être un redoublement. Alors après, à vous de demander un rendez-vous pour essayer de voir si vous n'avez pas la capacité de la faire quand même évoluer et avancer. Est-ce que vous avez songé à le faire ?
4: Ben, disons que mon épouse a un rendez-vous demain avec le... Oui, ah. avec le...
3: Voilà. D'accord.
4: Avec le collège, quoi, le lycée.
3: Avec le lycée, oui. Donc, ça va être difficile pour les convaincre, mais peut-être qu'il y a moyen. Peut-être qu'on la met sur une liste d'attente et de se dire, ben, on va voir un peu plus tard si on accepte ou pas. Donc, il y aura une attente par rapport à ça. Mais je la sens quand même rester dans ce lycée-là. D'accord ?
4: D'accord.
3: Merci à vous et n'hésitez pas à nous tenir au courant.
4: Merci Alexandre.
3: Merci Pascal. Allez, je vais aller sur les SMS et je vais prendre celui de Aurélie qui me dit « Depuis quelque temps, je ne me sens plus vraiment à ma place dans mon logement actuel. Un déménagement serait-il bénéfique pour mon bien-être et mes projets ?» Alors oui, effectivement Aurélie, il y a trop de souvenirs, il y a trop de choses qui ont été vécues dans ce lieu, dans cet endroit. Il y a un besoin de changement. Même l'environnement ne vous correspond plus forcément. Donc oui, vous êtes amené à vivre un déménagement et ce déménagement effectivement sera positif pour votre bien-être et aussi pour faire évoluer vos projets. Ce déménagement pourrait se faire sur une période à peu près entre 6 à 8 mois où là vous serez dans cette réalisation nouvelle de vie. Et puis vous aussi, hein, envoyez à venir au 7 20 18 avec votre prénom, date de naissance et votre question. Et à présent j'accueille Marine. Bonjour Marine.
5: Oui, bonjour.
3: Bienvenue à l'antenne de Sud Radio, Marine. Vous nous appelez de la Gironde ?
5: Oui, tout à fait, merci.
3: Marine, quelle est votre question ? Enfin, pour quel sujet vous nous appelez déjà?
5: Moi, c'est un sujet de couple. Je me suis séparée, c'est tout récent. Pas question qu'il n'y ait plus d'amour, c'est plus une question de divergence d'opinion et d'efforts à faire de chaque côté. Et je voulais juste savoir si aujourd'hui, étant séparés, il y avait possibilité dans un avenir proche ou moyen ou long, plutôt proche ou moyen terme, la possibilité qu'éventuellement nous nous remettions ensemble.
3: Marine, est-ce que... alors, je ne sais pas, je vous pose cette question, mais de ce que je ressens aussi un peu, si je vous pose cette question, c'est parce que je le ressens de cette manière-là. Mais est-ce que il y a eu un petit souci d'ego entre vous?
5: Je pense.
3: Il y a un petit problème d'ego qui semble ressortir et je crois que cette mésentente malheureusement s'est accentuée sur des opinions, sur des idées, et pourtant ça faisait pas très longtemps que vous étiez ensemble.
5: Tout à fait.
3: Combien de temps?
5: Un an, un peu moins d'un an et demi.
3: Oui. Ah ok, d'accord. Moi je voyais plus une année, mais voilà. Mais j'ai l'impression que lui a des idées qui sont vraiment très opposées et très différentes de vous. Même si il y a une compatibilité, si vous voulez, en termes de sentiments, de rapports l'un à l'autre, mais par contre de projections sur le futur, vous êtes complètement opposés. Et ça me paraît difficile hein, pour pouvoir construire ensemble ou pour pouvoir espérer à nouveau une réconciliation et un retour vers une relation qui se vit normalement. Donc soyez un peu en recul face à

0: changement sentimental. Et surtout, n'hésitez pas à visualiser cette couleur rose corail, qui est une couleur de sincérité et aussi d'évolution.
1: D'accord, très bien, je vous remercie.
0: D'accord.
1: Très bien, oui.
0: Merci à vous, prenez soin de vous et n'hésitez pas à revenir vers nous.
1: Pas de soucis, je vous remercie.
0: Merci. Dans quelques minutes, nous retrouverons Marlène. Il y a plusieurs années, je lui avais prédit qu'une relation ne durerait pas. Et aujourd'hui, apparemment, il y aurait eu un changement. Alors, on en parle dans quelques instants. La réponse est juste dans quelques minutes. 0826 300 300.
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1: Retour dans votre émission, c'est votre avenir. Alors comme chaque jour, vous pouvez envoyer toutes vos questions avec le mot avenir au 7-20-18, comme vient de le faire Julien, et qui me pose la question suivante. Je pense encore souvent à une personne avec qui j'ai vécu une histoire importante. Alors, un rapprochement est-il envisageable ou est-il préférable de tourner la page ? Ah Julien, je crois que vous avez peut-être effectivement toujours cet attachement à cette personne, mais il me semblerait que il vaut mieux tourner la page parce que je ne sens pas une possibilité ou d'une grande réalisation, et d'autant plus que cette personne, je la sens pas complètement aujourd'hui disponible dans sa tête. Peut-être qu'elle envisage un autre avenir différent, ou peut-être tout simplement elle a un besoin de bouger, de changer de lieu, d'endroit, mais ça me semble difficile pour pouvoir construire ensemble. Donc je vous encourage peut-être à

0: lâcher avec votre passé et avancer sur un futur complètement nouveau. Et puis vous aussi, hein, je rappelle, le 7-20-18 avec le mot avenir et suivi de votre date de naissance, prénom et votre message. Et à présent, j'accueille Marlène. Bonjour Marlène.
1: Bonjour Alexandre.
0: Je suis ravi de vous accueillir Marlène et merci hein, pour votre fidélité à l'antenne de Sud Radio car vous nous avez contacté il y a quelques années.
1: Alors, c'était près de 5 ans.
0: Il y a 5 ans. Bon, ça ne nous rajeunit pas, hein, Marlène.
1: Non.
0: Et
1: C'est pas grave.
0: Voilà. Pour quelle raison vous nous avez appelé?
1: Eh bien, je vous appelle parce que j'avais eu une relation et puis qui n'a pas fonctionné. Et je vous avais appelé et vous m'avez dit que cette personne ne reviendrait pas le fait que j'ai refait du chemin, etc., si on peut dire comme ça.
0: Oui.
1: Mais ça n'a pas marché.
0: Non. Il n'a pas été convaincu par votre séduction.
1: Parfois, j'ai tout l'air, je sais pas.
0: Oui.
1: Mais enfin, je pense que c'est un mal pour un bien.
0: Oui. Oui, c'est bien d'être un peu philosophe, c'est bien. Mais alors, je vous avais dit quoi, Marlène?
1: Eh bien, que vous sentiez qu'il ne reviendrait pas vers moi, quoi, qu'il n'y aurait pas une autre
0: réalisation.
1: Voilà, c'est ça.
0: D'accord. Eh bien voilà, hein. Marie vient de valider. Donc, effectivement. Voilà. Alors, les années se sont écoulées. Et depuis, est-ce que vous avez digéré? Mais il n'y a rien qui se passe.
1: J'ai digéré, oui. J'ai mis longtemps à digérer, d'ailleurs. Et aujourd'hui, j'ai digéré, oui.
0: Et vous aimeriez savoir si vous allez pouvoir faire une belle rencontre, c'est ça?
1: Oh, ben c'est ça, oui, parce que moi, je vais faire l'intention de m'arrêter là, quand même.
0: Ben, j'espère bien. J'espère bien. Marlène, je crois que il y a eu peut-être depuis hein, cette période pour laquelle vous avez été perturbée émotionnellement avec cet homme, oui. Il y a eu une personne qui a tenté de vouloir se rapprocher de vous. Mais je vous sens pas avoir été assez réactive ou dans une volonté de tout simplement d'aller plus loin. Maintenant, vous êtes dans une période où il y a une ouverture sentimentale qui va se présenter à vous. Donc, pour moi, vous rentrez dans une période plutôt favorable et surtout favorable aux rencontres sincères. Donc là, c'est très important. Est-ce que vous êtes en train de changer votre réseau actuellement ou est-ce que vous faites un peu le tri par rapport à certaines relations amicales?
1: Relation amicale.
0: Oui, de rencontres, de réseaux, de copinage, d'amitié, oui, de tout ça.
1: Oui. Enfin, je suis un peu méfiante malgré tout, autant dans les relations amicales et aussi surtout dans les relations amoureuses, parce que ça va tout de l'échec, etc. Mais bon, après, j'ai des amis, des copains, tout ça, ça va.
0: Est-ce que vous avez attiré des personnes avec une petite différence d'âge jusqu'à présent?
1: Eh bien, oui. En général, ils sont plus jeunes.
0: Voilà, parce que je sens que votre regard se pose sur des personnes qui oui. ont une petite différence. Alors, je dis pas une grande différence. Et puis, pourquoi pas? L'amour n'a pas d'âge. Hein.
1: C'est pas
0: l'âge qui compte, c'est l'énergie et la dynamique dans laquelle nous sommes. Donc voilà. Et je sens que pour vous, il y a ce besoin, cette nécessité d'être avec quelqu'un qui un petit peu une différence d'âge ou qui semble être plus jeune, en tous les cas qui apporte une certaine forme de dynamique par rapport à ça. Et quelqu'un de très indépendant, quelqu'un d'autonome, d'indépendant. Donc pour moi, le profil qui semble ressortir concernant votre future rencontre, ça sera quelqu'un qui travaille soit pour son compte ou qui a un boulot assez autonome et assez indépendant. Vous aimez ces hommes qui prennent eux-mêmes des initiatives?
1: Oui, bien sûr, oui.
0: Et, voilà. Et j'imagine que dans le couple aussi, vous aimez quand ils prennent des initiatives.
1: Oh oui, bien sûr, on n'est pas toujours le même.
0: Ben voilà, exactement. Il faut laisser faire, il faut laisser vivre la féminité aussi quand même. Hein.
1: C'est ça.
0: Bon,
1: oui,
0: très
1: oui,
0: bien,
1: oui.
0: Vous avez raison, il faut.
1: Oui. Oui.
0: Bon, pour moi, vous allez faire une rencontre. Allez, patientez encore un tout petit peu, Marlène. Ce qui est rassurant, c'est que je vous ai déjà fait une prédiction qui a fonctionné. Donc, vous allez pouvoir vous appuyer sur cette deuxième prédiction parce que la période de début d'année prochaine est une période très bénéfique à la rencontre. Où là, vous aurez cette opportunité de faire une rencontre assez, assez surprenante et qui vient par le biais d'un entourage extérieur. Mais je dirais que c'est quelqu'un qui a une activité. Alors, est-ce que vous le sollicitez pour peut-être des services ou autre, ou tout simplement vous le rencontrez par le biais de cet entourage-là? Mais c'est quelqu'un qui, à ce jour, ou au moment où vous allez rencontrer, sera disponible et vous permettra aussi de vivre quelque chose de cordial, de bien, de positif et surtout dans une bonne complicité. D'accord ?
1: Oui, d'accord. Bon, parce que moi, je sors très peu, en fait.
0: Hein. Mais c'est ça.
1: Je vais de temps en temps danser avec un copain, une amie, tout ça. Mais c'est tout, quoi. Je ne vais pas,
0: c'est pour ça.
1: Je vais pas beaucoup, dans beaucoup d'endroits.
0: C'est pour ça, je sens pas que ça soit lié à un déplacement particulier ou à une sortie particulière, pardon, mais plus à un déplacement où vous vous retrouvez soit chez des personnes et il y a cette personne qui intervient. On dirait qu'il apporte du service, voilà. Donc, mais laissez faire le destin.
1: N'ayez un déplacement. Qu'est-ce que vous voulez dire par là, par un déplacement?
0: Dans le sens où vous allez retrouver des gens, des personnes. Vous êtes invité chez des gens. Vous vous déplacez. Vous. Vous voyez?
1: D'accord.
0: Donc vous n'aurez pas besoin de prendre l'avion, vous inquiétez pas.
1: Ok. D'accord.
0: Et bon. Restez tranquille, restez en recul face à la peur et à la crainte de ne pas rencontrer quelqu'un parce qu'il y a, vraiment, vous avez vraiment cette opportunité de pouvoir faire cette rencontre. Et n'hésitez pas à visualiser le rouge, mais d'une couleur un peu rubis, qui est une couleur de rencontre et de renaissance.
1: Ok, d'accord. Donc, pas avant l'année prochaine, c'est ça que vous m'avez dit?
0: Début de l'année prochaine.
1: Oui. Début de l'année prochaine. Oh, encore un peu loin, vraiment. On va tenter, on va
0: C'est pas moi qui décide. Hein. Sincèrement, si j'avais son numéro de téléphone, j'irais l'appeler tout de suite Marlène. Hein. Allez, Marlène, okay. Prenez soin de vous. Oui. Et puis on se donne rendez-vous début de l'année prochaine alors.
1: Eh bien oui, c'est ok, promis, d'accord.
0: Merci, okay. Merci à vous, ne changez rien, merci.
1: Merci beaucoup, merci.
0: Et dans quelques instants, Jean-Marc sera avec nous. Son projet, il est clair, vendre son bien immobilier pour rejoindre sa compagne dans le sud. Alors, cette vente va-t-elle pouvoir se concrétiser? Réponse dans quelques minutes. Et je rappelle, le standard est ouvert, Aude est au standard 0826 300 300.
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2: Et de retour dans votre émission, c'est votre avenir sur Sud Radio. Bienvenue à tous ceux qui nous rejoignent. Je rappelle que nous sommes en direct sur la chaîne YouTube. Vous pouvez aussi télécharger l'application Sud Radio pour retrouver toutes vos émissions en podcast. Le standard est ouvert, 0826 300 300, et comme chaque jour, je réponds également à vos SMS envoyés avec le mot avenir au 7 20 18. Et je vais reprendre à celui de Laurent qui nous dit: une opportunité professionnelle que je n'attendais plus vient de se présenter. Est-ce le bon moment pour sortir de ma zone de confort et tenter cette nouvelle expérience? Laurent, oui, allez-y. Je sens qu'il y a quelque chose de bon, de positif. Il faut peut-être recadrer certains aspects, mais c'est vraiment minime de ce que je ressens en termes de recadrage ou en tous les cas de positionnement. Mais effectivement, je crois que vous avez employé les bons mots et les bons termes. Ça va vous permettre de sortir de votre zone de confort. Et aussi, ça va vous permettre aussi de gagner plus de confiance en vous. Donc, c'est un oui à 100%. Laurent, n'hésitez pas à changer et aller vers cette nouvelle opportunité. Je rappelle, le 7-20-18 avec le mot avenir et aussi votre date de naissance, votre prénom et bien sûr votre message. Et à présent, j'accueille Jean-Marc. Bonjour Jean-Marc.
3: Bonjour Alexandre.
2: Bienvenue à l'antenne de Sud Radio, Jean-Marc. Vous nous appelez de la Seine-et-Marne.
3: C'est ça.
2: Alors, Jean-Marc, qu'est-ce qui vous amène à nous?
3: Alors, ce qui m'amène à vous, c'est tout simplement, j'ai ma compagne et moi, on a le sujet de descendre dans le Sud, l'envie de descendre dans le Sud.
2: Mmh. De quel Sud? Quel Sud? Je suis curieux.
3: Sur Nice. Oui, non, mais c'est très bien, sur Nice.
2: D'accord.
3: Nice, Antibes, dans ce secteur-là, sa mère vient de descendre aussi donc là-bas, donc rejoindre la famille. J'ai aussi mon père et ma sœur sur les environs, à Fréjus, enfin voilà. Mm-hmm. Et donc en fait, elle cherche du travail. Alors justement, elle a eu un entretien, je ne sais pas si ça va se faire, mais dans tous les cas, on a envie de descendre, mais elle veut descendre. Et trouver un travail, ne pas descendre avant de trouver un travail. Et la chose qui se passe, c'est que tous les deux, on a une maison. Donc j'étais dans le sujet de me dire de la louer ou de la vendre. Mais à 1000 km, s'occuper d'une location, je pense que c'est mieux de la vendre, tout simplement. Donc tous les deux, on est en mesure de vendre notre maison. Voilà, on doit y passer et on voulait savoir, tout simplement, si ça allait bien se passer, dans combien de temps ça allait se faire. Mmh. Et voilà.
2: Alors, je dirais, de ce que je ressens, hein, oui, ça va bien se passer, mais ça va être un peu laborieux. Alors, c'est peut-être contradictoire ce que je viens de dire, parce que ça se passe bien, mais un peu laborieux, dans le sens où il y a des contretemps. Il y a des contretemps et j'aurais tendance à vous dire d'être très vigilant. Donc c'est pour ça que déjà dans un premier temps, concernant la vente de cette maison, soyez vigilant des propositions que vous pouvez avoir sur des nouveaux acheteurs. J'ai l'impression et j'ai le sentiment qu'il y a un potentiel d'acheteurs, mais qui n'ont pas forcément toujours les moyens nécessaires pour arriver à débloquer soit un crédit ou en tout cas, la somme proposée face à cet achat-là. Donc, attention de ne pas perdre du temps, déjà. Et aussi, je dirais, le choix, vous passez par une agence immobilière?
3: Je passe par je sais pas si je peux, enfin, un indépendant.
2: Un indépendant, voilà. D'accord. Voilà. Donc, là aussi...
3: Est-ce que je peux avoir confiance en lui?
2: Alors, je pense, et ce que je ressens, oui, vous pouvez faire confiance, mais j'ai l'impression qu'il est, il va trop vite. Il va trop vite et c'est quelqu'un qui est peut-être qui a envie de vendre et qui a besoin de travailler ou en tout cas de voilà, il aime certainement son métier, hein, mais il y a des choses qui lui échappent et je veux pas porter de jugement sur sa méthode de travail, mais vous allez vous en apercevoir. Donc on dirait qu'il y a des ratés sur des opportunités ou de propositions qu'on pourrait vous faire. Donc tout ça fait perdre du temps.
3: Allez-y. Vous me conseillez peut-être de m'adresser aussi à une autre personne?
2: Je dirais que si vous êtes pressé, oui. S'il n'y a pas d'exclusivité particulière, oui, peut-être que ça multipliera les chances. Hein. De toute façon, plus il y aura de personnes qui essaieront de vendre la maison, et plus c'est, ça donne la possibilité de la vendre plus rapidement. Mais je dirais que oui, effectivement, peut-être deux personnes pourraient être utiles à la vente de cette maison. Mais il faut être vigilant sur le processus de cette vente pour éviter qu'à un moment donné, ça s'annule ou que ça vous amène à se retarder dans les chances. Voilà,
3: ça, oui, c'est de voir les bons dossiers, quoi. Ouais.
2: Exactement. Oui. Voilà. Ensuite, par rapport... Alors, donc, juste pour finir sur la vente... je dirais que si vous vous débrouillez bien, fin d'année, on est OK hein, sur le sujet. Par rapport à Nice, c'est oui. Nice ou vous m'avez parlé de Nice ?
3: Non, c'est moi qui... Oui, je vous ai parlé de Nice.
2: Ah, d'accord, ok, je croyais que je l'avais inventé.
3: Ou juste derrière Nice, dans ses alentours, parce que elle a eu un entretien, bon, à Antibes, ça s'est pas fait parce que, ça a parlé salaire et ça a pas plu, mais ce qui est normal, on demande toujours ce qu'on gagne quand on se déplace et qu'on change un travail. C'est un travail en mairie depuis 14 ans. Mmh. Donc, forcément, voilà. Et ça a pas forcément plu. Et là, elle vient d'avoir un autre entretien à Villeneuve-Loubet, qui est derrière Nice. Ouais. Donc, c'est pareil. Est-ce que ça va se faire? Est-ce que ça va pas se faire?
2: Alors, je pense qu'elle obtient. Elle obtient. Je ne sais pas si c'est avec cet entretien-là, mais je pense qu'elle va obtenir. Et pour vous, je vous sens pas forcément sur Nice même. Et voilà. Donc, la deuxième chose, peut-être qu'il faut attendre un petit peu comment votre fille se positionne au niveau du lieu géographique pour que vous puissiez vous rapprocher au maximum. Mais effectivement, hein, ça peut être un endroit un peu en dehors de Nice ou arrière-pays, les alentours sur la côte.
3: Tous les deux ? Vous nous voyez tous les deux ensemble dans cet endroit-là ou séparément ?
2: Non, tous les deux. Pour quelle raison ? Vous avez pour intention de vous séparer ?
3: Non, justement, au contraire, j'ai connu l'amour, ça fait un an et demi, et sachez que c'est très compliqué, je pense que ça colle bien, on a l'envie tous les deux, mais c'est pas évident de refaire sa vie. Ah. Donc c'est pour ça que je vous demande...
2: Ah non, mais tous les deux, d'un coup, vous m'avez mis un doute, mon cher Jean-Marc.
3: Bon,
2: en tous les cas, ça va se mettre en place, d'accord ?
3: D'accord.
2: Merci à vous, prenez soin de vous.
3: Beaucoup.
2: Et à très bientôt, n'hésitez pas à revenir.
3: Merci pour ce que vous faites et merci à Sud Radio.
2: Merci. Et vous aussi, vous pouvez envoyer un SMS au 72018 suivi de votre prénom, de votre date de naissance et de votre question, comme vient de le faire Mélanie qui me dit « Je réfléchis sérieusement à déménager dans une autre ville pour prendre un nouveau départ. Ce changement de cadre pourrait-il m'apporter l'équilibre que je recherche ?» Décidément, aujourd'hui, tout le monde veut s'en aller. Hein. Tout le monde veut déménager, tout le monde veut partir. Mais en ce qui vous concerne, Mélanie, vous êtes dans cette période de changement, de déménagement dans une autre ville. Oui, ça va se faire, ça va prendre un petit peu de retard, mais pas beaucoup, hein. C'est une question de petits mois, mais pour moi, oui, vous serez amené à déménager et aller vers une ville où vous avez tenté peut-être déjà d'aller et ça ne l'a pas fait auparavant, mais là, ça le fera. Et vous aussi, hein, je rappelle, 7-20-18 avec le mot à venir et bien sûr, votre question. Et à présent, j'accueille Sylvie. Bonjour Sylvie.
0: Bonjour Alexandre, je suis ravie de vous avoir.
2: Ben moi aussi.
0: Ravie.
2: Moi également.
0: Parce que ça fait une dizaine de jours que mon ange gardien me dit qu'il faut que je vous appelle.
2: Eh ben, magnifique, voilà. Comme quoi, hein, même avec là-haut, on se connecte à moi et c'est parfait. Et
0: ouais. Voilà.
2: Mais vous remercierez votre ange gardien.
0: Oui.
2: Merci. Et moi, je vais faire appel à mes anges gardiens pour vous donner une bonne réponse. Alors, Sylvie, vous avez une difficulté judiciaire, c'est ça ?
0: Oui, c'est-à-dire que voilà, je travaille avec, c'est sur le plan professionnel. Mmh. Je travaille avec mon mari, nous avons un magasin de décoration et il y a 4 ans, nous avons été expropriés et donc nous avons racheté un nouveau magasin.
2: D'accord.
0: Quand nous avons acheté ce magasin, il y avait un ravalement de façade qui avait déjà été prévu et voté, voilà.
2: Mmh.
0: Et suite à ce ravalement de façade, eh bien, nous avons des gros soucis d'infiltration d'eau. Et je pense que c'est suite à la pose d'un balcon, à la repose d'un balcon qui est au-dessus de notre magasin. Et l'architecte qui a fait les travaux ne veut rien savoir. Et ça va faire 3 ans que ça traîne, que on a fait appel quand même à un avocat et tout traîne. Et là, c'est nouveau de ce matin, j'ai eu un coup de fil de la secrétaire de notre avocat en disant que maintenant on allait faire une expertise judiciaire. Et alors, je voulais savoir si enfin on allait voir le bout du tunnel, parce que notre magasin est en train de se détériorer à cause de ces infiltrations d'eau.
2: Alors très bien, parce que de ce que je ressens, c'est qu'il faut reprendre le dossier avec plus de rigueur, mais aussi de la patience. Ça va être un peu long, Sylvie. Je vous cache pas que je ressens une certaine forme de lenteur, mais avec cette capacité d'y arriver. Cette expertise, elle est recommandée. C'est très bien de la faire, parce que à partir de là, ça va permettre de détecter et vraiment de signaler de nouveaux problèmes qui sont ou qui peuvent être lié à ce ravalement de façade, ou en tous les cas qui date au moment où les travaux ont été effectués. Donc c'est long, mais faites confiance à votre avocat qui va étudier encore plus sérieusement le dossier, va rapporter ça à la justice et va mettre, je dirais, pas en fragilité, mais va rendre responsable un petit peu l'architecte pour réparer les préjudices et vous indemniser. Mais c'est long. C'est très long, hein. Je dirais que c'est plus que certains mois. Pour moi, c'est une période presque de 2 ans avant d'arriver à un résultat.
0: Oui, je m'en doute. Ah, parce que là, ça fait déjà 3 ans que ça traîne. Et je sais par mon avocat qu'il m'a dit que peut-être ça pouvait prendre 10 ans. J'espère pas 10 ans quand même.
2: Non, mais je dirais entre 2 et 4 ans. Entre 2 et 4 ans, mais maintenez, restez fidèle à vos idées et à votre détermination aussi, parce que ça sera payant et ça sera favorable pour la suite. D'accord ?
0: D'accord. Très bien.
2: Merci à vous. Et puis peut-être pour vous, une petite couleur, un gris argenté. C'est une couleur qui donne de la persévérance et qui aussi apporte justice.
0: D'accord. Très bien. Merci beaucoup.
2: Merci. Prenez soin de vous. N'hésitez pas à revenir vers nous.
0: Merci, Alexandre.
2: Merci. Allez, dans un instant, nous retrouverons Patrick. Il nous appelle pour sa fille. C'est une jeune femme, hein, profondément affectée par une situation sentimentale où elle vit les choses difficilement à ce jour. Alors, comment va-t-elle traverser cette épreuve? On en parle juste après. Puis vous aussi, hein, n'hésitez pas à appeler l'antenne. Je suis avec vous en direct jusqu'à 17h, 0826 300 300. À tout de suite.
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1: Et de retour dans votre émission, c'est votre avenir pour cette dernière partie, avant de retrouver les vraies voix présentées par CC de Minibus et Philippe David. Je suis encore avec vous durant quelques minutes. N'hésitez pas à appeler le standard 0826-300-300. Notre charmante Aude est là pour vous accueillir. Allez, je vais aller aussi sur les SMS. Je vais retrouver celui de Sandrine qui nous dit « Mon couple traverse une période de doute et de remise en question. Cette relation peut-elle retrouver sa stabilité et sa complicité d'autrefois ?» Alors, oui, moi je sens que rien n'est terminé, rien n'est définitif. Il faut peut-être effectivement faire un travail à deux, de communication. Vous avez été, et c'est peut-être certainement votre compagnon ou votre mari a été très pris par ses activités professionnelles. Il y a eu des préoccupations aussi peut-être d'ordre familial qui ont fait que ça vous a un peu éloigné et fragilisé à tous les deux. Mais pour moi, il y a moyen de pouvoir vous réconcilier, de pouvoir reconstruire une relation plus solide et beaucoup plus construite que ce que ça a été jusqu'à présent. Et vous aussi, si vous avez envie d'envoyer un SMS avec votre question, 7-20-18 avec le mot « avenir ». Et à présent, j'accueille Patrick. Bonjour Patrick.
2: Bonjour Alexandre.
1: Bienvenue à l'antenne de Sud Radio.
2: Merci.
1: Patrick, vous nous appelez d'où ?
2: Je vous appelle de Paris.
1: De Paris, parfait. Oui. Et vous vous interrogez par rapport à votre fille ?
2: Par rapport à ma fille, oui. Ma femme et moi sommes très mal en ce moment. Oui. Parce que ma fille s'est amoureuse d'un garçon de 23 ans, de 24 ans, pardon. Et ce garçon, par le passé, à l'âge de 15 ans, il avait agressé sexuellement une jeune ado. Et dernièrement, récemment, au mois de novembre, il a été condamné par la justice à 5 ans de prison.
1: Ok.
2: Et donc, depuis, à la maison, nous vivons des moments, en passant par des moments assez compliqués. Ma fille, c'est une brillante étudiante, elle a toujours travaillé à l'école, elle a toujours tout réussi. Et puis depuis, on la sent mal, et nous aussi avec, impossible de dialoguer avec elle, de discuter. Ça se termine toujours par des disputes, de grosses disputes. Et on a appris il n'y a pas longtemps qu'elle multiplie les visites au parloir, elle lui envoie de l'argent et nous sommes, je vous avoue, nous sommes très très mal face à ça. Mmh. Et donc ma femme n'arrête pas de pleurer et nous on se pose la question, que va être, parce qu'elle a un troisième année de fac, est-ce qu'elle va pouvoir continuer ses études dans de bonnes conditions? Et voilà.
1: Alors,
2: donc, ma question.
1: Oui, allez-y pour votre question.
2: Oui, donc on voulait savoir, est-ce que cette relation va s'éteindre d'elle-même ou va-t-elle perdurer dans le temps?
1: Alors, moi je vais vous répondre. Déjà, je crois qu'il faut, et je sais que c'est facile à dire quand on est de l'extérieur, mais il faut sortir de toutes ces émotions. Mais effectivement, le tableau que vous présentez paraît inquiétant, ou en tous les cas peut paraître difficile pour votre fille, mais je dis pas pour autant que il faut cautionner ou attendre. Moi, je juge pas, donc je porte pas de jugement, parce que parfois, on peut on peut aimer une personne qui malheureusement a des travers ou a des difficultés, et le sentiment ça se commande pas toujours. Mais ce que je veux dire, c'est que dans la situation dans laquelle vous êtes et de ce que je ressens déjà, sortez de vos émotions un petit peu, sortez de vos émotions, et essayez de faire confiance à votre fille, même si pour vous vous n'êtes pas ok sur le sujet, même si vous avez peur pour elle et de son avenir, je le comprend très bien et c'est tout à fait légitime, mais pour l'instant, elle a besoin de vivre cette expérience-là. Donc, si vous êtes un petit peu en recul par rapport à vos émotions, j'ai l'impression que la relation avec votre fille, déjà, va pouvoir un peu plus s'installer. Parce que c'est ça qui est important. C'est avant tout le lien avec votre fille. C'est pas de couper ce lien. Parce que le moment où votre fille famille se retrouvera ou peut se retrouver en difficulté et en danger avec ce garçon, ou peut-être sur une autre situation de vie, hein, eh bien, votre fille, elle, comme vous lui faites, ferez pas confiance, votre fille n'osera pas en parler et va couper ce lien. Et aujourd'hui, vous pourrez l'aider que si elle se confie à vous. Et vraiment, je parle, comme je vous dis, avec beaucoup de recul, hein, évidemment, mais essayez vraiment de vous détacher de ces émotions-là et de renouer le lien avec votre fille et de l'écouter et de l'entendre. Et ça ne veut pas dire pour autant que vous devez aborder dans son sens, pas du tout, mais d'être dans ce côté-là. Ensuite, la relation avec ce garçon. Votre fille, elle veut le sauver de quelque chose. Elle se sent missionnaire de quelque chose. Donc, elle va dans cette voie-là et dans ce chemin-là. Mais elle va être déçue. Elle va être déçue et vous verrez que par la suite, cette relation n'est pas amenée à durer. Pour l'instant, elle est installée de cette manière-là parce que effectivement, ce garçon est incarcéré et donc, il y a une situation bien figée. Mais le jour où les choses vont changer, ça va évoluer autrement et différemment. Donc, j'aurais tendance à dire que votre fille est amenée à avancer les émotions qu'elle peut avoir, il ne faut pas trop brusquer pour ne pas accélérer trop le processus et justement la perdre, vous voyez. Donc voilà, elle a une grande force intérieure, elle a de la ressource en elle, votre fille, donc j'ai l'impression qu'elle peut se reconstruire. Après, évidemment, il faut ouvrir le sujet, il faut ouvrir la discussion, peut-être aussi, je ne vais pas dire de faire des comparaisons parce que généralement les comparaisons ne sont pas forcément les meilleurs conseils, mais de relater sur des faits, sur des situations qui pourraient éventuellement arriver et lui permettre de l'aider, de la conseiller, de l'accompagner dans ce sens-là pour qu'elle, elle ait le sentiment d'avoir rempli sa mission et ensuite de pouvoir passer à autre chose. Et puis au niveau de ses études, il y a une réalisation au niveau de ses études, donc elle est capable d'avancer et d'évoluer. D'accord ?
2: D'accord.
1: Merci à vous, Patrick. Prenez soin de vous. N'hésitez pas, si vous avez besoin d'accompagnement, je suis là. D'accord ? Merci. Allez, c'est déjà la fin de votre émission. Merci à tous pour votre confiance, pour vos témoignages, mais aussi pour vos messages. Continuez à écouter votre intuition, à croire en vos projets et restez surtout attentifs aux signes que la vie place sur votre chemin. Moi, je vous retrouve demain à la même heure.
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0: Il est 22h.
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0: Bonjour à tous, nous allons passer ces 2 heures ensemble sur Sud Radio et nous allons parler du féminisme. Mais c'est quoi être féministe? C'est peut-être tout simplement avoir envie que les hommes et les femmes puissent se retrouver enfin en paix. En tout cas, il serait temps de comprendre que les hommes peuvent aussi être féministes. Et d'ailleurs, ils ont contribué bien plus qu'on ne le pense à libérer les femmes. Comme il y a eu des femmes qui militent contre le féminisme. Et oui, ça peut surprendre tout ça. On va en parler avec Sarah Baruch qui est avec nous, qui a un parcours qui a débuté par de la violence, mais aujourd'hui elle travaille du côté des femmes pour les aider à sortir de la violence, mais également pour réconcilier les deux genres. Et son titre de livre est assez révélateur, du moins le sous-titre, « Le féminisme ne se fera pas sans les hommes ». Eh bien, je vous la pose, moi, cette question. Est-ce que vous pensez que les hommes peuvent être féministes ou sont-ils opposés à la liberté des femmes? Je vous invite à réagir, à poser vos questions, à participer. Et pour ça, vous nous appelez au 0826 300 300. Merci d'être avec nous, Sarah Baruch. J'ai beaucoup apprécié votre livre qui était sorti il y a déjà plus d'un mois. Vous étiez venue nous en parler dans une émission. Le titre « Les hommes non plus n'aiment pas les cons » et le sous-titre « Et le féminisme ne se fera pas sans eux ». C'est aux éditions HarperCollins. Dans ce livre, vous avez interviewé énormément d'hommes, justement, pour les questionner sur la société d'aujourd'hui, comment on peut réconcilier les deux genres. Et j'aime bien souvent rappeler que les hommes aussi, parfois, sont féministes. On a l'impression qu'il n'y a qu'une femme qui pourrait être féministe.
2: Mais Je dirais que c'est une question d'homme, peut-être. S'il y a une inégalité encore de droits et de devoirs et des difficultés pour beaucoup de femmes sur cette planète à s'émanciper, c'est en général parce que les systèmes de pouvoir sont en majorité préemptés par des hommes. Alors, est-ce que c'est un héritage? Est-ce que c'est conscient, inconscient? Le débat n'est pas là, mais en tout cas, si les hommes ne sont pas féministes, on va pas avancer beaucoup, en fait. Donc, l'enjeu pour moi, c'est justement de considérer que le féminisme, c'est un humanisme qui prend en compte toute l'humanité.
0: Voilà. Exactement, et ce qu'on va essayer de voir justement durant ces 2 heures. Moi, je rappelle que qu'il y a des hommes qui ont beaucoup œuvré pour que les femmes aillent mieux. Rappelons quand même que c'est un homme qui a inventé la pilule, et c'est même une bonne révolution pour les femmes. Il y a des hommes, moi je pense par exemple à certains hommes qui réconcilient les femmes avec leur clitoris quand elles ont été excisées, pardon. Enfin, il y a beaucoup d'exemples d'hommes formidables, et dans votre livre, vous en avez interviewé quelques-uns, et on voit bien que les hommes ont conscience que que la société a changé, que c'est terminé l'époque où il y avait la femme au foyer et l'homme qui allait chasser le mammouth. Enfin,
2: ils sont eux-mêmes perdants finalement dans ces schémas, parce que l'image de l'homme pourvoyeur qui doit être responsable de toute la famille, responsable du bien-être, de l'affluence, ne serait-ce qu'économiquement, aujourd'hui, c'est pas possible. Aujourd'hui, vivre dans un pays comme la France, dans une ville, avoir un appartement décent, manger à sa faim, même bien manger, avoir des activités, ça nécessite de salaire pour la grande majorité des Français.
0: Bien sûr, bien sûr.
2: Donc forcément, si on attend de l'homme qu'il coche toutes les cases de l'homme pourvoyeur, il va être déçu de lui-même avant tout, et ça va contribuer à une mauvaise estime. Donc je dirais que il y a une nécessité, ne serait-ce qu'économique, de faire évoluer cette représentation. Et ces schémas de la virilité rendent les hommes extrêmement malheureux. Il y a 4 fois plus de taux de suicide et de tentatives de suicide chez les hommes que chez les femmes. Justement parce que la virilité telle que la société la définit est aujourd'hui quasiment impossible à atteindre. Donc il y a une urgence, je dirais, pour les hommes aussi, peut-être au même titre que les femmes, de faire émerger le féminisme comme une réconciliation, comme une manière d'habiter cette terre, cette vie ensemble sans que ça fasse mal, en tout cas pour que ça fasse moins mal, et surtout pas comme un projet, je dirais, de revanche. tel que parfois le féminisme peut être envisagé.
0: Oui, et d'ailleurs les hommes bougent beaucoup, changent beaucoup. Moi, je trouve que depuis 20 ans, les hommes se sont énormément ouverts à leurs émotions, notamment. Par exemple, les hommes aussi s'occupent beaucoup mieux de leurs enfants et ont plaisir d'ailleurs à s'en occuper. Ils ont pas honte de passer l'aspirateur. Contrairement à leur grand-père, enfin bon, tout ça bouge.
2: Tout à fait.
0: Et c'est bien pour tout le monde, en fait.
2: Ben, j'ai interrogé parmi les 60 hommes à la rencontre desquels je suis allée, le docteur Boris Cyrulnik, qui est neuropsychiatre, qui a énormément écrit et conceptualisé la résilience et qui s'intéresse énormément aux questions de la biologie de la violence. Est-ce que la violence a un genre? Est-ce qu'il y a finalement un état biologique qui conduit les hommes à davantage être frustrés et évacuer cette frustration à travers de l'agressivité, à travers de la violence? Alors, il dit qu'évidemment, il y a une question biologique, qu'on n'a pas les mêmes hormones, mais qu'en réalité, déjà, ce qui rend les hommes heureux, et par là, il entend serein, c'est par exemple, à l'âge adulte, de paterner. Qu'effectivement, un homme qui va accepter la notion d'attachement envers ses enfants, qui va avoir cet échange avec son bébé, etc., de la même manière que materner, on nous a raconté que c'était quelque chose d'extrêmement féminin, que ça épanouissait les femmes, et pour beaucoup c'est le cas. Hormonalement, c'est la même chose pour les hommes. Et donc quelque part, quand on continue d'entretenir un mythe de le congé c'est pour les femmes, et puis toi tu retournes au travail, et puis en fait changer les couches c'est pas pour les hommes, etc., hein, les vieux schémas, effectivement, on se rend compte que ça rend les hommes malheureux. En tout cas, ça les empêche d'être plus heureux.
0: En tout cas, en France, du moins, la loi autorise aux hommes de prendre un congé parental. Hein. C'est bien aussi de le rappeler. Je crois que ce qui est important aussi, c'est qu'il faut réconcilier les deux genres. D'abord, en expliquant qu'on a des différences de fonctionnement, certes, mais que sur le plan légal, évidemment, il faut une égalité parfaite. Ce qui est, au niveau de la loi en France, le cas. C'est toujours pareil. Il y a des résistances, mais il y a des résistances de tous les côtés, de toute façon.
2: Il y a les lois et il y a l'application des lois. Et il y a les mœurs qui freinent l'application des lois. Les femmes, les hommes, moi j'ai toujours beaucoup de mal à réfléchir sur des généralités. Il y a autant de manières d'être femme que de femme, il y a autant de manières d'être homme que d'homme. C'est aussi pour ça que dans les ouvrages de réflexion que je fais sur le féminisme, les violences, précédemment j'avais fait 125 et des milliers où j'étais partie à la rencontre de 125 familles. Là j'ai rencontré 60 hommes parce que je trouve que le collectif, c'est une somme de singularités, et que c'est très difficile d'établir des schémas à travers des généralités, et que il faut entendre la voix individuelle multipliée pour pouvoir avoir accès à une notion du collectif. Et ça, c'est très important. Donc, bien sûr qu'il y a des résistances à plein de niveaux, que lorsqu'on... j'ai été victime de plusieurs formes de violence dans ma vie, de la part d'hommes. Mais... effectivement, quand on regarde la situation des violences envers les femmes, je dirais de manière horizontale, à l'instant T. Bien sûr que c'est une majorité de violences commises par les hommes à l'encontre des femmes. Sauf que c'est aussi important, si on veut que ça change, de regarder de manière verticale ce qui se passe. Qu'est-ce qui fait qu'un homme va devenir violent envers une femme? Et là-dessus, je suis allée... en prison, rencontrer des récidivistes de violences conjugales. J'ai quand même bien étudié la vie du père de ma fille.
0: Qui était violent et qui se soigne d'ailleurs.
2: Hein. Qui se soigne, qui a accepté d'ailleurs de participer à cet ouvrage, de répondre à mes questions, ce qui pour moi était vraiment extraordinaire et plein d'espoir. Mais en tout cas, on ne peut pas totalement déresponsabiliser les femmes non plus de la souffrance masculine. Après, qu'est-ce qui fait que
0: c'est c'est souvent des mères qui ont raté le coche, si je puis dire.
2: Qui n'ont pas protégé, c'est pas forcément. Si on parle de l'inceste, par exemple, j'ai aussi interrogé Arnaud Gallet. Effectivement, l'inceste est dans une immense minorité commis par les femmes. Je crois qu'on est autour de 4%.
0: 4%, oui, c'est le chiffre que j'ai.
2: Le chiffre qu'on a. Sauf que Arnaud Gallet le raconte lui-même. Il en veut énormément à à titre personnel à sa mère de ne pas l'avoir protégée, et que systématiquement, oui, il y a eu un père qui a commis de l'inceste, mais parfois il y a eu une maman qui a pas su protéger, qui a pas trouvé le moyen de partir, de reconnaître aussi. Hein, il faut savoir que les enfants, quand ils dénoncent de l'inceste, ça fait exploser la famille, parce qu'on n'a pas envie de voir, parce qu'on n'a pas envie de se priver d'un confort familial, etc., etc. Donc, moi, je considère que être victime, c'est pas un métier. Et plus on va infantiliser, plus on va finalement se sentir comme des petites choses qui ne peuvent rien face à un système, moins on va reprendre de la puissance.
0: Eh bien, c'est pour ça qu'on vous a invité, Sarah Baruch, parce que justement, vous êtes un peu à contre-courant de la victimisation actuelle des femmes. On va donner la parole dans un instant à Claire, qui parlera de son fils et de la manière dont elle l'éduque seule. Et puis, si vous avez envie de réagir, si vous avez des questions à poser à Sarah Baruch, n'hésitez pas, vous nous appelez au 0826 300 300. On se retrouve dans un instant.
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1: Nous parlons du féminisme et on pourrait dire de l'humanité, de l'humanisme, avec Sarah Baruck, autrice de ce livre « Les hommes non plus n'aiment pas les cons et le féminisme ne se fera pas sans eux ». C'est aux éditions HarperCollins, c'est un livre tout à fait remarquable et je vous le conseille. Bonjour Claire.
2: Bonjour Brigitte, bonjour Sarah.
3: Bonjour.
1: Alors vous avez un fils, hein, c'est bien ça? Il a
2: oui,
1: quel âge?
2: C'est ça. Il a 7 ans.
1: 7 ans. Oh, bah ça va, oui. Vous avez encore le temps pour qu'il devienne un homme.
2: C'est ça. Mais bon, c'est important d'inculquer des choses très tôt aussi.
1: Oui, oui, c'est votre seul enfant?
2: Oui, oui, oui. Donc, juste avant pour parler de ça, j'aimerais quand même remettre un petit peu de contexte familial.
1: Oui.
2: Pour expliciter mon propos. Donc, moi, je viens d'une famille tout à fait classique, avec le père de famille qui gère tout, une maman qui nous a pas assez protégés, je trouve. Mmh. Et donc, moi, j'ai grandi beaucoup dans la peur et tout ça. Et je me suis dit, mais je veux surtout pas, si un jour j'ai un enfant, je veux surtout pas qu'il grandisse dans un environnement comme ça.
1: Et la peur, parce que le père était violent,
2: j'imagine. Violent, c'est ça. Oui. Ouais, c'est ça.
3: Et votre maman ne travaillait pas?
2: Si, elle travaillait, mais elle avait des horaires décalés, donc elle n'était pas beaucoup présente, quoi.
1: D'accord.
2: Et donc voilà, moi je me suis retrouvée enceinte donc il y a 8 ans et je me suis retrouvée seule pour cette grossesse et j'avais très peur d'élever un enfant seul. Et quand le gynécologue m'a dit vous attendez un garçon, j'étais quelque part soulagée parce que je me suis dit eh ben c'est à moi de casser tout ça et de changer de schéma pour mon enfant quoi. Donc ça me tenait vraiment
3: à cœur. Tu seras un vrai homme, mon fils.
2: Après, bon, il est dans une famille un petit peu atypique. C'est vrai que moi, je suis seule avec lui. J'ai deux sœurs qui sont avec des femmes. Donc voilà, il a un schéma où il voit beaucoup de choses diverses.
1: Et il y a quand même un peu d'hommes. Il voit quand même un peu d'hommes pour se construire.
2: Il y a que mon père, quoi.
1: Aïe.
2: Et puis les oncles. Mais mon père, être père et grand-père, je trouve qu'il est quand même très différent. Il est pas du tout comme ça. Et moi, j'avais mis un point d'honneur à qu'il n'y ait pas de cris, de coups, etc. Je dis, si vous faites ça, vous ne le verrez plus, c'est sûr, quoi. Moi, je voulais surtout pas ça pour mon fils.
3: Donc votre père a cessé d'être violent avec le temps.
2: Oui.
1: Est-ce que vous avez pu parler avec lui de sa violence justement?
2: Alors c'est un sujet un petit peu compliqué. On passe beaucoup plus de temps ensemble, mais c'est vrai que c'est un petit peu un sujet où je sens que c'est. Je pense qu'il a beaucoup de regrets par rapport à ça, mais qu'il n'arrive pas à le verbaliser. Donc il montre son pardon entre guillemets dans d'autres choses. Il essaie d'être très présent dans la vie de mon fils, dans ma vie, de nous aider dans nos projets de maison, etc. Enfin, il essaie d'être là pour montrer, mais
1: est-ce que vous sentiriez capable un jour de lui dire écoute, il suffirait que tu me demandes pardon et comme ça on efface tout. Ça serait peut-être un moyen de planifier totalement la relation.
2: Ouais, peut-être. Pour l'instant, j'en suis pas capable.
1: Bon, alors le faites pas si vous le sentez pas.
2: J'ai écrit une lettre. Oui. Je ne lui ai pas donnée, mais voilà, je travaille avec ma psychologue là-dessus. Donc j'ai écrit une lettre pour lui poser vraiment sur papier tout ce que j'avais sur le cœur. Ça m'a fait beaucoup de bien, mais pour l'instant, je ne me sens pas trop capable d'en parler avec lui.
1: Faites-la aussi à votre mère, parce qu'elle a sa part aussi. Hein.
2: Oui. Ah oui, complètement, ouais. C'est sûr. Et c'est vrai que moi, dans l'éducation de mon fils, c'est vrai que mon père, c'était un peu macho, tout ça. Donc, je veux surtout pas qu'il soit comme ça. Et il n'y a pas trop de notion de genre. Mon fils et moi, c'est un parent, un enfant, et c'est un travail d'équipe, quoi.
3: Mais est-ce que votre. Pardon, Claire, mais est-ce que vous avez évoqué avec votre fils la nature de votre enfance et ce que vous avez vécu?
2: Non, j'en ai pas parlé, je sais pas si c'est pas trop tôt ou...

0: Enfin, moi, dans mon esprit, c'est un peu tôt, mais je sais pas si je devrais l'aborder maintenant, ouais, peut-être, je sais pas.
1: Alors, d'expérience, puisque moi, j'ai vécu des choses compliquées, les enfants, je pense qu'ils ressentent tout.
0: Ouais.
1: Et que lorsqu'on ne met pas les mots dessus, souvent, ils ont l'impression de devoir hériter d'une mission qui les dépasse et ils comprennent pas pourquoi.
0: D'accord.
1: En tout cas, ça veut pas dire qu'il faut dire les choses comme si vous parliez à un adulte, mais moi je sais que ma fille, depuis qu'elle a 2 ans, j'essaye de lui expliquer pourquoi je suis seule, pourquoi j'ai été fragile, pourquoi parfois elle a l'impression d'avoir cette importance, pourquoi je mets l'emphase sur des sujets où que peut-être d'autres mamans, d'autres mamans sont plus cool. En fait, ça c'est important, je pense, pour elle.
0: D'accord.
1: Et du coup, pour votre fils aussi.
0: Ok.
2: Mais faites-le quand vous le sentez avec vos mots, Claire. De toute façon, mais ne pensez pas que vous le protégez en ne disant rien, en fait. Je crois que c'est le message que vous envoie Sarah.
1: Oui.
2: Au contraire,
0: vous
2: voyez.
0: Ouais, j'entends bien.
2: C'est parce que vous allez pouvoir dire les choses avec vos propres mots et puis avec ce qu'on dit à un enfant de 7 ans, bien sûr, que vous allez l'aider à comprendre. Il est important aussi qu'il comprenne pourquoi il a pas de père.
0: Oui. Ça, on l'a quand même pas mal évoqué avec la psychologue aussi. Il la voit, il fait des séances avec elle. C'est un espace où vraiment, moi, je suis pas là pendant rendez-vous. Il veut être qu'avec elle et je sais que sa parole est plus libre par rapport à ça. Nous, on en parle aussi, mais bon, avec les mots pour un enfant de 7 ans, quoi.
2: Mais voyez, ce que vous dit Sarah, c'est surtout parce que sinon, dans votre petit couple maman-fils, il risque de croire qu'il doit vous protéger tout le temps. Et c'est pas ça non plus. C'est vous qui protégez votre enfant. Ouais. C'est pas lui qui vous protège. Voyez.
0: Ouais. Ok. Ouais.
2: Voyez. Ouais. Moi, je suis sûre que vous avez compris. Merci beaucoup de ce témoignage, en tout cas, Claire. Merci beaucoup.
0: Merci beaucoup.
2: Et on peut sans aucun doute penser que votre fils sera féministe.
1: Oui.
2: On va faire une petite pause avec un love conseil un peu pour vous, Claire, puisqu'on va parler des 4 étapes du pardon. Et puis on retrouvera Charlène également, qui a envie de parler des hommes qui peuvent aussi, eux, faire bouger les choses.
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1: Alors j'ai choisi les quatre étapes du pardon, Sarah Baruch, parce que c'est bien de temps en temps que de rappeler que c'est pas si simple de pardonner d'abord, et que c'est qu'il y a plusieurs étapes et qu'il faut y aller l'une après l'autre. Alors la première, c'est d'avoir envie d'aller de l'avant, hein, pas forcément d'avoir envie de pardonner d'ailleurs, mais au moins d'aller de l'avant, c'est-à-dire cesser de ressasser, de toujours se questionner, de dire c'est pas juste, etc., etc.
2: Pourquoi ça m'arrive à moi?
1: Par exemple, oui, tout à fait. Alors deuxième étape, il faut éviter de punir, en fait, parce que il faut évidemment veiller à sa propre protection, hein, si il est question de pardonner, par exemple, la violence de son conjoint, mais sans forcément vouloir punir, vouloir se venger, parce que c'est pas comme ça qu'on pardonne. En revanche, il faut bien élaborer ses émotions et s'en maugréer et agir de manière hostile. Voilà. Troisième étape, il faut, alors non, peut-être pas oublier, mais en tout cas refuser de s'apesantir sur les souvenirs. Il faut desserrer l'étreinte. Il faut oublier, j'allais dire un petit peu, que l'événement qui s'est passé, de manière à ce qu'il ne soit plus en premier plan, qu'il sorte un peu de la scène du quotidien. Alors, oublier, c'est un effort assez actif, c'est pas une pratique passive, et c'est peut-être pour ça que c'est si compliqué d'oublier, même si, encore une fois, c'est pas parce qu'on oublie ce qui s'est passé qu'on oublie totalement. Enfin, je veux dire,
2: oui,
1: c'est juste le mettre à sa juste place.
2: Je dirais que c'est un changement de perspective.
1: Si vous voulez.
2: C'est là où on positionne le regard. Voilà.
1: Et ensuite, quatrièmement, arrive l'étape du pardon. On va pouvoir pardonner, on va ne plus faire payer à l'autre, si je puis dire. Mais vous seul, évidemment, vous êtes vous seul apte à pardonner. Et quand vous décidez que vous avez vraiment pardonné, j'aime bien éventuellement qu'il y ait un petit rituel qui marque le coup. C'est une sorte d'acte de création. Et puis, vous avez pardonné, voilà, vous repartez à zéro, vous accordez une seconde chance, vous oubliez, c'est votre choix. Et vous saurez que vous avez vraiment pardonné quand vous éprouverez plutôt de la tristesse au lieu de la colère. Hein, parce que tant qu'on est en colère, c'est qu'on n'a pas su encore pardonner. Et encore une fois, il faut du temps, c'est pas grave, voilà. Et puis, vous pouvez repartir avec un nouveau départ et qui sera évidemment différent du premier départ quand vous vous êtes rencontrés ou quelques. Enfin là, je parle évidemment si c'est une histoire de couple.
2: Je dirais que on le fait aussi pour soi, parce que
1: surtout,
2: le pardon
1: d'abord pour soi, oui.
2: D'abord pour soi, c'est une libération en fait. Il n'y a pas de victime sans bourreau, il n'y a pas de bourreau sans victime, c'est une relation. C'est un lien qui est toxique. Et là aussi, je parle de couple, mais on peut extrapoler à d'autres formes de relations. Et l'objectif, quand on a souffert, c'est justement de se libérer pour pouvoir vivre autre chose. Or, si on continue d'être la victime de son bourreau, on peut pas se libérer. On est toujours dans ce binôme. Donc, je dirais que pour s'autoriser à vivre autre chose, eh bien justement, il faut accepter de couper ce lien.
1: Oui, c'est compliqué parce que le statut de victime a des avantages collatéraux qui sont pas des avantages positifs, mais qui sont des vrais avantages, tandis que se devenir responsable, même si c'est quelque chose de dont on n'est pas spécialement, on peut avoir honte d'avoir été une femme battue, on peut, mais si on se responsabilise, on va se libérer et on va pouvoir passer vraiment à autre chose.
2: C'est exactement ça. Et moi, ce que je dis souvent aux femmes qu'on accompagne à l'association que j'ai créée, c'est que victime, en fait, il faut le considérer comme un terme juridique qui donne accès à des droits et qui est relatif à une période avec un début et une fin. C'est pas un métier, c'est pas la définition de qui on est, c'est une manière de qualifier une période de la vie, ni plus ni moins.
1: Ouais. Et c'est formidable que ce soit vous qui le disiez, puisque vous avez été victime de violences conjugales, donc vous pouvez en parler sans qu'on vous réponde « Ah bah oui, c'est facile pour toi, tu sais pas ce que c'est qu'être victime ». Parce que c'est souvent ça qu'on entend, hein, quand on dit à des personnes qui ont été victimes, il faut sortir de ce rôle de victime. Parfois, elles n'ont peut-être pas la force d'ailleurs, j'ai beaucoup de d'indulgence, c'est pas toujours... il faut de la force, hein, pour sortir du rôle de victime
2: oui,
1: aussi.
2: Il faut accepter que la vie implique une forme de solitude dans l'épreuve. Souvent, quand on se dit victime, c'est pas forcément qu'on veut entretenir le drame, c'est qu'on veut obtenir du soutien dont on a fondamentalement besoin. Et je pense qu'on peut tout à fait obtenir du soutien sans se dévaloriser quelque part, sans rester prisonnière ou prisonnier d'une situation passée. Et moi, effectivement, j'ai été victime pendant 10 ans de violence conjugale. J'ai été victime d'un viol quand j'avais 27 ans, pas du tout par la même personne. J'ai vécu des choses assez compliquées dans ma vie et je considère que ces périodes obscures, parce que c'est de l'obscurité, si on continue de leur accorder du temps, bah c'est le temps qui reste qu'on se gâche. Et que ça ne veut pas dire qu'il faut minimiser ou nier la colère, la rancœur, etc. Mais il faut les regarder en face, y mettre de la lumière, tout simplement parce que il y a autre chose à vivre. Voilà. Et puis la colère, ça rend pas beau.
1: Non, et puis ça fait des dégâts. Sarah Baruch, vous pouvez la lire dans ce dernier livre, Les hommes non plus n'aiment pas les cons. C'est aux éditions HarperCollins. Charlène, bonjour.
3: Bonjour Brigitte, bonjour Sarah.
2: Bonjour Charlène.
3: Moi je suis d'accord avec vous en fait, je pense que le féminisme, l'avancée en tout cas ne sera pas sans les hommes, même si aujourd'hui je me pose beaucoup de questions parce que je travaille, alors pas qu'avec des jeunes, mais dans mon métier je suis amenée à fréquenter on va dire toute catégorie d'âge et dans les générations que je vois aujourd'hui j'ai l'impression qu'il y a un dialogue qui est devenu compliqué entre les femmes et les hommes. Et
1: Avez raison, c'est très très compliqué la génération Z, il y a deux extrêmes qui sont assez incompatibles, oui.
3: Ouais, c'est du coup je suis pourtant pas très réseaux sociaux, mais aujourd'hui on peut plus vraiment faire sans. Et même si j'essaie forcément y faire attention, quand on entend tous ces courants masculinistes, etc., je me dis est-ce qu'on n'est pas en train de retourner un peu en arrière en fait, par moment, ou en tout cas avec les générations qui arrivent, c'est un peu ce qui me pose question et ce qui m'inquiète. Je me dis est-ce qu'on n'est pas en train de faire marche arrière par moment.
1: On en parlera vendredi avec Arthur Vernon d'ailleurs, qui a sorti un livre pour réconcilier justement. Mais je crois que ce qu'il faut comprendre, Charlène, c'est qu'il y a beaucoup d'hommes qui sont assez fragiles, osons le dire, et surtout chez les jeunes parce qu'ils ont traversé le Covid n'a rien arrangé d'ailleurs, et puis il y a beaucoup d'anxiété et ces jeunes hommes assez fragiles qui entendent des femmes un petit peu agressives vis-à-vis de la gente masculine, c'est pas très surprenant qu'ils se mettent à être un petit peu dans une sorte de haine des femmes, parce que c'est une sorte d'agressivité qui se retourne, vous voyez.
2: Une attitude défensive. Moi, je dirais que les adolescents, je fais vraiment une différence entre les masculinistes adultes qui sont politisés et qui ont une vision, très réactionnaire, hein, de ce que doit être le couple, de ce que doit être la place de la femme dans la société, de ce que doit être la liberté pour les femmes de faire ce qu'elles veulent avec leur corps, etc. Des gamins qui se laissent influencer sur les réseaux sociaux et qui passent par les atermoiements de finalement tous les adolescents depuis toujours sur c'est quoi être un homme, comment je prouve à la meute autour de moi que c'est moi le plus fort, que c'est moi qui vais séduire puisque ça passe aussi par là, mais sans m'attacher, comment est-ce que je vais montrer que j'ai pas d'émotions, pas de sentiments, etc., etc. Bon, il se trouve que, alors moi j'ai 45 ans, j'ai connu ça au collège, il y avait pas de réseaux sociaux, aujourd'hui ça se voit puisque tous s'expriment, mais je crois pas qu'il y ait véritablement de changement fondamental dans la jeunesse. Je pense qu'effectivement, il y a un problème de santé mentale chez les jeunes.
3: Aider l'homme à trouver sa place aussi, parce que je pense, en tout cas la sensation que j'ai quand je discute avec certains, c'est qu'ils se sentent un peu perdus entre on veut quelqu'un de viril mais pas trop, quelqu'un de fort mais il y a un certain nombre de choses des fois qui sont un peu contradictoires c'est un peu ça aussi, c'est la sensation des fois qu'ils sont un peu paumés pour trouver leur place. Et puis moi je suis en plus quelqu'un d'indépendant et c'est vrai que bon là actuellement je suis célibataire mais si j'ai un jour je me remets en couple, c'est vraiment par amour, c'est pas par intérêt, c'est pas parce que j'ai besoin de quelqu'un à la maison.
1: Vous avez dit le problème de la société actuelle pour ces hommes-là un peu sur la touche, c'est qu'il y a beaucoup de femmes qui préfèrent actuellement rester seules que d'être avec un homme, et donc il y a beaucoup d'hommes qui se retrouvent seuls et qui sont donc un petit peu dans la panade, et ça ne les arrange pas sur leur vision des femmes.
2: Mais d'ailleurs la plupart de ces jeunes masculinistes souvent ça vient de ce qu'on appelle la colère des incels, c'est-à-dire les célibataires forcés qui ne trouvent pas de femmes, qui n'arrivent pas à séduire, quoi. Mais je dirais que le problème, et là vous avez raison de pointer les réseaux sociaux, c'est que on ne fonctionne plus dans la rencontre, on fonctionne dans l'image de ce que l'on donne de soi, l'image de ce que va être une femme, de ce que va être un homme, de ce que doit être une femme, etc. Et finalement, aujourd'hui, la plupart des jeunes et des moins jeunes ne sont plus dans la rencontre naturelle et simple de la personne qu'ils ont en face d'eux.
3: Oui.
1: Oui, mais en même temps, Charlène, vous avez vous-même dit les raisons pour lesquelles il y a des hommes qui sont un peu dans la haine de la femme, parce que vous avez bien dit, moi, si je me mets avec un homme, c'est parce que j'en aurais envie et pas parce que j'en ai besoin. Donc, forcément, vous mettez la barre un peu plus haut. Et il y a beaucoup d'hommes qui passent pas l'examen.
3: Voilà, c'est ça qui est essayer de leur faire comprendre que j'ai été en couple avec quelqu'un, en fait c'était pas mon copain, c'était mon enfant, quoi, clairement. C'était pas du tout, il était gentil, mais je gérais tout à la maison de A à Z, en fait. Alors on n'a pas eu d'enfant, mais ça, le fait est que c'est tout comme, en fait. Et je sais que si je me remets en couple, je veux plus vivre ça, parce que encore une fois, moi, je
1: compare
3: ma situation avec ma mère qui a sacrifié sa carrière, etc., pour pouvoir suivre mon père dans sa profession, pour pouvoir nous élever, mon frère et moi. Et moi, je veux pas vivre ça, parce que j'aime ce que je fais professionnellement, je suis épanouie, etc. J'ai aucune raison d'aller sacrifier ça pour quelqu'un, en fait. Et ça, c'est difficile. Moi, je ne lui demanderais pas non plus de sacrifier sa carrière.
1: C'est encore aujourd'hui toujours les femmes plutôt qui vont sacrifier un peu ou qui vont accepter de déménager pour suivre. Mais Charlène, je vais mettre un peu les pieds dans le plat, je vais dire un truc qui va un petit peu remuer, mais vous ne vous mettrez pas avec quelqu'un pour des besoins sexuels. Beaucoup d'hommes ont besoin d'avoir une femme à leur côté parce que ils ont des besoins sexuels. On en est même à entendre qu'il faudrait rouvrir les maisons closes. Alors voyez, il y a quelque chose qui quand même est important à dire à un moment donné. Oui, beaucoup d'hommes préfèrent être en couple même s'ils sont pas très heureux, parce que c'est un peu, alors que beaucoup de femmes sont très très bien seules.
2: Et puis surtout qu'il y a maintenant plein de petits jouets.
3: C'est exactement ce que j'allais vous dire. Plein de petits jouets qui des fois sont mais qui sont des fois plus efficaces que certains messieurs que moi j'ai connus, en tout cas.
2: C'est un très bon antidépresseur.
3: Voilà. Après, c'est encore une fois, je pense que c'est beaucoup une question de communication, d'empathie et de savoir s'écouter l'un l'autre et de savoir accepter aussi les choses.
1: Oui. Oui, mais moi je vais quand même remettre la balle au centre. Vous avez raison, Charlène, Sarah, vous avez raison. On va dire que sur 100 hommes, il y en a peut-être 30% qui savent s'occuper bien d'une femme et d'être responsable, etc. Bon, mais sur 100 femmes, c'est pareil, vous aurez que 30% de femmes qui sont vraiment des femmes chouettes et que les hommes auront envie d'avoir à leur côté. Mais sauf que pour un homme, c'est plus important d'être avec une partenaire, voilà, c'est tout.
2: Il y a la nécessité encore, je crois, hein, chez les hommes, d'avoir une légitimité en couple pour ce qu'ils font et pas ce qu'ils sont. Voilà. Alors que c'est un peu le contraire pour les femmes aujourd'hui. Et donc il y a voilà.
1: Mais parce que la femme met en avant la qualité de la relation.
2: Exactement.
1: D'ailleurs c'est pour ça que c'est 90% des femmes qui mettent fin à la relation. Ouais. L'homme il a besoin de se sentir utile dans une relation. Et donc même si il a à ses côtés une femme qui est peut-être pas exceptionnelle, il va quand même jouer son rôle de mâle. Hein.
2: C'est ça. Il y a le côté pourvoyeur, le côté ça va être économique, ça va être sexuel, ça va être et quand il ne reçoit pas la reconnaissance de tout ça, ben ça crée une dépréciation de lui-même. Mais bon, on va les faire grandir, ceux-là, il y a pas de problème, on va y arriver.
3: Mais après
1: moi j'ai fait ma part, hein. Maintenant je vous laisse faire, Charlène et Sarah. J'en ai fait grandir quelques-uns, ça suffit.
3: On est dans un
1: moment de relation homme-femme très intéressant parce qu'en effet il va falloir comprendre tous les enjeux de ce que c'est qu'une relation entre un homme et une femme.
2: Ouais. Et qu'est-ce qu'on est en droit d'en attendre
1: et qu'est-ce qu'il faut
2: pas
1: changer
2: attendre. Exactement. Et d'ailleurs il y a une question de la désirabilité aussi. C'est vrai qu'il y a aujourd'hui de plus en plus de femmes qui militent, et tant mieux, hein, pour l'égalité des droits, pour la fin des oppressions, des systèmes d'oppression envers les femmes, tels qu'on peut les voir un peu partout dans le monde. Mais il y a d'un côté aussi les courants très réactionnaires de femmes, ce qu'on appelle les tradwives. Et moi, je suis toujours sensible quand j'ouvre les réseaux sociaux de voir que les comptes sociaux portés par des femmes qui marchent parmi les meilleurs, ce sont les comptes de cuisine, les comptes qui apprennent à s'occuper de ses enfants, les comptes qui parlent de mode, de maquillage, etc., etc. Alors, il y a plein de manières de le faire, mais en tout cas, on se rend compte qu'il y a toujours des résistances sur quel est le rôle de la femme. Voilà. Que on a encore du chemin à parcourir et que forcément il y a est-ce que véritablement toutes les femmes désireraient des hommes qui ne cochent plus les cases de la virilité telle qu'on l'a créée?
1: Certainement pas.
2: Voilà. Et donc la question est là aussi.
1: Oui, mais acceptons nos différences et acceptons qu'une femme préfère faire la cuisine et qu'un homme préfère bricoler. Quelle importance ! D'ailleurs, on le voit dans des sociétés qui sont un peu plus en avance sur le féminisme comme les pays nordiques. On a toujours plus de femmes qui ont envie de cuisiner et plus d'hommes qui ont envie de bricoler. Et qu'est-ce que ça peut faire?
2: Et qu'est-ce qu'on met derrière tout ça? Mais effectivement, en fait, comme on a symbolisé l'enfermement de la femme par le fait qu'elle devait faire la cuisine et s'occuper de sa maison, on en oublie parfois l'épanouissement dans certaines de ses fonctions ou pas. Mais en fait, le problème, c'est qu'on colle des étiquettes et qu'on donne des définitions.
1: Moi, je pense quand même que, enfin, je sais pas si vous êtes d'accord, Charlène, mais être libre en tant que femme, c'est être la femme qu'on a envie d'être. Et
2: exactement.
1: Si on a envie d'avoir 6 enfants et de rester au foyer, moi, je suis tout aussi admirable pour cette femme-là que pour une femme chef d'entreprise. On s'en fout.
2: On est tout à fait d'accord. La question est, jusqu'où est-on libre de vouloir quelque chose dans notre propre construction. Voilà.
3: Il y a forcément les influences extérieures. Maintenant, effectivement, l'essentiel, c'est d'avoir le choix. Moi, comme je dis, j'ai rien contre une femme. Moi, je n'ai pas d'enfant parce que j'ai jamais voulu en avoir aussi. C'était mon choix, mais j'ai une amie, elle, son rêve depuis qu'elle était au lycée, c'était d'être maman, etc. Et elle est maman aujourd'hui et c'est super pour elle. Il faut juste qu'on ait le choix, en fait. Et qu'on soit épanoui dans la vie qu'on s'est choisie.
1: Mais le choix, ça, c'est connaître ses vrais désirs et ça prend du temps. Hein.
2: Exactement.
3: c'est sûr. Après, ouais, c'est mais, aussi les parents, les, enfin voilà, c'est un sujet, quoi.
1: On a au moins ces libertés-là dans notre pays, et c'est ce qu'il faudrait qu'on entende tous, c'est qu'on arrête de penser que c'est à cause des hommes ou à cause des femmes qu'on les a, qu'on n'est pas libre. Allez, on fait une petite pause. Merci beaucoup, Charlène. Et puis, ben, envoyez un SMS. Hein, y a un womanizer assez génial à gagner aujourd'hui. Hein. Allez, on retrouve Flo dans un instant, qui veut réagir parce que justement sa compagne l'a quitté parce qu'elle ne renvoie pas l'image d'un homme moderne. Donc, ça doit être un homme, alors je suppose.
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1: Sarah Baruch est avec nous et nous évoquons les relations entre les hommes et les femmes. Votre livre est un peu ce fil rouge. Les hommes non plus n'aiment pas les cons et le féminisme ne se fera pas sans eux. C'est aux éditions Harper Collins. Florent, excusez-moi, j'ai cru que vous étiez une femme parce qu'on m'avait mis Flo et qu'en général, quand on dit Flo, c'est pour plutôt Florence. Hein. Mais en lisant le commentaire que j'avais sur mon écran, je me suis dit, ça tient pas là.
2: Je vais pardonner, Brigitte.
1: Oh, c'est gentil, merci. Vous êtes un homme bon, Florent.
3: Bonjour, Flo.
2: Bonjour, Sarah.
1: Alors, vous avez été quitté parce que vous n'êtes pas un homme moderne.
3: C'est-à-dire
2: Oui, tout à fait. Je vais m'expliquer. Alors, en préambule, aujourd'hui, je fête mes 34 ans, mais malheureusement, c'est un triste anniversaire parce que depuis un mois, je suis en cours de séparation. Voilà, je pense que c'est quasi c'est définitivement terminé entre nous, avec ma compagne. Parce qu'il y a une distance émotionnelle, il n'y a plus de contact, il n'y a plus de parole, il n'y a plus rien, quoi. Vraiment plus d'échange.
1: Vous étiez ensemble depuis combien de temps?
2: 8 ans, nous avons 2 enfants, un enfant de 3 ans et demi, et la dernière qui a 9 mois.
1: C'est triste. Ah oui. Mais voyez, ouais. On est encore une fois dans un schéma qui, moi, me perturbe beaucoup, parce qu'on a l'impression que votre femme voulait 2 enfants, les 2 enfants sont là, et quelque part, vous ne servez plus à grand-chose, quoi.
2: Bah oui, c'est exactement ça. En plus, elle a une amie qui est d'ailleurs psychologue, et qui la conseille énormément. Et elle a déjà dit en soirée comme quoi, parce que elle, bon, elle est victime, elle a été victime de violences conjugales. D'ailleurs, moi-même, je suis policier, donc c'est moi qui l'ai aidée dans ses démarches en tant que victime.
1: Qui est-ce qui a été
3: l'ami de sa femme?
1: La psy.
2: Oui, voilà. Oui. Voilà, l'ami de mon ex-compagne.
1: Oui, d'accord.
2: Qui est donc psychologue, voilà. Et en fait, voilà, elle a quitté son compagnon, je crois, 7 ou 8 mois après l'accouchement. Voilà, parce qu'il y avait des faits de violence conjugale, etc. Mais ce que je veux dire par là, c'est que moi, dans ma situation, c'est pas du tout la même chose. Et donc, ma compagne m'a annoncé il y a un mois comme quoi elle me quittait parce que je ne renvoyais pas l'image d'un homme moderne. Je m'explique. Voilà, j'ai 34 ans, elle en a 35. Donc, nous faisons partie de cette génération. Voilà, de jeunes parents, voilà, on est encore jeunes à cet âge-là.
1: Très jeunes, oui.
2: Oui, tout à fait, oui. Et en fait, elle m'a dit lors de son annonce, lors de sa déclaration, lorsqu'elle m'annonçait qu'elle me quittait, elle m'a dit de toute façon, je ne te respecte plus parce que tu passes ton temps avec certaines valeurs telles que le travail, tu passes après tout le monde, après les enfants, etc. Et moi, je voudrais un homme qui veuille très souvent sortir parce qu'elle pense que je suis une coquille vide, dans le sens où c'est vrai que voilà, on a deux filles, on a une fille de 3 ans et demi, une fille de 9 mois. Depuis 4 ans, je suis dans un tunnel. C'est-à-dire que moi, c'est travail et enfant. Enfin, elle est ma compagne.
1: Oui, bien sûr, mais vous faites votre rôle de d'homme.
2: Je suis un papa poule. Excusez-moi,
1: Florent, mais ce qu'elle vous dit. Vous ne pouvez pas l'accepter, c'est humiliant. Il faut vous respecter et vous n'avez pas à subir ce genre de critique qui me.
3: Personne n'est une coquille vide en fait.
1: C'est horrible ce qu'elle vous dit enfin.
2: Lui elle dit que je suis une coquille vide alors que bon je ne veux pas me jeter des fleurs même si aujourd'hui c'est mon anniversaire et je pourrais m'offrir des cadeaux mais c'est vrai que je suis quelqu'un d'assez assez cultivé. Enfin je m'intéresse à énormément de choses. Je suis très intéressé à la psychologie, à la sexualité. Je vous écoute très régulièrement. D'ailleurs, vous faites partie de mes exemples et de mes références comme Isabelle.
1: Isabelle, je ne sais pas parce qu'il y en a plus.
2: Non, mais c'est une grande actrice. Mais excusez-moi, c'est avec le stress que j'ai oublié le
3: Huppert.
2: Le nom. Comment?
3: Isabelle Huppert.
2: J'aime bien toutes ces actrices là.
1: Oui, vous avez raison. Mais vous avez vos valeurs et elles sont respectables. Enfin,
2: une fois, on a discuté à votre sujet, parce que vous aviez tenu une déclaration. Alors, je ne veux pas le rappeler évidemment, mais il y a peut-être 5-6 ans, ou peut-être un petit peu plus, et malheureusement vous avez été lynché, et c'est vrai que moi très souvent je vous cite comme exemple quand on parle de féminisme, quand on parle de relations hommes-femmes, quand on parle d'égalité, etc. Et c'est vrai que moi je vous cite très souvent en exemple, parce que pour moi, Brigitte, vous représentez vraiment une personne très importante à l'avancée, au progrès des relations sociales, des relations hommes-femmes, avec vos émissions, etc., vos actions en dehors.
1: Écoutez, Florent, je prends volontiers vos compliments et je vous en remercie, mais ce qui m'importe, c'est d'abord de vous aider et de vous faire prendre conscience que votre femme, à mon avis, a des comptes à rendre avec les hommes, et vous payez ce prix-là.
2: Ouais, c'est vrai que malheureusement, elle est très voilà. De base, moi, je savais qu'elle était féministe. Enfin voilà, quand je l'ai rencontrée, c'est aussi pour ça que
1: elle vous a attiré, oui. Ça vient certainement aussi de votre propre histoire. Écoutez, Florent, restez avec nous. On va vous retrouver après les infos. Mais là, il faut que je laisse la place aux infos. Je vais donner la petite devinette à Sarah et on vous retrouve tout de suite après. Parce que votre témoignage, il est fondamental. On est dans le cœur du sujet. Quelle différence entre une sorcière, une femme de ménage et une fille coincée, Sarah Baruch? La réponse, c'est après les infos.
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1: Aïe.

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1: Nous sommes avec Sarah Baruch, féministe, certes, mais féministe avec et également pour les hommes. Les hommes non plus n'aiment pas les cons, c'est aux éditions HarperCollins. Vous allez me donner la réponse à ma devinette, et puis on va retrouver Florent. Quelle est la différence entre une sorcière, une femme de ménage et une fille coincée?
3: Alors, je vais tenter quelque chose, mais je dirais que c'est l'endroit où on place le balai.
1: Bravo! Bravo Sarah, je vois que vous avez autant d'imagination que moi. Alors Florent,
3: je vois ça.
1: Bon, je vous laisse à chacun le temps d'imaginer où se trouve le balai pour la sorcière, la femme coincée et la femme de ménage, voilà. Et on retrouve Florent. Donc Florent, je crois que ce qu'il faut que vous compreniez réellement, c'est que votre compagne vous a choisi et va vous quitter pour les mêmes raisons.
4: Mais j'ai l'impression, oui, tout à fait, parce que elle souhaite que je sois un homme déconstruit, mais je ne comprends pas cette idée de déconstruction, parce que j'ai l'impression que ce qu'elle recherchait auprès de moi, c'était de la protection, parce que malheureusement elle a un passif, enfin
1: une
4: relation très tendue avec son papa.
3: C'est ce que j'allais vous demander.
4: Voilà.
3: Que de nous resituer un petit peu son histoire personnelle, parce que j'ai l'impression qu'elle projette sur vous des choses de son passé, mal-être qui ne vous concerne pas directement, et qu'effectivement, comme vous êtes la personne qui est là, c'est vous qui prenez.
1: Et c'est vous qui êtes devenu père, vous comprenez?
4: Et
1: ce qui est dommage, c'est qu'elle a une amie qui est psy, et que son amie qui est psy, au lieu de lui faire prendre conscience de ce transfert qu'elle fait sur vous, comme étant une image paternelle, elle l'incite à vous quitter. Donc, on peut se poser des questions sur la qualité de la psy.
3: Oui. Et de ce qu'elle-même projette sur votre couple. Ça vous a pris par surprise, en fait, ou parce que la deuxième petite fille n'a que 9 mois? Est-ce que c'était un sujet qui était déjà apparu au préalable, ou ça a été une surprise pour vous, cette rupture?
4: Même pas, oui, bien sûr, c'est une surprise. Je ne m'y attendais pas du tout, alors que 2 semaines avant cette séparation, on avait entamé des projets, on avait réservé les vacances, etc. Et c'est vrai que je ne m'y attendais pas du tout, et du jour au lendemain, elle a totalement retourné la table, et tous les projets sont tombés à l'eau. Et comme vous l'avez dit précédemment, c'est quelqu'un qui a cherché en moi du réconfort, de la protection, parce que voilà, je suis quelqu'un de très protecteur, de très très attentionné,
1: de sécurisant, je crois. Ce qui vous a fait que elle a été attirée par vous. Écoutez Florent, moi j'aime pas raconter d'histoire, je vois pas très bien comment vous pouvez actuellement, en tout cas, sauver votre couple. La seule chose peut-être à faire, c'est de proposer une séparation provisoire pour espérer que peut-être elle se rende compte qu'elle fait une bêtise, parce que elle va se retrouver avec 2 enfants en bas âge toute seule, ça va pas être facile non plus.
4: Bah, malheureusement, je pense qu'elle est définitivement, sa décision est entérinée. Et j'ai souhaité faire une thérapie de couple avec elle, mais au bout de la première séance, elle a dénigré la professionnelle, et elle a dit que vu qu'elle n'entendait pas exactement ce qu'elle souhaitait, elle a dit je ne souhaite pas continuer la thérapie de couple.
3: Donc clairement, elle ne va pas bien, et après ça, elle a un chemin à faire. Peut-être que c'est trop tôt aujourd'hui pour réparer, pour reconstruire.
4: Oui.
3: Et là, effectivement, ça doit être une période extrêmement frustrante et voilà, pleine de nostalgie. Mais je pense que c'est important d'acter, de reconnaître, voilà, c'est comme ça aujourd'hui. Pas se raccrocher à...
1: Ce que je peux en tout cas vous dire, Florence, c'est que vous n'êtes pas quittée, c'est pas vous qu'elle quitte. c'est la représentation masculine du père qu'elle quitte.
4: Oui. Exactement. Exactement. Et pourtant, j'ai, d'un point de vue attention, douceur, sexualité, j'ai toujours entre guillemets répondu présent, si je peux me permettre l'expression.
1: Mais bien sûr, on entend.
4: En postpartum, c'est beaucoup plus sensible de m'approcher d'elle, de faire l'amour avec elle, et j'ai toujours respecté ce. Enfin, vous savez, j'ai eu des pulsions comme vous en parliez auparavant au sujet des hommes, mais j'ai toujours respecté le rythme. C'est-à-dire que je n'ai jamais insisté quand elle ne voulait pas, même avec humour. J'ai toujours dit, si tu veux revenir vers moi, eh bien,
1: mais Florent, vous retrouverez une compagne qui sera peut-être meilleur pour vous que le drame, c'est pour vos enfants. C'est ce qui me désole. Maintenant, pour l'instant, je sais que vous souffrez, que c'est douloureux pour vous, mais vous allez vous en remettre. Sauf que c'est encore une fois un couple qui se déchire avec des enfants en bas âge et ces deux enfants qui vont souffrir.
4: Je voulais me battre. Honnêtement, je suis quelqu'un de combatif et je voulais me battre à fond, corps et âme, pour les enfants, évidemment, et solidifier mon couple, évidemment, réparer mon couple.
1: Il faut être deux pour que le couple continue.
4: Exactement.
1: Écoutez, Florent, faites quand même ce petit travail de comprendre pourquoi vous l'avez choisi, parce que ça parle de vous quand même, et que vous ne répétiez pas cette même erreur.
4: Je fais ce travail-là, je vois une psychologue toutes les 3 semaines pour me sentir mieux. Et évidemment, ces sujets-là sont évoqués avec elle.
1: Oui, parce que forcément, c'est un choix qui vous concerne tous les deux, évidemment.
4: Oui, tout à fait.
1: Et merci de votre témoignage, parce que, en effet, aujourd'hui, les femmes ont tendance un petit peu à décider et à jeter un homme comme elles vont le comme si c'était un Kleenex, et c'est pas toujours très honorable et ça donne pas beaucoup une belle image des femmes non plus.
3: Et vous êtes important pour vos petites filles. Voilà.
4: J'ai tout quitté pour elles, je suis parti du sud pour venir ici, habiter dans le nord, et forcément je me retrouve bien seul ici désormais. Évidemment, j'accepte ce choix. Enfin, c'est moi qui l'ai choisi. Hein. Je le reproche pas ça. Mais maintenant, je veux vivre que pour mes filles.
1: Pour l'instant.
3: Pour l'instant, ouais.
1: Vous avez 34 ans. Hein, votre vie d'homme amoureux n'est pas finie. Mais pour l'instant, de toute façon, vous avez besoin de vous reconstruire. Ça va pas être simple. Et vous allez forcément souffrir puisque vous êtes en relation avec vos émotions. Alors, mais c'est pourtant ce qu'on dit d'un homme déconstruit normalement. Mais bon, de toute façon, je déteste cette expression. Alors, bon. Non. Merci Florent. On fait une petite pause, on retrouve Aurélie dans un instant et elle veut parler des hommes justement et elle nous dira ce qu'elle en pense.
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1: Nous sommes avec Sarah Baruch aujourd'hui, autrice de ce livre « Les hommes non plus n'aiment pas les cons ». Je suis obligée de lire le sous-titre aussi, sinon on comprend pas très bien. Et le féminisme ne se fera pas sans eux, c'est aux éditions HarperCollins. Vous avez interviewé également beaucoup d'hommes dans ce livre et vous parlez aussi de votre propre expérience de femme qui a été violée, violentée. Et vous militez pour un féminisme...
2: universaliste.
1: Exactement. Aurélie est avec nous. Je crois que vous voulez évoquer le comportement des hommes. Aurélie, bonjour.
3: Bonjour Brigitte et bonjour Sarah.
2: Bonjour Aurélie.
3: Oui, tout à fait, parce que pareil, moi je pense qu'on a besoin des hommes pour faire avancer les choses. Et d'ailleurs, j'aimerais revenir sur le fait que les violences sont commises à 96% par des hommes. C'est pas un slogan, c'est vraiment une donnée. Donc le sujet dans sa nature même, il est masculin. Donc on résout pas un problème en s'adressant uniquement à ses victimes.
1: Oui, bien sûr, la majorité des violences sont faites par les hommes, on est totalement d'accord. Encore une fois, ça n'exclut pas la manière dont ils ont été élevés. Hein. C'est ça qu'il faut toujours entendre, mais en effet, les hommes sont en majorité responsables des violences, et d'ailleurs il y a beaucoup plus d'hommes en prison que de femmes.
2: Et je dirais que c'est ce que je dis un peu en introduction, les premières victimes de la violence masculine sont les hommes. Il y a qu'à voir ce que subissent les petits garçons dans les cours d'école, c'est la bagarre tout le temps, etc., etc. Là où il y a un problème, c'est que les personnes qui violentent les femmes sont, dans l'immense majorité, des hommes. Et la réciproque n'est pas vraie. Et c'est là que le féminisme intervient. Mais quel est l'objectif, en fait, du féminisme? Est-ce que c'est que les femmes prennent leur revanche ou c'est de faire en sorte que finalement il y ait moins de souffrance?

0: l'homme avait ce pouvoir absolu sur la femme. Mais au final, non, on a besoin de vivre ensemble et de gérer les choses ensemble. Et les hommes doivent parler.
1: Alors, je vais même, Aurélie, je vais même vous dire une chose qui va peut-être vous surprendre et vous avez le droit de pas être d'accord. Je pense que la puissance, elle est plutôt féminine. Et c'est à cause de ça que beaucoup d'hommes sont violents avec les femmes. Le nombre d'hommes qui deviennent violents avec leur partenaire du moment où elle devient mère.
0: Ah bah totalement, oui, non, là-dessus je suis entièrement d'accord avec vous. Mais même, il y a des phrases, moi, qui me font hurler, c'est quand on dit qu'une femme, elle laisse seule son enfant, déjà qu'elle tient les deux rôles, ou qu'elle fait un rôle d'homme. Enfin, pour moi, il y a des choses encore qui devraient cesser.
1: Oui. Non, je pense que quand on dit ça, ça veut dire que quand une femme élève seule son enfant, il faut qu'elle fasse preuve à la fois d'autorité et d'amour. Et c'est en ça qu'elle doit jouer un peu le rôle d'homme, parce qu'on est encore, d'une manière symbolique, l'homme est plutôt celui qui va servir d'autorité, enfin d'être l'image d'autorité et de sécurité. Mais encore une fois, je pense qu'il faut bien comprendre que on ne parle pas assez des images symboliques du masculin et du féminin. Et à partir du moment où on comprend que c'est symbolique, on n'en déduit pas que c'est forcément l'homme qui sait mieux être autoritaire. Moi, je vois beaucoup de femmes qui ont plus d'autorité que certains hommes.
2: Hein. Mais dans ce que vous disiez, Aurélie, moi, il y a quelque chose qui m'interpelle et que je traite aussi dans le livre. Quand vous avez fait l'allusion finalement à la Bible, hein, la femme est tirée des côtes de l'homme. Ben, le problème, c'est que on parle beaucoup du féminisme à un niveau social, sociétal, et on a toujours tendance dans notre pays à mettre de côté la religion. Alors que dans toutes ces versions rigoristes, quelle que soit la religion, la femme vaut moins que l'homme. La femme voit sa place dans l'espace public menacée, etc., etc. Il faut la couvrir. Il faut finalement quand on reproche à une femme de susciter le désir de l'homme, dans toutes les religions, c'est la même tendance et c'est la définition même de la culture du viol. Être responsable du désir que l'on suscite, être coupable du désir que l'on suscite. Donc voilà, je pense qu'on a tendance à mettre trop de côté le poids du religieux dans la question de la place de la femme dans notre société.
0: Ah, totalement. Et si je peux me permettre, moi j'ai vécu, j'ai été violée, hein, j'ai subi de l'inceste de l'âge de 8 ans à 12 ans, et j'ai eu un oncle alcoolique violent. Je pourrais aujourd'hui dénigrer totalement les hommes. Et d'ailleurs, mon père, quand il a appris que, de par son frère, ce qu'il avait fait, il n'a rien dit. Au contraire. Et aujourd'hui, il le voit toujours comme son frère, comme si il n'y avait rien eu. Et je veux dire, moi, ça me donne des raisons, oui, de haïr ces hommes, mais non, au contraire. Aujourd'hui, j'ai des hommes amis à côté de moi. Alors certes, je ne suis pas en couple avec un homme parce que je n'arrive pas au niveau... Il y a quelque chose qui s'est cassé dès l'enfance, mais ça ne veut pas dire que je les déteste. Mais seulement, je trouve qu'ils ont un devoir d'éducation entre eux. Mais la parole entre eux devrait être beaucoup plus libérée et une éducation, oui, de dire mais non, tu ne peux pas faire ça. Il faut arrêter de donner ce travail-là quelque part aux femmes. Les femmes ont toujours manifesté, ont toujours crier dans la rue, c'est dire les hommes aussi peuvent le faire.
2: Vous dites quelque chose. Ouais. Vous dites quelque chose de très intéressant. C'est un peu ce qu'on appelle l'effet de la meute. Finalement, il y a qu'à regarder comment ça se passe. Enfin, je sais pas comment c'était chez vous, hein, mais moi, par exemple, chaque fois qu'il y avait un match de foot, il y avait tous les copains de mon père à la maison. Je reconnaissais pas mon père. C'était soudain. Alors voilà, ça criait dans tous les sens. Ça s'encourageait. Ça devenait très animal. Et je pense que voilà, l'effet de la meute implique la responsabilité des hommes. Qu'est-ce qu'on ne laisse plus passer comme mot, comme manière de qualifier les femmes, comme manière de parler de ses relations, etc., etc. Mais c'est pas en opposant les femmes et les hommes qu'on va donner envie à des hommes alliés, justement, d'avoir cet impact quand ils sont entre eux.
1: Je pense que quand on a en France autorisé la mixité à l'école, on faisait un pas en avant extraordinaire pour la réconciliation entre les hommes et les femmes et pour que justement il n'y ait plus d'un côté le patriarcat domination masculine. Et moi, ce qui me rend très triste, Aurélie, c'est que je pense qu'on a complètement loupé l'après 68.

0: Et c'est là où on voit qu'il y a toujours une sorte de retour du refoulé. Et je pense, Aurélie, ça va peut-être vous surprendre ce que je vais dire, mais je pense que les femmes n'ont pas plus envie que les hommes qu'il y ait la paix entre les deux. Et c'est pour ça qu'on n'y arrive pas.
1: En même temps, on ne nous donne pas l'occasion de, faire, de continuer à valoir cette paix aujourd'hui.
0: Ben, vous savez,
1: moi, on m'a pas éduqué comme ça.
0: Mais vous, vous avez en plus subi des choses horribles et vous avez eu le poids de la famille qui fait que vous êtes à la limite celle qui dérange. Donc j'entends très très bien ce que vous avez dû ressentir et bravo de ne pas être dans la haine de l'homme parce que vous auriez pu en effet basculer de ce côté-là.
1: Mais j'aimerais quand même dire une dernière chose, c'est que
0: je vous en prie.
1: Moi aujourd'hui j'en ai marre quelque part de cette opposition. C'est fatigant de toujours voir dans l'histoire et dans la continuité de la vie qu'il faut toujours qu'on nous oppose. Mais sincèrement, mais vivons les. On parle souvent de paix sociale, mais moi, j'attends que ça, qu'on vive chacun avec l'autre en paix.
0: Mais vous pouvez, vous, Aurélie, vivre en paix avec les hommes qui sont autour de vous et puis avec les femmes qui sont avec vous. Il faut juste que vous soyez tranquille.
2: Les comportements des autres ne vous appartiennent pas. Donc la paix, c'est quelque chose, en réalité, d'individuel.
0: Aurélie, je vais vous faire une petite confidence. J'aime pas spécialement parler de moi, mais quand moi j'ai quelqu'un qui dit du mal de moi, c'est de lui dont il parle, c'est pas de moi.
1: Ah, mais c'est toujours, on est toujours un miroir pour l'autre.
0: Et ben voilà. Donc, si vous avez parfois l'impression que ce n'est pas la paix autour de vous, ben c'est parce que vous avez autour de vous des gens qui n'ont pas envie d'être en paix. Mais soyez en paix, vous.
1: Alors, heureusement, merci de rebondir sur ça. Moi, je travaille beaucoup sur ma paix. Et aujourd'hui, je me fiche un peu de ce que les autres peuvent voir à travers moi, parce que justement, ça leur envoie une image d'eux-mêmes. Mais par contre, j'aimerais qu'il y ait plus de paix dans ce monde et dans cette société, parce que malheureusement, on a beau descendre dans la rue, on a beau faire avancer un peu quand même les choses, heureusement, mais il reste quand même beaucoup de combats. Et ce combat, moi, me fatigue, parce que aujourd'hui, je trouve que si on était plus les uns avec les autres, et malheureusement, si on pouvait faire baisser les chiffres qui parlent aujourd'hui, qui sont très vrais, très réalistes, je pense qu'on serait quand même un peu mieux dans cette société à être les uns avec les autres plutôt que toujours être contre les uns et contre les autres. Mais c'est utopique, mais c'est ce que j'aimerais pourtant.
0: Oui, mais faites votre part. Ce qui vous rend comme ça un petit peu avec un besoin d'idéalisme et d'utopie, c'est parce que vous avez encore votre blessure qui est un petit peu à vif. Voilà.
1: Peut-être, et c'est ma part d'enfant justement qu'on aurait aimé justement peut-être avoir une vie plus normale.
0: Oui,
1: totalement.
2: C'est un sentiment d'impuissance et qui n'est, enfin, un enfant qui est abusé est dans l'impuissance totale en réalité. Donc j'imagine que de vous retrouver dans ces situations où il y a de l'impuissance parce qu'on ne va pas changer le monde, ça suscite un peu de désespoir, un peu de découragement en tout cas. Et c'est pour ça que c'est toujours important de revenir à soi.
0: Mais votre témoignage est important parce que vous grâce à votre témoignage, on comprend beaucoup de choses.
2: Ouais.
0: Merci Aurélie. On fait une petite pause, on se retrouve avec le sexo-conseil du jour. En quoi le sexe serait sale? Tiens, on va se rapprocher encore des religions là.
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1: Alors, Sarah Baruch, je disais qu'on va revenir sur la religion, parce que c'est vrai qu'il y a beaucoup d'images que la religion serait sale, hein, que le sexe serait sale dans les religions, hein, comme si il ne fallait pas, par exemple, se masturber, etc., etc. Bref, en tout cas, j'ai eu envie de faire ce sexo-conseil parce que la traduction moderne du mot de la masturbation, justement, garde bien cette image, se masturber. Masturber vient de l'association de deux mots latins, manus, main, et stuprare, souiller, salir. Hein, voilà. Donc je crois que déjà on comprend un petit peu pourquoi pour beaucoup de gens c'est sale de se masturber, et de là à dire que le sexe est sale, il y a pas loin. Et puis ça donne aussi le mot stupre, qui est plutôt un mot très négatif quand on parle de sexualité. Alors moi, j'ai presque envie de dire, pourquoi serrer la main d'un étranger, ça serait moins sale que de toucher son propre corps? Parce que finalement, avec un peu de bon sens, on aura raison de cette croyance stupide qui a fait le malheur de bien des solitaires qui s'étaient adonnés à un auto-érotisme stimulant. Bref, je pense qu'il faut aussi rappeler qu'il y a eu pendant très longtemps le fameux docteur Tissot qui disait que c'était dangereux pour sa santé, qu'on pouvait devenir sourd, épileptique, on pouvait devenir fou aussi si on ne se masturbait trop. Et il faut se rappeler que on accrochait les mains des petits garçons pour pas qu'ils ne se masturbent lorsqu'ils étaient dans leur lit. Et puis on racontait même que les jeunes filles pouvaient perdre leur virginité en se masturbant. Bon, bref, on vient de loin. Ou que ça pouvait réduire, j'ai lu ça aussi, la taille du clitoris. Mais alors, ce qui est grave, c'est qu'on lisait ça dans des manuels médicaux, hein. c'était pas dans des livres de voilà. Bref, toujours est-il que il faut vraiment se rassurer. En plus, le sperme, il est plein de vitamines, alors pas trop de calories non plus, etc. Et il paraît même que plusieurs éjaculations successives, ça recule le risque de cancer. Alors ça, moi, je suis assez sceptique sur toutes ces études, mais enfin bon, en tout cas, je peux le dire. Et puis, ça ne rend pas non plus infertile, puisque de toute façon, les testicules fabriquent tous les jours des millions de spermatozoïdes. Donc voilà. Mais le fait que le sexe serait sale, je pense que ça vient de ce terme masturbation.
2: Oui, et puis du rôle reproductif que les religions accordent de manière unique à la sexualité. En fait, la sexualité, à partir du moment où les grossesses sont choisies, à partir du moment où c'est ce qui va solidifier un couple, ce que deux personnes vont s'unir, etc., ça devient un loisir quelque part. Et ça pose problème à beaucoup de religions, puisqu'on sort du rôle reproductif. Et puis, moi, je pense que le progrès, c'est de dire aussi que voir un peu la joie dans tout ça. Enfin, je veux dire, on est quand même de meilleure humeur quand on a eu un orgasme, que parfois le quotidien ne rend pas ça possible en couple, qu'on travaille pas forcément aux mêmes horaires, et ça fait partie de l'exploration de soi que de découvrir comment on est construit, qu'est-ce qui nous fait du bien, quels endroits nous font du bien, et ça rend tout simplement un peu plus heureux au quotidien.
1: C'est sûr, c'est pas moi qui vais vous dire le contraire. On continue avec Christophe. Bonjour Christophe.
3: Bonjour Brigitte, bonjour Sarah.
2: Bonjour Christophe.
3: Alors moi j'ai écouté votre émission avec attention et vous avez dit un mot que j'utilise. Alors je travaille avec des adolescents garçons. Mmh. Voilà, et quand on parle de féminin, le féminin et féministe, il y a quelque chose qui leur fait peur. Et il suffit juste de changer le mot par égalité, et d'un seul coup, les langues sont différentes. Mmh. En fait, beaucoup de garçons ont peur qu'on remplace la domination masculine par la domination féminine. Parce que c'est ça qu'elle renvoie. Je le dis pour des adolescents, garçons, hein. Ça va de 12 à 17, 18.
2: Alors que le problème, c'est la domination tout court.
3: Ah ben voilà, exactement. Alors qu'on est complémentaires. Quand on parle d'égalité, on est égaux en droit. Moi, il y a des grands, il y a des petits, il y a des gros, il y a des maigres. Entre hommes, on est différents. Alors entre hommes et femmes, on est encore plus différents. Mais pourtant, on est complémentaires. Qu'on le veuille ou non, on est des mammifères et on a besoin dans l'espèce pour se reproduire d'un homme et d'une femme. Voilà, et je crois que c'est ça qui est compliqué aujourd'hui pour beaucoup de garçons, alors moi je parlais pour les jeunes, hein, d'hommes de trouver une place. Où d'un côté, il y a le discours, il faut retrouver l'égalité et tout ça, mais en même temps, j'entends le discours, alors excusez-moi du terme, mais ouais, c'est des chiennes. Mais j'ai dit, mais tu peux pas parler comme ça. Imagine qu'on parle comme ça de ta mère, de ta sœur, de ta tante ou ta grand-mère. Ah mais non, mais c'est pas possible. J'ai dit, alors pourquoi tu parles comme ça? Mais parce qu'elle m'envoie ça. Elle m'envoie des photos, des images, elle parle de ça. Et donc il y a un côté qui est compliqué chez les garçons aujourd'hui, d'un côté d'attendre des choses au niveau d'entendre, ben voilà, les femmes sont les égales des hommes au niveau des droits, et en même temps, il faut les prendre sauvagement de force et elles aiment ça. Vous comprenez ce que je veux dire?
2: Oui.
3: En gros, elles veulent épouser des bad boys, et elles les épousent des bad boys et elles les divorcent pour les mêmes raisons.
1: Oui, oui, bien sûr. Alors c'est vrai que c'est quelque chose qu'on entend souvent. Pour moi, c'est très caricatural. Je pense pas que les femmes veulent au lit des bad boys et puis des hommes déconstruits au foyer, mais c'est ce qu'on entend beaucoup. Alors forcément, si on l'entend beaucoup et qu'on n'a pas un peu réfléchi, on croit que c'est la réalité.
2: Et puis on ne parle pas de... Pardon, je trouve qu'on a beaucoup de mal à assumer de parler de sexe et de sexualité, notamment avec des jeunes. Parce qu'en fait, le problème, c'est que devant une photo de nu ou des SMS qui expriment un désir, soudain, forcément, le mot qui est approché, adapté, c'est « chienne ». Alors qu'en fait, c'est juste qu'on a... probablement un adolescent qui est totalement perdu face au désir, face au fait de ne pas contrôler, face à la liberté d'une femme en face de lui, ou d'une jeune fille en tout cas, alors que c'est ça l'apprentissage de la sexualité.
3: Et oui, puis c'est l'apprentissage de, j'allais dire, de devenir un homme. C'est aussi ça, dans le respect de l'autre. On peut avoir des envies, des désirs, mais on ne va pas sauter sur tout ce qui bouge.
2: Bah bien sûr.
1: Oui, puis il y a un autre problème qui se pose aux jeunes aujourd'hui, c'est que la pornographie, qui est quand même, dans la majorité des cas, assez violente, avec des femmes qui subissent de la domination masculine, osons le dire, et dans la réalité, c'est plus du tout ça. Et donc c'est compliqué pour eux parce que ils se construisent quand même un petit peu en regardant la pornographie, et en face de la réalité, ben ils se rendent bien compte que c'est pas comme ça que ça se passe.
2: Non.
1: Alors c'est un peu schizophrène, hein.
2: Et c'est même pas comme ça que ça épanouit. Le problème, c'est que du coup il y a pas forcément d'éducation à la sexualité épanouie. Quand on apprend tout seul devant du porno, tel que les films sont faits aujourd'hui, forcément on construit sa propre déception.
3: Je suis d'accord. Et c'est pour ça que le mot féministe est un peu dangereux pour beaucoup de garçons comme ça. Voilà, je le dis, c'est un amalgame et un résumé raccourci.
1: Oui, mais voilà. vous avez raison, parce que c'est surtout ces féministes-là qui font beaucoup de bruit et qui sont les féministes un petit peu anti-hommes. Hein. Il est certain que le courant no sex, no pénétration, le courant body count, tout ça, ça donne pas une image épanouissante des relations hommes-femmes.
3: Alors oui, et après les réseaux sociaux, vous en parliez tout à l'heure, on peut pas les éviter. Et en plus, il y a une... Alors moi, je suis d'une autre génération, ça n'existait pas à mon époque, mais aujourd'hui, ils sont dedans. C'est-à-dire que ça va très, très, très, très vite. La réputation de l'un, de l'une, etc., ça va très, très vite et ça fait des dégâts monstrueux.
1: Et est-ce que...
3: mécanisme de défense.
1: Et qu'est-ce que vous pensez du fait que beaucoup de ces hommes, ces jeunes hommes, donc, que vous fréquentez, enfin, que vous avez à côté de vous, souvent ont été élevés par une mère peut-être seule et un père soit qui est parti, soit qui a été quitté, soit qui était violent, enfin, parce que il y a ça aussi, un homme, ça se construit aussi avec une image masculine.
3: Alors on appelle ça des modèles identificatoires, et pour beaucoup de garçons, ça leur manque. C'est
1: ça,
3: hein,
1: c'est ce que je pense aussi.
3: Un identificatoire, un homme auquel ils peuvent, ben voilà, ils se disent, oh, je veux ressembler à lui, ça me plaît.
1: Voilà. Oui, parce que y a pratiquement tout le milieu éducatif à l'école, c'est plus féminin.
3: Moi, je parle de la sociale, c'est à 80% féminin aussi.
1: Exactement. Et les héros aujourd'hui dans la société, c'est les footballeurs. C'est pas forcément des modèles masculins qui font très très envie. Enfin, excusez-moi, mais
3: rugbymen aujourd'hui aussi.
1: Pardon.
3: Les rugbymen aussi aujourd'hui,
1: oui,
3: c'est des modèles.
1: Oui, c'est
2: sportif de haut niveau, on va dire.
1: Sportif de haut niveau. Non, mais c'est vrai. Je vois pas quels hommes politiques pourraient être des modèles construction très.
2: Je ne ferai pas de commentaires.
1: Et les acteurs, c'est tous des gringalets. Alors.
3: C'est compliqué d'être un garçon aujourd'hui d'avoir de 20 ans.
1: Mais quand on a 15, 18 ans, on aime bien avoir des modèles qui nous donnent envie de nous construire comme ça.
2: Des référents masculins en tout cas.
1: Et c'est vrai qu'il n'y a pas grand chose aujourd'hui. Moi, je suis en train, en même temps que je parle, je suis en train de réfléchir. Est-ce que vous pouvez venir à mon secours, Sarah?
2: Non, mais c'est vrai qu'il y a. Alors, moi, je le prendrais pas forcément du point de vue sociétal, mais du point de vue de l'explosion de la famille. Il y a énormément de jeunes filles et hommes qui grandissent dans des familles éclatées, sans avoir de représentation autour d'eux, avec des parents solos. En général, à 82%, je crois, ou 80%, les familles monoparentales, ce sont des mamans, donc qui travaillent énormément, qui ne sont pas très disponibles. Donc il y a énormément de jeunes hommes qui sont livrés à eux-mêmes pour découvrir la vie, découvrir les relations à l'autre. Et avec la facilité d'accès du porno, on va dire que ça facilite pas les choses. Donc on touche là quelque part à limite un problème de santé mentale. Comment est-ce qu'on se construit? Comment est-ce qu'on construit le rapport à l'autre, à son corps, à sa sexualité, à la relation quand on n'a pas la possibilité d'en parler au quotidien, la possibilité d'identifier des personnes en qui on a envie de se reconnaître ou à qui on a envie de ressembler. Et c'est là que c'est assez triste, quoi.
1: Donc Christophe, tenez bon parce que je pense que vous êtes un bon modèle pour eux.
2: Et vous avez raison
3: de continuer, parce que le mot pour moi c'est le respect. Et je crois que respecter l'autre, quel que soit l'autre, homme, femme, mais voilà. Et dans la féminité, il y a quelque chose de beau et j'aime les femmes, donc il faut les respecter.
2: Et vous avez raison de créer l'identification à la maman, à la sœur, parce que le problème c'est la dépersonnalisation. Finalement, oui, quand un jeune homme il juge une jeune fille, ben il oublie qu'elle a des parents, des frères et sœurs, des amis, une vie. Et donc vous avez raison de créer cette identification qui replace un peu les choses, quoi.
3: Oui, j'essaye. Merci à vous en tout cas, parce que c'est toujours riche vos émissions. Et merci à vous, Sarah. Je vais aller feuilleter votre livre.
2: Super.
1: Vous avez bien raison, Christophe. Merci beaucoup. On fait une petite pause. On va conclure avec David. Et je suis ravie parce que on a eu des appels d'hommes et de femmes. Ouais. Donc ça veut dire que peut-être que vous
2: deux et deux, je crois. On a réussi.
1: je crois que vous avez raison. Il faut qu'on fasse ça ensemble.
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1: Sarah Baruch est avec nous, vous êtes autrice et notamment votre dernier livre, Les hommes non plus n'aiment pas les cons et le féminisme ne se fera pas sans eux. C'est aux éditions HarperCollins. Je précise aussi que vous avez un collectif et vous œuvrez pour aider les femmes qui ont été victimes à s'en sortir. Et je crois que vous nous préparez un prochain documentaire.
2: Tout à fait, qui sortira en mars prochain.
1: David, on va conclure avec vous, bonjour.
3: Bonjour Brigitte, bonjour Sarah.
2: Bonjour.
3: Oui, moi j'appelais parce que c'est un sujet qui me touche particulièrement. Parce que mon épouse, elle est institutrice. Et là où, je ne sais pas si vous en avez parlé, mais je pense que ça, le respect des femmes s'apprend dès l'enfance. Et il y a un truc que j'ai appris parce qu'elle est institutrice en primaire, qui a le projet EVAR en ce moment, et je trouve ça juste génial parce que ils apprennent enfin à l'école, alors même si on doit l'apprendre à la maison aussi, mais ils apprennent à l'école à respecter justement les femmes, respecter le consentement, respecter chacun, et ça, moi, je trouve que c'est primordial et qu'on se devrait dès l'enfance en fait, pas seulement à l'âge adulte.
1: Oui, ça pourrait même dès la maternelle d'ailleurs qu'il y ait quelques clés avec. Oui, absolument. Il y a aussi le respect de leur corps,
2: L'intimité.
1: Absolument.
3: C'est ça. Le respect du corps, le respect de l'intimité. Alors, moi, je me suis un petit peu penché sur le sujet. Et apparemment, lorsque c'est un peu plus grand au collège, là, il y a le projet EVARS avec un S, où là où on aborde la sexualité.
1: Oui.
3: Mais je trouve ça assez bien, parce qu'ils abordent les bases. Les bases du consentement, les bases du respect des femmes. Et à l'époque, quand moi j'ai 45 ans, les papas, c'était les bonhommes. C'était des mecs, on était tous un peu comme ça, on n'a pas le droit de pleurer, moi j'avais pas le droit de pleurer. Il n'y avait pas du tout la même, la même éducation qu'aujourd'hui, et c'était un modèle malheureusement. Pour moi, c'était pas un bon modèle. Et aujourd'hui, je trouve qu'il faut que les parents aient un autre modèle par rapport aux enfants.
1: Ça bouge quand même beaucoup aussi sur la question des émotions. On parle d'intelligence émotionnelle, on respecte plus l'enfant dans ses émotions. Vous n'avez pas eu de chance parce qu'à 45 ans, vous avez 45 ans, vous auriez pu déjà avoir des parents un peu plus modernes, si je puis dire. Mais
3: mes parents, ils m'ont eu tard.
1: D'accord.
3: Il avait 42, 43 ans quand ils m'ont eu, donc du coup, ils étaient encore de l'ancienne génération. Je suis chef d'entreprise et j'ai eu à un moment donné dans mon équipe un homme qui était un directeur régional qui était je trouve qu'il avait des propos sexistes et ça enfin moi c'est important, je l'admets pas, ça c'est bon, c'était un ancien entre guillemets et personnellement moi je l'admets pas et donc du coup ça j'ai fait ce qu'il fallait pour cet homme-là parce que je pense que c'est important et que je pense qu'il manquait justement de d'éducation à la base lui.
1: Oui, vous l'avez remis à sa place, gentiment, mais vous l'avez remis à sa place.
2: Et ce que je trouve intéressant dans ce que vous dites, c'est qu'on se rend compte que, bien sûr, que tout se joue dans la sphère intime, mais c'est rattrapable aussi à l'extérieur. Là, vous parlez de l'école, vous parlez de l'entreprise. C'est jamais trop tard pour faire ouvrir les yeux et faire comprendre l'importance du consentement, du respect mutuel, de l'égalité. Des droits entre les femmes et les hommes et donc bravo de l'avoir fait aussi dans le cadre de l'entreprise.
3: Ah oui, parce que c'est jamais trop tard mais c'est jamais trop tôt non plus. Mais dans le cadre de l'entreprise c'est hyper important. Moi je parle pas de l'égalité salariale et tout ça, je parle vraiment quand on était en séminaire, quand on était en réunion, je trouvais qu'il y avait des propos des blagues un peu déplacées, parce que ça reste des blagues qu'on rigole. Bon, mais pas à ce point-là.
1: Non, mais on peut rigoler et faire même des blagues ma devinette, elle est parfois sexiste, etc. Mais quand c'est adressé à quelqu'un dans le but de la faire rougir ou de la blesser, c'est pas acceptable. Voilà, c'est tout.
3: C'est exactement ça. Et c'est ça qui n'était pas acceptable du tout.
2: Et surtout que si on tire le trait du sexisme ordinaire, ça a un impact au final sur le travail et sur la progression dans l'entreprise. Quand on se rend compte que finalement, dans l'immense majorité des entreprises, celles qui réservent les tables, les salles de réunion, qui apportent le café, qui remettent les chaises en place, qui s'occupent de l'intendance, alors que ça ne fait pas partie de leur scope de travail, ce sont les femmes, bah forcément, c'est du temps qu'elles n'ont pas pour faire d'autres tâches plus valorisantes. Que le temps de parole dans les réunions est beaucoup plus masculin que féminin. Et ça, à terme, ça a un impact. Donc, lutter contre le sexisme ordinaire, c'est important aussi pour parvenir à une égalité de droit, une égalité salariale, une égalité de carrière, etc., etc.
3: C'est exactement ça. Et en fait, nous, on essaye, en tout cas, de ne pas les brider. C'est pas le truc. C'est quoi ? Là, vous parlez de que les hommes, ils essaient de brider, etc. Et c'est à peu près ce qui s'était passé. C'est qu'elle n'avait pas le droit, plus ou moins, la parole. Alors que, justement, moi, ça me hérissait le poil. Et donc, c'est quelque chose qu'on met en place dans l'entreprise, mais je suis très content qu'on mette en place également à l'école, parce que c'est pas l'homme tout puissant, quoi.
2: Eh ben, vous êtes l'exemple même des hommes qui font bouger les lignes et du fait que si vous, le patron, vous n'agissez pas, vous ne prenez pas des décisions pour qu'il n'y ait pas de sexisme, ben, en fait, personne ne peut le faire à votre place. Donc en fait, le féminisme a besoin des femmes et des hommes.
3: Eh ben, merci de mettre en valeur ça, de mettre en avant ça, parce que c'est exactement ce qu'on essaie de faire.
1: Mais et votre mère, elle était peut-être un peu féministe déjà, non ?
3: Non,
1: alors ça vient.
3: Au contraire, elle était soumise, plus soumise qu'autre chose.
1: Alors qu'est-ce qui vous a ouvert au féminisme ? Parce qu'il y a toujours quelque chose qui fait qu'on s'intéresse à.
3: Pas le mot féminisme, mais j'ai pas le mot féminisme. Moi, ce qui m'a ouvert juste au respect de chacun. C'est pas pour moi, c'est pas du féminisme. Pour moi, c'est du respect de chacun.
1: C'est pas un mauvais mot féministe. C'est une qualité quand même.
2: Il y a peut-être des féministes avec lesquelles vous n'êtes pas d'accord, mais le féminisme, en fait, il faut savoir que. Une femme sur trois vivra des violences terribles au cours de sa vie dans le monde, qu'une femme meurt d'être femme toutes les 10 minutes. En fait, il y a une réelle inégalité à l'échelle mondiale à partir du moment où on est femme ou on est homme. Donc, dire que ça, il faut le rectifier, ça porte un nom, ça s'appelle du féminisme, c'est pas honteux.
3: Ah non, je suis complètement d'accord avec vous. Et c'est ça aussi, moi aussi, ça me révolte, ce genre de choses, dans les pays... comme l'Afghanistan actuellement ou les autres pays, évidemment, ça je suis complètement d'accord. Moi là, c'est vraiment le respect et je vois là, j'ai vu dans mon parcours.
1: Alors, je vais poser ma question autrement. Alors, si vous voulez, David, qu'est-ce qui vous a fait prendre conscience qu'il fallait se respecter les uns les autres, puisque visiblement votre couple parental n'était pas tout à fait dans cet esprit-là. Donc, quel a été l'événement ou la personne qui vous a qui a fait tilt ?
3: C'est justement ça. C'est que je voyais comment était ma maman, qui était très soumise à tout ce que disait mon père, parce que je n'ai jamais trop compris. C'est quelque chose que moi j'avais lorsque.
1: Vous vouliez défendre le petit garçon que vous étiez, vous voulez défendre votre maman. Voilà, merci, ça y est, j'ai compris. C'est bien. Et vous avez choisi une femme qui élève des enfants, enfin qui est institutrice et qui dès le départ aide les petits garçons à être bien dans leur peau et les petites filles aussi.
3: Vous avez tout compris.
1: Bah oui, mais j'aime bien tout comprendre, moi, vous savez. Moi, je suis un peu Sherlock Holmes, ça. C'est pour ça que je fais cette émission depuis 25 ans et que j'ai envie de continuer. Hein. Sherlock Holmes de l'intime, absolument, Sarah. Non, mais c'est important. Vous avez réparé votre blessure, vous avez, et puis ça vous fait du bien et c'est formidable parce que vous faites du bien. Et je suis sûre qu'en tant que chef d'entreprise, vous êtes apprécié par les hommes et par les femmes.
3: Bah, j'essaye en tout cas de tout mettre sur un pied d'égalité. Après, c'est sûr que j'ai eu des remerciements de l'employé en question, mais c'était, pour moi, c'était logique. C'était pas parce que c'est légal ou quoi que ce soit. C'était d'une.
1: Oui, bien sûr, mais c'est pour ça que ça marche d'ailleurs, parce que vous le faites avec votre cœur et c'est pour ça que ça marche. Mais soyez certain qu'un chef d'entreprise ou une chef d'entreprise d'ailleurs qui fait les choses avec cœur et respect des uns et des autres a toujours de meilleurs employés et de meilleurs résultats. Donc finalement, c'est gagnant-gagnant.
3: Je m'applique à ça justement. J'ai envie qu'ils soient bien là où ils sont.
1: Oui. Et je ne prétendrai pas, comme certains pourraient le dire, c'est peut-être un peu patriarcal.
3: Non,
1: c'était une boutade évidemment. Non, parce que évidemment que les femmes aussi peuvent être de très très bonnes chefs d'entreprise. Oui. Et d'ailleurs, quand une femme est dans la domination, c'est aussi pire que quand c'est un homme.
3: Et ben justement, je pense que le fait que ce soit un homme qui réagit justement à ça. Je pense que ça avait plus de poids que si ça avait été une femme. Bon, là, on a eu. Une femme tient avec une bonne chose. Alors là, c'est un homme qui dit non, c'est pas normal.
1: Ouais.
3: Et moi, je pense que ça n'a plus de poids et du coup, ça ne s'est plus reproduit d'ailleurs.
1: Parce que vous êtes le chef de meute et il a fait profil bas.
2: Exactement.
1: Parce qu'il y a quelque chose de cet ordre-là aussi. Il ne faut pas nier non plus tout le côté hiérarchique, peut-être un peu animal qu'il y a dans l'être humain dès qu'on est en groupe, bien sûr. Bah,
2: c'est pas pour rien que souvent, moi je vois, ça se passait comme ça chez moi, hein, quand mon frère faisait trop de bêtises, ma mère disait attention, papa va rentrer, quoi. Il y a besoin de, voilà, parfois de ça. Donc oui, que ce soit vous qui le fassiez, c'est important parce que vous êtes un garde-fou, en fait. Voilà.
3: Et il y a eu beaucoup plus de poids et je peux vous garantir que du coup, la personne a très très bien compris, de toute manière elle n'a pas trop le choix.
1: Ben c'est parfait. Merci David, c'était bien de conclure avec vous. Merci beaucoup Sarah.
2: Merci
1: Larue, je rappelle le titre du livre Les hommes non plus n'aiment pas les cons, c'est aux éditions Harper Collins. Tout de suite vous retrouvez Alexandre Delevan pour C'est votre avenir.
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2: Bonsoir, les vraies voix de l'été vous accueillent. Une émission à écouter en voiture, à pied ou à vélo, mais s'il vous plaît dans la bonne humeur. Voici le sommaire. Dans un instant, la question du soir. Drame hier dans les rues de Paris. Un cycliste et un automobiliste en sont venus aux mains pour finir sur un coup de couteau. Se déplacer sereinement dans les grandes villes est devenu un challenge. Nous vous posons la question, hashtag cycliste. La cohabitation avec les automobilistes dans les grandes villes est-elle devenue impossible? Et puis, à 18h10, le MEDEF a rendez-vous sur la terre battue aujourd'hui, à la recherche de balles neuves et de services gagnants. Les grands patrons organisent leur réunion annuelle à Roland-Garros, chahutée par une gauche taxeuse. Le débat à 18h05, hashtag MEDEF. Les grands chefs d'entreprise participent-ils suffisamment à l'effort national? Vous réagissez dans tous les cas au 0826 300 300. C'est Zach, le pape du standard, qui vous accueille. Et puis, bien sûr, il y a la petite consultation. Vous répondez sur la chaîne YouTube de Sud Radio et sur nos réseaux sociaux. Voici les vraies voix du soir. Voilà, c'est ce qu'on appelle dégainer magnifiquement bien. Julien Delmas à la réalisation, rien ne lui échappe. Corinne Tapiro est avec nous, conseillère d'arrondissement LR Paris 12e et présidente de l'Observatoire des parents et de l'école. Vous avez un peu de boulot, ça y est, ça sent le retour à l'école là. Hein?
3: Ah oui, puis alors les annonces là, franchement, quand on n'a rien à dire, on attaque l'école. Hein.
2: Bon, voilà. Ah, comme bah, ça c'est écoutez, dit. Bah comme ça, voilà. Bien, nous sommes très heureux de retrouver celle qui devait être avec nous la semaine dernière, mais elle est restée bloquée avec son avion, du coup on l'avait eu en avion, mais elle est désormais en studio, conseillère régionale des Hauts-de-France et présidente de l'assurance maladie de l'Oise, Nathalie Lebas. Vous êtes bien là?
4: Bonsoir, je suis bien là.
2: La semaine dernière, c'était Nathalie en haut. Mmh. Voilà. Elle est drôle celle-ci. Hein, voilà. Il faut vraiment la noter là.
4: Ça
2: parce
4: me rappelle
2: que,
4: ouais, ma rentrée des classes.
2: Voilà. Et merci pour le petit jingle, évidemment. Ça. Alors, on ne fera aucun jeu de mots sur Boris Faure, qui est notre troisième vrai voix ce soir, syndicaliste et auteur du livre Coup de casque. Voilà, consacré à la violence en politique. C'est vrai, il y a un petit peu de violence en politique. Vous en êtes sorti du coup, hein?
5: En courant.
2: Oui, en courant. Voilà. Mais c'est un plaisir de vous retrouver parce que ça faisait un petit bout de temps que vous n'étiez pas venu dans les vraies voies.
5: C'était loin en Europe centrale, caché.
2: Ouais. La dernière fois, c'était en 1947, je crois, que vous étiez avec nous. Bon, merci, bravo à tous les trois. Vous êtes prêts? C'est parti. On ouvre la question du soir.
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2: Se déplacer en voiture à Montpellier, Grenoble, Rennes, Bordeaux, Marseille, Paris, j'ai testé, est devenu un enfer. L'automobiliste panique, s'énerve, puis craque, comme hier à Paris, souvent contre tous ceux qui empiètent sur la voie de l'autre. Cycliste, piéton, trottinetteur, c'est ce qu'on appelle un néologisme. Chauffeur de bus et de tramway, dans le labyrinthe des centres-villes, c'est la loi de la jungle. Votre question du soir, hashtag cycliste, la cohabitation avec les automobilistes dans les grandes villes est-elle devenue impossible. Bien, alors, pour nous éclairer ce soir, quelqu'un qui fait référence dans le domaine, parce que il faut quand même... On va pas tirer à boulet rouge sur les automobilistes, même si là, hier, il y en a un qui a fait n'importe quoi, qui a craqué, mais on va essayer de comprendre pourquoi il y a tant de tensions. Avec nos trois vraies voix, aussi avec Yves Carra, le porte-parole de Mobilité Club de France. Bonsoir Yves.
6: Bonsoir Frédéric, bonsoir à toutes et à tous. Bon, en forme hein, Frédéric,
2: oui.
6: Quelques petits jeux de mots
2: oui.
6: Très sympas, non vraiment.
2: Je savais que vous m'écoutiez, donc quelque part je me suis lancé, parce que vous avez toujours été un exemple pour moi, cher Yves. Voilà. Bon, parlons franchement. Hier, ce qui s'est passé à Paris, on vous le rappelle, donc un livreur à vélo qui rentre en collision avec un chauffeur et les deux hommes commencent à se frapper. Puis l'un d'eux sort un coup de couteau, urgence, l'homme est sorti de l'hôpital. Mais, chère Corinne Tapiro, vous qui êtes parisienne, qui êtes élue de Paris, c'est tous les jours ces tensions dans les rues de Paris.
3: Alors moi, je vois beaucoup plus de tensions entre les cyclistes et les piétons.
2: En plus.
3: Ah oui, d'accord. Parce que les piétons sont devenus une catégorie à éliminer des rues de Paris, parce que c'est pas possible. Les cyclistes ne font pas attention la plupart du temps, ils roulent très vite, ils ne s'arrêtent jamais au passage piéton, ils ne respectent pas les feux rouges, je crois qu'ils n'ont pas compris qu'ils pouvaient juste tourner à droite mais pas franchir un carrefour, au risque de leur vie quand même, parce qu'il y a plusieurs accidents de ce type. Je pense qu'on a raté quelque chose dans la... dans la libération de cette mobilité.
2: Alors, peut-être dans la répartition des voies. Et c'est bien là... Alors, pour vous dire, pardon, mais je vous donne un peu mon exemple personnel. Samedi soir, je vais avec madame à Paris et nous prenons la voiture parce que c'est en plein mois d'août et que ça roule, que c'est gratuit et qu'il n'y a pas trop
3: de monde. C'est pas gratuit. C'est plus gratuit. Hein.
2: D'accord, très bien. Voilà. Donc, et je passe à cet endroit où il y a eu l'agression hier. Et c'est juste à côté de l'église de la Madeleine. On aperçoit la gare Saint-Lazare et je me dis, mais comment on peut passer? J'ai un flash à ce moment-là. Je me dis, mais comment les gens peuvent passer sans péter les plombs?
3: C'est n'importe quoi.
2: Mais le problème, c'est que je suis parti de Montparnasse pour sortir de Paris à hauteur du palais de justice, donc porte de Clichy, et tout est mal pensé.
3: Il y a des conflits de mobilité partout, les nouvelles places qui ont été instaurées, il y a des croisements de cyclistes, de voitures, d'autobus, je suis même étonné qu'il n'y ait pas plus d'accidents.
2: Vous, Nathalie Lebas, vous êtes donc conseillère régionale des Hauts-de-France, alors, il n'y a pas d'exemple de centre-ville dans cette région. Alors peut-être.
7: Alors on a Lille quand même. Ouais. Vous avez un réseau de pistes cyclables qui a été vraiment développé. Mmh. Et puis aussi venir à Lille en voiture aujourd'hui, c'est
2: devenu
7: pire
2: impossible
7: que de venir à Lille en à Paris en voiture. Mmh. C'est vraiment un problème. Mais dans tous les cas, alors je pense qu'il faut pas tout mélanger, il faut pas mettre tout sur le même plan.
2: Oui.
7: Ce qui s'est passé hier,
2: il y a l'actualité et nous la réflexion. Vous avez raison, Nathalie, c'est pour ça que je vous emboîte le pas. Nous la réflexion, c'est la cohabitation avec les automobilistes dans les centres-villes. Est-ce qu'elle est devenue impossible?
7: Alors pour ma part, je partage ce qui a été dit auparavant. Je pense qu'aujourd'hui, on devrait peut-être donner un permis pour les personnes à vélo, parce qu'on se rend compte qu'il y a des gens qui connaissent pas le code de la route, qui roulent au rouge, ils passent le rouge, ils continuent.
2: Vous allez sur le vélo, pardon. Enfin, moi je suis cycliste, donc je suis pas là pour je suis pas en train de défendre les cyclistes, mais il y a un problème pour se déplacer en voiture, c'est ça notre thème.
7: Il y a un problème pour se déplacer tout court. Voilà. Aujourd'hui, on en a parlé dans l'émission la semaine dernière. On veut prendre l'avion il décolle pas. On veut prendre un train, il est en retard, on veut prendre la voiture, on a les bouchons, on veut prendre le vélo, il y en a partout et ça bloque avec les voitures, et quand vous êtes à pied, et ben là vous avez des vélos qui vous passent devant, qui respectent pas, qui roulent sur les trottoirs, et c'est très dangereux. En fait, effectivement, il y a un problème de répartition, les zones sont pas bien définies, mais il y a aussi un vrai sujet des gens qui ne respectent pas leur zone.
2: D'accord.
7: Parce qu'ils veulent aller plus vite.
2: Oui, tout à fait. Boris Faure, vous rentrez, donc on a rappelé votre parcours, on est heureux de vous retrouver. Vous travaillez beaucoup dans les pays de l'Est de l'Europe, hein, Slovaquie, Hongrie, etc. etc. Quand vous rentrez en France en voiture, c'est un autre monde ?
5: Oui, et particulièrement à Paris, je pense qu'on est, victime un peu d'une ville qui est extrêmement patrimoniale, extrêmement dense, hein, il faut le rappeler, et où les rues, en fait, sont saturées. Et c'est vrai que quand on se promène dans les rues, qu'on soit en voiture ou en vélo, dans les rues de Varsovie, de Berlin, pour pas juste parler de Berlin, on circule très très bien, les choses sont très différentes. Donc c'est vrai qu'il faut partir de l'existant, et la réponse doit être éduquée, mais aussi réprimée. On a quand même fait des améliorations notables en matière de bagnoles, de voitures, pardon, en mettant des radars partout. Je sais que ça a fait hurler beaucoup de monde, mais on a réduit le nombre de morts. Et si on veut peut-être pacifier l'espace urbain, l'espace de circulation, il faut peut-être aussi taper un peu.
2: Bon, vous venez tous les trois de déblayer le terrain. Yves Cara est avec nous. Yves, je voulais absolument vous avoir parce que, juste un autre clin d'œil personnel, pardon, mais je suis passé par Laval, on m'a déposé à la gare de Laval en voiture. Laval en voiture, c'est aussi très compliqué. Aujourd'hui, c'est devenu quasiment impossible d'aller dans le centre-ville en voiture sans péter une durite, pardon de l'expression, Yves.
6: Oui, c'est vrai, Frédéric. On a été tellement loin dans la voiture, finalement, il y a quelques dizaines d'années, on était sur le tout voiture, que là, on est complètement dans l'inverse. On fait tout pour empêcher les gens, effectivement, d'arriver à la gare sereinement, tranquillement, pouvoir se garer. Avec les 5 ou 10 minutes pour décharger tranquillement les gens avec leurs valises. C'est vrai qu'on a été trop loin et ça crée des tensions. Oui, parce qu'on se sent un petit peu harcelé quand on est en voiture, c'est vrai. Alors la cohabitation, vous savez, entre tous les usagers, nous on en parle toute l'année à Mobilité Club France, on milite, on a des actions très concrètes avec des associations de cyclistes, en Alsace mais pas seulement, et c'est jamais gagné. C'est un combat de tous les jours, de tous les instants, pas seulement pour les automobilistes, mais pour tout le monde. Mmh. Faire passer le message que quand on est à deux roues, que ce soit en vélo, en mobylette, en scooter ou autre, on est en danger, on est en état de fragilité. Donc même quand on a la priorité, on n'a pas la priorité, on fait attention, on a les mains sur les freins et on fait attention que l'automobiliste vous a bien vu. C'est un combat de tous les jours. Et puis, c'est vrai qu'on est dans une société où on va aller de plus en plus vite, on est de plus en plus dans son monde avec les écouteurs. Les piétons qui traversent avec les écouteurs en croyant qu'ils sont seuls au monde, ça c'est insupportable.
8: Ou qui regardent leur téléphone portable aussi.
6: Ou qui regardent leur téléphone portable. Et vous savez, ça peut vous mettre dans une situation très embêtante parce que quelqu'un qui regarde son téléphone portable, qui d'un coup décide de traverser, et vous arrivez en voiture ou en moto, et puis vous êtes surpris parce qu'il n'a pas réagi. Vous avez une caméra avec un policier derrière qui vous prend 6 points parce que vous avez mis en danger peut-être un piéton. Ça crée des injustices qui sont pénibles. Donc, il faut cohabiter tous ensemble de la façon la plus intelligente possible, l'information, l'éducation en permanence, c'est ce qu'on fait.
8: Bon, chacun d'entre vous avait pris la parole. Les auditeurs vont pouvoir prendre la parole aussi au 0826 300 300. La question est, la cohabitation avec les automobilistes dans les grandes villes est-elle devenue impossible? Vous nous donnez votre point de vue. Il faut marquer une petite respiration et on revient tous. Tout le monde, évidemment, Corinne Tapiro a envie. Vous allez parler, Corinne. Ouais. Boris, vous parlerez. Nathalie, vous parlerez. Et puis, bien sûr, Yves, qui est là avec nous. À tout de suite.
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2: Klaxon, nom d'oiseau, baigne. La cohabitation entre tous ceux qui se déplacent dans les centres-villes ressemble à un soir de 49-3 à l'Assemblée nationale. Au cœur du problème, pouvoir conduire sereinement, d'où notre débat. Hashtag cycliste, puisque l'actualité nous ramène donc sur ce fait divers avec un cycliste poignardé à Paris. Il est hors de danger maintenant. La question, la cohabitation avec les automobilistes dans les grandes villes est-elle devenue impossible? Corinne Tapiro, Nathalie Lebas, Boris Faure sont nos vraies voix et notre expert, notre grand témoin Yves Cara, porte-parole du Mobilité Club France. Aujourd'hui sur le plan de circulation dans les villes, Yves Cara, est-ce que de par vos différentes études, vous pouvez nous confirmer que tout est fait pour empêcher la voiture de venir dans les centres-villes? Est-ce que c'est clair ou est-ce que ce n'est pas clair?
3: Alors, il y a le plan de circulation et il y a le stationnement qui va avec. Et on peut effectivement, c'est le cas à Paris et peut-être aussi dans d'autres villes, à Lyon, où franchement, le plan de circulation est fait pour gêner ceux qui viennent en voiture. C'est affiché, c'est dit, c'est verbalisé. Voilà, on va tout faire pour leur compliquer la vie. Ce qui est quand même une grande première, parce que je crois que la politique, c'était pour améliorer la vie des gens. Mais bon, là, on complique les automobilistes. Et puis, il y a la circulation et puis il y a le stationnement. Le stationnement dans certaines villes, que ce soit Lyon, Paris ou autre, a un tarif. Vous avez quand même, suivant votre type de voiture, une journée de stationnement à Paris à plus de 200 euros. Donc là, on atteint un certain nombre. Il y a le stationnement. Vous voyez, il y a ces deux exemples. Donc, allez dans les. D'ailleurs, ça a une répercussion sur les commerces. Allez en ville avec en voiture. Vous savez, à l'époque, on est un peu ancien. On disait, tiens, on va en ville ce samedi pour voir comment ça se passe et faire un peu d'achat. Maintenant, c'est fini. Donc, en tout cas, dans certaines grandes villes. Donc, oui. Il y a une volonté de gêner ceux qui veulent venir en voiture, de les empêcher de venir et de stationner sereinement, et ça a des conséquences. Alors, faire de la place à plus de mobilité, le vélo, la trottinette, faire des pistes cyclables, ok, mais ça ne doit pas être contre la voiture, mais avec la voiture.
2: Oui, parce qu'il y a des villes où on se déplace très bien, par exemple avec le tramway à Montpellier. Moi, je voudrais dire bravo, parce que vous avez besoin d'aller à n'importe quel endroit à Montpellier, le tramway vous y emmène. Bon, et clairement, il est devenu impossible de prendre la voiture. Mais le problème, c'est celui qui effectivement arrive à Montpellier en voiture, qui doit déposer sa voiture à un endroit. Il est là, le piège. Et j'invite toutes les grandes entreprises. Alors, j'en ai en tête, je ne vais pas les citer évidemment, mais les grandes entreprises qui gèrent les parkings et qui font des profits énormes, on les connaît, ils font des profits énormes. Sur quoi? Sur le dos des gens, donc qui évitent de se garer, qui prennent leur voiture, et c'est tout le système de la préservation, de l'environnement, de... Bref, donc arrêtez de vous faire du fric sur les automobilistes dans ces cas-là. Corinne Tapiro,
4: alors,
2: vous vouliez
4: dire? Je voudrais dire deux choses. D'abord, il n'y a pas de plan de circulation à Paris, hein, sachez-le.
2: Il y en a un, mais je l'ai pas compris.
4: C'est pas le plan de circulation tel qu'il se conçoit normalement. Le stationnement est exorbitant, mais c'est un stationnement de surface qui est très cher et qui est 3 à 4 fois plus cher qu'un stationnement dans un parking payant.
2: Quoi? Vous allez au Palais des Congrès, vous restez 2 heures, vous en avez pour 30 euros.
4: Oui, c'est pas possible. Paris, vous garez, vous en avez pour 2 fois plus.
2: C'est un sujet, mais
4: on va pas pinailler sur les montants. Mais on a quelque chose qui est assez étonnant à chaque fois qu'on parle de ces conflits de mobilité. D'accord, il y a eu cet accident regrettable, plus que regrettable, même scandaleux. Mais je veux quand même rappeler que le code de la route prévoit quelque chose, c'est-à-dire que dès lors qu'on est sur un engin avec des roues, on est responsable de son engin et sa maîtrise.
2: J'ai bien compris,
4: et
2: Corinne.
4: Le piéton reste ultra prioritaire.
2: D'accord.
4: Or, ça n'est pas le cas.
2: Ok, Corinne.
4: Ça n'est pas le cas du
2: tout. J'ai bien compris. Oui. Vous en avez après les cyclistes.
4: Ah oui.
2: Et je vous comprends. Moi-même, je suis cycliste. Je suis commentateur du cyclisme depuis 20 ans à la télé. J'ai fait de la compétition. Et je vais vous dire, j'aurais eu envie de défendre les cyclistes. Sauf que, moi, quand je m'entraîne dans le Val d'Oise et que je vois les gens qui me voient et qui me voient comme quelqu'un de nuisible et que je rentre de Sud Radio avec

0: ma voiture et que je vois effectivement monsieur tout le monde rouler en vélo, je comprends pourquoi il y a autant de cyclistes morts d'entraînement sur la route des sportifs qui payent les pots cassés de ceux qui font n'importe quoi dans les villes avec leur vélo électrique qui jette n'importe comment. Donc c'est un cycliste qui est victime comme tous les cyclistes sportifs d'autres cyclistes qui n'en ont rien à faire. Donc je suis d'accord. Donc je ne suis pas militant par rapport à ça. Mais de grâce, je voudrais revenir à cette problématique pour se déplacer dans les villes pour les voitures. C'est devenu impossible, Nathalie Lebas.
1: C'est la responsabilité des maires qui, et de leur plan local d'urbanisme et de leur plan de circulation. Vous avez des maires qui ont assumé de dire qu'ils étaient anti-voiture. Et d'ailleurs, moi, quand j'en entends certains dire « Ah oui, c'est bien que les gens prennent plus le vélo », ok. Dans le nord de la France, quand il pleut une bonne partie de l'année, c'est quand même pas très sympa d'arriver au bureau complètement mouillé. Et quand il neige, on fait comment?
0: Demandez à quelqu'un d'aller en costume, vous devez travailler en costume, vous prenez le vélo, vous transpirez. C'est pas possible. Bah oui. Ouais. Donc, et puis vous allez faire vos courses, vous achetez une machine à laver, vous la ramenez pas avec un vélo.
2: J'ai vu qu'il y a quand même des cargos, des vélos cargos de déménagement, je veux quand même vous le dire. On peut déménager à vélo, paraît-il.
1: Mais tout ça, ça montre encore une fois à quel point les volontés politiques sont parfois déconnectées de la réalité des gens.
2: Complètement.
1: Où on a des personnes qui sont élues et qui ont des jolies idées sur le papier, sauf que dans la vie, sur la vraie vie des Français, ça ne fonctionne pas.
2: Ils veulent qu'on vive comme...
0: Baptiste de Boulogne-Billancourt. Alors pour tout vous dire, Boulogne-Billancourt à côté de Paris, c'est là où les studios de Sud Radio sont. Tout à l'heure, quand je vais sortir, ça va être bouché dans le garage parce que ça ne circule pas. C'est-à-dire qu'il n'y a plus qu'une voie, les gens n'avancent pas, il y a 15 feux rouges. Donc entre la fin de votre travail et le moment où vous sortez, il y a eu 25 minutes les soirs de galère. Donc Baptiste avec nous de Boulogne-Billancourt. Oui. Bonsoir Baptiste.
3: Bonsoir Frédéric. Alors d'abord, pour commencer, vous dire que pour le coup, là vous allez pas pouvoir accuser les vélos, même si j'ai bien compris que c'était le thème de la discussion.
0: Bah non, moi je les défends, puisque je suis un cycliste.
3: Non, je parlais pas de vous. Je parlais essentiellement de Corinne, dont on a bien compris qu'elle aime pas les vélos. Mais en gros, quoi qu'elle ne l'ait pas dit beaucoup, mais quand même, sur 30 secondes de temps de parole, elle a réussi à le dire 8 fois, il faut saluer la performance. Boulogne, c'est la pire ville pour les aménagements. Ouais. Boulogne, c'est la pire ville pour les aménagements cyclables. C'est vraiment l'enfer pour les vélos. Et je suis content de vous entendre dire que c'est complètement bouché et saturé pour les bagnoles. Et là, pour le coup, les aménagements cyclables, ils sont pour rien, puisque à Boulogne, il n'y en a pas. Voilà, c'est simple, il n'y en a pas.
0: Donc, moi, le quartier du point du jour, en l'occurrence, il y a cette.
3: J'y habite.
0: Il y a cette terrible. Le long de la Seine. Le problème, c'est que comme il y a la place pour le vélo, il n'y a plus de place pour sortir des voitures. C'est juste ça.
3: Il y avait deux voies pour les voitures. Il y en a une qui a été rendue aux cyclistes. Mais vous avez raison. Vous avez réussi à citer le seul aménagement cyclable de Boulogne-Billancourt.
4: Route de la Reine.
3: C'est quand même une
4: route de la Reine.
0: Voilà Yves Carin, c'est ça.
3: Route de la Reine, c'est le seul.
0: Baptiste, allez-y.
3: Moi, je vais répondre à votre question. Je voulais juste dire une chose parce que j'entendais Yves Carin dire que le rôle des politiques, normalement, c'était d'améliorer la vie des gens et que lui, il trouvait qu'on pourrissait juste la vie des automobilistes. Moi, je fais du vélo depuis 10 ans et c'est mon seul moyen de transport à Paris. Je prends plus le métro, je prends plus le bus, je ne me déplace qu'en métro. Et je peux lui dire que moi, tous les aménagements cyclables qui ont été faits, ils m'ont clairement amélioré la vie. Donc certes, ça a pourri la vie des voitures, mais moi, franchement, en tant que cycliste, ça m'a clairement amélioré la vie. Quant à dire que les commerçants souffrent, qu'on piétonnise et qu'on rende l'accès à la voiture difficile, c'est pas vrai. Toutes les études montrent qu'il n'y a pas du tout de déperdition pour le commerce. Au contraire, quand on permet aux gens de circuler dans des rues aux écoles ou dans des rues piétonnes, ça favorise le commerce. Bon, c'est pas vraiment le sujet, mais voilà.
0: Et juste non, quand même mais c'est important, Baptiste. Alors, mais je suis très content, Baptiste.
3: Juste pour finir, pour vous dire à votre élu du Nord qui dit qu'est-ce qu'on fait. Il se trouve que je suis originaire du Nord et que mes parents habitent dans le Nord et que à 65 balais, ils se déplacent eux aussi quasiment plus qu'à vélo. Et ben quand il pleut, on met un coupe-vent. Moi, je fais du vélo tous les jours et quand il pleut, j'arrive pas à tremper au bureau parce qu'on s'équipe un tout petit peu. Et quant à la neige, bon, je vais pas répondre. Hein. Un demi épisode de neige tous les 5 ans, je pense qu'il faut pas exagérer. C'est pas un vrai argument.
0: Voilà. D'accord.
3: Et quant à la cohabitation entre les vélos et les voitures, je note, moi, depuis 10 ans, je note que ce qui a beaucoup amélioré les relations, c'est que plus on avance vers des aménagements cyclables qui sont dédiés au vélo, et plus la cohabitation redevient possible. Moi, il y a 10 ans, il y avait la moitié de mon trajet où j'étais avec les voitures, et l'autre moitié où j'étais sur des pistes cyclables. Aujourd'hui, en partant de Boulogne et en allant bosser dans le centre de Paris, je suis quasiment sur du 100% pistes cyclables, eh ben, bizarrement, quand chacun a sa voie de circulation et quand chacun a ses feux, ses balises et ses aménagements, eh ben, moi, je note que je m'embrouille et pourtant je suis pas le premier pour m'embrouiller, je suis pas le dernier pour m'embrouiller, mais je m'embrouille
0: beaucoup.
3: Vous voyez,
0: moins, hein, vous m'avez dit de me calmer, des fois vous énervez aussi.
3: Non, mais attendez, là c'était vraiment pas un reproche de ma part, parce que moi j'avoue que ce soit à vélo ou en voiture parfois, je suis débile. Je reconnais que je suis débile et parfois je me fais peur parce que j'ai des réactions, notamment quand je suis en voiture, j'ai des réactions où je me dis c'est pas possible d'être. Ouais. Je suis père de famille, j'ai 40 piges, tout va bien dans ma vie et parfois je suis au volant et je me trouve d'une débilité incroyable. Je pense qu'il y a un truc qui fait que quand on passe derrière le volant, on a tous un peu les fils qui se touchent et on devient un peu zinzin.
0: Et le challenge est de faire en sorte, et on en parlait avec Yves Cara, le challenge est de faire en sorte que on puisse évoluer les uns et les autres dans de bonnes conditions, et c'est bien ça le souci. Juste un clin d'œil sur le vélo, bravo à tout l'axe Chambéry, la mode Servolex, parce que les pistes cyclables, je les ai testées à l'entraînement cet été, magnifique. Bravo aussi au Sable d'Olonne, sur tout le long de la plage. Le seul problème, c'est que comme ce n'est pas délimité, ben sur la piste cyclable, il y a tous les gens avec les landaus, tout ça, et vous ne pouvez pas faire de vélo. Donc encore une fois là, merci les piétons qui sont sur les pistes cyclables, et quand vous arrivez en vélo, que vous vouliez faire un petit peu de vitesse, parce que ben quand on fait du sport, on s'entraîne, ben vous avez des gens qui marchent à pied alors qu'ils ne sont pas sur le trottoir et qui sont avec les poussettes. Voyez, c'est tout le monde. On va marquer une petite respiration. On va accueillir Patrick. On va faire le point sur la consultation avec Quentin Saunier, la cohabitation avec les automobilistes dans les grandes villes est-elle devenue impossible? On remercie l'excellent Yves Cara, porte-parole de Mobilité Club de France, qui nous a éclairé toujours avec beaucoup de justesse. Et bien sûr, nos trois vraies voix, nous sommes ensemble, à tout de suite.
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2: Bienvenue dans nos centres-villes, de Rennes à Toulouse, en passant par Marseille jusqu'à Lille et Paris et Lyon et Grenoble. Les piétons s'en prennent aux cyclistes qui eux-mêmes s'en prennent aux automobilistes qui eux-mêmes s'en prennent aux pieux, bref, tout le monde s'en prend après tout le monde. Vous l'avez compris, la cohabitation est devenue impossible. Question ce soir, la cohabitation avec les automobilistes dans les grandes villes est-elle devenue impossible? Nous en parlons avec nos trois vraies voix. Corinne Tapiro, conseillère d'arrondissement de Paris et présidente de l'Observatoire des parents et de l'école. Nathalie Lebas, conseillère régionale des Hauts-de-France et présidente de l'assurance maladie de l'Oise. Et Boris Faure, syndicaliste et auteur du livre « Coup de cas ». Alors, que dit la consultation et que disent nos auditeurs de Sud Radio, Quentin Saunier ?
3: Eh bien Frédéric, on vous a posé cette question, la cohabitation avec les automobilistes dans les grandes villes est-elle devenue impossible ? Et vous répondez oui à 81% en très large majorité. Donc,
2: pas anodin. Hein
3: et oui, et vous nous laissez aussi beaucoup de commentaires. On a Pierre qui lui est catégorique et qui dit il faut virer toutes les voitures des grands centres urbains. Et on a Lozeta également en colère qui nous dit quand la ville met des voies réservées aux vélos en contresens dans des rues où il n'est pas possible de se croiser.
2: Oui, et oui, qu'en plus, bel exemple horrible ça. Oui,
3: et
2: oui, bien
3: rajoute,
2: sûr.
3: Et qu'en plus que les cyclistes se comportent comme s'ils étaient les rois du bitume sous prétexte qu'ils sauvent la planète, cela devient tellement agaçant pour les automobilistes.
2: Même Tadej Pogacar ne passerait pas en contresens, vous savez, la star du cyclisme mondial. Ça serait trop dangereux de croiser une voie. Oui, tout cela est nul. On en a parlé avec Yves Carra. Ce n'est pas bien pensé. On fait du fric sur le dos des uns et des autres. Et justement, pour conclure le débat, avec Patrick au 0826 300 300, les auditeurs prennent la parole sur Sud Radio. Patrick, automobiliste, c'est ça?
4: Oui, c'est ça même.
2: Bon, et mauvaise expérience avec un cycliste?
4: Mauvaise expérience avec un cycliste, je circule sur une départementale où je double cycliste. Ce cycliste tend la jambe lorsque je le double, donc c'est clair, je suis passé à 1 mètre, voire 1m50, mais bon, d'après lui, ça serait 1m50, mais on était en agglomération.
2: Ouais. Le règlement, c'est 1m50, et sinon, en agglomération, 1 mètre.
4: Voilà,
2: c'est ça le règlement.
4: Je suis en agglomération, donc je suis bien sur le 1 mètre. Ceci dit, il vient taper sur ma voiture une première fois. Donc, je continue mon chemin, j'ouvre ma vitre en lui disant que, il a un problème, quoi. Et je continue mon chemin, 400 mètres plus loin, il revient sur la voiture et part de l'arrière jusqu'à l'avant à redonner des coups de pied dans la voiture. Donc, je stoppe mon véhicule pour lui demander de faire un constat. Il m'insulte, reprend la route et s'enfuit dans un petit chemin. Donc, j'interviens sur ce petit chemin bien devant lui afin de le bloquer pour faire ce constat. Il tombe de vélo, il se relève et vient donner encore un troisième fois des coups dans la voiture.
2: Oui.
4: Des témoins arrivent, ainsi de suite. Les armes sont vues. Je passe au pénal. Donc au pénal, je passe en intérêt civil. Pourquoi? Parce qu'il a un petit hématome au pied. C'est clair, il a laté une voiture sur tout un côté de la voiture. Il casse une poignée de voiture à coups de pied. Gendarme, on est passé, donc je passe au tribunal, intérêt civil. Bon, après la réflexion du juge, je me dis, pourquoi vous n'avez pas appelé la gendarmerie et suivre ce vélo? J'ai dit oui, je suis désolé.
2: Ça, c'est le grand argument. On parlait hier dans d'autres émissions de la légitime défense. À chaque fois, c'est vrai, il faudrait. Bon, et Patrick, merci pour cet exemple. Parce que il dit quoi? Il dit que les gens sont devenus excédés et que chez les automobilistes, il y a des cons. Chez les cyclistes, il y a des cons. Chez les piétons, il y a des cons. Et le problème, c'est que quand vous avez des gens sympas, ils commencent à en avoir marre de vivre avec des cons. Merci pour cet exemple, Patrick. Faut vraiment faire vite.
4: Juste un élément, si les vélos avaient des plaques d'immatriculation, on pourrait les identifier, parce que là, quand on est en voiture, dans les bouchons ou n'importe quoi, un vélo s'enfuit, on est là comme un imbécile dans le bouchon, quoi. Comme les patinettes, comme tout ça. Donc,
2: peut-être une puce ou quelque chose, effectivement.
4: Je sais pas, mais déjà, je pense que ça diminuerait beaucoup de choses.
2: QR code,
4: les gens se sentiraient responsables avec une plaque d'immatriculation, peut-être, ou un numéro.
2: Effectivement, bonne idée. Merci Patrick. Voilà sur ce débat. Je le savais, ça serait passionné, ça serait passionnel. Vous savez ce qu'on va faire ? Parce qu'on est un petit peu en retard, on va tout de suite aller sur le tour de table parce qu'il y a plein d'autres sujets d'actualité apportés par nos vraies voix.
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2: C'était qui ça, Julien ? C'était le président ?
6: Oui.
2: C'était Emmanuel Macron. D'accord, très bien. Ah, vous le faites rentrer dans l'émission ? Très bien. Bon, alors, le tour de table. Nathalie Lebas, justement, on parle de ces problèmes dans nos villes, on parle de ces problèmes de répartition de vie, d'animation de vie, etc., etc. Vous vouliez revenir sur les déserts médicaux, évidemment. Je le rappelle, vous êtes conseillère régionale des Hauts-de-France, et aussi dans votre région, vous connaissez ce problème et son impact.
7: Oui, tout à fait. On a véritablement un sujet. Moi, j'habite dans l'Oise, un département qui est qualifié de désert médical. En moyenne, nos médecins traitants doivent gérer entre 1700 et pour ceux à plein temps, aux alentours de 1900 patients en clientèle, en patientèle. C'est ingérable pour eux, c'est ingérable pour les patients. Alors, pour que ça soit gérable, on sait, les statistiques, c'est pas au-delà de 1000 patients pour un médecin. Mais on trouve ce problème à la fois pour nos médecins traitants, mais aussi pour les spécialistes, pour également les médecins dans les hôpitaux. On se retrouve à avoir, comme cet été, des services de pneumologie qui ferment dans les hôpitaux. Donc comment vous voulez avoir un fonctionnement normal ?
2: Impossible de trouver un dermatologue, etc.
7: etc. etc. etc. Et derrière, en fait, ça a un coût. Ça a un coût sur la santé de nos habitants, mais aussi un coût pour la santé de la Sécu, parce qu'on le sait qu'on ne fait pas de suivi, de prévention. Les gens, ils arrivent, ils sont très malades. Donc ça coûte cher à la Sécu, ça coûte cher à la santé de nos habitants, et puis parfois c'est trop tard et on a des drames. Alors véritablement aujourd'hui, quand on a la foule de propositions, nos candidats aux élections, ça serait bien qu'ils se mettent vraiment autour de la table pour travailler sur les problèmes de déserts médicaux et la santé des Français.
2: On s'en sort encore un peu dans les grandes villes, Boris Faure, oui.
8: On s'en sort parce que c'est vrai qu'on développe aussi les consultations à distance. Ça fonctionne, alors pas pour tout évidemment, quand on est en train d'accoucher, le gynécologue est
2: évidemment,
8: assistant,
2: à distance,
8: marché,
2: ça va être difficile.
8: Mais il y a pas mal de choses qui sont à distance. Et quand j'écoutais Nathalie, je pensais aussi à une forme d'immigration choisie. On a des très bons médecins qui sont formés ailleurs. Faut pas être trop franco-français. Et je suis sûr que certains pourraient venir s'installer avec des mesures incitatives dans nos campagnes. Parce
7: c'est
8: qu'il fait bon
7: le
8: vivre.
7: Cas.
8: Et c'est déjà le cas.
2: Parce qu'on paye le numerus clausus depuis des années.
8: On continue là. On continue encore et encore.
2: Encore une fois, on profite de votre retour en France. Vous parcourez les pays de l'Est, l'Union européenne, évidemment. Désert médical aussi.
8: Il y a le problème du vieillissement en fait du corps médical qui est, je pense, généralisé, mais il y a des trajectoires en fait de médecins qui sont de plus en plus européennes. Il y a par exemple beaucoup de Français qui font leurs études en Belgique, c'est très connu, mais aussi qui font maintenant leurs études en Croatie dans des filières anglophones. Donc en fait, on va avoir quand même, j'espère, des nouvelles générations un peu plus denses.
2: Ouais.
8: Mais il faudra
2: grâce
8: surtout
2: à une mobilité
8: les retenir chez
2: sur
8: nous,
2: l'ensemble de l'espace européen.
8: Oui, il faudra les ramener chez nous. Il faudra être incitatif, parce qu'ils pourront bosser en anglais. Médecins pratiquant l'anglais un peu partout.
2: Ouais. Bon, et puis peut-être aussi l'intelligence artificielle. Alors, votre sujet, Corinne Tapiro, le bus du cœur des femmes ne viendra pas à Sifour pour raisons politiques. Expliquez-nous cette histoire.
6: Alors, depuis plusieurs années, à Sifour-les-Plages, il y a un bus qui s'appelle le bus du cœur des femmes, qui entre parfaitement dans le dispositif national de dépistage des maladies cardiovasculaires et gynécologiques, qui est essentiellement destiné aux femmes en grande précarité sanitaire. Or, il se trouve qu'il y a eu des élections au mois de mars, et que la municipalité a changé, et que c'est le RN qui a donc remporté cette municipalité. Donc, en conséquence de quoi, la fondation, en conseil d'administration de la fondation qui s'appelle Agir pour le cœur des femmes, il a été décidé qu'il ne viendrait pas avec ce bus parce que, sous-entendu, parce que la ville est administrée par le Rassemblement national.
2: Ah oui.
6: Alors moi, je trouve ça extrêmement inquiétant d'abord parce que je ne vois pas pourquoi on pénalise les habitants d'un secteur, d'autant plus les plus précaires. Bon, je pense que le maire actuellement dit qu'il va pallier à ces difficultés. consulter. Mais on a quand même une vraie problématique, c'est de réfléchir à ce qui va se passer dans les prochaines années si les majorités municipales évoluent vers des camps qu'on n'accepte pas. Qu'est-ce qu'on va faire? Je crois que les électeurs, les Français, les habitants de telle ou telle région n'ont pas à subir les exaspérations de structures qui ne devraient pas faire de la politique.
2: Ouais, j'entendais vous avez voté pour un tel, soyez malade.
6: Mais voilà, par exemple, j'entendais, je ne sais plus, c'est la CFDT ou la CGT qui va auditionner tous les candidats, sauf le Rassemblement National. D'abord, d'où les syndicats comme la CGT, la CFDT ont besoin d'interroger les candidats. Eux, ils doivent défendre les ouvriers. Là, on devrait défendre, en tant que maire, la santé, ce qui avait été mis en place et qui a été voté par l'ancienne équipe, quand même.
2: Et pour le coup, c'est vraiment faire le jeu du Rassemblement National.
6: Bah évidemment, parce qu'ils vont faire quelque chose et ils vont dire, bah, voyez, ça s'est mieux passé, on a pu pallier à ces difficultés.
2: Bon, effectivement, exemple très, très intéressant et révélateur des clivages. On est à fond dans les clivages. Alors, ce qu'on va faire, on va prendre un peu le temps. On va faire le troisième tour de table maintenant avec notre Boris Faure, globetrotter international. Et là, ben, qui nous ramène finalement à l'actualité internationale, Boris Faure, et à l'Ukraine. Encore une fois, on va savourer votre expertise. Vous êtes allé en Europe de l'Est. L'Europe permettra-t-elle de gagner la guerre contre la Russie? C'est la question que vous posez.
8: Eh bien oui, Frédéric, je trouve que c'est une question qui se pose avec acuité cette semaine, alors que la France a promis d'accélérer ses livraisons de défense anti-aérienne et que le Royaume-Uni veut aider l'Ukraine à produire elle-même des missiles de longue portée. Alors l'Union européenne vient d'approuver aussi 6 milliards, c'est considérable, d'aide pour la défense ukrainienne. Alors est-ce que c'est suffisant? On aurait envie de crier cocorico, vive l'Europe, mais en fait non, car sans l'aide des États-Unis, il faut être réaliste, grâce à notamment son renseignement et ses armements, il n'y aurait pas ces frappes de longue portée que l'Ukraine réussit à faire jusqu'à Moscou ou sur les industries pétrochimiques. Donc on a toujours besoin des États-Unis, mais cet effort européen comptera politiquement, c'est évident. L'Europe a les moyens économiques et industriels d'avoir une place prépondérante dans la victoire et dans l'après-victoire aussi. Son économie est plus puissante que celle de la Russie, sans aucun doute.
2: Justement, Boris, et c'est la question, c'est-à-dire que ça ne vous a pas échappé, il y a quand même pas mal d'États qui ont des problèmes budgétaires, et souvent, finalement, l'Union européenne est montrée du doigt. Alors, est-ce que ça ne coûte finalement pas plus cher d'entretenir la guerre plutôt que de marquer quelque part une action qui soit dissuasive, parce que au bout d'un moment on rentre dans le jeu de Poutine en disant on a une guerre qui pourrit, et puis dès qu'on en a marre d'avoir la crise économique, on rend les armes, quoi.
8: Le secteur de l'industrie de l'armement est un secteur florissant, en fait. La France est extrêmement bien placée sur ce marché, et quand on vend des armes à l'Ukraine, on vend aussi pour le futur des parts de marché. Enfin, la guerre est aussi, vous le savez, Frédéric, un business.
2: Enfin, elle plombe les finances de l'État américain, tous les pays sont plombés, quoi. C'est ça le problème.
8: Tous les pays sont plombés. J'ai envie de dire, c'est pas notre faute, malheureusement.
2: Non, c'est ça. Ouais. Est-ce qu'on entretient la guerre, ou est-ce que on montre à Poutine que ça s'arrête clairement et avec je ne sais pas quelle action? Je ne suis pas militaire.
8: Je pense que la montée en puissance militaire, et qui est d'abord la montée en puissance de l'industrie ukrainienne, en fait, militaire ukrainienne, je pense que c'est le meilleur des instruments de dissuasion, c'est d'être musclé, de montrer les muscles. On le sait, traditionnellement, vous qui êtes sportif, vous le savez, il faut montrer les muscles parfois.
2: Oui, à l'adversaire. C'est ça. Ouais. Cette histoire de guerre en Ukraine, Nathalie Lebas, effectivement, ça commence à faire beaucoup, et en plus il y a l'Iran, et en plus il y a plusieurs conflits dans le monde.
7: Effectivement, on a un monde qui est aujourd'hui de plus en plus à s'attaquer.
2: Instable,
7: à la fois pour des raisons économiques, à la fois pour des raisons de sécurité alimentaire aussi, certains. Il ne faut pas oublier que la guerre en Ukraine, derrière, c'est la production des champs et les minerais. Et aujourd'hui, effectivement, si on veut être en capacité de se défendre, il faut être en capacité d'en avoir les moyens. Et je pense que c'est là où la diplomatie et également en fait l'alliance, reprendre la force avec nos alliés.
2: Mais là effectivement il y a des défenses de dépenses, pas facile à dire, Corinne Tapiro, mais effectivement ce conflit, il faut trouver le moyen d'y mettre un terme.
6: Mais ce qui est très étonnant, c'est que depuis le début de ce conflit, le mot faire la paix n'est jamais intervenu. Donc moi ça me surprend toujours.
2: D'abord parce qu'il y a eu des tentatives, le président Macron a essayé, mais
6: Président Macron qui essaye et qui déballonne au premier journaliste l'intégralité d'une conversation sur le téléphone rouge, c'est un peu limite en termes de diplomatie. Mais bon, c'est un autre... c'est une stratégie, ça se fait pas de toute façon diplomatie, et c'est pas... Il pouvait pas se poser en tant que défenseur, enfin en tant qu'apporteur de paix. Ce qui est très très inquiétant, c'est que derrière, il y a des populations, il y a eu pas loin d'un million de morts, on n'en parle quasiment jamais. Moi, je trouve ça extrêmement inquiétant. Et je trouve qu'il n'y a plus aucune humanité dans cette guerre qu'on nous avait présentée comme une guerre éclair. On en est à presque 4 ans, 5 ans.
2: Et c'est terrible pour les populations, effectivement. Bien, 17h50, dans un instant, chers amis, nous aurons notre auditeur fil rouge qui va entrer et qui va avoir, un, la mission d'être ministre, et deux, d'enchaîner sur le débat, le grand débat de ce soir, consacré au MEDEF et au nos chefs d'entreprise, est-ce qu'ils jouent le jeu de la solidarité nationale? Vous voyez, on a de quoi débattre. À tout de suite.
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2: Ils sont beaucoup montrés du doigt en ce moment, les grands chefs d'entreprise, hein, il faut les taxer, etc. etc. Bon, ça dépend de quel côté politique on se place. En tout cas, aujourd'hui, le MEDEF réunit les grands chefs d'entreprise. Ces grands chefs d'entreprise participent-ils suffisamment à l'effort national? Ça va être l'objet de notre débat dès 18h10. Mais pour préparer le débat, évidemment, on s'appuie sur notre auditeur, Phil Rouge, qui devient ministre.
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3: Qu'est-ce que je vais devenir? Je suis ministre, je ne sais rien faire.
2: Et en plus, vous êtes castré, Jacques. Bonsoir.
4: Oui, bonsoir. Vous allez bien, je suis castré. Ouais. De ville, hein, de la ville. Hein.
2: Oui, oui. Ouais, je me dis, ça va passer. Bon, vous avez repris. Ok, bon. On souhaite une bonne saison, évidemment, au club Castres Rugby, hein, évidemment. Moi,
4: on n'est pas de CO, on n'est pas IT. Hein.
2: Oui. Mais bon, allez, on leur fait confiance. Bon, en tout cas, vous allez être ministre. Et ministre...
4: Ah bon, c'est gentil, ça.
2: Oui. Et ministre des petites et moyennes entreprises. Vous voyez le clin d'œil. C'est-à-dire que vous nous allez nous proposer votre programme et ça nous permettra de mettre un petit peu la pression aux grands chefs d'entreprise tout à l'heure pour le débat auquel vous allez participer. Si vous étiez ministre des PME, vous faites quoi?
4: Alors, on m'a demandé de préparer trois grands
2: thèmes.
4: C'est la règle. Donc, j'ai préparé... d'abord, je commencerai par un bouclier fiscal qui bénéficierait à 4 millions d'entreprises en PME, à peu près en France, inférieures à 50 salariés. Aujourd'hui, ces entreprises-là, sur l'IS, payent 25% à peu près en moyenne. Mmh. Je rabaisserai ce taux à 15%.
2: Ouais.
4: Il faut savoir que les grands groupes, CVS, 5 à 10%. D'accord.
2: Oui, parce qu'il y a énormément de petites et moyennes entreprises qui ferment, effectivement.
4: Il y a 4 millions de PME qui sont inférieurs à 50 salariés et qui sont assujettis à l'IS à moyenne à 25%. Ouais.
2: Et qui sont pourvoyeuses du plus grand nombre d'emplois. Voilà.
4: Ah, bien sûr, c'est 80. Les PME en France, ça représente plus de 90% d'emplois en France, plus de 95%.
2: Même. Alors, votre deuxième point, monsieur le ministre.
4: Alors, moi, ce serait plutôt un compte trésorerie investi toujours sur les bénéfices qui sera exonéré à 20% si on le réinjecte dans l'entreprise. C'est-à-dire qu'aujourd'hui, au-dessus de 3 500 € de bénéfices, vous payez l'IS. On ne peut pas fabriquer de la trésorerie, on ne peut pas faire d'investissement. Aujourd'hui, c'est-à-dire, c'est libérer un petit peu, plutôt que ce soit zéro aujourd'hui d'exonération, je propose 20% d'exonération sur les bénéfices. Ça représente à peu près, avec un plafond, peut-être 100 € par an.
2: D'accord. Avec l'incitation donc à réinvestir, c'est ce que vous dites.
4: Oui, bien sûr, réinvestir, trésorerie, parce qu'aujourd'hui on n'a pas de trésorerie. On le voit, il y a eu des vœux pendant 4 jours dans les Landes, les restaurateurs ils n'ont pas de trésorerie, ils n'ont même pas commencé la saison, ils n'ont même pas de trésorerie.
2: Donc, effectivement.
4: C'est l'État qui la met de main à la poche.
2: Et monsieur le ministre, troisième point, allez-y.
4: Alors, le marché public, aujourd'hui 80% des marchés publics sont remportés par les gros groupes. Donc, moi, je veux ramener le taux de 20% à 40% réservé aux PME. Ce qui redistribuerait environ, à peu près, j'ai regardé, 40 milliards d'euros sur ces 40% par an. En volume redistribué, ça représente 40 milliards d'euros, quand même. Donc, il faut aussi simplifier ces procédures d'appel d'offres. Il y a des trucs complètement imbuvables.
2: Oui. Le clientélisme au plus haut niveau. Mais c'est magnifique parce que ce troisième point, Jacques, il nous emmène sur notre débat de tout à l'heure. Vous nous avez fait un lien génial. Monsieur le ministre, vous restez avec nous. Vous passerez de vos PME tout à l'heure à la grande question du soir. Les grands chefs d'entreprise participent-ils suffisamment à l'effort national? Vous serez avec Corinne Tapiro, Nathalie Lebas et Boris Faure. Mais avant, un point actualité qui arrive dans un instant.
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2: Les vraies voix de l'été, deuxième partie. Les grands patrons sont en congrès à Roland-Garros pendant que leurs employés travaillent et peuvent plus facilement écouter Sud Radio. Alors profitez-en, c'est la fête du MEDEF aujourd'hui. Restez bien avec nous, nous en reparlerons en tout cas dans un instant. Mais tout d'abord, rappel de nos vraies voix du soir. Après une tournée mondiale dans toute l'Europe de l'Est, rappelons-le, il revient dans les vraies voies. Vous l'avez adoré quand il a sorti son livre Coup de casque, consacré à la violence politique. Il avait reçu un coup de casque, lui, politicien. Il se contentera d'être syndicaliste désormais et un peu plus dans l'Est de l'Europe. Boris Faure, bonsoir.
3: Bonsoir.
2: Elle est dans la lutte. Conseillère régionale des Hauts-de-France et présidente de l'assurance maladie de l'Oise. Elle s'est battue, vous vous souvenez, la semaine dernière. Elle n'avait pas d'avion pour venir. Elle est arrivée. Nathalie Lebas.
4: Bonsoir.
2: Et puis, alors elle, évidemment, elle est revenue de nulle part puisque, fracture des vertèbres, c'est ça? Donc on s'est dit, mais pourquoi il n'y a pas Corinne Tapiro cet été alors qu'elle est là? Elle est arrivée, elle est revenue, la résilience. Conseillère d'arrondissement LR à Paris et présidente de l'Observatoire des parents et de l'école, Corinne Tapiro. Donc ça va mieux.
5: Ça va mieux.
2: Ouais. Oui, mais je vous trouve en forme. Ouais. Vous avez vu comment vous avez parlé des cyclistes tout à l'heure, vous êtes en forme. Allez, tout de suite. Un point spécial sur les intempéries.
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2: Bon, notre Rémi André est là. Rémi, vous êtes resté avec nous, hein?
6: Oui, bien entendu. Bon, on m'avait invité, je ne peux pas refuser.
2: Ah, très bien, très bien. Bon, on voulait quand même avoir un petit peu de complément. Là, tout le quart nord-ouest risque d'avoir des intempéries. En ce moment, Louis de Kergorlet à la rédaction surveille, tout le monde est en alerte. Ça peut être quoi concrètement? Qu'est-ce qu'il faut faire? Quels sont les phénomènes climatiques qui peuvent arriver là dans cette, en ce moment même à 18h07?
6: Oui, alors ça a débuté déjà sur les Charentes, et notamment sur la Charente-Maritime, où nous avons, du côté de Royan ou de La Rochelle, nous avons actuellement donc de fortes rafales de vent, nous avons des précipitations assez importantes. Mais ces supercellules vont encore se développer avec l'arrivée de la soirée et l'humidification en fait de l'atmosphère, ce qui va provoquer ces fameuses supercellules qui vont se déplacer maintenant un peu plus au nord, on va dire vers la Touraine par exemple, avec donc des risques d'orage fort avec de la grêle qui peut atteindre les 5 cm de diamètre, des rafales de vent dépassant les 100 km par heure. Je vous rappelle que 100 km par heure, cela peut arracher des arbres, les poteaux télégraphiques et compagnie. Donc c'est vraiment une situation assez dangereuse que l'on a ce soir. Ouais. Mais je sens venir les questions, et quoi qu'il en soit, il n'y a pas ce soir. Enfin, le risque de tornade est assez faible dans tout ce secteur, même si les orages pourraient être forts.
2: Bon, on a quand même Boris Faure étant là aussi, il vous écoute avec attention. Mais deux questions, Rémi André. Donc quand même, on reparlera des tornades dans un instant, mais ces cellules dont vous parlez, moi, vous êtes un petit peu plus âgé que moi, Rémi, il faut l'avouer quand même, mais on a toujours connu des orages, on a toujours connu des tempêtes. Est-ce qu'on peut dire que ce qu'on vit en ce moment, c'est plus fort, et est-ce que on doit dire que c'est vraiment le résultat du réchauffement climatique? Vous avez la vraie réponse. Pensez vous nous la donner?
6: Alors, il est vrai que, étant météorologiste déjà depuis un certain nombre d'années, j'ai vu les phénomènes effectivement s'amplifier. Mais il faut savoir que, à chaque degré de plus que nous avons dans l'atmosphère, nous augmentons de 7% l'humidité. Et de ce fait, l'humidité étant plus importante, le risque de précipitation forte est important. Et en plus, avec cette humidité, eh bien, tous les phénomènes qui vont avec, comme la formation de grêle, elle est plus importante que ce que l'on a connu auparavant. Et les fréquences deviennent plus importantes. C'est-à-dire que, on a quasiment autant d'orages qu'auparavant, mais ils deviennent plus violents ou plus forts.
2: C'est l'intensité, c'est une question d'intensité. Et cette humidité, par exemple, la fonte des glaces, ça génère une humidité dans l'air, et c'est QFD, c'est ça.
6: Oui, mais c'est-à-dire que vous savez que l'air chaud contient plus d'humidité, on le sent bien, il est plus lourd. L'air chaud peut contenir plus d'humidité que de l'air froid. Et c'est ça qui fait la différence, et qui fait que cette humidité, à un moment donné, lorsque ça se rafraîchit, lorsqu'il y a, comme actuellement, des conflits de masse d'air entre l'air chaud qui est remonté aujourd'hui depuis le sud, depuis l'Espagne sur notre pays, et cet air plus frais qui arrive par le golfe de Gascogne, entre les deux, eh bien ce conflit fait que l'air chaud va se condenser au contact de l'air froid, et cela va provoquer des précipitations importantes.
2: Donc il n'y a pas débat, vous venez de le montrer, c'est clair, c'est net, il y a cette histoire de réchauffement climatique. Alors juste, quand même, sur cette histoire de tornades, on est d'accord, vous ne les aviez pas prévus. Enfin, là, ce soir, vous nous dites que demain, il peut y en avoir, mais on ne sait pas où et comment. C'est ça le principe du phénomène de la tornade.
6: Oui, c'est-à-dire que c'est assez compliqué pour qui une tornade, en fait, c'est un tourbillon qui se crée sous les supercellules, c'est-à-dire sous les cumulonimbus les plus forts. En fait, c'est des tourbillons de vent qui sont assez réduits en surface, ça fait comme une espèce de tube qui descend jusqu'au sol, et on l'aperçoit petit à petit parce que, justement, dans ce tube, il y a une condensation de gouttelettes, et c'est ce qui nous permet de l'apercevoir. Mais quoi qu'il en soit, pour qu'on ait ce phénomène-là, il y a des conditions qui sont assez compliquées. Il faut une décroissance de température assez rapide, avec l'altitude. Il faut également des vents qui soient en cisaillement, c'est-à-dire que des coupures de vent qui, avec l'altitude, sont différentes. Et ces conditions-là, elles sont très difficiles à mesurer. C'est la raison pour laquelle, eh bien, tout comme pour Pomain, on ne peut mesurer l'intensité qu'une fois que la tornade est passée. Donc, il est vrai que c'est compliqué à prévoir. Mais aujourd'hui, on a quand même les moyens de prévoir le risque. C'est-à-dire que...
2: Ce que vous venez de nous dire, en fait. Voilà, vous nous dites, attention.
6: Exactement.
2: Voilà. Alors, donc, juste en deux mots, Rémi, les risques... Est-ce que c'est demain, c'est ça ?
6: Alors oui, le risque est très faible ce soir, même si on a des supercellules qui remontent vers le nord-ouest, mais justement cette perturbation va entrer demain sur les terres, le conflit lui va être encore plus important avec la dépression qui entre et les vents d'altitude,
2: et ça sera nous où aurons, sur quelle partie ?
6: Eh bien ça sera plutôt depuis le sud du Massif central jusqu'au nord-est, et principalement donc autour du Massif central depuis l'Occitanie jusqu'en Auvergne, et c'est là que le risque de tornade est le plus fort pour demain.
2: C'est très clair, c'est notre ami André, vous étiez nécessaire. Merci, cher Rémi, de nous avoir alors plus ou moins rassurés, mais en tout cas, c'est comme ça. Donc, dans un instant, nous ouvrons le grand débat. Les trois vraies voix sont là. Bien sûr, vous ne bougez pas. On s'intéresse au MEDEF. Les grands chefs d'entreprise participent-ils suffisamment à l'effort national ? Vous réagissez. À tout de suite.
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2: Patrick Martin, le président du MEDEF, a ouvert cet après-midi l'université d'été de l'organisation patronale, la fameuse REF, rencontre des entrepreneurs de France. L'élite de la nation planche au stade Roland-Garros pendant deux jours, alors que la classe politique de gauche fustige leurs privilèges. Notre grand débat ce soir, hashtag MEDEF, les grands chefs d'entreprise participent-ils suffisamment à l'effort national? Donnez-nous votre point de vue au 0826 300 300. Réponse aussi à notre consultation. Et puis nos vraies voix vont débattre. Corinne Tapiro, Nathalie Lebas, Boris Faure. C'est un plateau très équilibré avec des courants de pensée politique très complémentaires. On va avoir une vision précise. D'autant plus que Louis de Kergorlet, notre incontournable de vraies voix de l'été, est avec nous. Alors, Louis, donc, ça y est, c'est lancé la REF.
3: C'est ça, exactement. Et puis en plus, le ton était donné depuis plusieurs jours. Patrick Martin, donc le patron du MEDEF, qui faisait depuis le début de semaine la tournée des médias sur France Inter, dans le Figaro, dans le Parisien, pour le dire à qui veut bien l'entendre, la complexité d'entreprendre aujourd'hui en France. Et dans son discours inaugural à Roland-Garros, il a tiré une série de constats, on va dire, peu reluisants sur la situation du pays.
4: Comment ne pas s'alarmer du fatalisme ambiant face à la médiocrité de nos performances économiques, mais aussi sociale, je dis bien sociale. Comment ne pas s'inquiéter de notre déclassement progressif? Comment ne pas s'exaspérer de la chape de plomb qu'impose un État obsédé par le micromanagement, mais souvent défaillant? 80% de nos concitoyens pensent que leurs enfants vivront moins bien qu'eux.
3: Alors, mais Patrick Martin n'est pas que pessimiste, il le dit notamment dans son interview au Parisien, il n'est pas trop tard, pourvu que l'Assemblée nationale déjà puisse s'entendre sur un budget et que le gouvernement puisse, je cite, libérer les énergies de l'entreprise. Rebelote en ouverture donc de ces rencontres des entrepreneurs de France, les fameuses REF, Patrick Martin a appelé un programme présidentiel, je cite, de liberté, et en parlant de présidentiel, ce devrait être le point d'orgue de ces rencontres. Un débat présidentiel entre sept candidats à l'Élysée en 2027. Gabriel Attal, Raphaël Glucksmann, Marine Le Pen, Jean-Luc Mélenchon, Édouard Philippe, Bruno Retailleau, Marine Tondelier, qui devraient aussi donner le coup d'envoi de cette rentrée politique.
2: Louis de Kergorlet. Alors, cher Boris Faure, vous le syndicaliste, ils sont à plaindre, nos grands chefs d'entreprise. Alors, grands chefs d'entreprise, bon, on a pris le terme générique, on en a parlé tous ensemble, c'est-à-dire, bon, les grands patrons. Allez.
5: Alors, les grands patrons, ils sont tous colbertistes, en fait, chez nous en France. C'est-à-dire qu'ils, vous l'avez entendu, ils se tournent toujours à un moment vers l'État pour les aider, et d'ailleurs l'État les aide beaucoup, et c'est sur ça qu'a été notamment critiqué François Hollande. Les aides aux entreprises, c'est 50 milliards en France. Donc en fait, ils ont toujours besoin de l'État, et on n'est pas en fait une grande terre de libéralisme. Regardez l'échec d'Alain Madeleine, par exemple, à droite. On n'a jamais eu de grands politiques libéraux, et je pense qu'ils ont peu, les grands chefs d'entreprise, ils ont peu de vrais relais libéraux parmi la classe politique, y compris à droite. Donc en fait, voilà, ils tendent un peu quand même la sébille à l'État. Donc moi, j'ai une relation neutre parce que je suis pas marxiste, vous voyez, donc je ne leur en veux pas d'être riche, mais je pense qu'ils doivent contribuer évidemment à l'effort national par l'impôt. Voilà.
2: Ils le font, Corinne Tapiro, cet effort?
6: Moi, je pense qu'ils le font. Ils le font de par l'activité de leur groupe, de par la création.

0: Donc que ce soit, là ce sont les chefs d'entreprise, on se croirait au grand soir de la Révolution française et c'est extrêmement dommage. On a également politiquement une très grande faiblesse en économie, c'est-à-dire qu'on a absolument à peu près quasiment aucun politique qui soit féru d'économie, qui soit capable de parler économie, de construire un budget. Là, on parle beaucoup du budget et j'ai été très amusée de ce qu'il a dit puisqu'il fait comme les autres à se tromper. La réalité, c'est pas il faut doter la France d'un budget. La réalité, c'est qu'aujourd'hui, on est dans une Assemblée nationale qui est morcelée politiquement et qui ne peut pas s'entendre sur une politique générale à mener.
1: Donc, sous-entendu, un budget cohérent. Quoi.
0: Il n'y aura pas de cohérence puisque de toute façon, il y a des intentions et des intérêts divergents.
1: Ouais.
0: Donc, ils vont sûrement faire une motion de censure, j'ai peur qu'elle ne passe.
1: Bon, alors, avant de solliciter notre troisième vraie voix, Nathalie Lebas, vous avez parlé de ces emplois qu'ils génèrent, peut-être pas autant que les TPE, PME, et nous avions donc tout à l'heure notre auditeur fil rouge, Jacques, qui s'est retrouvé dans la position de ministre des PME, Jacques de Castres, vous êtes toujours là, Jacques?
2: Ouais, je suis bien.
1: Alors, on vous a mis ministre des TPE, PME, mais vous, quel est votre métier?
2: Moi, je travaille à la restauration, hôtellerie, tourisme.
1: Donc, vous êtes chef d'entreprise aussi?
2: Ouais.
1: Vous avez l'impression qu'il y a deux poids, deux mesures entre les grands patrons qui ont quand même beaucoup d'avantages et les petits qui n'en ont pas du tout?
2: Oui, on ne dit pas qu'on n'a pas du tout. Je pense que les grosses entreprises qui représentent, je dis encore, le tissu économique en emploi représentent 2-3%. On distribue énormément d'argent sur 3%. Il y a 95% qui sont détenus par les PME. Donc, quand on voit les grosses entreprises captent 5 à 10 fois plus de données fiscales qu'une PME. Donc, moi, je veux bien le patron du MEDEF qui pleure, mais bon, au bout d'un moment, il faut arrêter, quoi. Il demande toujours des contreparties. Il demande toujours des contreparties qui mettent à mal notre régime social, qui mettent à mal tout, quoi, en fait.
1: Ouais.
2: Qui mettent à mal notre gestion au continu de la France, en fait. Hein. Donc, moi, pour faire... En résumé très rapide, hein, je dis qu'ils captent à peu près entre 5 et 10 fois plus de niches fiscales que les PME, tout en payant un IS inférieur à valeur absolue, je parle. Hein. Donc, à 2 à 5 fois inférieur qu'une PME. Donc, moi, je comprends pas. Je comprends pas qu'ils pleurent.
1: Alors, c'est vraiment une tendance très intéressante parce que avant, à l'époque, alors avant, c'est-à-dire dans le siècle précédent, avec le développement de l'économie, il y avait d'un côté les patrons et d'un côté les ouvriers que vous représentiez en tant que syndicaliste, cher Boris Faure. Mais là, aujourd'hui, Nathalie Lebas, on sent bien qu'il n'y a pas d'un côté les patrons. Non, il y a certains grands patrons et puis les patrons qui aussi ont des petites structures et qui galèrent et c'est pas le même métier, Nathalie.
3: Alors, tout d'abord, il faut distinguer patron et dirigeant d'entreprise.
1: Oui, d'accord,
3: vous avez
1: PDG,
3: des,
1: patron,
3: vous avez
1: tout
3: des
1: ça.
3: Tas de gens qui n'ont pas mis leur argent, qui n'ont pas mis leur maison en caution. Le patron d'un restaurant, potentiellement, le banquier lui demande de mettre
1: sa
3: maison
1: poche, quoi
3: en
1: qu'il
3: caution.
1: Voilà.
3: S'il fait faillite, il sera responsable. Un directeur ne l'est pas. Donc c'est aussi là où il faut faire une différence. En revanche, quand j'entends certains dire qu'il faut encore plus taxer, on est déjà sur le podium de la taxation en France.
1: Aussi, c'est vrai.
3: Donc il faut faire aussi attention à ce qu'on fait, parce que si on a envie que les grosses entreprises partent toutes, et il faut faire attention. On a un État qui taxe de plus en plus. Et en parallèle, on a des services publics qui sont de moins en moins performants. Il faut aussi se poser la question de la bonne gestion de cet argent qui est prélevé, surtout dans un pays où l'essentiel de l'argent qui finance l'État, qui finance notre protection sociale, est prélevé sur les emplois, les salaires et les entreprises.
1: Bon,
2: Pas sur tous, pardon.
1: Ah, allez-y, Jacques, oui, allez-y.
2: Désolé, l'exonération de charges sur les SMIC, désolé, ça représente 30%. Ça représente 30% des gens qui travaillent. Et une fois et demi le SMIC, c'est 50%. Donc là, on n'a pas de charges patronales. Donc je suis désolé, moi, quand j'entends ça, je ne peux pas dire. Oui, on ne prélève pas assez, justement, de ce côté-là. On nous dit que le coût du travail coûte cher. Pas pour eux. Je veux dire, si vous prenez un entrepreneur qui a besoin d'un peintre, il prend pas au SMIC, il ne trouve pas, il va payer. C'est-à-dire, vous prenez un SMICard, vous payez 18 000 euros, c'est simple. Vous prenez quelqu'un, vous payez 2 000 euros, ça vous coûte 39 000, il n'y a pas un problème. Donc, et à l'arrivée, l'employé ne gagne pas plus que le SMICard. Donc, faut arrêter.
1: Bon, écoutons justement ce que disait tout à l'heure Patrick Martin, Louis de Kergorlet. Vous avez retenu un passage.

0: très précis,
1: c'est ça, ouais, exactement. Ouais. Où c'est une demande en fait qui est faite précisément à l'État et à tous les candidats du coup de la présidentielle, c'est demain travailler non pas contre les patrons mais vraiment avec les patrons.
0: Bon, écoutez-le.
2: Ce qui nous fait vibrer, c'est créer, investir, innover, embaucher, transmettre et contribuer au bien commun. Ces chiffres lancent surtout un appel très clair à nos décideurs publics. Soyez lucides, soyez courageux. Avancez avec les entrepreneurs, pas sans eux et surtout pas contre eux.
0: Bon, c'est vrai, Boris Faure, c'est important d'inclure tout le monde. Ça, on est d'accord. Alors, c'est marrant parce que le son, ça résonne. Mm-hmm. On croirait un petit peu le pape qui... Oui. Voilà. Mais encore une fois, Patrick Martin appelle l'État, hein.
3: Oui, encore une fois, ça va dans le sens de ce que je disais précédemment. On a du mal à avoir des patrons qui sont de purs, comment dire, preneurs de risques. Et je rejoins totalement, vous voyez, le propos de notre respirateur ministre ce soir.
0: Oui, oui.
3: Ça pourrait être le mien, en fait. Mmh. D'ailleurs, vous voyez, il y a des convergences possibles, qu'on soit syndicaliste ou patron. Mmh. Effectivement, tout le monde a bien compris qu'en France, les vrais gisements, peut-être, de richesse, c'est de création de richesse, c'est les PME. Bon, voilà, on a un problème. C'est vrai qu'on a un tissu industriel qui s'est effondré, tout le monde le sait. Ça, on a des grands patrons d'industrie, on en a beaucoup moins qu'avant. Mmh. C'est peut-être là le problème. Ils sont où, nos patrons d'industrie?
0: Oui. Aujourd'hui, les profits des grandes entreprises, donc les profits de ceux qui les dirigent, augmentent, Corinne Tapiero.
4: Oui.
0: Alors c'est heureux parce que du coup, oui, ça permet... Mais est-ce qu'ils jouent vraiment le jeu? Est-ce qu'il y a suffisamment d'investissements?
4: Il y a quand même une grande partie qui est investie. Il y a beaucoup de recherche et développement dans toutes les grandes entreprises qu'on a. Mais ce qu'on a surtout, c'est qu'on perd de plus en plus les grandes entreprises familiales, comme les Michelin, parce qu'il y a des droits de succession importants à payer lorsque les familles créatrices, enfin fondatrices disparaissent. Enfin, pas les familles, les fondateurs, pardon, disparaissent. Les ayants droit, donc, se retrouvent à devoir payer des sommes colossales qu'ils ne peuvent pas assumer. Donc, je crois qu'on doit préserver. On a plus en fait de patrimoine industriel comme on avait, ces grands groupes qui portaient le nom d'une famille. Et c'est vrai que ça manque beaucoup à la France parce qu'il y avait aussi la possibilité à l'époque, dans ces groupes qui sont parfaitement différents de ce qu'on connaît aujourd'hui, la possibilité pour ceux qui n'étaient pas allés très loin à l'école de se former en interne, d'essayer d'avancer. Et ça, l'entreprise, je trouve qu'elle donne de moins en moins la chance.
0: C'est un vrai plaisir d'avoir vos points de vue complémentaires à tous, parce que c'est vrai que encore une fois, parmi les grandes entreprises, il y a aussi les grandes entreprises familiales. Oui. Vous avez raison de le rappeler, Corinne Tapiero. Il y a quelque chose qui vous a marqué, Nathalie Lebas. Vous étiez donc tout à l'heure juste à côté de nos studios, donc à Roland-Garros, à cette REF du MEDEF, et vous avez entendu Patrick Martin dire que il y avait un risque qu'on ait pas assez d'employés.
5: Alors, il y avait le rapport sur la démographie et le choc démographique. Aujourd'hui, on sait que les chiffres de la natalité sont en baisse en France. Alors, pas seulement en France, mais il y a un vrai sujet. On n'a jamais eu des chiffres de la natalité aussi bas depuis la Seconde Guerre mondiale.
0: Et donc, ils s'inquiétaient de ne pas avoir suffisamment de main-d'œuvre à terme.
5: Alors, de main-d'œuvre, de salariés et tout simplement de travailleurs en France. Pour faire vivre les entreprises, pour faire vivre notre pays et financer le système social.
0: Bon, c'est surprenant, c'est-à-dire que alors que
4: parallèlement à ce que vous dites, on a quand même Elon Musk qui a annoncé que à terme, nous allons avoir des robots qui vont tout faire à notre place et on travaillera
0: aussi. Plus avec,
4: créer un revenu universel. Ouais. Donc c'est assez paradoxal.
0: Ouais.
4: Enfin, le fait qu'il y ait moins de naissances n'est pas paradoxal puisque ça on l'a remarqué depuis un certain temps, mais c'est pas étonnant quand on voit le coût des loyers, le coût de la vie, la difficulté de rester en couple des longues périodes, les recompositions familiales. Il y a beaucoup de choses qui sont en jeu et qu'on n'examine pas du tout et qu'on n'analyse pas.
0: Et si on parle des vases communicants, puisque nous allons être contraint d'allonger le départ à la retraite, la durée de vie s'allonge, et que les plus de 50 ans ont vraiment beaucoup de mal à trouver de l'emploi, ils peuvent aller aussi chercher de la main d'œuvre chez les plus de 50 ans, mais ils seront obligés de les payer un peu plus cher, c'est ça le problème aussi.
5: En tout cas, ils travaillaient sur ces sujets-là et ils apportaient des solutions et des propositions aux politiques présents pour peut-être faire bouger les choses, améliorer la vie des Français et puis redonner la confiance chez les jeunes. puisqu'aujourd'hui, c'est aussi ça qu'on peut nommer et qu'on peut marquer, c'est la confiance. Mmh. La confiance dans le fait de faire des enfants, la confiance dans la capacité à se relever.
0: Et puis, justement, pour faire des enfants, faut être bien payé aussi pour pouvoir les nourrir correctement. Bref, dans un instant, le résultat de la consultation. Il est passionnant ce débat. Hashtag MEDEF, les grands chefs d'entreprise participent-ils suffisamment à l'effort national? Quentin Saunier viendra nous dire ce que vous en avez dit. Bravo Jacques, notre ministre, très bon débatteur. Je pense qu'on va le challenger encore pour après, pour le jeu de tout à l'heure. À tout de suite.
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2: Les grands patrons au cœur du débat, au cœur de la fête à Roland-Garros aussi, avec les rencontres des entrepreneurs de France. Bon, la question qu'on vous a posée, les grands chefs d'entreprise participent-ils suffisamment à l'effort national? C'est un débat passionné avec nos trois vraies voix, Corinne Tapiro, Nathalie Lebas, Boris Faure. Alors, Quentin Saunier, que disent les auditeurs de Sud Radio à cette consultation?
3: Eh bien, écoutez, je rappelle la question, les grands chefs d'entreprise participent-ils suffisamment à l'effort national? Vous répondez non à 68%, en petite majorité.
2: Et les petits commentaires alors, et qui vont avec, allez-y.
3: On a Léo qui nous dit non, ils payent en proportion moins d'impôts que les TPE, et on a Jean-Luc qui nous dit à l'inverse, oui, ils y participent suffisamment, pourquoi toujours taxer ceux qui créent de l'emploi?
2: Ouais, c'est un peu ce que disait Jacques, notre auditeur fil rouge, hein, de Castres aussi. Voilà ce qu'il fallait dire sur les grands chefs d'entreprise. Un mot sur Patrick Martin. Vous l'avez vu aujourd'hui, il est brillant, mais il a tendance à se plaindre beaucoup quand même, Nathalie Lebas. Hein,
4: ouais. Moi, je pense qu'aujourd'hui, on est dans un pays qui critique beaucoup nos entreprises, qui critique beaucoup nos dirigeants.
2: Donc, il se défend.
4: Ben, il a raison de se défendre et puis à un moment donné, faut arrêter de cracher dans la soupe et ceux qui nourrissent le pays.
2: Ouais, donc vous êtes plutôt vous, Boris Faure, Patrick Martin, il a tendance à.
5: Moi, je viens de découvrir son existence, très honnêtement.
2: Oui, mais c'est parce que vous êtes amené à.
5: Parce que
2: traverser
5: les patrons,
2: l'Europe.
5: Vous savez. Oui, ben voilà, ouais, c'est ça. On m'intéresse plus au patron.
2: Mais c'est vrai qu'il se place souvent en tant que victime, quoi, Patrick Martin.
5: Là, l'extrait donnait un peu envie de lui tourner le dos, en fait. Quand on est syndicaliste, on a aussi besoin de travailler avec les patrons.
2: C'est un bon président du MEDEF, Corinne Tapiro?
6: Je ne sais pas si on peut mettre président du MEDEF est bon ou pas bon. Ce que je crois, c'est que les entreprises ont besoin d'une représentation forte, avec un vrai projet, et d'être un interlocuteur privilégié des pouvoirs publics. Et je veux dire, même pas seulement le MEDEF, les grands patrons, mais aussi les TPE, PME, quoi. Donc il faut que ce soit un groupe homogène, qui soit pas un groupe de pression, mais qui soit un groupe qui soit une force de proposition, qui permette d'avancer des politiques publiques qui aillent dans le sens de produire davantage ou de produire mieux, de plus employer et de mieux former.
2: Constructif, voilà. Nous y reviendrons sans doute demain, hein, puisque demain c'est le grand débat avec les représentants des différents courants politiques au sein même de cette rêve. Donc, la rencontre des entrepreneurs de France. L'info en plus.
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2: Le rendez-vous de Louis de Kergorlay qui revient. L'info en plus, elles sont trop petites pour faire des frites. Je parle bien sûr des pommes de terre. Là encore, le réchauffement climatique est passé par là, Louis.
7: Exactement, après 5 épisodes successifs de canicule, un déficit hydrique exceptionnel, les projections de l'Union nationale des producteurs de pommes de terre anticipent une baisse massive de la production française de l'ordre de moins 23% sur un an. C'est ce que l'on apprend dans un communiqué publié ce lundi. À l'heure actuelle, on table quand même sur 400 millions d'euros de pertes, le plus faible rendement observé depuis 30 ans. Donc face à ce constat alarmant, j'accueille mon invité Geoffroy Devry, président justement de l'Union nationale des producteurs de pommes de terre. Bonsoir.
8: Oui, bonsoir monsieur.
2: Merci. Bonsoir cher président Geoffroy Devry. Vous êtes basé où précisément? Alors je ne fais pas un jeu de mots avec votre nom évidemment, mais c'est important aussi d'un point de vue régional.
8: Alors moi je suis agriculteur entre Compiègne et Soissons, à la limite de l'Aisne et de l'Oise. Je suis dans l'Oise mais à la limite des deux départements où je fais de la pommes de terre, polyculture, blé, betterave, pommes de terre, colza.
2: Voilà, je voulais dire ça parce que nous avons parmi nos trois vraies voix ce soir, Nathalie Lebas, hein, qui est donc conseillère régionale dans les Hauts-de-France. Allez-y Louis.
7: Oui, je voulais vous demander, face à cette crise annoncée, ça annonce quoi en fait? Des producteurs qui mettent la clé sous la porte, une augmentation des prix en grande surface, comme on a pu le voir avec les œufs cette année. Il faut aussi rappeler que la France est le premier exportateur mondial de pommes de terre non transformées, donc Quelles conséquences à moyen et long terme?
8: Ça annonce surtout une très grande détresse pour le monde des producteurs. À savoir que déjà, on est producteur de pommes de terre, mais pas que, hein, et donc l'agriculture est dans des temps vraiment faibles en ce moment, et on n'avait vraiment pas besoin d'avoir une crise climatique qui vienne s'ajouter aux relations et en tout cas au métier qui devient de plus en plus difficile, à la fois dans l'acte de production, mais aussi dans l'acte de rémunération. Il est de plus en plus dur aujourd'hui de pouvoir gagner sa vie en agriculture, de par des aléas déjà de relations commerciales qui sont compliquées, c'est jamais simple. Mais en plus, lorsque la nature ne vous aide pas, et ben ça vous met vraiment dans le dur, quoi.
2: Alors évidemment, les trois vraies voix ont plein de questions pour vous, cher Geoffroy d'Evry, et on commence par votre voisine dans les Hauts-de-France, Nathalie Lebas.
4: Oui, bonsoir. Moi, j'aurais souhaité savoir qu'est-ce que vous attendez des pouvoirs publics, de quoi avez-vous besoin? Alors, en tant que consommatrice, on va, je pense, tous être au rendez-vous pour acheter des pommes de terre françaises et des frites des Hauts-de-France. Mais
2: oui,
4: en tant qu'élu,
2: incontournable, les frites des Hauts-de-France.
4: Surtout qu'on a le champion du monde de frites.
2: En plus.
4: Mais cela dit, j'attends de savoir aussi quelles sont vos demandes au pouvoir public.
8: Alors, elles sont de deux ordres. Un premier ordre un peu réglementaire. La plupart aujourd'hui des producteurs de pommes de terre produisent sous contrat. Et aujourd'hui, grâce à la loi Egalim, le fait de caractère exceptionnel et notamment de cas de force majeure liés à des incidents climatiques peut nous permettre parfois de revoir ce cadre contractuel afin de ne pas obliger les producteurs à fournir des pommes de terre que en réalité ils n'ont pas dans le champ. Ça c'est le premier point, de pouvoir desserrer un peu l'étau contractuel pour que on n'ait pas la double peine de devoir aller racheter un produit qu'on n'a pas. Ça c'est le premier point. Le deuxième point, c'est vis-à-vis de la grande distribution. On a vu des annonces il y a 3 semaines, 1 mois, de la part de la grande distribution en disant on a bien compris la problématique, on va venir aider l'agriculture française et les agriculteurs. Pour autant, aujourd'hui, le cahier des charges est toujours le même, c'est-à-dire qu'on n'arrive pas à changer le calibre de la pomme de terre. Aujourd'hui, elle a quelques désordres physiologiques au niveau aspect, au niveau taille. Et les acheteurs nous disent non, nous pour l'instant on veut telle qualité de pommes de terre et on ne déroge pas à cette règle. Donc ça c'est le premier point. Et puis le deuxième point, vous l'avez cité dans votre préambule, c'est une aide très rapide qu'on a estimée à 400 millions d'euros pour le secteur de la filière pommes de terre. Mais ça c'est une première estimation en termes de manque de volume. Mais nous, lorsqu'on produit de la pomme de terre, on produit un volume et une qualité. Je vous l'ai dit, un cahier des charges, les industriels nous imposent certain nombre de critères de production. Et même si demain vous allez avoir un petit peu de volume dans vos champs, il est même pas sûr que ces volumes puissent répondre aux critères industriels. Et donc là, ça veut dire que c'est du revenu carrément qui rentrera pas dans les exploitations agricoles.
2: Un homme qui parcourt beaucoup des pays qui sont aussi producteurs de pommes de terre, hein, vous avez souvent dans l'Europe de l'Est, Boris Faure, question aussi à notre invité.
5: Oui, comme la pomme de terre n'a pas la patate, on vient de le comprendre. Monsieur, vous venez dire qu'il est difficile de travailler sur les variétés, si j'ai bien compris. Est-ce que la science peut vous aider à un moment à créer des variétés qui soient plus résistantes ou pas?
8: Ouais, tout à fait. Alors, on a une loi européenne quand même avec les NBT qui est sortie et là qui va bien nous aider parce que on va accélérer le processus de sélection pour essayer de trouver des pommes de terre qui sont plus résilientes et qui puissent justement faire passer ces épisodes un peu caniculaires. Ça va nous faire gagner un paquet d'années, donc il faut qu'on continue à investir dans la recherche, le développement pour essayer que l'eau, qui est un vrai sujet aussi, hein, la disponibilité de l'eau, elle soit plus résiliente, qu'elle puisse bénéficier au mieux à la plante. Et pour ça, il faut des fonds, quoi. Il faut continuer à investir dans la recherche. La recherche, vous savez, c'est pas une dépense, hein. C'est un investissement pour le futur. C'est ça. Il faut voir ça comme ça. Alors, ça coûte au départ, mais à la fin, c'est vraiment pour ramener, pour l'ensemble des acteurs, que ça soit les producteurs, les industriels et au final, le consommateur.
2: Question de Corinne Tapiro.
9: Bonsoir. Je voudrais savoir, j'ai entendu donc que la France était premier exportateur mondial de pommes de terre et Louis a annoncé une baisse de 23% de la productivité. Je voudrais savoir quelle est la part qui va rester consacrée au marché mondial par rapport à celle du marché intérieur.
6: dans le cas de figure qu'elle vote.
8: Deux marchés. Oui, oui, tout à fait. J'ai bien compris. Alors, on a deux marchés. Hein. On exporte de la pomme de terre, dite de la pomme de terre fraîche. C'est la pomme de terre qu'on retrouve dans les étals avec des clients principalement en Europe du Sud. Mmh. Et on a la pomme de terre industrielle qui part se faire processer dans les usines qui sont généralement à nos frontières, à l'est et au nord de l'Europe. Concernant la pomme de terre fraîche, tout va dépendre, je vais vous dire, de la capacité de la grande distribution d'entendre nos revendications. Parce que si elles restent fermées sur leur cahier des charges et sur des prix, sur des prix qui sont aujourd'hui flat, la tendance du producteur, ça va aller d'aller les vendre à l'export. Et puis, on est sur un marché ouvert et le producteur va essayer de tirer au maximum le peu de revenus qu'il a de sa marchandise. Concernant les industriels, c'est un petit peu différent. On est encore une fois sur des systèmes de contrats. Donc, les volumes qui sont engagés seront directement fléchés vers les usines pour lesquelles elles étaient produites.
6: Mmh. Ah oui, d'accord.
2: Bon, tout ça est évidemment très intéressant. Juste, Geoffrey Devry, nous avions eu, je crois, l'année dernière, une situation où il y avait une surproduction. C'était ça, hein, au niveau des pommes de terre. En fait, plus que personne, vous êtes soumis aux aléas. Est-ce que ces aléas, un jour, peut-être, je ne sais pas, l'intelligence artificielle va permettre de vous accompagner dans cette gestion des aléas?
8: Alors, nous accompagner, c'est un bien grand mot, parce que je défie quiconque de savoir quel temps il fera en 2027.
2: C'est bien le problème, mais allez savoir.
8: Non, alors, bien entendu, on a une veille économique, on essaie de regarder un petit peu ce qui se passe à la fois dans le monde et dans l'Europe sur la production de pommes de terre. On mange de plus en plus de pommes de terre transformées de manière générale. Il y a une dynamique de croissance. On a des usines qui s'installent et qui continuent à être installées en France. Donc ça, il faut s'en réjouir. Maintenant, le contexte géopolitique a quand même rebattu un ensemble de cartes. Donc il faut continuer à exporter de la frite vers les pays et notamment les pays du Moyen-Orient qui étaient quand même pour nous des gros acheteurs. Donc il faut qu'on puisse garder cette compétitivité-là. Maintenant, dans les prévisions, on a la capacité de faire une pomme de terre de qualité. Elle est reconnue pour ça. Et c'est bien la raison pour laquelle des industriels étrangers viennent construire des usines en Europe, voire en France, pour bénéficier de la qualité de cette pomme de terre. Mmh. Le risque chez nous, le problème, c'est en effet, vous l'avez signalé, c'est le risque climatique. Et c'est comment on arrive à faire peser, en tout cas à faire partager ce risque-là avec nos clients. Parce que vous comprendrez bien que l'agriculteur, lorsqu'il met tous les moyens nécessaires, quand il met un plant de pomme de terre dans son champ, qui met tous les moyens pour essayer de faire la qualité et répondre à la demande, lorsqu'il se prend un coup de chaud et un coup de sec, il ne peut pas supporter seul cette misère.
2: Mmh. Bon, Louis, ainsi va la crise de la pomme de terre. Hein. C'était un sujet passionnant.
7: Hein. Exactement. Et je crois effectivement, Geoffroy Devry, que vous aurez les yeux rivés demain sur cette réunion des préfets pour calibrer les aides à la canicule qui a eu cet été, aides agricoles. Voilà.
2: Bon, vous nous tiendrez au courant demain, Louis, évidemment.
7: Évidemment.
2: Bon.
7: Écoutez, merci beaucoup d'avoir été avec nous, Geoffroy Devry.
2: Merci, cher président de l'Union nationale des producteurs de pommes de terre. Donc, bon, ça donne faim. Hein, vous préférez quoi, purée, frites frites, vous êtes dans les Hauts-de-France, non?
4: Ouais, forcément, dans les Hauts-de-France, c'est la frite.
5: Ouais. Moi, je m'étais mis au régime sans frites et c'est vrai en plus, mais là, je culpabilise. Je vais m'y remettre.
2: C'est tellement bon. Et vous, Corinne?
6: Moi, j'aime les écrasés de pommes de terre montées à l'huile d'olive.
2: Ah ouais, très bien. Je peux faire une dédicace personnelle?
6: Ouais, vas-y.
2: Ma femme fait peut-être la meilleure purée de toute la France. Bon, on joue dans un instant et on va retrouver notre auditeur fil rouge en plus. On va vous challenger.
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2: Nous vous l'annonçons finalement un peu chaque soir en début d'émission des vraies voix de 17h à 19h. Nous allons à l'information, nous essayons de la comprendre, mais toujours avec la bonne humeur. Et donc on ne peut pas terminer sans relier un peu l'actualité au rire, au jeu et à la détente. Nos trois vraies voix ce soir, je vous les rappelle, Corinne Tapiro, conseillère d'arrondissement parisienne, présidente de l'Observatoire des parents de l'école, Nathalie Lebas, conseillère régionale des Hauts-de-France et présidente de l'assurance maladie de l'Oise, et Boris Faure, syndicaliste, souvent sur les routes de l'Est de l'Europe et auteur du livre « Coup de casque consacré à la violence politique ». Tiens donc, il y en avait. Donc, tous trois, vous allez être challengés par celui qui a été brillant tout au long de cette émission. Il a été notre ministre des PME, il a été notre débatteur sur la question des grands patrons, il est avec nous, Jacques. Toujours là, Jacques ?
3: Oui.
2: Bon, vous avez peur ? Oui, je vous sens moins serein en préparant le jeu qu'en étant ministre, non ?
3: Oui,
2: ah, oh, je vous entends mal. Vous êtes peut-être sur le haut-parleur, non, Jacques ?
4: Tout va bien ?
2: Ah oui, là c'est mieux. Bah oui, évidemment. Ouais. Voilà. Bien, alors jeu de l'actualité. Je vous plante tout de suite le décor parce que personne ne sait de quoi il s'agit. Philippe Bouvard nous a quittés. Et on lui a rendu hommage, et c'est l'occasion de dire que tous ces grands animateurs, télévision, de l'histoire, ils nous ont marqués. Eh bien, ça va être l'objet du jeu. Nous allons essayer de retrouver l'animateur qui se cache. Jingle, c'est parti pour le jeu. On y va. Alors donc, jingle, petite musique, hein, Julien. Petite musique, Julien. Non, il n'a pas de petite musique. C'est pas grave.
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2: Voilà. Allez, le jeu. Alors Jacques, vous allez devoir choisir votre partenaire. Ça sera soit Nathalie, soit Corinne, soit Boris. Vous faites équipe tous les deux pour essayer de retrouver... Alors bon, charge à vous de savoir qui s'y connaît un peu mieux en télévision que d'autres.
5: Et on gagne des pommes de terre.
2: Et vous gagnez des pommes de terre. Alors Jacques, avec qui vous faites équipe ?
4: Boris, avec.
2: Allez, Boris. Donc ça fait Jacques et Boris, les garçons contre les filles, Corinne et Nathalie.
6: Merci. Alors, de votre confiance.
2: Vous allez écouter un extrait et vous devrez retrouver l'animateur ou l'animatrice, évidemment, qui se cache derrière ça.
7: Je vais vous annoncer les dates de la tournée.
8: Nagui.
2: Nagui. Oh là là. Ça va vite. Hein. Attends, c'est Nathalie. Ouais, c'est Nathalie. On peut continuer d'écouter l'extrait un petit peu, Julien. Là, c'était Taratata.
7: Hein. De Santa. Mais il y a déjà eu plein de concerts. La folie, chaque fois.
2: Grande idée de l'émission, Taratata. C'est rare d'avoir encore de la musique en direct, des vrais musiciens qui jouent. Mmh. Voilà. Bon, Jacques, fan de Nagui ou pas ?
4: Oui, pas trop de temps de regarder la télévision, mais...
2: Ouais, bon. Vous connaissez les paroles, en tout cas. Quoi.
5: J'ai participé à un jeu de Nagui, moi.
2: Vous aviez joué avec Nagui ?
5: J'ai joué avec
2: et vous avez gagné, non ?
5: Je suis arrivée dans les deux derniers, mais je n'ai pas été assez rapide.
2: Bon, on va voir ce soir. En tout cas, ce soir, vous êtes bien parti. C'est l'équipe, la première, qui est arrivée à 5 bonnes réponses, qui gagne. À 5 bonnes réponses. Deuxième extrait.
9: Oh ! Comment tu peux dire ça à quelqu'un ?
10: Non, bah forcément.
9: Le temps est long.
11: Mais c'est pas possible, il a dit ça.
5: Ah, c'est Sophie d'avant.
2: Non.
6: Karine Jacques. Sherid.
5: Mais alors laquelle on doit trouver, parce qu'elles sont deux là quand même.
2: Non, il va pas cet extrait. C'est une animatrice, Jacques, vous l'avez ou pas ?
4: Karine Le Marchand.
2: Oui, bah oui, bien sûr. Égalisation un partout. Karine Le Marchand dans L'amour et dans le pré. Elle suffoquait parce qu'il y a deux amoureux qui se rencontraient et il y en avait un qui était pas très urbain, on va dire, dans c'est le cas de le dire.
6: Petit c'est pour clin ça qu'on fait plus d'enfants. Ah ouais. On revient au débat antérieur.
2: Peut-être. Attention, troisième extrait. De qui s'agit-il ?
12: Madame, c'est un commentaire que vous apportez.
13: Oui, c'est mon avis personnel.
12: Oui. Vous avez le droit de la porter, bien sûr. Je pense qu'il faut en rester à votre question.
5: C'était le jeu de la vérité. Les jugeurs de valeur ne
2: peuvent Jacques, vous dites qui, Jacques ? Non, c'est pas Polak.
12: Vous l'avez précisé, c'est fait sur un antenne de TF1.
2: Effectivement,
6: Patrick Sabatier.
2: Je le donne à Boris, hein, parce que vous n'avez pas donné. Oui. Donc, Boris et Jacques, vous marquez le point. Patrick Sabatier, le jeu de la vérité.
5: C'est pas grave, tu m'aideras sur l'autre.
6: Je te donnerai le point.
2: Vous disiez, Jacques ?
4: Non, non, Patrick Sabatier, oui.
2: Ouais, ouais. Bah non, mais c'est bon, c'est pour vous. Quatrième extrait.
8: D'accord. Il s'appelle Léopold et c'est pas facile de commencer cette émission. Bravo Léopold, bravo. Quel sourire, t'es content? Tu veux aller voir ta famille?
4: Ouais.
8: Allez, vas-y.
2: Ah, voilà. Oui, bien, Faustine Bollard, oui, qui présente Prodige. Eh oui, bien sûr, Jacques, c'est bien.
6: C'est le ministre de la Culture.
2: Vous menez...
5: Ouais, c'est le ministre de la Culture. C'est
2: voilà,
5: qu'il ne regarde pas la télévision, mais en fait, il les connaît tous.
4: C'est pas trop difficile. Vu le niveau en ce moment, c'est pas trop difficile. Hein.
2: Bon, d'accord. 3 à 1, cinquième extrait.
10: Mesdames et messieurs, bonsoir. J'espère que vous avez passé une bonne
5: journée.
2: C'est Nathalie Lebas. Oui, je sais que Boris Faure et tout le monde a dégainé, mais c'est Nathalie Lebas qui permet à son équipe de revenir à 3-2. Extrait numéro 6.
14: Bienvenue et merci, puisque la semaine dernière,
2: les filles encore, ah, Corinne. Voilà, 3-3, c'est très serré. Septième extrait.
15: Voilà. Bon. Quelle émission de sport automobile créée en 75 et diffusée dimanche matin?
5: Je la connais. Celle qui faisait...
15: Correct, ou le maillon fin.
2: Il faut la présentatrice.
5: Je me rappelle pas
2: voilà. Oui, Boccolini, voilà, 4 à 3 pour Jacques et Boris.
5: Hein, Jacques, hein.
2: C'est balle de match.
4: Merci. Hein.
6: On est en Roland-Garros en plus.
2: Balle de match pour Jacques et Boris. Qualité, hein. Si vous avez le suivant, vous avez gagné. De qui s'agit-il?
16: Qu'est-ce qui se passe?
5: Jacques Martin.
2: Égalisation 4 à 4. Nous assistons à la plus belle édition du jeu de l'été ce soir. 4 à 4, tout se joue sur le dernier. Alors c'est qui?
17: Attention, question maintenant, quel jure? Il y a des jeux.
2: Non.
17: Bon, alors attendez.
5: Sur le visage.
17: Je vais faire un petit test.
2: Oui, Reichmann, victoire magnifique. Jacques, vous avez été un excellent ministre, vous avez été un fantastique débatteur et vous permettez aussi avec vous, Boris, de gagner. Bravo Jacques, vive Castres. Merci. Et longue et belle carrière cette année au Castres Olympique.
4: Castres Olympique. Voilà, merci beaucoup.
2: Merci. Merci à nos trois vrais voix, Nathalie Lebas, Corinne Tapiro et bien sûr Boris Faure. C'était un plaisir. Merci à Julien Delmas, notre réalisateur. Comme d'habitude, excellent. Dans un instant, les infos.
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